qui a pris sur lui notre condition de fils cadet perdu et qui se repent en notre nom. Et puis donc, évidemment, en Jésus, Dieu reçoit toute l'humanité pour le banquet éternel, les festins des noces de l'agneau, ce festin nuptial, éternel, dans la Jérusalem céleste, dont le festin que le Père de la parabole offre pour le Fils est l'annonce. C'est l'annonce, voilà, tu es le veau gras, mettez-lui des sandales aux pieds, donne-lui la bague, un anneau au doigt, et festoyons. C'est une annonce des grandes retrouvailles éternelles et du repas éternel que nous partagerons donc avec le Fils éternel. Alors il est temps maintenant que nous abordions la personne de l'Esprit-Saint. L'étreinte que nous venons d'évoquer, eh bien c'est précisément ça l'œuvre de l'Esprit-Saint. Car dans la vie intra-trinitaire, à l'intérieur de la Trinité, l'Esprit-Saint, en tant qu'amour commun du Père et du Fils, l'Esprit-Saint est leur éternelle étreinte. Dans le mystère de la Trinité, cette fois-ci avant et puis indépendamment de l'incarnation, le Père aime le Fils d'un amour surabondant et éternel, total. Et le Fils répond. Il reçoit d'abord cet amour dans une joie plénière et totale, et il fait un retour d'amour. Il répond à l'amour du Père. Cet amour est si intense, c'est une personne en fait, cet amour, qui circule de l'un à l'autre, comme ce mouvement un peu de flux et de reflux. Cette personne, c'est l'Esprit-Saint, qui est en personne l'amour, et qui de ce fait n'est pas représenté, sinon symboliquement par la colombe, mais ça la colombe c'est surtout, là c'est vraiment un symbole. L'Esprit, on ne l'a pas vu. Le Père, on a une idée de ce que c'est que le Père, de par notre expérience humaine. Le Fils, il s'est incarné, il s'est rendu visible. Qui me voit, voit le Père. Donc on voit le Père. Mais l'Esprit-Saint, il est insaisissable. Le vent souffle où il veut, mais tu ne le vois pas, tu ne sais pas d'où il vient. Donc, il est avant tout essentiellement l'amour du Père pour le Fils et amour du Fils pour le Père. Circulation d'amour, respiration d'amour. Les théologiens diront une spiration. Voilà. La spiration, c'est-à-dire ce soupir d'amour qui va du Père vers le Fils et du Fils vers le Père. L'Esprit-Saint est donc à l'intérieur de la Trinité comme l'achèvement de cet amour relationnel du Père et du Fils. Très important de contempler l'Esprit-Saint dans sa relation au Père et au Fils à l'intérieur de la vie trinitaire, parce que c'est à ça que nous sommes appelés. C'est ça le but de l'effusion de l'Esprit-Saint. C'est d'entrer dans cet amour-là, la fameuse quatrième place de l'icône de Roublev, encore vide, mais appelée à être occupée. Alors saint Bernard nous le dit, l'Esprit-Saint c'est le baiser de Dieu. Le baiser de Dieu, c'est ça l'effusion de l'Esprit. C'est le baiser du Père au Fils, du Fils au Père, et du Père et du Fils communiqué maintenant. Le baiser de la Sainte Trinité. Et le baiser proprement dit saint Bernard, eh ben c'est justement l'Esprit-Saint, le baiser de Dieu. Et alors là, nous avons les paroles si denses de saint Jean-Paul II, qui se relate de nouveau au cœur de Jésus, parce que le cœur de Jésus, surtout ici à Paris-le-Monial, reste toujours notre point de départ, notre source, notre fondement. Alors il dit, l'amour qui brûle dans le cœur de Jésus est surtout l'Esprit-Saint. Voilà cette fournaise ardente, Jean-Paul II dit que c'est l'Esprit-Saint, dans lequel le Dieu-Fils s'unit éternellement au Père. Le cœur de Jésus, le cœur humain de Dieu-homme est étreint, on retrouve le mot ici, est étreint par la vive flamme de l'amour trinitaire. Donc l'étreinte dont j'ai parlé juste avant, par rapport à l'enfant prodigue, n'est que le reflet, c'est l'expansion sur cette terre de cette étreinte éternelle du Père et du Fils dans l'Esprit-Saint. Donc je redis cette phrase, l'amour qui brûle donc dans le cœur de Jésus est surtout l'Esprit-Saint. Le cœur humain de Dieu, homme, est étreint par la vive flamme de l'amour trinitaire. L'Esprit-Saint, flamme ardente, consume le cœur de Jésus, fournaise ardente de charité, comme le dit Marguerite Marie lors de la deuxième grande apparition.
Et le feu, comme vous le savez, est un symbole privilégié de l'Esprit-Saint, les langues de feu. Et l'eau, autre symbole de l'Esprit-Saint, qui jaillit du côté de Jésus, manifeste aussi, justement, la présence et l'action de l'Esprit-Saint dans l'épisode du Golgotha. Il sortit du sang et de l'eau. L'eau serait presque le propre, vraiment, une sorte de visibilité de l'effusion de l'Esprit. Encore dans l'intimité du Vendredi Saint, avant de devenir la grande effusion à la Pentecôte. Donc l'eau et le feu, deux grands symboles de l'Esprit-Saint, mais l'eau, par rapport à l'eau qui jaillit du côté de Jésus, est très importante pour déjà saluer cette première effusion de l'Esprit-Saint. Donc l'eau qui jaillit manifeste l'action de l'Esprit-Saint. D'ailleurs, Jean le dira dans un autre passage, « De son sein, de Jésus donc, couleront des fleuves d'eau vive » et il ajoute, qu'est-ce qu'il ajoute ?« Il parlait de l'Esprit-Saint », Jean chapitre 7. Comme le dit l'Écriture, « De son sein jailliront des fleuves d'eau vive », il parlait de l'Esprit-Saint que devait recevoir ceux qui avaient cru en lui. Donc voilà, l'eau comme symbole privilégié de l'Esprit-Saint. Alors maintenant, il nous faut explorer un peu les étapes de cette manifestation de l'Esprit-Saint, de cette communication de l'Esprit-Saint dans la dynamique de l'histoire du salut, et dont l'effusion de l'Esprit est comme une actualisation à chaque fois. On ne reçoit pas l'effusion de l'Esprit de façon un petit peu individualiste ou pour un moment, ou pour une sorte de bien-être personnel. En fait, en nous, en chacun de nous, c'est toute l'histoire du salut qui est comme récapitulée pleinement. Alors voyons ça. Nous avons vu que le père dans l'enfant prodigue, il guette, il a hâte, et dès qu'il voit le fils, il se précipite vers lui. On pourrait dire que cette hâte, elle est aussi dans le transpercement du cœur, par un petit adverbe, un mot, un seul mot. Un des soldats de sa lance lui perça le côté, et aussitôt, c'est aussitôt, comme s'il n'y avait pas de temps, pas de délai, aussitôt il en sortit comme un jaillissement du sang et de l'eau. C'est un symbole du Père qui se précipite par le cœur ouvert de son Fils vers nous pour nous embrasser. Il n'y tient plus. Donc c'est aussitôt, exprime quelque chose de la hâte divine, la sainte impatience divine. Le Père qui accourt pour nous embrasser. Mais le jaillissement immédiat, aussitôt donc, du sang et de l'eau, exprime aussi la hâte de l'Esprit consolateur. Cet Esprit qui vient essuyer toute larme de nos yeux, qui vient essuyer toute larme des yeux de notre humanité blessée, comme le dit l'Apocalypse au chapitre 21. Et c'est cette hâte que nous pouvons décrire comme la sainte impatience de l'Esprit-Saint, l'impatience de l'amour, qui s'exprime alors, et là nous essayons de vraiment scruter le mystère de la personne de l'Esprit-Saint, cette sainte impatience s'exprime dès le tout début du récit de la création, au début de la Bible. En effet, on voit l'Esprit, un Esprit de Dieu, est-il dit, un vent de Dieu, virevolter, c'est ça le mot, au-dessus des eaux originelles. Il virevolte, il frémit, un peu comme un oiseau qui bat des ailes. Il y a une sorte d'impatience, pressé de pouvoir se poser. C'est ça l'idée. Donc on voit l'Esprit virevolter au-dessus des eaux originelles, prêt à fondre sur le chaos initial pour donner organisation et vie aux éléments. Donc dès le début, il y a une action de l'Esprit-Saint, dans l'acte créateur déjà, et une sorte d'urgence, quelque chose qui ne peut pas attendre. Et alors, comme un refrain qui vient, un leitmotiv, « Et Dieu vit que cela était bon », à chaque fois, à chaque étape de la pré-création. Et donc, on peut le dire dans une lecture chrétienne, c'est dans l'Esprit-Saint que Dieu se réjouit en ses œuvres. C'est Dieu tout entier qui se réjouit en ses œuvres. On ne fait pas de séparation. Mais nous, à cause de la faiblesse de notre intelligence et de l'immensité du mystère, eh bien, saint Thomas d'Aquin dit on peut faire des appropriations. C'est-à-dire on pourrait approprier telle chose à telle personne sans oublier que finalement ce sont les trois personnes qui à égalité sont à l'œuvre, dans l'acte créateur, dans l'acte rédempteur, en tout. Mais les appropriations, selon saint Thomas d'Aquin, nous permettent de pouvoir dire ça, on peut mieux l'imaginer en regardant telle ou telle personne. Donc Dieu, effectivement, il y a une dimension trinitaire dans le récit de la création. Dieu dit, Dieu c'est le Père, dit,
Il dit, ça veut dire qu'il dit une parole, c'est déjà le Fils. Il crée, mais c'est par son verbe. Par lui, tout a été fait. Dieu dit que la lumière soit, et la lumière fut. Dieu dit qu'il y a un firmament, etc. Donc le Père parle par le Fils, et par le Fils, tout est créé. Dans ce sens-là, on peut dire que la troisième personne, où est-elle? Elle est dans la joie de la création. Dieu vit ce qu'il avait fait, cela était bon. Il se réjouit. Il y a une sorte d'impatience de mener à bien toute l'œuvre d'amour de Dieu. Donc c'est comme s'il revenait à l'Esprit Saint, au sein de la vie trinitaire, en tant que troisième personne, de confirmer la bonté de l'œuvre du Père par le Fils. Et donc d'être, on peut dire que l'Esprit Saint est un peu comme l'expression privilégiée de la joie des trois personnes. Alors maintenant, n'oublions pas, c'est ce même esprit qui est insufflé dans les narines du premier homme, la fameuse haleine de vie au chapitre 2 du livre de la Genèse. Et c'est à la suite de cette insufflation que l'homme devint un être vivant, c'est-à-dire capable de Dieu, capable de la vie même de Dieu. C'est-à-dire donc qu'il devient la créature de prédilection de Dieu parce qu'il est image de Dieu, image et ressemblance imprimée par l'Esprit Saint. Cette image ne peut être faite que parce qu'elle est imprimée par l'Esprit Saint, qui fait comme un sceau de ressemblance en nous. On peut donc attribuer à l'Esprit Saint, qui est don, qui est fécondité, qui est achèvement du don de Dieu. On le dit dans la prière eucharistique aussi, c'est l'Esprit Saint qui achève, il est toujours au niveau de l'achèvement. Il achève toute sanctification. Donc il est achèvement, c'est on peut attribuer à l'Esprit Saint, en tant qu'il imprime le sceau divin sur sa créature, eh bien, on peut attribuer à l'Esprit Saint une proximité particulière avec la création et tout spécialement avec l'homme. Après la création de l'homme, en effet, la phrase dit « Dieu vit ce qu'il avait fait », cela était très bon. Il y a un plus. Alors, nous pouvons aller plus loin, toujours un peu dans le domaine d'essayer d'imaginer ce qui se passe en Dieu par rapport à la rédemption. C'est précisément parce que l'Esprit Saint est en quelque sorte le premier à se réjouir. Il vit ce qu'il avait fait, cela était très bon. Il se réjouit en premier, on pourrait dire, de la beauté de la créature humaine qui fait la joie de Dieu. Alors du coup, on peut dire dans un certain sens qu'il est le premier attristé, ou pour prendre la parole de Paul dans l'Épître aux Éphésiens, le premier contristé, il dit « ne contristez pas l'Esprit Saint », alors il est le premier contristé par le péché des origines. Il y a comme, après la chute, il y a comme un gémissement de l'Esprit Saint. Il a soif de nous retrouver. Un gémissement de l'Esprit Saint qui, on pourrait aussi, du coup, attribuer l'appel « Où es-tu ? » C'est le cri du Père, mais c'est aussi le gémissement de l'Esprit Saint. « Où es-tu ? Toi qui as été façonné en moi, pour que tu sois l'image, où es-tu ? » Le cœur ouvert de Jésus sur le Golgotha, c'est aussi le gémissement silencieux de l'Esprit, signifié par l'eau qui sort du côté, et qui désire ardemment réintroduire, nous rejoindre, et réintroduire tous ses enfants dans la communion trinitaire. Vu sous cet angle, le « où es-tu » attribué à l'Esprit-Saint devient un gémissement presque maternel. L'Esprit qui avait commencé à demeurer en l'homme par l'haleine de vie, dans un premier temps, était comme chassé de son lieu de prédilection, chassé, contristé. On l'a mis de côté. Alors si on prend ce point de vue, alors du coup, on peut considérer l'Esprit Saint aussi. Vous savez, c'est un mystère, hein, c'est comme une immense montagne dans l'Himalaya. Il y a plusieurs voies d'accès. Vous pouvez passer par la face nord, ou la face sud, ou la face occidentale ou orientale, prendre tel chemin. Il faut plusieurs chemins pour comprendre un mystère. Là, je vous propose un chemin, c'est en focalisant sur l'Esprit Saint, ce qui n'enlève absolument pas le reste de ce qu'on a appris dans notre catéchisme, etc. Mais là, on peut dire dans un certain sens que l'Esprit Saint est comme le premier moteur du salut. Comme si c'était lui qui prenait l'initiative de la rédemption. Dans ce scénario qu'on peut imaginer de l'histoire de la rédemption, c'est comme si l'Esprit, dans sa sainte impatience, poussait le Fils à s'offrir au Père. Comme s'il disait au Fils, offre-toi au Père. Pour le salut d'ailleurs, c'est ce qu'affirme avec force
l'Épître aux Hébreux, au chapitre 9. Le Christ qui, par un esprit éternel, s'est offert lui-même sans tâche à Dieu. Par un esprit éternel. Donc il y a bien une action de l'Esprit Saint dans l'initiative même de la rédemption, voyez. Donc, il prend l'initiative, il pousse le Fils à s'offrir au Père, et il pousse le Père à accepter l'offrande du Fils. Oui, accepte, pour l'amour de ta créature. L'Esprit, donc, qui est contristé par notre éloignement de Dieu, pousse le Fils à consoler le Père. Il y a donc comme une urgence de l'action de l'Esprit, une hâte. On le voit puissamment déjà à l'œuvre dans l'histoire d'Israël, justement, à travers les théophanies, au Sinaï par exemple, la nuée, le feu de nouveau, ou l'eau de nouveau qui jaillit du rocher. Donc à travers les théophanies, ou à travers les symboles comme la nuée, la colonne de feu dans le désert qui guide le peuple, comme aussi à travers l'onction que reçoivent certains personnages bibliques, par exemple David, dans le premier livre de Samuel chapitre 16, au moment où il reçoit l'onction des mains de Samuel, on nous dit que l'Esprit du Seigneur fondit sur lui, pour lui donner vraiment le charisme de la royauté. Il fondit sur lui. Et surtout, le credo que nous récitons souvent, le symbole de Nicée-Constantinople, nous enseigne que c'est dans l'Esprit Saint, par l'Esprit Saint, qu'ont parlé les prophètes. Il a parlé par les prophètes. Mais alors, c'est surtout l'ardeur de son désir, de sa hâte, de son zèle rédempteur, c'est dans le Nouveau Testament qu'il se manifeste pleinement. Et surtout chez Saint Luc, l'évangéliste de l'Esprit-Saint par excellence, auteur du livre des apôtres, des Actes des Apôtres, dont le centre de gravité, c'est justement l'événement de la Pentecôte. Donc, reprenons cela, si vous le voulez bien, même en survolant, l'incarnation est l'œuvre de l'Esprit-Saint. L'Esprit viendra sur toi, et la puissance du Très-Haut te couvrira de son ombre. Puis, il s'exprime aussi, l'Esprit-Saint, par le tressaillement du petit Jean-Baptiste, encore dans le sein de sa mère, et la mère est remplie d'Esprit Saint. Magnificat. Et par l'exclamation de celle-ci, donc, remplie de l'Esprit Saint, qui fait jaillir du coup aussi, comme par contagion, l'exultation de Marie, le Magnificat. L'Esprit Saint remplit de sa puissance Zacharie, qui retrouve la parole, et c'est le fameux cantique, le Benedictus, au moment de la naissance de Jean-Baptiste. C'est poussé par l'Esprit Saint que le vieillard Siméon vient au temple pour y accueillir l'enfant Jésus, l'enfant Messie. Plus tard, Jean le Baptiste annoncera les temps messianiques caractérisés justement par ce qui nous occupe, par le baptême dans l'Esprit Saint et le feu. Lui vous baptisera dans l'Esprit Saint et le feu. Et l'effusion de l'Esprit Saint, c'est la réactualisation de ce baptême. L'Esprit Saint descend ensuite sur Jésus au moment du baptême, sous la forme d'une colombe, lors du baptême au Jourdain donc, faisant en quelque sorte le lien entre la voix du Père qui se fait entendre, celui-ci est mon Fils bien-aimé, et le Fils incarné. Voilà l'Esprit Saint qui fait le lien. Il descend, toujours cette hâte. Et c'est surtout à partir de ce moment qu'on perçoit cette sainte impatience de la troisième personne de la Trinité, qui semble maintenant, en Saint-Luc, dorénavant, conduire toute chose. Aussitôt après le baptême au Jourdain, Jésus, rempli d'Esprit Saint, revint du Jourdain et il était mené par l'Esprit à travers le désert, tenté par le diable. Après sa victoire sur Satan, qu'est-il dit ? Jésus retourna en Galilée avec la puissance de l'Esprit. Il arrive à la synagogue de Nazareth, chapitre 4 de Saint-Luc, où il proclame la prophétie d'Isaïe, justement, qui annonce l'onction de l'Esprit Saint, qui doit recouvrir le Messie d'Israël. Ces paroles d'Isaïe que Jésus reprend à son compte dans la synagogue de Nazareth. « L'Esprit du Seigneur est sur moi, parce qu'il m'a consacré par l'onction. » L'effusion de l'Esprit. Jésus avait besoin de l'effusion de l'Esprit en tant qu'homme, pas en tant que Verbe éternel, où il est totalement égal à l'Esprit et au Père, mais en tant qu'homme, le baptême au Jourdain, c'est pour Jésus, c'est sa Pentecôte. C'est l'effusion de l'Esprit sur son humanité, en vue de son ministère, pour être rempli de la force pour le combat spirituel au désert, et ensuite pour l'annonce et l'évangélisation, etc. Jusqu'à la croix, poussé par un Esprit éternel, Jésus s'offrit à son Père. Donc, l'Esprit du Seigneur est sur moi parce qu'il m'a consacré par l'onction.
Ensuite, c'est dans la puissance de l'Esprit que Jésus enseigne, opère tous ses signes et prodiges.

hâte qu'il a de vouloir rassembler et réintégrer toute l'humanité au plus intime de la relation des trois. Il a hâte de nous intégrer. Il ne connaîtra le repos d'une certaine façon que quand nous serons tous réintégrés. Donc, nous le redisons, vu sous cet angle, alors appelons ça la face sud ou la face nord, parce qu'il y en a d'autres. C'est pas, ce que je dis là n'est pas exclusif. Ce n'est pas de l'ordre du dogme, mais c'est une manière d'approcher du mystère. Donc, vu sous cet angle, l'Esprit-Saint est le premier moteur du dynamisme de la rédemption qui entraîne le Fils vers cette heure. Je recite plus complètement encore l'Épître aux Hébreux, chapitre 9. « Le sang du Christ, dit-il, dit l'Épître aux Hébreux, le sang du Christ qui, par un esprit éternel, s'est offert lui-même sans tâche à Dieu. » Et c'est lorsque le Christ, par l'effusion de son sang sur la croix, fait advenir enfin l'achèvement, « Tout est achevé », dit-il sur la croix, c'est sa dernière parole dans sa vie terrestre, « Tout est achevé », il fait advenir l'achèvement de l'œuvre que le Père lui a donné d'accomplir, que l'Esprit peut enfin être remis. Inclinant la tête, il remit l'Esprit. Ce n'est pas seulement l'Esprit humain. Hein. Les exégètes sont en principe d'accord pour dire qu'il s'agit aussi de l'Esprit, troisième personne de la Trinité. Il remit l'Esprit. Et cet Esprit se manifeste donc, encore une fois, dans le mystère silencieux de l'eau qui jaillit du côté transpercé. Par le cœur ouvert, lieu de l'appel du Père et de la réponse du Fils, « Où es-tu ? Me voici », comme nous l'avons signifié. Par le cœur ouvert, l'Esprit qui procède du Père et du Fils fait silencieusement irruption dans le monde. Par le cœur ouvert, à travers l'eau. Il fait silencieusement irruption dans le monde et opère toute chose nouvelle, selon le cœur de Dieu. L'Esprit créateur de Genèse 1, qui virevoltait au-dessus du chaos initial, devient maintenant l'Esprit recréateur de la nouvelle création, en effet. L'eau, en Saint Jean, chapitre 19, symbole de l'Esprit, qui coule du côté ouvert du Christ et qui se répand sur la terre aride. Rappelez-vous, c'est la terre aride du Golgotha. Le Golgotha, c'est le crâne. Le Golgotha nous parle d'abord de mort, lieu du crâne, donc évocateur de la mort. L'Esprit qui coule du côté du Christ transfigure le Golgotha en jardin de vie nouvelle. Parce que Saint Jean, et ce n'est jamais neutre avec lui, dit plus loin, au moment de l'ensevelissement, « Or, il y avait un jardin. » Il n'est plus question du crâne, là. « Or, il y avait un jardin, et dans ce jardin, un tombeau neuf. » Donc voilà, il transfigure le lieu aride du crâne en jardin de vie nouvelle, ça c'est l'œuvre de l'Esprit-Saint. Et donc c'est un peu comme un rappel de la présence de l'Esprit aux origines, au-dessus du chaos des origines. Le chaos des origines, c'est encore un lieu de non-vie. Cet Esprit qui naguère par son contact donne à vie et ordre aux éléments qui étaient encore informes. Et là, pour la recréation, il fait la même chose. Par le côté du Christ, il s'écoule et le chaos de la mort, le crâne, le tumulte, se change en jardin de vie nouvelle, comme un jardin d'une nouvelle genèse aussi. Donc voilà, l'ouverture du cœur souligne cet avènement de l'effusion de l'Esprit-Saint. L'origine permanente de l'effusion de l'Esprit-Saint, c'est le cœur ouvert de Jésus. Signifié donc, encore une fois, par l'eau qui arrose le jardin, et qui permet à Dieu à nouveau de modeler l'homme, l'homme nouveau. Dans le jardin de la Genèse, chapitre 2, il est dit que le Dieu prit de la glaise humide pour façonner l'homme. Et là maintenant, la glaise du Golgotha, le jardin du Golgotha, humidifié maintenant par l'eau qui jaillit du côté de Jésus, permet à Dieu de modeler à nouveau l'homme nouveau. L'homme, voilà, qui est appelé à l'éternité cette fois-ci. Cette irruption de l'Esprit se manifestera puissamment dans l'épiphanie de la Pentecôte, bien sûr. Irruption de l'Esprit-Saint, alors là, c'est le feu, mais c'est aussi l'eau, déjà signifiée par l'eau du côté. De son sein, rappelez-vous, couleront des fleuves d'eau vive, il parlait de l'Esprit que devaient recevoir ceux qui avaient cru en lui. D'ailleurs, Saint Jean, qui est l'auteur de tout ce que nous disons là, aussi bien du transpercement que de la...

dit dans sa première épître, il n'a pas oublié, il y a un lien profond entre le sang et l'eau et l'esprit. Il dit au chapitre 5 de sa première épître, il y en a ainsi trois à témoigner, l'esprit, l'eau, le sang, et ces trois tendent au même but, faire connaître Jésus comme fils et par Jésus faire connaître le Père. Voilà, l'esprit, l'eau et le sang, qui semblent ne faire plus qu'un d'une certaine façon, comme un seul témoin. Donc c'est cet esprit qui nous rend fils de Dieu dans le Fils, comme le dit l'Épître aux Galates, ou aussi aux Romains. Dans le Fils, par l'Esprit Saint, vous devenez fils, fils du Père, dans l'Esprit Saint. Donc, vu sous cet angle, l'histoire maintenant, si on essaie de synthétiser encore plus, l'histoire du salut pourrait être évoquée comme l'immense mouvement par lequel l'esprit missionnaire s'élance hors du cœur de la vie intratrinitaire. Il s'élance hors de la vie intratrinitaire et, passant par le cœur ouvert de Jésus, vient rejoindre les hommes dispersés par le péché pour les entraîner dans le Fils, à nouveau vers leur vraie demeure. La vraie demeure, c'est la maison du Père. Dans la maison de mon Père, je pars vous préparer une place. Ça se passe dans l'Esprit Saint. Et donc, c'est un immense mouvement de l'esprit missionnaire qui s'élance hors du cœur de la Trinité, qui se répand à travers le cœur de Jésus ouvert, dans le monde entier, dans l'univers entier, et qui rassemble tout, tout ce qui est dispersé, pour nous entraîner à nouveau dans la maison du Père, qui n'est autre que l'amour trinitaire. Immense mouvement analogue pour nous au flux et reflux de la marée. L'eau qui jaillit du côté est donc le signe distinctif de l'Esprit-Saint. Alors, à partir du transpercement, à partir de la Pentecôte que je viens d'évoquer, à partir de ce don suprême, c'est ça le don de la promesse, Pierre le dira plusieurs, Jésus a envoyé d'auprès du Père le don, selon la promesse, le don de la promesse, c'est-à-dire le don de l'Esprit-Saint, c'est le don suprême. Combien plus, dira Luc dans son évangile, c'est Jésus qui le dit, combien plus le Père du ciel donnera-t-il l'Esprit-Saint à ceux qui le lui demandent. Et le Père Jean Lafrance, grand docteur, on pourrait dire, de l'oraison, de la prière personnelle silencieuse, qui connaît très bien la psychologie de ceux qui pratiquent cela, dit, si vous avez l'impression d'avoir complètement perdu votre temps là, pendant une heure d'adoration ou d'oraison, parce que vous avez pensé à tout sauf à Dieu, ou parce que vous avez été desséché, ou tout ce qu'on peut imaginer, quand bien même vous auriez dit une seule fois « Viens, Esprit Saint », alors ce temps n'a pas été gaspillé. C'est la seule prière qui vaut finalement d'une certaine façon. Quand on dit « Que ton règne vienne, que ta volonté soit faite sur la terre comme au ciel, que ton nom soit sanctifié », c'est l'œuvre de l'Esprit Saint. Nul ne peut appeler le Père Saint si ce n'est dans l'Esprit Saint. Nul ne peut dire « Jésus est Seigneur » si ce n'est dans l'Esprit Saint. La preuve, c'est qu'avant la Pentecôte, même après la résurrection, les apôtres étaient encore très incertains. Ils se posaient encore des questions, ils avaient encore peur, il y avait des doutes. Après la Pentecôte, Pierre, rempli de l'Esprit Saint, comprend tout du mystère du Fils et du Père. Et alors il le proclame dans cette permanente effusion de l'Esprit Saint qui a pénétré les apôtres pendant tous les temps originels de l'Église. Donc cet Esprit, il va poursuivre son œuvre maintenant encore à travers l'Église jusqu'au but, c'est-à-dire jusqu'à l'achèvement total. Où est-ce que dans l'Écriture on lit cet achèvement total? C'est effectivement dans le livre de l'Apocalypse qui est aussi de Jean. Surtout les chapitres 21, mais là 22 en ce qui nous concerne. Chapitre 22, verset 1, l'ange, c'est Jean qui parle, l'ange me montra le fleuve de vie, limpide comme du cristal, qui jaillissait du trône de Dieu et de l'agneau. J'ai eu souvent l'occasion de le dire dans d'autres enseignements ici. Si nous prenons au sérieux les paroles de Jean dans l'évangile qui dit « Des fleuves d'eau vive jailliront », il parlait de l'Esprit Saint, alors nous devons dire que ce fleuve d'eau vive, limpide comme du cristal, c'est l'Esprit Saint. Et si nous acceptons cela, alors ce premier verset du chapitre 22, c'est une vision trinitaire, complètement trinitaire, en apothéose. L'ange me montra le fleuve de vie limpide comme du cristal, Esprit Saint, qui jaillissait du trône de Dieu, le Père, et de l'agneau,
le Fils. Et alors ensuite, la merveilleuse vision de la Jérusalem céleste, des élus qui ne connaîtront plus jamais quoi que ce soit de mort, etc. La lumière sera sur eux, ils n'auront plus besoin de lampe, la seule lumière sera vraiment la lumière même de Dieu. Donc c'est ça, le tout s'achève dans la Jérusalem céleste, avec Apocalypse 22 et toute la suite. C'est là la véritable Pentecôte, dans toute son ampleur, dont la Pentecôte des Actes des Apôtres ne sont que les prémices. Pierre cite la prophétie de Joël, « En ce jour-là, j'enverrai mon esprit sur mon peuple, les jeunes filles et les jeunes gens auront des songes, des visions, etc. » Ça, c'est la grande Pentecôte de la fin qui n'est pas encore advenue. Mais la véritable Pentecôte, dans toute son ampleur, elle est encore à venir. Et c'est celle-là qu'a prévu Joël. Justement, c'est le dernier jour. En ce jour-là, tous ceux qui invoqueront le nom du Seigneur seront sauvés. C'est accompagné de signes apocalyptiques. Le soleil se changera, il s'éteindra, la lune se changera en sang, les étoiles tomberont. Ce sont des signes, des symboles apocalyptiques, de fin des temps, du grand jour de Dieu. Donc c'est cette grande Pentecôte annoncée par Joël dans toute son ampleur qui se réalise finalement dans l'Apocalypse. Comme le dit une hymne à l'Esprit-Saint, « L'Esprit du Seigneur qui remplit l'univers, la splendeur de la Nouvelle Jérusalem et la lumière de l'Esprit-Saint. » Alors là, l'œuvre de l'Esprit est pleinement achevée. Nous avons réintégré notre place au sein de la Très Sainte Trinité. Et surtout, enfin, comme dit saint Paul dans une de ses épîtres, « Enfin, Dieu sera tout en tous. » Ça, c'est l'œuvre de l'Esprit-Saint. L'Esprit-Saint nous ramène, comme par une espèce de reflux à nous qui étions dispersés, il nous ramène au sein de la Trinité et enfin, la Trinité sera toute en tous. Nous serons en Dieu, Dieu sera en nous. Il fera notre demeure en nous et nous nous ferons notre demeure pleinement en lui. Dieu sera enfin tout en tous. Alors donc, l'Esprit-Saint aura pleinement achevé sa mission et se réjouira, on pourrait dire plus que jamais, de ce qu'il a fait, qui était très bon, c'est-à-dire qui est la joie du Père et du Fils, qui est la joie même qui peut être symbolisée par l'Esprit-Saint, et notre joie alors éternelle, dans une perpétuelle communion, participation au mystère divin de l'amour trinitaire. Peut-être qu'il faudrait juste, je ne le fais que mentionner, pour préparer l'effusion de l'Esprit-Saint, au moyen de l'Écriture, il y a un passage de l'Ancien Testament qui est privilégié, c'est le chapitre 47 d'Ézéchiel, les versets 1 à 12, la source qui jaillit du Temple, puisqu'elle annonce en fait, sous l'inspiration de l'Esprit-Saint, dans l'Écriture inspirée, c'est le passage qui annonce magnifiquement l'eau qui jaillira du côté ouvert du Christ, qui lui est le véritable sanctuaire, non fait de main d'homme. Alors si vous lisez chapitre 47 d'Ézéchiel, versets 1 à 12, vous verrez cette petite source qui jaillit du temple, mais qui grossit, jusqu'à ce qu'on ne puisse plus la traverser. On perd pied. C'est une magnifique illustration de l'effusion de l'Esprit-Saint. On perd pied, on ne peut plus contrôler. Il n'y a plus qu'un seul moyen, c'est de se laisser emporter par le courant, emporter par ce courant vif qui nous emmène dans la maison du Père. Ce reflux de la marée, voilà. Donc c'est une magnifique catéchèse, ce passage d'Ézéchiel sur l'effusion de l'Esprit-Saint, qui nous donne aussi le désir de le recevoir, d'élargir toujours notre cœur pour recevoir plus l'Esprit-Saint, car voilà, l'effusion de l'Esprit, c'est ça. L'Esprit, lui, veut se donner entièrement, et il ne peut se donner qu'infiniment. Il n'y a pas de limite. La limite est toujours de notre côté à nous, dans notre capacité très limitée à l'accueillir. Eh bien, ce passage d'Ézéchiel nous enseigne à peu, par diffusion de l'Esprit, en effusion de l'Esprit, à élargir notre capacité à mieux le recevoir.

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2: Prends pitié de moi, Seigneur, fils de David. Matthieu 15, 22.

On m'a demandé de vous parler de la vocation. Et c'est donc un petit peu la question à laquelle je vais essayer de répondre. Comment découvrir notre vocation, comment percevoir ce que Dieu attend de chacun de nous. C'est une question importante parce que percevoir sa vocation, c'est aussi découvrir son identité, sa personnalité profonde dans ce qu'elle a d'unique. C'est aussi découvrir le sens qu'a notre existence. Et puis c'est enfin permettre à notre vie de trouver toute sa fécondité. Jésus nous dit « Je vous ai choisi, je vous ai établi, afin que vous portiez du fruit et un fruit qui demeure. » Est-ce que vous m'entendez bien? Ça va? Alors, je voudrais aborder cette question d'une manière qui puisse intéresser tout le monde. Ceux qui sont en recherche de vocation, les jeunes par exemple, mais aussi tous ceux qui déjà ont perçu leur vocation, mais qui veulent aller plus loin dans leur réponse à l'appel de Dieu. Et puis je voudrais aussi m'adresser à ceux qui sont en souffrance, parce qu'ils ont le sentiment de ne pas découvrir quel est leur appel, ou parfois même le sentiment de ne pas avoir de vocation. Quand on parle de vocation, il y a toujours des gens qui se sentent un peu les laissés pour compte, parce que le déroulement de leur vie n'entre pas dans des schémas classiques de la vocation, comme l'appel à la vie religieuse ou au mariage. C'est fréquent et souvent douloureux. Comme vous le savez, la petite Bernadette, malgré les apparitions dont elle a été gratifiée, a mis du temps pour découvrir sa vocation. Ça n'a pas été plus facile pour elle que pour nous. Et entre le moment où Bernadette a vécu les apparitions et le moment où elle est entrée au noviciat à Nevers, 8 années se sont écoulées. Et des années avec beaucoup d'incertitudes, d'hésitations, de perplexités, avant de comprendre clairement ce à quoi Dieu l'appelait. Et on peut dire aussi que Bernadette a rencontré des obstacles pour répondre à cet appel. Sa santé déficiente, la pauvreté de sa famille, et puis aussi le sentiment qu'elle avait de n'être bonne à rien. Et je crois que donc Bernadette, elle peut nous aider, parce qu'elle est passée aussi à travers ses difficultés, à comprendre l'appel qui repose sur nous. Et puis je voudrais aussi, vous voyez, parler de vocation de manière très large. Pas seulement le choix d'un état de vie, mais aussi comment, dans le quotidien de notre existence, découvrir jour après jour ce que Dieu attend de nous et y répondre. Mais je crois qu'en un certain sens, ce n'est pas simplement des choix importants, mais c'est aussi le quotidien de nos journées que nous devons penser en termes de vocation, c'est-à-dire en termes de réponse à des appels que Dieu ne cesse de nous adresser. Alors, je voudrais d'abord faire une réflexion, donc pour élargir un petit peu ce concept de vocation. C'est que sous-jacente à cette idée de vocation, il y a une vérité anthropologique fondamentale, une vérité concernant l'homme, que Jean-Paul II a beaucoup souligné dans ses catéchèses au début de son pontificat. Oui, Jean-Paul II nous dit que l'homme est un être essentiellement appelé. Oui, ce qui veut dire que l'homme ne peut pas se réaliser seulement en élaborant des projets de sa propre initiative et en s'efforçant de réaliser ses projets, mais c'est aussi et surtout, bon, entre parenthèses, c'est normal évidemment d'avoir des projets et de vouloir les réaliser, mais ça ne suffit pas, et on peut s'y enfermer. Et l'homme se réalise encore davantage, plutôt qu'en élaborant simplement les projets qui l'intéressent,
L'homme se réalise davantage en répondant à des appels, parfois imprévus, que la vie lui propose. Parce que vous voyez, si pour nous la vie ne consiste qu'à réaliser des projets personnels, eh bien nous risquons très vite de nous enfermer en nous-mêmes, de nous enfermer dans les limites de ce que nous sommes capables de concevoir et d'imaginer. Autrement dit, dans les limites de notre fonctionnement psychologique et dans lequel souvent nous restons enfermés. Oui, je crois que ça, c'est un des grands drames du monde d'aujourd'hui, c'est que de plus en plus, l'homme est prisonnier d'un monde qu'il se fabrique. Au moins, c'est sa tentation, oui. Se fabriquer un univers, mais si c'est un univers que je fabrique moi-même, qui est simplement le fruit de mes projections psychologiques, j'aurais très vite fait d'y être enfermé et d'étouffer dans cet univers. Alors que si je suis capable de m'ouvrir à des appels, à une réalité qui me dépasse, une réalité que je n'ai pas fabriquée, dont je ne suis pas l'auteur, alors là, j'ai la garantie de vivre une vie beaucoup plus belle, beaucoup plus profonde et beaucoup plus féconde que si je suis simplement livré à moi-même. Oui, très souvent, par exemple, l'homme d'aujourd'hui élabore des projets en fonction d'une certaine idée qu'il se fait du bonheur. Voilà ce qui pourrait me rendre heureux. Oui, mais est-ce que tu es sûr? Et Dieu sait bien mieux que nous ce qui peut nous rendre heureux. Voyez, pour dire ça en d'autres termes, le propre de l'homme, c'est la liberté et la responsabilité. Et qu'est-ce que c'est que d'être responsable? C'est répondre de ses actes, les assumer, mais encore plus, je dirais, c'est répondre, on trouve cette racine dans la parole responsabilité, c'est répondre aux défis que la vie nous adresse, c'est répondre aux appels qui se présentent jour après jour devant nous dans notre existence. Oui, et c'est donc cette vérité fondamentale sur laquelle le pape a beaucoup insisté, oui, c'est que l'homme grandit en percevant et en accueillant librement toutes les sollicitations à mûrir, à se convertir, à se laisser transformer, que la vie ne cesse de lui adresser. Et c'est un point fondamental. Et donc, vous voyez, tout au long de notre existence, Dieu, de manière mystérieuse, de manière discrète, mais réelle, elle ne cesse pas de nous interpeller, de nous proposer des chemins de croissance et de maturation humaine et spirituelle. Une invitation à poser des choix, jour après jour, et qui sont parfois différents de ceux que nous nous proposons spontanément. Alors, ces appels que Dieu ne cesse de nous adresser, ils peuvent, bien sûr, de temps en temps, concerner des grandes orientations de notre vie. Autrement dit, une vocation au sens classique du terme. Mais bien souvent, les appels que Dieu nous adresse, et c'est très important de ne pas passer à côté, c'est fondamental, bien souvent les appels de Dieu, ça concerne des choses de tous les jours. Ça peut être, par exemple, une invitation discrète à un acte de confiance, une invitation à un moment de prière, une invitation à un pardon, à un service rendu par amour, une invitation tout simplement à un sourire alors que mon humeur ne m'y porte pas du tout spontanément. Vous voyez, et à travers ces appels que Dieu nous adresse en permanence, nous sommes invités à nous dépasser sans cesse, mais ce dépassement de soi, il ne faut pas du tout le comprendre dans une perspective volontariste ou ascétique, où il s'agirait de se fabriquer un programme de perfection et de le réaliser à la force du poignet. Mais il s'agit, vous voyez, d'accueillir des invitations douces et discrètes du Saint-Esprit qui nous orientent vers telle ou telle décision, tel ou tel choix, parfois imprévu. Mais en même temps qu'il y a cette lumière qui est donnée à l'intelligence pour nous faire comprendre ce que Dieu attend de nous, il y a aussi une grâce de force, d'encouragement qui nous est donnée pour accomplir ce que Dieu nous demande. Mais donc là, il n'y a rien de volontariste au sens de durci et de tendu. Il y a bien sûr un acte de la volonté pour accueillir ce que Dieu nous propose,
et un acte de volonté qui peut demander parfois un certain courage, un dépassement de nos peurs, de nos fermetures, de nos attachements. Mais quand ça vient vraiment de Dieu, cet acte de volonté, il nous est comme donné. Ce n'est pas quelque chose que l'homme se fabrique. C'est de l'ordre d'une grâce, d'un don de Dieu. Une grâce à accueillir et non pas un effort volontariste. Parce que dans la mesure même, nous accueillons cette invitation de Dieu, nous recevons une force et un encouragement qui nous permet de le mettre en pratique. Alors, la question se pose, vous voyez, comment tous ces appels de Dieu au quotidien ou les appels plus importants, comment est-ce qu'ils peuvent nous rejoindre? Comment est-ce qu'ils peuvent se manifester dans notre vie? Alors, évidemment, de multiples manières. Ça peut être une parole de l'Écriture qui touche mon cœur. Ça peut être l'exemple d'une personne de bien qui m'encourage, qui me donne envie de suivre le même chemin. Ça peut être un désir qui naît dans le profond de mon cœur, dans la prière en particulier. Ça peut être aussi une motion de l'Esprit Saint. Et puis très souvent, ce qu'il faut ajouter, et c'est très important, j'en parlerai un petit peu, c'est très souvent à travers les événements de notre existence que ces appels de Dieu nous rejoignent. Et aussi bien les événements heureux, les bénédictions de la vie, mais aussi les épreuves, les souffrances, sont toujours porteurs d'un certain appel de Dieu. Alors j'y reviendrai tout à l'heure. Donc voilà un petit peu une considération pour élargir cette notion de vocation et d'appel. Ça va, vous me suivez? Oui. Alors maintenant, dans une deuxième partie, ce que je voudrais, c'est répondre à la question suivante. Qu'est-ce qui nous permet de détecter? Qu'est-ce qui nous permet de percevoir, de reconnaître tous ces appels de Dieu dans le quotidien de notre vie? Vous voyez, et puis aussi découvrir la vocation qui est la nôtre. Ça va ensemble. Mais je pense que le plus important dans ce domaine-là, c'est pas de se torturer l'esprit avec inquiétude, de se poser 1000 questions. Oui, la vocation, c'est pas un problème à résoudre, mais c'est un fruit qu'il faut laisser mûrir. On voit bien pour la petite Bernadette, à un certain moment, après une Eucharistie, d'ailleurs c'était très intéressant, c'était mûr, c'était clair. Ça n'était pas un an avant, ce n'était pas de sa faute, mais le moment n'était pas encore venu. Vous voyez? Donc si on veut comprendre un petit peu ce que c'est que le discernement d'une vocation, c'est très important d'avoir un petit peu ce modèle en tête. Ce n'est pas un problème à résoudre, mais c'est un fruit qu'il faut laisser mûrir. Et vous savez très bien que pour qu'un fruit mûrisse, il n'y a pas à tirer sur les feuilles de l'arbre. Il faut simplement donner à cet arbre les conditions qui lui permettent de porter du fruit et que ces fruits viennent à maturité. Autrement dit, il faut du soleil, il faut de l'engrais, il faut de la pluie. Et puis aussi, ce qui est nécessaire, et ça il faut dans notre vie, c'est de temps en temps un peu d'émondage, une bonne taille, pour enlever des gourmands ou des rameaux qui risqueraient de prendre toute la sève et la vitalité de cet arbre. Alors c'est ce que je vais faire maintenant, oui, pour que cet arbre du discernement, ce mûrissement de notre vocation, ou dans le quotidien, cette capacité à percevoir les appels de Dieu puisse se déployer dans notre vie, qu'est-ce qu'il faut faire? Alors je vais donner un certain nombre de conseils. Il y a 7 points qui me paraissent donc des points importants, des attitudes de cœur, un style de vie qui permet à nos choix de mûrir dans le bon sens. Alors mettons en pratique ces attitudes et après ça, les choses se feront toutes seules, comme un fruit qui arrive tout seul à maturité si l'arbre a les bonnes conditions. Premier point, donc comment nous ouvrir aux appels de Dieu? Premier point, le désir et je dirais une détermination. Être bien décidé à faire la volonté de Dieu en toutes choses, oui. Être bien décidé à ne rien refuser à Dieu. Alors bien sûr, nous sommes pécheurs, nous sommes infidèles,
Nous tombons 10 fois par jour. Nous chutons sans cesse. Et cela est inévitable. Mais malgré nos pauvretés, nous devons être déterminés à ne rien refuser à Dieu. Et une détermination qui procède de la confiance. Nous sommes sûrs que Dieu veut notre bonheur. Mais voyez, cette détermination est importante parce que plus nous sommes décidés à faire la volonté de Dieu, et bien plus nous recevrons la lumière pour la comprendre. Premier point. Deuxième point, la prière. Persévérer dans la prière. Jésus nous dit « Priez sans cesse ». Saint Paul nous dit « Vivez dans la prière ». Pas prier de temps en temps. Vivez dans la prière. Oui, savoir donner du temps à Dieu selon nos possibilités et faire de tous les aspects de notre vie l'occasion d'un dialogue simple, spontané, confiant avec Dieu. C'est très important parce que toute vocation naît et mûrit dans le contexte d'un dialogue personnel et intime avec Dieu, dans une disponibilité, une écoute, qui sont les attitudes de base de la prière. Et je crois qu'en lien avec la prière, je mettrai aussi le contact avec la Sainte Écriture, parce que c'est très souvent à travers l'Écriture que Dieu répond à nos questions. Je dirais aussi, ce qui est très important, c'est que quand nous lisons fidèlement l'Écriture, bien parfois elle est aride, obscure, bien sûr, mais souvent elle touche notre cœur. Et quand l'Écriture, la parole de Dieu touche notre cœur, il y a comme une accoutumance qui se crée, une accoutumance à reconnaître la voix de Dieu. Et si nous voulons apprendre à reconnaître la voix de Dieu quand il nous parle, eh bien, commençons par lire la parole de Dieu. Et quand elle nous touchera, elle crée comme cette familiarité avec Dieu qui nous permet de reconnaître sa voix. Troisième attitude, la confiance. Une confiance sans limite dans la bonté et la fidélité de Dieu. Évitons toute peur, évitons toute inquiétude et tout découragement. Jésus l'a dit à Sœur Faustine que les seuls obstacles à la sainteté, c'est l'inquiétude et le découragement. Bon, il est normal d'avoir peur, c'est humain, mais nous ne devons pas écouter nos peurs, nous laisser conditionner par nos peurs, parce que la peur est ce qui peut le plus fausser le discernement d'un appel de Dieu. Et au contraire, c'est très important, plus nous sommes dans la paix, plus nous sommes dans la confiance, plus nous sommes dans l'abandon, plus il sera facile de percevoir la lumière avec laquelle Dieu veut nous conduire. Et puis, un aspect de la confiance qui est très important, c'est ayons confiance en ce que Dieu peut faire en nous malgré nos misères, malgré notre nullité. Et parfois, et c'était le cas de la petite Bernadette, parfois on a du mal à accueillir une vocation pourtant authentique parce qu'on se sent trop pauvre, trop petit, ou parfois même indigne, mais c'est un manque de confiance dans la puissance de la grâce de Dieu. Donc la confiance, c'est absolument fondamental. Un quatrième point qui est important aussi, c'est que pour découvrir les appels de Dieu dans notre vie, il importe de nous garder libres. La liberté, la souplesse, la disponibilité, un certain détachement. Oui. Ayons des projets, ayons des liens humains. Plus nous avons de projets, plus nous aimons, meilleur c'est. Mais en même temps, toujours avec une liberté. Oui. Il faut qu'aucune réalité, ni aucune personne en dehors de Dieu, ne soit pour nous l'objet d'une déclaration absolue et irrévocable du genre « je ne peux pas exister sans cela ». Mais c'est ce qu'on dit parfois, « je ne peux pas vivre sans cela ». Mais c'est faux. Et puis c'est une forme d'idolâtrie. Il est important d'aimer, d'avoir des projets, mais il est important aussi de le faire en gardant son cœur libre et détaché de manière à accueillir ce que Dieu nous pourrait nous proposer. Nous devons rester libres d'accueillir tout ce que Dieu pourrait nous proposer et savoir parfois renoncer à certains désirs, à certains projets, à certains attachements et liens humains si Dieu nous le demande. Et Dieu nous rendra le centuple. Tout ce qu'on aura quitté pour Dieu,
petit ou grand, nous sera rendu au centuple. Gardons notre cœur libre. Là encore, c'est une attitude de confiance. C'est souvent nos peurs et nos inquiétudes qui font que nous nous attachons à un tas de trucs, à un tas de sécurité. Mais plus nous sommes confiants que Dieu veut nous combler, plus notre cœur est libre. Un cinquième point, alors là je vais toucher à un point un peu plus difficile, mais qui est important quand même. Le mot-clé, c'est consentement, acceptation. Oui, je crois que si nous voulons découvrir les appels de Dieu dans notre vie, et spécialement à travers les événements de notre vie, eh bien, cela suppose d'accueillir la vie telle qu'elle est, d'accueillir le réel tel qu'il est. Oui. M'accepter tel que je suis, avec mes faiblesses et mes pauvretés. Accepter les situations dans lesquelles je me trouve et les chemins par lesquels la vie me fait passer. Oui. Dieu travaille dans le réel, pas dans l'imaginaire. Et plus je consens au réel avec confiance, plus j'accepte la réalité telle qu'elle est, ma situation telle qu'elle est, et bien plus je suis en mesure de percevoir les appels de Dieu. Oui, et puis une petite réflexion entre parenthèses, c'est que... je vais prendre une image un peu banale, mais... Oui, ce que je veux évoquer à travers ce que je suis en train de dire, bon, c'est pas facile, mais c'est important, c'est un peu comme une attitude de fond, face à l'existence, face à la vie. Et vous voyez, parfois notre attitude, c'est la suivante. On est un peu comme quelqu'un qui est devant une assiette, une grande assiette au restaurant par exemple, et puis dans l'assiette, il y a plein de trucs. Il y a tout un tas de mets différents, de condiments, de garnitures et tout ça. Bon. Et puis dans cette assiette, eh bien, il y a des choses qui me plaisent, et puis il y a des machins que j'aime pas. J'aime pas les olives, j'aime pas les anchois. Alors qu'est-ce qu'on fait? Bon, on ne le fait pas évidemment parce qu'on est poli, mais la tentation, c'est quand même de dire, eh bien, je vais vider l'assiette de tout ce qui ne me plaît pas, et au contraire, je vais me resservir abondamment de tout ce qui me plaît. Bon, on peut peut-être faire ça avec une assiette, mais on ne peut pas faire ça avec la vie. On ne peut pas faire ça avec l'existence. On ne peut pas faire un tri. Il faut tout accepter, tout accueillir dans la confiance, y compris les épreuves et les difficultés, mes pauvretés, mes fragilités, par exemple par rapport à soi. Eh bien, ce que je suis, il faut l'accepter totalement. Ce qu'il y a de bon et de beau en moi, mais aussi mes parts d'ombre et de pauvreté, je dois y consentir. Parce que si j'accepte la vie dans sa totalité, elle prendra un sens, elle deviendra belle. Par contre, si, en fonction de mes caprices, en fonction de quoi ? En fonction de mes caprices, j'accepte certains aspects de la vie et je rejette les autres, eh bien, la vie deviendra incohérente. Là, il y a un grand secret, vous voyez. Si nous voulons que la vie soit belle, cohérente, qu'elle ait un sens, il faut l'accepter telle qu'elle est. La joie, le plaisir, le bonheur, mais aussi la difficulté, aussi la souffrance, aussi la maladie, aussi l'échec. Oui. Et plus nous acceptons la vie dans sa totalité, plus elle trouve un sens. C'est très mystérieux, mais c'est réel. La petite Thérèse, elle disait, vous voyez, je choisis tout. Je choisis tout. Ça veut dire, je ne subis rien. Je ne suis pas la personne qui subit, mais j'accepte, je choisis. C'est un acte qui demande du courage, mais c'est un acte de confiance et de foi, qui a une fécondité immense, parce que plus nous acceptons le réel tel qu'il est, et bien plus Dieu nous conduit et nous parle à travers les événements et à travers les réalités. Sixième point, vivre l'instant présent. Mais pour que notre vocation mûrisse, ou bien pour que nous puissions discerner les appels de Dieu, il faut vivre l'instant présent. Ce n'est pas en s'inquiétant pour l'avenir qu'on découvre sa vocation, mais c'est en vivant le moment présent tel qu'il est, avec confiance, avec gratitude,
en accomplissant jour après jour simplement le bien qui est possible aujourd'hui. C'est en vivant pleinement le moment présent que nous construisons notre avenir. Repartons chaque matin à zéro, oubliant le chemin parcouru, comme dit saint Paul. Laissons notre passé à la miséricorde de Dieu. Confions notre avenir à sa providence. Appliquons-nous à nos tâches d'aujourd'hui, même si elles sont banales et pauvres, dans la paix et dans la confiance. Et l'avenir adviendra tout seul. Laissons Dieu faire. Et puis le septième point donc, que je voudrais évoquer aussi, c'est que pour discerner notre vocation, les appels de Dieu, enfin surtout s'il s'agit de choix importants, eh bien, nous avons besoin de nous confronter avec d'autres personnes. Là, c'est le mystère de l'Église, vous voyez. Soit nous confronter avec un accompagnateur, avec quelqu'un qui peut nous aider, nous conseiller, soit une autorité d'Église qui peut confirmer, encourager ou pas notre vocation, mais c'est nécessaire. Vous voyez. Personne n'est autosuffisant. Et face aux choix fondamentaux de notre vie, nous avons besoin de dialoguer avec quelqu'un. C'est la beauté du mystère de l'Église. Nous avons besoin les uns des autres. Voilà, donc ça c'était sept points, sept attitudes. Et si nous essayons de les mettre en pratique humblement, jour après jour, eh bien, ça crée un certain style de vie qui nous rend réceptifs, accueillants aux appels de Dieu. Et c'est infaillible. Mettons cela en pratique et Dieu fera sa part à lui. Elle nous fera comprendre ce qu'il attend de nous. Je voudrais maintenant, dans une troisième partie, dire quelques mots sur la manière dont Dieu nous guide à travers les événements de notre existence, parce que c'est un point important. Comme je le disais, vous voyez, tout événement de notre vie, heureux ou malheureux, est porteur d'un appel de Dieu, qu'il est bon de discerner et de suivre. Les événements heureux, par exemple, eh bien, c'est un appel à l'action de grâce, un appel à la confiance, un appel à avancer en nous appuyant sur le Seigneur qui nous touche de temps en temps de ses grâces et de ses bénédictions. Bon. Les événements douloureux, c'est aussi un appel. Ça peut être un appel à la prière, un appel à nous convertir, un appel à nous reconnaître pauvres, un appel à nous appuyer davantage sur le Seigneur, un appel à nous laisser aider, bon, etc. Il peut y avoir mille choses qui consistent à l'appel que Dieu dépose dans certains événements. Et c'est très important cette réalité parce que oui, c'est ça qui nous permet de vivre positivement toute situation. Et c'est ça la liberté chrétienne. Ce n'est pas la toute-puissance. Mais la liberté chrétienne, c'est cette capacité de vivre positivement toute situation, quelle qu'elle soit. Et avec le Seigneur, c'est possible. Ce n'est pas irréaliste. Et ce qui nous permet justement de vivre positivement une situation difficile, c'est de découvrir quel est l'appel que Dieu m'adresse au cœur de cette situation. Mais même si elle n'est pas voulue par Dieu, il y a beaucoup de choses que Dieu ne veut pas, et Dieu le permet, et s'en sert. Et donc même dans des situations douloureuses, Dieu est présent et m'invite à m'orienter, à me positionner d'une manière ou d'une autre. Et c'est en découvrant cet appel de Dieu que je suis en mesure de vivre positivement une situation qui auparavant me paraissait seulement négative ou même insupportable. C'est vraiment un chemin de liberté. Oui, et je dirais que répondre à une vocation, ce n'est pas seulement choisir un état de vie, mais c'est bien plus encore un grandir à travers les événements de l'existence, se laisser éduquer par la vie. L'épreuve, la maladie, les échecs, c'est aussi des vocations, un appel à grandir. Et c'est important de le comprendre. Mais récemment, j'ai lu l'exemple d'une femme de 60 ans qui a perdu son mari, avec qui elle avait été très très heureuse, à la suite d'une opération en soi assez bénigne, mais qui a mal tourné. Et ce mari était encore assez jeune et plein de vitalité.
Et suite à la mort de cet époux qu'elle aimait, cette femme est tombée en dépression. Et elle était comme hantée par la question suivante, mais pourquoi lui? Et pourquoi de manière si stupide? Une opération qui a mal tourné. Alors qu'il pouvait encore tellement profiter de la vie. Alors elle a fait tout un travail d'accompagnement, et puis elle a compris plusieurs choses. La première qu'elle a compris, c'est que même s'il y avait eu cette mort brutale, eh bien, elle devait quand même être reconnaissante pour tout ce qu'ils avaient vécu de beau ensemble. Ils avaient vécu des années de bonheur et de communion, et elle devait être reconnaissante pour cela. D'autre part, ce qu'elle a compris aussi, c'est que bon, perdre un époux, un conjoint, c'est très très douloureux, mais en même temps, on ne peut pas demander à la vie que les époux qui s'aiment partent toujours ensemble. Il faut bien qu'il y en ait un des deux qui vive l'épreuve du veuvage, même si elle est douloureuse. Et après ça, elle s'est dit, mais finalement, pourquoi cette épreuve du veuvage, c'est moi qui la vis et non pas lui? Elle a commencé à recevoir une lumière. Elle a compris que quelque part, c'était un petit peu logique. Parce que dans leur couple, c'était lui qui avait été l'élément fort. Elle, elle était plus faible, plus délicate. Elle s'était beaucoup appuyée sur son mari. Et d'une certaine manière, elle avait vécu un peu à l'ombre de son mari. Lui, par contre, il avait réussi, pourrait-on dire, à déployer toute sa personnalité, toute sa maturité, mais pas elle, en un certain sens. Et est-ce qu'en fin de compte, elle n'avait pas besoin de comprendre cette épreuve comme une occasion de mûrir, une occasion de trouver une véritable autonomie, de trouver un déploiement nouveau de sa personnalité propre, ce qu'elle n'avait pas fait jusqu'à présent? Et elle a compris cela, elle l'a accepté, et ça l'a fait sortir de sa dépression. Oui. Un exemple, comment un événement douloureux eh bien, peut devenir un défi difficile, mais si on l'accepte avec confiance, eh bien, ça peut nous faire sortir de la détresse et nous conduire sur un chemin de vie. Alors, comment, donc la question revient, oui, comment face aux événements de notre existence, découvrir les appels de Dieu. Alors, la réponse, je l'ai déjà donnée. Mettons en pratique les 7 points que j'évoquais tout à l'heure, et tôt ou tard, la lumière viendra. Mais il y a un point un petit peu sur lequel je voudrais insister. Là encore, comme une espèce de conversion, de changement d'attitude par rapport à l'existence. Voilà comment je vais l'exprimer. Oui. Dans une situation déterminée, une situation concrète de notre vie, quelle est la question fondamentale? Oui, la question fondamentale, ce n'est pas de savoir ce que je suis en droit d'attendre de la vie. Qu'est-ce que je peux prétendre? Qu'est-ce que je peux exiger de la vie ou des autres? Qu'est-ce que je dois exiger des autres, par exemple? C'est une question souvent qui nous habite de manière plus ou moins consciente. Et spontanément, c'est un petit peu ça notre manière d'être. Qu'est-ce que je suis en droit d'attendre, de demander à la vie ou aux autres? Donc on met en premier plan un petit peu nos attentes, nos désirs et je dirais même nos revendications parfois. Mais cette attitude, elle risque d'être stérile. On peut nous enfermer là-dedans. Et la vraie question, donc ce n'est pas de comprendre ce que moi je suis en droit d'attendre de la vie, mais ce que la vie attend de moi, ce que l'existence exige de moi. C'est ça la question fondamentale qu'il faut accepter de se poser. Et ça suppose parfois un certain renversement de perspective. Oui, ce n'est pas, je vais dire en une phrase qui est un peu choquante, mais je crois que ça peut nous rendre libres en même temps. Ce n'est pas à la vie de répondre à mes attentes. Mais c'est à moi de répondre aux attentes de la vie. Et c'est ça la véritable attitude de responsabilité. Et si nous sommes dans cette attitude de responsabilité, paradoxalement, eh bien nous trouverons le bonheur, non pas comme un but qu'on a cherché, mais comme un effet, comme un don, comme un cadeau. Ça, c'est un des grands paradoxes, voyez. Plus nous avons confiance dans la vie, plus nous acceptons les défis de la vie, plus nous cherchons à répondre à ce que la vie attend de nous, et bien plus nous serons libres.
Et plus nous serons en paix, et plus nous serons heureux. Parce que, et je dirais que ce qui est très important, c'est que cette attitude responsable, elle nous évite de tomber dans une attitude, je dirais, de revendication permanente. Où en permanence, on est mécontent, on est insatisfait, on reproche à la vie, on reproche aux autres de ne pas correspondre à nos attentes. Et à cause de ça, on peut s'enfermer parfois, pendant très longtemps, dans des amertumes, des ressentiments, des désirs de vengeance, qui nous font un mal terrible. Et pour sortir de ça, la seule solution, c'est d'entrer dans cette disposition que je suis en train d'essayer d'évoquer devant vous. Oui, de confiance et de responsabilité. Oui, la vie est difficile. Oui, la vie n'est pas toujours ce qu'on voudrait, mais j'ai confiance. Et j'essaye, dans chaque situation, de comprendre le défi qui m'est lancé, l'appel qui m'est proposé, et d'y répondre, en m'appuyant sur Dieu. Je peux tout en celui qui me rend fort. Ça ne veut pas dire que je suis un Superman, mais ça veut dire qu'avec Dieu, en mettant ma confiance en Dieu, je peux toujours avancer dans toute situation, y compris la plus fermée apparemment et la plus négative. Vous voyez, pour dire un peu les choses autrement, quand nous vivons des temps difficiles, nous nous posons beaucoup de questions. Par exemple, pourquoi est-ce que ça m'arrive à moi? Est-ce que c'est normal que je vive cela? Comment trouver une solution rapide à ce problème? Quelles sont les causes? À qui c'est la faute? Qui est responsable de ce qui m'arrive? Et souvent, nous sommes hantés par ces questions. Alors, elles ont un côté légitime, bien sûr, et parfois, la réponse peut être utile. Mais il faut comprendre que très souvent, nous pouvons nous enfermer dans ces questions, qui sont parfois sans réponse, et donc nous enfermer aussi dans des amertumes et des insatisfactions. Et je dirais que la maturité humaine et spirituelle, c'est d'accepter que beaucoup de ces questions restent sans réponse, et de changer un peu de perspective, et de nous poser en fin de compte la seule vraie question. C'est pas à qui c'est la faute, qui est coupable, combien de temps ça va durer, bon, on ne le sait pas toujours. La vraie question, c'est qu'est-ce que Dieu attend de moi? Qu'est-ce que la vie attend de moi dans ce contexte déterminé? Quel est le défi qui m'est proposé? Quelle est la décision concrète vers un bien que je peux poser aujourd'hui? Ou autrement dit, et je vais formuler cette question autrement, d'une manière qui me paraît importante, dans cette situation concrète, le problème, ce n'est pas de savoir les causes, les responsabilités. Le vrai problème, c'est de savoir quoi. C'est dans cette situation, quels sont les actes de foi, quels sont les actes de confiance et quels sont les gestes d'amour que je peux poser. Oui, oui, dans toute situation, y compris les plus incompréhensibles et les plus imbriquées et les plus scandaleuses, beaucoup de questions sont sans réponse. Et la seule véritable question, c'est la suivante. Quels sont les actes de foi aujourd'hui pour toi? Quels sont les actes de foi? Quels sont les actes de confiance? Quels sont les gestes concrets d'amour de Dieu, du prochain ou de toi-même que tu peux poser? C'est la seule vraie question de notre vie. Les autres questions, souvent, elles sont stériles, parce qu'elles servent à satisfaire notre curiosité, elles servent à calmer nos angoisses, mais ne nous aident pas à changer, elles ne nous aident pas à grandir, elles ne nous convertissent pas. Et les seules vraies questions pour lesquelles il faut faire un discernement, c'est les questions qui nous convertissent, qui aboutissent à des décisions, qui aboutissent à des choix. Et la seule vraie question, aujourd'hui et maintenant, c'est la suivante, quels sont les actes de foi? Quels sont les actes de confiance? Quels sont les gestes d'amour que je peux poser aujourd'hui? Et même si je suis la personne la plus pauvre, la plus handicapée, la plus malade, la plus fragile du monde, je peux poser des actes de foi, je peux poser des actes de confiance, je peux poser des gestes d'amour, ne serait-ce qu'accepter et offrir la situation dans laquelle je suis. Mais c'est très important, parce que ça nous évite de nous enfermer sur nous-mêmes. Et quand on a le courage d'accepter le réel tel qu'il est, d'accepter nos situations, d'accepter que beaucoup de questions soient sans réponse, mais de nous poser la seule vraie question que je viens d'évoquer, alors un chemin se trace. Alors Dieu nous conduit, alors Dieu nous donne la lumière. Peut-être pas tout de suite,
Mais tôt ou tard, on a la lumière, et on avance, et on vit, et on trouve la liberté. Et on ne s'enferme pas dans sa souffrance. Et on n'est pas la personne qui est victime des autres, victime de la société, victime de mon passé, victime de mes blessures, et ainsi de suite, comme trop souvent nous nous considérons quand nous nous regardons nous-mêmes. Et ça ne nous fait pas vivre, ça ne nous fait pas avancer. Et la petite Bernadette, c'est un très bel exemple. Parce que par certains côtés, elle aurait eu beaucoup à se plaindre de sa vie. La pauvreté de sa famille, le drame de son papa, les humiliations qu'elle a subies tout au long de sa vie. Elle a été traitée comme une bête curieuse, et pour elle c'est une grande souffrance, mais elle ne s'est jamais plainte. Elle avait un cœur tellement pur, tellement désireux de faire la volonté de Dieu, tellement accueillant au réel, tellement confiant, bien qu'elle a accepté tout cela et qu'elle a vécu un très très beau chemin, vous voyez. Et c'est beau de voir aussi comment sa vocation a changé, vous voyez. Là, il y a des frères et sœurs malades parmi nous, mais bon, c'est peut-être un peu choquant de dire ça, vous voyez. Je veux blesser personne, mais c'est vrai. Vous voyez, Thérèse, elle a eu Bernadette, elle a compris à un moment que sa vocation, c'était de soigner les malades. Ben, c'est pour ça qu'elle est entrée chez les sœurs de Nevers. Mais à un certain moment, ça a changé. Parce que c'était Bernadette, la malade. À la fin de sa vie, elle me dit maintenant, elle dit maintenant, mon emploi, c'est la maladie. Maintenant, ma vocation, c'est d'être malade. Et je l'accepte. Et je vis ma maladie avec Jésus dans la patience, dans l'acceptation de ma pauvreté, dans l'offrande de ce que je vis, voyez. Et là, il y a des vocations bien plus authentiques, voyez. Bon, c'est très bien de porter un habit religieux. C'est un signe de vocation qui est important. Mais pour moi, la maladie, par exemple, c'est plus qu'un habit religieux. C'est une vocation peut-être plus authentique. Quand je porte l'habit religieux, ça veut dire que j'essaye d'être pauvre, chaste et obéissant. Mais dans la maladie, on est pauvre. On est chaste parce qu'on est privé de beaucoup de consolation affective. On est obéissant parce qu'on ne fait pas sa volonté. Et les vraies pauvretés, ce n'est pas celles qu'on professe. Les vraies pauvretés, ce n'est pas celles qu'on choisit. Les vraies pauvretés, c'est celles qu'on ne choisit pas. Et être malade, c'est plus que faire vœu de pauvreté. Vous voyez, parce que c'est une pauvreté qui vous tombe dessus, qu'on n'a pas choisi, mais qu'on accepte avec amour, avec confiance, et ça devient un chemin de vie. Vous voyez. Alors je voudrais maintenant, pour conclure, dire quelques mots à l'adresse de ceux qui souffrent parce qu'ils n'ont pas de vocation. Et parfois, c'est vrai, ça arrive souvent de rencontrer des personnes qui ont cette souffrance parce que leur vie ne suit pas un chemin bien classique de mariage, de vie consacrée, bon, etc. Et la tentation, c'est source de beaucoup de souffrance. Ça, je le comprends très bien. Parce qu'on aime bien savoir qui on est et ne pas être dans une case précise, c'est toujours un peu une souffrance. Et donc, il y a beaucoup de personnes dont le cheminement n'entre pas dans le cadre d'une vocation classique, bien claire et bien précise. Du coup, elles se dévalorisent, elles se culpabilisent parfois. Je suis peut-être passé à côté de la vie, je n'ai pas entendu l'appel de Dieu, etc. Et se sentent défavorisées par rapport aux autres. Mais il ne faut pas. C'est un manque de confiance en Dieu. C'est un manque de confiance en Dieu. Dieu ne fait pas exception de personne. Il n'y a pas les gens qui ont des belles vocations, de beaux habits, et qui sont bénis par Dieu, et puis les pauvres qui ne savent pas quoi faire de leur existence. Ça, ce n'est pas des catégories, des divisions qui correspondent à l'Esprit de Dieu. Alors, quelques remarques. D'abord, c'est une grâce, évidemment, que d'avoir une vocation bien précise, bien classique, être un bon jésuite.

Il y a de nombreuses demeures dans la maison du Père. Une autre remarque aussi, vous voyez, c'est que parfois, vouloir une vocation bien claire et bien définie, bien reconnue, ça peut être un piège au plan psychologique. Entrer dans un moule, se fabriquer une identité, se sécuriser au plan psychologique, chercher une reconnaissance, chercher un statut social. Mais ça n'a pas de valeur aux yeux de Dieu, tout ça. Et d'autre part, il faut se dire aussi qu'avoir une vocation, bon, bien claire, bien précise, ce n'est qu'un point de départ. C'est simplement, oui, se dire « je suis prêtre, je suis religieuse, je suis mariée », c'est très bien, il faut remercier le bon Dieu, mais ce n'est pas un acquis. On ne peut pas s'en prévaloir, c'est un appel, c'est un chemin, c'est une responsabilité, c'est une tâche qui commence. Et après ça, eh bien, tu devras aussi, comme les autres, affronter tous les événements de la vie. Comme les autres, tu mesureras ta pauvreté, tu auras des souffrances, tu auras des crises. Et le plus important, ce n'est pas l'habit que tu portes, mais c'est comment tu vas réagir aux situations de l'existence. C'est ça qui est important, vous voyez. Ce n'est pas l'identité que je porte, l'étiquette qu'on m'a donnée parce que je suis ceci ou cela. Mais ce qui est important, c'est comment je réagis face aux circonstances de la vie. Comment je réagis à l'épreuve. Comment je réagis à la maladie. Comment je réagis quand on dit du mal de moi. Comment je réagis quand je suis face à mes pauvretés, à mes misères? Est-ce que je me décourage? Est-ce que je m'inquiète? Ou bien est-ce que je mets ma confiance en Dieu? C'est ça les vrais problèmes. Et à la limite, vous voyez, moi je réalise de plus en plus que quelle que soit la vocation, qu'on soit marié, qu'on soit célibataire, qu'on soit béatitude, qu'on soit jésuite, nous vivons tous les mêmes choses. Nous vivons tous les mêmes épreuves, les mêmes appauvrissements, et en même temps la même croissance dans l'amour et dans la charité. Il n'y a pas à se jalouser les uns les autres. La vie est la même pour tout le monde. La vie est exactement la même pour tout le monde. Qu'on soit béatitude ou dehors, la vie est la même pour tout le monde. Sachons l'accueillir, sachons l'aimer, sachons y reconnaître les appels de Dieu et nous serons sur un chemin de vie. Et j'oserais dire, vous voyez, alors je vais peut-être scandaliser certaines personnes, j'oserais dire, bienheureux ceux qui n'ont pas une vocation bien claire. Bienheureux sont-ils, parce qu'ils sont plus pauvres, heureux les pauvres. Ils n'ont pas de reconnaissance extérieure, ils n'ont pas de place sociale, ils n'ont pas de bel habit, mais ils sont ramenés à l'essentiel. Et l'essentiel, c'est donner un sens à la banalité du quotidien, en cherchant jour après jour comment croire, comment espérer, comment aimer. Mais c'est ça l'essentiel. Et donc nous sommes ramenés à l'essentiel, et quelque part ça peut être un bienfait. Si tu n'as pas de vocation bien identifiable, ne t'inquiète pas, laisse-toi conduire par la vie, fais confiance à la vie, accepte-toi toi-même, et jour après jour, accueille avec confiance tous les événements de ton existence, heureux ou malheureux, et cherche simplement à découvrir chaque jour, c'est pour aujourd'hui, cherche à découvrir chaque jour quels sont les actes de foi, les actes d'espérance et les gestes d'amour que chaque circonstance t'invite à poser. Et dis, comme la petite Thérèse, « Ma vocation, c'est l'amour. » Ma vocation, c'est l'amour. C'est la plus belle de toutes les vocations et c'est l'unique et la seule vocation de tout homme et de toute femme. Alors demandons à la petite Bernadette, elle aurait pu reprendre aussi cette parole à son compte, de réaliser que l'essentiel, c'est cette croissance dans l'amour et qu'il est possible pour tout le monde. Elle a été possible pour Bernadette à travers le chemin de la vie religieuse, bon, pas de manière facile, mais dans chacune de nos situations, ce chemin de la foi, de l'espérance, de la charité, nous est ouvert. Il n'y a pas d'obstacle. Les seuls obstacles, c'est nos manques de foi, nos manques de confiance. Nous attachons à nous-mêmes, notre amour propre. Mais le chemin est ouvert pour tous. Le chemin est libre, parce que Dieu est avec nous. Si Dieu est avec nous, qui sera contre nous? Quelles que soient mes pauvretés, mes difficultés, peu importe. Le Seigneur est avec moi et j'avance jour après jour.

J'accueille la vie telle qu'elle est, mais simplement je cherche toujours à rester dans ce climat, dans ce désir de pratiquer la foi, de pratiquer l'espérance et de pratiquer la charité. Alors, eh bien, j'accomplirai pleinement ma vocation d'homme et de femme, j'accomplirai pleinement ma vocation de baptisé. Amen.

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2: Méfiez-vous des faux prophètes qui viennent à vous déguiser en brebis, alors qu'au-dedans ce sont des loups voraces. Matthieu 7, 15.

C'est la belle nuit de Noël. Le Seigneur soit avec vous. Évangile de Jésus-Christ selon saint Luc. Gloire à toi, Seigneur. En ces jours-là, parut un édit de l'empereur Auguste ordonnant de recenser toute la terre. Ce premier recensement eut lieu lorsque Quirinius était gouverneur de Syrie. Et tous allaient se faire recenser, chacun dans sa ville d'origine. Joseph, lui aussi, monta de Galilée, depuis la ville de Nazareth, vers la Judée, jusqu'à la ville de David, appelée Bethléem. Il était en effet de la maison et de la lignée de David. Il venait se faire recenser avec Marie, qui lui avait été accordée en mariage et qui était enceinte. Or, pendant qu'ils étaient là, le temps où elle devait enfanter fut accompli, et elle mit au monde son fils premier-né. Elle l'emmaillota et le coucha dans une mangeoire, car il n'y avait pas de place pour eux dans la salle commune. Dans la même région, il y avait des bergers qui vivaient dehors et passaient la nuit dans les champs pour garder leurs troupeaux. L'ange du Seigneur se présenta devant eux et la gloire du Seigneur les enveloppa de sa lumière. Ils furent saisis d'une grande crainte. Alors l'ange leur dit « Ne craignez pas, car voici que je vous annonce une bonne nouvelle qui sera une grande joie pour tout le peuple. Aujourd'hui, dans la ville de David, vous est né un Sauveur qui est le Christ, le Seigneur. Et voici le signe qui vous est donné, vous trouverez un nouveau-né emmailloté et couché dans une mangeoire. Et soudain, il y eut avec l'ange une troupe céleste innombrable qui louait Dieu en disant « Gloire à Dieu au plus haut des cieux et paix sur la terre aux hommes qui l'aiment. » Acclamons la parole de Dieu. Louange à toi, Seigneur Jésus. Frères et sœurs, pouvez-vous me dire à quel moment de notre vie nous sommes le plus vulnérables? Oh, vous allez peut-être me dire, c'est quand on est âgé et qu'on commence à dépendre des autres. Oui, c'est pas faux, mais on a quand même encore sa tête. Même si on a une maladie d'Alzheimer, on arrive toujours à avoir une certaine forme, non pas d'autonomie bien sûr, mais de décision. Et puis nous ne sommes pas aussi vulnérables qu'un tout petit bébé. Voilà la personne vulnérable. La vraie personne vulnérable, c'est un bébé qui vient de naître. Chez tous les animaux, quand l'animal vient de naître, il peut se débrouiller plus ou moins. Certains ont même un codage génétique qui leur permet de s'en sortir. Mais l'homme, le petit homme, ne sait rien faire. Si vous ne vous occupez pas de lui, il meurt tout simplement. Il est incapable de se nourrir, incapable de quoi que ce soit, et on sait même que s'il n'est pas entouré d'affection et de tendresse, il se laisse mourir même. Et donc, vous voyez, le petit homme, c'est extrêmement vulnérable. Moi, ce qui m'étonne, comment se fait-il que le Dieu Tout-Puissant, le Dieu qui a créé le ciel et la terre, tout ce que nous pouvons admirer autour de nous, ce Dieu Tout-Puissant s'est fait à ce point vulnérable. Si personne ne s'occupe de lui, il peut mourir. Comme c'est étrange, comme c'est étonnant. Mais quelle est la religion qui nous parle d'un Dieu comme cela? Tous les dieux sont fantastiques, même si on ne les voit pas, on les imagine absolument extraordinaires, mais certainement pas dans un petit bébé totalement abandonné. Il faut qu'un petit bébé, quelqu'un s'en occupe. Et Dieu s'est livré aux mains des hommes. Oh, ça a mal commencé, il n'y a pas de place à l'auberge pour lui déjà, ça commence bien. Mais, il y avait les bras de Marie, il y avait les bras de Joseph, il y avait tout l'amour de ces deux-là, qui communient justement dans l'amour mutuel pour accueillir celui que Dieu leur a confié, qui se confie lui-même dans leurs mains. Ils ont accueilli cet enfant, quelle grâce! Et peut-être c'est ce que nous devons comprendre aussi de notre relation à Dieu. Lui qui pourrait nous anéantir simplement d'une pensée ou d'une parole, lui qui pourrait nous faire disparaître de la circulation, eh bien lui s'est fait vulnérable. Et vous voyez le geste prophétique de Marie qui le met dans une mangeoire, dans une mangeoire. C'est incroyable. Oh vraiment, c'est une crèche évidemment, il n'y a sans doute pas beaucoup de choix. Mais quel geste prophétique ! Celui qu'elle met dans la mangeoire, c'est celui qui nous dira « Ma chair est la vraie nourriture et mon sang est la vraie boisson. Celui qui mange ma chair a la vie éternelle. » Voilà ce que fait Marie. Mais quel geste extraordinaire!
Et peut-être cela doit nous faire penser que nous qui venons à la messe, qui recevons l'hostie dans nos mains, nous pensons que c'est vraiment le corps de Jésus. Vous voyez comme il est vulnérable. Nous le recevons dans la bouche, nous le recevons dans les mains, nous pourrions le recracher, nous pourrions l'écraser dans la main. Il est totalement soumis et vulnérable. Extraordinaire. On chante bien souvent « Regardez l'humilité de Dieu », mais nous n'avons pas fini de regarder l'humilité de Dieu. Et pour être aussi humble, un Dieu Tout-Puissant, faut-il qu'il nous aime à ce point. Il veut que nous l'aimions, non pas parce que nous le craignons, mais tout simplement parce qu'il se laisse aimer. Celui qui est tout amour, celui qui est la source de l'amour, celui qui nous apprend à aimer véritablement en donnant notre vie, se livre entre nos mains cette nuit de Noël. Puissiez-vous la vivre dans l'action de grâce. Puissiez-vous être comme Marie, comme Joseph, l'accueillir en ouvrant vos bras. Amen.

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2: Vous êtes le sel de la terre. Mais si le sel devient fade, comment lui rendre de la saveur? Il ne vaut plus rien. On le jette dehors et il est piétiné par les gens. Matthieu 5, 13.

Alors, bonjour à tout le monde. J'espère que vous soyez tout prêts à écouter un petit témoignage qui sera à la fois un enseignement, mais aussi un témoignage de mon expérience personnelle. Je suis évêque depuis 7 mois. La dernière fois, quand Saint-Christophe m'a appelé il y a 2 ans pour le premier festival, j'ai travaillé à la secrétaire d'État. Et là, je travaillais avec le Saint-Père et j'avais commencé à travailler au cœur de l'Église depuis 1987. En venant d'Afrique, où j'avais été missionnaire pendant 10 ans. Et merci. Et donc, au cœur de l'Église, je pus remarquer, en ayant la mission de collaborer avec le Saint-Père à l'époque Jean-Paul II, je vous conterai tout à l'heure quelques petits témoignages de lui personnel qui a marqué ma vie. J'ai appris que l'Église, le monde, dans ce temps, est en crise. Ce n'est pas une nouveauté. Nous le savons bien, mais tout en voyant un monde qui est en train de s'effondrer, je suis persuadé et je vais déclarer aujourd'hui que la victoire de Jésus par Marie est très proche de nous. Il faut absolument y croire. Il faut pas céder à la tentation du désespoir parce que l'Esprit Saint, qui est l'époux de Marie, Marie, c'est le sanctuaire de l'Esprit Saint. L'Esprit Saint est aujourd'hui à l'œuvre d'une manière exceptionnelle. Et dans mon travail, dans mon expérience personnelle, je peux remarquer le fruit de ce travail de l'Esprit. Et cette rencontre, le festival marial qui réunit bien des mouvements, bien des communautés, bien des gens que le Saint-Esprit a suscités dans ce temps est un témoignage important dont je rends grâce à Dieu. Voilà un signe de l'action de l'Esprit Saint. Ce que nous sommes en train de voir, et nous sommes seulement au début. Vous tous, chers frères et sœurs, qui participez à cette expérience, qui voulez suivre Jésus d'une manière véritable, vous serez témoins de grandes choses que nous allons voir d'ici à peu. Mais je dois vous dire que nous sommes au milieu maintenant d'un grand combat. Et je vous inviterai, chers frères, chers sœurs, à relire aujourd'hui, pour votre méditation personnelle, quelques passages du Nouveau Testament. Notamment, je vous invite à relire attentivement, les chapitres 12 de l'Apocalypse. Parce que c'est par là que nous percevons qu'il y a depuis le début un grand combat entre la Vierge lumineuse couronnée d'étoiles et les dragons rouges qui combat envers les hommes. La Vierge, c'est l'Église. C'est le peuple d'Israël, le nouveau peuple d'Israël que Dieu a suscité
Les dragons, c'est le malin, le diable. C'est lui qui a la haine dans son cœur et qui veut détruire l'œuvre de Dieu. Dans ces combats terribles, nous voyons déjà la victoire. Et c'est très intéressant, je lirai simplement un verset pour voir que la victoire, c'est du Christ et de ceux qui le suivent. Alors voilà, dans ces combats terribles que nous voyons aussi aujourd'hui dans notre monde, et ce n'est pas difficile à percevoir les signes de ces combats dans l'athéisme, dans le relativisme éthique, philosophique, dans l'hédonisme effréné, dans tout ce qu'il y a aujourd'hui partout dans le monde, dans l'injustice sociale, dans la violence, dans tout ce que nous pouvons voir. Nous savons et nous pouvons dire que c'est un combat prévu et dans lequel chacun de nous doit choisir de quel côté se poser, avec la Vierge couronnée d'étoiles ou bien avec le dragon. Et là, nous arrivons donc à comprendre aussi Marie, reine de l'Église. C'est par là, chers frères et sœurs, que je vais vous inviter aujourd'hui à regarder ce monde, à ne pas vous étonner de ce qui arrive même à l'intérieur de l'Église. Nous avons eu dernièrement des scandales qui ont été relancés partout dans le monde, qui ont fait souffrir le Saint-Père. Nous voyons aujourd'hui une attaque directe à l'Église, au Saint-Père. Nous voyons que le Saint-Père est en train de souffrir en ce moment. Et nous, dans cette situation de confusion, de division, d'opposition, nous avons à choisir notre place et à nous mettre au combat. Mais comment? Voilà donc que dans l'évangile de Jean, et je viens maintenant à une deuxième page de la Sainte Bible, c'est l'évangile de Jean. Je viens tout juste au début, au chapitre 2. La vie publique de Jésus commence par une fête de mariage. C'est justement à Cana, je vous remercie. À Cana, la Sainte Vierge était invitée. Soyez attentifs, parce que ce que je suis en train de vous dire, c'est comme un chemin à parcourir. Si vous sortez un peu, après vous ne retrouverez pas le chemin. Alors, c'est à Cana que la Sainte Vierge Marie était invitée, et c'était une fête. Et là, il y a quelque chose qui arrive qui est terrible. Le vin. Manque du vin. C'est vraiment la défaite. C'est vraiment un gros problème. Et c'est la Sainte Vierge Marie qui s'aperçoit et qui dit à son fils, ils n'ont plus de vin. Et laissons de côté la réponse de Jésus parce que ce n'est pas maintenant que je vais m'attarder dans une explication exégétique, mais je vais simplement dire que Jésus répond ainsi à la Sainte Vierge, « Qu'est-ce qu'il y a à faire avec toi, femme ? Mon heure n'est pas encore arrivée. » La Sainte Vierge dit au serviteur, « Faites tout ce qu'il vous dira. » Écoutez bien, nous sommes au début de la vie publique de Jésus. Jésus est resté 30 ans caché à Nazareth. Il commence maintenant sa vie publique, son apostolat, nous pouvons dire, et la première, nous rencontrons la Sainte Vierge Marie qui nous dit des choses. Écoutez-les bien. Jésus, ils n'ont plus de vin.
et puis au serviteur, faites tout ce qu'il vous dira. Nous voyons déjà là le rôle de la Vierge Marie dans l'histoire de l'humanité. Elle a été choisie pour être la mère de Jésus. Elle a été choisie pour être la mère de l'humanité. Nous voyons déjà là qu'elle est très attentive à tout ce qui se passe. Ils n'ont plus de vin. La Sainte Vierge, depuis lors jusqu'à maintenant, il répète toujours à Jésus, ils n'ont plus de vin. Ces gens ont perdu la joie de vivre. L'humanité a perdu la joie d'être, de redécouvrir la beauté, d'être fils de Dieu. Ils n'ont plus de vin. Le vin dans l'Ancien Testament signifie la joie, signifie l'espoir qui se réalise, l'attente qui trouve sa réalisation. Ils n'ont plus de vin. Ce cri de la Vierge Marie, ce cri continue toujours, même aujourd'hui. Ils n'ont plus de vin. L'homme, l'humanité, aujourd'hui, n'a plus de joie, n'a plus d'amour, n'a plus d'espérance, n'a plus de paix. Et Jésus, il écoute, il est là. Et au serviteur, la Sainte Vierge Marie dit, faites tout ce qu'il vous dira, tout ce que Jésus vous dira. Elle continue de répéter la même chose aujourd'hui. Faites tout ce que Jésus vous dit. Il faut jamais oublier qu'au début de la vie publique de Jésus, la Sainte Vierge Marie nous a donné deux paroles. Deux paroles. Les seules paroles que nous connaissons de la Vierge Marie. Elle n'a jamais plus parlé. Nous ne connaissons plus dans la révélation. Bien sûr, dans les apparitions privées, nous voyons la Sainte Vierge qui parle, quelquefois même beaucoup, mais elle souligne fondamentalement, elle souligne simplement ces deux choses. Elle rappelle à Jésus et à nous tous que l'humanité n'a plus de vin, a besoin de Dieu, a besoin de joie, et de l'autre côté nous dit, faites tout ce que Jésus vous dit, convertissez-vous, retournez à Jésus. Elle ne dit pas d'autre chose. C'est la Sainte Vierge Marie qui est mère et qui nous accompagne. Et pourquoi elle continue de répéter toujours cela? Nous allons, chers frères et sœurs, maintenant à une autre page de l'Évangile de Saint Jean. C'est le chapitre 19. Et c'est le passage de l'Évangile que nous allons méditer dans la célébration eucharistique. Auprès de la croix, la Sainte Vierge Marie était là. Et Jésus dit à la Vierge Marie, qui est là avec certaines femmes, deux femmes, et l'apôtre Jean dit, Jésus, à la Vierge Marie, « Voici ton enfant, et à Jean, voici ta mère. » Voilà donc pourquoi la Sainte Vierge est mère de l'Église, parce que c'est Jésus qui lui a confié l'Église. Saint Augustin, en expliquant dans un commentaire très important, très intéressant, ce passage de l'Évangile, nous dit que sous la croix, il y avait l'Église fidèle, il y avait la Sainte Vierge Marie, il y avait Jean, l'apôtre que Jésus bien aimait. Il y avait d'autres femmes qui avaient suivi Jésus et ne l'avaient jamais abandonné. C'était le petit noyau de l'Église naissante. C'était le petit noyau de l'Alliance internationale mariale qui était là, au pied de l'Église, au pied de Jésus crucifié. Et là, ce petit noyau reçoit un cadeau, le plus grand cadeau, le cadeau de Jésus, avant de mourir. Voici ta mère. Et c'est très intéressant que, après avoir donné sa mère à l'Église, Jésus nous continue l'Évangile de Saint Jean pour accomplir l'Écriture sainte, dit « J'ai soif ». Jésus a soif.
Vous rappelez-vous le vin de Cana. Là, c'était l'humanité qui n'avait pas de vin. Jésus nous rappelle qu'il a soif parce que l'humanité a soif. C'est son cri. C'est son cri d'amour. J'ai soif. L'humanité a soif. Là, Jésus, c'est l'homme. C'est l'humanité souffrante qui crie « J'ai soif ». C'est le dernier cri de Jésus qui rassemble les cris de tous les hommes, qui rassemble les cris désespérés de l'humanité qui a soif, « J'ai soif ». Mère Thérèse de Calcutta, dans toute maison, dans toute chapelle, elle a voulu que, à côté de la croix de Jésus, il y ait aussi cette phrase, « J'ai soif ». Pour nous rappeler que Jésus, là, s'est chargé de toute souffrance, de tout besoin, de tout cri désespéré de l'humanité. Et la Sainte Vierge Marie était là, à écouter ce cri, à accueillir le dernier appel de Jésus. Et c'est par là que, après la mort de Jésus, la Sainte Vierge Marie, en embrassant son fils mort, avait à côté Saint Jean et les femmes. Et c'est là que la Sainte Vierge Marie a commencé à être mère. Jésus est mort et ressuscité. Elle est devenue invisible, mère de Jésus. Et depuis lors, Marie est devenue mère de Jésus invisible avec les apôtres, les femmes et tout ce qui vient après visible, c'est-à-dire l'Église. Voilà pourquoi nous vénérons, nous appelons Marie, nous contemplons Marie, mère de l'Église. Et la dernière page du dernier testament que je vous invite à méditer, c'est le premier chapitre des Actes des Apôtres. Là où nous voyons la Sainte Vierge Marie qui est réunie avec les apôtres dans la chambre haute pour prier dans l'attente de l'Esprit Saint. Jean-Paul II, plusieurs fois, je l'ai entendu dire, disait que l'Église, depuis ces jours-là, depuis les jours de la Pentecôte, demeure dans cette attente. Elle demeure avec Marie. C'était très intéressant voir comme tous les saints que vous avez là, vous avez beaucoup de saints qui nous entourent, vous connaissez beaucoup de saints, trouvez-vous un saint qui n'aime pas la Sainte Vierge Marie? On ne trouve jamais un saint qui n'aime d'un amour très grand la Sainte Vierge Marie. Et cela, nous pouvons le comprendre assez facilement parce que sans la Vierge Marie, c'est très difficile de comprendre le mystère du Christ. C'est pour cela que elle nous a été donnée comme mère, comme guide. Elle nous a donné comme celle qui nous aide à comprendre le véritable Jésus dans notre vie, à l'accueillir dans notre vie, à le suivre fidèlement. Et dans ce combat eschatologique dont nous avons parlé tout à l'heure et que nous avons vu et que nous pouvons contempler dans le chapitre 12 de l'Apocalypse, ce combat qui continue toujours et qui va vers la victoire, la Sainte Vierge Marie nous guide comme mère. À la fin du Concile Vatican II, le pape Paul VI a voulu proclamer la Sainte Vierge mère de l'Église. J'étais à l'époque un enfant, un jeune, un adolescent. Et je me rappelle que j'ai été présent dans la basilique de Saint-Pierre. Et mon impression, je me rappelle cette basilique remplie d'évêques. Et le Saint-Père
Paul VI avec une grande émotion qui a proclamé Marie, mère de l'Église. J'étais un adolescent, j'avais 13 ans, et avec mes amis, on était là, et je perçus en ce moment un éclat de joie. C'était vraiment cette basilique, c'était les évêques, les gens qui étaient là, un applaudissement très fort, Marie, mère de l'Église. Et j'ai compris comme dans ce moment, l'Église avait besoin d'une mère. L'Église a besoin d'une mère parce que l'Église, c'est une famille. Ce n'est pas une association où les gens adhèrent et chacun s'en va pour son compte. Nous sommes une famille. Et quand dans une famille vient à manquer la maman, la famille s'effondre. Voilà pourquoi l'Église a la Sainte Vierge. Jésus nous a laissé sa mère comme notre mère et sa joie plus grande sera quand tu reviendras dans la gloire de se présenter avec elle et nous embrasser. Et nous découvrirons la beauté de cette reine mère qui nous guide maintenant et qui nous veut constamment nous instruire dans la vérité profonde de Jésus. Alors voilà, voici donc que Jésus nous a confié la Sainte Vierge comme mère. Mais il y a une question, il y a plusieurs questions qu'on pourrait poser, mais il y a une question quand même à laquelle je pose et à laquelle je voudrais répondre. La question est la suivante. Mais pourquoi, dans ces temps-ci, on insiste beaucoup sur Marie? Pourquoi on insiste sur la présence de Marie comme mère et comme celle qui nous conduit dans ces temps? Pourquoi? Je répondrai en vous citant l'expérience de Jean-Paul II. Je pense que désormais, nous pouvons parler d'une époque, l'époque de Jean-Paul II. En 1978, quand, après la mort de Jean-Paul Ier, qui avait été élu tout juste dans ces jours-ci, pape, et il est mort d'après moi, Jean-Paul II, qui venait de Pologne, le premier geste qu'il a posé, ça a été de montrer son amour filial envers la Vierge Marie. Et cet amour, il l'a montré jusqu'au bout. Il a été un témoin d'un amour qui ne connaît pas de limites. Parce que moi, qui ai travaillé avec lui, je perçus que il avait besoin de faire comprendre au monde que la Vierge, que ces temps-ci sont les temps de Marie, reine de l'Église, mère de l'humanité. En tant que mère de l'Église, la Sainte Vierge nous enseigne que nous sommes tous des frères. Et donc, il faut œuvrer pour l'unité de l'Église, à l'intérieur de l'Église catholique, et avec nos frères chrétiens, avec nos frères qui ont été baptisés, qui adorent le même Dieu et qui invoquent le même Jésus-Christ. L'unité de l'Église passe à travers la redécouverte de Marie, mère de l'Église. Ce n'est pas elle qui divise, mais c'est plutôt elle qui unit les chrétiens. Et d'autre part, Jean-Paul II nous a montré Marie comme reine de l'univers, de l'humanité, pour nous indiquer que la mission particulière de chacun de nous, c'est de servir. Marie est reine de la même manière que Jésus est roi. C'est-à-dire, comme Jésus l'a dit très clairement, « Je ne suis pas venu pour être servi, mais pour
servir et pour donner ma vie. Voilà donc pourquoi aujourd'hui nous avons besoin de redécouvrir Marie comme reine de l'Église, mère de l'humanité, mère de l'Église. Parce que nous avons besoin de redécouvrir que chacun de nous doit être un serviteur de l'humanité, un serviteur de l'homme. On ne peut pas comprendre vraiment les autres si on ne donne pas notre vie, si on ne devient pas comme Jésus, de gens qui donnent totalement leur vie. Et Jean-Paul II, je peux vous dire, a témoigné ça d'une manière forte. Je vous dirai, je pourrais ici vous conter son plusieurs épisodes, je pourrais vous dire bien des choses de lui. Et chaque fois que je pense, je suis ému dans mon cœur, parce que Jean-Paul II, pour moi, a été un maître de vie, a été un père, qui m'a enseigné, par exemple, à être prêtre, qui m'a témoigné la beauté d'une prière profonde, qui m'a enseigné la consécration à la Sainte Vierge Marie. Je ne pourrai jamais oublier comme dans un voyage, il a fait plusieurs voyages, comme vous savez, je me rappelle dans un voyage, nous sommes arrivés dans un coin, dans une maison, où il y avait une statue de la Sainte Vierge Marie, et le Saint-Père est arrivé, s'est assis là devant, il s'est mis avec la main comme ça, et il est resté en contemplation. Moi, je suis pas sûr, mais je suis convaincu dans mon cœur que Jean-Paul II, en tant que mystique, avait un colloque intime avec la Sainte Vierge Marie. Et il voulait faire comprendre à tous que l'Église aujourd'hui peut trouver en elle le soutien pour résister aux attaques du malin et pour gagner la dernière bataille, la bataille décisive. Quand il a été malade, la dernière fois, quand on lui a trachéotomie, je pense, on lui a fait une trachéotomie, il ne pouvait plus parler. Et vraiment, c'était le dernier mois, c'était le février, le mois de la fin du janvier 2005. Nous étions préoccupés pour sa santé. Jean-Paul II, c'était un lutteur, c'était un combattant, c'était fort, un homme fort. Un homme qui avait été choisi comme pape à 58 ans et il apparaît comme l'athlète de Dieu. C'est lui qui apparaît comme, et il avait été considéré aussi comme une star. Jean-Paul II, les dernières années de sa vie, de son pontificat, nous a montré un aspect important de notre vie que je voudrais bien souligner, mes frères et sœurs, parce que c'est très important que nous le comprenions. Quand il était fort, vaillant, il a impressionné le monde, mais il a touché les cœurs des gens, surtout quand il a commencé à être malade, jusqu'à la fin de sa vie. Et quand il a commencé à baisser sa santé, quand il a commencé sa maladie à se développer, il ne pouvait plus marcher. Lui qui allait sur les montagnes, lui qui était un grand athlète, quand il n'a plus pu parler, lui qui avait une voix forte, qui aimait parler avec vigueur, là, on a vu sa faiblesse, mais on a vu aussi la force de sa foi. Et il répétait souvent, « Totus tuus », c'est-à-dire « tout à toi ». Et la dernière fois, quand on l'a opéré, il s'est aperçu qu'il ne pouvait plus parler, dans l'hôpital à Rome, où il avait été hospitalisé, il a demandé, comme on appelle ça, une lavagne, un truc là pour écrire quelque chose, un tableau, un petit tableau, et puis la merci. Hein. Comme vous voyez, je ne suis pas français, donc je ne parle pas trop bien le français. Mais, et il a écrit là, dans ce tableau, il a écrit « Totus, tous » sont les dernières paroles qu'il a pu écrire. Après, il n'a même plus pu utiliser sa main. Donc,
il nous a laissé un témoignage important. L'héritage spirituel de Jean-Paul II, je pourrais dire, c'est Marie. Il nous a indiqué que sans la Vierge Marie, elle est mère qui nous accompagne et nous guide, et que nous devons lui confier notre vie. Nous sommes les apôtres de ces derniers temps. La Vierge Marie, en tant que reine et mère de l'Église, nous demande d'être des gens disposés à donner notre vie, comme a fait Jean-Paul II, en donnant toute notre vie. Et souvent, quand il était malade et il n'arrivait plus à faire ce qu'il voulait, on lui disait, sainteté, reposez-vous. Et il répondait non. Il voulait demander quelque chose de plus, toujours à son physique. Il voulait, c'est-à-dire, se donner totalement. Et une fois, je demandais au cardinal Descours, qui était son ami intime et qui avait été son camarade quand ils étaient au séminaire, et qui, c'est une chose extraordinaire, le jour de l'élection de Jean-Paul II comme pape, le cardinal Monseigneur Descours, il a une ischémie, une ischémie cérébrale, et il fut paralysé. Il est resté paralysé pendant toutes les années du pontificat de Jean-Paul II. Ils étaient très amis, et Jean-Paul II disait toujours que son ami l'aidait par sa souffrance. Et le cardinal Descours, que je connais très bien, disait toujours, je collabore au ministère du pape par ma souffrance. Quand Jean-Paul II était malade donc et ne pouvait plus faire tout ce qu'il voulait, mais on voyait qu'il avait envie de travailler, de se donner, de ne pas reposer, le cardinal Descours m'a expliqué, tu sais pourquoi? Parce qu'il a consacré totalement sa vie à Marie, en tant qu'esclave, selon la spiritualité de celui Grignon de Montfort. Et cette attitude signifie que Jean-Paul II a donné jusqu'au bout sa vie dans les mains de la Vierge Marie. Quel est donc l'enseignement que nous pouvons tirer aujourd'hui en contemplant Marie, reine, mère de l'Église? C'est que si elle est notre mère, nous avons à être, comme Jean-Paul II nous a montré, et comme le pape Benoît l'a répété souvent, nous devons être des fils bien-aimés qui suivent ses enseignements et qui font ce qu'elle a dit aux serviteurs à Cana. Faites tout ce qu'il vous dit. Là, nous venons donc aux conclusions de notre méditation, de notre enseignement. Avoir Marie comme reine, comme mère, signifie être fils fidèle, signifie être frère entre nous, signifie faire tout ce qu'il nous dit, jusqu'au bout, comme Jean-Paul II nous l'a témoigné. Et je peux vous dire, en regardant la vie de Jean-Paul II, surtout les derniers mois de Jean-Paul II, je peux vous dire qu'il a parlé d'abord. Quand il était en pleine vigueur, il parlait par sa puissance physique et humaine. Quand il était malade, il a parlé par la puissance de sa faiblesse. Les témoignages d'une vie totalement donnée jusqu'au bout. Et les derniers jours, la dernière semaine de sa vie a été un message de grande spiritualité. Ceux qui ont eu la chance d'être à côté de lui, ceux qui ont pu, comme moi, le voir et participer à ces derniers jours, je peux vous dire que il a terminé sa vie de la même manière comme il avait vécu, c'est-à-dire en donnant totalement
soi-même. Et les derniers jours, les samedis, le 10 avril 2005, quand je pense, j'ai envie de pleurer parce que ça a été un moment terrible pour nous. Ce jour-là, les derniers moments, il a terminé en priant. Il a voulu qu'on célèbre la Sainte Messe. Il n'arrivait plus à célébrer la Messe. Et c'est intéressant que le dernier moment, ça a été comme s'il allait rencontrer quelqu'un. Il était souriant. Il est parti en souriant. Et je pense que c'était la Sainte Vierge Marie qui venait l'accueillir, lui, le serviteur fidèle, lui qui avait donné entièrement sa vie en se consacrant à la Sainte Vierge pour être au service de Jésus et de l'humanité. Chers frères et sœurs, nous sommes rassemblés aujourd'hui ici. Nous avons la chance de savoir que Dieu nous aime, parce que nous avons une mère qui nous montre le visage maternel de Dieu, qui nous manifeste que Dieu ne nous abandonne jamais. La mère de Jésus qui nous a donné comme mère, c'est elle qui nous encourage dans nos difficultés. Parmi nous, peut-être, il y a des gens qui ont dans leur cœur de chagrin, qui sont préoccupés. Il y a certains qui se posent des questions. Qu'est-ce que je peux faire? Qu'est-ce que je dois faire? Ne vous inquiétez pas. Reposez-vous dans les bras de la Sainte Vierge Marie. Écoutez-la. Laissez-la travailler. Restez dans ses bras. Et laissez que soit elle à vous conduire, à vous amener là où Jésus veut. Parce que le monde aujourd'hui a besoin d'apôtres. D'apôtres qui soient disposés à faire pas de grandes choses, mais des apôtres qui soient disposés à faire de petites choses avec un grand amour. C'est un amour grand qui change l'humanité. C'est un grand amour manifesté dans le petit geste de chaque jour qui peut toucher les cœurs des hommes que nous approchons dans la vie de chaque jour. Demandons donc à la Sainte Vierge Marie qu'il nous fasse don de sa tendresse, parce que la mère de l'Église et mère signifie tendresse. Qu'il nous donne la tendresse qui nous rend capable d'écouter les autres, d'accueillir les autres, de souffrir pour les autres et à cause des autres. Nous sommes peut-être souvent capables d'aimer, disposés à accueillir les autres, mais difficilement nous sommes prêts à souffrir, à accueillir l'ingratitude. La Sainte Vierge Marie nous apprend à avoir un cœur libre, le cœur de serviteur de la vérité et de l'amour. Je voudrais, avec ça, vous dire simplement que dans ces temps-ci, la Sainte Vierge Marie est en train de bâtir, de réunir partout dans le monde des enfants à elle, des enfants à lui, qui puissent être les instruments de la nouvelle évangélisation. Vous savez que le Saint-Père, tout dernièrement, a institué un nouveau dicastère pour la nouvelle évangélisation de l'Occident. Et donc, là, c'est bien à nous qu'il revient maintenant la tâche d'être les apôtres de la nouvelle évangélisation. Et je vous dis, et termine par là, en disant que si nous sommes fils de la Sainte Vierge Marie, si nous sommes frères entre nous, si nous regardons à elle comme à celle qui nous guide, nous avons à prendre dans notre main la croix. Hier nuit, ça a été très émouvant ce que nous avons fait. La croix de Jésus qui est le signe de la victoire. Aujourd'hui, il y a besoin de redécouvrir la croix de Jésus, qui est le signe de la souffrance des hommes, mais aussi la souffrance de Dieu qui devient, par la résurrection, la victoire. La croix d'un côté
et de l'autre côté, permettez-moi, le chapelet, comme le signe d'une prière simple qui peut être faite par tous et qui part du cœur et arrive au cœur de Marie et à travers elle puisse parvenir au cœur de Jésus. Voilà donc ces témoignages. Je vais terminer simplement par vous donner encore un témoignage de Jean-Paul II. Une fois, c'était dans un voyage, pour vous dire pour la simplicité de la prière de ce pape, lequel chaque jour disait trois rosaires entiers. Trois rosaires. Mystère joyeux, douloureux, glorieux, joyeux, glorieux, douloureux, glorieux, mystère joyeux, douloureux et glorieux. Il disait trois rosaires et entiers chaque jour. Et une fois, on était dans un pèlerinage, on allait dans un voyage apostolique. Et là, il est monté sur l'hélicoptère et à côté de lui, il y avait le chef de l'État. C'est le chef de l'État même qui m'a raconté, parce qu'à l'époque, j'étais missionnaire en Afrique, et c'est le chef d'État qui m'a raconté, le chef d'État de la Côte d'Ivoire. Il a dit, je vis le Saint-Père qui s'est mis à côté de moi, il s'est mis là, et après quelques minutes, m'a dit, Monsieur le Président, vous m'excusez si je prends le chapelet, je prie. Et le Président a ajouté, j'étais tellement touché d'un pape qui préférait se mettre à prier plutôt que bavarder simplement pour une question d'amitié. Et là, je perçus que c'est un homme qui croyait vraiment à ce qu'il faisait. Et j'étais touché. Voyez, pourquoi je cite cet épisode? Parce que souvent, nous nous demandons, qu'est-ce que puis-je faire pour évangéliser qui est à côté de moi? Souvent, c'est l'exemple, c'est le courage de manifester d'une manière simple notre foi, notre amour pour la Sainte Vierge Marie qui contagie les cœurs des autres, qui les change et qui les amène à elle. Merci.

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2: Jésus dit, « Jeune homme, je te l'ordonne, lève-toi. » Alors le mort se redressa et se mit à parler. Luc 7, 14, 15.

Oui, alors il s'agit donc de formation célibat et de vie fraternelle. Il me semble que parler de la formation quand il s'agit de futurs prêtres, c'est tout naturellement se tourner vers ce lieu dont le Concile de Trente a voulu l'existence et qui a vu le jour près d'un siècle après sa clôture, avec l'efflorescence des congrégations du XVIIe siècle. Jusqu'alors, ceux qui désiraient devenir prêtres allaient dans les écoles presbytérales, à l'ombre des clochers des paroisses, sous la direction du curé, et la plupart du temps, ces écoles se trouvaient même dans le presbytère du curé. Finalement, c'est cette expérience-là qui a été faite par Jean-Marie Vianney lui-même, dans les suites d'une révolution qui avait provoqué la fermeture des séminaires et des noviciats. En somme, c'était les prêtres du terrain qui formaient les futurs prêtres. On peut dire que l'avenir du sacerdoce était entre leurs mains. On se souvient que dans Pastores da Bovobis, il y a cet appel des pères conciliaires, des pères synodaux, ayez soin au moins de trouver un successeur.

entre eux. On comprend sans peine que un séminaire forme à la vie fraternelle, vu la structure de vie que présente un séminaire. On est ensemble, on passe les journées ensemble. Mais est-ce que on voit clairement que le séminaire forme au célibat? On vit entre célibataires. Est-ce que ça suffit? Alors, peut-être on peut s'interroger comment le séminaire forme à la vie fraternelle et à la vie du célibat. Il me semble qu'on peut retenir au moins trois éléments dans la vie structurante que propose la formation telle qu'elle est donnée dans un séminaire. D'abord, je signale que le séminaire est une institution d'église, une institution sui generis, c'est-à-dire on n'a pas l'équivalent nulle part. On n'a pas l'équivalent ailleurs. Mais évidemment, pour le percevoir mieux, il faut entrer dans tout le détail tel que la pensée de l'Église a exprimé ce qu'était un séminaire. Mais en tout cas, une institution, c'est-à-dire, si on reprend l'étymologie du mot, instituere, c'est-à-dire un lieu qui rend capable celui qui y vit d'être en état de se tenir debout dans le domaine auquel il se prépare ou prépare l'institution. C'est-à-dire qu'au fond, celui qui fréquente un séminaire, il est là pour recevoir ce qui lui est nécessaire pour assumer ce qu'en définitive, il sera appelé à faire. Mettre quelqu'un en état de se tenir debout, instituere. Alors, on peut se référer, évidemment, à Pastores d'Abo Vobis, bien sûr, il y a les textes du Concile, bien sûr. Mais dans Pastores d'Abo Vobis, on peut voir comment le texte répond à trois questions. Le séminaire, oui, en vue de quoi? Le séminaire, par qui? Et le séminaire, avec qui? Alors d'abord, pour quelle destination, en vue de quoi? Vous avez dans Pastores d'Abo Vobis, le passage, je ne vais pas tout lire, mais au moins ce passage-là, la connaissance de la nature et de la mission du sacerdoce ministériel est le présupposé nécessaire et en même temps le guide le plus sûr et le stimulant le plus fort pour développer dans l'Église l'action pastorale en vue de la promotion et du discernement des vocations sacerdotales et de la formation de ceux qui sont appelés au ministère ordonné. Autrement dit, on forme ceux qui entrent au séminaire en vue qu'ils perçoivent mieux ce qu'il en est de la nature et de la mission du sacerdoce ministériel. Ça, c'est le but. Il faut que la maison y réponde. Par qui? Voilà ce que dit Pastor Abo Vobis. L'Église comme telle est le sujet communautaire qui a la grâce et la responsabilité d'accompagner ceux que le Seigneur appelle à devenir ses ministres dans le sacerdoce. L'Église, c'est elle qui a la responsabilité d'accompagner. Et le texte un peu plus loin ajoutera que le premier représentant dans la formation sacerdotale, le représentant du Christ, c'est l'évêque. L'évêque. Et on explique, la responsabilité de l'évêque comme formateur des futurs prêtres lui fait un devoir de les visiter souvent et d'être, en quelque manière, leur compagnon. Et encore, on précise un peu plus loin, il apporte, l'évêque, un élément fondamental à leur formation au sens de l'Église, qui est une valeur spirituelle et pastorale centrale dans l'exercice du ministère sacerdotal. Autrement dit, l'évêque qui visite, qui est un compagnon, est chargé d'éduquer, de transmettre ce sens de l'Église qui est central dans l'exercice du ministère sacerdotal. Si on n'aime pas l'Église, il vaut mieux ne pas venir au séminaire. C'est clair. Et si on ne veut pas chercher à l'aimer, il faut en tirer les conséquences. Alors avec qui se fait cette formation? Le texte dit, le protagoniste par excellence, c'est l'Esprit Saint. Il s'agit donc, pour le candidat, poursuit le texte,

J'ai donc pour le candidat d'affermir sa liberté d'accueillir l'action éducative de l'esprit. Donc disponibilité à l'esprit, bon, on voit l'attitude mariale, enfin, etc. Mais l'action de l'Esprit Saint n'est vraiment et pleinement efficace que si le futur prêtre y collabore d'une façon personnelle, convaincue et de bon cœur. Oh là là. Donc on voit, protagoniste, l'Esprit Saint, le premier. Et le second, ben c'est le futur prêtre lui-même. Et vient, bien entendu, l'équipe des formateurs, car il s'agit, pour le candidat, d'accueillir les médiations humaines. Formation au célibat. Si je me réfère à ma propre formation, je ne me souviens pas d'avoir reçu un enseignement particulier sur ce point. Cours, sessions, conférences, retraites, non. Mais je n'ai pas une critique à formuler spécialement sur la formation reçue. J'ai trouvé que c'était plutôt une très bonne formation. Là, vous voyez le résultat. J'ai été ordonné en juin 65. À cette époque, les esprits étaient plutôt en émoi du fait de la fin du concile, pour ne pas dire plus, hein, plutôt en émoi. L'idée générale qui était la plus communément répandue dans les esprits était que bien des choses allaient changer. Le concile promettait de sérieuses transformations. Il y avait un mot qui revenait quasiment sans cesse, c'était l'aggiornamento. C'était ce mot qui ouvrait tout l'avenir comme un sésame, quoi. C'était, on annonçait un nouvel avenir. Je crois que dans ce contexte, on était quand même plus proche de l'herméneutique de la rupture que de l'herméneutique de la réforme, je crois. De la continuité, oui. Alors, formation célibat, me semble-t-il, ce qui est fondamental, c'est d'abord la formation de l'intelligence. Le chrétien est quelqu'un d'intelligent. On ne peut pas être chrétien en faisant main basse sur son intelligence. Il faut développer son intelligence. Tout l'évangile, tout, c'est un aspect de la fécondité. Fécondité intellectuelle. Il faut comprendre. Il s'agit d'être capable de rendre raison du célibat qui est la forme de l'existence du prêtre. Dans ce but, il semble indispensable de savoir d'où vient le célibat. Car c'est par son origine qu'on en justifie le bien fondé. Il faut absolument avoir perçu d'où vient le célibat. Et, je m'excuse mon père, mais c'est dans cet esprit que la venue du père Christian Cochini à ce colloque, à mon sens, prend tout son sens. Faire venir quelqu'un de Chine pour quelques interventions paraît quand même bien excessif. Est-ce vraiment raisonnable? Je ne parle pas du point de vue financier, hein, mais simplement occuper quelqu'un, la fatigue et tout le reste, pour un si long voyage, pour quelques heures d'intervention et à peine. Mais il m'a semblé qu'il fallait répondre oui à cette venue, étant donné l'enjeu. À savoir, qu'est-ce qui s'est passé dans les premiers temps de l'Église? Vous savez, c'est comme pour le Big Bang. Qu'est-ce qui s'est passé dans les premières secondes du Big Bang? On est en train d'essayer, tous les scientifiques, les grands physiciens du monde sont là rassemblés à Genève, tout près d'ici, dans le nouvel anneau qui a été construit, et on s'emploie à reconstituer l'état originel d'où est venu l'univers qu'on connaît. Parce que c'est dans les premiers instants que tout se décide. Tout, toute la suite. Cet exemple du Big Bang peut s'appliquer aux origines de l'Église pour mieux mettre le célibat en perspective dans sa vérité historique. D'où l'étude savante du père Cochini. On est là du côté de l'alpha et non pas d'abord de l'oméga. Encore que l'alpha annonce l'oméga, bien sûr. La première fois que j'ai entendu parler de son travail, c'était par le père de Lubac, au cours d'un repas, rue de Grenelle. Et je lui ai entendu dire à peu près ceci, qui était d'ailleurs répercuté dans la réimpression de la thèse. Cette thèse est de première importance,
rien ne peut lui être comparé, même de loin. » De Lubac qui dit ça. Alors, vous le devinez, sans plus tarder, je m'en suis procuré un exemplaire. Je crois que c'était dans les années 83-84. J'en avais jamais entendu parler. Et j'ai découvert avec une joie profonde que le célibat remontait au Christ et aux apôtres. Je vivais le célibat par appel du Seigneur lui-même dans la ligne des apôtres, comme le dit le père Manarange, prêtre à la manière des apôtres. Si vous voulez, ma conviction était qu'on ne pouvait pas suivre Jésus sans l'imiter. La sequela Christi appelle l'imitatio Christi. C'était déjà pas mal. Cohérence, convenance, bon, on voit. Jésus n'avait pas fondé de famille, donc c'était cette route-là qu'il était normal de suivre. Et je trouvais ça très bien. Mais, je m'excuse, mais c'était pas vraiment Jésus lui-même qui m'appelait au célibat. L'appel venait plutôt de l'Église, qui à un moment donné de son histoire en avait décidé ainsi. Comme je suis assez familier du football, si vous voulez, bon, prenons le champion de football Zidane, eh bien, on pourrait dire, ben, je vais être comme lui. Mais lui ne me demande rien. Il ne me demande rien. C'est-tu plutôt quelqu'un de ma famille qui me dit, ben tiens, tu devrais l'imiter. Tu devrais devenir footballeur comme lui. Ah oui, mais enfin, pourquoi pas, oui, en effet. Mais comme il s'agit, dans le cas du célibat, d'un choix qui fixe définitivement le sens de toute une existence humaine, cela vaut la peine d'aller plus loin dans l'intelligence du célibat. Surtout avec toutes les remises en cause qui, avant ou après le concile, ont traversé les rangs de l'Église, les séminaires, les noviciats, les presbytériums diocésains, et voilà. Il faut que le prêtre, le futur prêtre, sache pourquoi il choisit librement cette forme de vie. Ça, c'est la formation de l'intelligence. Le pape Jean-Paul II, quand il est devenu en octobre en 86, avait dit, je le cite, « Je souhaite que vos séminaires vous prépare au mieux à la vie sacerdotale. » Vous savez qu'on avait réuni, là, pas très loin, tous les séminaristes de France. Le pape, dans le cours de la petite retraite, la récollection qu'il avait imaginée, il a dit cela donc, en s'adressant aux séminaristes. On ne peut pas en rester à un flou impressionniste sur l'identité du prêtre. Voilà ce qu'il avait dit, un flou impressionniste. Au point que l'expression était tellement française, enfin, qu'on s'était dit, oh ben ça, c'est pas le pape qui a trouvé ça. Il a fallu que quelqu'un lui glisse l'expression. Flou impressionniste sur l'identité du prêtre. Enfin, il l'a dit. Quand on joue sa vie, on ne peut pas se contenter d'un à peu près. Il faut au moins une fois être allé voir de près ce qu'il en est. Vous voyez, ma question, elle ne porte pas d'abord sur le célibat en tant que tel, mais sur son origine. D'où vient-il? Et à ce propos, je repense aux conversations qui ont eu lieu à travers bien des échanges au lendemain de mai 68. On posait volontiers les questions à cette époque, quand on se parlait les uns et les autres. Mais d'où parles-tu? D'où parles-tu? Comment te situes-tu? Non, mais j'ai entendu ça, hein. C'est pas très loin. D'où parlez-vous? C'est-à-dire, au fond, quels sont les conditionnements culturels, sociologiques qui téléguident vos affirmations? Ah, vous avez fait telle étude, vous êtes dans tel milieu social, sociologique, vous avez telle famille, vous avez fait ceci et cela, vous habitez à tel endroit, donc il est facile de comprendre pourquoi vous exprimez ainsi, pourquoi vous avez telle conviction. Et de ce fait, vos propos étaient totalement dévalués. Les conditionnements apparaissaient si fortement que ce que vous pouviez dire n'avait plus aucune valeur. Ici, dans le cas du célibat, c'est le contraire. Si le célibat s'origine aux sources les plus hautes, c'est-à-dire le Christ, les apôtres, alors vous qui aujourd'hui vivez dans le célibat, vous êtes immédiatement compagnon de Jésus et des apôtres. Immédiatement.
Le célibat, vous, comment dire, vous rend compagnon de Jésus et des apôtres. Vous vivez avec eux. L'origine, ici, projette une lumière incomparable sur l'existence que vous menez aujourd'hui. Si éloignée que soit l'origine, elle éclaire l'aujourd'hui. Parce qu'il y a un lien étroit entre l'origine et aujourd'hui. C'est pourquoi, me semble-t-il, ici, l'histoire est capitale. Ce n'est pas pour rien que l'Évangile n'est pas un livre tombé du ciel. Et je pense que vous tous, vous avez aimé lire ce livre de Benoît XVI, Jésus de Nazareth, parce que précisément, il replace Jésus dans l'histoire. La méthode historico-critique, bien sûr, lui-même, le pape le dit, n'est pas à récuser, mais elle est à situer, à être remise à sa place. Car à force de travailler avec le bistouri du chirurgien, il ne reste bientôt plus rien du corps qu'on examine. Il ne reste plus rien, il n'y a plus rien. D'où alors, si vous voulez, si on revient aux origines, ben, il faut regarder d'abord Jésus, quoi. Alors bien sûr, on ne peut pas tout dire, d'ailleurs, beaucoup de choses ont déjà été dites. Mais quand même, quelques péricopes évangéliques. Et là, ici, je me réfère au cardinal Amato, où est-ce qu'est Sylvain Bataille? Oui, il est cardinal, oui, c'est ça. Nous, on ne travaille qu'avec les cardinaux, oui, ça c'est vrai. Il a fait un exposé il n'y a pas très longtemps qui est assez remarquable. Première parole de Jésus à 12 ans. À 12 ans. Ne savez-vous pas que je dois être au service du Père, de mon Père? Depuis son enfance, Jésus se considère libre de tout lien de parenté humaine. Cette liberté affirmée dès 12 ans témoigne de manière effective de sa pleine communion avec son Père. Et il déclare en quelque sorte la priorité de ce lien sur tous les autres. Cette liberté donne une densité sans égale au lien qui le rattache au Père. Et le cardinal dit, ben, c'est le secret de sa personne. Les racines de sa chasteté se trouvent là, dans l'amour du Père, auquel il est uni par l'Esprit Saint, l'amour trinitaire. Et ça veut dire très concrètement, il ne peut être aux autres que s'il est totalement à son Père. Second passage, voici ma mère et mes frères, hein, en Matthieu 12. La parenté de Jésus est d'un type nouveau et l'inaugure des liens de parenté inédits, je dirais inconnus jusque-là. Jésus appartient à tous ceux qui acceptent de se livrer à la volonté du Père comme lui. Donc les liens de sang ne définissent plus l'identité familiale telle que Jésus l'inaugure. Et c'est en raison de l'amour qu'il a pour le Père que naît cette famille d'un genre nouveau. Bon, on passe sur d'autres passages, mais peut-être, si je dis encore cela, vous vous souvenez, c'est cette femme qui vient et qui lave, qui baigne ses pieds de ce parfum, qu'elle va essuyer avec ses cheveux, et Jésus qui dit à Simon, tu vois cette femme. Jésus retient de cette femme, non pas ce qu'il attacherait à elle à la suite de cet acte, on pourrait dire, de séduction féminine, dans la relation, je dirais, naturelle, homme-femme. Mais il ne voit dans ce mouvement de la femme qu'un amour pur, dont le centre est occupé par le désir de se convertir et d'être sauvé. Voilà ce qu'il retient. Ta foi t'a sauvé. De la même façon, le jour de la résurrection, quand il s'adresse à Marie-Madeleine, ne me retiens pas, ne me retiens pas. Ça ne veut pas dire du tout qu'il rejette celle qui sera la première à annoncer la résurrection. Jésus laisse percevoir que lui, le ressuscité,
ne peut pas s'attacher à une personne. Il est ouvert à l'accueil de tout être humain, avec l'affection et la liberté du Fils unique du Père. Il les accueille tous, il les accueille à la fête que lui réserve le Père, et c'est là encore à nouveau, c'est parce qu'il est totalement au service du Père qu'il est ouvert à l'amour universel. Alors on pourrait dire la même chose à propos des eunuques en Matthieu 19. Bon, on passe. Mais alors j'en viens à Luc 14, 26. Il n'y a pas très longtemps que j'ai découvert ce texte finalement. On passe sur les textes, on les lit et puis... « Si quelqu'un vient à moi sans me préférer à son père, sa mère, sa femme, ses enfants, ses frères, etc. » Sa femme. Enfin, les apôtres ont entendu ça. Ils étaient mariés, pour la plupart peut-être. C'est pas trop, mais enfin, on peut le penser. Mais ils ont entendu Jésus leur dire ça. « Si quelqu'un vient à moi sans me préférer à sa femme. » Et Jésus explique, parce que c'est le contexte où est cité ce passage, et Jésus leur dit, il faut prendre le temps de réfléchir à ce que je vous dis. Un peu comme quand on veut construire une maison, on entreprend quelque chose d'important, ben, il faut étudier les conditions et les moyens, il faut pouvoir aller jusqu'au bout. La maison, il ne faut pas commencer de la construire en sachant pas qu'on va pouvoir aboutir. Donc prenez le temps, réfléchissez. Là, vous êtes en train de construire une nouvelle maison, c'est votre existence. Et je vous dis, si quelqu'un vient sans me préférer à sa femme. Et alors, en Luc un peu plus loin, Pierre lui dit, pour nous, laissant nos propres biens, nous t'avons suivi. Alors, réponse de Jésus, personne n'aura laissé maison, femme, frère, parent, enfant, qui ne reçoit beaucoup plus en ce temps et dans le monde à venir la vie éternelle. Ici, c'est vraiment la situation des apôtres qui est visée. On peut conclure ici, si on est vraiment exégète, et, c'est-à-dire historien du texte, et non pas romancier, on est contraint d'affirmer que Jésus n'a pas contracté de mariage, qu'il n'a pas fondé de famille, et que sa chasteté, sa virginité, est un dévouement volontaire et total à la cause du royaume, puisé dans son amour absolu pour son Père. Donc sa virginité n'est pas quelque chose de vide, elle est remplie par la communion avec le Père, ce qui entraîne une répercussion existentielle dans la mission qu'il a reçue. Je cite un passage du cardinal Amato, « La renonciation au mariage et à la famille advient non en raison d'un idéal ascétique, mais bien plutôt pour pouvoir œuvrer de toutes ses forces en faveur de l'instauration du royaume dont il a reçu la mission du Père. C'est donc l'amour qu'il a pour son Père qui fonde son amour universel pour tout homme. » Donc vous voyez, le célibat n'est pas seulement une imitation libre et volontaire de Jésus, mais c'est un véritable appel que Jésus nous adresse aux apôtres quand il les a appris. Je dis un appel est... Et ce n'est pas tout à fait un commandement, une invitation pressante, mais je dirais, en fait, tel qu'on le perçoit de l'Évangile, pas une obligation, une contrainte. Je dirai après plus loin. Bon, un regard sur l'Évangile. Maintenant, un regard sur l'Église, sur l'histoire de l'Église. Il faudrait vraiment pour cela suivre pas à pas l'enquête minutieuse, érudite, et qu'a entreprise le père Christian Cochini, mais je pense que vous ne perdrez pas de temps à la suivre vous-même personnellement. Je voudrais seulement souligner ici le débat dont on s'est déjà fait l'écho au cours du 19e, fin du 19e, entre Bickel et Funke. C'est vrai que c'est finalement la thèse de Funke, Franz Funke, qui a survécu à l'histoire. Bickel, lui, on le sait, était entré finalement dans le silence. Mais si cette thèse de Funke est pratiquement la seule qui était connue tout au long des années 20e siècle, au 20e siècle, c'est parce que, je le répète, il y a eu deux hommes très compétents qui s'en sont fait les promoteurs à travers des écrits qui, eux, ont eu une grande diffusion dans la formation de beaucoup de séminaristes, de religieux, d'universitaires et autres.
Alors, bien sûr, on parle de l'histoire des conciles de F.L.E. Leclerc, justement, il s'agit d'Henri Leclerc, et du DTC, dont le père Vacandard a été un collaborateur important, éminent par ailleurs. Et c'est lui qui a fait dans le DTC l'article célibat. Donc, tout le monde, pratiquement, s'est mis à leur école. Bon, je passe sur les détails. En somme, il y a des commentaires ou des présentations qui peuvent être parfois des écrans par rapport aux sources elles-mêmes. Et donc, il est bon que de temps en temps, il y en ait parmi nous qui se disent « bon, on va aller voir ce qui s'est passé » et qui entreprennent, au bénéfice de tous les autres qui les liront, ben, les chemins qui nous permettent d'arriver, d'accéder vraiment aux réalités des sources. Car de fait, il y a des commentaires qu'on fait de l'Évangile qui masquent l'Évangile, puis il y en a d'autres qui nous ouvrent à l'Évangile. Donc il faut être conscient de ça. Donc il faut garder un certain regard critique. Donc, retrouver le chemin qui mène aux sources. C'est la formation de l'intelligence qui est celle donnée dans un séminaire. Et j'ajoute que dans un séminaire, ce qui est très important, c'est la formation par convergence. C'est-à-dire que si dans un même séminaire, vous avez tel enseignant qui dit ceci et l'autre à côté qui dit le contraire, ben c'est comme ce qui se passerait dans une famille. Quand l'enfant reçoit un ordre de son père et un ordre qui est contredit par la mère, l'enfant est perturbé. Non seulement il ne grandit pas, mais il régresse. On doute de tout. Donc c'est extrêmement important qu'il y ait une formation par convergence, de telle manière qu'au niveau de l'intelligence, le jeune qui est en formation perçoive quoi ? Perçoive la beauté de la synthèse chrétienne. Tout s'articule. C'est formidable. Mais ça, il faut en avoir fait une expérience assez décisive, de telle manière que ça devienne, pour celui qui va sortir du séminaire, une sorte de bagage avec lequel il pourra affronter tout ce qui viendra par la suite, contredire parfois dans les difficultés, les épreuves qu'il aura traversées. Je vous signale quand même, enfin, je m'excuse, hein, mais c'est un élément de l'histoire. Vous connaissez Talleyrand, évêque d'Autun. Talleyrand était à ce moment-là, on dit dans les années 1802, était ministre et, bon, il aimait beaucoup une certaine Catherine Grand. Bon, beaucoup de prêtres à l'époque, après la Révolution, étaient partis se marier, avaient des enfants. Bon, alors Talleyrand glisse parmi les appels adressés à Rome l'idée que peut-être lui-même pourrait être, autorisé à vivre son ministère d'évêque tout en restant dans une situation plus que ambiguë. Le pape reçut l'appel à travers des appuis, des insistances du premier consul, enfin je passe sur les détails, c'était Picette à l'époque. Le seul argument qui a justifié la décision du pape, c'est que cela n'était jamais arrivé depuis 18 siècles qu'un évêque soit en même temps marié et dans l'exercice de son ministère épiscopal. Depuis 18 siècles, ça ne s'était jamais passé. C'est-à-dire depuis le début. Depuis le début de l'origine, depuis le début de l'Église. Alors on a répondu ça, et donc il était ramené à l'état laïque, enfin, etc. Mais c'est pour dire, Talleyrand. L'évêque n'a pas obtenu ce qu'il souhaitait. Hein. Mais c'est pour dire à quel point l'histoire, c'est comme un organisme, si vous voulez, de l'Église, c'est un continuum qui fait que dans ce domaine-là, il n'y a pas de rupture. Bon, formation, j'ai encore 15 minutes, bon, c'est bon. La formation de l'intelligence, la formation du cœur. Formation du cœur. Sur ce point, encore, l'Évangile est précieux. La relation de Jésus avec ses apôtres est une relation très spécifique. D'abord, souveraineté de Jésus. Et une souveraineté qui est très, très manifestée dans le fait que c'est Jésus lui-même qui choisissait ses disciples. Alors que dans toute l'Antiquité, les fondateurs d'écoles offraient leur enseignement au public. Et puis ceux qui étaient intéressés, ils venaient, ils se mettaient sur les bancs, puis ils le suivaient. Suivait l'enseignement du maître. Là, non.
Jésus va. Et par ailleurs, cette souveraineté s'accompagne d'une sorte de liberté qui imprègne le lien entre Jésus et les apôtres. Par exemple, vous vous souvenez, après le discours sur le pain de vie, Jésus qui se retourne, puisque tout le monde s'en allait, enfin beaucoup, il se retourne vers les apôtres, il leur dit « Alors vous aussi, vous voulez partir ?» Vous voulez partir. Tout à fait, avec l'idée, ben, ma foi, si vous voulez partir, partez. Sous-entendu, je ne vous retiens pas. Quelle liberté dans le lien. Il n'y a aucune emprise possessive de Jésus sur les disciples, alors même qu'ils vivent ensemble, ils partagent la vie quotidienne. Et de même, à propos des eunuques, justement, vous l'avez dit à l'instant, que celui qui peut comprendre, comprenne. Ce n'est pas « je vous oblige ». Liberté. Et alors cette liberté, me semble-t-il, elle culmine dans cette appellation que Jésus va adresser aux apôtres. Je vous appelle mes amis, serviteurs, amis. La relation qu'instaure Jésus implique, comment dire, non seulement un compagnonnage physique, mais un engagement libre de l'affectivité qui est sollicité. Quand on est dans un lien d'amitié, ben écoutez, c'est quelque chose de par lequel qui met en mouvement le cœur dans le sens le plus synthétique de la personne. Autrement dit, il n'y a rien entre Jésus et les apôtres, rien qui puisse ressembler à une sorte de lien fusionnel. Souveraineté de l'appel, liberté laissée à chacun, adhésion de l'intelligence et du cœur. Finalement, c'est une relation dans laquelle la proximité et la distance sont intimement unies. Une proximité qui sollicite la liberté, mais qui ne la détruit jamais. Vous savez, quand on lit l'Évangile, on respire, vraiment. Et le lien que veut instaurer Jésus entre lui et l'apôtre trouve son exemplarité dans celui que Jésus entretient lui-même avec son Père. Finalement, dans ce lien de Jésus avec son Père et avec ses apôtres, se trouve tout le mouvement de la révélation chrétienne, à la fois proximité et distance. C'est vrai, Jésus s'approche de l'humanité, c'est la loi même de la révélation. Jésus s'approche. Hein, on sait, saint Paul, hein, il quitte tout, sa présence auprès du Père, voilà, il quitte tout, il devient l'humble serviteur. Et en même temps, il s'approche de l'humanité, et en même temps, c'est l'intime communion avec son Père qui le tourne vers l'universalité et donc vers l'amour virginal. Et cette virginité de Jésus, c'est vraiment l'œuvre de la Trinité, Père, Fils et Esprit Saint. Et c'est sur ce modèle-là que l'apôtre est appelé à accomplir la mission dont il va être chargé. Au fond, la formation du cœur consiste en une juste articulation entre la proximité et la distance. Et ce que nous appelons la charité pastorale, c'est précisément la mise en œuvre de cette juste articulation. On ne peut pas transmettre sans s'approcher. C'est la loi de l'incarnation. Et en même temps, s'approcher sans exclusive. Le lien exclusif effacerait l'universalité dans laquelle est appelée à se maintenir toujours la proximité. Eh bien, cette juste articulation passe par la connaissance de notre humanité. Dans le temps d'une formation, il s'agit non seulement de connaître Jésus, de vivre le lien avec l'Église, son histoire, il s'agit de se connaître soi-même, percevoir les mouvements de notre cœur pour mieux les orienter, les convertir, les garder dans la lumière de la virginité. Une virginité qui se résume ainsi, tout à tous, parce que tout à Dieu. Et sur ce chemin, on rencontre forcément la croix. Parce qu'il y a des formes de renoncement qui sont naturelles, si on veut garder cette juste articulation, proximité et distance. Et il ne faut jamais oublier cela, mais une des raisons profondes pour lesquelles Dieu s'approche de l'humanité, s'approche de chacun d'entre nous, et s'emploie à faire que cette proximité se poursuive dans l'espace et le temps, à travers les apôtres, la succession des apôtres, et dans la condition du célibat, c'est que l'enjeu d'une existence humaine engage l'éternité. Chacun d'entre nous pouvons nous détourner de Dieu.
mais d'une manière qui est définitive. On a trop facilement cette, enfin, dans l'opinion générale, oh ben tout le monde est sauvé, il y a pas de problème. La miséricorde de Dieu est tellement grande que voilà quoi. Au fond, finalement, il n'y a pas de problème. Il n'y a même pas d'enjeu, quoi, quand on réfléchit bien. Il n'y a pas d'enjeu. Je vous donne un exemple. 5 minutes. Bon, ben on terminera par là, puis voilà. C'est une confidence d'une trapistine qui a 20 ans de vie religieuse. En 75, on avait fait tout un ensemble de... comme on pouvait s'y attendre à cette époque, mais même encore aujourd'hui, puisque maintenant tout marche par sondage. Alors on avait sondé... les cloîtrés, à cette époque, il y avait eu 6000 cloîtrés qui avaient répondu. Et voilà la réponse de l'une d'entre elles. Un jour, je me suis heurté au péché dans toute sa nudité. Et là, 20 ans de vie religieuse, de vie cloîtrée. La question de pardonner s'est posée nette à moi. C'est le fait même de pardonner qui me révoltait. Consentir à tout oublier, à n'avoir plus jamais rien sur le cœur, ce n'étaient pas les actes à faire pour y parvenir qui me révoltaient. Dieu ne me les demandait pas encore. Alors, il me montrait seulement très clairement jusqu'où il voulait que j'aille et que je consente à aller jusque-là. Tout mon être répondait non. La pensée de dire oui m'était intolérable. Alors, j'ai compris presque physiquement ce qu'était le péché. Dire non à Dieu. Je côtoyais alors l'enfer. Mais je préférais, ça c'est formidable, mais je préférais plutôt l'enfer que de dire oui. Une cloîtrie. Et puis, cette petite phrase s'est mise à danser devant moi et aimez vos ennemis afin d'être comme les enfants de votre Père. Alors j'ai dit oui consciemment. Et à cette heure-là, qui n'a pas été longue, je l'ai choisi lui contre moi. Car j'avais bien l'impression qu'en disant oui, je me noyais, que je renonçais à être moi. Moi, dans mon ego, celui qui veut être mon disciple, qu'il renonce à lui-même, etc. Maintenant, quand je pense à cela, je ne ressens ni amertume, ni rien de tout cela, mais seulement de la joie, de la reconnaissance pour Dieu qui a obtenu cela de moi. C'est curieux, la liberté. Donc, vous voyez l'enjeu. Si Dieu s'approche, si Jésus quitte le siège, le siège à côté du Père, enfin, dans le Père, c'est parce qu'il y a un enjeu considérable, la vie éternelle. La vie définitive avec Dieu ou non ?

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2: Je vous aime, oh mon Dieu, et mon seul désir est de vous aimer.
3: Qui a connu la pensée du Seigneur? Qui a été son conseiller? Romains 11, 34.

0: Donc, voilà, j'ai mis un titre pour cette troisième qui manifeste combien toute mon espérance est en vous. Vous voyez, implanter ou réimplanter l'Église, c'est l'heure des laïcs. Donc, on va commencer en fait juste par écouter trois témoignages vraiment différents, de contextes différents, de personnes qui se sont mis en route à différents, voilà, à différents niveaux. Voilà, et qui, même quand elles se sont mises en route, je pense pour la plupart, à part peut-être le dernier témoignage, n'avaient pas cette conscience de tout ce processus de transformation, etc. Mais voilà, qui m'ont donné leur témoignage et qui, je trouve, peut bien illustrer comment, voilà, comment démarrer. Ah, ça va vraiment être l'axe principal de cette séance. Voilà, comment s'y mettre, comment démarrer. On terminera aussi à la fin de la séance par quand même une petite vue d'ensemble sur l'ensemble du processus de transformation missionnaire. En fait, j'ai vraiment voulu insister sur le démarrage, hein, parce que c'est le démarrage que l'on ne sait pas faire, puisque nous sortons d'une période de chrétienté. Voilà, le démarrage, je veux dire, il était fait dans la famille, et ensuite. Voilà, on était baptisés et tout de suite, on était déjà dans la famille Église. Et donc, eh bien, on grandissait dans la vie de disciple, notamment, voilà, en étant catéchisés, voilà, pour mieux connaître Jésus, en ayant aussi, voilà, un enseignement moral sur comment bien vivre comme chrétien, en se mettant au service de notre paroisse, etc. Hein, en étant missionnaire, alors très souvent, c'était missionnaire dans notre famille ou missionnaire auprès de nos enfants, etc. Voilà, mais aujourd'hui, on est dans une nouvelle époque et donc les premières marches qui sont essentielles, hein, qui sont partir de ceux qui sont loin, partir de ceux qui ne sont pas là, ces premières étapes, eh bien, nous savons très peu les faire. Voilà, nous avons eu ces dernières années j'allais dire comme des esquisses ou des prises de conscience qu'il fallait s'y mettre. Voilà, je pense par exemple, voilà, on fait une évangélisation de rue, on fait un événement, etc. Mais par contre, vraiment construire quelque chose qui engendre structurellement des nouveaux chrétiens de manière régulière pour qu'ils rejoignent la famille de Dieu. Voilà, ces premières marches, eh bien, c'est quelque chose sur lequel, et c'est normal. On a tout à apprendre et apprendre. Il faut vraiment s'y mettre. C'était ce qu'ont fait les premiers chrétiens. Enfin, nous, on le fait avec quelque chose peut-être d'encore plus difficile, puisqu'on a un héritage à assumer. Alors, au moins, on a leur exemple qui nous encourage. Mais par contre, on a un héritage. Vous savez, quand on est curé, on arrive dans une paroisse et tout d'un coup, vous avez, je sais pas, 8 clochers. Voilà, l'ensemble des 8 clochers, c'est pas forcément super vivant. Et vous avez les commissions d'art sacré, voilà, des tonnes de choses à assumer qui sont pas vraiment liées au fait de faire vivre une communauté chrétienne. Voilà, donc on a un héritage à assumer qui est pas facile à, voilà, qui est pas facile toujours à assumer et en même temps qui peut être aussi parfois un lieu de démarrage. Donc on va écouter un premier témoignage. Alors, je vais demander donc d'une paroisse parisienne. Son épouse est pas là, mais c'est pas grave. Ça va peut-être la faire venir. Voilà. Voilà. Un premier témoignage, je vais vous laisser vous présenter et puis voilà, dire un peu voilà ce que vous m'avez partagé hier à la buvette.
1: Merci mon père. Donc, normalement j'aurais été avec ma femme Pauline, mais qui sort de là, s'appelle Saint-Jean en courant, donc voilà. Donc on est parisien, on vit dans le 16e à Paris, et notre paroisse c'est Saint-Honoré-d'Eylau. Donc voilà, c'est ce que je vais dire peut paraître sur la présentation de cette paroisse peut-être très très orgueilleux par rapport à ce qu'on peut entendre de paroisse de campagne ou de petite ville, parce que voilà, c'est une très grosse paroisse de Paris. On a, je crois, 7 ou 8 messes tous les week-ends, une ribambelle de prêtres, etc. Donc on est en fait très très gâtés. Et donc d'un côté c'est extraordinaire, et de l'autre côté je pense que ça nous a empêché pendant des décennies d'avoir cet élan missionnaire. Voilà, on a toujours eu des curés extraordinaires, et on a changé l'année dernière de curé pour avoir un curé extraordinaire, mais avec une caractéristique de mission très forte, voilà. Et donc Pauline, qui va arriver, a monté il y a 1 an et demi un groupe de louanges, donc très musique, etc. Et on a eu l'idée, complètement guidée par là-haut, en plein hiver, de monter une première fête de la musique, voilà, parce qu'on a un grand parvis qui donne sur le trottoir. Et donc on s'est dit ça avec en fait un but caché qui était de, j'avais donné cette image d'attraper des poissons. Ça m'a fait pas mal rire le dessin de Ictus là du livre. Voilà, parce que c'est une paroisse pas du tout missionnaire. Si vous voulez, quand vous allez à une messe, on se dit pas bonjour. Bon, un jour j'ai distribué des tracts. C'était limite si on se faisait pas un peu gronder. Enfin voilà, ça peut être très cloisonné. Voilà, c'est d'un côté c'est extraordinaire. Parce que c'est très riche au sens où il y a beaucoup de générosité, il y a beaucoup d'associations qui tournent autour. Mais quand on a fait des sondages avec le conseil pastoral, le premier truc c'était l'accueil, il n'y a pas d'accueil, il n'y a pas de bonjour, il n'y a pas tout ça. Voilà. Donc c'est déjà un problème un peu interne et forcément en miroir vis-à-vis de l'extérieur. Et donc on a fait cette première expérience, from scratch comme ça, le 21 juin dernier. Et donc vraiment page blanche. Avec le go du curé qui nous a dit allez-y quoi. Et donc moi je me suis retrouvé à des messes à aller voir les gens comme ça en fin de messe en disant ben voilà j'ai besoin de pêcheurs pour être sur le trottoir pendant le concert parce que le but du concert c'est faire du beau bruit avec du chant catho, de la variété et tout d'avoir des passants parce qu'on est entre le Trocadéro la place Victor-Hugo donc le 21 juin ça passe et d'attraper voilà de les faire entrer dans l'église. Et vraiment, voilà, et je me disais, ça va être un flop total. Et à ma grande surprise, j'ai eu des personnes qui sont venues de façon complètement inattendue pour être ces pêcheurs. Voilà, notamment une amie, une femme extraordinaire, mais vous voyez, un peu introvertie, tout ça. Et moi, je la regardais attraper quelqu'un comme ça qui passait à 100 mètres sur le trottoir. Et pas lâcher le petit poisson comme ça. Voilà, donc des expériences vraiment extraordinaires de gens qui se sont, je pense, découverts ou en tout cas révélés dans une démarche missionnaire qui était probablement pas leur nature et qui était totalement novice. On est parti, on n'a pas de formation, rien quoi, comme ça. Une petite prière avant le concert pour faire ça. Et donc je crois on était, il y avait quasiment entre 10 et 15 pêcheurs. Plus que ça, j'ai même pas de listing en fait. Peut-être 30, puisqu'il y avait aussi une communauté à côté qui nous a quand même un petit peu aidé. Et voilà. Et on a recueilli. Donc le but c'est de faire entrer les passants dans l'église où il y avait les prêtres, il y avait des prières des frères, il y avait une adoration. Voilà, il y avait des petites bougies. Donc on avait essayé de faire un peu des choses comme ça. Et on a eu une soixantaine à peu près de petits tickets comme ça de prières. Voilà, pour vous dire aussi l'état d'impréparation, à 20h moins 5, avant que ça commence, je vais voir le curé, je lui dis, mais en fait, mon père, on va avoir tous ces petits papiers là, on en fait quoi après? C'est vraiment, voilà, from scratch. Et on les a donnés, effectivement, on a les sœurs de Bethléem qui sont dans l'ancienne église de la place qui ont récupéré toutes ces prières pour prier. Voilà. Tu veux rajouter? Donc, et nous, après, en fait, on n'a rien, c'est on a sorti 21 juin à minuit, on a tout rangé. Puis après, plus rien. Donc c'est vrai que on est venu là pour entendre. On avait entendu parler des dimanches de Dinard. Et voilà, je pense que notre paroisse, elle a besoin après de voilà, d'avoir quelque chose entre guillemets à vendre à ces passants qui sont entrés dans l'église en disant revenez, même si vous ne pouvez pas aller tout de suite à une messe ou voilà, de faire un sas. Voilà. Tu veux rajouter quelque chose?
2: Oui, en fait, ce pourquoi on témoigne sans doute, c'est pour vous dire qu'on a été juste émerveillés par ces personnes qui se sont manifestées. On est dans une paroisse, je sais pas si tu en as parlé, mais qui, pour moi, n'était pas du tout missionnaire. Je voyais des gens très installés, voilà, et un peu avec de l'entre-soi, même s'il se passe de très belles choses dans notre paroisse. Et là, tout d'un coup, ces 30 personnes qui ont surgi comme ça sur le pavé de nos rues, bah, moi, ça m'a émerveillée, ça m'a donné vraiment une grosse niaque pour continuer la mission dans cette paroisse.
0: Merci beaucoup. En fait, j'étais heureux de commencer par ce témoignage pour un peu tordre le cou aux idées reçues où on se dit parfois c'est que les grosses paroisses qui ont plein de talents et de ressources qui peuvent être missionnaires. Et en fait, parfois, c'est plus difficile d'une certaine manière de commencer à être missionnaire quand on est dans un lieu où il y a encore beaucoup de monde, beaucoup d'activités. Bah parce que s'occuper de tous ceux qui sont là, ça prend du temps, de l'énergie, et donc on peut finalement ne pas avoir ce ressenti de l'urgence de la mission. Oui, voilà, je pense que quand on est dans un endroit où il n'y a plus rien, là, le ressenti, il est énorme. Ah, mais il y en a sûrement parmi nous, voilà, qui sont dans des lieux où en fait, bon, on peut continuer comme ça, quoi. C'est sympa, sauf que ça s'érode tout doucement. La paroisse, on n'a pas l'impression qu'elle s'écroule parce que, bah, s'il y avait 20 messes par week-end et que maintenant il y en a 10 qui sont remplies, ça fait quand même toujours pas mal de monde. Et puis, voilà. Et puis en plus, comme il y a des paroisses qui sont désertiques plus loin, bien les chrétiens ils déménagent et ils viennent près des paroisses où il y a du monde pour eux. Vous voyez? Et donc ça peut être quand même plus difficile. Voilà. Et ce que je trouvais intéressant dans ce témoignage, c'est de se dire en fait, il y a un moment où voilà, peut-être, voilà, j'allais dire, c'est peut-être la paroisse qui est la plus riche, qui est la paroisse qui est le plus au début. Et en fait, quand je dis la paroisse, c'est pas cette paroisse-là, c'est nos paroisses qui sont les plus riches, sont peut-être finalement nos paroisses qui ont le plus à se convertir et à commencer, voilà, à se sensibiliser à l'urgence, et eh bien d'aller, de sortir. Voilà, c'était une expérience de sortie, de sortir vers ceux qui ne sont pas là. Voilà, et donc aussi. Une première initiative, c'est de dire quelles sont peut-être des initiatives ponctuelles qui vont donner le goût de la mission et l'ouverture du cœur à des paroissiens qui vont tout d'un coup vivre, on en a déjà parlé, hein, c'est ce qu'on appelle une expérience émotionnelle correctrice, c'est une expérience qui vient déranger le ronron habituel et où on se dit « ah oui, en fait », et puis qui nous donne de la joie, qui nous fait comprendre quelque chose. Et donc là, ça peut être un début, puis ensuite, une fois qu'on aura fait une expérience comme ça, on va créer, on va pouvoir se dire, voilà, avec quelle équipe, l'équipe de ceux qui ont participé, ils peuvent devenir une équipe. Et effectivement, l'étape d'après, ça sera de se dire, voilà, c'est plus du ponctuel qu'on veut faire, mais c'est vraiment quelque chose de régulier, une activité seuil dans laquelle on va rencontrer régulièrement les mêmes non pratiquants pour pouvoir essayer de commencer quelque chose avec eux. Oui, donc voilà, c'était ce premier témoignage qui me semblait intéressant. Alors maintenant, on va changer, on va sortir de Paris et d'une grosse paroisse pour aller dans une réalité rurale du diocèse d'Annecy. Donc j'espère qu'ils sont là. Ils sont là. Voilà, qui n'ont pas participé au parcours. Voilà, mais leur curé était, voilà, il est reparti, était à la session, on a discuté ensemble et puis en partageant. Alors on s'est dit que ça pouvait être bien de vous faire témoigner, donc je vous laisse vous présenter.
3: Bonjour, je m'appelle Marie-Valérie.
4: Et je m'appelle Delphine.
3: Alors nous, c'est vraiment différent. Donc on vient d'une petite paroisse rurale qui s'appelle Frangy, en Haute-Savoie. C'est à l'ouest du département. Peut-être que vous êtes passé par Frangy pour aller au ski, sortez de l'autoroute, passez par Frangy et vous arrivez vers Annecy et les stations. Frangy, c'est un gros village de 1500 habitants, qui est le chef-lieu d'un canton de 10 000 habitants à peu près. La paroisse, donc, c'est 16 clochers. Et on n'a pas pléthore de prêtres, on en a deux qui ont deux paroisses, enfin notre curé a deux paroisses, et en tout il est curé donc de 30 clochers. Donc on a la messe tous les dimanches à Frangy, et les 16 autres clochers en fait ont la messe par roulement, bon peut-être 3 ou 4 fois dans l'année. Et à Frangy donc qui est la grosse messe, on a à peu près 100 personnes, il y en a qu'une. Donc pour le contexte. Et quelques familles, mais vraiment plutôt des personnes âgées. Donc pour nous, l'élan missionnaire, il est parti il y a à peu près une quinzaine d'années. Je suis venue à Paris avec une amie, juste avec nos enfants. Et on a vraiment adoré ça. On est rentrés, et puis, pof, ah ben, à Frangy, c'est pas pareil. Ouais. Et puis, chaque fois, bon, on en parlait, venez. Et puis, au bout de quelques années, quand même, on a réussi à convaincre Delphine, sa famille. Et puis, à force d'en parler, je dirais, il y a 6 ans à peu près, 5-6 ans, ou un peu moins. On est venu à un moment, on était 7 familles de la paroisse avec les enfants, donc on était au moins 25 ou 30. Et là, les fruits tout de suite, quand on est rentré, c'est que tout le monde s'est un peu engagé dans la paroisse, et l'esprit, un peu tout ce qu'on avait reçu et qu'on avait envie de partager, on a changé notre registre de chant. Et puis petit pas par petit pas, comme ça, on a remis un petit peu plus d'esprit sain dans la paroisse. On en parlait pas que le jour de Pentecôte, mais plus souvent. Et aidé par des prêtres aussi qui nous ont vraiment, qui étaient vraiment derrière nous, ça compte beaucoup. Voilà, donc jusqu'à l'été 2020.
4: Donc l'été 2020, l'été du Covid, on n'a pas pu venir à Paris. Il y avait bien Paris en région que vous avez peut-être connu par chez vous. Mais nous, on s'est dit, en fait, c'est la bonne occasion de faire connaître à notre paroisse ce qu'on vit à Paray. Donc, on a pris l'initiative, donc notre petit groupe de 5-6, en fait, on a dit, on va amener un bout de Paray à Frangy. Donc, on a décidé de faire une session de 3 jours dans notre paroisse. Donc, on a vraiment calqué ces 3 jours sur un modèle de session Paray. Donc avec des services, un service enfant, service cuisine, des temps de louange, des temps d'enseignement, de l'adoration et d'éveillé. Voilà, donc ça c'était notre modèle de 2020, ça a plutôt bien marché. Vraiment, cet élan fraternel a bien fonctionné. On a vu sur ces sessions venir, alors pas sur tous les temps, hein, c'était vraiment à la carte, on n'était pas obligé de faire tous les temps. Donc, il y a des gens qui venaient que pour la veillée ou que pour le partage de l'après-midi. Mais on a vu des paroissiens qui étaient très très loin de ce qu'on peut vivre à Paray. Donc ça a été vraiment un fruit assez immédiat, c'est que cette session, on l'a vécue en paroisse et en intergénérationnel. Donc ça, c'était notre première session. En fait, on s'est rendu compte que c'était quand même très chronophage, énergivore, et qu'on était quand même une très petite équipe à porter ça. Mais on avait cette envie de continuer. Et malgré tout, on s'est dit, on peut pas s'arrêter à une fois dans l'année. En fait, c'est trop bien, c'est trop beau. Donc, on va faire des veillées. Au départ, on s'imaginait faire des veillées de louanges, mais notre curé, très rapidement, nous a dit « Non, on ne fait pas des veillées de louanges, on fait des veillées qu'on a nommées. » Et on les a nommées « veillées source de tout amour », parce qu'on s'est dit « Si on appelle ça des veillées de louanges, ben nous, ça nous parle, parce que c'est pareil, mais ça ne parlera pas aux paroissiens. » Donc, on a appelé nos veillées « veillées source de tout amour », donc elles s'appellent toujours comme ça. Et on s'est lancé, la première année, on en fait toujours que 5. Donc voilà, c'est le samedi soir. Le format de nos veillées, c'est un temps de louange, un temps autour de la parole, une prédication qui est souvent faite par le prêtre, mais qui peut aussi se transformer en lectio divina avec des petits groupes, un temps avec l'Esprit Saint, et ensuite un temps qu'on a appelé des temps de démarche. Donc on a au départ vraiment bien expliqué les démarches, parce qu'à Paray c'est très intuitif parce qu'on les vit. Donc voilà, tout le monde sait ce que c'est que l'adoration, tout le monde sait ce que c'est que le sacrement de réconciliation, mais en fait dans notre paroisse c'était pas forcément hyper connu. Donc on a bien reprécisé, et donc à chaque fois on a un temps d'adoration, nos prêtres qui proposent le sacrement de réconciliation, une prière des frères, et des démarches plus simples de rédiger une prière, la déposer au pied du Saint-Sacrement, et puis piocher une petite parole en repartant. Voilà, donc ça c'est nos cinq veillées par an, donc avec nos petits moteurs là de 5-6 personnes.
3: On a refait, donc la session on l'a faite en 2020, mais après on s'est dit on continue, donc on l'a refaite en 2021, en 2022, les 3 jours. Et les veillées, ben voilà, on continue 5 jours pour pas trop se charger non plus. Au début, on s'est dit ouais, tous les mois et tout, puis après on s'est dit ouf, on peut pas. On essaie de, en fait, on s'est dit on va pas en rajouter, mais on va mieux intégrer. Et la deuxième année, on s'est dit on va intégrer toutes les pastorales, pour qu'il y ait une unité de tout ce qu'on fait. Donc les préparations au mariage, les préparations au baptême, le caté, l'aumônerie. Toutes ces pastorales ont inclus dans leur programme de l'année au moins une veillée, et une veillée qui leur est spécifique. Donc il y a une veillée où on accueille particulièrement les fiancés, une veillée où on accueille particulièrement les familles qui demandent un baptême, avec des démarches qui leur sont adaptées, comme apporter au Saint-Sacrement leur prière de couple ou confier leur enfant. Donc c'est un petit peu plus ciblé pour ces personnes-là. Mais surtout, c'est des personnes qu'on verra pas à la messe, pas forcément. Parce que la messe, ça reste très codifié, et c'est quand même, c'est plus pour les initiés. Alors que là, la veillée, c'est quelque chose de très pédagogique. On explique vraiment tout bien. Il faut essayer de permettre aux personnes de faire une expérience de cœur à cœur avec Dieu, comme elles sont, et on essaie de, voilà. On peut dire aussi que on se sentait vraiment pas du tout capable de faire ça au début. Au début, on avait toutes nos prières toutes bien écrites entre chaque chance qu'on allait dire, parce que c'est pas pareil d'être là et d'animer la veillée qu'après le faire soi-même. Et puis l'Esprit Saint nous a vraiment aidé à assumer quoi qu'on n'était pas, enfin, avec nos limites, avec ce qu'on est. Et il y a une veillée qui a été vraiment un tournant pour nous. C'est une veillée où tout a foiré. mais vraiment tout. On chantait des trucs, c'était pas la même chose sur le PowerPoint et on s'en rendait pas compte. Donc, et en fait, cette veillée-là, on a rigolé. Enfin, je sais pas, on s'est complètement lâché. Et on s'est dit, ah Jésus, tu nous aimes comme on est, c'est pas grave. Enfin, et en fait, après, les gens sont venus nous voir en nous disant, c'était génial parce que c'était hyper abordable. En fait, on a senti qu'on priait ensemble et que c'était pas vous qui animiez d'un côté et nous qui écoutions. C'était vraiment on priait ensemble et ça a été un tournant et on espère garder ça.
4: Oui, en fait, on n'est pas des charismatiques, on a tâtonné beaucoup. On a vraiment la première année, on avait l'idée de coller à Paris. Et notre curé, en fait, n'avait pas l'idée de coller à Paris. Lui, il avait un projet en tête qui était déjà bien défini, et il nous lançait des perches, mais nous, on les saisissait pas franchement. Et franchement, notre première année. On s'est planté plein de fois, on s'est planté matériellement, hein. On n'avait pas assez de micro, c'était pas la bonne personne qui a le micro au bon moment.

0: avec les autres. Et pour les autres, ça a aussi montré que ben, on n'était pas des personnes différentes d'elles, quoi. On restait les paroissiens du dimanche avec nos défauts et nos imperfections. Et je pense que ça a rendu quelque chose d'accessible. Et nous, ça a lâché un peu aussi une pression, en fait, qu'on se mettait inutilement. Et en fait, là, notre curé nous a dit, ben, en fait, c'est ce que je voulais que vous fassiez dès le début, mais voilà, nous, on n'était pas prêts. On avait cet idéal de perfection, mais en fait, c'est pas du tout ce que le Seigneur nous demande, en fait, hein. Il nous demande juste d'être là pour lui et qu'on soit là en frère avec lui. Et lui, il l'avait déjà en tête. Et du coup, il s'est dit, il faut qu'on fasse frère ensemble et qu'on puisse intégrer ces vies à la pastorale. Et vraiment, en fait, je pense que ça nous a permis de tout comprendre. Et cette année qui arrive, je pense qu'on sera encore meilleur dans l'accueil parce qu'on sera encore plus nous, en fait.
1: J'ai le temps juste pour deux petits fruits. Donc, dans les fruits, donc, on a eu un beau témoignage d'un couple de fiancés qui est venu au veillées et qui après nous ont dit, qui ont témoigné à une autre veillée pour dire à quel point ils s'étaient sentis accueillis comme dans une famille et que ça avait changé leur idée de l'Église. Donc ça pour un peu les périphéries. Et moi, ce qui m'a beaucoup touchée, c'est les personnes âgées de notre paroisse qui sont là tous les dimanches à la messe et qui ont littéralement fondu en larmes au veillées. En se disant, mais on m'avait jamais parlé du Christ comme ça. L'adoration, je connaissais pas. La confession, les souvenirs que j'ai de mon enfance, c'était terrible. Et de voir, voilà, même à 80, 90 ans, des personnes vraiment touchées, et ça, c'était beau.

Voilà, un grand merci. À ce que moi je retiens de ce témoignage, tout d'abord c'est la question du temps, hein, c'est-à-dire que ça se fait pas en 5 minutes. Il y a eu tout ce temps, d'abord ce premier temps, voilà où il a fallu. Une personne est venue à Parel Monial et puis elle a souhaité partager avec d'autres paroissiens et ça a mis du temps, 5, 6 ans ou je sais pas, voilà pour au bout de voilà pour que ce désir missionnaire, ce désir de foi, de louange, etc. puisse être partagé avec quelques-uns et avoir une équipe, en fait un petit nombre qui à un moment alors a vraiment eu le souhait de partager cela dans sa paroisse, dans une paroisse où bah il y a pas beaucoup de pratiquants, sans doute pas des milliers de jeunes familles, je pense. Et donc voilà, c'est le premier point. Le deuxième point aussi qui est beau, et là ça s'est bien passé avec le prêtre, mais ça a été quand même ce temps pour sans doute pour vous apprivoiser, pour communiquer avec le prêtre, et qui je trouve a bien joué son rôle, hein, puisque il vous a fait prendre conscience que ce qui était vécu à Paray, c'était quelque chose de l'intérieur de l'Église. C'est un lieu de ressourcement, voilà, avec ses louanges, etc. Alors bien sûr viennent aussi des personnes parfois plus éloignées, mais que lorsqu'on se retrouve dans un autre lieu, voilà, il va y avoir tout un effort d'adaptation pour se mettre à la portée du plus grand nombre de personnes et de là où elles en sont. Voilà, d'où le fait de pas appeler ça louange, mais appeler ça soirée source de tout amour. Voilà, où des personnes plus éloignées de la foi vont pas entendre quelque chose du langage codé de la famille, mais quelque chose qui leur est accessible, qui leur est compréhensible. Et puis aussi tout ce travail qui a été fait pour proposer une veillée. Voilà, qui soit le plus accessible à des personnes pour qui la messe est une première marche trop haute. Vous voyez, c'est plus convivial, c'est plus simple, c'est plus pédagogique, il peut y avoir aussi des témoignages, c'est davantage centré autour de la parole de Dieu, etc. Hein, de l'accueil, de l'intériorité, peut-être avec moins de rites. Et donc, ça aussi, hein, c'est vraiment justement tout d'un coup s'adapter aux personnes qui sont plus loin, pour proposer quelque chose, et c'est le deuxième point que je trouve beau dans ce témoignage, où vraiment c'est une paroisse qui a avancé, puisque c'est quelque chose de régulier, hein, qui revient à plusieurs reprises, et puis aussi qui intègre, et c'est ça qui est beau, qui intègre la pastorale des sacrements, hein, notamment baptême, mariage, etc., qui est finalement une pastorale qui la plupart du temps dans nos paroisses est dirigée vers des personnes non pratiquantes,

0: et que l'on fait un petit peu à part pour s'occuper d'eux, puis après ils peuvent pas continuer parce qu'ils n'ont pas vécu une expérience un peu régulière avec la communauté paroissiale de prière ou de rendez-vous avec d'autres chrétiens. Et là, ils peuvent, à travers ces veillées, il y a une activité, un outil qui est proposé régulièrement et auquel ils vont pouvoir revenir et qui est plus accessible. Voilà, donc je trouve que c'est vraiment une belle illustration de ce dont on a parlé. Voilà, et dans un contexte où il y a peut-être beaucoup moins de moyens ou de forces humaines, mais qui montre voilà que l'on peut démarrer. Voilà. Mais retenons, il faut du temps. Voilà, il faut de la persévérance. Et puis il faut la providence aussi. On l'a bien vu à travers les événements. Pareil, le Covid, pareil qui s'annule. Alors on fait une session, etc., etc. On va écouter un troisième témoignage, cette fois-ci vidéo. Et ensuite, Luc et Emmanuel nous en parlera un peu plus. Alors là, c'est un témoignage un peu différent, qui est vraiment un témoignage là où on essaye de partir de quasiment rien. Voilà. Ce qu'on appelle une implantation, une réimplantation d'église. Alors j'espère que vous allez bien entendre parce que le couple qui témoigne était très difficile à joindre. Là, ils sont en vacances en Ariège, ils n'ont pas internet, etc. Ils m'ont envoyé une petite vidéo de 4 minutes où ils expliquent ce qu'ils font, mais le son n'est pas forcément exceptionnel. Donc j'espère que vous allez entendre.
1: Bonjour à tous.
2: Bonjour.
1: Nous sommes Pierre et Sophie. Nous sommes Pierre et Sophie Mosser. Nous sommes mariés depuis 15 ans maintenant cette année. Nous avons 5 enfants. Nous sommes tous les deux viticulteurs et œnologues. Et nous sommes famille en mission pour le diocèse de Fréjus-Toulon depuis maintenant bientôt 2 ans, où nous habitons dans le presbytère de l'église Sainte-Douceline à Hyères, dans un projet de revitalisation de communauté, implantation et pour nous plus exactement revitalisation.
2: Alors en fait, tout a commencé il y a environ 2 ans, quand on a fait une session de couple. Et à la suite de cette session, on s'est senti appelé à quelque chose de plus radical, plus tourné vers la mission, plus tourné vers les autres, et avec toute notre famille, avec nos enfants. Et du coup, quand notre curé, donc qui était à l'époque le père Benoît Moradeil, nous a parlé d'une formation à Londres, au church planting, donc l'implantation d'église. On ne savait pas du tout ce que c'était à ce moment-là, mais on s'est dit, tiens, c'est peut-être quelque chose qui pourrait nous parler. Et voilà, de toute façon, on ne risque pas grand-chose, on va essayer. C'est une formation qui est faite par des anglicans. Eux, en fait, ils ont revitalisé leur église à partir de ce principe. Et voilà, maintenant, leur église est bien dynamique. Et en fait, ils envoient une petite communauté, une petite équipe, une quinzaine de personnes, d'une communauté dynamique vers une communauté qui est un petit peu beaucoup, donc qui est moins dynamique, voire une communauté inexistante, pour revitaliser cette communauté. Donc voilà, donc nous, on a fait cette formation et puis on a constitué une équipe. On a été envoyé et on est arrivé sur place il y a environ 2 ans. Donc cette équipe, on leur a délivré la formation qu'on a reçue à Londres, tout d'abord la première année, pour qu'ils soient un petit peu aussi dans cette même dynamique.
1: Oui, l'idée, c'est de partir d'une église mère qui est dynamique. Donc là, c'était l'église du centre de Hyères. Et d'envoyer une petite équipe missionnaire pour revitaliser une autre église. Donc effectivement, c'est ce qu'on a fait. Fort de la formation qu'on avait reçue, en fait, l'idée, c'est vraiment d'arriver dans un quartier, de prendre racine dans le quartier, de s'implanter dans le quartier. Donc d'aller à la rencontre des habitants, de vivre avec eux, de trouver des lieux de vie avec eux. Donc au départ, on a commencé par un questionnaire pour leur poser des questions, quels sont selon eux les besoins du quartier, qu'est-ce qui fait que selon eux les gens ne viennent plus à l'église. Voilà, un certain nombre de questions qui nous permettent d'aller à la rencontre. Et puis on a réfléchi à des actions, toujours dans cette idée-là. La première action qu'on a fait, c'est tout simplement de ramasser des déchets dans le quartier, parce qu'on est en fait dans un quartier assez populaire avec beaucoup d'immeubles autour. C'est pas toujours très bien entretenu, et donc on s'est dit qu'est-ce qu'on peut faire de beau, de bon. Voilà, on a commencé humblement par ramasser des déchets, puis on s'est mis un petit peu à jardiner autour de l'église pour embellir l'extérieur de l'église, parce qu'en fait les gens ne viennent pas à l'intérieur, donc le fait d'embellir l'extérieur nous aidait à avoir une visibilité dans le quartier. Et puis on a réfléchi avec les parties prenantes du quartier, les élus de la mairie, les syndics de copropriété. Et en fait, là, on a créé maintenant un jardin partagé dans le quartier, un terrain assez grand, 2000 mètres carrés, que la mairie nous a mis à disposition. Et ça nous permet vraiment de créer un lieu naturel de vie
2: de rencontres, de créer du lien. La base vraiment du church planting, c'est d'abord de créer du lien, de créer en fait une foule qui ensuite va pouvoir cheminer, à qui on va pouvoir faire des propositions spirituelles plus concrètes. Donc c'est vraiment une église tournée vers l'extérieur qui s'adapte vraiment aux besoins des personnes dans leur quotidien. Et voilà, donc ce jardin nous permet vraiment de rencontrer des personnes et ensuite de leur proposer par exemple Alpha, des soirées plus spirituelles, parce qu'on a vu que la messe, eh bien, c'était quelque chose de trop, une marche trop pour eux dans un premier temps, donc on propose des temps spirituels plus qu'en mode veillée. Voilà, donc c'est vraiment un lieu de proposition de choses ensuite pour aller plus loin.
1: Voilà, la formation nous a vraiment aidé à structurer, comment créer notre foule, puis comment faire cheminer pour les faire rentrer dans la famille. Donc en deux ans, on voit vraiment que maintenant on a bien pris racine dans le quartier, qu'on est en contact avec les gens, bien acceptés dans le quartier. Et on a beaucoup de joie dans ce projet, joie de la rencontre avec les personnes qu'on fait, joie de l'équipe avec qui on chemine, et joie personnelle aussi, on a beaucoup appris humainement et spirituellement, et on est vraiment très heureux de ce projet.
2: Voilà, merci.
0: Vous avez entendu? Ça donne envie. Bon, alors je vais laisser le père Luc Emmanuel. Voilà, vous parlez un peu plus de ce type d'expérience et puis peut-être de ce projet que tu connais un petit peu. Voilà, Luc Emmanuel est prêtre aussi de la communauté de l'Emmanuel et il fait des études de missiologie. Voilà. Et puis aussi, voilà, il va vous dire quelques mots.
3: L'expérience que vous venez de voir, donc c'est Pierre et Sophie Mosseur qui sont du diocèse de Toulon. Vous voyez, c'est quelque chose qu'ils ont commencé il y a 4 ans. 4 ans parce que ils ont parlé d'une formation qu'ils ont suivie en Angleterre auprès, en fait, de l'église qui est à l'origine du parcours Alpha. Peut-être que vous savez que le parcours Alpha a été fondé par une église anglicane, mais pour toutes les confessions chrétiennes. Et il existe aussi un parcours aujourd'hui qui a été initié dans cette église et qui maintenant existe pour toute l'église d'Angleterre, l'église anglicane, et qui ainsi a pour projet de revitaliser les paroisses et même parfois d'implanter l'église ou implanter une communauté chrétienne, si on veut être plus précis, là où eh bien soit il n'y a plus rien. On parle de revitalisation quand il y a une communauté vieillissante qui dépérit, et implantation de communauté ou implantation d'église quand il n'y a plus rien. Donc vous avez compris qu'ils se sont formés là-bas il y a 4 ans. Il y a 3 ans, ils reviennent en France avec leur curé de la paroisse de Hyères à côté de Toulon. Ils décident de redonner la formation qu'ils avaient reçue à une équipe de la paroisse, qu'ils appellent l'église mère. Mais ce qui est l'église mère, c'est simplement, comme dans les paroisses actuelles, c'est un grand territoire paroissial où il y a de nombreuses églises, mais il y a à peu près un lieu central avec la messe de 10h30 ou 11h selon les lieux, où la communauté se réunit. Et là, au milieu de cette communauté, il y a 10 de personnes qui sont appelées, qui discernent et acceptent de partir en mission dans un des clochers du territoire paroissial. Je ne sais plus exactement combien il y a de clochers, mais je crois que c'est 8-10 clochers sur la ville de Hyères, où il y a 55 000 habitants. Et eux qui venaient à la messe dans l'église centrale, à 10, ils disent « on va aller dans le clocher le plus éloigné sur le territoire paroissial, dans un milieu populaire où il y a encore une messe, mais c'est vraiment pour une population très vieillissante, 20, 30 personnes, 30, 40 peut-être. » Et on voit que ces personnes, elles disent « mais nous, qu'est-ce qu'on va devenir ? À l'aide. » Et dans leur schéma, ils disent « ils prennent le temps de cette formation, un an, enfin plusieurs jours, c'était une journée pendant 5 fois en Angleterre, et puis en revenant, le temps de se préparer en équipe pour réfléchir exactement à ce que vous avez suivi ici, c'est-à-dire à qui on veut s'adresser en allant là-bas, comment on veut faire, qu'est-ce qu'on va mettre comme étape en place. Et on va repartir, en fait, from scratch, comme disait le premier témoignage, à partir du terrain. Et pour pouvoir avoir quelque chose qui soit vraiment adapté à la population du quartier, population qui a changé avec les années. Et c'est ainsi qu'ils sont arrivés. Ils sont arrivés, donc vous avez entendu, il y a 2 ans, et ils ont eu d'autres buts que, eh bien, d'abord de faire vivre cette communauté missionnaire à une dizaine. Ce qu'ils ne disent pas dans leur témoignage, c'est qu'ils ont beaucoup prié entre eux, prié sur le quartier pour savoir, mais Seigneur, qu'est-ce que tu attends de nous? Et puis, ils ont essayé de réfléchir, mais quelle va être, eh bien, la première marche pour pouvoir rejoindre les personnes, rejoindre et constituer notre foule. C'est-à-dire toutes ces personnes avec qui on entre en contact, avec qui des liens se créent, et de cette foule, eh bien, qu'on puisse, avec cette foule, proposer l'étape d'après. Et cette expérience, ce que je vais vous dire, c'est qu'en fait, elle n'est pas unique. Elle n'est pas unique parce que cette année, en France, s'est lancée cette formation, qui est une formation en implantation d'église, mais ça marche aussi pour la revitalisation, donc pour des communautés vieillissantes ou déclinantes. Une formation qui s'est lancée à Paris, avec on peut dire qu'ils l'avaient suivi plutôt dans leur paroisse, en lien avec le diocèse de Toulon, et là le désir était de proposer cette formation vraiment à des paroisses largement en France, et en même temps c'était la première année. Donc c'est 5 paroisses qui ont été sélectionnées, enfin qui sont été aussi motivées pour venir, mais qui ont été choisies parce que leur projet était cohérent avec la formation qui pouvait être proposée. Et 3 fois 2 jours dans l'année, il aurait été donné la possibilité en équipe. Et quand je parle d'une équipe, ça peut être le curé ou un autre prêtre sur la paroisse, plus des missionnaires, c'est-à-dire des personnes qui disent, bah, OK, nous, on a été appelés, on a discerné, on reconnaît notre appel à sortir peut-être de cette église mère, de ce lieu paroissial où on vient, de dire, mais en fait, nous, on voit que, eh bien, on est appelés pour reconstituer, pour recréer une communauté paroissiale dans un bout de notre territoire paroissial. Recréer une communauté chrétienne dans un lieu où, au sein de la paroisse, eh bien, c'est un lieu qui en tout cas, dépérit ou peut-être il n'existe plus rien. C'est 5 paroisses qui étaient présentes, chacune avec vraiment des profils très différents. Il y avait Reims qui était présente, Dinard, Ploubalet, il y avait une autre paroisse aussi du diocèse de Toulon, Paris. Et chacune disait, mais nous, en fait, on a des envies missionnaires, on voit bien qu'il y a quelque chose à faire pour les périphéries. Il y a quelque chose à faire pour aller vers les personnes qui ne viennent pas. Et on ne peut pas simplement les inviter à venir à la messe, vous inviter dans nos activités. La marche est bien trop haute. Il faut qu'on aille vers elles. Mais on ne sait pas comment faire. Et la formation n'avait d'autre but que d'abord de pouvoir donner des clés, des outils pour apprendre ensemble. Et d'abord les laïcs. Le prêtre était là vraiment, s'il était là, c'était vraiment en soutien des laïcs. C'est pas lui qui était la tête, hein, c'était vraiment les laïcs qui étaient au front pour mener ce projet et pour réfléchir qu'est-ce qui, par rapport à une population, qui, au milieu de cette population, eh bien, on pourrait chercher à rejoindre, comment faire, comment mettre en place différentes marches en sachant que cela prendra du temps. À la fin de l'année, si je dois encore vous dire, il y avait aussi dans cette formation un couple qui disait, mais moi, qui disait, nous sommes un couple, on n'est pas porté par notre paroisse n'a pas ce projet, mais nous, on sent cet appel aussi à nous mettre en mission au sein d'une paroisse et on ne sait pas encore où. Et ils étaient venus à la formation. Et c'était vraiment vraiment donné, parce que c'était pas le projet initial de la formation, c'était vraiment davantage pour des équipes paroissiales qui allaient se mettre en mission en vue de rentrer dans cette logique d'implantation d'église ou de revitalisation. Et eux disent, bah voilà, on est un couple, eh bien on est prêt à se rendre disponible s'il y a un projet d'une paroisse qui nous appelle pour qu'on puisse le vivre. Voilà, eux-mêmes ont suivi la formation. Et à la fin de l'année, il y a eu 2 choses. La première, c'était de se dire que pour chacune des paroisses, de voir combien les projets étaient différents. La paroisse de Reims venait de s'élargir vers un nouveau territoire. Ils étaient dans le centre-ville et puis ils ont eu tout un morceau de la banlieue. Et pour justement rejoindre les personnes, les habitants de cette banlieue, ils ne savaient comment s'y faire. La réflexion les a dit, mais sans doute, eh bien, la première chose à faire, c'est rejoindre les familles, parce qu'ils avaient vécu une mission paroissiale. Et dans cette mission paroissiale, ils ont vu qu'il y avait une flopée d'enfants qui avaient débarqué, mais 50, 60 enfants qui étaient là juste pour le film du soir. Ils se sont dit, ok, en fait, ceux que le Seigneur nous appelle à rejoindre en premier, eh bien, c'est les enfants, et bien sûr, à travers les enfants, les parents de ces enfants, et donc construire une première marche avec eux, avec elles. À l'inverse, eh bien, à Dinar, c'était davantage là une famille dont un couple qui était en tête avec toute une équipe, mais un couple était responsable, et le couple, elle, elle était engagée dans à la fois le conseil, était conseillère municipale, et elle était aussi engagée dans l'école. Elle s'est dit, mais tiens, je vois qu'avec les familles de l'école, il y a quelque chose à faire. Il y a un espace, un presbytère inoccupé. Eh bien là, on pourrait proposer quelque chose autour de l'éducation, d'éducation pour les familles. Et mais derrière, c'est former cette foule, et puis derrière, peut-être proposer quelque chose autour de la foi. À chaque fois, le projet n'était pas de, quand on parle d'implantation d'église, c'est pas de reconstituer une paroisse, un ensemble paroissial, mais davantage reconstituer cette foule pour qu'un jour elle devienne une communauté chrétienne, qu'elle vive quelque chose de l'expérience du Christ, toujours en lien avec l'église mère. Bah, c'était le premier fruit de cette année, et puis le deuxième fruit, bah, ça a été pour le couple dont je vous parlais, les deux jeunes, qui parce qu'ils sont relativement jeunes, et ils ont dit, mais nous, on a vraiment ce désir de partir en mission, et qui du coup a été mis en contact avec un prêtre qui dit, bah moi j'ai un projet de fonder ainsi ce projet missionnaire, mais j'avais personne immédiatement disponible dans la paroisse, en tout cas pas des gens assez formés, et ainsi ils ont été mis en contact ensemble, et il va y avoir peut-être si Dieu veut, si toutes les conditions sont réunies, bah, quelque chose peut naître. Voilà. Donc vous voyez, c'est cette formation qui a été donnée. Aujourd'hui, elle va être donnée l'année prochaine. Mais ce qu'il faut retenir, c'est qu'aujourd'hui, on a besoin d'être accompagné dans nos projets missionnaires. Aujourd'hui, comme le père Luc l'a dit, souvent, c'est quelque chose qui nous manque un peu notre manière de vivre nos logiques paroissiales. Quelque chose sur laquelle on a besoin de se former, d'être accompagné. Et vraiment un lieu privilégié. Vous aurez sans doute l'information pour pouvoir connaître un peu plus. Donc la formation en implantation d'église, qu'on soit une équipe paroissiale ou qu'on soit comme couple, on dit mais tiens, je reconnais là quelque chose de mon appel, peut-être quelque chose à vivre en couple, en tout cas à discerner, et c'est aussi possible de suivre la formation. Si vous voulez aussi regarder, il y a sur Famille Chrétienne avait fait des articles là-dessus. Si vous tapez sur Google hier implantation d'église, vous tombez sur les Mossères, Sophie et Pierre, qui ont témoigné. Merci.
0: Voilà, donc vous aviez posé quelques questions qu'on va, il y en a sans doute certaines, enfin Marie a un peu épluché les questions.
4: Alors du coup dans les questions, il y a beaucoup la question de la place du prêtre qui revient, quoi, à peu près dans tous les papiers. Il y avait la question, bah voilà, comment faire si le prêtre ne coopère pas au projet ou s'il n'est pas investi ou pas à l'écoute. Voilà, quelle position entre le prêtre et les laïcs? Et un peu dans le même genre de question, il y avait aussi, comment on fait sans prêtre? Et voilà, est-ce qu'on est curé dépendant ou pas pour ce genre de mission?
0: Non, on n'a pas de réponse évidente, qui soit la réponse à cette question, c'est évident. Voilà, juste en voyant que c'était une question récurrente, sachant que souvent les prêtres disent on n'a pas les laïcs qu'il nous faut, et puis les laïcs disent on n'a pas les prêtres qu'il nous faut. en tout cas, moi, il y a deux écueils qu'il faut éviter. C'est-à-dire l'écueil de faire sans l'Église, vous voyez, c'est-à-dire de se mettre complètement en dehors, sans aucun lien avec l'Église institution. Ça, c'est un véritable écueil. Vous vous rappelez la première image où on voit François rebâtir mon Église. On voit que François est bien à l'extérieur du sanctuaire. Il n'est pas dans le sanctuaire, mais il est quand même sur le parvis qui est solidaire du bâtiment église, et donc il tombe avec. Voilà, mais il va quand même retenir l'église. Voilà. Mais donc, voilà, il faut rester solidaire de l'institution d'une manière ou d'une autre. Ça, c'est important. Et en même temps, voilà, si on se rend compte que dans le lieu où on est, le lieu ecclésial où on est, voilà, ça fait plusieurs années qu'on essaie, qu'il se passe rien et qu'on est en train de mourir soi-même à petit feu, il faut aussi, en tant que baptisé, ah, au nom de notre baptême, on a le droit de se mettre à quelques-uns pour essayer de passer du temps ensemble auprès de non-croyants ou de non-pratiquants pour leur faire vivre quelque chose. De toute façon, dans les premières marches, il n'y a pas besoin des sacrements. Il y a besoin pour soi, pour se ressourcer, etc. Mais pour les premières marches, hein, qui est l'amitié avec les personnes et puis la première annonce de Jésus. Voilà, c'est les sacrements, ils arrivent quand les personnes veulent entrer dans la famille Église et devenir membres. Donc, voilà. Alors, bah, concrètement, qu'est-ce que ça veut dire? Ça veut dire que si c'est compliqué, je pense, il faut vraiment essayer de garder un lien avec son curé ou avec une équipe de prêtres, en étant, voilà, si vous les avez bassinés déjà 10 fois sur le sujet et que c'est le feu rouge, c'est pas la peine de continuer. Ça va produire le phénomène inverse. Voilà, mais vous pouvez toujours leur manifester votre soutien. Voyez, peut-être en essayant d'être attentif à quel est leur langage de l'amour, voilà, c'est-à-dire ce dont ils ont besoin pour être soutenus, et puis en choisissant peut-être de prendre un petit peu de votre temps, une petite part de votre temps pour manifester ce lien, ce soutien. Alors, parfois, il y a des prêtres qui aiment bien être invités et d'autres qui aiment pas du tout, donc ça sert à rien de les inviter s'ils ont refusé 10 fois, vous voyez, ça veut dire qu'en fait, sans doute, c'est pas leur langage de l'amour, mais peut-être qu'ils seront heureux si vous prenez un tout petit service, vous voyez, que vous pouvez proposer, c'est vous qui choisissez. Il y a une vraie liberté des enfants de Dieu, mais pour manifester cette charité, cet amour, le fait qu'on est ensemble, et puis garder, si vraiment vous avez l'impression que c'est un lieu où ça peut pas bouger, etc., une fois que vous avez posé ça, garder du temps pour, avec d'autres baptisés, passer du temps auprès des non-pratiquants, vous voyez, et puis voir qu'est-ce qui va se passer. Puis si un jour il commence à y avoir des conversions des gens qui veulent être baptisés, bah, de toute façon, vous serez bien obligé de refaire le lien, vous voyez. Donc, voilà, il n'y a pas de réponse absolue, mais il y a 2 écueils à éviter. L'écueil de sortir complètement du lien avec l'Église institution. Voilà, il faut vraiment avoir le lien. Et puis l'écueil aussi de mourir, quoi, en ayant une espèce de lien qui fait qu'on ne déploie pas le charisme prophétique que l'on a comme baptisé. Hein, de par notre baptême, on est prêtre, prophète et roi. Et donc voilà, on a l'autorisation qui nous est donnée de par notre baptême. De sortir et de sortir avec d'autres chrétiens. Voilà, mais je vous donnerai pas de formule magique. Hein.
4: Pour rejoindre ce que tu dis, Père-Luc, nous, on a eu une expérience. En fait, on s'est retrouvés sur une mission complètement en désaccord avec le curé de la paroisse. Et c'était une mission qui nous avait été confiée. Et en fait, du coup, on était très remontés. Et puis, en plus, on était un peu dans une logique d'efficacité, presque un peu professionnelle quelque part. Et en fait, le meilleur conseil qu'on ait eu à ce moment-là, on nous a dit ne cassez pas le lien. En fait, on nous a dit vous êtes pas d'accord. En fait, c'est pas grave, c'est pas ça qui est premier. Ce qui est premier, c'est vraiment l'amour, c'est vraiment le lien que vous pouvez avoir avec ce prêtre. Et en plus, en fait, c'est important aussi pour lui. En fait, c'est pour vous, mais en fait, aussi pour lui de pouvoir préserver ce lien. Et du coup, voilà. Et du coup, en fait, on a lâché prise, voilà. Et on a pris des apéros avec lui. Et petit à petit, ça s'est détendu. Mais c'était vraiment le meilleur conseil qu'on nous ait donné. Gardez le lien. Voilà, c'est ça qui est premier. Alors, autre question. Il y avait pas mal de questions sur la constitution de l'équipe. Voilà, comment embarquer le conseil pastoral, l'équipe paroissiale, l'école, et un peu quelles conditions pour que l'équipe fonctionne.
0: Ça pourrait prendre beaucoup de temps, hein, mais effectivement, c'est un point essentiel. Voilà, de pas démarrer tout seul. Et donc, on vous donnera peut-être sur la dernière slide tout à l'heure quelques idées, hein, quelques possibilités. Effectivement, une équipe, c'est un moment quelques personnes qui vivent une expérience ensemble, qui va leur ouvrir les yeux et qui va leur permettre d'avoir progressivement une vision commune sur cette idée de sortir et de commencer avec ceux qui sont loin. Alors, si on peut le faire à un niveau paroissial avec son curé, bah c'est fantastique, voilà. Mais si on peut pas, on peut peut-être le faire à un autre niveau, voilà. Et puis ça imprégnera progressivement, voilà, l'Église, tout en gardant toujours le lien. Voilà, on vous donnera quelques idées tout à l'heure, d'accord.
4: Il y avait 2 questions sur la question de la liturgie. En fait, est-ce que du coup, c'est pas favoriser la fraternité au détriment du culte? Et voilà, est-ce qu'il faut une liturgie qui fasse plus l'unité avec les différentes tendances et différentes habitudes?
0: Alors clairement, on a vraiment axé sur les premières marches de cette église en sortie, où en fait la question de la liturgie n'est pas là encore. C'est vraiment la question. Voilà, la question de la liturgie, elle arrive une fois que on est à l'intérieur de la famille de Dieu, avec la célébration de la messe, des sacrements, etc. Et effectivement, on le verra peut-être rapidement tout à l'heure, ben la messe, c'est le rendez-vous de la famille. Donc effectivement, soigner ensuite la liturgie de l'Eucharistie dominicale pour que ce soit vraiment quelque chose qui soit la source et le sommet de notre vie, c'est important. Enfin, juste ce que je peux dire par rapport à ça, c'est que dans ma paroisse, quand on a commencé à vouloir accueillir beaucoup de gens loin de l'Église sur la messe, forcément, on a eu tendance à tordre la liturgie, voyez, c'est-à-dire pour que ça soit accessible aux gens qui n'étaient pas initiés. Maintenant qu'on a mis des marches pour les non-pratiquants et que ces marches, ce n'est pas la messe, et que sur ces marches, on peut avoir beaucoup plus de créativité, beaucoup plus de propositions en lien avec ce qu'ils sont, eh ben ça peut nous permettre de re-soigner la liturgie dans un sens plus traditionnel, mais au sens de la prière, du silence, dans un sens qui fait que elle va nous faire grandir vers quelque chose qui va plus loin que nos besoins immédiats, voyez. Et comme nos premiers besoins, ou les besoins un peu de pop louange ou de choses comme ça, etc., sont vraiment satisfaits par ces premières marches, voyez, on va pouvoir déployer finalement beaucoup plus de richesses, beaucoup plus de traditions, beaucoup plus de styles, voyez. Plus la communauté paroissiale va grandir, plus il va pouvoir y avoir une richesse dans l'expression de la liturgie. Voilà. Donc c'est très sain de partir de l'extérieur. Je le redis une fois, plutôt que de dire on va commencer par avoir des trucs nickels à l'intérieur, on va avoir les meilleures formations, on va avoir la meilleure liturgie et ensuite on sortira, franchement ça crispe tout le monde. Tandis que si on dit on part avec les gens qui sont loin, comme eux c'est des néophytes et qui sont vierges, voyez, en fait quand on va cheminer avec eux, ils vont nous faire redécouvrir quand on va les accompagner de manière très ajustée. La valeur et le sens de toute la richesse qu'il y a dans l'Église. C'est eux qui vont nous faire redécouvrir qu'à un moment, les dimanches en paroisse, c'est sympa, mais la messe, en fait, c'est mieux. Voyez? Et on va la regoûter d'une nouvelle manière. Et de même, les formations qui vont être données, il n'y aura pas 6000 formations où c'est toujours les mêmes personnes qui zappent d'une formation à l'autre. Ce seront des formations qui seront vraiment vitales. Parce qu'en fait, on les fait avec des personnes qui arrivent à ce moment-là et qui n'ont jamais eu ce type de formation. Et donc, en fait, on ajuste bien les formations. Elles deviennent vraiment justes. Parce que la sève réirrigue l'arbre et les choses sont saines.
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2: Toute pure, toute vénérable, tu es la meilleure offrande que l'humanité présente à Dieu. Vierge Mère, Mère toujours Vierge, maternelle suppliante de ton Fils, tu conduis la barque de l'Église vers un port de paix, évitant les dangers et conquérant les vagues. Garde ta ville, réconforte ceux qui viennent ici sans toi ni défense, et étends ton soutien au monde entier. Avec foi, nous professons que toi seul es la mère de Dieu. Avec amour, nous t'honorons toujours plus. Avec espoir, nous te prions et nous te proclamons bienheureuse. Douce dame, mon réconfort auprès de Dieu, ma force dans ma faiblesse, accepte les prières que je t'offre. Tu es la source de joie pour tous. Rends-moi digne pour me réjouir avec joie et avec toi. Regarde la multitude de croyants, ô Mère du Sauveur. Éloigne-les du malheur et de l'affliction, délivre-les du mal et du malin, entoure-les d'abondance de ta bienveillance. Et quand ton Fils, notre Dieu, reviendra, défends par ton intercession maternelle notre fragilité humaine. Et avec ta douce main, accompagne-nous vers la vie éternelle, toi qui es puissante, car tu es mère.

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1: Heureux celui qui participera au repas dans le royaume de Dieu. Luc 14, 15.

Voilà, donc bonjour à toutes et à tous. Donc on va aborder ce sujet de la guérison au miracle. En espérant que vous aurez en effet quelques idées précises et claires sur ce sujet qui est pas si simple. Vous allez voir. Alors, il faut peut-être pour bien rentrer dans le sujet, revenir comme souvent aux origines, c'est-à-dire à la source même de ces guérisons, qui est l'époque des apparitions. Alors bien sûr, vous connaissez déjà Lourdes, je suppose, pour un certain nombre d'entre vous. Je vous rappelle simplement donc qu'il y a eu en 1858 18 apparitions, du 11 février au 16 juillet, et qu'une des apparitions centrales, et même mathématiquement centrale, c'est la 9e apparition, où, qui s'est passée le jeudi 25 février, donc un mois avant le 25 mars, date à laquelle la dame, comme l'appelait encore Bernadette, va donner son nom, Immaculée Conception. Donc le 25 février, Bernadette ne connaissait pas son nom. Et sa dame, la petite demoiselle, comme elle l'appelait aussi, va lui indiquer donc l'emplacement d'une source que Bernadette va mettre à jour en grattant la terre, source donc qui va jaillir et couler sans interruption jusqu'à aujourd'hui. Donc ça fait 144 ans. C'est une date importante dans l'histoire de Lourdes et en particulier dans l'histoire des guérisons. Pourquoi ? Eh bien parce que dans les trois jours qui vont suivre, le dimanche 28 février au lundi 1er mars, va avoir lieu un événement tout à fait inattendu qui va être la première guérison. Cette première guérison va rester très discrète, d'une part parce qu'elle se passe la nuit, d'autre part parce que la personne qui va en bénéficier, vous allez voir, ne racontera son histoire que plus tard. Il s'agissait donc d'une femme de 38 ans qui s'appelait Catherine Latapie, qui habitait dans un petit village à 6-7 km d'ici, à Loubajac, sur la route de Pau, qui était mère de famille, qui avait eu 4 enfants, 2 étaient déjà décédés en bas âge, comme souvent à cette époque-là, et elle était enceinte à terme d'un 5e enfant. Catherine était tombée d'un arbre 2 ans auparavant en gaulant des glands pour ses cochons, comme on le faisait à cette époque-là, et s'était fait une luxation de l'épaule droite, qui n'avait pas dû être réduite à temps et qui avait donc provoqué une irritation du nerf qui passe par là, le nerf cubital, et qui provoque donc, c'est classique à ce moment-là, une paralysie cubitale, qui est une paralysie très gênante puisque c'est une paralysie en rétraction, donc on a les mains, la main et le bras rétractés. Donc elle ne pouvait plus utiliser son bras, et vous imaginez bien que c'était un handicap important pour elle. Eh bien, dans la nuit, donc du dimanche à lundi 1er mars, elle se réveille et elle a, d'après ce qu'elle va raconter plus tard, une motion intérieure, on peut dire, qui la pousse à partir à la grotte de Massabielle. Elle n'hésite pas, elle réveille ses 2 enfants et dans la nuit, elle part à la grotte, à pied, bien entendu. Et arrivée là, alors qu'il faisait encore nuit, d'après ce qu'elle va raconter, elle va rentrer dans cette grotte et découvrir la source, qui n'était encore qu'un mince filet d'eau. Elle va y mettre la main, et voilà que sur le coup, elle retrouve l'usage complet de sa main et de son bras. Mais elle n'a pas le temps de tellement réagir, car au même moment, elle ressent les premières douleurs de l'enfantement, qu'elle connaissait bien, puisqu'elle avait déjà accouché 4 fois. Et elle n'a que le temps de rentrer chez elle, toujours à pied, pour mettre au monde, ce même jour, un petit garçon qui va s'appeler Jean-Baptiste, qui deviendra prêtre plus tard, dont on connaît l'histoire et dont on connaît la date de naissance, lundi 1er mars 1858, par les registres d'état civil du village. Et bien entendu, Catherine aura de quoi s'occuper dans les jours et les semaines qui vont suivre et elle ne pensera à raconter son histoire que plus tard. Mais je trouve que c'est quand même important de savoir que cette première guérison de Lourdes a été à l'origine de la vie, hein, surtout aujourd'hui. Et donc, très longtemps, on va croire que la première guérison de Lourdes, c'était celle de Louis Bourriette. Celle-là a fait beaucoup de bruit parce que c'était un homme très extériorisé qui va clamer haut et fort sa guérison. Lui, l'histoire est connue, il était dans une carrière 20 ans auparavant, il avait fait exploser de la dynamite. Il avait reçu des éclats dans l'œil, il était devenu aveugle, et il est venu à la source, alors là, tiré par sa sœur, parce que lui se disait mécréant, et il va mettre
de cette, en fait, de l'eau boueuse encore sur ses yeux, hein, ça vous rappelle quelque chose, et il va retrouver la vue. Et donc lui va le dire, on va croire très longtemps que c'était la première guérison de Lourdes, et en fait c'est la seconde. Il va y en avoir une troisième, je ne vais pas toutes vous la raconter, mais la troisième aussi mérite d'être racontée, c'est celle du petit Justin Bouhors. Justin Bouhors, c'est un enfant qui était né 18 mois auparavant, estimé non viable pour la médecine de l'époque. Sa mère, comme toutes les mères, avait tout fait pour le maintenir en vie jusque-là, et entendant parler ce qui s'était passé pour Louis Bourriette, décide d'elle-même et contre l'avis de tout son entourage de l'amener à la grotte. Et là, elle va encore plus loin. On avait fait des espèces de barrages à ce moment-là, c'était un peu plus tard, quelques jours après, des barrages pour retenir l'eau qui devenait de plus en plus abondante, et c'était formé des espèces de citernes naturelles, et Madame Bouhors a le culot de plonger complètement son enfant dans l'eau. Elle lui fait prendre le bouillon, quoi. Hein, voilà. Et les gens autour étaient complètement affolés en disant « mais il ne va pas sortir vivant ». Eh bien, au contraire, quand elle le ressort, il était peut-être bleu, mais en tout cas, il avait retrouvé vie et vigueur. Tant et si bien, d'ailleurs, qu'il va vivre vieux en pleine forme, paraît-il. Et d'ailleurs, on a des photos de lui à la canonisation de Bernadette en 1933. Donc vous voyez des événements qui apparaissent, qui surviennent, qui n'étaient pas prévus, qui étaient vraiment surprenants, inattendus. Et vous imaginez bien que les autorités de l'époque, les autorités civiles d'une part, mais surtout les autorités religieuses, puisque ça se passait ici, vont se poser la question, est-ce que ces allégations de guérison sont vraies ou fausses? Parce qu'à la suite de celles-là, il y en a eu d'autres, plein d'autres. On a parlé même d'épidémie de guérison, vous imaginez. Et Mgr Laurence, qui était donc l'évêque de Tarbes de l'époque, eh bien, dès la fin des apparitions, dès la fin du mois de juillet 58, va très intelligemment mettre en place deux commissions, une commission théologique, bien sûr, et aussi une commission médicale. Commission médicale que l'on connaît très bien, puisqu'elle était dirigée par le professeur Vergès, professeur à la faculté de Montpellier, professeur agrégé de médecine thermale, qui passait ses étés dans la région où il y avait beaucoup de sources thermales. On lui demanda d'ailleurs si cette source n'était pas une source thermale, parce que vous imaginez bien que le maire de l'époque se frottait les mains en disant « voilà une bonne source qui va attirer du monde ». Eh bien non, elle n'avait aucune propriété thermale, aucune propriété médicinale. Ça va attirer plus de monde d'ailleurs qu'à Barège ou à Bagnères. Bon, et donc, surprise, première surprise. Et puis, donc, le professeur Vergès va recevoir tous les gens qui alléguaient des guérisons, il va les interroger, les examiner et faire des rapports successifs à l'évêque. Et finalement, le 18 janvier 1862, on vient de le fêter là, en 2002, Mgr Laurence va reconnaître les apparitions de Lourdes. Alors vous voyez, 18 janvier 1862, ça fait moins de 4 ans après le début des apparitions, ce qui est très rapide dans l'histoire des apparitions mariales. Et pour cela, il va se reposer, d'une part, bien entendu, sur le témoignage de Bernadette, hein, qui a toujours été d'une clarté, d'une limpidité, un peu à l'image de cette source absolument extraordinaire, et c'est vrai, très impressionnant. Mais aussi, ne l'oublions pas, sur ces guérisons, survenues depuis, et déjà, à l'époque, authentifiées par la médecine. Et finalement donc, lui, Mgr Laurence, en tant que représentant du magistère de l'Église catholique, va dire « J'y vois le doigt de Dieu », c'est-à-dire que ces guérisons sont des miracles. Alors on reviendra sur la définition du mot « miracle » qui n'est pas un mot facile. En tout cas, le miracle, ce n'est certainement pas ce qui est donné aujourd'hui très facilement par les médias. Hein. Si vous lisez les journaux sportifs, vous avez beaucoup de miracles. Hein. D'ailleurs, les médias aujourd'hui adorent récupérer, la société civile en général, n'attaquons pas les médias spécialement, mais la société civile adore, c'est le cas de le dire, oui, récupérer les termes religieux. Hein. Il y a des Gaules aujourd'hui qui sont crucifiés parce qu'ils ont perdu le ballon, bon, etc. Et puis vous avez vu la grand-messe des jeux, etc. Bref, les termes religieux. Alors, récupérons aujourd'hui nos termes, et le terme miracle est malheureusement un terme qui est dévoyé de son sens, hein, où on ne retient que le côté sensationnel. Sensationnel. Hein. Pour le public en général, le miracle, c'est l'inattendu qui arrive, c'est l'incroyable qui existe. Point final, on ne va pas plus loin. Bon, donc, on pourra revenir là-dessus. En tout cas, pour vous, ce qui est important, c'est de bien faire la différence déjà entre guérison et miracle. Première chose à dire, c'est que à Lourdes, les miracles que l'on connaît, ce sont des miracles de guérison.
Pas d'autres. Moi, j'en connais pas d'autres. Si vous en connaissez d'autres, dites-le moi, mais ce sont des miracles de guérison. Est-ce que la Vierge a dit qu'il y aurait des guérisons à Lourdes? Pas à ma connaissance non plus. Hein? Dans toutes les paroles de Bernadette, on ne parle pas de guérison. Or, il y a eu des guérisons dès le départ, et il y en a toujours aujourd'hui, et beaucoup. Combien y a-t-il eu de guérisons? Autre problème. Qui peut le dire? Alors, vous allez dire, si quelqu'un peut le savoir, c'est bien vous. Ben non, j'en sais rien. J'en sais rien parce qu'il y en a eu beaucoup, énormément, et que tout le monde ne vient pas raconter sa guérison. Alors, on pourra revenir dessus, et je voudrais terminer l'histoire de l'autre, qui est assez amusante quand même jusqu'à aujourd'hui. C'est qu'une fois que les apparitions ont été reconnues, en 1862, finalement, les guérisons auraient pu se tarir. Et à l'image de la source, elles ne vont pas se tarir. Et ça aussi, c'est assez surprenant, parce que c'est fréquent que dans des lieux d'apparition mariale, il y ait des phénomènes extraordinaires qui ont lieu au départ pour venir faciliter le discernement et reconnaître ces apparitions. Et puis après, il y en a forcément moins. Là, à Lourdes, la surprise, c'est que les guérisons vont se poursuivre toujours aussi nombreuses. Et donc, l'évêque de l'époque et ses successeurs vont continuer à demander l'avis des spécialistes que sont les médecins pour justement se faire une opinion précise sur ces allégations de guérison. Et donc en 1882, par là, s'est créé le bureau des constatations médicales et il y a toujours eu, c'est ça quand même l'originalité de Lourdes, et peut-être son charisme, je dirais, hein, cette guérison, il y a toujours eu des guérisons à Lourdes, il y a toujours eu des médecins, non seulement le médecin permanent qui est ici, mais aussi traditionnellement tous les médecins qui passent à Lourdes, pour étudier le plus sérieusement possible ces cas de guérison. Et vous voyez, la guérison, c'est très important, c'est la guérison physique, là je parle pour l'instant, c'est un fait, un phénomène qui est visible, qui est constatable, qui est analysable, spécialement par les médecins. Ça, c'est une chose. Le miracle, c'est autre chose. Le miracle, c'est une interprétation qui est donnée à ce fait. D'accord ? Et qui peut donner au départ cette interprétation ? Il n'y a qu'une personne qui peut donner cette interprétation. C'est celle qui en est bénéficiaire. Pour parler d'un miracle qui n'est pas de guérison, quelqu'un qui tombe du deuxième étage et qui se fait pas mal, est-ce que c'est pour cela un miracle ? Non, pas forcément. Bon, ça peut être un coup de chance, ça peut être tout ce qu'on veut. Ça sera un miracle si la personne qui est tombée du deuxième étage dit « J'ai été spécialement protégé par Dieu ». Là, on pourra commencer à envisager la chose comme un miracle. Donc, la parole du bénéficiaire est fondamentale. D'ailleurs, ici, nous ne prendrons en considération et nous n'étudierons que les personnes qui viendront dire d'elles-mêmes, volontairement, spontanément, on ne va pas les chercher, au bureau des constatations médicales, puisque je suis là pour ça, pour recevoir les déclarations, qui viendra donc dire « J'ai bénéficié d'une grâce de guérison, quelle qu'elle soit, due pour moi à l'intercession de Notre-Dame de Lourdes. Hein ». Donc, ce n'est que si elle exprime cette vision des choses qu'on pourra commencer à étudier, à examiner cette guérison. Donc vous voyez, c'est le premier temps. Et ça, je crois que c'est important pour chacun. Si vous taisez votre grâce de guérison, tant mieux pour vous, mais tant pis pour les autres. Et c'est dommage. Alors c'est pour ça que je vous disais, combien y a-t-il eu de guérison à Lourdes depuis que Lourdes existe? Je n'en sais rien. Moi, je ne peux vous parler que des guérisons déclarées. Au bureau médical, depuis qu'il existe, c'est-à-dire depuis 120 ans, nous avons donc des archives, et chaque fois que quelqu'un vient raconter son événement à lui de guérison, son expérience, et toute expérience est intéressante, bien entendu, on le note. Donc on a des archives qui nous permettent de dire qu'aujourd'hui on dépasse les 7000 guérisons. 7000 guérisons, d'accord? Et sur les 7000, eh bien vous savez que l'Église aujourd'hui a reconnu 66 miracles. Alors c'est l'Église qui reconnaît les miracles. Je vous l'ai dit, au départ, c'est le bénéficiaire, mais à la fin, c'est l'Église. Parce que le miracle, c'est un fait religieux. Et même, je dirais plus que religieux, c'est un fait chrétien. Le miracle est inscrit dans la tradition chrétienne, parce qu'il s'origine dans les miracles du Christ.
qui a fait de nombreux miracles, et en particulier de nombreux miracles de guérison. D'accord ? Donc c'est l'Église catholique qui peut seule dire à la fin si elle estime bon de stipuler qu'il y a miracle. Entre les deux, donc, il y a tout un passage qui est un peu compliqué, difficile, qu'on va essayer de passer rapidement en vue quand même, parce que je crois que c'est important, qui est justement de reconnaître cette guérison comme miraculeuse. Et l'Église, là-dessus, est très pointilleuse. Elle est prudente, et elle a raison de l'être, surtout aujourd'hui, où, encore une fois, on a tendance à s'arrêter qu'au côté sensationnel. Il faut approfondir la chose. Et donc, l'Église a demandé à Lourdes, depuis 1908, donc pour le cinquantenaire des apparitions, que nous nous référions ici aux critères de Lambertini. Alors c'est quoi ces critères de Lambertini ? Eh bien c'était un canoniste romain distingué du XVIIIe siècle, oui c'est pas récent, mais qui a été à l'origine de la Congrégation pour la cause des saints. Vous savez que pour reconnaître une personne comme sainte, d'abord pour la béatifier, bon, il faut d'abord qu'elle ait eu une vie exemplaire et évangélique, c'est la base, hein, bien entendu. Et secondairement, il faut qu'il y ait un miracle, qui est en général un miracle de guérison, qui a lieu donc après sa mort, mais la personne qui bénéficie de ce miracle dit, et voyez que là c'est encore le même processus, dit « si j'ai guéri, c'est en priant un tel ». Donc, à ce moment-là, ce cas-là part au Vatican, à Rome, et là, il y a aussi un bureau médical, il y en a deux donc, dans le monde, il y a la consulta médica qui étudie, s'il s'agit d'un miracle de guérison, qui étudie cette guérison pour la reconnaissance d'une béatification et d'une canonisation. Et donc, à Lourdes, on était dans la même obligation, puisque c'est pour toute l'Église. Alors, les critères de Lambertini sont très logiques. Lambertini était un homme très logique. C'était pas n'importe qui, puisqu'il va devenir pape, même alors. Benoît XIV. Et il avait trouvé 7 critères, et ces critères restent vrais aujourd'hui, et nous les utilisons toujours. Mais vous allez voir, c'est vraiment des conditions très restrictives. Mais elles sont là, on ne peut pas passer outre. Premier critère, il faut que la maladie soit grave. Bon, c'est logique, hein, on ne va pas crier « miracle » pour un bouton qui disparaît sur le nez, hein, d'accord ? Bon. Deuxièmement, il faut que la maladie soit connue, qu'elle ait donc qu'elle soit répertoriée par la médecine, nosologiquement connue. Bon, là aussi on ne part pas sur du flou. Troisièmement, il faut que cette maladie soit une maladie organique, lésionnelle, c'est-à-dire qu'il y ait des critères objectifs, biologiques, radiologiques, biopsiques, tout ce qui existe actuellement en médecine. Donc, ce qui veut dire qu'aujourd'hui encore, on ne reconnaîtra pas des guérisons de maladies psychiques, psychiatriques, fonctionnelles, nerveuses, etc. Ça ne veut pas dire qu'on ne peut pas guérir de ces maladies-là. Mais, dans les critères de l'Église actuelle, ça ne sera pas reconnu comme miracle. Pourquoi, vous allez me dire ? Parce qu'en effet, d'abord, le diagnostic est souvent beaucoup plus compliqué que dans des maladies organiques, qu'il n'y a pas de critères objectifs et que l'évolution est toujours plus capricieuse. Bon. Quatrièmement, il ne faut pas qu'il y ait de traitements, bien entendu, qui viennent interférer dans la guérison. Et là, vous imaginez bien que c'est bien plus compliqué, surtout aujourd'hui. Hein, où quand on a n'importe quelle maladie, déjà on va voir son médecin et son pharmacien, encore plus pour une maladie grave. Et encore plus, les médicaments et les traitements aujourd'hui sont quand même en général efficaces. Et même souvent très efficace. Bon. Donc là aussi, un discernement est nécessaire, qui est purement médical, de savoir si un traitement qui a pu avoir été prescrit a pu agir ou pas. Mais on a un cinquième critère qui est fondamental, et sur lequel je reviendrai après, c'est le moment de la guérison lui-même. Et la guérison doit être subite, soudaine et instantanée. Et ça ne se voit jamais en médecine. Donc c'est un critère différentiel important, qu'on pourra creuser après. Après la guérison, il y a encore deux critères. C'est que, sixièmement, il ne faut pas que ce soit simplement une régression des symptômes, mais bien un retour de toutes les fonctions vitales. Et septièmement, que ce ne soit pas simplement une rémission, mais bien une guérison. Ça veut dire quelque chose de durable et définitif. Donc vous voyez, ces 7 critères sont particulièrement difficiles. Ils sont vraiment là pour exclure, hein. Je dis toujours, il y a beaucoup d'appelés et peu d'élus, là, hein, quand on passe à travers ces critères. Donc, le critère fondamental, c'est le cinquième, sur lequel on peut revenir.
qui est intéressant parce qu'aujourd'hui, on parle beaucoup de rémission spontanée. Grâce aux moyens de communication, on connaît des cas de gens qui ont une maladie grave, à pronostic fatal à court terme, qui survivent. C'est-à-dire qu'on les voit toujours vivants 2 ans, 3 ans après, alors qu'on s'était dit, tous les médecins qui l'avaient vu avaient dit, bon, ben ça c'est fini, il n'en a plus pour longtemps. Ça fait partie des exceptions de la médecine. Hein. Vous savez que la médecine n'est pas une science exacte. Elle s'adresse à des individus qui ont tous des réactions particulières. Et on a toujours des exceptions. Et comme ce n'est pas une science exacte, ces exceptions, on ne peut rien en faire. On les met de côté, c'est tout. Ça ne va pas plus loin. C'est insignifiant. Tandis que la guérison divine, puisqu'il s'agit de guérison divine ici, de guérison de Lourdes, dans les guérisons divines, c'est la personne elle-même qui bénéficie de cette guérison qui le sait. Qui le sait très bien. Elle peut l'enfouir, elle peut le garder pour elle, elle peut le cacher, elle peut le mettre dans sa poche avec son mouchoir dessus, mais elle le sait très bien. Et elle ne l'oubliera pas. C'est-à-dire qu'il y a eu pour elle vraiment un passage de Dieu. Hein? On pourrait dire une effusion de l'Esprit Saint. Bon, il se passe vraiment quelque chose qui ne peut pas être oublié, qui est un événement fondateur dans l'existence de quelqu'un. Mais encore une fois, qu'il peut recevoir ou refuser. C'est la liberté des enfants de Dieu. Donc c'est le premier temps. Il se passe quelque chose de fort dont la personne sait exactement qu'elle a vécu. Elle peut d'ailleurs raconter ce qu'elle a vécu à ce moment-là, décrire les symptômes. Il se passe toujours des choses assez étonnantes, ont des impressions de froid, de chaud, c'est variable, ça dépend de chaque personne. En tout cas, elle le raconte toujours de la même façon. Et puis, donc, elle peut en donner la date exacte. Hein? Et enfin, et surtout, c'est elle qui va en donner la signification. Et c'est là où ça devient intéressant, c'est que c'est elle qui donne le sens à cette guérison, et c'est à ce moment-là que la guérison devient signifiante. Donc vous voyez, ça c'est très important, et justement, donc, quelqu'un qui bénéficie d'une grâce, quelle qu'elle soit, alors est-ce que ces guérisons doivent avoir lieu à Lourdes? Non. Est-ce qu'elles doivent avoir lieu par l'intermédiaire de l'eau? Non. Au début, toutes les guérisons ont eu lieu avec l'eau. Tant mieux, d'accord. Après, il y en a eu ailleurs. Il y en a eu au passage du Saint-Sacrement, il y en a eu au cours d'une Eucharistie. Puis, il y en a eu dans le train en partant, même dans le train en arrivant. Avant même d'être arrivé, il y en a qui étaient guéris, c'est déjà arrivé. Et puis, il y en a qui sont venus, il ne s'est rien passé, puis ils guérissent 3 mois après. Bon. Il y a qu'eux qui peuvent dire c'est toujours en rapport avec Notre-Dame de Lourdes. Bon. Et puis, il y en a qui ne sont jamais venus à Lourdes. Alors, ça, c'est encore la meilleure. Et pourtant, ça a été reconnu comme des miracles de Lourdes. Pourquoi? Parce que. Ils ont dit, moi, c'est en priant Notre-Dame de Lourdes que j'ai guéri. Hein? Donc, encore une fois, on part de là. C'est le témoignage qui compte. Donc, quelqu'un vient déclarer sa guérison, il est libre de faire ou de pas le faire. Encore une fois, tout témoignage est important. Donc, je retiens tous les témoignages. Et moi, maintenant, aujourd'hui, alors, autant dans le temps, vous savez, les gens venaient raconter leur histoire dès le lendemain. Ou le jour même. Hein. Au début, ici, le bureau des constatations, il était près de la grotte. C'était un baraquement en planche, parce qu'il y avait la queue pour raconter son histoire. C'est inimaginable. On ne peut pas imaginer ce que c'était. Hein. Bon, aujourd'hui, il n'y a plus la queue. Bon, très bien. Mais je dirais, c'est normal. La médecine a fait quelques progrès depuis 100 ans. Hein. Et je crois aussi que Dieu agit aussi, et je dirais même d'abord, par la médecine et les médecins. Hein? Dieu a besoin de médiateurs, Dieu a besoin des hommes. Bon, et donc j'y reste, c'est normal. Et ça ne veut pas dire pour ça qu'il y a moins de guérisons à l'autre, on y reviendra après. En tout cas, il y a peut-être, et c'est évident, moins de guérisons visibles, moins de guérisons physiques. Mais il y en a toujours, elles sont importantes. Et donc, quelqu'un

0: démêler le vrai du faux. Et puis il y a ceux qui se trompent, qui croient être guéris, qui ne sont pas guéris, qui croient y être malades, qui n'étaient pas malades, enfin bref, tout se voit. Bon. Donc c'est à moi de faire la première enquête, et comment ? Ben, tout bêtement, en interrogeant les médecins qui connaissent la personne. Hein. Je crois que ça me semble normal, le médecin traitant, l'entourage, les spécialistes qui ont pu l'avoir, etc. Parce que notre difficulté première, c'est de savoir si la personne était vraiment malade, en effet. En fait, on a une enquête qui, c'est vrai, n'est pas facile, puisque l'événement est passé et qu'il était inattendu, en plus. Donc, on n'a pas toujours tout ce qu'on voudrait. Je vais raconter l'histoire de cette religieuse qui est venue il y a un an, c'était passé le 6 juillet, je l'ai raconté tout à l'heure au médecin parce que c'était assez amusant. Une religieuse de Colombie qui elle, avait eu un accident au niveau de la jambe et une rupture du tendon de rotulien, et donc elle ne pouvait plus bouger la jambe. Et on avait fait 3 interventions chirurgicales qui avaient mené à rien, et puis aussi une greffe du tendon rotulien, ce qui est quand même assez rare, et rien du tout. Et elle avait un ministère très important dans les bidonvilles de Bogota, vous savez combien elle en a besoin, et donc elle ne pouvait plus exercer ce ministère. Et donc un jour, elle en a eu marre, c'est une forte personnalité, elle a dit, moi je vais à Lourdes pour demander ma guérison. Bon. Et alors elle a été voir ses supérieurs en disant, voilà, vous me payez le voyage à Lourdes, vous verrez, je rentrerai guéri. Et vous ne perdrez pas votre temps, ni votre argent, et vous allez vous mettre en prière pendant ce temps-là, hein, parce que c'est pas de la blague. Bon. Et puis elle était sûre qu'elle guérirait aux piscines, parce que... En général, les gens de loin ne connaissent que l'eau et les piscines. Bon, c'est comme ça. Alors, elle pensait qu'elle guérit aux piscines. Bien, elle vient, elle passe prendre sa sœur qui habite Cambrai, qui est mariée avec un Français, et puis elle arrive. Et elle va aux piscines. Bon, vous voyez, je ne sais pas si vous avez fait l'expérience, mais il y a une certaine queue, là, pour aller aux piscines, chez les femmes. Pas chez les hommes, alors, mais bon, chez les femmes. Et donc, elle arrive trop tard, au dernier moment, on est en train de fermer. Elle dit, elle pousse un peu, elle dit, allez, moi je veux y aller, je repars demain à Bogota. Donc, on la fait rentrer, et puis, on lui fait qu'un bain partiel. Bon, on n'a pas le temps de la déshabiller, surtout avec sa jambe coincée, etc. Donc, un bain partiel, bon, c'est déjà pas mal. Mais elle ressort de là écœurée, parce qu'elle n'était pas guérie. Et, bon... Et puis, au lieu de s'énerver, elle se dit, bon, ben, je vais aller prier. Elle voit la tente de l'adoration, elle dit, je vais aller prier là. Elle y part dans sa chaise roulante. Elle prie, elle est en prière. Et tout d'un coup, elle ressent une chaleur dans la jambe. Elle dit, tiens, qu'est-ce qui se passe? Et hop, elle peut bouger la jambe. Et elle se met debout. Et en fait, c'était fait. Hein. Monseigneur Perrier a dit, hey, le Saint-Sacrement est encore plus fort que les piscines. Hein. Et donc...
1: C'est son style.
0: Et donc, alors là, oup, elle prend son portable, supérieur, elle l'appelle tout de suite à supérieur, vous voyez, j'ai réussi mon coup. Passe un garde qui dit, ma sœur, on n'a pas le droit d'utiliser les portables dans les sanctuaires, premièrement. Deuxièmement, vous avez laissé votre chaise roulante là-bas avec votre sac dessus, c'est dangereux. Troisièmement, vous allez sortir d'ici parce que vous faites un ramdam pas possible, c'est un lieu de prière. Alors bon, elle sort... Et puis elle dit, bon ben voilà, moi je rentre chez moi. Alors le garde va raconter ça à un supérieur qui lui dit, mais est-ce que vous lui avez dit d'aller se déclarer au bureau médical? Ah non, j'ai pu penser, oh, je vais la retrouver. Il revient en courant, le temps de l'adoration disparu. Elle était remontée par les lacets, carrément, dans son hôtel. Et bon, et puis vous savez, tout se passe toujours bien lourd. Le lendemain, il était de faction devant la grotte. Qu'est-ce qui va passer? Notre religieuse qui venait dire au revoir à la Vierge à la grotte. Hop, il l'attrape, il lui dit, vous allez venir au bureau médical. Plaf, il nous l'amène. Et là, on l'a vu. Et on lui a demandé de reculer de 24 heures son départ, ce qu'elle a bien voulu faire. Donc on était tout un groupe de médecins qui ont pu l'examiner. On a vu les cicatrices, on a vu qu'elle marchait bien, elle rigolait tout le temps. Et elle disait, écoutez, moi je souffrais depuis des années, cette nuit j'ai dormi comme un bébé. Donc, ça va très bien. Et donc, elle est repartie chez elle, mais entre deux, on avait quand même pu faire un examen, et même un examen psychiatrique, parce qu'on avait une femme psychiatre au milieu de nous. Et bon, c'était quelqu'un tout à fait équilibré, qui avait guéri. Alors, on lui a demandé, vous n'auriez pas quelques examens quand même, avant qu'on sache un peu ce que vous avez eu, parce qu'elle ne savait pas trop tout ce que vous avez eu. Elle m'a dit, non, vous n'aurez rien, parce que j'étais tellement écœuré par la médecine que j'ai tout brûlé. Bon. Donc, on ne sait rien, pour l'instant. Sauf que j'ai revu sa sœur à Cambrai au mois de mars, et je lui ai demandé comment elle allait. Elle m'a dit, oh, elle va très bien, elle est tombée des escaliers sur les deux genoux. Et elle s'est relevée, elle est repartie. Bon. Mais on n'a pas de nouvelles, aucune nouvelle depuis. Je suppose qu'elle a d'autres chats à fouetter. Hein. En tout cas, voilà, ça fait un an de recul, ça, c'est pas mal. Tout ça pour vous dire quoi? Tout ça pour vous dire que c'est pas si simple, parce que ça vient de loin, parce que pour aller examiner, heureusement, on l'a vu le lendemain, mais vous voyez, imaginez, à Bogota, on n'y va quand même pas tous les jours. Hein. Bon. Donc quelqu'un qui vient s'éclairer, ça passe par là. Si on voit que ça rentre dans les critères, ce qui est un peu son cas, on peut étudier.

C'est le cas avec tous les médecins qui passent ici. Puis ça passera devant un comité supérieur consultatif de médecins, parce que, en fait, qui est extérieur à Lourdes, où je présente les cas les plus avancés. Une fois par an, c'est des spécialistes qui font un travail d'experts. Hein. Et puis eux, c'est eux qui présentent le cas, finalement, à l'église. Alors l'église, c'est l'évêque du diocèse d'Ouvient-le-Guéry. D'accord ? Donc ça peut être un évêque de n'importe quel diocèse du monde entier. Et c'est lui qui fera la déclaration canonique de guérison miraculeuse s'il le souhaite. Hein. Il est tout à fait libre. Donc vous voyez, le processus est quand même assez compliqué, assez long. Mais il est reconnu dans le monde entier comme sérieux. Et c'est quand même ça qui est important. Alors, je répondrai à vos questions, mais il y a souvent les questions qui reviennent souvent. D'abord, c'est très bien qu'il y en a qui guérissent ici. Finalement, il y en a, oui, il y en a. Mais tout le monde ne guérit pas. Alors, qu'est-ce que ça veut dire ? Vous savez, souvent les jeunes qui me disent « Ah, ouais, il y en a un qui guérit, c'est comme au loto, il y a un gagnant, puis il y a plein de perdants. » Qu'est-ce que ça veut dire ? Bon, alors, c'est vrai, la question est posée. Et il y a une réponse qu'il faut donner. Bon, alors moi, il faut revenir à ce que c'est qu'un miracle. Qu'est-ce qu'un miracle ? Ah, bon. Qu'est-ce qu'un miracle de guérison ? Mais qu'est-ce qu'un miracle en général ? Eh bien, miracle, hein, aujourd'hui, on est tous d'accord, c'est un signe que Dieu nous fait à travers un événement fort, et personnel, mais un événement fort. Bon, vous savez, des signes, Dieu en fait beaucoup. Comment ferait-il autrement pour nous parler ? Bon, il a sa parole, il y a les sacrements, il y a l'Église, mais il fait des signes aussi. Hein, mais on a des yeux, on ne voit pas, on a des oreilles, on n'entend pas, hein, c'était le psaume d'aujourd'hui. Donc il a besoin obligé de faire des signes de temps en temps un peu plus fort pour nous frapper. Bon. Mais encore une fois, on est libre de le prendre ou de ne pas le prendre. Et le miracle est un signe. Et un signe s'adresse à notre liberté. Hein. Sinon, ce n'est plus un signe. C'est plus un signe. Si ici il est marqué interdit de fumer, il y en a toujours qui fumeront. Hein. On est libre. Vous savez, c'est ceux qui disent, moi je croirai au miracle le jour où j'aurai un signe tellement fort, vous savez, c'est le manchot qui repartira avec ses deux bras. Là je croirai. Hein. Ben là, ça c'est plus un miracle, ça, parce que Dieu ne fera pas ce genre de miracle, pour beaucoup de raisons. D'abord parce qu'il ne fait pas de miracle contraignant notre liberté. Hein. Justement, il nous laisse toujours libres. Et dans tout miracle, il y a toujours un moment, un mystère, qui nous oblige à faire un pas de foi. Sinon, c'est plus la foi. Hein. C'est Blaise Pascal qui disait, dans le miracle, il y a suffisamment de clarté pour ceux qui veulent bien croire et suffisamment d'obscurité pour ceux qui ne veulent pas. Et qu'on soit spécialiste ou pas spécialiste, croyant ou pas croyant, on a tous à se poser la question face à un signe et à donner une réponse, et qui est une réponse personnelle. Donc c'est le premier temps. Deuxièmement, Dieu ne fera jamais un miracle contre nature. Il ne fait pas un miracle contre nature, il ne va pas faire un miracle contre sa création. Le miracle, ce n'est pas qu'un rond devienne carré. Certainement pas. Hein. Donc, la guérison, c'est pas non plus un truc magique. C'est pas quelque chose qui vous tombe, on sait où, d'une étoile. Hein. Il y a bien un processus biologique qui a lieu à l'intérieur d'un organisme vivant. D'accord ? Alors, bien sûr, on peut pas l'expliquer. Donc, on dit guérison inexpliquée. Mais je dis même plus inexplicable, parce que si un jour on pouvait l'expliquer, ça me gênerait pas. En tout cas, aujourd'hui, avec les moyens actuels de la médecine scientifique qu'on connaît, c'est inexpliqué. On ne peut pas l'expliquer. C'est-à-dire que c'est tout à fait en contradiction avec ce qu'on connaît des lois habituelles d'évolution de la maladie. Point. On ne peut pas aller plus loin. Encore une fois, après, il y a une interprétation qui peut être donnée. Mais on part de là. Hein, d'accord ? Donc ça, c'est quand même important. D'autre part, alors oui, pourquoi il y en a qui ne guérissent pas ? Pourquoi il y en a qui guérissent ? Je n'ai pas la réponse. Ça, c'est clair. Je n'ai pas la réponse. La seule chose qu'on peut dire... C'est que, d'abord, pourquoi certains guérissent ? Est-ce que c'est parce qu'ils ont plus de foi que d'autres ? Est-ce qu'ils ont plus prié que d'autres ? Vous savez, dans l'Évangile, on dit toujours « va, ta foi t'a guéri ». Alors, il faut avoir une foi costaud, hein, très costaud. L'idéal, c'est de prier les bras en croix toute la nuit devant la grotte. Non ? Vous croyez ? C'est pas interdit de le faire, mais ça ne veut pas dire pour ça que votre volonté sera accomplie. C'est ça le problème avec Dieu. C'est que nous, on prie, et lui répond, et il sait mieux que nous ce qui est bon pour nous. Alors, nous, ça nous met quelquefois mal à l'aise, ça nous gêne, ce n'est pas exactement ce qu'on aurait voulu. En tout cas, c'est jamais perdu de prier, c'est jamais perdu d'avoir la foi. Et c'est là où je voudrais revenir, c'est que, et c'est très intéressant, c'est que ce n'est pas la foi individuelle. Vous savez, dans un monde très individualisé, aujourd'hui très individualiste, c'est pas la foi individuelle qui compte, c'est votre foi à tous, ici présents. C'est le fait d'avoir quitté vos habitudes et votre confort pour venir ici dans, en pèlerinage, où il y a moins de confort obligatoirement, et où vous faites une démarche de foi. Une démarche de foi, une démarche d'espérance, parce que je suppose, c'est quand même le charisme de Lourdes, qu'il y a des guérisons et que vous venez prier
pour les des guérisons, la vôtre ou celle de votre entourage, et une démarche aussi dans la charité, parce qu'il faut voir aussi ici tous ceux qui se mettent au service les uns des autres bénévolement. Moi, j'ai des médecins qui viennent du fin fond des Pouilles italiennes ou de Sicile, 8 jours gratos au service des malades, sans gagner un sou chez eux pendant ce temps-là. Donc, foi, espérance, charité, ça vous rappelle quelque chose, hein, les vertus théologales vécues en peuple. Parce qu'en fait, c'est vous tous qui vivez ça, c'est le peuple de Dieu rassemblé ici, en ce lieu béni, où Marie est présente, hein, elle n'est pas venue 18 fois pour disparaître, elle est là et on le sent bien. Donc en ce lieu où le ciel s'est ouvert, eh bien cette foi, cette espérance et charité que vous vivez ici, ben vous créez le corps même du Christ qui est en lui-même guérissant. Et je crois que c'est comme ça qu'on peut l'expliquer pourquoi il y a des guérisons ici. C'est difficile d'aller tellement plus loin. Alors si, il y en a qui ne guérissent pas dans leur corps, c'est vrai. Il faut reconnaître qu'il y en a qui repartent dans l'état dans lequel ils étaient, pourtant dans l'état physique dans lequel ils étaient. Parce que je peux vous dire que quand même les témoignages de ceux qui sont venus, c'est de dire je ne suis pas venu pour rien. J'ai reçu quelque chose, je repars plus fort avec une plus grande paix et j'ai envie de revenir. Hein, et ça me permet de mieux assumer mon handicap ou ma maladie ou ma souffrance. Et ça c'est quand même... très, très important. D'autre part, je crois aussi que s'il y a des guérisons physiques aujourd'hui encore, même si elles ne sont pas nombreuses, elles sont importantes parce que ce sont les seules visibles et que justement elles-mêmes sont signes de toutes les autres guérisons non visibles qui ont lieu ici. Et ces guérisons non visibles, nous pouvons tous les vivre, vous comme moi et chacun d'entre vous, pas votre voisin de droite ou de gauche. Hein. C'est quoi ces guérisons invisibles? C'est les guérisons du cœur. C'est les guérisons de l'âme, les guérisons du péché, hein, qui se passe à la chapelle de la réconciliation. Et je crois que le miracle permanent de Lourdes a lieu là, à la chapelle de la réconciliation. Les chapelains le disent et le redisent. Et puis toutes les guérisons dont on a besoin aujourd'hui, tous, dans un monde difficile, dans un monde agressif, dans un monde perturbant, spécialement pour les jeunes, hein, mais même pour les moins jeunes, parce que quand on est moins jeune, on accumule les couches de blessures que l'on vit les unes après les autres, et si on ne les guérit pas, si on n'essaye pas de s'en sortir, ça va nous empoisonner l'existence, ça va nous bloquer, ça va nous empêcher d'avancer dans la vie spirituelle. Donc je crois que Lourdes est un lieu de guérison pour nous, aujourd'hui, au XXIe siècle, et pour tous, non, chacun d'entre nous.

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2: Celui qui donnera à boire, même un simple verre d'eau fraîche, à l'un de ses petits en sa qualité de disciple, amen, je vous le dis, non, il ne perdra pas sa récompense. Matthieu 10, 42.

Commençons par une constatation qui concerne plutôt les difficultés à faire l'unité de notre existence. On parle beaucoup de stress actuellement comme d'un problème contemporain. Il y a le bon stress, paraît-il, qui est celui qui nous met un petit peu sous pression pour nous stimuler à affronter ce que nous avons à affronter. Mais il y a aussi le mauvais stress, ce mélange paralysant de fatigue, de tension, d'angoisse de l'échec, de peur de ne pas maîtriser, de peur de ne pas être à la hauteur. Et il y a là déjà le signe d'une sorte de fracture intérieure, une fracture entre ce que je vaux réellement en tant que personne et entre ce que je crois valoir aux yeux du monde qui attend de moi des résultats. Et puis, il est aussi assez à la mode de parler de l'estime de soi. C'est le nouveau truc depuis quelques années, le problème de l'estime de soi. Quand il y a des modes comme ça, il faut toujours se demander sur quoi ça repose, pourquoi ça tend de succès sur le marché du psychologique ou d'autres réalités. Quand il s'agit de l'estime de soi, ça prouve qu'il y a au moins un problème, c'est que l'homme d'aujourd'hui a beaucoup de mal à avoir un regard positif sur lui-même et sur sa propre vie. Très facilement, il se dévalorise et il rentre dans une sorte de mentalité triste et déprimée. Et là aussi, on peut y voir le signe d'une cassure intérieure de la vie, d'une vie qui n'est plus unifiée. Je n'arrive pas à être ce que je voudrais être. Je ne vaux pas ce que j'aimerais valoir. Et puis alors, ce stress, cette angoisse, ce manque d'estime de soi sont aussi alimentés par la dispersion dans laquelle nous vivons. Nous avons des secteurs de vie qui souvent ont tendance à dériver loin les uns des autres, des compartiments. Alors vous avez le compartiment du travail ou des études, le compartiment affectif, les relations amicales, amoureuses, familiales, le compartiment des distractions individuelles, lecture, ordinateur, télévision, discothèque, sport, etc. Le compartiment de la consommation dans les hypermarchés, alors ça peut aller de la recherche des habits dernier cri ou des téléphones portables dernier cri, suivant la façon dont on est bâti. Et puis vous avez aussi éventuellement le compartiment SPI. Et puis à l'intérieur du compartiment SPI, vous pouvez avoir d'autres compartiments, un petit compartiment Jésus, un petit compartiment Bouddha, un petit compartiment New Age, un petit coup de messe par-ci, un petit coup de méditation transcendantale par-là, hein, donc un créneau parmi d'autres. Alors ça fait du bien de temps en temps, mais c'est un compartiment. Et puis, l'homme a de plus en plus de mal donc à faire l'unité, à faire le lien entre ces différents aspects de sa vie. Il court de l'un à l'autre, il zappe en fait, il zappe de l'un à l'autre. Donc il peut être à fond dans tel secteur, puis ensuite dans tel autre qui n'a pas tellement de rapport avec le précédent. Donc il s'éclate le samedi soir en discothèque, il est à fond dans les jeux vidéo le surlendemain, mais il ne ressaisit pas l'ensemble, il ne sait pas se recueillir. Et un des symptômes de cette incapacité à ressaisir l'ensemble de sa vie, à refaire l'unité entre ses différents compartiments, c'est son incapacité à vivre hors du bruit et des sollicitations. Pour ressaisir les choses, il faut se recueillir. Mais pour se recueillir, il faut un minimum de silence. Il faut ne pas être sans cesse happé par toutes sortes de sollicitations sensibles. Et la course aux sensations est très prenante. Notre monde lui-même fait sans cesse pression pour nous, sur nous. Mais au bout du compte, ça peut créer en nous-mêmes des incapacités. Il y a des personnes pour qui le silence devient insupportable. Il y a même des ados aujourd'hui qui sont tellement habitués à être happés par l'écran d'ordinateur que la perspective des grandes vacances où on va être ailleurs et sans l'ordinateur provoque chez eux des angoisses et des dépressions. Alors, qu'en est-il plus en profondeur de notre cœur qui a tendance à être écartelé, dispersé par tout cela? Qu'en est-il de notre besoin non seulement de distraction, mais de vrai repos et de paix? Parce qu'il y a une différence entre les deux. Réfléchissez-y bien dans votre manière, dans ce que vous appelez se reposer. Est-ce que vous vous reposez vraiment? Ou est-ce que quelquefois, au contraire, vous vous dispersez, vous vous distrayez, et quelquefois d'une façon qui n'est absolument pas reposante?
Le psaume 130 dit « Je tiens mon âme égale et silencieuse, mon cœur est en moi comme un enfant, comme un petit enfant contre sa mère. » Alors, est-ce qu'on peut être en paix avec soi-même comme l'est le petit enfant dans les bras de sa mère? Est-il possible de se reposer auprès de soi-même, de se recueillir, de refaire l'unité sans être saisi par l'angoisse d'un silence qu'on ne sait pas habiter? Qu'en est-il du silence dans notre vie? Alors, ce zapping entre les différents compartiments de l'existence vient aussi souvent du fait que tout se transforme pour nous en produits consommables. Donc nous zappons simplement d'un produit à l'autre, comme quand nous faisons notre marché dans un hypermarché, eh bien nous zappons d'un stand à l'autre, d'une spécialité à l'autre. Donc on consomme du coca, du sexe, de la musique, du spirituel et de l'ordinateur. Et le cœur bascule sans cohérence de l'un à l'autre. Alors ça peut donner une certaine sensation de liberté, parce qu'on a l'impression que tout et son contraire est à portée de la main dans tous les domaines. Et puis même si par malheur on n'avait pas les moyens matériels de se payer certains de ces produits, eh bien il nous reste encore éventuellement à en rêver, puisqu'il y a les écrans qui, à défaut quelquefois de nous donner la réalité, nous permettent de rêver de certains produits. Et on est tellement fasciné par toutes ces possibilités qui en fait sont des possibilités de surface qu'on en oublie la profondeur, qu'on en oublie où est appelé à s'enraciner le centre de notre cœur. C'est-à-dire le centre de notre cœur n'est pas fait pour basculer d'une chose à l'autre et est appelé à avoir son enracinement stable qui donne un petit peu sens et unité à toute l'existence. C'est un peu l'expérience qu'on peut faire. La différence entre la plaine et la montagne. Vous voyez, quand vous êtes dans une plaine, vous pouvez éventuellement aller dans toutes les directions, mais à l'horizontale. Et au bout du compte, vous n'avez qu'une vue extraordinairement partielle dans les différentes directions. Quand vous prenez un peu de hauteur, quand vous allez au sommet d'une montagne, eh bien, peut-être que vous ne pouvez pas aller dans toutes les directions à l'horizontale, mais vous ressaisissez le tout. Le panorama, le paysage, c'est ce qui permet, en une seule vue, d'avoir l'ensemble et de le reprendre. C'est pour ça qu'il y a une expérience très particulière dans le fait de faire de temps en temps un petit peu de montagne. C'est quelque chose qui est formateur, non pas simplement au plan sportif, mais aussi au plan spirituel. Et Dieu, d'ailleurs, lui-même, dans l'Écriture, se révèle souvent sur la montagne. Alors, le problème est plus grave qu'on ne le croit parfois. Parce que certains pourraient se dire, oui, ben, si nous sommes divisés, c'est que nous sommes victimes des rythmes du monde d'aujourd'hui. C'est lui, c'est ce monde-là, qui est cruel et qui est méchant. C'est lui qui nous bouscule, qui nous piège avec son bruit, avec sa pub, avec ses sollicitations. Et c'est lui qui nous empêche de nous rejoindre nous-mêmes, d'être nous-mêmes. Alors, ça n'est pas faux. On ne dira pas que le monde d'aujourd'hui aide beaucoup à faire l'unité de sa vie, mais ça n'est qu'une partie du problème. Le problème n'est pas seulement extérieur. Il s'enracine aussi dans nos cœurs, dans l'état de nos cœurs. Alors c'est vrai, par exemple, que la pub cherche à nous conditionner en stimulant nos convoitises. Mais qui choisit de se vautrer devant sa télévision et de la regarder avec délectation? Eh bien, c'est toi et c'est moi. Alors qu'on aurait peut-être pu s'occuper plus intelligemment. Je connais des parents qui m'ont dit, nous, nos enfants, nous les avons éduqués à se lever et à aller faire autre chose quand il y a une séance de pub qui passe à la télévision. Une sorte de petite éducation à la liberté, à ne pas se laisser happer par ceux qui désirent nous agripper en piégeant notre liberté. Le stress, l'angoisse de l'échec professionnel, c'est vrai, est lié aux valeurs de ce monde. Il faut apparaître, il faut produire, il faut faire du résultat, il faut être efficace. Mais si nous en tremblons à ce point, est-ce que ça n'est pas lié aussi à notre orgueil, à l'image que nous voulons donner de nous-mêmes, à notre patron ou à nos collègues? Donc il y a là quelque chose qui nous concerne, qui concerne notre liberté, notre responsabilité, et pas simplement des facteurs extérieurs
négatifs sur lesquels nous pourrions nous décharger de toute responsabilité. Et puis, il y a ce fait qui est commun à nous tous, c'est que nos cœurs sont blessés et vulnérables. Nos cœurs sont blessés et vulnérables, c'est la conséquence, vous y retournerez si un peu de théologie ou même simplement le catéchisme de l'Église catholique vous intéresse, c'est la conséquence du péché originel. C'est quelque chose qui concerne la fragilité de notre humanité elle-même. Il n'y a pas de personne, personne ne peut prétendre « je suis

parfaitement unifié. Il y a un règne du péché qui a commencé avec nos premiers parents et qui conduit à une humanité fragilisée jusque dans sa liberté, donc une humanité qui facilement se laisse disperser et diviser par les sollicitations de ce monde. Alors l'Écriture décrit assez bien ce processus de fragilisation, de division. Dans l'Ancien Testament, c'est l'idolâtrie. C'est le problème de l'idolâtrie. L'homme, fondamentalement, est fait pour Dieu. Notre cœur aspire non seulement à l'unité avec lui-même, mais en réalité, il n'aspire à l'unité qu'en aspirant à l'absolu. Et seul Dieu peut le combler en se donnant à nous. Mais la tentation de l'humanité, de nos premiers parents, et puis par la suite de chacun d'entre nous, c'est de combler cette soif qui est dans notre cœur avec tout ce qui nous tombe sous la main dans ce monde. Alors Adam et Ève, quand ils s'emparent du fruit et qu'ils le mangent, selon le récit, ils espèrent être comme des dieux. Donc vous voyez qu'ils exercent leur désir d'absolu, sauf que ce désir d'absolu, au lieu de l'investir sur Dieu, qui est le seul qui puisse le communiquer en se donnant lui-même, eh bien ils l'investissent sur un fruit à portée de main, quelque chose que je vais prendre et à travers lequel je vais me faire moi-même Dieu. Et c'est une logique aussi qui est une logique du tout, tout de suite. Je n'accepte pas d'attendre que Dieu se donne quand lui l'aura jugé juste et bon pour moi. Je n'accepte pas d'attendre et donc je vais me précipiter sur tout ce qui me donne l'impression que ça va pouvoir me combler tout de suite et immédiatement. Et ça vaut en matière d'argent, ceux qui tentent leur chance au loto, ils rêvent de ces sommes absolument astronomiques à travers lesquelles ils espéreraient que leur vie désormais serait phénoménale et magnifique, alors que certaines enquêtes ont prouvé, entre parenthèses, que souvent ça rend les gens complètement fous et qu'ils utilisent leur argent n'importe comment, mais qu'ils y perdent les pédales eux-mêmes. Ou alors le tout de suite en matière d'amour. Maintenant, on en arrive au fameux speed dating dans lequel on essaye de nouer des relations en 7 minutes. Le tout de suite en matière de sensations, à travers quelquefois la drogue, les musiques violentes. Le problème dans tout cela, c'est que l'idole est décevante. Fondamentalement, les idoles sont décevantes parce qu'on les poursuit par soif d'absolu, mais en réalité, elles ne sont pas l'absolu. Ce qui fait que quand nous les trouvons, peut-être qu'au début, certaines d'entre elles peuvent donner des satisfactions intenses et éblouissantes. C'est, paraît-il, ce qui se passe avec certaines drogues dures. Mais le cœur, au fond, reste vide. La tentation, du coup, c'est alors de multiplier les expériences, de compenser la pauvreté de l'idole en multipliant les idoles. D'où le cœur absolument divisé et dispersé qui est celui de l'homme postmoderne. J'ai raté au loto la fois précédente, je vais réessayer la fois suivante, et puis non seulement le loto, mais éventuellement le tiercé, ou alors cet appareil électronique, le top du top, il y a 6 mois, ça y est, maintenant il est déjà dépassé, il faut vite que j'aille en acheter un autre. Et là, on assiste à cette dislocation de l'existence, parce qu'on court de droite et de gauche pour se satisfaire sans cesse, mais on est sans cesse déçu. Et au bout du compte, c'est une affaire qui rend esclave et dépendant. C'est peut-être ce dont on a assisté même au niveau culturel, vous voyez, ces grands enthousiasmes vers un monde meilleur à travers toutes sortes d'idéologies qui ont traversé le XXe siècle. Alors tout le monde y courait. On a vu même, à travers certains événements dramatiques, des gens passer de l'extrême droite à l'extrême gauche ou l'inverse, mais toujours avec le même enthousiasme militant pour changer le monde, le faire meilleur, quitte à ce que ça soit sur un tas de cadavres. Et puis, aujourd'hui, eh bien, toutes ces choses-là ont déçu, et notre monde est un monde qui dit « Burke » aux idéologies. « Burke », ça a fait trop de mal, mais qui, du coup, est un monde qui ne croit plus à rien, qui est désillusionné, triste, et dégoûté. Alors, il y a bien sûr des idoles qui sont directement et évidemment nocives. On nous parle de plus en plus des problèmes qui peuvent être liés à la drogue, au cannabis, drogue douce ou dure, le tabac, etc.
Hein? Mais le problème, c'est que les idoles peuvent aussi se cacher derrière toutes sortes de choses qui sont, somme toute, normalement ordinaires et pas mauvaises en soi. Hein? En tant que telle, la télévision, en tant qu'instrument, la télévision ou l'ordinateur ne sont pas le diable. L'argent, en tant que tel, n'est pas quelque chose d'horrible. Les relations amicales ou familiales sont quelque chose de bon. La sexualité, elle a été donnée par Dieu à l'homme et à la femme, et c'est donc quelque chose qui fondamentalement est bon et constructif pour les personnes, pour les couples, les familles. Le travail, tout cela est bon, mais tout cela peut devenir aussi une idole. Quand nous en faisons un Dieu, quand nous l'absolutisons, et quand nous déséquilibrons notre vie en devenant dépendants de cette réalité-là. Alors le signe qu'on commence à glisser dans cette logique idolatrique qui va petit à petit déstructurer notre vie et la diviser, eh bien, c'est que l'idole prend une place déséquilibrée, elle nuit au reste, elle engendre à plus long terme la dépendance, l'angoisse et la tristesse. Donc vous voyez, d'aimer son enfant ou d'aimer son mari, c'est très bien. Mais si mon enfant ou mon mari deviennent un dieu, au point que je leur nuis en les étouffant, eh bien, c'est quelque chose qui se détruit non seulement en eux, mais aussi en moi, dans ma capacité d'aimer gratuitement les personnes pour elles-mêmes. La sexualité est quelque chose de juste et de bon, mais si je suis devenu un dépendant, quelqu'un qui est dépendant sexuel, cela signifie que je deviens aussi incapable de relations gratuites parce que tout est érotisé, toute relation devient entre dans une perspective de satisfaction sexuelle. C'est un problème très général d'ailleurs de notre culture, l'érotisation des relations. On n'arrive plus à imaginer deux hommes qui s'étreignent amicalement par amitié, sans se demander si par hasard il ne serait pas homosexuel. Alors qu'il est tout à fait légitime d'avoir des gestes d'affection, d'amitié gratuite qui seront toujours sexués, bien sûr, marqués par nos identités, mais qui ne sont pas forcément à perspective sexuelle. De même, la télévision, l'ordinateur peuvent être à leur juste place, mais elles peuvent aussi envahir ma vie au point de nuire à mon travail, à ma famille, à mes relations, à mon temps de sommeil, à toutes sortes de choses. Et ne nous imaginons pas que le fait d'être chrétien nous protège automatiquement de l'idolâtrie. On peut être chrétien et alcoolique. On peut être chrétienne et mère possessive. On peut être chrétien et dépendant de sites porno sur Internet. On peut être chrétien et obsédé d'astrologie. On peut aussi même s'idolâtrer soi-même en tant que bon chrétien ou chrétien bien pensant, comme le faisaient en version juive les pharisiens à l'époque de Jésus. Ça aussi, ça peut être une idole. Alors, quand on considère l'Ancien Testament, le peuple protestait de sa foi en Dieu. Il allait au temple, il offrait des sacrifices à Dieu, mais d'un autre côté, eh bien, il avait ses petites idoles. Il allait faire aussi un petit tour du côté de Shébal, ou du côté d'Astarté, les divinités de l'époque, parce qu'on ne savait jamais, ça pouvait être utile. Donc on allait consulter les oracles païens et pas seulement les prophètes. Alors par la bouche du prophète Élie, Dieu demande au peuple « Mais quand cesserez-vous de clocher des deux pieds ?» C'est une formule un petit peu curieuse, mais pour dire « Mais choisissez votre pied une bonne fois pour toutes, en quelque sorte. » Quand on marche à cloche-pied, on n'utilise qu'un seul pied, et ça a sa cohérence, mais d'essayer de clocher les deux pieds, ça donne quelque chose de tout à fait bancal. Ou alors, l'Ancien Testament utilise aussi très fréquemment un terme qui est souvent traduit dans notre langue avec l'expression « cœur double ». En fait, en hébreu, ça se dit « leb woleb », ça veut dire « cœur et cœur ». C'est-à-dire « mon cœur est ici, mon cœur est là ». Vous voyez, c'est le zapping avant la lettre. Toutes ces expressions expriment bien cette situation de division intérieure. Et alors que Dieu demande de l'aimer de tout son cœur, de toute son âme, de toute sa force, donc vous voyez, là, il y a principe d'unité,
Eh bien, avec les idoles, le cœur n'est plus unifié, il se divise, il devient cœur et cœur, un petit bout pour Dieu, un petit bout pour Baal, et un petit bout encore pour d'autres choses, pour la consommation aujourd'hui. Alors, c'est du coup une question qui se pose à nous tous, parce que si notre cœur se compartimente de cette manière-là, et si Dieu n'a droit qu'à une partie, à un des compartiments, ça veut dire que sur tous les autres compartiments, on trouve une petite affichette avec marqué « propriété privée, défense d'entrée ». Et Dieu se heurte à ces portes-là. Alors, Seigneur, ok, je suis tout à toi, sauf la question de l'argent. Là, c'est moi qui gère. Seigneur, oui, je veux t'appartenir, mais alors la vie sentimentale, je m'en occupe. Toi, n'y mets pas ton nez. Seigneur, je veux vraiment te suivre, mais alors telle personne, il est absolument hors de question que je lui pardonne. Seigneur, je veux que tu sois dans ma vie, mais la façon dont je me comporte avec mon ambition démesurée dans la vie professionnelle, ça me regarde. Voyez, propriété, Seigneur, propriété privée, défense d'entrée sur cette chose-là. Eh bien, si vous avez ce genre de petites affichettes dans vos cœurs, sur certaines portes de vos cœurs sur lesquelles Dieu vient en quelque sorte se casser le nez, eh bien, c'est le signe que votre cœur se compartimente, se divise, se disloque. Alors, pour les chrétiens, il y a parfois un petit signe de cela. C'est les sujets que nous éviterions consciencieusement d'aborder en confession, si nous nous confessons. Alors, on l'évite consciencieusement, peut-être parce qu'on a trop peur de ce que Dieu pourrait nous demander en la matière, ou parce qu'on a trop honte d'avoir à présenter cela, mais dans l'un comme dans l'autre cas, attention, idole, dépendance, et idole, ça veut dire au bout du compte, dépendance et tristesse. Donc, alors que si c'était confié au Seigneur, eh bien, il y aurait une logique de liberté et de joie retrouvée qui pourrait s'installer. Alors, sans entrer dans des déséquilibres graves, des idoles évidentes que peuvent être une vie dissolue ou la drogue, etc., les idoles peuvent se cacher aussi dans une petite vie bien cadrée, honnête, éventuellement catho. J'essaie de vivre ce que j'ai à vivre, de faire ce que j'ai à faire. Il y a mon boulot, il y a ma famille, il y a ma messe, il y a ma vie en société. Avec un certain souci du devoir, mais avec aussi un petit peu de confort et du refus de se laisser déranger. Mais tout cela n'est pas forcément unifié en profondeur, parce que le Seigneur a une place faible en nous, et du coup, nous ne lui laissons pas la disponibilité dont il a besoin pour pouvoir ressaisir l'ensemble et réunifier l'ensemble dans nos cœurs. Alors, quelquefois, on se réveille de cette petite vie apparemment catho tranquille, de façon dramatique, à travers certaines épreuves qui remettent un petit peu tout en cause, et où là, nous nous rendons compte que nous manquions de racines et d'ancrage en profondeur. Alors, comment donc sortir de ces risques d'une vie parcellaire, d'une vie zappante? On pourrait s'attendre tout de suite, comme le font un certain nombre d'officines, à ce que je vous sorte un petit bouquin, le petit manuel de la vie unifiée. Si vous avez tel problème, vous appuyez sur tel bouton, vous faites telle chose et hop, vous obtenez tel résultat. Donc avec un petit peu cette idée, eh ben, on va vous apprendre à gérer tout ce truc-là. Keep your life in your hands. Prends ta vie en main. Je vais te donner des bons conseils pour que tu prennes ta vie en main. Fais ceci, évite cela, tout ira mieux. Apprends à gérer. Alors, des petits manuels ou des petites méthodes de ce genre-là, il en existe toutes sortes. Et jusqu'à un certain point et à certaines conditions, on y trouve quelquefois des conseils utiles. Mais prenez garde à ce mythe qu'il y a souvent derrière ce genre de petits livres, de croire que nous allons pouvoir, par nos propres forces, unifier notre vie. Ça a toujours été une tentation. Vous voyez, déjà dans l'Antiquité, les stoïciens disaient, si tu as une volonté forte, si par ta volonté tu décides de vivre selon la raison,
eh bien, voilà, ta vie va prendre unité et cohérence. Mais en insistant beaucoup sur l'engagement de la volonté, sur une volonté extrêmement forte, qui pouvait même en devenir rigide. Vous voyez, tout contrôler, ça voulait dire aussi tout contrôler de ses émotions, de ses passions, hein, et donc ça pouvait provoquer toutes sortes de blindages, au point que, par exemple, Sénèque disait « Si tu es troublé par la mort de ta femme ou par la mort de ton enfant, c'est que tu ne te possèdes pas encore bien. » En fait, le sage, celui qui vraiment se possède et qui vit selon la raison, ben, il sait bien que l'humanité est mortelle, donc y compris aussi ta femme et ton enfant. Hein, donc, ben voilà, il accepte l'ordre naturel que lui a découvert la raison, et arrivé à un certain stade de sagesse, il n'est plus troublé, il est devenu imperméable à ce genre de problème. La question qu'on peut se poser, c'est quel prix faut-il payer pour ce genre d'unité de vie complètement blindée et qu'on pourrait même définir comme inhumaine, parce qu'elle est devenue indifférente à la mort de sa femme ou de son enfant, ça suppose une grosse dose d'inhumanité. Dans des spiritualités orientales, on vous dit que l'unité de votre vie, vous allez pouvoir la trouver en anéantissant vos désirs. Si tu ne désires plus rien, eh bien, plus rien ne t'atteint, plus rien ne peut te rendre esclave. Et donc, tu ne souffres plus. Mais là aussi, enfin, il y a quelque chose qui est perdu d'avance. Parce que comment fait-on pour anéantir ses désirs sans un désir violent d'anéantir ses désirs, hein? Donc vous avez une sorte de logique d'orgueil qui s'installe là-dedans, parce qu'il faut une certaine dose, il faut un désir très violent pour anéantir les désirs qui nous habitent et qui sont eux-mêmes extrêmement puissants. Donc ça tourne totalement en rond, cette affaire-là. Dans le New Age, on vous suggère éventuellement de développer vos pouvoirs mentaux pour vous posséder vous-même. On vous dit que vous n'utilisez que 10% de vos neurones et qu'on va vous enseigner les techniques pour les utiliser plus pleinement. Mais à chaque fois, on retrouve toujours le même genre de prix à payer, c'est-à-dire une sorte de rigidité de la volonté, d'efforts invraisemblables pour tout contrôler, mais tout cela pour s'apercevoir que ce qu'on croit contrôler par un bout, on finit par le reperdre par un autre. Parce que la rigidité de l'orgueil, à partir d'un certain point, ça devient un phénomène tout à fait incontrôlable et qui enferme l'homme dans une solitude, dans la solitude prétentieuse de se posséder pleinement. Donc il n'existe pas de solution clé en main pour unifier notre vie par nous-mêmes. C'est une affaire de salut. Tu nous as sauvés. C'est une affaire de salut. C'est-à-dire, ça n'est pas d'abord nous qui unifions notre vie, c'est le Seigneur qui peut et qui veut unifier notre vie en lui. Hein, c'est lui qui nous dit « Laisse-moi entrer chez toi. Fais de moi le centre de ton existence. C'est moi qui vais donner à ta vie son unité et son dynamisme. » Alors, je ne sais pas si ça vous a frappé, mais dans l'Évangile, les invitations du Christ à le suivre ont toujours un caractère extraordinairement radical. Jésus nous demande de le préférer à tout, aux liens familiaux les plus profonds, aux biens matériels. Il faut tout vendre pour acheter le trésor du royaume des cieux quand on l'a découvert. Et ces appels ne sont pas réservés aux seuls prêtres ou aux consacrés, mais véritablement à tous ceux qui veulent suivre Jésus, à tous ceux qui veulent que Jésus fasse partie de leur existence. Alors le premier pas, précisément, ne consiste pas à faire un effort moral pour atteindre le bon niveau moral ou kato, mais le premier pas consiste à accepter de nous laisser sauver et de nous laisser unifier par le Seigneur lui-même. C'est d'abord lui qui va agir, et qui va nous rendre capables d'agir. Donc ce que nous avons d'abord à exprimer au Seigneur, si nous voulons que notre vie s'unifie, c'est notre foi en lui, notre confiance dans le fait qu'il veut notre vrai bien et notre accomplissement, et que si nous le laissons faire, il le fera. Seigneur, je désire que ma vie s'unifie en toi et par toi. C'est une attitude de disponibilité, c'est une attitude d'abandon, d'offrande de soi,
C'est une exposition de tout soi-même au Seigneur pour qu'il agisse. Seigneur, je te livre tout ce que je suis, tout ce que je vis, et dans l'état même où je suis sans attendre, cet état qui n'est peut-être pas très brillant, et c'est justement parce qu'il n'est pas brillant que j'ai besoin de toi et que j'ai besoin que tu agisses et qu'en tout, dans ma vie, ta volonté s'accomplisse. Vous savez que dès l'Ancien Testament, l'adoration est le premier commandement de Dieu adressé à son peuple. Mais qu'est-ce que c'est qu'adorer ? C'est justement reconnaître le Seigneur comme le souverain de nos cœurs et de toute notre vie. C'est lui dire « Seigneur, je m'abandonne entièrement à toi, je t'en prie, viens régner dans toute ma vie. » Or, saint Paul le dit de toutes sortes de manières. Ce que je vous propose, c'est de relire rapidement quelques versets du chapitre 5 de la deuxième épître aux Corinthiens, des choses que vous pourrez reprendre éventuellement dans votre propre prière. Or, saint Paul écrit « L'amour du Christ nous saisit à la pensée qu'un seul est mort pour tous. » Le premier pas, c'est de reconnaître que c'est le Seigneur qui nous a aimés le premier et qu'il en a payé le prix. Il l'avait déjà manifesté quand il t'a choisi en tant que créateur pour que tu existes, parce qu'il t'a choisi, si c'est toi qui existes et pas quelqu'un d'autre, c'est parce que lui l'a voulu. Et il te le montre encore plus radicalement en Jésus qui donne sa vie pour toi, qui souffre sa passion, parce qu'il vient prendre sur toi justement tes misères et tes divisions. Et il vient le faire par amour pour toi, pour que tu vives. Alors nous avons besoin de cette manifestation de l'amour radical du Seigneur pour chacun d'entre nous, pour développer cette confiance qui nous conduira à nous livrer pleinement à lui. Parce que se livrer à quelqu'un, c'est toujours risqué. À quelle sauce allons-nous être mangés, en quelque sorte ? Se livrer à quelqu'un, c'est risqué. Mais quand il y a la certitude que celui à qui nous nous livrons s'occupera bien de nous, et encore mieux de nous que nous ne le ferions nous-mêmes, alors ça devient en quelque sorte une opération sans risque, même si d'un point de vue psychologique, ça reste une expérience un petit peu de perte des repères, de perte de ses appuis antérieurs. Donc nous savons que si nous sommes entièrement entre les mains du Seigneur, il s'occupera bien de nous et de l'accomplissement de notre vie. Or saint Paul continue en disant « Il est mort pour tous, afin que les vivants ne soient plus à eux-mêmes, mais à lui qui est mort et ressuscité pour eux. » Alors que les vivants ne soient plus à eux-mêmes, c'est-à-dire que nous ne soyons plus à nous-mêmes notre propre Dieu, celui qui contrôle tout, et qui définit tout par lui-même de ce que doit être notre vie. Que les vivants ne soient plus à eux-mêmes, mais à lui qui est mort et ressuscité pour eux. C'est pour cela qu'il est mort, c'est pour que nous soyons tous non plus appuyés simplement sur nous-mêmes, ce qui est fatigant et au bout du compte déstructurant, mais appuyés sur lui qui nous connaît, qui connaît notre bien et qui le veut, et qui le réalise en donnant sa vie pour nous. Donc, quand nous acceptons de lâcher prise pour que ce soit le Seigneur lui-même qui porte fondamentalement notre vie, nous n'y perdons rien, nous y gagnons. Car s'il nous connaît et s'il nous aime mieux que nous ne pouvons le faire nous-mêmes, alors il s'occupe mieux de nous que nous-mêmes. Si nous voulons garder le contrôle de tout sur nous-mêmes, ou si nous voulons encore nous garder une petite part réservée que le Seigneur n'aurait pas le droit de regarder, sans lui laisser la première place, donc, eh bien, nous y perdons. Nous croyons nous rassurer peut-être avec nous-mêmes, mais nous y perdons. Notre vie finit par nous échapper. Elle perd sa cohérence et elle entre dans une logique de mort. En revanche, comme dit saint Paul un peu plus loin, toujours dans ce même chapitre 5, « Si quelqu'un est dans le Christ, c'est une créature nouvelle. » Nouvelle au sens aussi de dilaté, d'accompli. L'être ancien, qui est en fait celui qui était divisé intérieurement par le péché et par l'attachement de soi à soi, l'être ancien a disparu, un être nouveau est là. Et le tout vient de Dieu qui nous réconcilie avec lui dans le Christ. Alors il nous réconcilie avec lui,
C'est-à-dire aussi, il nous unifie en lui. Nous, loin de lui, nous partions dans la dispersion, mais plus nous nous approchons de lui, plus les différents aspects de notre existence vont s'unifier, devenir forts et prendre un dynamisme profond. Alors, c'est pourquoi saint Paul conclut dans ces versets en disant « Nous vous supplions au nom du Christ, laissez-vous réconcilier avec Dieu ». C'est fondamentalement la seule manière pour que tous les morceaux de notre vie qui partent éventuellement à la dérive se réunifient en lui. C'est un lâcher-prise. Lâchez-prise, ayez confiance en moi, dit le Seigneur. J'arrive, je vous aime, offrez-moi la première place, le centre de votre cœur, et j'unifierai le tout. Alors, vous remarquerez que les sacrements que le Christ a laissés à son Église ont précisément ce sens. Le baptême, c'est le premier acte par lequel nous mourons à nous-mêmes et au péché pour être revêtus du Christ et pour vivre dans le Christ. Mais ce don a sans cesse besoin d'être renouvelé et actualisé tout au long de notre vie. Parce que par nos péchés, nous cherchons sans cesse, en quelque sorte, à récupérer à notre profit notre vie, et nous cherchons sans cesse à nous appartenir à nous-mêmes plutôt qu'à appartenir au Christ. Et saint Paul, précisément, dans ce chapitre 5, dit « Dieu nous a confié le ministère de la réconciliation, il a mis sur nos lèvres la parole de la réconciliation, nous sommes donc en ambassade pour le Christ, c'est comme si Dieu exhortait par nous, nous vous en supplions au nom du Christ, laissez-vous réconcilier avec Dieu. » Le sacrement du pardon qui va faire cette œuvre de réunification de ce qui partait dans la dispersion. Il en est de même de l'Eucharistie. On ne se contente pas d'assister à l'Eucharistie, on y participe. Et comment est-ce qu'on y participe ? On y participe en offrant sa propre existence en sacrifice à Dieu, en Jésus. Offrir sa vie en sacrifice, c'est ce que saint Paul demande aux croyants de Rome. Il leur dit « Par les miséricordes de Dieu, offrez vos corps en sacrifice vivant et saint, capable de plaire à Dieu. Telle est l'adoration véritable. » Alors, dans le langage de Paul, qui est d'origine juive, « offrez vos corps », cela signifie « offrez tous les aspects concrets de votre vie ». Tout. Et c'est ce à quoi nous sommes appelés dans l'Eucharistie. Vous voyez, quand le pain et le vin sont offerts, il est dit, les paroles du prêtre qui présente le pain et le vin, dit que c'est le fruit du travail des hommes, donc c'est le fruit de notre vie, de notre travail, et cela signifie aussi qu'à travers ce pain et ce vin, nous sommes appelés à offrir tout ce que nous sommes et tout ce que nous vivons pour que le Seigneur puisse le reprendre en lui et le purifier. Cela signifie d'ailleurs qu'il n'y a pas besoin d'attendre d'être parfait pour faire cette offrande, puisque c'est le Christ lui-même qui vient reprendre tout cela dans sa propre offrande et qui vient en faire en quelque sorte un cadeau parfait pour la gloire du Père. Donc nous pouvons offrir les choses telles qu'elles sont, dans leur état de délabrement éventuel ou de division éventuelle, en disant « Voilà Seigneur, toi tu vas te ressaisir du tout, tu vas l'offrir au Père et tu vas le transformer. » C'est pour ça qu'on trouve dans la troisième prière eucharistique que l'Esprit Saint fasse de nous une éternelle offrande à ta gloire. Mais l'Esprit Saint ne pourra le faire que si nous-mêmes nous nous laissons reprendre dans cette offrande pour la gloire du Père. Si nous lui offrons ce que nous sommes. Ou alors, dans la quatrième prière eucharistique, le prêtre demande que nous soyons nous-mêmes, dans le Christ, une vivante offrande à la louange de la gloire du Père. Donc notre vie, en tant que entièrement offerte au Seigneur dans tous ses aspects, ceux dont nous sommes fiers, ceux dont nous sommes moins fiers, puisque le Seigneur lui-même va agir pour réunifier tout cela et en faire l'offrande parfaite pour le Père. De même, pour ceux qui ont fait ou qui feront un chemin de préparation à l'effusion de l'Esprit Saint, il y a cette même dynamique de dire au Seigneur, « Voilà, Seigneur, je me mets à ta disposition, agis. » Agis pour que ce soit tes desseins qui s'accomplissent dans tous les aspects de mon existence. Et cette prière d'effusion de l'Esprit-Saint, dans laquelle des frères aussi supplient l'Esprit-Saint de venir nous ressaisir dans son propre feu, elle aboutit ensuite au fruit que le Seigneur veut.
et qu'on appelle aussi le charisme, avec les exercices de tous les charismes que le Seigneur peut vouloir pour le bien du monde et de l'Église et de nos frères. Alors tout cela ne fait pas une unification à coups de baguette magique, parce que nous en faisons tous l'expérience, nous nous confessons et ensuite, assez rapidement, nous retombons dans nos défauts ordinaires. Ou alors, nous offrons notre vie au Seigneur dans l'Eucharistie, nous lui disons « Seigneur, reprends tout », et puis, assez vite, nous reprenons les choses nous-mêmes pour continuer à les mener selon nos propres petites logiques. Alors on pourrait se dire, mais alors donc tout ça c'est de l'illusion ou éventuellement même de l'hypocrisie, des paroles qui n'ont pas de sens. Je dis au Seigneur, Seigneur, je regrette tous mes péchés et puis ensuite il ne se passe pas une heure après ma confession sans que j'en ai refait un certain nombre. En fait, ce qui est important, la façon dont le Seigneur agit ne produit pas une perfection immédiate et magique. C'est une unification qui se fait en profondeur, très progressivement. C'est-à-dire, le Seigneur nous dit, cette unification de ta vie en moi, je vais la faire, mais je ne la ferai pas sans ta collaboration. C'est pour ça que le Seigneur laisse dans notre vie, une fois que nous avons fermement décidé que nous voulions que ce soit lui qui soit la cohérence et l'unité de notre vie, eh bien, le Seigneur laisse encore toutes sortes d'espaces en friche, qui ont encore besoin d'être repris en lui, parce qu'il désire que nous soyons ses propres collaborateurs dans cette œuvre. Hein, Dieu qui nous a créés sans nous ne veut pas nous sauver sans nous, comme dit saint Augustin. Donc, cela signifie que, bien sûr, si nous faisons place au Seigneur, il va sans doute déjà changer beaucoup de choses dès maintenant, et nous pourrons le vérifier, mais sur d'autres points, la lutte sera plus longue. Il y aura peut-être des rechutes. Mais le Seigneur nous dit « Je serai toujours à tes côtés, ne te décourage pas. Et si tu retombes, je te relèverai. » Vous voyez, il y a deux choses très différentes. Hein. Vous avez une logique qui consiste à dire « De toute façon, vu que je suis pécheur, mes demandes de pardon ne servent à rien, donc je m'installe dans mon péché. Je reste au bas de la montagne hein, et je m'installe dans ma médiocrité ou dans mon péché. » Ou alors il y a le fait de dire, Seigneur, voilà, je prends très fort ta main et je prends le sentier qui monte. Alors je te tiens par la main, peut-être que je vais trébucher ou peut-être que je vais tomber. Mais comme en fait je te tiendrai sans cesse par la main, tu ne cesseras pas de me relever pour continuer à monter vers les sommets. Voyez. Et donc on peut partir du pied de la montagne en ayant une certaine conscience de ses propres fragilités et de ses pauvretés et de ce qui risque d'être difficile. Mais en même temps, il y a cette forte présence du Seigneur et cette certitude que si nous ne nous installons pas dans le péché, si nous ne lui donnons pas une sorte d'hospitalité stable en y restant, mais si nous voulons vraiment en sortir, eh bien le Seigneur le fera, y compris avec nos sueurs, nos larmes, quelquefois à travers nos chutes dans lesquelles il nous aura relevés. Mais ce sont deux logiques qui sont vraiment très différentes, puisqu'il y en a une qui est caractérisée en fait par une sorte de désespoir sur soi, alors que l'autre reste très consciente de la pauvreté que nous pouvons vivre, mais elle nous fait sans cesse monter. Et celui qui tombe en montant, le Seigneur le relève là où il est et on continue de monter. Vous voyez, ça, on n'est pas dans une logique dans laquelle tomber signifierait retourner complètement, bouler en quelque sorte tout en bas de la montagne. Voilà. Alors, le Seigneur ne veut pas nous sauver sans nous, le Seigneur ne veut pas nous unifier sans nous. Donc je vais vous donner juste et très rapidement quelques petits points de repère pour collaborer avec ce que le Seigneur veut faire. Mais comprenez ces points de repère en comprenant bien que à la base, si vous n'avez pas pris cette décision de dire « Seigneur, je te veux au centre de ma vie et je te veux régnant sur tous les aspects de ma vie, que ce soit les relations avec mon mari, avec mes enfants, dans mon travail, dans mes distractions, je te veux en relation avec tout cela. » Bien, si nous n'avons pas fait ce choix, toutes les petites indications de détails que je peux vous donner, en fait, c'est de la peinture sur de la rouille, ça ne tiendra pas. Donc la vraie question, la question centrale, c'est cela, c'est par rapport au texte que nous avons reçu, est-ce que pour nous, il y aura bien un seul Seigneur, une seule foi, un seul Dieu et Père, qui
qui nous unifie. Premier point, mettre le Christ au centre de notre vie, cela signifie développer une relation vivante avec lui. C'est-à-dire, c'est la question de la vie de louange, d'adoration, de l'échange avec lui, écouter sa parole,

C'est-à-dire la prière ne sera pas simplement le petit moment d'intimité, nous deux, sentimentale avec Jésus, mais c'est aussi le moment où nous échangeons avec le Seigneur sur ce qu'il attend de nous dans tel et dans tel domaine, ou peut-être nous expérimentons tel combat, telle difficulté. Seigneur, mets la lumière dans ma vie. Que signifie te suivre dans telle difficulté professionnelle, ou que signifie te suivre à l'égard de tel rythme de vie. Donc la prière n'est pas un dérivatif. La prière, elle est un lieu où le Seigneur vient faire la vérité, où nous lui soumettons tout ce qui fait nos liens, nos rythmes, notre vie. Et puis le Seigneur, à travers la prière, va justement nous renvoyer à notre vie. Puisque s'il illumine tel et tel point de notre existence, eh bien ensuite, ce qu'il attend de nous, c'est que cette lumière devienne agissante et opérante. C'est-à-dire, s'il m'a fait comprendre qu'il était important que je me réconcilie avec telle personne, eh bien c'est pour que je le fasse, effectivement, ce qui va peut-être impliquer une petite réflexion sur que faire, comment faire pour cheminer dans cette réconciliation. Ça va conduire évidemment à la question de l'éradication des idoles qui étaient là auparavant, hein, le pardon du Seigneur à l'égard de ces idoles dans lesquelles nous nous étions éloignés de lui, et puis les petites décisions qui vont nous aider à sortir de ces idoles. Vous voyez, par exemple, on ne sort pas d'une dépendance à l'ordinateur sans prendre des petites décisions très concrètes sur comment ne pas se laisser happer, phagocyter par l'écran. Et c'est des choses pour lesquelles, d'ailleurs, quelquefois, on peut avoir besoin d'aide et de conseils fraternels pour pouvoir mieux le faire, le vivre, hein, parce que tout n'est jamais cuit d'avance et il n'y a pas non plus de solution précompactée qui permette de le vivre automatiquement. Hein, donc la prière va entrer dans ma vie, elle va fructifier dans ma vie. Et puis, le Seigneur va nous faire rentrer dans tous les domaines de notre vie dans une logique qui est sa logique à lui, qui est celle de l'Esprit-Saint, de l'amour. Et l'Esprit-Saint, c'est l'amour qui est don. Donc le Seigneur va nous faire vivre tout ce que nous avons à vivre, non pas comme consommation, mais comme don. Don de nous-mêmes, comme lui-même s'est donné. Et le don appelle le don, la générosité fructifie en générosité. Vous voyez, il y a des choses qui quelquefois paraissent contradictoires ou conflictuelles, et quand elles sont reprises dans la logique du don, nous nous apercevons que tout s'unifie. Alors, je vous donne un exemple. Pour des chrétiens qui sont engagés, il y a toujours le dilemme ma vie de famille ou mes engagements dans l'Église. Hein, et puis, quelquefois, il y a un peu des déchirements ou le sentiment, tant bien que mal, de faire des compromis boiteux. Alors, une première chose qui est importante, c'est de se dire que le Seigneur n'a pas deux volontés divergentes sur nous. Il n'y a pas d'un côté son désir que je m'occupe de ma famille et sa part à gauche, et de l'autre côté son désir que je sois un chrétien engagé et sa part à droite. Et puis du coup, ça provoquerait un déchirement où ça ne provoquerait d'unité qu'au prix de compromis boiteux. En réalité, ce que le Seigneur désire, c'est quoi? C'est que ma vie de famille enrichisse mes engagements dans l'Église et que mes engagements dans l'Église enrichissent ma vie de famille. Et c'est de ce point de vue-là que l'unité va pouvoir se faire, parce que la volonté du Seigneur, elle est une et elle est cohérente sur notre existence. Il ne nous demande pas de partir dans 40 directions différentes à la fois. Mais il nous demande de ressaisir à quel point d'équilibre dynamique les choses vont pouvoir s'unifier et se vivre de façon cohérente, ce qui nous permettra ensuite, de manière beaucoup plus pacifiée, de dire ben, tel engagement en plus, non, ça briserait ce dynamisme fécond. Et au contraire, ça me ferait à nouveau rentrer dans une logique où l'un pourrait nuire à l'autre. Mais du point de vue, vous voyez, d'un engagement et d'une générosité dynamique. Et d'ailleurs, l'unité de vie, prenez-le au sens, puisque nous sommes en plein Tour de France, de la spiritualité du vélo. Donc, ne cherchez pas un petit équilibre statique et confortable dans votre existence. Si vous essayez de rester en équilibre sur un vélo, mais d'une manière statique, il y a quelques acrobates qui réussissent, mais c'est au prix d'une dépense d'énergie folle et impossible et intenable à long terme. Ce qui permet de tenir en équilibre sur un vélo, c'est d'avancer. Si vous avancez, l'équilibre se fait beaucoup plus vite. Et la logique de la générosité et du don, elle nous fait avancer et tenir en équilibre parce que nous avançons. Vous voyez ? Alors, y compris quand nous parlons du repos.

N'oublions pas que le projet du Seigneur inclut 6 jours de travail et 1 jour de repos. C'est-à-dire le Seigneur a fait du repos un commandement. Quelque chose de tout à fait étonnant. Alors, il ne nous a pas dit 6 jours de repos, 1 jour de travail. Hein. C'est 6 jours de travail, 1 jour de repos. Nous avons réussi à grignoter un 2e jour avec le week-end. Bien. Mais n'oublions pas cela, c'est-à-dire que le repos fait partie positivement du projet que le Seigneur a pour nous. Ça peut avoir un sens très humain, c'est-à-dire nous avons besoin de recharger les batteries pour mieux nous donner, et dans ce sens-là, il y a véritablement, quelquefois, exigence de repos par motif de générosité et de don, et non pas simplement par motif de petit confort égoïste. Hein. Mais il y a aussi appel au repos, parce que dans toute l'Écriture, le repos, c'est comme une sorte d'expérience anticipée du royaume de Dieu. Hein, le jour du Seigneur, c'est le jour qui est le jour de la fête et du repos dans le Seigneur, c'est-à-dire qui anticipe en notre vie ici-bas ce que nous vivrons éternellement dans les cieux. Donc il y a en quelque sorte un entraînement au royaume des cieux que nous vivons à travers le repos du Seigneur. Tout cela pour dire que vous voyez, dès que les choses sont vues dans le Seigneur, on sort aussi des risques de faux activisme dans lesquels on s'épuise totalement en partant dans tous les sens, dans toutes sortes d'engagements. Et de même, on évite la tentation du petit confort pour moi, parce que, vous savez, c'est tellement important pour mes petits équilibres personnels de ne pas faire grand-chose et surtout de ne m'engager nulle part. Hein. Non, on rentre dans une logique, vous voyez, de générosité dynamique, de don de soi qui fait avancer, qui fait tenir en équilibre, et à l'intérieur de laquelle même le repos trouve son sens et concrètement aussi assez souvent son exigence. À condition, comme je le disais dès le début de cet enseignement, que ce soit effectivement un repos et non pas une distraction épuisante, comme notre monde nous en offre tant. Donc je termine très rapidement, simplement en vous redisant la chose suivante, toutes ces petites indications un petit peu rapides au plan pratique n'ont aucun intérêt si vous n'avez pas commencé par vous poser la question de savoir si le Seigneur sera véritablement le centre et le cœur de votre cœur. Et c'est par là que nous sommes appelés à commencer et cette question, nous pouvons nous la poser quel que soit le point où nous en sommes, puisqu'ensuite, si nous avons besoin d'être sortis de problèmes ou de situations très délicates, fondamentalement, le fait d'accueillir le Seigneur comme sauveur, c'est cela qui nous en sortira. Ensuite, bien sûr, avec notre collaboration, mais le Seigneur veut le faire et il a donné sa vie pour cela, donc commencez vous-même par cela et déployez ensuite les fructifications et la collaboration au Seigneur en vous appuyant là-dessus, en vous appuyant sur le fait de véritablement le choisir comme le cœur et le centre de votre vie puisqu'il vous aime. Amen.

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2: Ses péchés, ses nombreux péchés sont pardonnés, puisqu'elle a montré beaucoup d'amour. Luc 7, 47.

Le thème, c'est les dérives actuelles de l'assistance médicale, enfin de la PMA, la procréation médicalement assistée. Et donc, je suis parti de deux instructions. Donc, ce ne sont pas des encycliques de pape. Les instructions, ce sont des enseignements, des directives qui sont faites par la Congrégation pour la foi, anciennement le Saint-Office. Je ne sais pas si ça vous dit quelque chose, le Saint-Office. Bah, c'était le Saint-Office, c'était l'Inquisition, tout ça, voilà. Et donc, c'est par rapport toujours à l'actualité. Pour répondre, on va dire, à la stérilité conjugale, les scientifiques, les médecins ont proposé la procréation médicalement assistée. Donc, alors la grande question... Est-ce que c'est légitime, est-ce que c'est moral que de promouvoir ou en tout cas de demander pour les chrétiens la procréation médicalement assistée? Alors, sachant que la stérilité conjugale est quand même un drame, que ce n'est pas dans l'ordre de la nature des choses que de ne pas pouvoir avoir d'enfants, et on le voit par exemple dans l'Ancien Testament, lorsque vous entendez Abraham qui dit « Je m'en vais sans enfant, un serviteur héritera de moi hein, ». La descendance était quand même très très importante, d'autant plus que le Seigneur lui avait quand même promis une descendance aussi nombreuse que les étoiles du ciel, et puis il a 100 ans, il n'a toujours pas d'enfant. Ah, bon, ça viendra, mais... et puis vous avez Rachel, pareil, qui dira à son époux « Donne-moi des enfants ou je meurs ». Voilà, parce que c'est vraiment constitutif de la nature humaine que d'avoir une descendance. Alors, pour contourner l'obstacle de la stérilité, vous avez des scientifiques qui ont élaboré des techniques de substitution aux relations conjugales et aux premières étapes de la gestation. Alors, donc, est apparu diverses formes d'insémination et de fécondation artificielle, dans certains cas, les gamètes. Alors, les gamètes, c'est l'ovule, et le spermatozoïde des époux, étaient inexistants ou déficients et les techniciens, si vous voulez, sont sortis un peu du cadre du couple pour permettre la fécondation. Et alors l'Église, justement, a pris position par rapport à ces pratiques de substitution, parce que c'est quand même une tierce personne qui intervient dans la vie du couple, et ça ne correspond pas vraiment à l'ordre naturel des choses. Donc il y a eu deux instructions, Donum Vitae en 87 et Dignitatis Personae en 2008. Donc, ça fait 20 ans de différence à peu près, parce que les techniques ayant évolué, donc il fallait reconfirmer et repréciser la position de l'Église par rapport à la procréation médicalement assistée. Alors, d'emblée, je tiens à vous dire que aucune, ce qu'on appelle la FIVET homologue ou la FIVET hétérologue, n'est admise par l'Église. Alors, la FIVET homologue, c'est quand les donneurs sont la femme et le mari du même couple, et la FIVET hétérologue, c'est quand il y a un des donneurs qui est extérieur au couple. Voilà. Donc, alors souvent, il y en avait qui disaient « Mais la FIVET homologue, bon, peut-être acceptée par l'Église. » Non. Voilà. Donc, mais je vais y venir. Alors, pour quelle raison? Parce que, effectivement, donner la vie à un enfant, c'est tout à fait légitime pour les époux. Mais, alors c'est ce que dit l'instruction Dignitatis Personae, la procréation humaine doit demeurer un acte personnel du couple homme et femme qui n'admet aucune forme de délégation substitutive. Je n'ai pourtant pas bu, mais bon, voilà. Alors, l'instruction dit que il y a deux axes fondamentaux qui structurent le discernement moral.
Eh bien, la reconnaissance inconditionnelle de la dignité de la personne à tout être humain depuis sa conception jusqu'à sa mort naturelle. Donc si ça, c'est pas respecté, c'est forcément immoral. Donc voilà. Et la dignité inviolable du mariage et de la famille, là je vous cite l'instruction, qui constitue le contexte authentique où la vie humaine trouve son origine. Voilà. Donc il ne faut pas sortir de ce cadre-là. Alors autrement dit, l'Église réaffirme le lien entre le don de la vie et le respect dû à l'embryon, voilà, l'embryon lui-même, et la dignité de l'amour humain. Voilà. L'amour humain, enfin l'amour, donc le fruit de l'amour d'un couple et de la relation conjugale, eh bien, c'est l'enfant. Voilà. Alors, et je vous le disais, même pour la fillette homologue, hein, eh bien, l'Église dit non, parce que justement, cette reconnaissance inconditionnelle de la dignité de la personne à tout être humain, eh ben, n'est pas respectée. Et pareil, le mariage non plus, l'union des époux non plus n'est pas respectée. Donc voilà, parce qu'il y a une troisième personne, une tierce personne qui s'immisce dans la vie du couple, dans la relation conjugale. Alors c'est vrai que on pourrait se dire c'est quand même injuste. Autant on peut comprendre que l'Église, on va dire, condamne les mères porteuses, le diagnostic pré-implantatoire, hein, c'est-à-dire par exemple détecter sur l'embryon avant qu'il ne soit implanté une maladie génétique grave. Donc elle condamne ça aussi parce que ça conduit à l'eugénisme. Elle condamne le clonage. Elle condamne aussi la recherche sur l'embryon. Et puis elle condamne aussi la création de chimères. Mais certains, même catholiques, ne comprennent pas pourquoi une procréation médicalement assistée homologue, on va dire, peut être condamné. Hein. Il y a des catholiques qui disent, enfin, que le message de l'Église est complètement inaudible et même contre-productif contre ça. Hein. Autant on arrive à se dire, bon, une fivette hétérologue, ok, mais pourquoi pas une fivette homologue, après tout, c'est la femme, enfin, c'est le père et la mère de l'enfance. Je veux dire, il n'y a pas de donneur extérieur, quoi. Bon. Alors, en quoi la PMA même homologue sonne faux et ne correspond pas à la dignité du mariage et de l'amour? Par rapport déjà à l'acte conjugal. En fait, l'acte conjugal, ce n'est pas simplement, on va dire, l'acte conjugal, c'est quand un homme et une femme s'unissent, on l'avait dit la dernière fois, à travers l'offrande qu'ils font de leur corps, ils se donnent tout entier. Voilà, donc je vous ai parlé la dernière fois du langage du corps, donc à travers le don de mon corps que je fais à mon conjoint dans l'union conjugale, bien je me donne totalement aussi dans mon âme. Hein. Et l'Église dit le sacrement au niveau sacramentel, le sacrement du mariage. La finalité du sacrement du mariage, c'est quoi? C'est l'union des époux et la procréation. Et l'union des époux ne peut se faire que par l'union conjugale, hein, c'est-à-dire à travers l'étreinte des corps. Hein, et donc le fruit de cette étreinte des corps peut être l'enfant. Voilà. Avec la procréation médicalement assistée, c'est pas évident, hein, voyez. Donc le mariage n'est pas, enfin l'union conjugale n'est pas respectée, hein, parce qu'il y a toujours une tierce personne qui intervient. Alors c'est ce que dit l'instruction dignitatis personae, hein,
Elle dit que, en matière d'infertilité, les nouvelles technologies doivent respecter trois valeurs fondamentales: le droit à la vie, et à l'intégrité physique de tout être humain, depuis la conception jusqu'à la mort, ça on l'a vu, l'unité du mariage, qui implique le respect mutuel du droit des conjoints de devenir père et mère, mais seulement l'un à travers l'autre, et les valeurs spécifiquement humaines de la sexualité, qui exigent que la procréation d'une personne doit être poursuivie comme le fruit de l'acte conjugal spécifique de l'amour des époux. Voilà. Procréation d'une personne, c'est le fruit de l'acte conjugal spécifique de l'amour des époux. Alors, eh ben, quand on regarde les deux points, l'unité du mariage et les valeurs, la procréation d'une personne qui doit être poursuivie comme le fruit de l'acte conjugal spécifique des époux, ben, concernant ces deux points, il est manifeste que la PMA manipule l'acte conjugal, hein, parce qu'elle exclut le langage des corps, comme je vous disais, et l'union affective et spirituelle des époux. L'instruction ira jusqu'à dire que la procréation en tant que telle, elle est amputée, pas seulement par les mécanismes reproductifs, mais surtout parce qu'elle est récupérée par la technique. Voilà. Hein? Et donc la communion interpersonnelle, ben, il n'y a plus de communion interpersonnelle conjugale, il n'y a plus d'expression corporelle. Hein? Donc avec la procréation médicalement assistée. Alors, il y a une étude. Alors, quand j'aime bien, parce que vous savez que c'est pas évident. Hein, j'ai pas mal cherché sur Internet les derniers chiffres par rapport à au nombre d'embryons datent de en France. J'entends, je vous le dirai, mais c'est vraiment pas évident. Je sais pas pourquoi. Est-ce qu'il y a une on cache les choses, j'en sais rien. Mais vous voyez, j'ai cherché, par exemple, combien pouvait coûter, je vous en parlerai, pour la sécurité sociale, par exemple, la FIV, ben, j'ai trouvé des chiffres, mais de 2014, pour un article du Point de 2019. Donc ça veut dire que même le Point n'a pas pu trouver de chiffres plus récents. Hein. Et ben, c'est pareil pour certaines études. Là, il y a une étude qui a été faite, mais en 2008. On est quoi là? 2023. Donc voilà. Qui met en avant, là je vous cite, ça s'appelle de la pilule au bébé éprouvette, choix individuel ou stratégie médicale. Donc c'est une étude de l'INED. Et donc qui met en avant le vécu existentiel des couples soumis à la médicalisation à outrance de la procréation et confirme indirectement l'analyse, hein, éthique du magistère. Qu'est-ce que dit cette étude? Eh bien, elle dit que il y a une déshumanisation de l'amour, tout simplement. Et de la vie conjugale. Alors, par exemple, là, je vous cite l'article, les propos des hommes qui ont participé à nos entretiens rendre compte d'un sentiment d'intimité dépouillé et exposé. L'instrumentalisation de l'usager permet à la biomédecine de désacraliser l'activité sexuelle, alors je vous cite, hein, et la masturbation dans le but de l'accomplissement d'une procréation par voie non sexuelle. Ce n'est pas un texte religieux, hein, donc c'est l'étude de l'INED. Alors donc, ils décrivent aussi le témoignage des femmes. Je ne supporte plus l'idée de faire un bébé avec du sperme. Car depuis longtemps, je n'ai plus le sentiment de faire un bébé avec mon mari. L'homme dans la FIV est réduit à l'état de sperme. Il donne ses spermatozoïdes, un point c'est tout. À tel point que j'ai l'impression étrange et désagréable de fabriquer un bébé avec le médecin, plutôt qu'avec mon compagnon. Vous voyez? La femme, le sperme du mari, le gynécologue, voilà la nouvelle Sainte Trinité. Donc ça, c'est le rapport de l'INED. C'est pas moi qui le dis. Hein. Voilà. Et en fait, les femmes vivent très mal cette mainmise, si vous voulez, du médecin sur leur féminité, sur leur maternité. Elles évoquent même une certaine dépersonnalisation de leur corps.
hein, donc qui est manipulé comme un objet comme un objet par les médecins. Hein. Donc en fait, la femme, c'est une machine à produire des ovocytes, quoi, en gros. Hein. Alors, l'étude de conclure, la déshumanisation pourrait correspondre à la disparition de l'acte amoureux. C'est une étude laïque. Hein. C'est pas assez... Vous voyez, il y a quand même des points de convergence avec la position de l'Église qui défend l'union conjugale, quoi, dans le don de la vie, dans la transmission de la vie. Alors, et en fait, on se rend compte, si vous voulez, que cette substitution, c'est-à-dire le médecin qui intervient, crée des blessures au sein même du couple. Voilà. Leur intimité conjugale l'aurait en quelque sorte confisquée pour un temps. Leur paternité et leur maternité sont transférées à des hommes et des femmes en blouse blanche. Voilà. Bon. Alors, ce qui est quand même important, je vous le disais, c'est que certaines études montrent bien que l'Église n'a pas forcément tort dans ce domaine-là, mais c'est vrai que on peut constater quand même une certaine divergence majeure entre ce que l'Église propose et ce que pense une bonne partie de notre société occidentale. Pour l'Église, hein, le seul moyen qui convient à la conception d'une nouvelle personne est la donation amoureuse réciproque des époux dans la totalité de ce qu'ils sont, c'est-à-dire corps et âme. Voilà. Alors, soigner, ok, l'Église est pour. Donc, il faut soigner la stérilité ou les difficultés, hein, à avoir des enfants, ok, mais remplacer, hein, même si matériellement c'est réalisable, non. Voilà, l'Église est à fond pour la thérapie, mais elle est contre justement la procréation médicalement assistée, c'est-à-dire à l'extérieur du couple, ça non. La procréation, donc ça c'est l'instruction qui dit, la procréation d'une personne humaine doit être poursuivie comme le fruit de l'acte conjugal spécifique de l'amour des époux. Alors je vais y revenir justement. Je vous le disais, en ce qui concerne la fécondation artificielle hétérologue, vous comprenez, hein, vous suivez quand je vous dis ça, hein, la FIVET hétérologue ou la FIV hétérologue. Donc c'est un donneur étranger, hein, qui fait une intrusion, de façon anonyme ou non, dans l'intimité du couple et de l'enfant en constitution. Voilà. Comment dire, Ce que rejette le magistère, c'est justement cette intrusion, hein, extérieure, donc à la vie des époux et à l'acte conjugal. Hein. L'Église vraiment vise à sauvegarder la richesse et la spécificité de la sexualité et de la procréation humaine. Voilà. C'est confirmé, si vous voulez. C'est confirmé par certaines études, hein, je vais vous en parler, hein, ce qui est insupportable, donc, c'est que, j'arrive plus à trouver, oui, voilà, c'est ça, c'est-à-dire que dans l'instruction de Dignitas Personae, hein, dit que la transmission de la vie est inscrite dans la nature, hein, et ses lois. Et donc, une intervention extérieure, hein, c'est-à-dire féconder un enfant, enfin un embryon à l'extérieur, c'est contre la nature des choses. Voilà. Donc, parce que c'est toujours pareil, on veut préserver l'union conjugale et le fruit de cette union conjugale, donc c'est l'enfant. Voilà. Bon, il faut savoir quand même que
comment dire, le taux de réussite, c'est 80, enfin le taux d'insuccès plutôt, c'est 80 à 85%. C'est énorme. Enfin, je veux dire, voilà, moi je connais des couples, ils ont essayé 3, 4 fois, 5 fois, ça n'a jamais marché, quoi. Et vous imaginez, c'est toujours pareil, eh ben, ça provoque toujours des traumatismes. Hein, je vais y revenir, mais je peux vous dire que l'homme comme la femme sont complètement déstabilisés, hein, par cette intervention, cette intrusion dans la médecine, dans l'intimité de leur couple, quoi. Hein, ça, c'est vraiment important aussi. Hein, voilà. Alors, là, j'ai parlé de l'union conjugale, ok. Donc, ce qu'il faut, ce que dit l'Église. Il faut garder, il faut préserver, il faut défendre l'intégrité de l'union conjugale. Et puis, il faut défendre l'intégrité de l'enfant. Moi, j'entre pas dans le sujet, vous savez, ça a été un débat, tant qu'il n'y a pas d'âme humaine, c'est simplement des cellules, on peut en faire ce qu'on veut. Alors, l'Église a été très claire là-dessus, vous savez, parce que, par exemple, au Moyen-Âge, on disait, l'embryon ne devient vraiment une personne humaine qu'à partir de 40 jours. Donc c'est saint Thomas d'Aquin qui disait ça. Hein. Parce que Dieu infuserait l'âme après 40 jours, après, oui, 40 jours, après la, oui, 40 jours après la fécondation. Hein. Non. Ce que dit le. Alors ça, c'était Donum Vitae qui dit, l'enfant. Même s'il n'a pas d'âme humaine, on s'en fout, l'embryon, hein, l'œuf fécondé, même s'il n'a pas d'âme humaine, ce n'est pas notre problème, il faut le considérer comme une personne humaine. Voilà. Hein, donc, ce n'est pas une personne humaine, hein, parce que la définition d'une personne humaine, c'est une substance individuelle de nature raisonnable. Bon, est-ce que l'embryon entre dans cette définition-là? Sûrement pas, mais en tout cas, un embryon humain, ça n'a jamais donné un animal. Donc, on le considère comme une personne humaine et il a autant de respect, il doit avoir autant de respect que, on doit lui, oui, on doit lui donner, lui procurer autant de respect que pour une personne humaine. Donc, voilà. Donc, c'est comme une personne humaine. C'est pas une personne humaine, mais c'est comme une personne humaine. Ah, voilà. Donc, et c'est ce que, donc, alors, dignitas personae va dans ce sens-là, bien sûr. Et alors, c'est intéressant parce que l'instruction rappelle des données toutes simples. Il dit, compte tenu du rapport entre le nombre total d'embryons produits et ceux effectivement nés, le nombre d'embryons sacrifiés reste très élevé. Ça veut dire quoi? C'est tous les embryons congelés. Qu'est-ce qu'on en fait? Parce que généralement, moi je vous dis, on prend 4-5, et puis on féconde 4-5 embryons, là, et puis après on en implante un, bon, ça échoue, on implante le deuxième, bon, ça marche, et il en reste trois. On en fait quoi? Donc ils vont au congélateur. Ben voilà. Ah. Je ne sais plus si je vais retrouver les chiffres. C'est un peu le problème. Et puis, il y a aussi la tentation eugéniste. C'est-à-dire qu'on va analyser chaque embryon fécondé, donc un embryon ne fécondé, un embryon, et puis on va voir eh ben, ceux qui sont les plus vigoureux. Donc, et puis, on va éliminer les autres. Ben voilà, quoi. Ben, jusqu'où ça va, quoi. Alors que chaque embryon devrait être respecté comme une personne humaine. Bah, soit on les supprime, soit on les met au congélateur. Voilà. Et après, voilà, qu'est-ce qu'ils vont devenir, quoi. Alors, je vais en parler un peu. Donc, voilà, en 2006, l'État français reconnaît que lorsqu'un couple met en œuvre une PMA pour bénéficier d'une FIV, il peut lui être proposé, je cite, de consentir dans le même temps par écrit à ce que les embryons qui ne seraient pas susceptibles d'être transférés ou conservés fassent l'objet d'une recherche. Voilà. Donc tu livres à la médecine, à la science, l'embryon et puis ils en font ce qu'ils veulent, quoi, pour le progrès de la médecine.
Bon, moi, je ne vais pas faire de rapprochement avec une période de l'histoire, mais voilà, passons. Bon, voilà. Alors, bien sûr, après, il y en a qu'on garde parce que, bon, ils peuvent servir à d'autres fécondations, etc., enfin, d'autres implantations, mais n'empêche que, alors, c'est ce qu'il dit. C'est ce que par rapport au système de cryoconservation, enfin le congélateur, hein, voilà, des banques de plusieurs milliers d'embryons, ça c'est la Dignitas Personae, congelée dans presque tous les pays où est pratiquée la fécondation in vitro. Vous avez des milliers d'embryons dans les congélateurs. Alors moi, après, j'ai le souvenir que. C'est quand même un problème, c'est que bah, qu'est-ce qu'on peut faire de tout cela? Alors je me souviens que le cardinal Lustiger, qui était l'archevêque de Paris, mais je crois qu'il avait raison, au bout d'un moment, bah, enfin, ils n'ont qu'une chance d'être implantés, qu'est-ce qu'on en fait? On ne va pas les garder éternellement, quoi. Au bout d'un moment, bah, voilà, c'est un peu le problème, quoi, parce que ce sont des personnes humaines. Enfin, après, je ne sais pas, je n'ai pas creusé vraiment la question. Quand elles meurent, admettons qu'on les congèle plus et qu'on les laisse mourir, enfin qu'on les détruit. Moi, je pense aussi à la vie éternelle. Enfin, j'espère que voilà, ces enfants, ben, ils seront au paradis. Enfin, il n'y a pas de souci, quoi. Mais bon, quand même, voilà. Ben, c'est un peu la question parce que c'est toujours le problème de l'infusion de l'âme. Vous savez, jusqu'à 14 jours, n'importe quelle cellule peut devenir n'importe quel organe. Hein. Après 14 jours, non, ça y est, c'est bien défini. Voilà. C'est pour ça que ça a toujours été ma question. Et l'Église ne s'est jamais prononcée, hein, quant à l'infusion de l'âme, à partir de quel moment l'âme était infusée, et ces embryons congelés, est-ce qu'ils avaient une âme, et puis cette âme elle va au paradis une fois qu'on les a détruits? Moi, c'est une question que je me pose, quoi. Mais voilà. Alors, oui. Alors, en France, par exemple, quand un ou deux embryons sont implantés par cycle de PMA, si bien que la seule chance pour ceux qui restent de sortir de cette situation de congélation et de bénéficier, ben, en fait, on implante un embryon, si ça ne marche pas, le deuxième a peut-être une chance d'être réimplanté, mais les trois, les quatre, les cinq, ceux-là, on les congèle. Hein. Et après, les parents, alors c'est là où ça pose un problème, eh ben, c'est qu'on demande aux parents de faire un choix et de leur dire, bon, bah, écoutez, il vous reste trois, quatre embryons, qu'est-ce que vous voulez faire? Vous voulez garder, ils font toujours partie du projet parental, ou vous voulez les donner à la médecine? Enfin, vous imaginez quand même. Le traumatisme que ça peut créer enfin, pour des parents. Hein, voilà. Parce que forcément, il y a toujours des embryons surnuméraires lors d'une procréation médicalement assistée. Hein, parce qu'on prend toujours les meilleurs. Bon, voilà. Et puis que ça ne marche pas, donc on recommence. Hein. On comptait en 2015 68 000 embryons surnuméraires qui étaient congelés. Hein, voilà, 68 000 embryons surnuméraires. Voilà. Donc c'est quand même énorme. Hein. Bon, je pense qu'il y en a toujours autant. C'est le seul chiffre que j'ai trouvé. Hein, donc dans un site qui était à fond procréation médicalement assistée. Voilà. Alors, donc déjà, vous avez des parents qui sont traumatisés par l'insémination artificielle, si je puis dire. Hein, donc l'intrusion des médecins. Hein, la fameuse trinité dont parlait l'étude de l'île. Mais en plus, après, pour les embryons surnuméraires, on dit, mais qu'est-ce que vous faites? Hein? Et ben, ça, c'est une étude du Figaro. Hein? Alors, je vais vous lire simplement l'article lui-même. Comme ça, vous comprendrez. Alors, c'est le cas de Nathalie et Eric, parents de jumeaux, après une FIV en 2003,
à qui il reste 24 mois avant l'échéance des 5 ans. Oui, parce qu'on a jusqu'à 5 ans pour se décider. Est-ce qu'on les livre on les donne à la science, voilà, aux découvertes, ou encore on les garde pour une éventuelle implantation. Alors, cela me pèse énormément, avoue Nathalie, qui exclut la possibilité d'avoir un autre enfant. J'ai beau tourner la question dans tous les sens, je ne sais pas quelle décision prendre. Impossible pour elle de détruire ou de donner ses 5 embryons restants. Ils sont notre patrimoine génétique et notre histoire, reprend Nathalie. On tient à eux, c'est l'aboutissement de notre combat pour fonder une famille. Son mari Éric d'ajouter, après avoir voulu plus que tout des enfants, cadeau offert par la science, on devrait casser le reste des œufs en omelette. Bon. Bah oui. Hein. Alors, comme eux, Laurence est en proie aux plus vives interrogations. 4 de ses embryons sont congelés depuis 2002, date à laquelle sa deuxième fille lui a donné des jumeaux. Comment décider de détruire ou de donner ce qui s'avère être mes enfants en devenir, les frères ou sœurs potentiels de mes jumeaux ? Se demande-t-elle. Ainsi, Laurence renvoie-t-elle automatiquement le formulaire que lui adresse chaque année le laboratoire pour reconduire la conservation. Pour Agnès et son mari, leur famille est terminée. Pourtant, ils ont encore 9 embryons. Agnès en est malade, mettre à la poubelle ses embryons désirés obtenus après tant de galères. Option impensable pour beaucoup, car le grand frère qui joue au train électrique dans le salon était lui aussi un embryon. Bah oui. Un sacré vénard, celui-là. Échoué dans la bonne paillette. Dans celle d'à côté, restent des petits frères et sœurs en puissance. Un père se désole, jeter leur embryon congelé, c'est comme si je signais l'arrêt de mort de mes enfants. Mais pourtant, il faut se décider. Chaque année, le couple recevant un questionnaire, faut-il continuer la cryoconservation ? Avez-vous toujours un projet parental ? Voilà, c'est la grande question. Moi, je suis sûr qu'il y a un problème, il y a des gens qui souffrent de ça, hein. Donc, voilà. Bah oui, l'embryon qui a été implanté, bah, c'est l'enfant qui joue au train, hein, voilà. Et puis, son frère et sa sœur, ils sont dans les congélateurs, quoi. Vous imaginez les parents là-dedans, ça doit travailler quand même, hein. Enfin. Bon. Alors. Bon, vous comprenez quand même que l'Église a éprouvé la nécessité de vraiment se prononcer, quoi, pour mettre au moins en garde les catholiques qui étaient tentés par la procréation médicalement assistée. Ah. Bon. Alors, c'est ce qu'elle dit, hein, pour ces millions d'embryons en état d'abandon, eh bien, il n'y a pas de remède. Ah. Et donc, l'Église, alors c'est toujours dans l'instruction, Dignitas Personae, l'Église lance un appel à la conscience des responsables du monde scientifique, de façon particulière aux médecins, pour que soit arrêtée la production des embryons humains. Mais bon, hein, voilà. Je reprends l'instruction. On notera que cette congélation expose les embryons à de graves dangers de mort ou à des altérations de leur intégrité physique, ainsi que le montre le pourcentage élevé qui ne survit pas à la technique de congélation et de décongélation. Elle les prive de l'accueil maternel et les place dans une situation qui les expose à des atteintes et à des manipulations ultérieures. Alors après, bon, vous avez l'instruction qui se penche longuement sur les manipulations embryonnaires qui explosent ces dernières années, hein, notamment par rapport à la recherche des cellules souches qui sont issues des embryons surnuméraires. Bon, je ne veux pas en parler. Alors oui, alors il y a, bon, après, bon, ça me dirait, mais alors il faut voir aussi le fric que ça coûte, hein. Hein, je vous dis comme ça, 2014, hein, 2014, ça a coûté 300 millions d'euros à la sécurité sociale. C'est le dernier chiffre que j'ai, et je vous dis, c'est un article du Point de 2019. Donc, à mon avis, je pense qu'il planque un peu les choses. 300 millions d'euros. Hein? Ah ben, le trou de la sécurité sociale peut être... mais déjà, entre les avortements remboursés, les procréations médicalement assistées, alors j'ai vu, c'était 3600 euros en 2014. Donc,
dans le public, une hospitalisation pour une FIV, c'était 3 600 euros par FIVette, hein. Dans le privé, 3 000. Je ne sais pas pourquoi c'est moins cher, mais voilà. Enfin, tu te rends compte? Et tout ça, c'est notre fric, quoi. Bon. Hein, non, mais c'est vrai, quoi. Tu te dis, enfin bon. Alors, voilà, donc, ce que dit l'Église, c'est que les gestes techniques, hein, se réalisent en dehors des corps, des époux, hein, et en fait que l'acteur principal de la procréation, ce ne sont pas la femme et le mari, hein, ou l'union conjugale, c'est le médecin. Et en fait, on demande simplement aux parents de fabriquer des cellules. Voilà. Et le médecin, lui, fabrique des embryons. En gros, c'est ça. Voilà. Alors, la question qui se pose, est-ce que la procréation médicalement assistée est de nature thérapeutique ou médicale? Eh bien, pas du tout. Hein. C'est pas de la thérapie. Voilà. La vraie thérapie, eh ben, elle vise justement. Alors, je vous lis l'instruction. Hein. Elle dit les techniques visant à l'élimination des obstacles à la fécondité naturelle, voilà, tels que le traitement hormonal de l'infertilité d'origine gonadique. Ah, voilà, donc c'est traiter par exemple l'ovaire, hein, qui n'arrive pas à produire un ovule, en tout cas qui, voilà, ou enfin stimuler par exemple l'ovaire, ou les gonades, c'est donc il y a la gonade femelle, c'est l'ovaire, et la gonade mâle, c'est le testicule. Hein, voilà, donc si on peut traiter médicalement, après examen, etc., il n'y a aucun souci. Ça rentre dans la légitimité, la morale, il n'y a pas de souci. Hein. Tout ce qui est traitement chirurgical de l'endométriose. L'endométriose, eh ben, c'est toutes les muqueuses de l'utérus qui peuvent s'installer à l'extérieur de l'utérus et qui font très très mal et qui peuvent empêcher la fertilité, justement. Eh ben, s'il y a une intervention chirurgicale, ou même hormonale, ou même médicale, il n'y a aucun souci. Voilà, ça on peut. Hein. Moi, ça me fait toujours mourir, parce que, alors que c'est une instruction quand même de la congrégation pour la foi, si vous voulez. Donc, il rentre quand même dans pas mal de détails. Hein. La désobstruction des trompes, hein, voilà. Là aussi, vous voyez, tout ça sont considérés comme de véritables thérapies. Hein. Voilà. Par contre, la procréation, non, c'est pas une thérapie. Hein, voilà. Alors après, il existe bien sûr une alternative médicale. Bon. Et naturel, c'est toutes les méthodes de régulation naturelle. Et vous savez que, alors, il y a ce qu'on appelle la naprotechnologie. Est-ce que vous en avez entendu parler? Qui aide justement à reconsidérer, à aider, hein, à ce que le couple soit fécond. Alors, naprotechnologie. Alors, c'est l'abréviation de Natural Procreative Technology. Ça va, c'est bon comme accent. Ça va. Procréation naturelle médicalement assistée. Procréation naturelle et pas artificielle médicalement assistée. Donc, c'est une méthode scientifique qui a été mise au point par un médecin catholique américain. Hein. Et en fait, qu'est-ce que vise cette méthode? Eh bien, d'abord, bon, vous avez un couple qui n'arrive pas à avoir d'enfant. Il va consulter un spécialiste de naprotechnologie, et ils vont évaluer ensemble la santé gynécologique, hein, donc du cycle féminin, les déficiences hormonales, parce que il y a quand même une bonne part hormonale, voilà, de manière à identifier les anomalies de la fertilité et à établir un diagnostic rigoureux. Il faut savoir quand même que ça marche. Des couples qui n'arrivent pas à avoir d'enfants, eh ben, ils vont consulter justement, je sais pas si on dit un naprotechnologue, j'en sais rien si on peut le dire, bon, j'en sais rien, mais voyez,
Et il dit qu'il y a un taux de réussite impressionnant qui va de 40 à 50% chez les femmes de plus de 35 ans. Voilà. Donc, vous voyez, déjà rien de voir ça. Il y a aussi la méthode Billings, qui est une méthode de régulation naturelle des naissances. En fait, on apprend, la femme apprend à s'observer dans son cycle, hein. Bon, je vous passe les détails, ça vous irez voir, ben, je connais, mais bon, c'est pas le lieu d'en parler. Mais, en fait, souvent, vous avez des couples qui se mettent à la méthode de régulation naturelle des naissances. En fait, c'est les couples qui ont souvent beaucoup d'enfants. Mais c'est voulu, hein, c'est pas parce que vous avez par exemple, vous avez des couples qui n'arrivaient pas à avoir d'enfants, ils se mettent à ce genre de méthode, à force de s'observer, eh ben, ils voient les moments de fertilité et tout ça, etc. Et ils arrivent à établir, enfin, à avoir des enfants, quoi, de manière naturelle. Voilà. Donc ça aussi, c'est quand même assez surprenant, mais ben, le bon Dieu, il a créé une nature, quoi. Alors je dis pas, il peut y avoir des déficiences, effectivement, il y en a, hein, bon. Mais c'est quelle heure là? Je parle, mais je parle. Ah, ça va. J'ai fini. J'ai fini. Voilà. Mais voilà, il existe vraiment des conseillers, des gens tout à fait formés qui peuvent justement aider les couples à mieux se connaître et à voir s'il y a certaines anomalies qu'on peut justement contourner ou soigner, hein, dans la fertilité. Alors, l'Église met alors je vous le lis, hein, c'est pas moi, hein. L'Église met en garde aussi par rapport. Elle dit, bah, vous savez, il y a quand même beaucoup d'infertilité ou d'infécondité qui sont dues à des MST. Voilà. Il dit une partie non négligeable des cas d'infécondité qui se présentent aujourd'hui aux médecins, chez la femme comme chez l'homme, pourraient être évitées si la vertu de chasteté était vécue plus fidèlement et si les sujets adoptaient un style de vie plus sain et si les facteurs de risque au niveau professionnel, alimentaire, pharmacologique et écologique étaient éliminés. Bon, il ne dit pas comme moi je vous le dis, hein, mais alors on sait quand même qu'il y a des MST contractés lors de relations préconjugales à l'adolescence qui peuvent entraîner aussi une stérilité. Hein. C'est le cas par exemple de la bactérie chlamydia. Mais il n'y a pas que ça. Hein. Il y a aussi les polluants chimiques. Moi, une fois, alors je crois que le Vatican était le premier à mettre en garde, parce qu'on s'était rendu compte que les poissons devenaient stériles. Les poissons des rivières. Et on se disait, mais d'où ça vient, quoi? En fait, alors c'est un professeur, Castelvi, je ne sais pas comment on dit, parce qu'il est espagnol, Castel, deux L, ça se dit comment? Alors Castelvi, non? Castel, ouais. Ouais, comme ça s'écrit. Qui était président de la Fédération internationale des médecins catholiques. Et en fait, il est venu expliquer le lien qu'il y avait entre le rejet massif des contraceptifs hormonaux dans l'environnement et l'augmentation de l'infertilité masculine. Alors, je vous cite, hein, ça c'est paru, je ne sais plus, ah oui, c'est dans Zénith, du 8 janvier 2009. Les hormones sont relâchées et diffusées dans la nature. Elles ont un mauvais effet sur le foie et sont ensuite dispersées dans la nature où elles polluent. Durant toutes ces années, l'utilisation de la pilule contraceptive, des tonnes d'hormones ont été relâchées dans l'environnement. Plusieurs études scientifiques affirment que cela pourrait être une des raisons de l'augmentation de l'infertilité masculine. Nous souhaitons que d'autres recherches plus poussées soient menées sur les effets polluants des hormones dispersées dans l'environnement. Mais ça, moi, il y a pas si longtemps, il y a 2, 3 ans, je discutais avec un médecin chirurgien, un jeune que j'ai marié, et il me disait exactement la même chose. Et il me disait ça pour la pilule, mais il me disait ça aussi pour tous les traitements du cancer, la chimiothérapie, etc. Tout ça va tout dans la nature après. Hein. C'est quand même. Bon, il faut le savoir, quoi. Hein. Le problème aussi, donc, je vous avais dit, c'est. Il y a ça, et puis il y a aussi l'augmentation de l'âge de la maternité. C'est-à-dire qu'avant, ben, si vous voulez, on était mère. À 24, 25 ans, hein, et maintenant, eh ben, c'est la plupart du temps, c'est après 35 ans, quoi. Ben, on n'a plus la même forme, hein. Donc,
Non, mais faut vous dire ce qui est, quoi. Près de 30% des femmes qui se retrouvent dans un parcours de PMA ont plus de 38 ans. Voilà. Bah ouais, bon, mais c'est comme ça. Alors la grande question, hein, est-ce qu'on va vers une stérilité sociale? C'est vrai qu'on a de moins en moins d'enfants. Hein. Enfin, là, ça devient dramatique, hein, maintenant. Hein. Avant, on en était, pour avoir un équilibre, on était à 2,1 par femme d'enfants. Maintenant, on en est à 1,7. 1,7, hein. Bon, hein. Alors, ça, je vous cite un article du Figaro qui dit que le taux de fécondité dramatiquement bas de l'Europe représente une menace inquiétante pour l'avenir, ainsi que l'âge de la première grossesse chez les femmes. Un nombre de plus en plus élevé de patientes investissent des services de procréation médicalement assistés simplement parce qu'elles ont trop attendu. Bah ouais, c'était la carrière avant. Hein, voilà. Puis il faut dire aussi que quand tu veux te faire embaucher, bah, si tu dis que tu es enceinte, bah, c'est cuit, hein, généralement. Donc, puis on te demande de ne pas être enceinte pendant un certain temps, quoi, parce qu'il faut quand même que ça rapporte. Hein. Alors voilà. Alors, il y aura toujours, hein, des problèmes d'infertilité, mais l'Église, elle, ben, elle propose aux couples stériles de se lancer dans l'adoption. Alors c'est vrai que, hein, et alors elle dit par exemple, toujours dans la même instruction, de nombreux enfants orphelins ont besoin d'un foyer domestique pour leur croissance humaine. Et elle demande aux responsables politiques d'encourager, de promouvoir et de faciliter avec des mesures législatives appropriées la procédure d'adoption. Parce que c'est quand même le parcours du combattant, hein, pour adopter un enfant. Hein. Voilà. Alors, comme elle le dit, à la différence des soins thérapeutiques, la technique de production d'embryons sont donc illicites, que ce soit hétérologue ou homologue. Voilà, vous le savez maintenant. Voilà, d'un point de vue éthique, y compris comme dernier recours. Alors, il y a des chemins qui peuvent s'ouvrir à ceux et celles qui souffrent justement de ne pas être en mesure de mettre au monde un enfant. L'Église dit bien, hein, elle a toujours dit qu'il y a une réelle fécondité aussi, mais sous d'autres formes. Hein. Bah, ça peut être la fécondité aussi spirituelle. Hein. L'engagement d'un couple dans des œuvres caritatives, dans l'accueil. Voilà, vous avez des couples qui n'ont jamais eu d'enfants, mais qui ont eu porte et table ouverte, quoi. Hein, voilà, ou qui se sont investis dans l'éducation, ou, voilà, qui ont exercé une certaine fécondité. Mais bon, même si ça, ne pas avoir d'enfants, c'est quand même très traumatisant. Hein, mais bon, voilà. Alors, bon, après, qu'est-ce que quoi vous dire? Ben, moi, j'ai envie de vous dire, hein, que ce que propose, enfin, je trouve cette l'analyse que fait l'Église, hein, c'est-à-dire, voilà, de mettre en garde contre l'intégrité de l'union conjugale, contre l'intégrité de l'embryon, ben, pour moi, voilà, c'est essentiel. Hein. On n'est pas des objets. Hein. Et c'est la science qui est à notre service, voilà. Et c'est pas nous qui sommes au service de la science, quoi. Voilà. Ça, il faut bien remettre les pendules à l'heure, quoi. Le problème, c'est ça, c'est que il y a toujours ce sentiment de puissance. Moi, je vois encore, je revois ce médecin là. Mais je vous l'avais dit, ça, non, peut-être pas, je sais pas. Mais ça m'avait marqué. Je l'ai retrouvé, hein, sur Internet. J'avais écouté à la télé là quand il y avait cette fameuse brebis Dolly là. La brebis Dolly, là, vous savez, qui a été clonée, là, la première. Ouais. Et alors, j'entends le médecin, j'entends, hein, dans le journal télévisé, maintenant nous sommes devenus comme Dieu. Enfin, c'est quand même extraordinaire de dire un truc pareil, quoi. Voilà. Ben, y a quand même cette tentation, hein, de se mettre au-dessus de Dieu, quoi. Hein, de la part de la médecine, hein, et puis et voilà, de ne pas de ne pas respecter ou de ne plus voir dans l'embryon humain la personne humaine, quoi, et respecter son intégrité, voilà. Et puis de ne plus voir dans le couple, eh ben, l'amour humain, voilà. C'est simplement
bon, je ne sais pas comment dire, mais voilà, il ne voit plus l'amour humain et il ne voit plus l'intégrité de la personne humaine dans l'embryon. Bon, voilà, j'ai terminé.

Voilà. On va essayer de rester dans un esprit de prière pendant ce carrefour. D'abord, je vois que vous êtes nombreux quand même, et ça veut dire que grandir dans la communion, dans les groupes de prière, c'est un sujet extrêmement important. J'ai pas de recette miracle, je vous le dis tout de suite. Parce que je crois que l'important, c'est de se poser les bonnes questions. Et en préparant cet enseignement devant le Seigneur, j'ai dit au Seigneur, que veux-tu que je leur dise? Ou plutôt, que veux-tu leur dire par ma bouche? Et vous voyez, les deux textes qui me sont venus, c'est d'abord le texte d'évangile de la liturgie de ce matin. Vous savez, il faut toujours se laisser guider par la liturgie de l'Église. L'Église est notre corps communautaire mondial. Donc, nous devons nous laisser par les textes, guider par les textes que nous donne la liturgie quotidienne. Parce qu'à partir de là, nous trouvons une unité. Or, que nous a dit l'Esprit Saint ce matin? Il nous a dit, ma mère, mes frères, ce sont ceux qui écoutent la parole de Dieu et la mettent en pratique. À un autre moment, le Seigneur dit aux gens, vous m'appelez Seigneur, Seigneur, et alors pourquoi ne faites-vous pas ce que je vous dis? Et bien avant Jésus, le peuple d'Israël a reçu les cinq premiers livres de la Bible sur le Sinaï, et le cœur, c'est écoute Israël, l'Éternel est Dieu, l'Éternel est un. Voyez, qu'est-ce qui nous fait un? Le Deutéronome continue en disant, tu aimeras le Seigneur, ton Dieu, ton Éternel, pour être exact, de tout ton cœur, de toute ton âme et de tout ton plus dans l'hébreu. C'est pas toute ta volonté, c'est un autre mot, mais toujours plus. Kol me'odecha, toujours plus. C'est-à-dire que la première question que nous devons nous poser au niveau de nos groupes de prière, c'est le niveau de nous-mêmes, car le groupe de prière commence par des individus qui se rassemblent. Et généralement, ça n'est pas l'autre qui est le diviseur, mais la division, elle est en moi, en vous. Et comme disait un de mes amis bénédictins, là où il y a l'homme, il y a des hommeries, c'est-à-dire des divisions. Voyez, si nous regardons l'histoire de l'Église, il faut savoir d'où nous venons. J'aime un proverbe que j'aime beaucoup qui dit, il faut que tu saches d'où tu viens, tu sauras où tu vas. Donc, l'histoire de l'Église commence avec les actes des apôtres, et ça commence comment? Avec des engueulades, passez-moi l'expression, entre Pierre et Paul. Pourquoi? Parce que l'histoire de l'homme commence par une dispute après le premier péché. Et par quoi? Par l'accusation de l'autre. Adam, qui devait garder le jardin et qui ne l'a pas gardé, rejette la culpabilité sur Ève et rejette la culpabilité sur Dieu. C'est pas moi. C'est la femme que toi, Dieu, tu as mise près de moi qui m'a entraînée au péché. Mais dis donc, bonhomme, tu pouvais pas résister? Où il est le problème? C'est toujours l'autre. Je ne sais pas si vous voyez ce qui se passe dans notre société actuelle. Dès qu'il se passe quelque chose, on cherche des responsabilités.

responsable. Ça nous permet de nous sentir irresponsable. Or, nous sommes individuellement et chacun responsables de d'être artisans de communion. Il y a une béatitude qui dit « Bienheureux les artisans de paix, ils seront appelés fils de Dieu. » Vous vous rendez compte? Mais si vous revenez au commencement, c'est justement ça qui fait notre blessure première, notre péché originel. Nous avons rejeté Dieu comme Père. C'est pas moi, c'est toi, et je m'en vais, et j'ai fait le contraire d'un acte filial, c'est-à-dire je me suis approprié par force ce que de toute façon Dieu nous aurait donné. C'est le fils prodigue. Papa, donne-moi mon argent, je me casse. On ne veut plus être fils. Que nous dit Jésus ? Je suis venu rassembler dans l'unité les enfants de Dieu dispersés. C'était la prière d'aujourd'hui à la messe aussi. Jésus est venu rassembler dans l'unité, c'est-à-dire en lui, le Fils. Les enfants de Dieu dispersés, c'est-à-dire vous et moi, et chacun d'entre nous. Or, la communion dans un groupe de prière commence par la remise en ordre de notre vie avec Dieu. Et qui nous apprend à remettre notre vie en ordre avec Dieu, sinon l'Esprit Saint dans la parole ? La parole de Dieu qui est Jésus et qui nous emmène dans l'esprit à la vérité tout entière. La vérité, il n'y en a qu'une, c'est Dieu. La vérité nous donne la liberté. La vérité nous rend notre état de fils, car c'est cela que nous voulons être. Si nous ne comprenons pas que la source de toute chose est Dieu, que comme le dit saint Paul, avant de rechercher les dons, et j'en parlerai, nous devons chercher le donateur, qu'avant de chercher autre chose, nous devons chercher le royaume et tout le reste nous sera donné par surcroît, et que lorsque nous faisons un péché contre la communion, même si nous n'avons pas entièrement tort et l'autre n'a pas tout à fait raison, la miséricorde et le pardon sont le seul chemin pour retrouver la communion. Quand Dieu crie « Adam, où es-tu ?», il le sait parfaitement qu'il est planqué sous le figuier, vous pensez bien. Il a fait le ciel et la terre. Il ne faut pas prendre Dieu pour un imbécile quand même. Mais c'est pourquoi ? C'est pour lui donner l'espace du retour et de la miséricorde. Caïn, qu'as-tu fait de ton frère ? Si Caïn avait demandé pardon, Caïn aurait été pardonné. Au lieu de ça, il se révolte. Dieu lui donne l'espace de la miséricorde. Un deuxième élément de la communion, c'est de se donner l'un à l'autre l'espace de la miséricorde. Parce qu'un coup c'est vous et un coup c'est moi. On est tous dans le même bateau. On est tous dans la même galère. Quelquefois, le bateau, ça devient une galère. Comme dirait l'autre, on rame. Quand j'allais visiter de temps en temps frère Roger de Thésée, qui est un homme assez extraordinaire dans le sens justement de l'unité et de la communion, il me disait « Claire, quand tu as perdu la lumière, retourne en arrière pour chercher la dernière que le Seigneur t'a donnée, reprends-la. » Et puis recommence à marcher avec ta lumière. Or, les groupes de prière, qu'est-ce que c'est ? Est-ce que lorsque nous avons des difficultés dans nos groupes de prière, et nous en avons tous, je vous le redis, depuis les actes des apôtres, ou plutôt depuis le jardin du paradis, l'homme a des problèmes qu'il transporte partout avec lui. Et qui est le problème de la division ? Saint Ignace de Loyola, le jésuite, le fondateur des exercices, qu'est-ce qu'il va vous faire faire ? Il va vous faire réordonner votre vie selon Dieu pour faire de vous des hommes unifiés. Nous essayons, nous, d'inventer la communion. Nous essayons, nous, d'inventer l'unité
la liberté, la joie et le bonheur. Et nous ne pouvons pas l'inventer. N'oublions jamais que notre religion est une religion révélée. C'est-à-dire que Dieu nous dépassera toujours et qu'il va toujours nous laisser en plan quand on essaye de le mettre, mon petit Jésus et moi, dans mon petit bocal charismatique. Dieu a suscité les groupes de prière après le concile, ne l'oublions pas. Pourquoi faire? Est-ce que vous vous êtes posé la question quand votre groupe de prière a des problèmes? Pourquoi est-ce que, en 67, les novices des Pères du Saint-Esprit se sont mis à genoux pour supplier Dieu d'envoyer une nouvelle Pentecôte, et ça s'est passé. Ils ont jeûné. Et ils ont dit, on va prier jusqu'à ce que le ciel s'ouvre. Et le ciel s'est ouvert. Parce que l'Esprit-Saint descend toujours quand on lui demande. Seulement, voilà, souvent on commence nos réunions de prière, bon, ben, on va faire un petit chant à l'Esprit-Saint, là. L'Esprit-Saint, frères et sœurs, est la source. Non seulement de notre unité, mais de notre fécondité spirituelle. Car les groupes de prière ont été suscités par l'Esprit-Saint, pour au moins ce que j'en ai perçu, parce que je ne prétends pas être l'Esprit-Saint. Mais ce que j'ai compris dans mes limites et ma pauvreté, c'est que les groupes de prière ont été suscités au lendemain du Concile Vatican II. Pour être, nous a dit Paul VI, Sa Sainteté Paul VI à Rome en 1975, une grâce de vie dans l'Esprit, dans l'Église, de renouveau de vie dans l'Esprit Saint. À partir du moment où nous nous écartons de cette vocation, alors tout peut arriver, y compris le dessèchement et la stérilité. Mais il faut toujours revenir à la source. Nous n'aurons jamais fini d'épuiser les grâces que l'Esprit Saint veut mettre à notre disposition. Non pas pour nous en rendre propriétaires, ça c'est un des facteurs, de division, de rivalité. J'ai mes charismes, tac, tac, tac, tac, tac, moi j'ai un charisme prophétie. Si jamais il y en a un autre dans le groupe de prière qui s'avise de sortir une prophétie, ouh! Non, je dis ça en plaisantant, mais j'ai vu, hein. Oui, mais je ne suis pas propriétaire de mes dons. Un jour, le Seigneur va me donner un charisme de prophétie pour une personne qui en a besoin, que je ne reverrai peut-être jamais. Et puis peut-être ça va disparaître. Moi, j'ai eu une période dans mon existence où ça sortait, tagada, tagada, et puis maintenant, il n'y a plus rien de ce côté-là. Il y a autre chose. Qu'est-ce que ça peut faire? Heureux les pauvres qui se servent avec humilité des outils que l'Esprit-Saint leur donne provisoirement pour la construction de l'Église. C'est pour ça que quand vous avez un charisme qui vous file des doigts, laissez-le partir. Les oiseaux, il faut que ça soit libre. Il reviendra quand vous en aurez besoin pour la construction de l'Église, si vous vous occupez d'abord de chercher le royaume de Dieu. Voyez, toujours revenir à cela. Cherchez le royaume de Dieu et sa justice. Le reste vous sera donné. Or, souvent, il faut le reconnaître, certainement pas tous ici, certainement que beaucoup sont très fidèles, mais peut-être que aussi nous avons à nous interroger sur un deuxième domaine. Que faisons-nous de notre vie spirituelle, frères et sœurs, c'est-à-dire de notre intimité avec Dieu? C'est primordial. Notre intimité avec Dieu est la réalité la plus importante de notre vie quotidienne. Si nous ne nous ménageons pas chaque jour, pas seulement le jour de la réunion charismatique,
ou du groupe, quel qu'il soit, un temps défini qu'il va falloir disputer au monde, car le monde est vorace. Le monde veut vous envahir. Il va falloir avoir le courage de fermer la télé si vous en avez encore une. Pour ce qu'il y a dessus, franchement. Bon, bref. Sauf l'émission du dimanche matin. Très intéressante sur Antenne 2. Bon, bref. Alors. Non, mais si vous avez. Voyez. Vous dites au Seigneur, là, dans l'Esprit Saint. Seigneur, montre-moi ce qui est inutile dans ma journée. Et vous jouez le jeu. Et ce temps inutile, vous lui donnez. Et vous le passez avec Dieu et avec votre Bible. Je vais insister lourdement sur votre Bible. Il ne s'agit pas de tirer les textes qui nous conviennent. Il s'agit de recevoir la parole de Dieu, Verbe éternel du Dieu vivant, du premier chapitre de la Genèse au dernier de l'Apocalypse. Tout est à vous, tout est pour vous, tout est à lire dans l'Esprit Saint, car la parole de Dieu, c'est Dieu. Même les livres que vous ne comprenez pas, recevez-les dans l'humilité. La communion et la croissance dans la communion se construit sur la parole de Dieu. Verbe éternel du Dieu vivant. Faites l'expérience à Noël prochain, je vous conseille une petite expérience très intéressante. Vous faites tous votre crèche, n'est-ce pas, Noël? Eh bien, au lieu de mettre la paille, posez l'enfant Jésus sur la Bible ouverte et allez prier devant. Et demandez à la Vierge Marie qui est à côté de son enfant et qui ne contemple pas seulement le joli petit bébé rose, mais tout le plan de la rédemption que le peuple d'Israël attend, qui est là. Et méditez, et priez, et demandez à la Vierge Marie, qui est la maman de l'Église, d'aimer la parole autant qu'elle. Il y en a beaucoup, je sais, qui vont à Medjugorje. Que dit la Bible ? Plutôt, que dit la Vierge ? Lisez la Bible, lisez la Bible, lisez la Bible. Lisez la Bible. Aimez-la. Et vous allez voir que petit à petit, votre vie va se simplifier par la parole. Et quand la vie se simplifie par la parole et la vie sacramentelle et la miséricorde, alors on est porteur de la lumière. Alors nos groupes de prière deviennent des buissons ardents. Nos paroisses aussi d'ailleurs, car nos paroisses sont le reflet de ce que nous y apportons. Et là, je voudrais passer à un autre volet. Pourquoi est-ce que je viens au groupe de prière ? C'est une bonne question à se poser. Est-ce que je viens d'abord et avant tout pour célébrer Dieu ensemble ? Célébrer, louer. Quand je vous disais tout à l'heure, ouvrez la bouche et l'Esprit va louer Dieu en vous. Le premier but d'un groupe de prière, c'est d'ouvrir le ciel. Est-ce que vous le savez? D'ouvrir le ciel pour que la gloire de Dieu. Dieu habite la louange de son peuple. Et Dieu nous aime. Et Dieu est beau. Et plus nous louerons Dieu pour sa beauté, sa grandeur et sa sainteté, plus nous saurons le reconnaître dans le visage de nos frères. C'est d'en haut, frères et sœurs, que ça vient, l'unité, la liberté, la communion. C'est Dieu un qui peut nous apprendre à être un. Ce n'est pas nous d'en bas qui allons l'inventer. On n'en est pas capable. Il y a une phrase dans Saint Jean, vous savez, qui dit dans les épîtres de Saint Jean, c'est la première épître, au chapitre 3. Quand nous le verrons,
Nous serons comme lui, parce que nous le verrons tel qu'il est. Quand nous le verrons, nous serons comme lui, parce que nous le verrons tel qu'il est. Tel qu'il est. Voir Dieu tel qu'il est, ça va nous transformer et nous faire devenir comme lui. Ce n'est pas Sœur Claire qui délire, c'est Saint Jean qui l'a écrit dans son épître. Vous le verrez tel qu'il est alors. Eh bien, la parole de Dieu, la prière, la contemplation, l'adoration, chanter les psaumes, tout ça nous fait connaître Dieu. Vous savez, nous, les Occidentaux, on a un problème majeur. C'est là-dedans que ça se passe, dans notre tête. Alors que connaître au sens biblique, et j'étais heureuse du sermon de Monseigneur ce matin, il a dit, il n'y a pas d'Eucharistie sans expérience nuptiale. Eh bien, moi, je vous dis, il n'y a pas de vie avec Dieu sans expérience nuptiale. C'est-à-dire connaître au sens où Marie répond à l'ange, je ne peux pas avoir d'enfant, je ne connais pas d'homme. Ça veut dire que je n'ai pas de relation nuptiale. Dans la Bible, parce qu'elle le connaissait, Joseph, elle était fiancée, vous voyez. Dans la Bible, connaître veut dire faire l'expérience d'union intime qu'un homme et une femme font lorsqu'ils s'aiment. Voilà connaître. Or, nous, on a un problème. On étudie la Bible. Oulolo, on a plein de sciences, plein la tête. On ne la connaît pas. Parce que on n'étudie pas quelqu'un qu'on aime. On le regarde avec amour. On le reçoit avec amour. On le contemple. Ainsi, la Vierge regardait le Verbe incarné. Et nous avons la grâce de Lourdes. C'est de demander à la Vierge Marie de rentrer dans cette contemplation de la parole incarnée. Alors à ce moment-là, on fait l'expérience de l'intimité avec Dieu. Et si vous le faites, je vous promets des joies spirituelles. Je vous les promets au nom de Dieu. Voyez-vous, c'est cela qui va nous rendre pleins de Dieu, ce qui fait que nous n'allons plus être occupés dans nos groupes de prière par toutes les petites choses personnelles, petites difficultés, petits problèmes caractériels de personne à personne. Ce serait tellement plus beau d'aller se confesser puis se demander pardon sans avoir à rentrer dans mille millions d'explications qui font qu'embrouiller les affaires et de prendre la résolution de chercher le royaume ensemble. Car voyez-vous, le deuxième texte, je vous avais dit que j'avais commencé avec un texte, suite ce matin, mais il m'en est venu un autre. Je vous ai dit, les groupes de prière, c'est d'abord la louange. Et ça, c'est un critère. Quand le groupe va bien, il loue. C'est-à-dire qu'il célèbre Dieu pour lui, qu'il prend le temps. Pas un petit chant à l'Esprit Saint, non. Un chant qui nous fasse entrer par l'action de l'Esprit Saint dans une louange qui est d'acclamer Dieu pour lui-même. Pour lui-même, c'est-à-dire quoi? Ça veut dire qu'on va se décoller de soi. Le centre, c'est plus mon petit nombril, c'est Dieu. Dieu pour Dieu, par amour de Dieu, c'est-à-dire quoi? Commencer dès ici-bas ce que nous allons faire toute l'éternité. Toute l'éternité, nous allons acclamer la grandeur de Dieu et ça va être tellement chouette que ça va durer l'éternité. On a une grâce, nous les baptisés, c'est qu'on peut commencer tout de suite, dès ici-bas, par l'Esprit Saint. Par la foi qui nous fait voir avec l'âme, qui nous fait voir ce que nos yeux de chair verront plus tard. La foi est ce qui nous fait saisir ce que nous ne voyons pas encore dans la réalité de l'éternité. Car la seule réalité, c'est la vie éternelle. L'action de grâce,
Soyons des enfants reconnaissants. Nous avons la chance extraordinaire de connaître Dieu, déjà ça, dans le monde glauque et ténébreux dans lequel nous vivons, le fait de savoir que Dieu est un Dieu qui nous aime et qu'il est tout puissant, c'est déjà une grâce monumentale pour laquelle tous les matins, on devrait se réveiller et on devrait se dire « qu'est-ce qu'il en est de la chance d'être baptisé ?» Ça alors, qu'est-ce que j'en ai de la chance d'avoir un groupe de prière, une paroisse, la communion, la confession ? Qu'est-ce que j'en ai de la chance ? Mais alors, on ne se rend pas compte comme on a de la chance. Troisième chose, l'intercession. Nous sommes là pour nous porter les uns les autres. Nous sommes là pour porter le monde. Est-ce que vous avez relu, j'espère que vous avez relu, l'histoire d'Abraham et des trois anges ? Et voilà Abraham qui négocie avant de laisser Dieu détruire Sodome et Gomorre. Et s'il y en a 50, d'abord il y a Dieu. Si tu es Dieu, détruire le juste avec le pécheur, pas possible. Tu ne vas pas faire ça. S'il y en a 50, Dieu dit, s'il y en a 50, ça va, je laisse Sodome et Gomorre. Et s'il y en a 45, ça va. Et s'il y en a 40, et s'il y en a 30, et s'il y en a 20, et on sent que ça se resserre, et s'il y en a 10, on s'arrête là. Pourquoi ? Parce que 10, c'est le nombre minimum pour faire une prière, un groupe de prière, si vous voulez, dans la synagogue en Israël. Parce que, bon, parce qu'il y a 10 paroles, parce que, etc. Enfin, il y a plusieurs raisons. 10. Vous vous rendez compte, à Sodome et à Gomorre, il n'y avait même pas un groupe de prière de 10 personnes. Et s'il y avait eu un groupe de prière de 10 personnes qui prient le Seigneur, Dieu n'aurait pas détruit Sodome et Gomorre. Est-ce que, en priant avec ce texte, je me suis dit, et moi-même je me remets en question dans ma façon de vivre ma vie de prière, même si il n'y a pas toujours des foules à cordes, il y en a pas mal, mais enfin il y a des matins, 7h du matin, il n'y a personne, hein, ou l'autre à 7h30, puis ils nous regardent, là on est une trentaine et on célèbre le Seigneur. Eh bien voilà, si le Seigneur avait trouvé ça à Sodome et Gomorre, il n'aurait pas détruit Sodome et Gomorre. C'est-à-dire que vous, là, qui peut-être avez des petits groupes de prière, vous vous dites, mon Dieu, on n'est que 12. Eh bien, vous êtes déjà 12. Et si vous priez, vous louez le Seigneur pour la grâce que vous avez d'être déjà 12, si vous demandez la fécondité, n'oubliez jamais, même si vous êtes constitué de personnes âgées, vous voyez, je prends le truc le pire, le groupe qui a été grand, puis qui devient tout petit, puis il n'y a plus que des personnes âgées, puis vous sentez, oh là là, et puis alors on se dit, oh là là, combien... Sarah a eu Isaac. C'était une vieille femme. Et le mot Isaac, en hébreu, Yitzhak, veut dire joie. La promesse est joie. Même si vous avez 90 ans, et que vous êtes dans un groupe de prière où il n'y a que des gens de 90 ans. Eh bien, gloire à Dieu, parce que vous n'avez peut-être plus que ça à faire. Eh bien, faites 3 réunions de prière au lieu d'une, avec une pour le monde. Et vous serez fertile. Le désespoir, ce n'est pas un mot chrétien. Le levier de la prière, la petite Thérèse disait, « Si vous saviez la puissance de la prière, si vous saviez, dit juste dans Sodome et Gomorre. Et au lieu de la mer morte transformée en désert, on aurait des villes. » Voyez, souvent, et ça m'est arrivé, j'ai été responsable de groupe de prière dans une ville extrêmement dure. Il y a eu un moment où on s'est trouvé, oh là là. Et on s'est dit, ça fait rien. Puisque même on n'était pas beaucoup, ben, de toute façon, on va faire une deuxième réunion avec une permanence d'adoration. Pour la ville. Le groupe de prière est reparti. Le curé d'Ars, qui arrive tout seul à Ars. Hein, il n'y avait plus rien, il y avait des poules qui cavalaient autour du tabernacle.
Voyez, notre Dieu est un Dieu de l'espérance, et l'espérance est un don du Saint-Esprit. Saint Paul nous dit, l'espérance ne trompe pas. L'espérance ne trompe pas. Car la charité a été répandue dans nos cœurs par l'Esprit Saint qui nous a été donné. Un dans l'espérance, un dans la miséricorde, un dans l'amour. Voyez, toujours retourner à l'Esprit Saint. Je crois que nos facteurs de division, et il y en a, ce qui peut empêcher la communion, et il y en a, c'est que quelquefois aussi, je voulais vous le dire, c'est pour ça que je dis on va rester dans une ambiance de prière. On parle trop. On n'écoute pas assez. On ne tient pas assez compte de cette petite voix intérieure que le Seigneur a posée en nous depuis notre baptême. Et cette petite voix-là qui ne s'écoute que dans le silence et la prière est complètement annihilée par l'espèce de cacophonie du monde actuel. Et nos groupes vont être communion à partir du moment où notre écoute va laisser la place à l'autre. Souvent, nous confondons unité et uniformité. Ça aussi, c'est un danger majeur. Dans un psaume, il y a un moment où le psalmiste dit « Tu as parlé une fois, deux fois j'ai entendu. » C'est très éclairant. Je vous dis que la parole est lumière pour tout. D'ailleurs, la parole est vie. Je vous renvoie au prologue de Saint Jean. Une fois Dieu a parlé, deux fois j'ai entendu. Qu'est-ce que ça veut dire? Il va y avoir une parole dans un groupe. Un texte lu, etc. Chacun va le vivre de sa façon à lui. Chacun va comprendre une chose différente. Si vous en discutez des interprétations, l'unité vole en éclats. Si vous laissez chacun faire son chemin à son rythme. Parce que c'est vrai que dans les groupes de prière, on partage autant d'expériences différentes que de personnes. C'est normal, on arrive tous un beau jour amené par quelqu'un, par hasard, un jour où on rentre, etc., etc., parce qu'on a entendu dire qu'il y avait des charismatiques qui dévissaient des ampoules et qui broutaient des moquettes. Bon, on arrive. On arrive. Mais dans le fond, est-ce qu'on prend la peine, voyez, de chacun s'accueillir dans la richesse extraordinaire de la vocation unique que chacun porte. Je me souviens avoir entendu quelqu'un qui disait « Dieu, sur chacun de vos berceaux, a fait un seul rêve, et c'est un rêve unique. Chacun de vous, vous avez votre vocation. Si vous ne la réalisez pas, personne ne la réalisera à votre place. Ce qui est vrai pour vous, est vrai pour vos groupes de prière, est vrai pour vos paroisses. Une paroisse située à Monaco ne va pas avoir la même chose qu'une paroisse située à Brest. Pas du tout. On ne peut pas se copier. Et moi, j'aurai quelque chose à vivre, et vous, autant de vocations différentes que les gens qui sont là. Et si on commence à regarder l'assiette du voisin, on est fichu. Un très bon principe d'éducation des enfants, ça. Regarde ce qu'il y a dans ton assiette, pas dans celle du voisin. Sinon, on est fichu. Il y en a toujours un qui prophétise mieux que moi, qui enseigne mieux que moi, qui sert, car le service est un charisme, qui sert mieux que moi. Qu'est-ce que ça peut faire du moment que moi, j'essaye de tout mon cœur de mettre en œuvre le talent, fût-il unique, que Dieu m'a confié et n'a confié qu'à moi.
Alors, vous allez pouvoir méditer à ce niveau-là. C'est une très, très belle lettre de saint Paul aux Corinthiens sur le corps, le symbole du corps. Chaque fois que vous avez un problème d'unité dans un groupe de prière, méditez cette épître de saint Paul aux Corinthiens, parce que les Corinthiens, Dieu merci, leur expérience est arrivée jusqu'à nous, parce que comme exemple de division et de problème, c'est vraiment ça. Et saint Paul, il a dû s'arracher plus d'une fois les cheveux. Mais nous, il faut que ça nous serve. Vous voyez, en fait, c'est vrai que saint Jean de la Croix nous disait, le Verbe a tout dit. La parole de Dieu nous a tout dit. Vous avez tout dedans. Tout. Toutes les réponses. Il suffit de les laisser monter patiemment à l'heure de Dieu. Et comme dit le prophète Michée, on t'a dit, ô homme, ce qui est bien, c'est que tu pratiques la justice, que tu aimes la miséricorde et que tu marches derrière ton Dieu, pas que tu cours devant l'Esprit Saint. Il ne faut pas courir devant l'Esprit Saint. Et c'est vrai que, et je vais terminer par là, parce que s'il y a une ou deux questions, mais bon, je sais que j'ai beaucoup parlé, pardon, si je vous ai fatigué, mais c'est vrai, et je vous le redis parce que c'est quelque chose qui, au début, je ne veux pas jouer les anciens combattants, mais en 75, j'étais déjà dans un groupe de prière. Et au début, on nous disait, l'unité se fait par le noyau. Plus, j'ai envie de dire, l'unité profonde et la communion se fait par un noyau dont la vie spirituelle est unifiée et qui prie ensemble. Pas qui se rencontre pour raconter ce qu'a fait X, Y, Z, et Patin, et Couffin, et mon Dieu. Non. Mais qui a pour tâche première d'être à l'écoute. Ça veut dire qu'ils sont liés par ce que disent les membres du groupe, comme un prêtre est lié par le secret de confession. On se fait beaucoup de mal par les choses qu'on raconte sur quelqu'un qui m'a dit que quelqu'un avait dit que quelque chose, oh là là, et le démon s'amuse. Le noyau, qu'est-ce que c'est? C'est le cœur. Un cœur qui reçoit, un cœur qui prie, un cœur qui porte le groupe de prière dans l'offrande, le silence, la discrétion. Quelquefois, le jeûne et la prière, si la situation est particulièrement corsée, sûrement devant l'adoration, sûrement devant la lecture, en gardant comme un trésor précieux les confidences que font les uns et les autres, qui vont ainsi se sentir accueillis dans leur jardin secret et non pas transformés en place publique. J'insiste beaucoup, parce que les choses qu'on dit sur les gens qui donnent, c'est comme ça que la catastrophe arrive. Et ces gens-là prient. Si le noyau prie ensemble, dans le souci de l'Église, dans le souci de l'unité, alors le groupe va se sentir porté. Et enfin, la dernière chose à se poser, est-ce que mon groupe de prière est évangélisateur? Ça, c'est la dernière question, qui est un critère de fécondité. Pas forcément en faisant les Champs-Élysées avec une guitare et des chants du Renouveau, mais c'est à l'amour que vous aurez les uns pour les autres que le monde vous reconnaîtra pour mes disciples. Voilà le critère. Des gens divisés ne peuvent pas être évangélisateurs. Et nous avons une nécessité urgente, frères et sœurs, d'être des évangélisateurs. Car le monde est en train de mourir de faim. Et Dieu veut et a besoin, un besoin urgent. Nous n'avons pas le choix. Nous n'avons pas le choix d'annoncer à temps et à contre-temps la vérité à un monde qui est en train de devenir de plus en plus
atteint dans son être même par le mensonge. Nous n'avons pas le choix. Malheur à moi si je n'annonce pas l'Évangile. Malheur à moi, dit saint Paul. C'est un cri qu'au XXe siècle, le pape lui-même nous demande de reprendre et d'en faire notre vie. Et je crois que si l'Esprit Saint s'est montré tellement fortement ces dernières 20 années, depuis le Concile, ces dernières 30 années, c'est parce qu'il voulait un nouveau peuple de témoins de l'amour, de témoins de la miséricorde, de témoins de la vérité, à temps et à contre-temps. Parce que les petits-enfants ont soif, nous dit le prophète Jérémie, et personne ne leur donne à boire. Et cela aussi vient de notre unité, mais cela aussi fera notre unité. Parce qu'au lieu de penser à nous, nous allons nous ouvrir aux besoins de ceux qui ont faim. Et il n'y a pas, frères et sœurs, de pire pauvreté que celle de ne pas connaître Dieu. Voilà, je termine.

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2: Jésus dit au centurion : Rentre chez toi, que tout se passe pour toi, selon ta foi. Matthieu 8, 13.

Lorsque nous prions le Notre Père, une demande nous est peut-être difficile à prononcer et peut-être pour certains pratiquement impossible. Pardonne-nous nos offenses, comme nous pardonnons à ceux qui nous ont offensés. En faisant de ce « comme » un rapport d'égalité, il nous serait suggéré que Dieu ne nous offre son pardon qu'à la mesure de notre propre capacité à pardonner. Dieu nous imiterait. Donne-nous, Seigneur, de pardonner comme toi, tu pardonnes. Et pourtant, dans l'Évangile l'affirme sans détour, le pardon fraternel doit être sans limite. 70 fois cette fois, autrement dit toujours. Pas question de négocier, de biaiser. Pardonner encore et toujours. Tâche impossible, oui, au plan humain. La moindre égratignure nous déchaîne et la rancœur plonge ses racines si profondément dans notre âme qu'elle paraît impossible à arracher. Et Dieu nous dit, rancune et colère, voilà des choses abominables où le pécheur est passé maître. Alors, pense au commandement et ne garde pas de rancune envers le prochain. Souviens-toi de l'alliance du Très-Haut et passe par-dessus l'offense. Passer par-dessus, voilà peut-être une bonne définition du pardon, car il dit bien la réalité. On ne peut pas effacer une offense ni l'oublier complètement, mais on peut passer par-dessus. Le pardon consiste non pas à ignorer un passé que l'on peut ignorer de toute manière, mais à passer par-dessus, comme dit le sage de la Bible, et à essayer toujours de renouer la relation qui a été détruite par l'offense. Cela consiste à espérer qu'il y ait encore un avenir possible. Le mot pardon veut bien dire le don par-dessus, par-delà l'offense. Mais serions-nous revenus à un régime donnant-donnant ? Comment comprendre la phrase du même sage de la Bible ? Pardonne à ton prochain le tort qu'il t'a fait, alors à ta prière tes péchés seront remis. Faut-il comprendre que si nous n'arrivons pas à passer par-dessus l'offense de nos frères, Dieu ne passera pas non plus sur les nôtres. Impossible, puisque nous savons bien, et le sage de l'Ancien Testament le savait bien déjà, avec Dieu, on n'est pas dans la logique du donnant-donnant, mais dans la logique de la gratuité, de la surabondance de l'amour. Ces deux logiques sont totalement incompatibles. Le pardon de Dieu est infini, toujours offert. Mais la tendresse de son pardon ne veut entrer dans nos cœurs et les changer qu'à la condition de trouver des cœurs attendris, bouleversés par la miséricorde de Dieu. L'Évangile qui vient d'être proclamé nous resitue dans de justes proportions face à Dieu. Le pardon est ici comparé à une remise de dette, ce qui le rend très concret. Cette image est très parlante. Le roi, qui peut être comparé à Dieu, est capable de remettre une dette énorme, tandis que le serviteur, lui, est incapable de remettre une dette dérisoire. Le juste rapport entre le pardon que Dieu nous offre et celui que nous sommes appelés à donner est bien évoqué. Dans le rapport qui nous relie à Dieu, le Seigneur est capable de pardonner d'immenses fautes.
mais il veut que nous manifestions un petit effort. Dieu peut tout, mais il ne veut pas le faire sans nous. 10 000 talents, c'est impossible à payer. Mais c'est sur ce terrain de l'impossible que Jésus veut emmener Pierre et nous emmener avec lui. La dette qui nous sépare de Dieu, nous ne pouvons pas la rembourser, pauvres pécheurs que nous sommes. Mais voilà que nous est annoncée la remise totale. Le maître remet sa dette à son serviteur parce qu'il est remué jusque dans ses entrailles. Comme le père du fils prodigue remet tout à son fils, parce qu'il est remué jusqu'aux entrailles. L'attitude du serviteur, sa supplication, a ému le maître. Dieu est père. Il se laisse toucher, émouvoir par un cœur ravagé, par ces pauvres enfants dont le cœur est blessé par leurs péchés. Dieu veut tellement notre bonheur. Jésus aura pitié des foules. Jésus nous supplie de revenir à lui, de nous laisser aimer, guérir par lui. Et tout est là. Quand nous aurons vraiment compris qui est Dieu, nous ne pourrons pas rester loin de lui. Nous reviendrons pour écouter, pour accueillir cette parole « Moi, je te pardonne ». Tous tes péchés, aussi nombreux, aussi graves qu'ils soient, je te pardonne. Tu es mon enfant bien-aimé. Voilà la miséricorde. Dieu fait grâce sans hésiter. Le serviteur dit une seule parole, « Prends pitié de moi ». Le maître lui remet aussitôt la totalité de sa dette. C'est une très belle image du merveilleux sacrement de la pénitence. Le plus grand désir de vos religieux, de vos prêtres, vous le savez bien, en ce début d'année, est de voir chacun, chacune s'abandonner à la tendresse, à la miséricorde, au pardon de Dieu. Ne fermons pas nos cœurs, ouvrons-nous à notre Seigneur et nous serons heureux. Le serviteur est impitoyable avec son frère. La dureté de son attitude, de ses paroles, sont à l'opposé de celle du maître. Il a fermé, endurci son cœur. C'est l'oubli que Dieu le premier ne nous fait miséricorde, nous a aimés sans que nous le méritions. Dieu nous a aimés alors que nous étions pécheurs, dit saint Paul, non à cause de nos mérites. Et cet oubli est d'autant plus fautif qu'il porte dans ses conséquences l'impossibilité de pardonner soi-même à ses frères. L'homme pardonné n'a pas réalisé ce qui lui a été donné. Il en a fait subir les conséquences à son compagnon. Il n'a pas saisi ce qu'est le pardon de Dieu. Un pardon que l'on reçoit pour le donner, pour le transmettre. Un pardon comme une source qui va irradier, transformer toutes nos relations fraternelles. Le pardon, c'est beaucoup plus que tu dois pardonner. Le pardon, comme Jésus le voit, c'est tu peux pardonner avec ma grâce. Fais de même à ton tour, tu le peux, parce que moi, ton Seigneur, je te pardonne, je te donne la force de mon amour. Ne devais-tu pas, toi aussi, avoir pitié de ton compagnon, de la même pitié que j'ai eue pour toi? Dans la communion, dans l'amitié avec le Seigneur, nous puisons la force de pardonner. Dieu guérit notre misère par sa miséricorde. En nous demandant d'être miséricordieux comme lui, notre Père est miséricordieux. Oui, aimez, donnez, pardonnez. Comme Dieu vous aime, se donne et pardonne. Encore une fois, je pense que si certains chrétiens sont tristes et parfois durs avec leurs frères, c'est parce qu'ils ne font pas ou pas assez souvent l'expérience merveilleuse pour eux-mêmes de la miséricorde. Le sacrement de la pénitence est là pour nous.
il faut lier Eucharistie et pénitence. Goûter dans le pardon la joie profonde d'être aimé de Dieu et d'être capable à notre tour d'aimer jusqu'à pardonner totalement. Le pardon, ne le vivons pas comme le blanchiment de notre conscience, comme si Jésus nous remettait l'ardoise que nous lui devons. Recevons-le comme un don merveilleux de l'Esprit Saint, Esprit d'amour, qui transforme tout notre être. Un échange se réalise dans ce sacrement. Je donne au Seigneur ma pauvreté, il me donne la richesse de son amour. Oui, Dieu est riche en miséricorde. De lui, je reçois un cœur nouveau, un cœur débordant d'amour aussi pour mes frères. Va, et toi aussi, fais de même. Et puis, bien sûr, il y a la puissance de la prière pour être capable de pardonner. Parler à Dieu de ceux que je n'aime pas, les nommer au Seigneur, faire défiler devant lui qui est amour les visages, les noms de mes débiteurs, de mes ennemis, pour reprendre les termes de la parabole. Je peux glisser ce chapelet de noms dans ma prière à Marie, Mère de miséricorde. Prier pour quelqu'un, même s'il ne le sait pas, adoucit, change ma relation avec lui. On ne peut pas prier pour quelqu'un et ne penser que du mal de lui. On peut oser un pas, une démarche vers lui, tout cela imprégné de prière. Ne fermons pas nos cœurs, même si l'autre se ferme encore. D'ailleurs, dans le mot « enfermer », il y a « enfer ». Et si notre amour n'est pas assez grand pour que notre terre soit un paradis déjà, il nous oblige au moins à ce qu'elle ne soit pas un enfer. Ce n'est déjà pas si mal. Oui, le vrai pardon n'est pas à notre mesure, il est à la mesure de Dieu qui nous aime sans mesure. Ce qui est à notre mesure, c'est de faire un pas avec la force de Dieu en nous, avec son amour miséricordieux. Faisons le premier pas, d'autres viendront sans aucun doute. Il y a tout un cheminement intérieur, une conversion progressive. Nous sommes dans la belle neuvaine à Notre-Dame de la Salette. Elle nous le demande, elle, la réconciliatrice des pécheurs. Et si nous nous sentons capables, si nous nous sentons coupables de ne pas arriver à pardonner totalement, cette parabole est là aujourd'hui pour nous dire qu'il y a une culpabilité plus grande encore que celle de ne pas pardonner. C'est celle d'ignorer, de mépriser le don de Dieu déposé en nous, d'oublier que nous sommes pardonnés sans commune mesure par Jésus, qui lui, pour les pécheurs, s'est livré à la croix et qui a supplié son Père de nous pardonner, qui a obtenu de son Père le pardon de nos péchés. Oui, Notre-Dame de la Salette nous rappellera samedi prochain, 19 septembre, la gravité de nos péchés et l'infinie miséricorde de son Fils pour les pécheurs. Pour cette miséricorde, remercions notre Dieu en reprenant dans la Bible le cantique des pécheurs pardonnés. C'était le psaume tout à l'heure. Bénis le Seigneur, ô mon âme, n'oublie aucun de ses bienfaits, car il pardonne toutes tes offenses. Il n'est pas toujours en procès, il ne maintient pas toujours ses reproches, il n'agit pas envers nous selon nos fautes, ne nous rend pas selon nos offenses. Aussi loin qu'est l'Orient de l'Occident, il met loin de nous nos péchés. Amen.

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2: Un prophète n'est méprisé que dans son pays et dans sa propre maison. Matthieu 13, 57.

Le thème, c'est inviter Marie au cœur de nos familles. Alors, il y a plusieurs indications dans ce thème, à savoir l'invitation, car il dépend de nous de l'inviter ou de ne pas l'inviter. Je disais ce matin qu'on pouvait aussi passer chez des amis et espérer être retenu. Quand j'étais gamin, en famille, on aimait bien comme ça aller dimanche après-midi. Et moi, secrètement, vers 6-7 heures, je me disais, j'espère qu'on va rester dîner. Ça supposait que les amis en question nous invitent, bien sûr. Et je pense que Dieu agit de cette même manière. Il a le secret désir que nous l'invitions. Rappelez-vous ce qui se passe au moment d'Emmaüs. Il fit mine d'aller plus loin. C'est-à-dire que secrètement, ça veut dire secrètement, il espérait qu'ils le retiennent. Et en fait, ça marche.

s'offrir, car l'hostie de ta messe, c'est toi. Hein, et dans cet admirable échange que nous voyons dans l'Eucharistie, c'est la rencontre entre deux désirs, le désir de Dieu et le désir de l'homme. Mais je crois que cette question du désir ou de l'invitation est très importante. La preuve, c'est qu'en français, le mot « hôte », bien sûr, vous savez, c'est celui qui reçoit et c'est celui qui est reçu. Et que inviter Marie, cela veut dire aussi de manière active entendre peut-être déjà son désir qu'elle a de venir nous rejoindre, mais elle ne le fera pas si nous ne disons pas notre souhait qu'elle puisse être au cœur même de nos familles. Ça, c'est la, je veux dire, c'est le, l'inconvénient, je ne sais pas, c'est pas un inconvénient, mais quand le Seigneur est suffisamment discret, hein, qu'il ne veut pas s'imposer, mais il se propose, car Dieu propose et l'homme dispose. Souvent, nous disons que nous prions Dieu, ce qui est vrai, mais souvent, Dieu nous prie. Hein, veux-tu bien, observer mes commandements, veux-tu bien que je sois au cœur même de ta vie? Veux-tu bien que je puisse te transmettre, effectivement, la lumière, la chaleur et le feu? Voilà, alors ça, c'est valable dans notre relation à Dieu, et je crois que c'est valable aussi dans notre relation à Marie. On en parle parce que nous sommes le 15 août. Et la question, c'est véritablement en quoi cette fête, bien sûr, doit changer quelque chose. Alors, comme nous l'avons dit, c'est vraiment l'espérance d'être un jour en Église face à Dieu et de pouvoir vivre tout ce que nous aurons semé sur la terre, se voir déployer, magnifier dans le royaume des cieux. Hein, ça, c'est notre espérance, mais nous avons aussi à vivre ce chemin qui est un pèlerinage. C'est bien, c'est des pèlerinages, car c'est une marche en avant. On marche en avant, et le Seigneur, dans sa bonté, nous a donné tout ce qu'il faut pour pouvoir continuer notre route. Rappelez-vous, dans le désert, le peuple sorti d'Égypte va vivre jour après jour cette pédagogie de Dieu qui donne sa grâce, sa providence, jour après jour, pour donner le pain, pour donner l'eau, pour donner le feu, hein, et c'est vivre notre vie quotidienne en présence du Seigneur. Alors, dans le cadre de cette providence, dans le cadre de cette générosité de Dieu, nous voyons que Jésus, bien sûr, c'est notre Sauveur, nous le savons, nous le célébrons, et Jésus a tout donné de ce qu'il est et tout donné de ce qu'il a. Il nous apprend à dire « notre Père », car il veut que son Père devienne le nôtre, ce qui est quand même incroyable. Et puis, il aussi nous donne sa mère. Et si nous avons cette dévotion mariale que d'autres chrétiens, je pense à quelques frères protestants, qui trouvent que vraiment notre dévotion mariale est quand même un petit peu exagérée, moi j'ai tendance à répondre, je suis assez simpliste dans mes réponses parfois, de dire « oui, mais c'est qu'un commandement de Dieu ». Sur la croix, Jésus a dit à Saint Jean, comme vous le savez, « Jean, voici ta mère, et à Marie, voici ton fils ». À partir de ce moment-là, le disciple bien-aimé l'a pris chez lui. Et je veux dire, quand quelqu'un meurt, les paroles sont de la plus grande importance. Vendredi Saint, les 7 paroles de Jésus en croix sont tout un programme de vie. Et pour pouvoir nous encourager. Et dans ces paroles et ces paroles de vie, il y a le don qu'il nous fait de sa mère. Voici ta mère. Hein, voici ta mère, dit-il à aux disciples bien-aimés. Alors, on pourrait dire, il faut déjà être proche de Jésus pour accueillir le don qu'il nous fait de sa mère. Bon, et c'est vraiment pour moi un commandement de Dieu. Donc, ça ne se discute pas. Je veux dire, on ne discute pas les commandements de Dieu. Parce qu'on sait que Dieu a toujours raison. Il a toujours raison, ils sont toujours d'accord, tous les trois, hein, et donc nous-mêmes, nous ajustons à cette volonté, et je pense que ce don de Marie est très important, parce que nous avons besoin de celle qui est plus mère que reine, disait sainte Thérèse de Lisieux, et qui est créature comme nous. Voilà. Alors, est-elle une intermédiaire? Il n'y a qu'un seul médiateur, c'est Jésus, entre Dieu et les hommes. Ceci dit, nous avons plein, il y a plein de médiations également. Je suis sûr que parmi vous, certains ont peut-être retrouvé le chemin même de l'Église et de la foi grâce à un conjoint, grâce au témoignage d'une grande cousine ou d'une vieille tante ou d'une voisine.

0: de la boulangère, etc. Ça fait partie des médiations. Et puis, dans le cadre de ces médiations, il y a bien sûr donc cette présence de la Vierge Marie qui nous est donnée pour mère. Alors, la fonction maternelle, c'est de donner la vie, de la transmettre, d'éduquer, de nourrir, et puis d'être un modèle, une maîtresse de vie spirituelle. Comme on peut l'entendre, elle a toujours été très importante dans la vie des grands saints, et elle est vénérée de manière commune, j'allais dire. C'est la semaine dernière, ou c'est le début de semaine, j'ai reçu une lettre d'un monsieur de 86 ans. Il me disait, mon père, je trouve que, moi je réfléchis, je trouve que si l'Église a tant de difficultés, c'est parce qu'elle dit beaucoup de, pas de bêtises, je ne sais plus comment le mot il a utilisé, mais quand même, allez nous dire que Marie est la mère de Dieu, non, ça peut pas, on ne peut pas accueillir ça, ce n'est pas possible. Alors, ce monsieur fait un recto verso pour expliquer pourquoi on ne peut pas dire que Marie est mère de Dieu, comment Dieu pourrait-il avoir une mère, surtout une créature comme nous. Ça a occupé les pères de l'Église jusqu'au concile de Nicée. Alors, qu'allons-nous dire ? Théotokos, la mère de Dieu. Mais quand on dit la mère de Dieu, peut-être que pour vous c'est commun et ça va de soi, mais ça ne va pas de soi. Et ces questions de ce vieux monsieur, je pense que je vais lui répondre, parce que dans ces cas-là, il faudrait peut-être un grand développement, mais il me semble qu'elle est mère de Dieu parce que Jésus est Dieu. Et comme Jésus est Dieu et qu'elle est sa mère, elle devient mère de Dieu. C'est tout. Mais en fait, c'est beaucoup quand même. Et elle est vénérée et priée comme étant la mère. Et pourtant, elle n'est que créature, comme je le disais ce matin à l'homélie, elle n'est que la lune, alors qu'elle n'est pas source de lumière, mais elle transmet effectivement la lumière. Voilà, sur l'identité de Marie, et quelle est sa mission ? Eh bien, sa mission, nous la voyons, c'est d'accueillir complètement la grâce de Dieu, immaculée jusqu'à la gloire de l'Assomption. Jusqu'à la gloire de l'Assomption, ce qui n'est pas le moindre de notre étonnement, c'est de voir que Marie soit restée sans péché après tout ce qu'elle a vécu. De voir, les 30 premières années, tout allait bien. Tout allait bien, j'imagine. Enfin, quoique, c'est la vie aussi de Nazareth. Ça faisait une vie simple. La grâce de Dieu, c'est aussi pour vivre les choses les plus ordinaires, qui sont une œuvre de choix qui veut beaucoup d'amour. Et qu'on peut mettre beaucoup d'amour dans les choses les plus simples et les plus ordinaires. Tous les grands saints nous l'apprennent également. Mais qu'elle soit restée sans péché, alors même qu'elle a vu son fils rejeté de Nazareth, qu'elle l'a vu ainsi en danger, qu'elle a participé à cette angoisse, inquiétude de savoir ce qui va se passer. Je résume, mais de faire court en voyant comment elle l'a suivi pendant toute sa passion, jusqu'à le recevoir dans ses bras, le corps mort de son fils, et elle reste sans péché. Non. C'est-à-dire que je crois qu'elle participe d'une certaine manière à la rédemption par une grâce de préservation, dont certains peuvent bénéficier. Thérèse de Lisieux le dira bien elle-même en disant, j'ai été préservé dans ma vie, car j'aurais pu naître dans d'autres circonstances et faire tous les crimes du monde. Mais je sais aussi que si j'avais commis tous les crimes de la terre, ce serait qu'une goutte d'eau dans l'océan de sa miséricorde. Voilà. Et Marie est là à la fois pour nous encourager. Alors, inviter Marie dans nos familles, c'est un acte volontaire. C'est là où je pense que de manière notre foi catholique, c'est installer Marie chez soi. Et puis on retrouve donc ce que nous avons prié ce matin, à savoir la consécration à Jésus par Marie. En contraction, on dirait on se consacre à Marie. Moi, ça me gêne pas du tout cette formule de se consacrer à Marie, sachant que de toute façon, elle ne retient rien pour elle. Puisqu'elle donne tout à son fils, et que je me consacre bien à Jésus par les mains de Marie, parce que Jésus me l'a donné comme mère, et qu'en me consacrant à elle, c'est bien pour grandir sur le chemin de la sainteté et d'un chemin de sanctification. Voilà, Marie nous aide ainsi à vivre notre vie et notre vie quotidienne. Alors, oui, se consacrer à Jésus par Marie, cela suppose d'être très, voilà, très très concret, très pratique également. Donc, il peut y avoir une démarche solennelle. Je crois que c'est Marie-Reine Immaculée, la communauté, qui faisait des démarches un peu liturgiques, domestiques, d'intronisation de Marie au cœur même des familles, où à l'occasion d'une fête, et ben, on l'accueille vraiment solennellement et on lui dit solennellement qu'on l'invite. Elle est invitée, on ouvre la porte, elle rentre, voilà. Mais c'est aussi donc ça c'est très important. Je crois qu'il y a, et ça donne, on retrouve là la vocation même de la famille d'être une église domestique. En période de confinement, il y a eu des familles qui ont eu une créativité pour pouvoir compenser le manque qu'ils avaient de pouvoir participer à l'Eucharistie et qui ont eu des liturgies familiales tout à fait étonnante. Je pense à cette famille qui a vécu toute la Semaine Sainte. Vraiment, alors ils avaient 6 enfants, donc voilà. Alors j'ai envoyé les photos du chemin de croix qu'ils ont mimé. Il y a eu aussi un repas, le dernier repas de Jésus, un chemin de croix, enfin, etc. Il y avait vraiment une liturgie, une créativité sur que les enfants, dès qu'on les habille, dès qu'on les déguise, ça passe. Et je veux dire, Marie peut nous aider ainsi à être inventée, être église domestique, être ecclésiola, une petite église. Ou quelque part, quand on vit de cette charité, alors on remplit complètement notre vocation. Car toute notre vie a à devenir eucharistique. Donc moi, le Fouet de Charité, Marthe Robin, il y a des livres qui ont été écrits sur cette longue messe de Marthe Robin. Parce que finalement, Marthe Robin, vous savez, elle communiait une fois par semaine, ne participait pas à l'Eucharistie, parce qu'à l'époque, on n'allait pas célébrer dans la chambre des malades. Et se confessait à chaque fois qu'elle recevait l'Eucharistie. Mais en fait, toute sa vie est devenue eucharistique. Son lien, donc sa vie mystique, était complètement, je veux dire, ordonnée par sa consécration à la Vierge Marie. Telle manière que toute sa vie soit un accueil de Jésus. Et que les étapes même de la célébration eucharistique sont très importantes, à savoir l'accueil, la demande de pardon, l'accueil de la parole de Dieu, je m'offre moi-même, je reçois de l'autre, et puis je reçois après cet élan qui me fait partir sur les routes pour, comme nous l'avons entendu ce matin, le mystère de la visitation. Et quelque part, on voit que tout a été vécu par Marie, et que nous-mêmes, nous sommes invités à vivre par elle, avec elle et en elle. Ça fait 3e fois que je l'ai dit dans la journée. C'est pas forcément si simple à entendre, parce qu'on nous dira, attendez, il n'y a qu'un médiateur, c'est par lui, avec lui, en lui. Oui, mais on peut aussi grandir dans la confiance en Marie pour appartenir davantage à Dieu. Et ça peut être très radical. Saint-Louis-Marie Grignon-Montfort disait que tous les saints avaient honoré Marie. On ne peut pas être chrétien et ne pas reconnaître que Marie, au jour de l'Annonciation, a reçu une grande grâce et que Jésus s'est incarné. Donc Marie a une place particulière, tout à fait reconnue par nos frères protestants et j'allais dire aussi par nos frères musulmans, puisqu'ils la reconnaissent comme étant la mère de Jésus le prophète. Entre parenthèses, Marthe disait que Marie sera un pont entre les chrétiens et les musulmans. Car les musulmans peuvent entendre que Marie a une place importante. Je le cite au passage. Et que voilà, c'est cette invitation à mettre Marie dans notre vie de manière extrêmement concrète, mais je veux dire absolue. Alors Saint-Louis-Marie Grignon-Montfort disait tous les saints ont reconnu Marie comme avec une place importante, unique et pourtant imitable. Ceci dit, il y a des saints qui semblent avoir marché de manière beaucoup plus légère et heureuse vers la sainteté en se consacrant à Marie. Et il en fait partie, et peut-être que c'est peut-être une invitation pour nous. Alors c'est la Vierge Marie se propose à nous de disposer. Et c'est là où il y a l'invitation de Marie. Inviter Marie dans nos familles, c'est pour vivre tous les événements de notre vie de manière plus heureuse et plus absolue. Hein, c'est par elle vivre les éléments les plus simples. Hein, lorsque, voilà, pour des raisons familiales ou professionnelles, j'ai peut-être un coup de fil difficile à passer, eh bien, je peux consacrer tous mes coups de fil, par exemple, pendant 15 jours, parce que ça doit être extrêmement concret, la consécration à Jésus par Marie. Il faut l'expérimenter, il faut voir si ça marche, on continue. Si ça marche, on arrête, si ça ne marche pas. Ah ben, il faut parfois être un peu efficace, quoi. Et consacrer tous ces coutumes, puis voir ce qui se passe, et faire des relectures. Voilà. Et puis à partir du moment où on voit que ça s'est plutôt mieux passé, le coup de fil que j'ai passé à mon patron, ou à ma belle-mère, ou à je ne sais pas qui, hein, je continue. Voilà. Alors c'est de manière très concrète, c'est être avec elle en lui demandant d'intercéder pour telle ou telle raison. Hein, je vous parlais ce matin du communiqué que j'ai fait dans mon diocèse sur le site du diocèse à propos des lois de bioéthique. Bon, il se trouve que Charente Libre a relayé déjà ce matin l'inquiétude de l'évêque d'Angoulême. Et je reçois un tas de messages en disant « Mais pour qui se prend-il celui-là » et là, pourquoi est-ce qu'il critique voilà, la liberté de la femme ?» Et je pense que je vais en avoir pendant quelques jours. Ben, je me dis, finalement, c'est pas si mal que ça tombe le 15 août, que ça commence le 15 août. Je vais lui confier à Marie mes petits soucis, là, et qu'elle s'en arrange. Parce qu'il y a des choses qu'on ne peut pas gérer, et qui sont trop fortes pour nous, hein, et même des agressions trop fortes, hein, dans nos vies, et c'est là, tout, totus tous, disait Jean-Paul II, Saint-Louis-Marillon de Montfort, tout à toi, tout, tout. On n'en est pas là, hein. C'est là où je disais, ben, commencez déjà par les coups de fil, commencez par le courrier, si vous faites des devoirs de s'asseoir entre couple ou le prochain temps que vous aurez en couple, eh ben, mettre Marie présente pour voilà, aider à que ce soit fécond. Et puis tout, pour arriver au totus tous, il faut le faire, hein. Et ça suppose de grandir véritablement dans la foi en Jésus, et de penser que Marie peut être importante. Hein, c'est là où je disais, mais quand je finissais une retraite, c'était surtout vous allez rentrer chez vous demain, si vous avez tout donné à Marie dans la journée, quand vous arriverez chez vous, d'abord surtout si vous êtes tout seul peut-être, vous allez sonner à la porte. Ben oui, parce que si vous l'avez invitée chez vous, elle est déjà là alors que vous allez arriver. J'ai déjà fait, c'est assez rigolo. Bon, après, il y a la voisine derrière qui dit, mais qu'est-ce qu'il fait? Il sonne à la porte, il est chez lui, n'importe quoi. Bon, ça c'est de l'humour, hein, parce qu'il faut bien s'amuser un peu. Et qu'en même temps, ça veut dire, je t'ai installé chez moi. Alors vous n'attendez pas qu'on vous dise de rentrer. Vous rentrez, vous fermez la porte, je te salue Marie. Voilà. Je te salue Marie. Parce que Marie, elle est là. Alors bien sûr, parfois c'est bien d'avoir un signe physique qui montre qu'on l'a installée. Où est-elle, Marie? Où est-elle, hein? Une petite statue. Alors, il y a des coins qu'on n'oublie jamais de fréquenter, c'est la cuisine en particulier. Si vous avez une magnifique Vierge du 18e qui est dans le salon, que vous n'ouvrez que trois fois par an, c'est peut-être pas la peine, c'est pas là forcément qu'elle est la mieux. C'est-à-dire que c'est dans la vie quotidienne qu'elle veut être, pas simplement dans des moments exceptionnels de réception au salon. Car Marie s'occupe des choses les plus matérielles également, et parce que les choses les plus simples peuvent être une œuvre de choix qui veut beaucoup d'amour, comme dit le poète, et que c'est vrai qu'alors je lui donne mes clés de maison, et la maison secondaire, et la voiture, et je lui donne ma carte de crédit. Bon, peut-être pas quand même. Hein. Elle n'a pas besoin, là où elle est. Oui, mais ça veut dire, les dépenses que je veux les faire aussi de manière sainte, entre guillemets. Sainte. Et que la Vierge Marie a besoin d'être honorée, et c'est important que nous l'honorions, là-haut, il y a un magnifique trésor à la cathédrale d'Angoulême. Et il y a quoi, deux ans, trois ans, la couronne de la Vierge a été prise, volée. Vraisemblablement, c'est un collectionneur qui a pris à Montlignon, à Notre-Dame de Fourvière et à Angoulême les trois belles couronnes qu'il pouvait y avoir au trésor. Et on n'a volé que ça. Et alors, bon, je me console en me disant, bon, la Sainte Vierge n'a pas vraiment besoin. Hein? Ceci dit, c'est vrai que quand même, quand on voit l'histoire, c'est une couronne qui avait été faite au 19e avec toutes les bijoux de ces dames d'Angoulême, que c'est pas rien. Vous donneriez votre bague de fiançailles, vous, pour mettre une couronne de la Vierge? Vous allez dire, elle n'en a pas besoin. C'est vrai. Et en même temps, c'est un bel acte quand même de pouvoir offrir une bague de fiançailles. Et également de la donner à la Vierge Marie, vous voyez, mais c'est pas... C'est pour dire qu'il y a une manière de la vénérer qui la met aussi en avant, car on reconnaît à la fois son importance dans notre vie. Et puis de manière très concrète, vous voyez, je parlais des coups de fil, je parlais de nos soucis quotidiens, peut-être de recherche de travail, d'orientation des enfants. Et puis Marie a ceci de caractéristique, c'est qu'elle a été mariée quand même, qu'elle a eu un fils quand même. Bien sûr, c'était la Sainte Famille. Bon, enfin, son mari n'était pas parfait. Elle est immaculée, Jésus est fils de Dieu, mais Joseph, son mari, lui, n'était pas parfait, puisqu'il était pécheur. Rien ne dit qu'il n'était pas. Et que Marie a vécu vraisemblablement aussi, voilà, toute cette vie familiale, comme étant le creuset où elle a pu épanouir et conserver et déployer, hein, toutes ses capacités, ses talents, hein, qui sont manifestes au jour de la visitation, comme nous l'avons entendu ce matin, afin de pouvoir chanter son Magnificat. Et elle nous apprend à dire, donc, l'élan de fin d'Eucharistie, que nous ayons une communion réelle ou de désir, la réalité, c'est la communion qui nous met en alliance avec Dieu. Et la Vierge Marie nous apprend jour après jour à vivre cette communion avec Dieu. Et que si vous avez de la difficulté pour prier, qui n'en a pas? Si vous n'en avez pas, vous viendrez me donner votre secret. Mais, c'est de lui confier aussi ces temps d'intériorité, si importants. Encore une parole de Marthe, hein, qui disait, si on me demande, que faut-il mieux faire, l'oraison ou la communion fréquente? Elle répond, il n'y a pas à choisir. Ah bon, quand même, il n'y a pas à choisir. Ceci dit, si j'avais à choisir, je choisirais l'oraison. Parce que la communion peut être assez passive, on suit le mouvement, on accueille, on s'en va, et on peut rester très extérieur. Par contre, la vie d'oraison suppose qu'il y a un don véritable de nous-mêmes. Et qu'on ne peut pas faire oraison sans qu'il y ait, je veux dire, ce don de soi. Un don de soi qui peut être aride, qui peut être difficile. Pour moi, l'oraison, c'est avant tout un temps consacré. Vous avez décidé de prier 10 minutes, vous priez 10 minutes. Si vous avez dormi pendant 10 minutes, comme vous avez choisi de rester 10 minutes, c'est quand même un temps d'oraison, quel que soit ce qu'il y a dedans. C'est un temps consacré. Ceci dit, ça peut s'améliorer. Et si on a envie de s'améliorer, c'est là où la place de la Vierge Marie, qui est une priante, nous aide à rester en communion avec le Seigneur, de la même manière que Jésus, lui, il prie, alors même qu'il est Dieu. C'est la preuve que la prière n'est pas le signe d'une créature consciente de son état et désirant être en communion avec son Seigneur. C'est le signe d'une alliance, d'une intimité. Au cœur même de la Trinité, il y a ce don de soi réciproque. Je te reçois et je me donne à toi pour t'aimer fidèlement. Et ça, c'est le mystère, et c'est le mystère d'alliance. Hein, donc là, véritablement, je crois que la Vierge Marie peut nous aider. Alors le parler par elle, avec elle et en elle, me paraît intéressant, et de voir que la Vierge Marie me paraît important, surtout dans ces périodes un peu troubles que nous vivons. Toutes les périodes sont troubles. La période d'aujourd'hui, on a. C'est très... j'ai lu là, dans le journal là, cette semaine, là, ce qui concerne Lourdes, puisqu'il y a des grandes inquiétudes sur les petits commerçants là, ne voient personne, donc ils ont fermé boutique. Hein, les hôtels n'ont pas grand monde. Et pour ceux qui vont à Lourdes, même si les béatitudes ont réussi à faire un rassemblement, mais moindre, hein, il y a quelques temps, mais voir Lourdes sans pas beaucoup de monde et sans malade, ça n'est jamais arrivé depuis le début. Qu'est-ce que ça veut dire tout ça? Est-ce que nous allons pouvoir interpréter les signes des temps? Est-ce que nous allons pouvoir voir dans ces temps, ce qui, il ne s'agit pas d'avoir des conclusions très hâtives, hein, de condamnation et autres, mais il faut aussi, Marie méditait tous ces événements dans son cœur, être capable de méditer. Et pour cela, véritablement, je pense que c'est un bon calcul que de permettre à la Vierge Marie d'être invitée chez nous. Et vous savez, je pense qu'elle connaît le chemin de la prière, et la plus belle prière qu'elle ait dite, elle l'a dit au jour de l'Annonciation, et tout résume sa vie, comme cela aussi résume, je pense, notre chemin eucharistique, c'est lorsqu'elle a dit « Amen ». Alors on dit qu'elle a dit « Fiat », mais comme dit le Père Cantal de la Messa, vraisemblablement elle ne parlait pas latin. Il n'y avait aucune raison de parler latin à l'époque. Hein, le latin n'est pas une langue sacrée. Et elle a dû dire ce que tout le monde disait, c'est « Amen ». Vous voyez le mot « Amen ». ».« Amen », c'est « Fiat ». Mais c'est plus que... c'est pas simplement « Merci ». Hein, quand j'étais rentré au séminaire à Paris, au Carme, le premier temps, les premiers jours du séminaire, il y avait un séminariste qui s'approchait, et quand on lui disait « Le corps du Christ », il répondait « Je crois et je t'aime ». Premier jour, bizarre. Deuxième jour, étonnement. 8 jours après, agacé. 15 jours après, on s'habitue. Et un mois après, j'ai dit « Mais en fait, ça c'est une bonne traduction. Je crois et je t'aime. » Je crois et je t'aime. Et là, vous voyez, la Vierge Marie, je disais que Marthe a vécu une longue messe où tout était eucharistique dans sa vie. Et je pense que vous pourriez relire la vie de Marie comme étant aussi un chemin eucharistique. Et qu'elle nous apprend à dire le « Amen ». Amen de cette présence en Dieu, de cette présence de Dieu en nous, hein, qui vient pas simplement nous visiter, mais nous habiter par sa parole. Et comme disait Saint-Louis-Marie Grignon de Montfort, quand l'Esprit Saint trouve Marie dans une âme, il y court, il y vole. Hein? Il ajoutait, une affaire avec Marie est une affaire réussie. Bon, ça fait du bien tout ça, non? Alors quand nous voulons réussir nos affaires, et nos affaires justes et bonnes, eh bien nous prenons Marie chez nous. Elle nous apprend à dire Amen. Pas simplement, vous voyez, au moment de recevoir le corps du Christ dans les espèces eucharistiques, mais que toute notre vie soit un Amen. Car si nous communions, c'est bien pour réaliser que le Seigneur est là en permanence et qu'il se propose à nous. Voilà, un petit peu ce que j'ai envie de dire sur inviter Marie dans nos familles. Personnellement, nous en avons tous besoin, et toutes les familles, je crois, en ont besoin. Et que nous pouvons lui confier des choses aussi difficiles, et Marie répond. Et que, dans la rue du Bac, hein, Catherine Labouré, hein, quand on voit les « Je suis l'Immaculée », etc., et quand elle a les mains ouvertes avec des gens de pierre, et qui émettent des rayons, et des rayons courts et des rayons longs, et quand elle nous dit mais pourquoi est-ce qu'il y a des rayons si courts, mais ça sont toutes les grâces qui ne me sont pas demandées. Oh ben je dis pas alors ça. Attendez Vierge Marie, on s'en occupe. Toutes les grâces qui ne sont pas demandées, elles sont réservées, c'est-à-dire elles sont retenues. Et l'idée, lorsque nous fêtons l'Assomption, c'est de dire Amen. C'est-à-dire, ouvre les vannes, Seigneur, de ta grâce. Que la Vierge Marie nous aide aussi à recevoir en plénitude l'abondance de l'amour de Dieu. Elle l'a vécu sur cette terre, dans son long pèlerinage de foi, et elle est comblée aujourd'hui au ciel, parce que Dieu est bon, et pour être un modèle pour nous. Voilà, un petit peu. Alors, je ne sais pas, peut-être que quelques-uns peuvent peut-être réagir, ou nous donner un petit témoignage sur ce qu'ils ont pu obtenir. J'ai oublié de vous dire, mais j'ai été appelé au sacerdoce. Hein, j'avais 31 ans. J'étais installé comme médecin à Nantes. Et mon appel au sacerdoce, c'est avec le récit de l'Annonciation. Et donc, pour moi, ça a toujours été important. Et que car rien n'est impossible à Dieu, c'est quelque part ce que l'ange dit à Marie à propos de sa cousine Élisabeth. Et c'est ce que dit l'ange à propos de moi, ou à propos de vous. Car rien n'est impossible à Dieu. Et ça passe, je crois, par le chemin de Marie. Voilà. Alors, est-ce que vous voulez un petit peu réagir? À froid comme ça, c'est un peu rude, mais vous avez le droit de discuter de quelques secondes et puis peut-être d'un témoignage de couple ou je ne sais pas s'il y a des questions à poser, mais pourquoi pas, ou des choses qui n'auraient pas été claires.
1: Je vais me lancer. Juste un petit témoignage par rapport, en effet, à ce que vous disiez. On peut tout obtenir de Marie, mais dans les choses les plus simples. Nous n'habitons pas à Paris avec mon mari, on a une petite fille, et nous avons une voiture, et il est souvent difficile de se garer, notamment lorsqu'on est invité, par exemple, à une communion, on va dans une messe qui n'est pas à côté de chez nous. Et ce qu'on fait, c'est que l'on prie Marie, parce que Marie sait que nous devons aller à la messe, et à chaque fois que nous prions Marie, nous trouvons une place, voilà. C'est tout bête, mais on l'expérimente très souvent, et à chaque fois, Marie répond favorablement. Voilà. La dernière fois, c'était pour aller à la communion d'un jeune garçon juste après la fin du confinement, et c'est notre fille qui a prié, sans nous le dire, et nous avons obtenu une place de parking. Voilà. C'était tout simple, mais c'est un petit clin d'œil. Alors que nous, on avait oublié de prier.
2: Je crois que c'est une invitation. Si on est fidèle dans les petites choses avec Marie, elle pourra aussi faire les grandes choses. C'est une invitation à aller plus loin dans la confiance. Hein, c'est Père Michon parlait dans les foyers de cette spirale de la confiance. Plus nous expérimentons, plus nous faisons confiance. C'est valable dans nos relations mutuelles. La confiance, c'est une expérience, c'est pas simplement une idée. Et plus nous voyons que nous avons des bonnes raisons de faire confiance à Marie, plus nous lui en donnons. Vous n'allez pas lui donner tout de suite toutes vos clés, vos cartes de crédit, tout le reste, et votre santé et compagnie, mais vous pouvez donner... Vous demandez des petites choses simples, et puis après, ça s'ajoute, je crois.
3: Qu'est-ce qu'on demande à Marie? Qu'est-ce qu'on demande à Jésus? On demande à Marie ou à Jésus? Quelle est la différence, en fait, des demandes?
0: Ah, ben, ça dépend de la convention. Non, mais je sais pas. Je pense que c'est... Vous ne pouvez rien faire sans moi, dit Jésus, mais les grâces qu'il veut nous donner peuvent passer par Marie. Alors, c'est là où je crois que c'est important de dire, bon, j'aime bien cette Vierge au sourire. La Vierge Marie ne rajoute pas un sourire à Dieu qui n'en aurait pas. Elle révèle le sourire de Dieu, y compris dans sa dimension féminine aussi. Alors, peut-être que, vous savez, quand j'étais aumônier de prison, il y a des choses qui marchaient bien, c'est donner une Bible, c'est donner un chapelet, généralement on le trouve autour du cou, bon, ils ne savent pas comment s'en servir, mais voilà. Mais ceci dit, il y a aussi, moi je pense que quand quelqu'un, enfin en tant que pasteur, quand j'ai vu quelqu'un dans les mains de Marie qui prie Marie, je ne m'inquiète pas, les choses vont aller pour un rapprochement. On pourrait dire, une dévotion, il y a des dévotions mariales qui peuvent être exagérées dans le sens où elles sont un peu exclusives, mais c'est jamais retenu. Alors, qu'est-ce qu'on demande à Marie? Ben voilà, on peut demander une place de parking, on peut demander de nous aider pour être juste dans notre attitude au cours d'un coup de fil, on peut demander du travail, on peut demander tout. Alors, est-ce que je fais une différence, c'est ça votre question, entre ce que je demande à Jésus et ce que je demande à Marie? Moi, je crois que j'en fais pas. Oui, mais elle rajoute pas, je veux dire, elle rajoute pas une douceur féminine à Dieu qui serait par ailleurs un peu brut. Moi, je crois pas ça. Ceci dit, il y a certains qui me diront, mais moi, je préfère faire mes petites affaires avec Marie.
4: Moi, ça m'arrive. Je continue. Ça m'arrive assez fréquemment de pas forcément oser m'adresser à Jésus directement parce que c'est un homme et que je suis en colère. Et puis des fois, je me sens trop misérable. Et de me cacher sous le manteau de ma maman Marie, ça me permet de m'approcher de Jésus sans avoir peur, sans... C'est une maman, quoi, donc elle me prend comme je suis. Ça m'est arrivé encore, voilà, il n'y a pas très longtemps, je ne peux pas regarder Jésus. Par contre, j'ai dit à Marie, je me planque sous ton manteau, et là, je veux bien. Voilà, c'est pour dire la différence. Hein. Voilà.
2: Eh bien, oui, oui, oui. C'est-à-dire que la prière de Marie, elle ne demande pas. Et ça, c'est la vraie prière. Vous savez, si vous voulez toujours être exaucé, vous voulez savoir un secret pour être toujours exaucé, eh bien, demandez à Dieu ce qu'il a l'intention de vous donner. Et pour cela, le discernement est très important. Et là, de ce point de vue-là, Marie n'est pas précise dans sa demande. Elle ne dit pas « change l'eau en vin », elle dit « ils n'ont pas de vin ». Vous ajoutez « celui-ci est malade » ou « je n'ai pas de travail » ou « voilà, notre pays vit, voilà, que faire ?» Le constat est donné par Marie. C'est intéressant, « ils n'ont pas de vin ». Ils n'ont pas de vin. Ça veut dire peut-être aussi, justement, ils n'ont pas la joie. Et peut-être que Marie, en cours de ce festival, est là, devant Dieu le Père et devant son Fils, en disant, ils n'ont pas de vin. Regarde-les dans leurs difficultés d'aujourd'hui. Viens, Seigneur, les unir davantage. Et c'est demander, vous recevrez. Et je crois que c'est capital. Alors, Jésus dit aussi, ne rapachez pas comme des païens, Dieu sait très bien ce qu'il vous faut pour pouvoir continuer notre route, mais demandez, vous recevrez. Si vos enfants ne vous demandaient jamais rien, vous seriez un petit peu déçus. Le fait qu'ils vous demandent, c'est sympa. Quand ils ne vous demandent pas, vous êtes inquiet. Non ? Et que quelque part, si vous n'avez pas besoin l'un de l'autre et que vous ne vous demandez jamais rien, il y a quelque chose qui ne colle pas non plus, avoir cette simplicité de demander. Donc Marie, je pense, nous aide à demander avec confiance. Et c'est une très belle prière d'intercession, hein, ils n'ont pas de vin. Elle ne va pas demander à Dieu de faire quelque chose, à lui de faire ce qu'il faut. Dans ces cas-là, c'est véritablement l'abandon. Mais regardez, c'était ce qu'on a fêté Saint-Maximilien hier, quand même, Saint-Maximilien Kolb, c'est pas un long fleuve tranquille. Hein. C'était quoi le titre d'hier déjà ? C'était « ni croisière, ni galère ».« Ni croisière, ni galère ». C'est pas un long fleuve tranquille, la vie, hein. Parce que les épreuves, on les choisit pas. Mais ceci dit, on peut très très bien, je sais que de toute façon, demain, quelle que soit l'épreuve, le Seigneur sera avec moi. C'est Madeleine Delbrel qui est dans le carrefour d'à côté, hein. Quel que soit demain, je sais que j'ai rendez-vous avec le Christ. Et je sais que Marie ne m'abandonnera pas. Parce qu'aujourd'hui, elle est invincible. Aujourd'hui, c'est les cris de victoire qui doivent nous envahir. Un cri de victoire parce que Marie est victorieuse. Marie est victorieuse, c'est la victoire du Christ en elle. Et quand on, quelque part, on arrive aussi à mener un bon combat, car c'est le combat spirituel, eh bien on chante le cri de victoire, c'est la louange, alors même que la victoire ne vient pas de nous. Hein, mais c'est, je crois, important de pouvoir se confier ainsi à elle. La dimension de consolation chez Marie, oui, c'est très important ce que vous dites là, je crois. Oui, c'est de ne plus être seul à vivre l'épreuve, consoler, hein, être avec alors que je suis seul pour vivre l'épreuve. Et quand on dit mère de consolation et mère aussi de miséricorde, la miséricorde c'est Dieu. Et pourtant la miséricorde, mère de miséricorde, c'est ça, je l'inclus aussi, ou peut-être que ça inclut la consolation dans la miséricorde. Hein, mais de venir consoler, hein, parce que nous avons des raisons d'être affligés, mais le Seigneur est là, et je crois que c'est la fonction, je veux dire, féminine, maternelle, hein, de consolation. On peut être consolé auprès de papa, il y a quelque chose peut-être différent aussi avec maman. Donc là, on s'arrange en famille. Avec Dieu, on s'arrange en famille. Mais c'est vrai que c'est intéressant de se poser la question, est-ce que je prie le Père, est-ce que je prie le Fils, est-ce que je prie l'Esprit Saint, est-ce que je prie la Vierge Marie ? Dans quel cas est-ce que je mets ces cas-là ? Est-ce que je prie jamais l'Esprit Saint ? Ou est-ce que je suis toujours en dialogue avec Jésus ? Moi je vois dans ma vie spirituelle, ma conversion, ça a vraiment été la rencontre avec le Père d'abord, après le Fils, après chronologiquement, il avait plus d'importance au départ le Père, ensuite le Fils. Et d'une certaine manière, je pense que Marie, d'emblée, tout de suite, a été présente. Hein, quand j'ai reçu mon appel au sacerdoce, avec cette parole de l'Annonciation, comme je vous l'ai dit, hein, je me suis mis les bras en croix, je me suis allé sur le sol en disant « Amen ». Non, pas du tout. J'ai fermé ma Bible, je lui ai dit « Va dehors, va t'aérer, ça va pas du tout ». Mais par contre, en allant m'aérer dehors, j'ai trouvé dans ma poche un chapelet, et en priant, je sentais que la Vierge Marie me disait « Ben voilà, ça fait des mois que tu demandes au Seigneur quelle est ta vocation, il semble que le Seigneur te la montre ». Ça veut dire après, ben fais ce que tu veux, mais en même temps, voilà. Je pense que cette présence, vous voyez, maternelle, à un moment de vocation a été aussi importante. Alors que, voilà, c'est cet encouragement aussi à dire, mais n'aie pas peur, parce que je crois que inviter Marie chez nous, c'est sortir aussi de la peur et de nos paralysies. Aujourd'hui, on a particulièrement besoin d'être en paix, rassuré, consolé, et d'être sortir de nos paralysies, de nos inerties, de se mettre en mouvement. Hein, car moi, si j'étais la Vierge Marie, je vous dis, le jour de l'Annonciation, j'aurais chanté le Magnificat. Non ? C'est quand même pas mal. Je le crois, Jésus vient en moi, le Fils de Dieu, etc. J'aurais chanté le Magnificat. Eh bien, elle montre au contraire. C'est là où il est très juste, parce qu'envahi par l'esprit, le feu de l'esprit, c'est à partir du moment où je vais découvrir, où je vais aller vers ma cousine et que je vais aller lui porter le Seigneur, que quelque chose en moi va être magnifié. Et ça, c'est un secret aussi de la vie spirituelle. Hein, c'est à partir du moment où je vais dans un élan d'amour, et de l'élan missionnaire est un élan d'amour. Et à partir de ce moment-là, véritablement, j'ai la joie profonde. Hein, je veux que ma joie soit en vous et que votre joie soit parfaite. Hein, mais c'est à partir du moment, et Marie, de ce point de vue-là, je crois, continue à nous apprendre à vivre notre vie de chrétien. Et que elle vous dit, votre mission de famille chrétienne aujourd'hui, quelle que soit là où vous en êtes, est capitale. Et mettre Marie dans sa vie, c'est lui confier des causes importantes et des petites choses, car tout l'intéresse, et se dire, bon, quel que soit ce que je vis, eh bien, j'ai un chemin de transformation afin que ma vie soit féconde, et que le Seigneur m'accueille un jour dans son paradis, mais que ce sera quand il voudra. Il faut quand même être prêt à partir. Ceci dit, il faut surtout être prêt à rester, parce que parfois on préfère être un peu libéré, mais qu'en même temps, vivre jusqu'au bout, hein, ce que le Seigneur me demande, dans ce don de nous-mêmes. Je pense que c'est parce qu'elle se donne elle-même, que c'est une femme amoureuse, qu'elle est capable de nous conseiller, nous consoler, nous encourager, et nous dire « je compte sur vous hein, ». Elle nous relaie ainsi l'appel du Seigneur hein, « je compte sur vous ». Je crois que le « Amen » de Marie comprend tout au consentement au mariage, consentement à faire sa vie avec une autre créature, ce qui est quand même un exploit particulier, hein, mais et de se dire aussi tout, en fait, tout est dans la main de Dieu. Et je terminerai par là en disant, ben, n'ayez pas peur. La Vierge Marie nous aide à être libérée de la peur et d'être en paix, la paix qui nous vient de Dieu. On peut peut-être dire trois réjouis-toi pour... Allez-y.
5: Quand on a une décision et qu'on doit discerner, est-ce qu'on peut s'adresser à Marie ?
2: Ah ben on peut toujours s'adresser à Marie dans toutes les étapes du discernement, je crois, vraiment. Non seulement ça, mais c'est ça qu'il faut faire, toutes les étapes du discernement, l'analyse du contexte, mon propre désir, la volonté de Dieu que je cherche à faire. Hein, donc c'est un discernement, que faut-il pour bien faire ? Ça ne va pas de soi. Et je crois que Marie peut nous aider à toutes les étapes du discernement jusqu'à la décision. Vraiment, je crois que c'est ça le... Hein, parce que encore une fois, c'est pas elle, c'est l'esprit. Mais si l'esprit trouve Marie en moi, il y court, il y vole. Donc l'Esprit Saint va m'éclairer la route et me donner la force pour accomplir ce qu'il me demande. Parce qu'il y a des choses qui sont impossibles. Hein. Mais le Seigneur me donne la force en disant t'inquiète, toi tu dors, tu fais ce que tu peux,
0: Et moi, je fais non pas le reste, mais c'est vraiment une collaboration. Dans le discernement, la place de Marie me paraît très importante, oui. Et de lui confier, par exemple, tous les jours. C'est ça le principe des neuvaines. On peut faire une neuvaine à la Vierge Marie pour telle intention. Pendant 9 jours, je vais prier avec la Vierge Marie en disant ma consécration ou en disant un Magnificat. Je te confie cette cause et de voir. L'année prochaine, on se dira si ça marche ou pas. Mais vous en avez déjà l'expérience, je le vois bien. Et parlez entre vous de ce que Marie, c'est important, les petites choses, les grandes choses. Je dis que pour ma vocation, elle est importante, pour trouver une place de parking, pour choisir une maison. Le Seigneur, c'est pas neutre. Et quand on expérimente que le Seigneur est là pour des petites choses, on se dit que pour des grandes choses, il va bien être là aussi. Alors peut-être que déjà, dans ces trois réjouis-toi, dites Vierge Marie, montre-moi la chose la plus importante que j'ai à vivre dans mon couple, dans ma famille, pour accueillir ce que le Seigneur veut me donner. Les priorités, il faut mettre des priorités aussi. On dit, bon, je te donne tout et puis tu t'occupes de tout. Non, sois précis, s'il te plaît. Dis-moi, qu'est-ce que tu veux? Nous demandons à la Vierge Marie de nous aider au cours de cette rencontre. Réjouis-toi, Marie, comblée de grâce. Le Seigneur est avec toi. Tu es bénie entre toutes les femmes, et Jésus, le fruit de ton sein, est béni. Sainte Marie, Mère de Dieu, prie pour nous pécheurs, maintenant et à l'heure de notre mort. Amen. Marie dit à Jésus, ils n'ont plus de vin. Réjouis-toi, Marie, comblée de grâce. Le Seigneur est avec toi. Tu es bénie entre toutes les femmes, et Jésus, le fruit de ton sein, est béni. Sainte Marie, Mère de Dieu, prie pour nous pécheurs, maintenant et à l'heure de notre mort. Amen. Et Marie dit aux serviteurs, faites tout ce qu'il vous dira. Réjouis-toi, Marie, comblée de grâce. Le Seigneur est avec toi. Tu es bénie entre toutes les femmes, et Jésus, le fruit de ton sein, est béni. Sainte Marie, Mère de Dieu, prie pour nos pécheurs, maintenant et à l'heure de notre mort. Amen. Au nom du Père, et du Fils, et du Saint-Esprit. Amen. Parole de Marthe terminée. Vierge Marie, apprends-nous la grande valeur du silence dans lequel on entend Dieu. Ça, c'est l'intention que je demande à la Vierge Marie pour moi, de m'aider à garder une âme de silence pour être en présence de Dieu.

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2: Si quelqu'un insulte son frère, il devra passer devant le tribunal. Si quelqu'un le traite de fou, il sera passible de la géhenne de feu. Matthieu 5, 22.

Bienvenue, nous allons aujourd'hui parler des relations dans la famille. Et nous allons voir que certains saints, ils ont eu beaucoup de chance. Ils ont eu une famille qui les a portés vers la sainteté. C'est très important, la famille. On va grandir et on reçoit ou on ne reçoit pas. Mais vous allez voir que la sainteté, rien ne peut l'empêcher. Alors on va commencer par des familles porteuses, des familles qui ont aidé les saints et grâce auxquelles les saints sont devenus des saints et qu'ils n'auraient jamais peut-être pu devenir un saint sans leur famille. Alors une famille très porteuse, en tout cas une maman très porteuse qui a aidé beaucoup son fils à devenir un saint, c'est maman Marguerite, la maman de Saint Jean Bosco. Saint Jean Bosco, un grand saint, un grand apôtre de la jeunesse qui s'est donné, qui s'est épuisé pour les enfants, pour les garçons des rues de Turin. Saint Jean Bosco, il doit beaucoup à sa maman. Il est né dans une famille d'agriculteurs pauvres et son papa avait déjà été marié. Son papa avait eu un grand garçon et puis la maman était morte et le papa s'était remarié avec une jeune fille qui s'appelait Marguerite. Et il y a eu encore deux garçons dans ce nouveau mariage. Mais voilà que le papa, un jour d'été où il travaillait sur ses terres en pleine chaleur, il a pris une insolation et il est mort alors que Jean était encore petit. Voilà maman Marguerite qui se retrouve avec les trois garçons, dont un qui est déjà presque un homme, qui n'est pas son fils et qui est jaloux des petits, surtout jaloux de Jean, parce que Jean est très intelligent, il est très vif, il comprend tout, il sait tout, et puis il est coquin. Il est coquin et des fois il se dispute avec son grand frère. Voilà, donc Jean va grandir dans ce foyer où il y a beaucoup de tendresse de la part de sa maman, mais aussi de la violence avec son grand frère. Et il doit même s'éloigner de la ferme un certain temps, parce que le grand frère devient violent contre Jean. Et maman Marguerite préfère, quand le fils aîné est assez grand, il va se marier, il peut reprendre la ferme, elle préfère partir pour permettre à Jean de faire ses études. Quand Jean devient prêtre, maman Marguerite lui dit, juste avant qu'il soit ordonné prêtre, « Jean, réfléchis bien. Je préférerais que tu sois un bon père de famille plutôt qu'un mauvais prêtre. » Et puis, elle lui montre son alliance, le signe du mariage. Elle lui dit « C'est grâce à ça qu'aujourd'hui tu es prêtre. » Ça, c'est très important parce qu'il n'y a pas à dire « Oui, être prêtre, c'est merveilleux, mais le mariage, c'est rien du tout. » Non, non, non, non, non. Heureusement qu'il y a des gens mariés, mais sinon, il n'y aurait plus personne sur la terre. Donc, les deux vocations sont équivalentes. Et Jean devient prêtre. Et donc, Jean devient prêtre et il commence à s'occuper de garçons dans les rues, des garçons qui traînent. Et il va s'épuiser pour eux jusqu'à tomber malade, très gravement. On croit même qu'il va mourir. Les garçons sont tellement malheureux qu'ils se succèdent pour prier, supplier que Jésus guérisse Jean et leur rende leur père. Et finalement, Jean Bosco se rétablit, mais il est très très fatigué. Il va se reposer un peu chez sa maman. Et puis, quand les garçons font la route sans arrêt pour venir le voir, alors il décide, encore tout faible, de repartir à Turin pour s'occuper de ses garçons, mais il ne repart pas tout seul. Il dit à sa maman, « Viens avec moi. » Les garçons, ils ont besoin d'une maman. Moi, je n'arrive pas à tout faire. Ils ont besoin d'une maman. Et maman Marguerite, qui est plus toute jeune, elle accepte de partir avec son fils Jean. Pendant des années, elle va être la maman de tous ces garçons qui sont parfois très turbulents. Et il y a des fois où maman Marguerite, elle n'en peut plus parce qu'on accueille les garçons. Et puis pour une nuit, et voilà que le lendemain matin, ils sont partis avec les couvertures, ils ont piqué des trucs, il n'y a plus rien. Alors un jour, elle enlève son tablier et elle dit à Jean, « Jean, j'en peux plus, tes garçons sont des vauriens, moi je m'en vais. » Et qu'est-ce qu'il dit Jean ?
il dit à sa maman, il lui montre la croix, le crucifix, Jésus sur la croix, et il lui dit, maman, c'est tout. Et maman Marguerite, elle remet son tablier. Donc c'est beau parce que vous voyez, maman Marguerite, elle a aidé Jean à devenir un saint, et voilà que Jean, il aide maman Marguerite à se donner jusqu'au bout. Et elle va rester jusqu'à la fin de sa vie, au service de ses garçons. Et puis quand elle meurt, eh bien, tout le monde pleure beaucoup. Et Jean, il dit à ses garçons, « Désormais, c'est la Sainte Vierge qui est votre maman. » Voilà, et donc il n'y a plus de maman Marguerite, mais du ciel. Elle continue à aider les garçons avec la Sainte Vierge. Donc ça, c'est vraiment une maman très très aidante, très porteuse. Alors un autre saint qui a été très aidé par sa famille, par son père, eh bien c'est un jeune homme russe qui s'appelle Siméon, de son nom de baptême. Il est né à la fin du 19e siècle dans une famille russe très chrétienne. On ne connaît pas grand-chose de sa maman, mais on sait que son père était quelqu'un d'extraordinaire. Et devenu plus tard moine, sous le nom de Silouane, Saint Silouane, devenu moine dans l'île de Grèce du mont Athos, Saint Silouane dira « J'aimerais avoir un starets aussi saint que l'était mon père. » Mon père était un homme doux et sage. Je ne suis pas encore parvenu à sa stature. Donc Saint Silouane, devenu moine et qui a vu beaucoup de moines saints, eh bien le modèle de sa vie spirituelle, c'est son propre père, qui était un homme très simple, mais qui était d'une haute sainteté. Et si le jeune Siméon, avant de devenir moine, c'était un grand gars costaud et il aimait bien aller faire la fête comme le font les jeunes. Et voilà qu'au cours d'une fête de village, eh bien, il y a des gars qui le provoquent, il y a les filles qui regardent. Alors pour ne pas paraître un lâche vis-à-vis des filles, Siméon, qui est très fort, il va donner un coup de poing dans la poitrine d'un garçon qui le provoque, un coup de poing si violent, parce qu'il est extrêmement fort, que l'autre, il tombe comme mort. On a peur qu'il meure, et ce pauvre homme, il va rester pendant 2 mois sans pouvoir travailler, sans pouvoir rien faire. Il faudra 2 mois avant de récupérer de ce coup de poing. Et donc Siméon va vivre dans la terreur, est-ce que je l'ai tué ou pas ? Voilà. Mais ça ne suffit pas à le guérir. Parce qu'à une autre reprise, toujours dans une fête de village, un soir, eh bien, il rencontre une jeune fille et il va passer la nuit avec elle. Il ne rentre pas à la maison. Et quand il revient au petit matin chez lui, il voit son père qui n'a pas dormi, son père qui l'attend devant chez lui dans l'angoisse, son père qui a passé la nuit à l'attendre. Et son père ne lui dit pas un mot de reproche, mais il dit le regard qu'il m'a jeté, la douleur que j'ai sentie dans son cœur m'a guéri à tout jamais. Et à partir de là, eh bien, Siméon n'est plus le même. C'est très beau, hein ? Pas de reproche, pas de discours. Juste comme le père prodigue, l'amour et la douleur du cœur de son père l'a guéri. Le jeune Siméon, eh bien, il va attendre pour voir si il y a des conséquences. Il a passé la nuit avec cette jeune fille. Qu'est-ce qui va se passer? Est-ce qu'elle a un bébé? Si jamais elle a un bébé, il ne s'agit pas qu'il s'en aille en l'abandonnant. À cette époque, une fille qui avait un bébé toute seule, ce n'était pas possible. Et puis, visiblement, pas de conséquences. La jeune fille ne l'aime pas. Elle ne souhaite pas se marier avec lui. Il est donc libre. Très important, ça c'est beau parce qu'il attend, il y a pas, et il est libre dès le moment où il a vu le regard de

élite, mais elles sont assez différentes au niveau de la personnalité, hein, les saints sont tous uniques. Eh bien, la petite Élisabeth, quand elle était petite, elle était hyper coléreuse. Elle piquait des crises de colère très très grandes. Et un jour de Noël, elle était encore toute petite, elle ne peut pas avoir plus que toi. Voilà qu'elles vont à la messe de minuit dans un tout petit village, une paroisse très pauvre. Et voilà que le soir de Noël, avant la messe de minuit, le curé vient trouver la maman d'Élisabeth, Madame Cathez, parce qu'il la connaît bien. Il est en train de faire le tour des familles du village qui sont là en disant, mon Dieu, est-ce que vous auriez un poupon pour faire l'enfant Jésus en installant la crèche, en dépoussiérant un enfant de cœur a fait tomber l'enfant Jésus, c'était en porcelaine à l'époque, l'enfant Jésus est en miettes et je n'ai pas le temps d'en trouver un autre, au moins pour la messe de minuit, après on en trouvera un autre, mais là est-ce que vous ne pourriez pas me prêter un poupon qu'on habillerait pour faire l'enfant Jésus? Alors Madame Cathez, elle dit, ben je pourrais vous prêter la poupée d'Élisabeth, mais c'est une poupée, donc il faut bien l'habiller pour pas qu'on voit que c'est une fille, quoi. Voilà. Bon, alors Madame Cathez, elle essaie discrètement de prendre la poupée d'Élisabeth et puis qu'on habille pour faire l'enfant Jésus dans la crèche. Et voilà que pendant toute la messe, Élisabeth, qui est au premier rang avec sa maman, elle regarde la crèche. Un regard fixe, et puis tout d'un coup, on entend « Ma Zanette !» Elle s'appelait Jeannette, sa poupée. « Ma Zanette ! Méchant curé ! Méchant curé ! Rends-moi ma Zanette !» Elle se met à hurler dans toute l'église. Il a fallu évacuer Élisabeth, qui était dans une colère folle, parce qu'elle venait de reconnaître sa Jeannette qu'on lui avait volée. Et voilà que la maman d'Élisabeth a un gros travail avec cette petite fille très coléreuse, très volontaire. Et petit à petit, Madame Cathez aide Élisabeth à offrir à Jésus ses colères, ses frustrations. Elle lui apprend à ne pas se laisser aller à ses passions. Voilà, c'est une éducation qui ne l'a pas brisée. Hein, c'est pas à coup de fessée, de punition, mais par amour, en lui montrant Jésus. Et ainsi, Élisabeth de la Trinité a changé considérablement de caractère, par amour pour Jésus. Alors Élisabeth, elle avait une sœur, Marguerite. Elles avaient 2 ans de différence. Élisabeth était brune et vive, Marguerite était blonde et plus douce et effacée. Elles s'aimaient beaucoup toutes les deux, elles faisaient tout ensemble et elles étaient connues toutes les deux pour elles étaient très jolies, très très sympathiques, donc elles avaient beaucoup beaucoup d'amis. Et voilà que Élisabeth désire rentrer au Carmel, donc ça a été très dur pour Madame Cathez parce que le papa est mort alors que les petites filles sont toutes petites encore, hein, il était militaire, et il meurt laissant sa femme et les 2 petites filles. Donc la famille était très unie, la maman et les 2 petites filles étaient très proches, et c'est très dur pour Madame Cathez de laisser partir Élisabeth. Et puis donc Élisabeth, elle fait comme Thérèse une course de géant, puisque elle rentre à 21 ans. Sa maman voulait pas qu'elle rentre avant au Carmel, et en 5 ans, elle atteint à une haute sainteté, puis elle meurt à 26 ans. Mais pour la famille Cathez, pour les descendants, la sainte de la famille, oui, ils reconnaissent qu'Élisabeth est sainte, mais la vraie sainte de la famille, c'est Guite, Marguerite, qui s'est mariée, qui a eu beaucoup d'enfants et qui a eu une vie vraiment donnée avec beaucoup d'amour, beaucoup de courage, beaucoup de bonheur qu'elle a donné, beaucoup d'épreuves qu'elle a surmontées pour toute la famille. La sainte, la vraie sainte, c'est Guite. Ouais, c'est beau, hein, qui n'a pas été canonisée, mais voilà.
Et il faut vraiment se souvenir que il y a beaucoup de saints méconnus. Hein, on porte certains saints, mais voilà, le Seigneur y sait. Et Guy et Elisabeth ont eu la même éducation.

0: question. Elles doivent beaucoup à leur maman, qui les a aidées à s'orienter vers le Seigneur. Voilà, tout le monde n'a pas eu. Alors, il y a eu une autre sainte aussi, très originale. Saint Donal. Qui c'est Donal? C'est le canard, hein, c'est les dessins animés. Mais non.
1: Donald Duck.
0: Ouais, Donald Duck. Non, mais il n'y a pas que ça. Hein. Il y a un Saint Donald. Oui, le premier. Eh bien, il a vécu en Écosse au 8e siècle. Donc, c'est vieux. Hein. Ça fait 1200 ans, 1300 ans. Saint Donald était marié. Et avec son épouse, ils s'aimaient beaucoup. Et ils ont eu, alors, selon 7 ou 9 filles. Les biographes sont pas... On en a 7 ou on en a 9. En tout cas, que des filles. Tout ça. Et voilà que sa femme meurt, le laissant avec toutes ses filles. Alors le pauvre, il se dit, mon Dieu, mon Dieu, mon Dieu, il va falloir que je marie toutes ses filles. Mais voilà que ses filles viennent le voir et lui disent, papa, on ne veut pas se marier. On voudrait toutes être religieuses. Alors il est tout content et du coup, comme il est veuf, lui, il demande à être ordonné prêtre et il change sa maison en petit couvent. Où c'est toutes ces filles qui sont religieuses. Alors, c'est merveilleux parce qu'au moins, il a eu une vieillesse très heureuse, entourée par toutes ces filles qui se sont occupées de lui. C'est très, très amusant. Et alors, quand Donald décède, entouré de tendresse, eh bien, ses filles ont quitté la maison familiale et sont entrées dans un autre monastère à Abernathy, où elles sont restées toutes consacrée. Donc ça, c'est une très jolie histoire de ça. Et la maison, je pense qu'elles l'ont vendue pour donner tout l'argent aux pauvres. Tu vois, en général, c'est ce qu'on fait quand on se donne au Seigneur. Ce que Jésus, il a dit, va au jeune homme riche, vends tout ce que tu as, donne-le aux pauvres et puis suis-moi. Donc je pense que c'est ça qu'elles ont fait avec la maison. Et à mon avis, il n'y avait plus grand-chose dans la maison de valeur. Elles avaient sûrement déjà tout distribué. Voilà, mais il y a aussi des familles qui ne sont pas porteuses, des familles qui sont douloureuses, des familles où le péché règne. Et il y a des saints, ben on se demande comment ils ont fait, parce qu'ils sont là, ils sont nés comme une fleur au milieu du désert, comme une fleur sur un tas de fumier. C'est très étonnant et c'est très touchant de pouvoir le constater. Ainsi, Saint Louis de Gonzague. Saint Louis de Gonzague est un jeune noble qui est né dans la famille princière, une famille des ducs de Gonzague. C'était vraiment des très très grands nobles italiens et une famille abominable, pleine de richesses. Ah, ça oui, ils avaient la richesse, les titres, les honneurs, mais le jeune Louis disait, vous savez, le péché des nobles, il est comme celui des pauvres, simplement il sent plus mauvais encore. Il pue le péché des nobles, parce qu'ils ont encore plus, c'est grave chez eux, parce que c'est des gens qui savent et qui ne font pas le bien. Et dans la famille immédiate de Saint Louis de Gonzague, eh bien, son père, deux de ses frères, ses oncles, ses cousins, même sont morts d'assassinat, de mort violente. C'est une famille de gens violents qui, du coup, récoltaient la violence. Qui eux-mêmes faisaient la guerre, spoliaient les autres, écrasaient, et donc du coup recevaient la violence. Et donc c'était coup de poignard, empoisonnement, etc. Une famille extrêmement violente. Et voilà que, héritier de sa famille, fils aîné, Louis choisit de ne pas vivre comme sa famille. Et il choisit au milieu de son palais, dès qu'il est jeune, très jeune, il choisit de vivre, lui, dans la simplicité. Il vit de sa chambre, il s'habille simplement, il refuse de manger les gros festins, les gros machins, il refuse, voilà, et il prie, et il vit une vie très simple. Et dès qu'il le peut, il quitte sa famille, il signe un papier disant qu'il renonce à son héritage en faveur de son jeune frère et il s'en va. Il quitte tout cela sans aucun regret et il entre chez les jésuites, dans la compagnie de Jésus à la suite de saint Ignace de Loyola. Et là, eh bien, le noviciat pour lui est très dur parce que même s'il avait essayé de vivre dans la pauvreté, n'empêche qu'il y avait des domestiques, tout le monde. Là, il doit obéir, il doit servir. Mais on a l'impression que tout, pour lui, est naturel. Et c'est en servant les pestiférés, des gens très très malades, il les sert avec beaucoup d'amour et il s'est tellement fatigué, épuisé, parce que quelqu'un qui a l'habitude de travailler, ben il est costaud, lui il n'avait pas l'habitude de travailler. Donc ce qui n'était pas trop difficile pour les autres, ben c'était hyper dur pour lui. Il n'avait pas l'habitude de dormir sur une paillasse, de manger très pauvrement, de travailler toute la journée. Donc son organisme s'est épuisé rapidement. Il n'avait pas du tout la même résistance qu'un paysan, qu'un artisan. Et il est mort très jeune, après avoir soigné des pestiférés. Alors souvent, quand on parle de Saint-Louis de Gonzague, on a l'impression que c'était facile, qu'il était tout pur naturellement. Eh bien, pas du tout. On a des lettres de lui, il écrivait à sa mère, et on a demandé à une dame, une graphologue, c'est quelqu'un, elle va étudier l'écriture, et puis elle va dire, tiens, ce garçon-là, qu'est-ce qu'il est coléreux, ou bien cette personne, elle est menteuse, ou on voit dans l'écriture des gens leur caractère. Comment ils sont? C'est intéressant, hein? Ça permet aussi de voir si, pour des héritages et tout ça, si c'est vraiment la personne qui a bien écrit la lettre et tout ça, voilà. Donc on a demandé à une graphologue d'étudier une lettre qu'il a écrite à sa maman, sans dire à la graphologue qui était, de qui il s'agissait. Bon, elle savait que c'était un personnage du XVIe siècle qui avait... mais c'est tout. Et alors dans la lettre, il écrit à sa maman en lui disant qu'il désire de tout son cœur être un saint, qu'il veut tout donner à Jésus, que vraiment il veut quitter le monde et toutes les richesses pour se donner à Jésus. Et alors la graphologue, elle dit, eh bien dans cette écriture, on voit un caractère violent, emporté, orgueilleux, qui serait facilement enclin à faire le mal et le mensonge. Incroyable. Voilà son vrai caractère. Si il a vécu ce qu'il a écrit, si il a réussi à, eh bien, il a dû beaucoup souffrir. C'est beau, hein? Parce qu'on voit là qu'il a dompté sa nature, vous voyez? Que sa nature l'a mené à l'orgueil, à rechercher la facilité, à utiliser la violence. Eh bien non, voilà. Saint-Louis de Gonzague, c'est incroyable, on voit vraiment la grâce, puisque rien dans sa famille ne l'a porté, ne l'a aidé. Alors une autre petite sainte qui a vécu dans une famille douloureuse et pas du tout aimante et qui est un petit peu comme Cendrillon, hein, c'est la sainte des enfants mal aimés, maltraités, c'est Sainte Germaine de Pibrac. Sainte Germaine de Pibrac, elle a vécu au XVIe siècle dans la région de Toulouse. Elle s'appelait Germaine Cousin. C'était la fille d'un agriculteur aisé, riche, qui est née et malheureusement la naissance est très mal passée. La maman est morte tout de suite après la naissance et la petite fille, l'accouchement a été tellement difficile qu'elle est née très fragile et avec un bras atrophié. Un bras comme ça qui ne pouvait pas grandir et dont elle ne pouvait pas se servir. Et elle n'était pas très jolie, elle était voilà. Et le papa, ben ça arrive, il a eu un tel chagrin de la mort de sa femme que c'est stupide parce qu'elle n'y pouvait rien. Mais il a été en colère après le bébé. Voilà, c'est la faute d'elle si ma femme est morte. Et donc il a rejeté sa petite fille alors qu'elle aurait eu besoin de tendresse, d'amour. Et ben non, donc il ne s'est pas occupé d'elle. Alors comme c'était une famille assez riche, il y avait quand même des servantes, donc on a donné à manger suffisamment à la petite fille pour pas qu'elle meure. Mais quand le papa s'est remarié, on aurait pu espérer que la deuxième femme, la belle-mère, ben, elle prenne cette petite fille abandonnée en affection. Et ben pas du tout. Comme pour Cendrillon, elle a pris en haine. Et donc Germaine, et ben, elle n'avait pas le droit de venir manger avec tout le monde. On lui jetait un crouton de pain. Elle n'avait pas le droit d'avoir un lit dans la chambre avec les enfants. Non, elle dormait sous l'escalier en hiver ou dans les tables avec les brebis en été. Et puis dès qu'elle a su marcher suffisamment, être assez grande, eh ben, elle va garder les brebis toute la journée dehors dans les champs. Évidemment, pas question d'aller à l'école, pas question de rien. Heureusement, Germaine a eu bien des servantes autour d'elle quand même qui, en cachette, parce que le père lui-même et la belle-mère étaient très sévères, qui lui parlaient de Jésus, qui lui ont donné quand même suffisamment de choses pour qu'elle connaisse Jésus et qu'elle aime Jésus. Et bien très tôt, Germaine, dans ce milieu si dur, elle a développé un cœur tendre. Alors que on peut devenir méchant dans des situations comme ça. On peut aussi rendre aux autres le mal qu'ils nous ont fait. Hein, on pourrait en profiter pour devenir triste, amer, coléreux. Pas du tout. Germaine était quelqu'un qui pardonnait, qui n'en voulait pas du tout, ni à sa belle-mère, ni aux autres enfants, parce qu'après elle a eu des frères et sœurs, pareil, qui se moquaient d'elle, qui la brutalisaient, qui ne l'aimait pas, et elle allait donc garder les troupeaux. Et Germaine, très tôt, elle a aimé aller à la messe. Seulement, comment faire? Les champs, ils étaient un peu loin de l'église et elle devait garder les troupeaux à une époque où il y avait beaucoup de troubles en France. C'est les guerres de religion, il y a des troupes de soldats errants, de brigands, il y a aussi des loups encore dans cette région de Toulouse. Donc on ne peut pas laisser un troupeau de brebis tout seul. Puis les autres bergers, ils n'étaient pas gentils avec elle, parce que si elle avait eu des amis, elle aurait pu réunir son troupeau et dire à l'autre, tu gardes mes brebis le temps que j'aille à la messe. Et puis le temps, il fallait y aller, revenir. Eh bien, que faisait Germaine? Elle avait confiance. Elle plantait son bâton de bergère et elle disait à son ange gardien, tu gardes les brebis. Et elle allait à la messe, tranquillement. Eh bien, jamais, jamais, aucun loup n'a mangé une brebis. Jamais aucun brigand n'est venu pour lui voler les brebis. Et un jour, donc, elle devait traverser un petit ruisseau à travers champs pour aller plus vite à l'église. Et les bergers qui la connaissaient de loin, un jour, la voient arriver et ils commencent à se moquer d'elle parce qu'il a beaucoup plu et que le petit ruisseau, il est devenu vraiment large et que pour traverser, ben, il faudrait nager, il y a un courant violent. Alors ils commencent un peu à se moquer d'elle. « Eh, il faudrait que tu nages, tout ça. » Germaine, elle ne s'inquiète pas. Elle s'arrête, elle fait un grand signe de croix, puisqu'elle a sa main comme ça, un grand signe de croix, et elle traverse. Et les bergers, ils la voient traverser. Elle va à la messe et elle repasse de la même façon. Et puis, elle aimait bien, Germaine, visiter des pauvres. Elle avait repéré qu'il y avait des gens encore plus malheureux qu'elle. Une vieille femme qui était en train de mourir, abandonnée, un vieil homme, voilà. Donc elle aimait bien quand elle pouvait donner ce qu'elle avait. Donc on lui donnait quelques croutons de pain. Et puis c'était une famille assez riche, donc voilà, il pouvait y avoir. Donc Germaine, quand elle pouvait, elle gardait des choses qu'elle apportait aux autres. Et elle mettait dans son tablier. Et un jour, sa belle-mère, qui l'a surveillée, lui dit « Germaine, qu'est-ce que tu as dans ton tablier ? C'est du pain, hein, voleuse ! Tu voles le pain de mes enfants ! » Et elle arrache le tablier de Germaine. On était en hiver. Et qu'est-ce qui tombe du tablier ? Pas des croutons de pain, non. Des roses. De belles fleurs qui tombent, alors qu'on est en plein hiver. Alors la belle-mère, et elle s'en va. Mais il y a quelques servantes qui avaient vu ça. Voilà, des petites choses comme ça de Germaine. Et puis un matin, elle a 24 ans à peu près, un matin, Germaine, pourquoi les moutons ne sont pas sortis? Paresseuse, Germaine, mais où est-ce qu'elle est encore? Germaine, secoue-toi. Oh, elle est morte. Bon, ah bah tant pis. Alors on l'enterre. dans le caveau de la famille. C'est une famille riche. Ils ont un caveau dans l'église du village. C'est-à-dire qu'il y a des dalles, on soulève les dalles et en dessous, eh bien, on met les cercueils des gens riches. Donc on la met dans un cercueil et dans le caveau de la famille. Et puis on l'oublie. On l'oublie pendant des dizaines d'années. Et puis voilà combien de dizaines d'années, je dirais 30 ou 40 ans, on l'oublie. Voilà. Et puis, quand quelqu'un de cette famille vient à mourir, il faut faire de la place, le caveau est plein. Alors on va prendre le cercueil le plus ancien. Normalement, les corps se décomposent et il ne reste plus que des os. Donc ces os, on les rassemble dans un ossuaire. Voilà, on met tout le monde ensemble, on met les noms des personnes et on prend la place pour un cercueil. Mais là, ce vieux cercueil, il semble très lourd. Il faut deux hommes costauds pour le porter. On le monte jusque dans l'église, on l'ouvre. Oh, surprise, on trouve le corps intact d'une petite jeune fille, pas très jolie, difforme un petit peu, mais intacte. Alors, on dresse le cercueil dans l'église et tout le village défile. Mais c'est qui? Mais c'est qui? Mais c'est qui? Et puis, voilà que des vieux du village disent « Mais c'est la petite Germaine Cousin !» Et les langues se délient. Et oui, mais oui, c'est vrai que son père, sa marâtre, tout le monde était méchant. Mais c'est vrai qu'un jour, elle allait à la messe, jamais les brebis. Et puis un jour, elle a traversé le... Et un autre jour, les roses. Et voilà. Et puis les gens approchent et voilà qu'une dame, elle vient avec un petit enfant qui est très malade, qui ne peut pas marcher. Tout d'un coup, le petit gamin, il veut marcher, il marche, il y a des miracles. Et c'est comme ça qu'on a su que Germaine était sainte. Sainte Germaine Cousin. Alors son corps, qui était intact, il est resté un certain temps, mais il y a eu la Révolution française. Et à ce moment-là, eh bien, les révolutionnaires, ils ont détruit beaucoup de choses et ils ont jeté le corps de Germaine dans de la chaux vive, qui est très comme un acide qui détruit. Mais nous nous souvenons de Germaine à Pibrac. Donc vous voyez, dans une famille pas du tout porteuse, pas d'amour, pas d'éducation, voilà la sainteté qui jaillit. Un autre saint qui n'a pas été du tout aidé par sa famille, c'est le jeune saint Pier Giorgio Frassati. Pier Giorgio, Pierre Georges Frassati, c'est un Italien, Pier Giorgio. Et un jeune Italien qui a vécu au début du XXe siècle, donc il n'y a pas tellement d'années que ça, hein, il y a à peine 100 ans. Et Pier Giorgio, il était d'une famille riche. Son père était journaliste, puis a été homme politique, ambassadeur d'Italie en Allemagne. Enfin voilà, un homme riche, cultivé, mais un homme indifférent au niveau de la foi et qui ne faisait pas trop attention à ses enfants et particulièrement à son fils. On ne sait pas pourquoi, parce que Pier Giorgio, quand on voit les photos, c'est vraiment un beau garçon, il est magnifique, qui est très chouette, qui est sportif, qui est doué. Mais son père avait eu une autre idée et du coup, il traitait son fils comme si c'était un imbécile. Curieux, hein. Donc il y avait Pier Giorgio et puis sa sœur un peu plus jeune. Alors ils étaient très, très unis, Pier Giorgio et sa sœur. Ils s'entendaient très, très bien. Quant à la maman, complètement indifférente à son fils. Curieux, hein. Elle adorait sa fille et Pier Giorgio, elle s'en fichait, une indifférence complète. Et elle aussi, au niveau religieux, elle allait à la messe parce que ça se faisait, mais indifférente. Donc Pier Giorgio a grandi sans le regard de son père qui l'aurait aidé, sans la tendresse de sa mère. Un milieu très froid, très, hein, il fallait faire ce... et une mère très dure. Sa mère était peintre, artiste. Et alors elle aimait peindre dans la montagne, alors elle emmenait parfois Pier Giorgio pour marcher sur des sommets et faire des beaux paysages. Donc il a du coup beaucoup aimé la montagne, mais ses marches avec sa mère, qui auraient pu être l'occasion d'échanges, de partage, pour un petit garçon, il était encore petit, étaient épuisantes. Et il dit à sa maman, j'ai soif. Qu'est-ce qu'elle lui répond? Avale ta salive. d'impressionnant, hein, de qu'une mère ne sache pas donner à boire à son fils qui a réellement soif. Voilà, avale ta salive. Bon. Donc Pier Giorgio a vécu cela et il s'est développé comme un garçon extraordinaire, d'une pureté, d'une joie, serviable. Il donnait tout. Et ses parents étaient, alors qu'ils étaient riches, ils lui donnaient de l'argent de poche, mais ric-rac, juste ce qu'il fallait pour prendre ses tickets de bus. Et lui, il voyait toute la misère qu'il y avait. Alors il gardait l'argent des tickets de bus, il courait derrière le bus, il était très sportif, il est devenu très costaud, il courait derrière le bus pour arriver à l'heure à ses cours, et l'argent des bus, ben, il en profitait pour acheter, il visitait des malades. Alors, comme il ne pouvait pas avoir d'argent de sa famille, il avait plein d'idées pour faire des tas de choses, voilà. Un jour, un pauvre frappe chez eux. Il n'y a pas ses parents. Il n'y a qu'une servante qui ouvre et qui dit « Non, ici, vous n'aurez rien. » Et Pier Giorgio, il arrive, il voit qu'il y a un petit garçon de son âge. Il s'assied, il dit « Attendez, attendez. » Il s'assied, il enlève ses chaussures, il donne ses chaussures. Tout ce qu'il peut donner. Voilà. Alors que la maison, il n'y a rien à donner. La maison était pleine de nourriture de main qu'ils auraient pu donner, mais la servante, elle avait des consignes. Et Pier Giorgio, il donne quelque chose qui est à lui. Hein, et voilà, il donne ses chaussures. Voilà un garçon très très généreux. Et on le surnommait le garçon qui court toujours. Parce qu'il courait, il faisait ses études, et puis il courait visiter les malades, et puis il courait pour aller à la messe, et puis il courait pour aller avec ses amis, et puis il était... Voilà. Et son père qui le méprisait, qui le considérait comme un simplet, parce qu'il n'avait pas les mêmes idées que lui, je ne sais pas pourquoi, ça paraît ahurissant. Hein. Et Pier Giorgio, eh bien, il est mort de l'indifférence de sa famille, de sa mère particulièrement. Très étonnant. Hein. Il se trouve, bon, on peut donner des circonstances atténuantes à sa famille, mais quand même, sa grand-mère était en train de mourir. Donc toute la famille était attentive à la grand-mère. Et Pier Giorgio revient et dit à sa mère, il était épuisé, pâle comme un mort. En fait, c'était une méningite foudroyante. Donc il se plaint, il dit, j'ai vraiment très très mal à la tête. Oh Pier Giorgio, tu nous embêtes, tu vois bien que c'est pas le moment, laisse-nous tranquille. Donc il dit rien. Et puis il est alité, il dit, mais viens Pier Giorgio, ta grand-mère est en train. Mais je peux pas, maman. Je ne peux pas. Et elle le secoue. La grand-mère meurt. Tout le monde part à l'enterrement. Mais Pier Giorgio, viens donc. Mais c'est fou, hein. Et quand ils reviennent de l'enterrement, il est agonisant, en train de mourir, et il meurt de l'indifférence de sa mère, de sa famille. Ses amis frappent, sonnent à la porte pour le voir. Avant qu'il meure et au moment. Non, non, non, elle les renvoie tous. Personne ne peut venir le visiter. Il n'y a que sa sœur qui est là, donc il meurt dans la solitude. Mais au moment de l'enterrement, la famille. Mais qui c'est tous ces gens? Une foule immense qui est là pour l'enterrement de Pier Giorgio. Mais c'est qui tous ces gens-là? Mais qu'est-ce qu'ils font? Mais qu'est-ce qu'ils veulent? Sa famille n'a rien vu, rien compris à Pier Giorgio. Étonnant, hein? Voilà, donc c'est très beau. On sait beaucoup de choses grâce à sa sœur, qui l'aimait beaucoup et qui a raconté beaucoup de choses sur lui. On se rend compte, hein, que des familles douloureuses existent, et Pier Giorgio, comme la petite Germaine, comme Louis de Gonzague, et ben ce sont les patrons des enfants qui sont mal aimés, mal suivis, mal éduqués. Rien finalement n'est un obstacle à la sainteté. Il y a aussi des familles où les relations ont été transformées. On a vu déjà que le père de Saint-Silouane était comme un père spirituel pour lui. Eh bien, il peut y avoir l'inverse. Il peut y avoir des moments où l'enfant devient père spirituel, mère spirituelle de ses parents. C'est le cas pour Sainte Catherine de Sienne. Sainte Catherine de Sienne était la 23e fille, enfin enfant, sur 25, de son père et de sa mère. Le père ne s'est pas remarié. Sa mère, Lapa, a eu 25 enfants. Donc, Catherine de Sienne est née la 23e, ex aequo avec une jumelle. Je pense qu'il y avait plusieurs paires de jumeaux dans la famille, qui est morte d'ailleurs très peu de temps après. Catherine, très jeune, a manifesté aussi l'amour du Seigneur. Elle a souffert de sa famille. Elle a été un peu brutalisée, violentée par sa famille qui ne la comprenait pas. Sa mère ne comprenait pas pourquoi elle ne voulait pas sortir dans le monde, s'habiller bien. Donc il y a eu des périodes assez violentes où on a privé Catherine d'une chambre. Elle dormait sous l'escalier. On lui a fait faire tous les travaux domestiques de la maison. Voilà, une période difficile de mise à l'épreuve. Parce qu'on avait l'impression qu'elle était un peu, cuicui les petits oiseaux, et sa mère s'inquiétait pour elle. Sa mère l'avait même confiée à l'une de ses sœurs pour qu'elle la fasse entrer dans le monde, qu'elle l'aide à s'habiller, à devenir coquette et tout ça, et ça a marché un temps. Cette sœur aînée, qui était très coquette, a un peu sorti Catherine, mais... Voilà que cette sœur est morte en donnant la vie à un enfant. Donc ce n'est pas une punition de Dieu, mais à l'époque c'était comme ça. Ça a beaucoup bouleversé Catherine, qui s'est dit « mais tout n'est que vanité, ça ne sert à rien de... » Voilà. Et Catherine a donc finalement eu la liberté par ses parents, surtout sa mère, de se consacrer à Dieu. Et Catherine, très jeune, a attiré autour d'elle beaucoup de personnes qui devenaient en fait ses enfants spirituels. Et cette jeune fille était la mère spirituelle, mais de prêtres. Un prêtre qui vient la voir et qui est persuadé que c'est une menteuse, que c'est une... Il l'attaque un peu vigoureusement et Catherine lui répond « Bing !» Elle lit dans les cœurs. Donc il est tellement bouleversé que c'est lui qui demande à Catherine des conseils pour sa vie spirituelle. Et elle rassemble autour d'elle donc des prêtres, des laïcs, et le Seigneur lui donne des missions d'aller réconcilier. Il y a des villes en Italie qui se battent, donc elle va rencontrer les uns, rencontrer les autres. Voilà toute une des missions politiques. Et entourée de sa belle brigade, Bella Brigata, des Ancatarinés, comme on les appelait, elle va de ville en ville et elle va même jusqu'à Avignon, où le pape se trouvait à ce moment-là, pour lui dire « c'est pas bien d'être à Avignon, maintenant il faudrait rentrer à Rome ». Et donc le pape va aller à Rome encouragée, accompagnée par Catherine. Et qui est l'une des disciples de Catherine qui va la suivre? Sa propre mère, Lapa, qui après avoir donné naissance à 25 enfants, a encore l'énergie de suivre sa fille et qui devient sa fille spirituelle et qui reçoit beaucoup de Catherine. Alors Catherine, elle est née... Donc presque la dernière de sa famille, et les Béninkas étaient des gens très généreux puisque presque au moment de la naissance de Catherine, ils adoptent un garçon de 10 ans, Tommaso, qu'ils adoptent comme leur fils. Et Tommaso, alors que Catherine a beaucoup de frères et sœurs, devient vraiment le grand frère de Catherine. Il va beaucoup l'aider, l'enseigner. Il rentre très jeune chez les Dominicains et c'est lui qui va beaucoup aider Catherine à résister à la pression familiale et elle devient tertiaire dominicaine avec l'aide de Tommaso. Donc on voit que les relations fraternelles de famille peuvent aussi devenir des relations spirituelles, de paternité, de maternité spirituelle. Alors, nous avons aussi Saint François de Sales. Saint François de Sales, grand saint et très, était né d'une mère qui avait 16 ans. Sa maman avait 16 ans, donc elle s'était mariée à 15 ans, quand elle l'a mis au monde. Et elle a eu beaucoup de mal, elle était très d'une santé fragile. Et le petit François, il est né si petit qu'on l'a mis dans du coton, paraît-il. Et puis, heureusement, il s'en est sorti. Mais sa mère a eu beaucoup de mal à s'en remettre, ce qui fait qu'il lui a fallu au moins 10 ans avant de pouvoir avoir d'autres enfants. Donc saint François de Sales était beaucoup plus âgé que ses frères et sœurs, et il est devenu un peu le chef de famille pour ses frères et sœurs beaucoup plus jeunes. Et alors l'un de ses jeunes frères était devenu, qui s'appelait Jean-François, à l'époque on n'hésitait pas à donner les mêmes prénoms.
2: Jean-Francesco.
0: Jean-François, mais ils sont français, hein, enfin savoyards, mais voilà. Et donc le jeune, plus jeune Jean-François était devenu prêtre. Mais autant Saint-François de Sales était doux, alors au départ il n'était pas doux, hein. Oh là là, Saint-François de Sales, quand il était petit, il était très coléreux aussi, comme Élisabeth de la Trinité, il piquait des colères, il, voilà. Et un jour, son papa reçoit un seigneur voisin, un voisin, qui était protestant. On est juste à la fin des guerres de religion. Protestants et catholiques se sont étripés allègrement, n'est-ce pas, faisant pique-pendre. Voilà, eh bien, on a décidé, Henri IV est devenu roi de France, lui qui était protestant devenu catholique. Donc on a dit, ça suffit. Maintenant, on est amis. On ne se bat plus, on ne se tue plus. Chacun peut rester catholique ou protestant, ça suffit. Donc le père de François de Sales a un voisin qui est protestant. Donc pour obéir au roi, pour suivre les consignes et l'apaisement général, il invite son voisin. Et donc tout le monde reçoit la consigne de ne pas agresser le voisin, de ne pas le blesser. Et le petit François, on lui demande de rester un peu tranquille parce qu'il est très, voilà, très violent, un protestant, un hérétique. Enfin voilà, donc il est petit garçon, il est très énergique. Et alors que le papa est dans son bureau, il y a la fenêtre, il fait beau, la fenêtre est ouverte sur le parc. Qu'est-ce qu'il fait François avec sa petite épée en bois, hein, il avait une petite épée en bois, il jouait aux soldats. Il ouvre le poulailler, il fait sortir toutes les poules et il pousse les poules devant le salon où il y a son père avec en hurlant « À mort les hérétiques ! À mort les hérétiques !» À l'attaque, en poursuivant les poules. Il a reçu une belle fessée, évidemment. Donc ça, c'était son caractère de départ. Et puis, petit à petit, lui aussi, par amour pour le Seigneur, eh bien, il choisit la douceur. Il choisit de ne pas utiliser la violence, parce qu'il voit que ça ne sert à rien. Ça a mis la France à feu et à sang. Ça ne sert à rien, la violence, on se détruit. Et donc, il fait tout un travail sur lui-même, de douceur. Mais son jeune frère Jean-François, il a hérité du tempérament familial, je pense, et il a un mauvais caractère, fichu caractère, et François de Sales l'a pris avec lui comme secrétaire. Il est devenu prêtre, parce que François de Sales est devenu évêque. Donc, il a son frère qui l'aide, et qui a un mauvais caractère, qui râle tout le temps, qui se met en colère, qui embête tout le monde. Et alors François de Sales lui dit un jour, « Je connais une femme bien heureuse. »« Ah bon ?» dit le frère, « Laquelle ?»« Celle que vous n'avez pas épousée. Vous l'auriez rendue bien malheureuse. » Heureusement, vous n'êtes pas mariée, sinon, la pauvre. Donc voilà, saint François de Sales avec son frère. Dans le désert, les moines du désert vivaient très pauvrement. Ils quittaient tout et ils vivaient dans une ascèse complète. Et voilà qu'il y a un moine qui s'appelle Paul, qui est devenu Abba Paul. Il vit dans le désert depuis déjà longtemps. Il a l'habitude du travail, de la prière, de l'ascèse. Et voilà qu'un jour, son jeune frère Jean le rejoint au désert. Le rejoint au désert en disant « Moi aussi, je veux devenir moine comme toi. Je veux servir Dieu comme les anges du ciel. Je veux prier toute la journée, je veux, etc. » Alors Paul, il dit à son frère « Tu sais, hein, on n'est pas des anges. Hein, il faut quand même qu'on travaille pour gagner notre vie. Et puis parce que c'est important de s'occuper, on ne peut pas prier toute la journée. Il faut travailler de ses mains. Il faut aussi dormir, il faut aussi manger un peu. Non, non, non, dit Jean, moi je veux être comme un ange et je vais partir au désert, c'est trop doux là ce que tu vis toi, c'est pas assez tonique et tout ça. Je pars au désert pour vivre comme un ange. Et bien il dit va au désert pour vivre comme un ange. Et puis voilà qu'au bout de quelques jours, pas beaucoup, hein, 2 jours peut-être dans la nuit, voilà qu'il y a toc, toc, toc à la porte de Paul. Et il dit, qui est-ce ? Il dit, ben c'est ton frère Jean, j'ai faim, j'ai froid. Ah non, non, il dit Paul, non, non, mon frère Jean, non, non, il est comme un ange maintenant, il est parti au désert et il vit comme un ange. Non, non, je ne te connais pas, je ne sais pas qui tu es. Et il le laisse toute la nuit. Au matin, quand il ouvre la porte, il lui dit alors, tu es plus un ange ? Non, j'ai faim, je t'en prie, donne-moi à manger. Alors il lui donne à manger, il lui dit d'accord, mais je te donne à manger à condition que tu travailles aussi et que tu vives la vie régulière. Nous ne sommes pas des anges, nous avons besoin de aider notre corps. Donc voilà comment Abba Paul devient le père spirituel de son jeune frère Jean. Voilà, eh bien on a raconté pas mal d'histoires. Hein.

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2: Quiconque demande reçoit, qui cherche trouve, à qui frappe on ouvrira. Luc 11, 10.

0: Alors, plusieurs d'entre vous sont venus me voir tout à l'heure pour me dire « mais vous parlez de quoi cet après-midi ?» Alors, le thème qu'on avait proposé au départ pour un atelier, c'était les liens familiaux de la fusion à la communion. Alors, c'est un vaste sujet, donc on va vraiment l'effleurer, on va donner quelques pistes. Puis à vous ensuite de creuser. Pardon si on manque de nuances à certains moments, on n'aura pas trop le temps de nuancer. Mais c'est le début de la session, donc vous aurez peut-être le temps de poser des questions et puis d'aller voir l'un ou l'autre. On écoute.
1: Déjà, on vous remercie d'être venu sans savoir de quoi on allait parler.
0: Voilà, alors, on commence par cette belle image de la Trinité. Quand on voit des enfants ou des jeunes en catéchèse, on leur dit « c'est quoi un endroit où il y a trois personnes qui s'aiment ?» Trois personnes qui s'aiment, en général, c'est une famille. Ils nous répondent ça tout de suite, hein, s'il n'y a pas de problème encore avec ça. Hein, et donc la Trinité, c'est comme une famille. Et nos familles devraient être comme la Et voilà. Mais avant d'arriver là, il y a un peu de chemin, donc c'est un peu ce qu'on va voir. Donc, on part de la Trinité, on y reviendra, mais on va faire un petit peu de chemin avant. Et donc, ce chemin, il va commencer par un passage très connu de la parole et un peu délicat. Il s'agit du sacrifice d'Isaac. Donc on va pas reprendre toute l'histoire, vous savez qu'Abraham part de bon matin, donc Dieu lui demande de lui offrir en sacrifice son fils, son unique, celui que son cœur aime, enfin voilà, c'est même Dieu, on dirait qu'il remue le couteau dans la plaie, hein. Voilà, et il lui demande d'offrir Isaac en sacrifice. Donc j'ai pris vraiment juste un tout petit extrait du passage. Abraham prit le bois pour l'holocauste et le chargea sur son fils Isaac. Il prit le feu et le couteau et tous deux s'en allèrent ensemble. Isaac dit à son père Abraham, « Mon père, eh bien mon fils. » Isaac reprit, « Voilà le feu et le bois, mais où est l'agneau pour l'holocauste ?» Abraham répondit, « Dieu saura bien trouver l'agneau pour l'holocauste, mon fils. » Et ils s'en allaient tous deux ensemble. Donc la suite de l'histoire nous dit que finalement ça va être un bélier qui va remplacer Isaac. Alors qu'est-ce qu'on remarque déjà ? Bon, voilà. Qu'est-ce qu'on remarque dans cette fameuse phrase qui est répétée deux fois « et ils allaient tous deux ensemble ». Et donc après, Abraham lit Isaac sur le bois. C'est quand même assez incroyable. Bon, le bélier remplace Isaac. Et puis ensuite, quand ils redescendent de la montagne, qu'est devenu Isaac ? On ne sait pas. Il n'y a plus d'Isaac. On n'en parle plus. Donc, qu'est-ce qui s'est passé ? C'est très bien rendu, si certains l'ont vu dans le film de TF1, là, qui a été fait il y a quelques années, sur Abraham. Abraham, il était, j'allais dire, accro à Isaac. Abraham, il vivait que par Isaac. Isaac, c'était toute sa vie, et il faisait tout avec lui, tout pour lui, tout, voilà. Et ils étaient donc dans une situation qu'on appellerait aujourd'hui fusionnelle, d'accord ? Ils allaient tous deux ensemble. On fait tout ensemble, tout le temps ensemble. C'est cool, on est tout le temps ensemble. C'est bien d'être ensemble. Bon. Et en fait, c'est comme si Dieu avait fait mimer à Abraham en le liant ce qu'il faisait vivre à son fils. Il l'empêchait de vivre sa propre vie. Et ce qui est étonnant, c'est que ce n'est pas un agneau qui a remplacé Isaac, c'est un bélier. Et bélier, c'est le père. Donc cette étape a fait passer Abraham d'une façon de vivre sa paternité à une autre. Voilà. Donc on garde ça Hein, c'est déjà une étape. Donc ensuite, ils n'allaient plus tous les deux ensemble, mais chacun devenait pleinement lui-même. Hein. Et donc un autre texte dans le Nouveau Testament où on va retrouver deux éléments. Vous voyez là, il prit le feu et le couteau. Est-ce que si je vous demande, avant de mettre la diapo suivante, dans quel texte d'évangile on parle de feu et de couteau, vous savez me répondre. Il y a un petit piège, mais... Je suis venu apporter un feu sur la terre, et comme je voudrais qu'il soit déjà allumé, je dois recevoir un baptême, et quelle angoisse est la mienne jusqu'à ce qu'il soit accompli. Pensez-vous que je sois venu mettre la paix sur la terre ? Non, je vous le dis, mais bien plutôt la division. Donc ça, c'est chez Luc, chez Matthieu, on dit l'épée, le couteau, le glaive. Je suis venu apporter un feu, je suis venu apporter l'épée. Car désormais, 5 personnes de la même famille seront divisées. 3 contre 2 et 2 contre 3. 3. Ils se diviseront, le père contre le fils et le fils contre le père, la mère contre la fille et la fille contre la mère, la belle-mère contre la belle-fille et le reste, on ne le voit pas, c'est pas grave. On n'aime pas ce texte, hein. Ouh, ça, voilà. On se dit non, c'est pas possible, c'est pas Jésus qui a dit ça. Alors, l'Esprit Saint, on vient de l'invoquer comme feu d'amour, l'Esprit Saint fait œuvre de séparation, de différenciation. Et si on s'amuse à changer le mot division par différenciation, vous allez voir, on va l'entendre différemment. Diviser un gâteau, c'est juste le partager, on est d'accord, hein ? Bon, donc je vous le dis, mais bien plutôt la différenciation, car désormais, 5 personnes de la même famille seront différenciées. Ils se différencieront, le père par rapport au fils. Donc là, c'est des traductions et c'est une lecture de ce texte. Vous savez que tous les textes bibliques ont plusieurs niveaux de lecture. Donc, vous savez que dans la création, l'Esprit Saint a fait œuvre aussi de séparation. Et récemment, je priais pour une situation ecclésiale, on va dire, compliquée, mais ça pourrait s'appliquer à des situations familiales. Et je disais, mais Seigneur, comment je dois prier par rapport à cette situation ? C'était un peu compliqué. Et en fait, j'ai eu l'image du marais. Alors, tu peux mettre la diapo suivante. Un marais, bon, vous voyez peut-être pas très bien, mais l'eau et la terre sont mélangées. Donc, on marche dans la boue, on ne sait pas trop comment se dépatouiller là-dedans. Et même, ça peut aller jusqu'au marécage. C'est la diapo suivante. Donc là, il y a des moustiques, ça ne sent pas très bon. Bon, ça peut avoir un certain charme, hein, mais... Et donc, c'était comme si le Seigneur disait, mais voilà, la situation, c'est un peu comme si c'était ça. Et maintenant, il faut prier que l'Esprit Saint fasse œuvre de différenciation, que l'eau et la terre ferme soient séparées. Quand il s'est séparé, eh ben dans l'eau, on peut nager, on peut mettre un bateau, on peut pêcher, on peut faire plein de choses. Voilà, sur la terre, on peut marcher, la vie peut jaillir. Et on peut aboutir à quelque chose de beaucoup plus intéressant. C'est la diapo suivante. Voyons. Ah, je ne sais pas si vous voyez bien, mais c'est une île paradisiaque, c'est quand même mieux que le marais. Bon, c'est un peu une image, hein. Mais donc, dans la création, Dieu fait ça. Et fait œuvre de différenciation. Et je ne sais pas si on vous l'a déjà dit, en hébreu, le mot kadosh, qu'on a chanté à la messe hein, ce matin, kadosh. Kadosh, Dieu est 3 fois saint, la Trinité 3 fois saint. Donc c'est le mot kadosh en hébreu, saint, ça veut dire mis à part. Donc mis à part, ça veut dire séparé. Ça veut dire différencié. Dieu est celui qui est pleinement différencié, qui est le tout autre. Et même dans les personnes de la Trinité, donc tu peux remettre la Trinité, Martin, merci, et bien chacun est pleinement différent, différencié. Et chacun a le, j'allais dire, a le droit d'être différent et d'être pleinement qui il est. Moyennant quoi, il y a des liens autres qui peuvent se créer, de véritables liens d'amour et pas des liens toxiques où on essaie de se retenir les uns pour les autres. Et donc c'est vrai que dans nos familles, souvent ce qu'on souhaite, ce serait peut-être plutôt une paix qui ressemble à celle du marais, à celle du marécage. On aimerait qu'il n'y ait pas de vagues, on aimerait que tout le monde soit bien gentil, lève pas trop la tête trop haut. Bon, pas toujours, hein, mais ça arrive. Et l'Esprit Saint vient nous bousculer, parfois ce sont aussi les épreuves, ça peut être de différentes façons, et nous pousse à cette différenciation. Bon, j'entendais récemment aussi, juste avant d'avancer, et on a toujours la tentation, pour nous c'est peut-être la facilité, de vouloir être comme. C'est d'ailleurs ce que le serpent a dit à Ève, vous serez comme des dieux. Et on a toujours envie d'être comme quelqu'un qu'on admire, comme tel saint, mais notre sainteté à nous, elle sera forcément unique. Donc l'enjeu, c'est dans nos familles de créer un climat propice à cette différenciation. Que chacun de nos enfants, pour les parents, puisse entrer dans un chemin de liberté où il va devenir lui-même. Et ça ne va pas forcément toujours correspondre au schéma familial. Voilà, mais ça, chacun de vivre son chemin ensuite pour l'accepter. Donc, ce n'est pas un chemin confortable, mais c'est le chemin de la sainteté, d'entrer dans cette différenciation, et c'est le chemin de la communion véritable. Donc, j'entendais récemment aussi un enseignement qui disait que la liberté, ce n'est pas un droit, la liberté, c'est un devoir. Et dans la parole, saint Paul nous dit que nous devons entrer dans la liberté glorieuse des enfants de Dieu, que l'Esprit Saint, là où l'Esprit Saint, là est la liberté. Et enfin, la liberté, ce n'est pas faire ce que je veux, mais être qui je suis. Et tout ce travail donc de l'Esprit Saint dans nos vies, dans nos familles, doit aboutir à nous faire entrer chacun dans cette liberté de l'Esprit qui va nous permettre d'être pleinement qui nous sommes, de développer vraiment ce que le Seigneur nous appelle à être. Du coup, quand on est en contact avec notre vrai moi, on est en contact avec le vrai Dieu. Quand on est en contact avec le vrai Dieu, on est en contact avec le vrai moi. Hein, c'est plus le vieil homme, c'est plus la vieille femme, c'est qui on est vraiment. Donc dans ce chemin vers le vrai Dieu, il y a des obstacles. Enfin, je ne sais pas si vous êtes d'accord avec moi, il y a des obstacles. Et dans nos familles, dans nos relations familiales, il y a des obstacles. Et ces obstacles, on les appelle les idoles. Alors je laisse la place à mon mari pour nous. Vous verrez le lien, il n'est peut-être pas évident tout de suite, mais vous allez comprendre.
1: Donc on va parler des idoles. À l'origine de cet enseignement, il y a le témoignage que nous avons donné l'année dernière. Peut-être certains d'entre vous y étaient. Il y avait un frère bien-aimé, frère Pierre de la Croix, il y avait sœur Bibiane, et puis il y avait nous qui témoignons un peu de ce que nous vivions. Chacun dans son état de vie, et le témoignage que nous avions donné apparemment avait eu pas mal de remontées positives, eh bien, on nous a invités à enfoncer le clou. D'autant que nous sommes à un âge où, on a entre 40 et 50 ans, Nous sommes à un âge où nous voyons beaucoup de couples se défaire autour de nous, y compris des couples très engagés dans l'Église. D'où vient le problème? D'où est-ce que ça vient? Voilà. Et peut-être une nouvelle fois, même si Christine y a fait allusion, mais je vous demande déjà pardon pour peut-être des souffrances auxquelles nous allons toucher. Voilà, nous ne sommes pas docteurs au sens où Jésus disait de faire attention à ce que disaient les docteurs et qu'ils disaient et qu'ils ne faisaient pas, hein, les docteurs de la loi. Nous sommes juste un petit couple qui essaye d'accompagner là où il est d'autres couples. Et nous sommes, notre première mission, c'est la pastorale des jeunes. Mais comme vous le savez, beaucoup de problèmes que portent les jeunes viennent directement de leur famille, voire de leurs parents. Et donc, c'est vraiment une réalité qui nous tient à cœur. Et c'est pour ça que dans cette session « Tout est grâce », eh bien, nous voulions vous partager ce que nous portons. Et puis, nous serons très attentifs à ce que vous nous renverrez. Donc, n'hésitez pas, hein, à nous dire ce que vous pensez de ce que nous allons vous partager. Aujourd'hui, on fête Saint Ignace de Loyola. Je ne sais pas si certains d'entre vous ont eu la grâce de vivre une retraite des exercices spirituels de Saint Ignace. Voilà. Moi, j'ai eu la grâce d'en vivre quelques-unes. Et il y a toujours un moment clé dans cette retraite, c'est le moment de la confession. Parce que dans le parcours des exercices, d'abord, on se met en présence de la sainteté de Dieu. On entend l'appel de Dieu sur nous. Et puis, on doit démasquer les idoles et ce qui va nous empêcher de répondre aux appels de Dieu. D'ailleurs, le titre complet des exercices, c'est « Exercice spirituel pour disposer l'âme à répondre aux appels de Dieu et se défaire des passions de l'âme ». Passion au sens négatif. Voilà. Donc, les idoles. Que sont les idoles? Alors, les idoles, vous en avez beaucoup d'allusions. On peut

de la nécromancie, d'essayer de parler aux esprits des morts, parce que des fois, eh bien, les morts nous manquent. Et c'est une des origines du culte des idoles. On va se faire une image ou une statue de l'être cher et on va commencer à lui parler. Voilà, c'est... Mais qu'est-ce que l'idole ? On sait basiquement que l'idole, ben, c'est ce qui nous oppose à Dieu, c'est la déviance de notre capacité à adorer vers un objet, vers une créature, plutôt que vers le Créateur. Mais il y a quelque chose, justement, qui m'a beaucoup interpellé récemment et qui tombe bien par rapport au texte de la liturgie de ces jours-ci. On parle, vous avez entendu à la messe d'hier et d'aujourd'hui, cette référence aux paraboles sur le royaume de Dieu. Et justement, je lisais récemment les paraboles du royaume de Dieu dans l'évangile selon saint Marc. Et les apôtres interrogent Jésus parce que la parabole du semeur que Jésus énonce dans saint Marc, eh bien, les apôtres confessent qu'ils n'ont rien compris. Alors nous, on baigne dedans. Alors pour nous, on dit, c'est facile. Mais les apôtres vont voir Jésus et disent, « Quand il fut à l'écart, ceux de son entourage avec les 12 l'interrogeaient sur les paraboles. Et Jésus leur disait, « À vous, le mystère du royaume de Dieu a été donné, mais à ceux-là qui sont au dehors, tout arrive en parabole. Afin qu'ils aient beau regarder et ils ne voient pas, qu'ils aient beau entendre et ils ne comprennent pas, de peur qu'ils ne se convertissent et qu'ils ne leur soient pardonnés. » Moi, personnellement, je trouve ce passage terrible. Il y avait hier, au début de l'homélie du frère Pierre, cette interrogation. Voyons-nous ? Est-ce que nous voyons ? Est-ce que nous entendons ? Et en fait, l'idole, c'est précisément ce qui va nous empêcher de voir et d'entendre. On lit au psaume 115, « Leurs idoles, or et argent, une œuvre de main d'homme. Elles ont une bouche et ne parlent pas. Elles ont des yeux et ne voient pas. Elles ont des oreilles et n'entendent pas. Elles ont un nez et ne sentent pas. Leurs mains, mais elles ne touchent point. Leurs pieds, mais ils ne marchent point. De leur gosier, pas un murmure. » Que leurs auteurs leur ressemblent, tous ceux qui comptent sur elles. » Ça, c'est quelque chose de très profond en nous. Nous ressemblons à ceux que nous adorons. C'est vrai dans le négatif et c'est vrai aussi dans le positif. Il est écrit dans la première épître de saint Jean au chapitre 3. Bien-aimés, dès maintenant, nous sommes enfants de Dieu et ce que nous serons n'a pas encore été manifesté. Nous savons que lors de cette manifestation, nous lui serons semblables parce que nous le verrons tel qu'il est. Donc, si je veux le bonheur de ma famille, le bonheur de mon couple, le bonheur de mes enfants, je dois être attentif à rayonner la guérison, le bonheur, la santé, la liberté, tout ce que donne Dieu et tout ce dont nous privent les idoles. Et ça, c'est, je me permets de nous interroger là-dessus. Je m'interroge avec vous parce que je suis heureux d'avoir pu travailler un peu pour cet enseignement. Ça m'a fait découvrir 2-3 choses. Nous ressemblons à ceux que nous adorons. Nous finissons immanquablement par ressembler à ceux que nous adorons. Du coup, la question se pose, qu'adorons-nous ? Alors les idoles classiques, c'est là qu'il y a un piège pour ceux qui sont dans la foi chrétienne depuis longtemps. Les idoles, pour nous, c'est du classique. Ce sont des objets, ok ? Et de nos jours, c'est quoi les idoles classiques ?
ce sont les

0: du showbiz et du sport, ce sont et puis ce sont les grands classiques, l'argent, le sexe, le pouvoir, la drogue, l'alcool, d'accord ? Les addictions et tout ce vers quoi le monde, entre guillemets, voudrait nous faire porter attention. D'ailleurs, faites attention, le monde n'est pas qu'à l'extérieur de nous, il est aussi en nous. C'est facile de dire l'ennemi est à l'extérieur. Saint Paul nous dit bien dans Éphésiens 6 que l'ennemi, ce n'est pas des êtres de chair et de sang, ce sont des esprits. Quelles idoles ? Alors, pour essayer de démasquer les idoles, nous allons nous attacher à ce que la Bible nous en dit. On va reconnaître une idole à ses effets. Dans la Bible, les idoles ont deux conséquences. Le premier, ce sont les sacrifices d'enfants.
1: D'ailleurs, dans le passage d'Abraham aussi, du sacrifice d'Isaac, ce n'est pas une autre interprétation, mais ce qu'on peut en dire aussi, c'est que c'était une façon pour Dieu de dire à Abraham, « Moi, je ne veux pas de sacrifice d'enfants », pour déraciner ça au plus profond.
0: D'accord, donc il y avait une divinité païenne aux alentours d'Israël, dont on parle pas mal dans l'Ancien Testament, parce que le dieu Molech, d'accord ? Et plusieurs fois par la bouche des prophètes, Dieu dit qu'il ne veut pas que les enfants soient immolés pour Molech. Voilà. Pas de sacrifice d'enfants. Le deuxième point très important, c'est la déception. Dans notre vie familiale, qu'est-ce qui nous déçoit ? La déception. Alors souvent, ça c'est intéressant, mais là je n'irai pas plus loin là-dessus. Parfois Dieu nous déçoit. Pourtant Dieu n'est pas une idole. Mais là, l'image qu'on s'en fait, voilà, est-ce que nous nous adressons au vrai Dieu ? Là, je vous renvoie à votre accompagnateur. Et si vous n'en avez pas ?
1: Le Dieu Père Noël, le Dieu magicien, voilà, ce sont des idoles en fait. C'est ce qu'on appelle les fausses images de Dieu et petit à petit, on fait un chemin vers le vrai Dieu.
0: Donc les idoles, ce qui nous pousse vers les idoles, c'est ce qu'on appelle la convoitise. Dans l'Épître aux Éphésiens, au chapitre 4, à partir du verset 22, à savoir qu'il vous faut abandonner votre premier genre de vie et dépouiller le vieil homme qui va se corrompant au fil des convoitises décevantes. Pour vous renouveler par une transformation spirituelle de votre jugement. Voilà. Les convoitises décevantes. Qu'est-ce qui nous déçoit ? Alors, premier point, les sacrifices d'enfants. Sacrifice d'enfants, la première chose à laquelle on pense de nos jours, c'est quoi ? C'est l'avortement. Alors, attention, je le dis, moi, je ne suis rien pour condamner qui que ce soit. D'accord ? L'avortement est un acte que l'Église condamne, mais l'Église ne condamne pas les personnes. D'accord ? On condamne un acte, pas une personne. C'est important. L'avortement, évidemment, se fait très souvent dans un contexte douloureux. Pas toujours. Lorsque j'étais étudiant, une amie étudiante voulait aider une autre de ses amies à prendre conscience de la gravité de ce qu'elle avait fait. Elle s'était faite avorter, voilà, parce que elle ne voulait pas d'un enfant maintenant, au milieu de ses études, et point. Ça n'allait pas plus loin. On sait que parfois des actes comme ça, qui sont vécus dans une certaine insouciance, peuvent rattraper la mère, même 10 ans plus tard. Donc c'est pour nous l'occasion de prier pour ces personnes-là, bien sûr. Mais l'avortement, pourquoi l'avortement ? Parce que l'enfant dérange. Parce que l'enfant dérange tout ce qui, en nous, va être de l'ordre du bon fonctionnement. Il va nous déranger dans nos finances. Il va nous déranger dans nos plans, il va nous déranger dans notre confort et dans une société où on veut l'efficacité, l'enfant nous dérange.
1: Donc dans ce cas-là, on peut dire que le confort est une idole, oui. Que l'efficacité est une idole. Voilà, vous suivez.
0: Et puis, si on élargit cette notion du sacrifice d'enfant, l'enfant, c'est par essence, dans notre société, dans notre famille, c'est celui qui est faible et fragile. Quelle prise en compte y a-t-il dans notre famille de la faiblesse, de la fragilité? Jean Vanier dit que le niveau d'une civilisation se mesure à sa capacité de prise en compte des personnes faibles et fragiles. C'est intéressant dans une société dans laquelle on a du mal à envisager sereinement la prise en compte de la vie à naître et de la fin de vie, voilà, qui sont des lieux par excellence de la fragilité. Alors, peut-être quelques questions par rapport à l'enfant. Quelle relation ai-je avec les enfants? Spécialement lorsqu'ils m'agacent parce qu'ils n'ont rien compris. Et moi, j'avoue que je me mords encore les lèvres de fois où j'ai cédé à la colère devant mon fils et qui ne comprenait rien. Et je me rends compte maintenant avec le recul que pour lui, lorsqu'il m'a vu me mettre en colère, il y a quelque chose qui s'est effondré. Je suis son protecteur. Je ne suis pas son destructeur. Je suis son protecteur.
1: Par rapport aux enfants, c'est pour nous ce qui est très important et auquel on essaie d'être vigilant, comme on est très engagé au niveau ecclésial. Si, par exemple, si on fait garder nos enfants tous les soirs pour être dans des animations, des réunions ou je ne sais trop quoi, ça veut dire que notre mission est devenue une
0: idole.
1: Vous avez compris.
0: Ensuite, par rapport à la vulnérabilité, par rapport à la faiblesse, suis-je moi-même dans ma famille? Est-ce que je me sens en sécurité dans ma famille? Alors là, ça s'adresse à tous les âges. Vous savez que maintenant, il y a des tutoriels, comme on dit, il y a des coachings qui se font, il y a des vidéos qui se font pour vous préparer au repas familial de Noël. Tellement ce lieu idyllique est miné d'embûches. D'accord? Je me rappelle aussi d'un film dont j'ai oublié le nom, je crois que c'est Une autre saison, avec Daniel Auteuil et Catherine Deneuve. Un film sorti il y a longtemps où il joue le rôle de deux frères et sœurs qui sont très très très mal à l'aise avec leurs parents, avec leur famille. Et Daniel Auteuil, au milieu du repas, classiquement, va aux toilettes une ou deux fois par repas, trouvant des excuses toutes trouvées pour dire qu'il a des dérangements. Voilà. Et là, il crame sa cigarette et il se refait son briefing. Bon, alors ça, j'en parle pas. Si il me dit ça, je lui dis ça. Voilà. Hop, on met la cigarette, on tire la chasse, on revient comme si de rien n'était. Et donc, voilà, le scénario se redéroule. La pression recommence à monter, il repart aux toilettes, il se refait son briefing. J'espère que pour vous, le repas de Noël, c'est pas ça. Mais je peux témoigner, et je pense que je ne suis pas le seul, qu'il y a eu des moments où je suis sorti d'un rassemblement familial en me disant « ça y est, c'est terminé, on rentre à la maison, la vie va pouvoir reprendre ses droits ». C'est terrible, c'est terrible. Et je vais jeter la pierre à personne. Mais manifestement, il y a des choses qui ne fonctionnent pas. Est-ce que dans ma famille, j'ai le droit d'être faible? Est-ce que j'ai le droit d'être fragile? Est-ce qu'il peut y avoir une vulnérabilité partagée dans ma famille? Si oui, tant mieux, Dieu soit béni, et il faut pouvoir le cultiver. C'est une saine vulnérabilité partagée, pas un lieu où on se tire tous vers le bas en se racontant tout ce qui ne va pas. Mais voilà. Est-ce que c'est un lieu dans lequel je peux laisser jaillir mes émotions? Vous savez, il y a des lieux dans lesquels on ne parle jamais. Pourquoi? Parce que quand on parle, tout de suite, on a trop parlé. Et on n'arrive plus à gérer. On pleure, on s'énerve, on s'en va, on revient, on se téléphone. Bon.
1: Donc, c'est ce que j'appelle le marais.
0: C'est le marais. C'est le marais. Voilà. Donc, cette notion de sacrifice d'enfant. Quel rapport aux enfants dans leur fragilité, dans leur faiblesse, et quel rapport à notre fragilité, notre faiblesse? C'est facile de dire nous sommes dans un monde qui, parce qu'on participe tous à ça. On participe tous à ça. Mais c'est vrai que, voilà, il y a une idole énorme et pernicieuse, c'est la réussite. C'est pernicieux, pourquoi? Parce que réussir, c'est bien. Je veux dire, on ne va pas s'en cacher. Réussir, c'est bien. Moi, j'ai envie de réussir. Et bien que je sois chrétien, j'ai même envie de réussir financièrement. Ça vous choque peut-être? Non, non, non. Je n'ai pas envie de mettre ma famille sur la paille et que mes enfants disent « Mes parents étaient chrétiens, donc j'avais pas un rond. » C'est pas possible. D'accord? Donc, j'ai envie de réussir financièrement, matériellement, professionnellement, familialement, relationnellement, affectivement, sexuellement. Mais là, attention, la pression qu'on nous met. Terrible. Vouloir réussir, c'est bien, mais comment réussir? Comment réussir? Vous savez que nous, les chrétiens, en plus, on a une responsabilité supplémentaire. Le monde nous regarde et il veut voir si nous sommes heureux. Alors évidemment, il ne s'agit pas de jouer un sketch et d'être toujours avec des grands sourires jusque-là dans la rue, pour la caméra, mais des difficultés, tout le monde en a, mais nous, comment est-ce que nous gérons nos difficultés? Voilà. Donc la réussite. La réussite est une idole que parfois nous imposons à nos enfants. Dans des rencontres de famille, c'est parfois terrible, l'espèce de gentil duel qu'il y a pour dire « Ah mais mes enfants, ils ont réussi ça, ils ont fait ça, ils ont fait ça. Ah oui ? Ah ben moi, mes enfants, ils savent faire ça, ils savent faire ça. » C'est presque à la limite, vous savez, on va faire un show télévisé, on va mettre les deux familles en compète pour voir qui c'est qui gagne. Non. Et les enfants, ils portent cette pression-là. Est-ce que si mon fils, lors d'une rencontre familiale ou un rassemblement communautaire ou diocésain, il n'est pas au top de sa forme, est-ce que je vais lui tomber dessus pour dire « Attends, t'as vu l'image que tu donnes de moi ?»
1: C'est débarque en disant plein de gros mots à tout le monde, par exemple. Ça m'est jamais arrivé, mais je ne serais pas très contente. Voilà. Mais voilà, comment on gère ce genre de choses?
0: Donc, nous mettons la pression à nos enfants. Et nos enfants, il faut savoir que de nos jours, même s'ils le disent pas, beaucoup d'entre eux ont une peur panique de décevoir les attentes des parents. C'est terrible. Il faut à tout prix soulager nos enfants de cette pression-là. Et de notre côté, les parents sont dans une peur panique de ne pas être appréciés à travers leurs enfants. Peut-être que, comme vous, moi, je suis quelqu'un de... Voilà, j'ai déjà eu des réflexions en disant, ouh là là, quand je vois comment tu éduques tes enfants, bah, que fait la police? Bon. Donc, d'ailleurs, voyez que la notion de réussite est intéressante. On veut l'appliquer à plein de domaines, mais elle est très difficile à appliquer à la vie spirituelle. Lorsqu'on démarre un chemin de relation avec Dieu, on peut avoir l'impression qu'on a des échelons à monter. Mais là, la notion de réussite, Dieu, il va la balayer. Comme disait un ami, le petit Jésus va prendre un pavé et le balancer dans la vitrine. La notion de réussite dans la vie spirituelle, qu'est-ce que c'est? Ça va nous renvoyer à la question que pose Jésus à ses premiers apôtres dans l'évangile de Jean, chapitre 1, verset 38. Que cherchez-vous? Que cherchez-vous? Que cherchez-vous? Donc cette notion, cette idole qui rejoint un peu l'histoire entre Abraham et Isaac, attention, lorsque les parents veulent exister à travers leurs enfants. Ma mère, que j'aime beaucoup, qui a 82 ans, qui, une fois de plus, in extremis, m'a donné la permission de partir, me dit, mais qu'est-ce que je vais devenir ? Alors, j'essaie de la relancer en disant, ah ben écoute, ce serait bien que tu réfléchisses, que tu fasses des projets, fais-toi accompagner, qu'est-ce que t'en penses, tel projet, tu vois ? Parce que sinon, alors ça, c'est un chantage qu'on peut faire à tous les âges. Tu t'en vas, qu'est-ce que je vais devenir ? Voilà. La pression que portent des enfants de sentir qu'ils sont entre papa et maman, que la ligne directe entre papa et maman, il y a de la friture, et que quand ils vont partir, et à la fois, je peux vous dire un truc, certains sont contents de partir, parce qu'ils en ont marre de faire les diplomates. D'accord ? Ça n'est pas le rôle des enfants, de gérer leurs parents. Voilà. Et les parents, nous devons cultiver ce à quoi Dieu nous appelle. Voilà. Moi, je suis un homme, donc je suis père, mais pas que. Je suis aussi frère, je suis époux, je suis prof, il faut bien quelques défauts, voilà. Je suis, etc. D'accord ? Ma vie ne va pas s'arrêter le jour où mes enfants vont partir. Depuis que je suis petit, j'aime chanter. Quand mes enfants seront partis, je continuerai de chanter.
1: D'ailleurs, dans le texte de Saint-Luc, on a remplacé le verbe « diviser » par « différencier ». Je ne sais pas si vous avez remarqué, il y a plusieurs liens familiaux qui sont évoqués, mais pas le lien entre le mari et la femme. Hein, ce lien-là, c'est autre. Hein, oui, l'Esprit-Saint va passer, mais voilà, c'est pas la même œuvre de différenciation. C'est un attachement. Et donc, vous connaissez bien les textes. Donc, l'homme quittera son père et sa mère et s'attachera à sa femme. Donc, quitter son père et sa mère, c'est très important. Il est aussi dit, tu honoreras ton père et ta mère. Mais c'est un verbe très différent si on regarde. Ça veut dire tu les mettras à leur juste place dans ta vie. Ce sont tes passeurs de vie. Tu peux pas renier tes parents. Ce sont tes passeurs de vie. Hein? Ce sont tes racines. Mais ça veut pas dire que tu dois être à leur service toute ta vie et qu'il faut que tu acceptes qu'ils vivent à travers toi. Hein? Voilà. Mais ça, c'est un vaste sujet. On n'a pas le temps. Et juste une dernière chose, si Marie avait dit à Jésus, mais qu'est-ce que je vais devenir si tu me laisses toute seule ? Qu'est-ce qu'on serait devenu nous, hein, si elle n'avait pas laissé Jésus aller jusqu'à la croix ? D'accord ? Donc, le lien entre Jésus et Marie, il a demeuré, mais chacun est allé jusqu'au bout de sa mission en vivant cette différenciation. Et la communion, j'allais dire, a été totale après.
0: D'ailleurs, lorsque Jésus répond à une femme qui dit « Heureux les bras qui t'ont porté, le ventre qui t'a porté et la poitrine qui t'a allaité », Jésus répond « Heureux plutôt ceux qui écoutent la parole et qui la mettent en pratique ». À ce moment-là, Jésus honore Marie. Hein? Jésus ne donne pas, on voit pas un vent à sa mère, il l'honore. Il l'honore en tant que mère, mais il l'honore en tant que disciple. Et Marie, attention aussi, Marie est mère, mais pas que. Elle est disciple, elle est la première en chemin. Voilà.
1: Et peut-être une dernière chose là-dessus. C'est vrai qu'en tant que mère, on est forcément très attaché à nos enfants. Donc la première différenciation, c'est quand on accouche. Puis après, je crois qu'on a jamais fini d'accoucher nos enfants et de les laisser se séparer de nous. Et parfois, on peut avoir ce piège donc de vouloir les garder pour nous. Et parfois, on peut avoir une phrase comme du style « Oh, tu es toute ma vie ». Et vous voyez, quand on dit à un enfant « Tu es toute ma vie », quelle est sa vie propre à lui ? Et dire à quelqu'un, qui que ce soit, « Tu es toute ma vie », c'est le mettre à la place de Dieu, puisque c'est Dieu qui est notre vie.
0: Alors justement, donc, nous avons des problèmes de relations. Nous avons des problèmes de relations dans nos familles. Il y a quelques types de relations qu'on va nommer des relations toxiques. Alors il faut savoir les dénoncer. C'est pas parce que j'aime énormément tante Henriette que je n'ai pas le droit de dénoncer, au moins dans mon cœur, de dire là, tante Henriette, elle me pompe l'air. Et pourtant je l'aime. Je l'aime. Mais voilà. Donc il y a des profils de relations toxiques. Nous avons des relations toxiques avec des personnes qui sont tout le temps négatives. Quoi que vous disiez, et bim, je rentrais, je faisais 1m80, je ressors, je fais plus qu'1m50. D'accord ? Il y a les menteurs, il y a des relations de mensonges. Ah mais tu comprends, c'est pour pas blesser. Et puis ça, on ne pouvait pas lui dire. Alors, il n'a jamais été dit de tout dire. Mais, méfiez-vous, le démon est père du mensonge. Pas de mensonge, le pieux mensonge. Sinon, voyez en confession, peut-être que votre confesseur aura une autre idée. Mais moi, dans mes confessions, on ne m'a jamais dit qu'il fallait mentir. Bon. Ensuite, il y a les contrôleurs. Et dans nos familles, il y a parfois des contrôleurs. C'est, il faut... Oui, des contrôleuses, oui. C'est vrai. Merci, c'est elle qui l'a dit. Hein. C'est-à-dire, en gros, il faut à tout prix que ça passe par moi. C'est moi qui ai les clés.
1: Non, franchement, l'esprit de contrôle, est spécialement chez les femmes, et je m'en confesse, et je m'en suis beaucoup confessée, j'espère que ça va mieux. Bon, c'est une idole terrible, terrible. Donc, voilà, on la dénonce aujourd'hui.
0: Surtout que là, c'est vraiment des profils, qui, vous savez, quand il y a un profil psychologique avéré, ça veut dire que derrière, il y a tout un système d'autodéfense. D'accord ? Même la personne aura du mal à dire que. Comprenez, il faudra même parfois un chemin vraiment d'accompagnement. L'excuse parfaite du contrôleur ou de la contrôleuse, c'est « Oui, mais de toute façon, sans moi, ils n'y arriveront pas. » Et puis, de toute façon, tu as bien vu ce qui s'est passé là, là, là et là. Après, il y a les juges. Voilà, les juges. Voilà, juges sur tout et sur n'importe quoi. Juges. Et après, il y a les personnes jalouses. Alors ça, c'est très dur. Ça existe dans les familles. La jalousie. Parce que j'estime que je n'ai pas été aussi bien traité dans mon enfance que tel autre. Parce que tel autre a eu telle chance que moi je n'ai pas eu, etc. La jalousie. Terrible. Ça existe. Après, il y a l'arrogance. Il y a des personnes qui auront la tendance à se mettre systématiquement au-dessus. Au-dessus. Voilà. Vous ne serez jamais à la hauteur. Après, il y a les victimes. Beaucoup de victimes dans nos familles. Beaucoup, beaucoup, beaucoup. Et tu vois ce qui s'est passé, et tu vois ce qui s'est passé, et là, et là. Alors on essaie de dire, oui, mais tu vois telle personne, regarde, elle s'en est sortie, il s'est passé ça, il s'est passé ça. Ah oui, mais c'est pas pareil. Bon.
1: Et vous voilà. Savez qu'on ne peut pas être à la fois victime et vainqueur. Ah, et en Jésus, nous sommes vainqueurs.
0: Et puis, il y a les commères.
1: Compères, attends.
0: Non, le compérage, c'est pas pareil que le compérage, le commérage, non, mais là. Alors, il y a des hommes commères et des femmes commères, ça va ? Ouais. Il y a des commères des deux sexes. Voilà. Ouais. Bon, le commérage. Alors, pourquoi est-ce que je dénonce ces types-là ? Il s'agit pas de dénoncer des personnes d'abord, mais de dénoncer des comportements. Et c'est des comportements que nous pouvons tous avoir. Et il faut savoir que ces comportements ont la vie dure et qu'il mine l'ambiance familiale de façon terrible. De façon terrible. Et nous devons vraiment remettre en confession à chaque fois que nous l'avons fait. Et nous devons aussi avoir le courage de désigner telle chose. Ben voilà, ça c'était du commérage. Ça c'est de la jalousie. Vous comprenez ? C'est parce que des fois, quand on aime les gens, quand on les aime tellement, on s'interdit de dire ben voilà, ça m'a fait mal. Si on ne dénonce pas ce qui fait mal, on ne peut pas pardonner. Le premier pas pour pardonner, et Dieu sait qu'il y a énormément besoin de pardon, c'est vraiment une clé majeure de la guérison d'une famille ou d'un couple, le pardon. On ne peut pas pardonner si on ne dénonce pas le mal.
1: Et donc c'est vraiment dans tout ce que Vincent vient de décrire que l'Esprit Saint va faire cette œuvre où il va venir trancher, venir couper toute forme de lien toxique, toutes ces choses qui nous tirent vers le bas, pour que petit à petit les relations soient assainies et passent à un autre mode de fonctionnement.
0: Alors, la relation est idolâtre avec quelqu'un. Comment est-ce que je sens que la relation est idolâtre? Eh bien, je sens que je n'ai pas d'existence propre. Quand je ne vis qu'à travers ce qu'on me dit, voilà. Je manque d'estime de moi-même. Je me sens rien sans l'autre. Je me sens nul, vide, incapable, sans valeur. J'ai beaucoup de mal à gérer mes émotions et mes sentiments vis-à-vis de la personne. Et je me sens fatigué. Je peux me sentir moche, bête, paresseux. Mais lorsqu'on est dans l'idolâtrie, on est fatigué. Par contre, lorsqu'on est dans une relation libre, on se sent bien, y compris dans les phases où on est seul. Comment gérons-nous notre solitude? Il n'est pas bon que l'homme soit seul, a dit Dieu. Ça veut dire que dans notre solitude, il y a au moins quelqu'un. C'est Dieu. Mais est-ce que je le vis, ma solitude, comme un jardin avec Dieu? Ou est-ce que je le vis comme une immense détresse? Alors dans ce cas-là, il y a besoin de l'action du Saint-Esprit. J'ai une bonne estime de moi. Je me sens plein d'énergie. J'ai beaucoup de projets, j'ai des rêves. Et je vis dans un climat général paisible. Ça, c'est le signe que l'idolâtrie a été chassée de ma vie. Je suis rempli d'énergie. Je suis disponible, je suis paisible. Si je n'ai pas ces états-là, alors c'est qu'il y a un travail à faire. Donc,
1: Il y a forcément un travail à faire. Si vous lisez l'Ancien Testament, on chasse les idoles, deux pages plus loin, elles reviennent. Il les rechasse et puis elles reviennent. Donc c'est le travail de toute notre vie et c'est normal.
0: Alors je conclue en disant que face à tout ça, vous voyez, il y a une bonne nouvelle. Il était temps. C'est que tout est grâce. Alors, tout est grâce. Toutes les situations dans lesquelles je vis, ce ne sont pas que des points d'arrivée, ce sont des points de départ que Dieu prend et qu'il assume pour les faire évoluer. Et là où c'est une bonne nouvelle, ce tout est grâce, c'est que je me rends compte que, il faut que je m'aime moi-même. Et que humainement, je peux avoir beaucoup de mal, voire ne pas y arriver. Il faut que je pense à apporter, à aimer, plutôt que d'attendre en permanence et d'être en permanence déçu. La bonne nouvelle, c'est qu'il y a quelqu'un qui fait crédit et qui donne le premier. C'est le Seigneur. Saint Paul dit, Dieu m'a aimé, il s'est livré pour moi, il m'a aimé le premier. C'est ça la bonne nouvelle. Donc, ce à quoi on va peut-être s'inviter les uns les autres, puisqu'on va poursuivre avec l'adoration du Saint-Sacrement. Demander au Seigneur qui est source d'un amour qu'on ne peut pas se donner à nous-mêmes et qu'on ne peut pas donner aux autres. De venir nous aimer nous-mêmes et de venir à travers nous aimer là où humainement on ne peut pas. La bonne nouvelle c'est ça, c'est tout est grâce, c'est-à-dire que contrairement aux idoles qui elles nous font payer, les idoles nous font toujours payer pour un résultat décevant. Le Seigneur lui donne gratuitement. Avec le Seigneur, rien n'est dû. Tout est gratuit, mais rien n'est dû. Liberté souveraine. Et nous pouvons donner au Seigneur, par son amour, d'être source d'un amour pour nous-mêmes et pour les autres. Voilà. Moyennant quoi, tout est possible.
1: Moyennant quoi, nos familles ressembleront peut-être à la Trinité.
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6: Discours du pape Léon XIV aux délégations qui ont fait don de la crèche, de la salle Paul VI et de l'arbre et de la crèche de la place Saint-Pierre. Discours prononcé, salle Paul VI, le lundi 15 décembre 2025. Au nom du Père, du Fils et du Saint-Esprit, la paix soit avec vous. Chers frères et sœurs, je suis heureux de vous accueillir, vous tous ici réunis, pour la présentation officielle de la crèche et du sapin qui orne la place Saint-Pierre, ainsi que de la crèche de la Nativité installée dans cette salle. Je salue la délégation du diocèse de Nocera Inferiore Sorno, d'où provient la crèche. Monseigneur Giuseppe Giudice, les autorités civiles, les divers groupes ecclésiaux. Je vous remercie pour cette création artistique qui rappelle des éléments typiques de votre territoire, comme le baptistère de Sainte-Marie-Majeure de Nocera Superiore, la fontaine Elvius de Sante Dicio del Monte Albino et les cours des habitations caractéristiques de la région agricole du Nocerino Sarnese. Ce sont des lieux habités par Saint Alphonse Marie de Ligorie, par les serviteurs de Dieu, dont Enrico Smaldone et Alfonso Russo. Je remercie les entreprises qui ont participé, les artisans et tous ceux qui ont conçu ce projet et collaboré à ses réalisations, visant à unir art et spiritualité dans une représentation qui raconte la foi et les racines culturelles de votre terre. Aux pèlerins, provenant de toutes les régions du monde, qui se rendront place Saint-Pierre, la crèche rappellera que Dieu se fait proche de l'humanité, devient l'un de nous en entrant dans notre histoire à travers un petit enfant. En effet, dans la pauvreté de l'étable de Bethléem, nous contemplons un mystère d'humilité et d'amour. Devant chaque crèche, même celle réalisée dans nos foyers, nous revivons cet événement et redécouvrons la nécessité de chercher des moments de silence et de prière dans notre vie pour nous retrouver nous-mêmes et entrer en communion avec Dieu. La Vierge Marie est le modèle du silence adorant. À la différence des bergers, qui revenant de Bethléem glorifient Dieu et racontent ce qu'ils ont vu et entendu, la Mère de Jésus conserve tout dans son cœur. Son silence n'est pas simplement le fait de se taire, il est émerveillement et adoration. À côté de la crèche, il y a l'épicéa, provenant des forêts des communes de Langudo et d'Ultimo, dans le diocèse de Bolzano, Bressanone. Je salue la délégation qui vient de cette belle région. L'évêque, Monseigneur Ivo Muser, les maires, les autres autorités et les différentes organisations ecclésiales et civiles. L'arbre, avec ses branches toujours vertes, est un signe de vie et rappelle l'espérance qui ne vient jamais à manquer, même dans le froid de l'hiver. Les lumières qui l'ornent symbolisent le Christ, lumière du monde, venu dissiper les ténèbres du péché et illuminer notre chemin. Outre le grand sapin, de ces mêmes lieux du Haut Adige, proviennent les autres arbres de dimensions plus réduites destinés aux bureaux, aux lieux publics et aux divers espaces de la Cité du Vatican. La représentation de la Nativité, qui restera dans cette salle pendant toute la période de Noël, provient en revanche du Costa Rica et s'intitule « Nacimiento Gaudium ». Chacun des 28 000 rubans colorés qui décorent la crèche représente une vie préservée de l'avortement grâce à la prière et au soutien fourni par les organisations catholiques à de nombreuses mères en difficulté. Je remercie l'artiste du Costa Rica qui a voulu, avec le message de paix de Noël, lancer également un appel afin que la vie soit protégée dès sa conception. Je salue la délégation du Costa Rica, en particulier Madame Signe Zeicacte, première dame de la République avec sa fille et l'ambassadeur du Costa Rica près le Saint-Siège. Chers frères et sœurs, la crèche et l'arbre sont des signes de foi et d'espérance. En les contemplant dans nos foyers, nos paroisses et sur les places, nous demandons au Seigneur de renouveler en nous le don de la paix et de la fraternité. Prions pour tous ceux qui souffrent à cause de la guerre et de la violence. Je désire en particulier confier aujourd'hui au Seigneur les victimes de l'attaque terroriste perpétrée hier à Sydney contre la communauté juive. Que cessent ces formes de violence antisémite. Nous devons éliminer la haine de nos cœurs. Que la tendresse de l'enfant Jésus illumine notre vie. Que l'amour de Dieu, tel les branches d'un arbre toujours vert, demeure fervent en nous. Je renouvelle ma gratitude à tous, ainsi qu'à la direction infrastructure et services du gouvernorat pour leur engagement généreux. Et tandis que j'invoque sur vous et vos familles la protection maternelle de la très sainte Vierge Marie, je vous donne de tout cœur ma bénédiction apostolique.

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1: Les fils de ce monde sont plus habiles entre eux que les fils de la lumière. Luc 16, 8.

C'est vrai que c'est un texte dont on a beaucoup parlé, parce que, vous savez, il a fait suite au synode sur la famille. Il y a même eu deux synodes avec beaucoup de débats. Et puis la famille, je suppose que ça vous intéresse. En principe, on a tous une famille. Et ça a suscité beaucoup d'espoir, des inquiétudes aussi, des doutes, des incompréhensions. Il y a eu pas mal de choses. Il y a aussi des gens qui ont été un peu déstabilisés par ce texte du pape, parce que certains ont dit « Oula, mais il nous change la religion ». Peut-être aussi pour certains, du coup, déstabilisés dans leur rapport à l'Église aussi. Mais alors, si le pape il dit des choses qui sont pas conformes à ce que l'Église a toujours dit, etc. Bon, il y a un peu tout ça derrière ce texte. Donc on va essayer d'y voir plus clair. Alors évidemment, il y a beaucoup de choses. Hein. Vous savez, le pape François, c'est pas quelqu'un qui est très synthétique. Hein. Donc ça prend pas deux pages ce texte. Là, dans ma version, il y a plus de 250 pages. Et il y a beaucoup de choses. C'est un texte qui est très riche. Il y a évidemment tout ce qui tourne autour de la bonne nouvelle de la famille. Donc on nous parle bien sûr du mariage, de l'amour conjugal, de l'éducation des enfants, de la fécondité, etc. Il y a beaucoup de choses autour des situations compliquées ou irrégulières ou imparfaites, comme dit le pape, la façon de les accompagner. Et puis, je dirais, en fond de tableau, il y a cette question au fond de la conversion pastorale. C'est un peu là-dessus que je vais insister. Je crois que ce texte, il nous fait bouger, il nous invite à bouger. Conversion pastorale. Quand je dis nous, c'est les pasteurs, bien sûr, mais tous ceux qui aussi collaborent avec les pasteurs. Et j'imagine qu'un certain nombre d'entre vous, vous êtes engagés dans des paroisses, dans des lieux comme ça, pastoraux. Mais chacun d'entre nous, en tant que membre de l'Église, il nous bouscule ce texte. Il nous bouscule, j'allais dire, dans la question du regard que nous posons sur le monde, et en particulier sur toutes ces personnes qui sont dans des situations dites irrégulières. J'imagine que ça rejoint votre expérience, puisqu'aujourd'hui, ces situations qui avant étaient assez rares, aujourd'hui elles sont fréquentes. Et donc, j'imagine que dans la plupart de nos familles, ben, on est concerné par la question, que ça peut être la question du divorce, ça peut être la question du concubinage, la question de l'homosexualité, etc. C'est des choses auxquelles nous sommes fréquemment confrontés. Et donc nous sommes tous concernés par cette question de la conversion pastorale. Alors, d'abord peut-être un petit retour en arrière. Vous vous souvenez, ça a commencé en octobre 2013, où le pape François a convoqué un synode des évêques. Le thème, c'était les défis pastoraux de la famille dans le contexte de l'évangélisation. À l'époque, le pape François était bien conscient des problèmes qui existent aujourd'hui autour de la pastorale familiale, les difficultés. Et ces difficultés, la pastorale familiale, au fond, pour une part, d'où est-ce qu'elles viennent? Elles viennent de ce décalage de plus en plus important entre, d'un côté, le projet de Dieu sur le mariage et la famille, et de l'autre côté, eh bien, ce que vivent aujourd'hui concrètement les familles. Ouais. Et les plus anciens d'entre nous ont connu une époque où globalement, tout le monde se mariait à l'église, tout le monde envoyait les enfants au caté, on était plus ou moins fidèles. Bon. Alors aujourd'hui, tout ça, c'est un peu parti à volo. Et donc, il y a ce décalage, vous voyez, de plus en plus grand entre le projet de Dieu et la réalité des familles. Et du coup, dans les débats qu'il y a eu, je ne sais pas si vous avez suivi ça, pendant les synodes, là, toute cette démarche synodale, je schématise, mais en gros, il y avait un peu deux camps qui s'affrontaient. C'est un peu la guerre des tranchées, quand même, non? Il y avait d'un côté ceux qui disaient, bon, il y a la doctrine sur le mariage, ça vient pas de nous, ça. Ça, c'est le projet de Dieu. L'indissolubilité du mariage, on peut pas y toucher. Vous savez, il y a toute la question sur les personnes divorcées et puis engagées dans une nouvelle union. Alors, on se dit, mais elles ont le droit de communier ou pas? Est-ce qu'il faudrait pas un peu évoluer? Bon, donc il y a ceux qui disaient, la doctrine, c'est la doctrine. On va pas renoncer à la doctrine sur le mariage. Puis il y a ceux qui disaient, mais écoutez, regardez, le monde a changé. Regardez ce que vivent les gens. On peut plus,
On ne peut plus continuer comme avant, on peut pas, il faut qu'on s'adapte à ce que vivent les gens. Alors, je schématise, mais c'était un petit peu ça, si vous voulez, l'affrontement. Et donc, il y a eu le premier synode, qui a sorti un texte final, comme tous les synodes, et on a eu l'impression qu'on n'avait pas été au bout de la question. Alors, le pape François dit, bon, ben, on remet ça, et dans un an, on fait un deuxième synode. Donc, il y a un deuxième synode qui a encore sorti un texte. On a lu le texte, c'est pas mal, mais enfin, on est un peu insatisfait. On ne voit pas bien la réponse. On ne voit pas bien quel est des deux camps, qu'est-ce qu'a gagné là-dedans. Alors ensuite, tout le monde attendait l'exhortation apostolique du pape, hein, ce fameux texte dont je parle aujourd'hui, en se disant, bon, ben, il va trancher. Hein, puisque les pères n'ont pas été capables de trancher. Hein, bon. En particulier, la fameuse question, est-ce que les divorcés mariés pourront communier, oui ou non? Alors, le pape a sorti son texte, tout le monde s'est jeté sur le truc, il y a 250 pages, avec les moteurs de recherche, c'est plus rapide, hein, bon. Mais on était un peu embêtés parce que bah, la réponse n'est pas claire du tout. Et on se dit, bah alors, où est-ce qu'on va là? C'est oui, c'est non? C'est permis ou c'est défendu? Et certains ont été un peu déstabilisés parce que si vous lisez ce texte un peu rapidement, vous avez l'impression que le pape François, il dit tout et son contraire. On a l'impression, mais vraiment, hein, de temps en temps, il dit explicitement, il n'est pas question de changer la doctrine. Hein. La doctrine, c'est la doctrine, ça vient de Dieu. L'indissolubilité du mariage, et voilà, c'est le projet de Dieu. Puis vous avez d'autres passages où le pape il dit très explicitement, ben, on ne peut pas continuer comme on a toujours fait. Il faut faire preuve de nouveauté, de créativité, etc. Alors, je vous cite un exemple. Au numéro 35, il dit, nous ne pouvons pas renoncer à proposer le mariage pour ne pas contredire la sensibilité actuelle pour être à la mode. C'est pas parce que les gens vivent autre chose qu'on va, on va changer la doctrine, quoi. Bon. Et puis, dans un autre numéro, numéro 57, il dit, ne tombons pas dans le piège de nous épuiser en lamentation autodéfensive au lieu de réveiller une créativité missionnaire. Autrement dit, ben, faut faire du neuf, hein, faut s'adapter. Alors, en fait, si on veut bien lire ce texte avec honnêteté, et en se disant, c'est le pape qui écrit, c'est quand même pas le dernier venu, et donc ça veut dire que ça engage l'Église. Et donc, nous, en tant que croyants, on accueille ce texte avec foi, et on se dit, qu'est-ce qu'il veut dire? Qu'est-ce qu'il veut dire? Eh bien, ce que le pape ne veut nous dire, c'est que il y a comme deux pôles en tension. Le projet de Dieu sur le mariage, hein, la doctrine sur le mariage, et puis ce que vivent les gens aujourd'hui. Eh bien, c'est pas l'un ou l'autre. Nous n'avons pas à choisir entre les deux camps, entre le camp, disons, des rigoristes et le camp des laxistes. Il faut tenir ces deux pôles en tension. Et du coup, la pastorale, vous voyez, ça va être une ligne de crête, parce que la doctrine, bien sûr qu'elle est bonne, et y compris la discipline de l'Église sur les personnes divorcées ou mariées, mais si ça reste une espèce de chose théorique qui ne rejoint pas la vie des gens, ça ne sert à rien. Parce que nous, en tant que pasteurs, qu'est-ce qui nous intéresse? C'est pas que les gens obéissent à une loi, c'est qu'ils puissent peu à peu avancer sur le chemin qui conduit vers Dieu. Et donc intégrer ce projet de Dieu qui est pour tous, l'intégrer progressivement dans leur vie. Donc il faut que ces deux pôles qui sont en tension puissent d'une certaine façon se rejoindre. En fait, cette tension, aujourd'hui, elle traverse quasiment toute la pastorale. Elle ne concerne pas simplement que les personnes divorcées ou mariées. Je prends des exemples. Peut-être certains d'entre vous, vous participez au catéchuménat, hein, vous accompagnez des catéchumènes. C'est vraiment une belle grâce pour notre Église aujourd'hui. On a la chance de voir des adultes qui viennent frapper à la porte de l'Église, qui demandent le baptême. Et aujourd'hui,
la majorité, ils arrivent, ils vivent en concubinage. Donc, vous voyez cette tension. Hein, ils arrivent, ils disent, on voudrait être baptisés. Et nous, il faut qu'on leur explique, bah oui, mais vous pouvez, tant que vous vivez en concubinage, vous ne pouvez pas être baptisés. Ah. Vous voyez, donc, il y a une tension à gérer. Bon, il faut accepter qu'il y ait cette tension. Et justement, le pape va nous expliquer comment on fait. Et pour... alors, j'ai donné l'exemple des catéchumènes, mais dans la pastorale ordinaire, vous savez, du curé de paroisse, quand il voit, par exemple, des parents qui inscrivent leur enfant en catéchisme pour qu'il fasse sa première communion, mais l'enfant, il ne met jamais les pieds à l'église. Le dimanche, ni les parents, ni les enfants... On ne le voit jamais à la messe. Ouais. Faire sa première communion sans jamais aller à la messe. Bon. Vous voyez cette tension, hein, c'est, voilà, ça traverse toute la pastorale. Bon, et puis c'est vrai aussi dans la vie des familles. Hein. Et ça, je pense que vous êtes mieux placé que moi pour le savoir. Je prends un exemple. Voilà, je vais marier mon fils dans un mois. J'invite ma cousine qui est homosexuelle. Bon, elle me dit ok, je viens, mais je viens avec ma compagne, sinon je viens pas. Oh, comment je gère ça? Je gère cette situation, voyez. Cette tension, on la retrouve partout. Comment faire pour tenir ensemble ces deux pôles? Eh bien, c'est cette fameuse conversion pastorale dont je vous parlais. Le pape avait déjà dit ça dans son texte sur la joie de l'évangile. Hein. Je vous lis, c'était au numéro 25. Il disait « J'espère que toutes les communautés feront en sorte de mettre en œuvre les moyens nécessaires pour avancer sur le chemin d'une conversion pastorale et missionnaire qui ne peut laisser les choses comme elles sont. » Autrement dit, il s'agit bien de changer, de faire du neuf. Mais qu'est-ce qui doit changer? C'est pas la doctrine, c'est nous. C'est plus compliqué. Oui. C'est pas la doctrine qui doit changer, c'est nous qui devons changer. C'est notre façon, vous voyez, dont on va accompagner les gens pour peu à peu qu'ils puissent accueillir la doctrine. Oui. Et pour cela, ça va commencer, nous dit le pape François, par un changement de regard. Et il nous fait comprendre, et je crois qu'il n'a pas tort, qu'au fond, nous avons, quand nous rencontrons des personnes dans diverses situations, spontanément, souvent, nous avons tendance à voir ce qui ne va pas. On focalise sur ce qui ne va pas. Donc, des divorcés mariés, comme s'il y avait que ça dans leur vie. Ou des jeunes qui vivent en concubinage. Vous voyez, alors... On focalise sur ce qui ne va pas. Et du coup, ben, on risque de cataloguer les gens, vous voyez, de leur faire sentir qu'ils ne sont pas des bons chrétiens, etc. Encore une fois, je pense, j'étais curé de paroisse. Quand on voit tous ces gens qui se disent très croyants, non pratiquants, de temps en temps, ça, vous avez ras la casquette, quoi. Vous avez envie de leur dire, bon, écoutez, vous êtes gentils, mais enfin, tout ça, ce n'est pas cohérent. Quoi, hein. Bon, et vous voyez, cette tentation, tout de suite... On voit ce qui ne va pas, on a envie de mettre le doigt sur ce qui ne va pas. Et du coup, ben, on risque de mettre les gens dans des cases. Il y a les bons et les méchants. Hein, ou plutôt, il y a ceux qui sont en règle et ceux qui ne sont pas en règle. Ouais. Et ben ça n'aide pas les gens à avancer. Donc le pape, il nous dit vraiment, il faut qu'on arrive à changer de regard et prendre exemple sur Jésus, bien sûr. Parce que le regard de Jésus, c'est jamais un regard qui condamne, qui juge, qui enferme. C'est au contraire un regard qui est d'abord un regard de bienveillance. Alors bien sûr, ensuite, c'est aussi un regard qui va inviter à une conversion. Mais ça commence par la bienveillance. Et je pense que souvent, nous devons nous inspirer de cette attitude de Jésus. Dans ce texte, le pape François... nous renvoie vous savez, vous connaissez tous la rencontre de Jésus avec la femme adultère, hein, ce très beau passage dans Jean 8. Et c'est intéressant de voir justement la question du regard, parce que vous savez, cette femme qui a été surprise en flagrant délit d'adultère, alors on la met au centre, et puis en cercle autour, vous avez les hommes qui la regardent, vous voyez, mais c'est ce regard qui condamne. Et Jésus, à ce moment-là, il baisse les yeux, lui. Il ne la regarde pas.
parce qu'il ne veut pas ajouter son regard à tous ces regards qui condamnent. Alors il baisse les yeux. Et puis ensuite, vous connaissez hein, la phrase de Jésus qui dit « Celui d'entre vous qui n'a jamais commis le péché, qu'il soit le premier à lui jeter la pierre. » Entre parenthèses, Jésus ne tombe pas dans le piège, parce que le piège, c'était lui faire dire le contraire de la loi de Moïse, parce que la loi de Moïse dit qu'il faut lapider. Et Jésus ne contredit pas la loi de Moïse, mais il les invite à entrer dans, finalement dans le mystère de la miséricorde. Et donc, ils vont réaliser qu'effectivement, eux-mêmes sont pécheurs. Ils vont partir un par un. Et Jésus se retrouve seul avec cette femme. Et là, il peut la regarder. Et là, on imagine tout ce qui s'est joué dans cet échange de regards. Elle a fait l'expérience de la miséricorde grâce au regard de Jésus, qu'il ne la condamne pas. Et Jésus lui dit, « Alors, femme, personne ne t'a condamné. Non, personne. Moi non plus, je ne te condamne pas. Va, et désormais, je ne pêche plus. » Et vous voyez, c'est très beau, parce que là, on a comme en résumé toute la pédagogie de Jésus. Il ne la condamne pas, mais il ne ferme pas non plus les yeux sur son péché. Il l'invite à une conversion. Va et ne pêche plus. Hein, change de vie. Mais il peut lui dire cette parole exigeante parce qu'il y a eu cet échange de regards, parce qu'elle a fait l'expérience de la miséricorde de Dieu. Eh bien, je crois que nous devons nous inspirer souvent de cette attitude de Jésus. Ne commençons pas par voir ce qui ne va pas, par dire des paroles qui condamnent. Hein. Commençons par manifester la bonté de Dieu. Au fond, lorsque nous recevons une personne, que ce soit dans le cadre pastoral d'une paroisse ou dans nos familles, une personne qui peut-être, ben oui, ne vit pas l'Évangile. D'ailleurs, nous non plus, nous ne vivons pas l'Évangile à 100%. Hein. Au fond, notre premier devoir, c'est de manifester l'amour inconditionnel de Dieu pour cette personne. Quelle que soit ta situation, tu es aimé de Dieu. Quand Dieu voit quelqu'un qui fait le mal, il ne voit pas d'abord un pécheur. Il voit un de ses enfants bien-aimés qui prend une mauvaise direction. Quelle que soit ma situation, Dieu m'aime. Et donc, ces personnes, avant d'être des divorcés remariés, avant d'être des concubins,

pour le pape François, c'est aussi prendre en compte le fait que nous sommes tous des êtres inachevés. Vous savez, le pape François insiste beaucoup sur cette question du temps. Il dit souvent « le temps est supérieur à l'espace ». Nous nous réalisons dans le temps. Nous sommes des êtres inachevés, à la fois imparfaits et appelés à la perfection. Et il parle de ça à propos du conjoint. Peut-être que parmi vous, il y a des gens qui ont un conjoint parfait, mais le pape écrit au numéro 218 « Il faut laisser de côté les illusions et l'accepter, elle, alors là, l'accepter, lui, le conjoint, hein, et l'accepter tel qu'il est, inachevé, appelé à grandir, en évolution. » Et il dit la même chose à propos du mariage, de l'amour conjugal. Au numéro 218, « Je voudrais insister sur le fait qu'un défi de la pastorale matrimoniale est d'aider à découvrir que le mariage ne peut se comprendre comme quelque chose d'achevé. » Et donc, ça veut dire que pour nous, il s'agit d'accompagner une croissance, une maturation, oui, un cheminement. Bon, c'est vrai pour l'éducation des enfants, ça, j'allais dire, c'est évident, mais c'est vrai pour tout. Hein. C'est vrai pour l'amour conjugal, c'est vrai pour toute réalité humaine, pour toute personne. Hein. À propos de l'amour conjugal, d'ailleurs, au numéro 134, il écrit « Tout ceci se réalise dans un parcours de croissance permanente. » Cette forme si particulière de l'amour qu'est le mariage est appelée à une constante maturation. Ça, je crois que c'est très important d'avoir ça en tête si on veut bien interpréter ce texte du pape François. La vie est un chemin, est une croissance permanente. Et du coup, la conséquence d'un point de vue pastoral, c'est qu'il nous faut développer une pastorale de l'accompagnement. Une pastorale de l'accompagnement. Et donc ça veut dire que quand nous recevons des personnes, il ne s'agit pas d'abord de focaliser sur les situations objectives de péché, il ne s'agit pas non plus de fermer les yeux sur le péché, mais j'allais dire la question qu'on doit se poser quand on reçoit quelqu'un, c'est pas d'abord est-ce qu'elle est en situation de péché mortel ou pas. C'est comment je vais l'aider à avancer sur ce chemin vers Dieu. Enfin, j'allais dire, c'est du bon sens. Si vous voyez un jeune qui se drogue, par exemple, la question, c'est pas est-ce qu'il est en état de péché mortel ou pas. C'est pas ça la question. La question, c'est comment je vais l'aider à se libérer. Il est englué dans son problème, là. Comment je vais l'aider à s'en sortir. Et c'est vrai pour tout. Hein. À propos des jeunes vivant en couple sans être mariés, le pape invite à y voir, je cite, « une occasion à accompagner dans le développement menant au sacrement du mariage », numéro 293. Et c'est vrai que c'est, bon, dans toutes nos familles, on a des jeunes qui vivent ensemble sans être mariés. Bah, on voit bien que si on commence d'emblée à leur faire la leçon en disant « vous êtes en état de péché mortel parce que vous n'êtes pas mariés, etc., allez vite vous marier », cause toujours, hein. Ah, franchement, c'est pas du tout efficace comme argument aujourd'hui. Hein. Non, la question, c'est comment leur faire découvrir que le mariage à l'Église, c'est pas une contrainte, c'est pas un carcan, c'est un cadeau merveilleux. Ils vont boire à la source de leur amour. C'est vraiment une grâce, c'est magnifique. Oui. Oh, mais oui, c'est pas la même pédagogie. Alors, pour mettre en œuvre cette pastorale de l'accompagnement, eh bien, ça va demander pas mal de conversion. Pourquoi ? Parce que je crois que nous nous sommes laissés enfermer dans une pastorale qui est trop centrée sur les sacrements. Enfin, je vais m'expliquer, parce que les sacrements sont très importants, bien sûr. Mais je veux dire par là que, et c'est ce que dit le pape François, c'est que nous nous sommes un peu transformés en prestataires de service. Vous avez remarqué que les gens, ils viennent nous voir, il y a encore, bon, il y a les pratiquants réguliers, il y a ceux qui ont complètement coupé, et puis il y a ceux qui sont un peu entre deux, hein, un peu ces fameuses périphéries dont parle le pape François, et qu'on ne voit pas ordinairement dans nos églises, mais ils viennent ponctuellement pour un baptême, pour un mariage, pour des obsèques. Bon. Et puis, c'est toujours le

même déception, on les reçoit le mieux qu'on peut, etc. Et puis une fois qu'ils ont eu le baptême ou le mariage, terminé, on les voit plus. Et on se dit, comment ça se fait ? Pour une part, alors il y a différentes raisons, mais pour une part, c'est un peu notre faute. C'est que nous sommes perçus par tous ces gens-là comme un organisme qui prépare un diplôme, qui nous, va nous permettre d'obtenir un diplôme. Je prends souvent cet exemple. Si j'ai envie de passer mon permis de conduire, je vais dans une auto-école. Le jour où j'ai le permis de conduire, ciao, je ne mets plus les pieds à l'auto-école. Et nous, on s'étonne que ces gens, une fois qu'ils ont leur sacrement, ils disparaissent. Mais parce que nous-mêmes, il n'y a qu'à voir comment c'est les panneaux d'affichage dans les paroisses. Préparation baptême, préparation mariage, préparation confirmation. On est un organisme qui prépare un diplôme. Mais Jésus ne nous a pas dit « faites des premières communions ». Il a dit « faites des disciples ». Ce n'est pas du tout la même chose. Ouais. Et vous quand vous parlez de la première communion à votre petit-fils ou à votre enfant ou votre petit-enfant, ah, tu vas faire ta première communion, ah, c'est génial, je vais venir, je vais faire 800 km pour venir ce jour-là, puis tu auras des cadeaux. Puis... On focalise sur la première communion. Il ne faut pas s'étonner qu'après, une fois que la communion est passée, ben, tout s'arrête. Au lieu de lui dire, t'apprends à connaître Jésus, mais c'est génial. Moi aussi, Jésus, tu sais, c'est celui qui me fait vivre. On focalise sur les sacrements. On en fait inconsciemment des diplômes. Oui. Donc, oui, c'est vraiment... il faut sortir de cette logique mortifère. Hein. On est là pour faire des disciples. Donc, ça remet beaucoup de choses en question dans la pastorale. Comment faire pour avancer sur cette pastorale de l'accompagnement ? Ne pas être simplement perçu comme des prestataires de service. Le pape François nous donne quelques points d'appui. Bon, d'abord, j'allais dire, ça c'est un peu du bon sens, mais aujourd'hui c'est très important, tenir compte de la diversité des situations. Donc ça veut dire qu'on ne peut plus fonctionner comme avant. Avant, on était encore que dans une société plus ou moins chrétienne. Bon, bah voilà, tout le monde mettait l'enfant au caté au même âge, à peu près, on faisait les premières communions à tel âge, la profession de foi, etc. Aujourd'hui, c'est fini. On ne peut plus faire comme ça. Vous avez des enfants qui grandissent dans des familles chrétiennes, on prie à la maison, on va à la messe le dimanche, etc. etc. Et puis il y avait d'autres, ils commencent le caté à 11 ans, 12 ans. À la maison, on ne parle jamais de Jésus, on ne va pas à la messe, on ne prie pas. On ne peut pas les traiter, entre guillemets, de la même façon. Il faut faire preuve de souplesse, il faut s'adapter. Il faut sortir de ces visions un petit peu, ces discours qu'on entend parfois un peu faussement égalitaristes. C'est tout le monde pareil. Ben non. Un petit enfant qui est dans une famille chrétienne, il peut très bien faire sa première communion à 7 ans ou voire à 6 ans. Bon, après, il ne faut pas non plus tomber dans le travers inverse, hein, où les parents projettent sur leur enfant leur propre désir. Oui, mon petit enfant est tout à 4 ans, il est déjà prêt à faire sa communion. Oui. On se calme. Bon. Mais vous voyez ce que je veux dire. Parfois, un enfant va pouvoir faire sa communion à 6 ou 7 ans, et puis ben, dans d'autres cas, il va la faire à 12 ans, à 13 ans. Vous voyez, il faut qu'on arrête de mettre les gens dans des cases et qu'on prenne en compte la diversité des situations. Le pape parle de ça aussi, évidemment, pour l'accueil, l'accompagnement des personnes en situation dite irrégulière, où les situations sont très variées. Mais il y a un autre point d'appui sur lequel je voudrais insister, qui me paraît très important pour aujourd'hui, c'est de s'appuyer sur le désir profond des personnes. Je disais tout à l'heure, enfin, le pape nous rappelle que nous sommes des êtres inachevés, nous sommes des êtres blessés, nous le savons bien, blessés dans notre capacité à aimer. Mais en même temps, n'oublions jamais que nous sommes faits pour un amour divin. Nous sommes créés à l'image de Dieu. Donc il y a en nous, dans le profond, dans le cœur profond de toute personne humaine, sans exception, il y a la soif de Dieu. Et s'il y a la soif de Dieu, le désir de Dieu, ça veut dire le désir d'aimer comme Dieu aime. Nous sommes faits pour l'amour divin, nous sommes faits pour ça. Sum capax Dei. Parce que si nous oublions ça, à ce moment-là, les exigences de l'évangile
dans le contexte actuel, nous paraissent complètement hors de portée. L'indissolubilité du mariage dans le contexte actuel, ça paraît complètement fou. La chasteté avant le mariage, on nous prend pour des fous aussi, etc., etc. L'ouverture à la vie. Si on oublie que toutes ces exigences, ce n'est pas des choses extérieures qui nous tombent du ciel, ça correspond à notre désir profond. Il y a en nous le désir d'un amour vrai, comme dit le pape François, d'un amour fort, d'un amour divin, d'un amour, non pas un amour au rabais, truc, espèce de polygamie successive, là, mais il y a en nous le désir d'un amour où on se donne une fois pour toutes. C'est inscrit dans nos gènes. C'est Jean-Paul II qui a beaucoup développé ça avec sa théologie du corps. Il disait, vous savez, il méditait sur l'amour avant le péché originel. Après, ça a été abîmé par le péché originel. Mais il disait, il reste en nous comme une nostalgie, comme une trace de cet amour dans lequel nous avons été créés. Et donc, c'est inscrit en nous. Il faut aider les gens à comprendre que ces exigences, c'est pas des oukases qui viennent les écraser, ça correspond à leur désir profond. Encore faut-il que ce désir profond puisse remonter à la surface. Parce qu'il est comme une source ensablée. Et surtout aujourd'hui, où la société de consommation a besoin de fabriquer des consommateurs, et pour fabriquer un consommateur, vous le maintenez à la superficie de lui-même. Il ne faut surtout pas qu'il ait accès à son intériorité. Parce que si vous avez accès à votre intériorité, alors les désirs profonds remontent à la surface, et vous vous rendez compte que tous ces trucs, ces contrefaçons de bonheur qu'on veut vous faire acheter, tout ça, c'est du bidon. Donc la société de consommation, c'est ce que le cardinal Sarah appelle la dictature du bruit. On vous maintient dans le bruit, on vous maintient dans l'agitation, pour pas que vous ayez accès à votre intériorité. Et là, vous êtes un bon consommateur. Donc nous, aujourd'hui, je crois que plus que jamais, notre pédagogie, que ce soit celle des parents en famille, ou des pasteurs, ou ceux qui collaborent à la pastorale, c'est d'aider les gens à développer leur intériorité, pour faire remonter à la surface leur désir profond. Et le pape François fait remarquer dans ce texte que c'est la pédagogie de Jésus. Et il prend l'exemple, vous savez, cette très belle rencontre de Jésus avec la Samaritaine. Et il écrit, au numéro 294, « C'est ce qu'a fait Jésus avec la Samaritaine. Il a adressé une parole à son désir d'un amour vrai, pour la libérer de tout ce qui obscurcissait sa vie et la conduire à la joie pleine de l'Évangile. » C'est exactement ça. Et c'est vrai que c'est très beau ce récit où cette femme, elle arrive avec un désir, elle exprime un désir qui est tout à fait légitime d'ailleurs. Elle a besoin d'une cruche d'eau. Ça, c'est son désir exprimé. Et Jésus va l'aider à descendre dans la profondeur de son puits intérieur, pour qu'elle puisse réaliser que, bien sûr, il y a ce désir, elle a besoin d'eau, c'est normal, mais il y a en elle un désir beaucoup plus profond, beaucoup plus fondamental, qu'est le désir d'eau vive, qu'est le désir de Dieu. Si tu savais le don de Dieu, si tu savais comme ton cœur a soif de Dieu, c'est toi qui lui demanderais de l'eau vive. Et ça, vous voyez, et ensuite, parce qu'il a pu, il l'a aidé à descendre au niveau de son désir profond, ensuite, il peut l'emmener plus loin. Après, il va pouvoir lui dire une parole exigeante. Il va mettre le doigt sur sa blessure affective, qui pourrait lui une impasse. Va chercher ton mari. Je n'ai pas de mari. Bah oui, tu as raison de dire que tu n'as pas de mari, parce que celui-là, c'est le cinquième, et puis c'est pas ton mari. Bon. Mais vous voyez. Et donc, là aussi, il va lui demander de changer de vie. Mais il ne peut lui dire cette parole exigeante que parce qu'il l'a aidé d'abord à descendre au niveau de son désir profond. Eh bien, nous, c'est la même chose. Si aujourd'hui, nous voulons parler d'indissolubilité, etc., etc., si nous n'aidons pas les gens à descendre au niveau de leur désir profond, c'est inaudible. Donc, c'est vraiment, je crois, la pédagogie qu'il nous faut mettre en œuvre. Oui, j'ai noté un exemple très concret que nous connaissons bien quand on est en paroisse. On reçoit souvent, ça m'est arrivé encore il n'y a pas longtemps, une demande comme celle-ci.
vous savez, des gens qui ont divorcé, et puis ensuite ils refont leur vie et ils se marient à l'église, ils se marient à la mairie, pardon, et le jour du mariage civil, ils voudraient, comme ils disent, passer à l'église. Bon, donc nous, on accueille ces personnes. C'est évident que si on les accueille en leur disant ben, vous rigolez ou quoi, vous voulez vous marier à l'église alors que vous êtes déjà marié, vous êtes engagé publiquement en disant c'est une fois pour toutes et on va refaire, c'est la mascarade. On peut pas vous. C'est pas possible. Bon, si vous leur dites ça, franchement, d'un point de vue pastoral, c'est pas terrible. Hein, les gens, ils claquent la porte et puis on les revoit plus. Alors, ce qu'il faut faire, si on veut s'inspirer de cette pédagogie de Jésus, c'est pas tomber dans le piège où on va en rester au niveau du désir exprimé. Désir exprimé, on veut passer à l'église. Il faut pas en rester là. Ou plutôt, il faut partir de là pour les aider à découvrir que ça cache un désir plus profond. Vous voulez passer à l'église ? Mais c'est magnifique. L'église, c'est la maison de Dieu. Donc ça veut dire que vous avez... Dieu a de l'importance pour vous. Dieu a une place dans votre vie. Mais c'est beau, ça. Eh bien oui, en vous, il y a un désir de Dieu. Et puis là, vous pouvez, si l'Esprit vous le suscite, donner un témoignage personnel, dire qui est Dieu pour vous. Et ainsi, peu à peu, les gens ils vont se rendre compte que bah oui, c'est pas simplement leur désir, c'est pas simplement passer à l'église pour faire comme tout le monde. Il y a quelque chose de plus profond. Et là, vous pourrez dire, là, je peux faire quelque chose pour vous. Parce que pastoralement, il ne faut jamais dire non. Vous savez, c'est comme quand Pierre rencontre le mendiant à la belle porte dans les Actes des Apôtres. Le mendiant, son désir exprimé, il veut de l'argent. Et Pierre lui dit, de l'argent j'en ai pas, mais ce que j'ai, au nom de Jésus, je te le donne, lève-toi et marche. Ben, voilà ce que c'est qu'un pasteur. Ce que tu me demandes, là, je peux pas forcément y répondre, mais j'ai mieux à te donner. Je peux te mettre en marche vers Dieu. Et ça demande toute une formation et toute une approche pastorale, mais dans les paroisses, mais dans les familles, c'est pareil. Vous pouvez toujours faire des beaux discours à vos enfants sur la chasteté avant le mariage. Si vous ne les aidez pas à descendre, ça ne va pas les rejoindre. Voilà. Par contre, si ces gens peuvent toucher du doigt, même encore imparfaitement, bien sûr, ce désir de Dieu, alors ils vont pouvoir se mettre en marche vers celui qui a dit « Si quelqu'un a soif, qu'il vienne à moi et qu'il boive. » Oui. Donc, n'oublions jamais que toute personne porte en elle le désir de Dieu et que le Christ est celui qui peut répondre à ses aspirations les plus profondes. C'est ce qu'écrit le pape François numéro 201. La pastorale familiale doit faire connaître par l'expérience que l'évangile de la famille est une réponse aux attentes les plus profondes de la personne humaine. Oui. Ben, j'allais dire, il a tout compris, hein. C'est ça, hein. Pour expliquer ce que j'essaie de vous dire, là, je voudrais vous donner un témoignage, quelque chose qui m'est arrivé tout récemment, il y a une dizaine de jours à peine. J'étais donc à Ajaccio, et puis une femme, 45 ans, que j'ai confirmée à Pentecôte, donc qui a fait tout un chemin de foi, 45 ans, elle était confirmée, elle est mariée, ils n'ont pas d'enfants. Ils n'arrivent pas à avoir d'enfants. Et donc, ils ont commencé à se renseigner pour avoir un enfant avec une FIV. Et ils ont fait les démarches. Le problème, c'est qu'à 45 ans, en France, c'est plus remboursé. Donc, il faut aller en Espagne. Ça coûte cher. Alors, ils ont économisé. Elle m'a dit, pour le premier essai, ça coûte plus de 9000 euros. Donc, ils ont économisé plus de 9000 euros. Et elle a commencé le traitement hormonal, vous savez, il y a une stimulation hormonale, etc. Et elle s'apprêtait à partir en Espagne. Et puis, elle a vécu une expérience spirituelle assez étonnante. Elle m'a expliqué, mais c'est la vie, j'entendais la Vierge Marie me dire, mais ce que tu vas faire, c'est comme un avortement. Alors, elle, cette femme, elle sait ce que c'est qu'un avortement, et pour elle, il n'était pas question d'avoir recours à un avortement, mais elle pensait que la FIV, il n'y avait aucun problème.
Alors elle est troublée par ça, elle en parle à son mari. Bon, bah lui, il dit, bah oui. Bon. Et puis, ils vont sur... No comment. Et donc, ils vont sur Internet et ils tombent sur des forums. Et sur un forum, elle se rend compte, bah, il y a des gens qui disent, bah oui, l'Église, elle est contre la FIV. Bah, peut-être pour ceux qui connaissent pas, vous savez que une FIV, donc on va faire une stimulation ovarienne pour avoir plusieurs ovules, et puis ensuite on va les féconder in vitro, et donc on a un certain nombre de, bah, d'embryons, puis elle va faire un tri. Donc on va en jeter ou en congeler certains, etc. Donc c'est pour ça que ça pose une question éthique importante. Et donc à ce moment-là, elle, très troublée évidemment, elle appelle la responsable du catéchuménat qui l'a préparé à la confirmation, qui savait pas trop quoi faire. Il devait, 3 jours après, il devait partir en Espagne. Donc elle m'appelle. Moi, je dis, bah, écoutez, je veux bien les recevoir tout de suite, là, ce soir, je les reçois. Mais je voudrais recevoir les deux parce que c'est quand même, ça concerne le couple. Alors elle a dit non, mon mari est en colère, il veut pas venir. Bon. Alors j'ai dit ok, je la reçois. Alors je l'ai accueillie et je l'ai écoutée, bien sûr exprimer d'abord sa souffrance, son histoire. Ils avaient fait elle a fait plusieurs fausses couches, etc. Bon. Et donc elle m'a parlé de son désir d'enfant. Et puis moi j'ai essayé peu à peu de l'aider justement à descendre plus profond. Et est-ce qu'il n'y a pas quelque chose de... Parce que vous savez, dans ces processus de FIVette, les gens focalisent sur le désir d'enfant, ça devient une obsession. Et au bout d'un moment, c'est comme des ornières, c'est à tout prix, quoi. On voit plus que ça. Donc, désir d'enfant, parce que c'est très douloureux, c'est compliqué, c'est parfois des parcours de combattants. Peut-être certains parmi vous sont concernés. C'est quand même pas facile. Et du coup, il n'y avait plus que ça. Et moi, j'ai essayé de l'aider à faire zoom arrière, vous voyez, à voir si, est-ce qu'il n'y a pas en vous un désir plus fondamental? Et au bout d'un moment, elle m'a dit, mais oui, bien sûr, maman, mon désir profond, c'est de faire la volonté de Dieu. Et je dis, ben voilà, ben c'est gagné. Maintenant, il faut que vous puissiez parler avec votre mari. Et puis, au lieu de dire, on veut un enfant, on veut faire la volonté de Dieu. Alors, bien sûr, entre-temps, je l'ai éclairé sur la difficulté éthique qu'elle n'avait pas réalisé ça. Ouais. Mais je l'ai vu s'apaiser. Au début, il était en pleurs. Et puis, je l'ai vu s'apaiser, même si, évidemment, c'était un choix difficile. Et je lui ai dit, mais il faut, avec votre mari, au lieu de focaliser sur le désir d'enfant, il faut dire, comment le Seigneur va nous aider à gérer cette situation? Comment il va nous donner une autre forme de fécondité? Comment il va nous ouvrir un avenir? Et donc, elle m'a dit, bon, ben, ok, je rentre chez moi, puis je vais en parler à mon mari. Alors moi, bien sûr, j'ai prié pour elle. Et le lendemain, je vais... Attendez, est-ce que j'ai noté? Oui, j'ai noté le texto. Elle m'a envoyé un texto. Je vous cite ce qu'elle m'a envoyé, si je retrouve ça. Voilà. Mon mari et moi avons beaucoup discuté concernant la FIV. Et très clairement, mon mari m'a dit que lui aussi, il craignait Dieu. J'étais la femme la plus heureuse. À partir de là, la question ne se posait plus et nous avons décidé de tout annuler. Nous avons vécu un moment très beau et très fort malgré la douleur du renoncement. Mais Dieu avant tout. Moi, j'étais vraiment voyez, magnifique. Vous vous rendez compte, cette femme de 45 ans qui vient de renoncer à avoir un enfant et qui écrit « J'étais la femme la plus heureuse ». Mais oui, tout ça n'a été possible que parce qu'elle a pu redescendre dans son cœur et voir son désir profond, le désir de Dieu, qui est plus fort que le désir d'avoir un enfant. Ça m'a bouleversé. Alors évidemment, là, il y a eu l'intervention de la Vierge Marie, hein, qui a été décisive, c'est sûr. Mais je crois vraiment que nous devons nous inspirer de cette pédagogie. Voilà. C'est vrai, évidemment, pour les jeunes. Hein, bon. Je le disais un peu tout à l'heure, l'urgence pour les jeunes, c'est vraiment les aider à développer l'intériorité. Hein. Couper les trucs dans les oreilles. Là. Je vois hier dans le train, c'est pas possible. Ils sont tous
attendez, vous voyez, ça sonne à ce moment-là. La technique. Oui, il faut les aider à se débrancher, quoi. C'est terrible, hein. Ils vivent à la superficie d'eux-mêmes à cause de cette dictature du bruit. Bon. Un autre point d'appui, je vais passer assez vite, c'est le kérigme. Le pape François insiste souvent sur le kérigme, ou la première annonce. Hein. Vous savez, le kérigme, c'est un peu le résumé de la foi. Hein. C'est de dire que Jésus, bon, c'est le Fils de Dieu qui est venu pour nous, il est mort pour nous, pour nos péchés, ressuscité pour notre justification selon les Écritures. Bon, c'est un peu le résumé de la foi. Mais ce n'est pas qu'un résumé intellectuel. Quand le pape insiste sur le kérigme, c'est pour dire... Il faut que nous parlions d'un Jésus, d'un Dieu qui est vivant, qui est présent et qui est agissant. Et le problème, je ne voudrais pas faire trop de généralité, mais un des problèmes de notre catéchèse depuis pas mal d'années, même si maintenant ça s'améliore, c'est qu'on a fait du catéchisme une espèce de cours. Alors on a parlé de la vie d'Abraham, de la vie de Moïse, de la vie de Jésus, etc., mais c'est perçu comme des personnages du passé. Donc, c'est une connaissance intellectuelle, mais on n'a pas aidé les enfants à faire l'expérience de la rencontre avec Jésus. Vous voyez, insister sur le kérigme, c'est insister sur le fait que, là, on parle d'un Jésus, ce n'est pas une idée, il est là, il te connaît, il t'aime, tu peux le rencontrer dans le secret de ton cœur. Et il sera avec toi tous les jours pour te soutenir, etc. Il a donné sa vie pour toi. Ouais, il faut qu'on revienne à ce qui est au cœur de la foi. Et comme dit le pape François, le kérigme, ce n'est pas une fois à la première leçon de cathé. C'est en permanence qu'il faut revenir au kérigme. Et je parle du catéchisme, c'est vrai pour toute la pastorale. Sinon, c'est les paroles. Encore une fois, dans le contexte actuel, les gens sont tellement loin de l'évangile. Je vois quand on fait des préparations au mariage avec les fiancés, vous pouvez faire tous les discours que vous voulez, mais il faut annoncer le Christ vivant, il faut les aider à faire une rencontre. Après, ils sont prêts ou ils ne sont pas prêts, ils ne sont pas forcément touchés, ça on ne peut pas mettre la main sur une expérience spirituelle, nous. Mais il faut au moins essayer de la susciter. Parce que c'est le Christ qui nous permet de vivre l'évangile. Parce que même si les gens, nous les aidons à faire remonter à la surface leur désir de Dieu, ce qui est déjà beaucoup, une fois que ce désir remonte à la surface, savons bien que nous passons par une phase où on est tiraillé. D'un côté, il y a le monde qui est toujours séduisant, avec tous ces plaisirs, toutes ces joies qu'on vous fait miroiter. Et les plaisirs du monde ne sont pas toujours mauvais d'ailleurs. Hein ? Donc le monde nous attire, et puis en même temps, il y a une autre part de nous-mêmes qui nous dit, qui nous aide à voir, ben, tout ça c'est un peu du vent, et qu'on a soif d'autre chose. On a soif de Dieu. Mais, vous voyez, vous êtes encore tiraillé. Qu'est-ce qui va permettre de basculer, de dire, bon, allez, moi, maintenant, je fais le choix de Dieu? C'est la rencontre avec Jésus. Prenez l'exemple de Zachée, dans l'Évangile. Zachée, qui est un malhonnête, qui est un voleur, tout ce qu'on veut, à partir du moment où il reçoit Jésus dans sa maison, c'est-à-dire dans sa vie, tout bascule. Jésus n'a pas besoin de lui faire la morale. De lui-même, il se lève, il dit, moi je donne la moitié de mes biens aux pauvres, et ceux que j'ai volés, je leur rends quatre fois plus. C'est la rencontre avec Jésus qui permet de faire le choix de suivre, de le suivre, de mettre sa parole en pratique. Donc oui, toute notre pastorale, c'est vrai dans les familles, c'est vrai dans les paroisses, doit conduire à une rencontre avec Jésus. Tout le reste... Et le pape Benoît XVI qui disait « À l'origine de l'être chrétien, il y a une rencontre avec le Christ. » Donc le pape François insiste beaucoup là-dessus. Sinon, la doctrine, vous voyez, ça reste, comme il dit, une doctrine froide et sans vie. Mais ce n'est pas une doctrine froide et sans vie que nous annonçons, c'est, dit-il, un message d'amour et de tendresse. Bien sûr, tout cela nous renvoie à nous-mêmes, hein. Nous ne pouvons, nous, annoncer le kérigme que si nous en vivons. Hein. Donc c'est pour ça que nous, notre exigence, si nous voulons être des témoins, ben c'est de prendre soin de notre relation au Christ. Hein.
si nous ne prenons pas soin de notre relation au Christ, au bout d'un moment, nos paroles, ça sonne creux. Nous ne pouvons pas annoncer le Christ en tant que notre Sauveur, notre Dieu présent, vivant, si nous-mêmes, nous ne sommes pas avec un cœur d'enfant en train de lui demander jour après jour de venir nous se manifester à nous. Hein. Et je dis ça même oui, pour moi qui suis évêque, où il y a ici des prêtres parmi nous, même un prêtre, vous savez, il peut tomber dans une routine, ce qui fait que sa relation au Christ s'appauvrit. Hein. Au bout d'un moment, ça sonne creux. Et c'est vrai pour les parents, c'est vrai pour tout le monde. Il faut prendre soin de notre relation au Christ. Et du coup, autre point d'appui, selon le pape François, et je crois qu'il a raison, nous négligeons trop ça, c'est s'appuyer sur la grâce. S'appuyer sur la grâce. Parce que sinon, on va réduire l'évangile à un système de valeurs, mais ou une réflexion intellectuelle. Or, il s'agit d'entrer dans le mystère de Dieu. Et ça, ce n'est possible qu'avec la grâce. Et donc, le pape François nous met en garde contre la tentation d'annoncer une doctrine ou d'annoncer des exigences qui sont bonnes, comme celle de l'indissolubilité, sans aider les gens à accueillir la grâce. Je le cite, il est très explicite au numéro 37. « Pendant longtemps, nous avons cru qu'en insistant seulement sur des questions doctrinales, bioéthiques et morales, sans encourager l'ouverture à la grâce, nous soutenions déjà suffisamment les familles. » Donc ça veut dire que si nous annonçons les exigences de l'Évangile sans aider les gens à accueillir la grâce, nous leur faisons porter un fardeau qu'ils ne peuvent pas porter. Parce que l'Évangile, sans la grâce, c'est pas possible. Tu aimeras ton prochain comme toi-même, sans la grâce, toujours pardonner, aimer ses ennemis, non, sans la grâce, c'est pas possible. L'indissolubilité, quand parfois, ça peut être très radical, hein, c'est votre mari est parti avec la voisine de palier, eh bien je fais le choix, c'est toujours mon mari, je reste seul, sans la grâce, dans le contexte actuel, c'est pas possible. Oui. Donc, il ne suffit pas d'annoncer des exigences, même si elles sont très belles. Hein, la bonne nouvelle de la famille, ce n'est pas que les exigences. La bonne nouvelle, c'est qu'avec la grâce, c'est possible. Toujours possible avec la grâce de l'Esprit-Saint, dit le pape dans une autre citation. Et si nous oublions la grâce, donc ça veut dire deux choses. Premièrement, nous devons aider les gens à accueillir la grâce. Donc, par exemple, si je reprends l'exemple de la préparation au mariage, il faut leur permettre de vivre une expérience spirituelle, que, encore une fois, que nous ne pouvons pas imposer, mais un temps de prière, une démarche. Moi, j'aimais bien avec les fiancés, on faisait une petite célébration liturgique. On leur proposait, s'ils le voulaient bien, de venir de se lever, d'allumer au cierge pascal, d'allumer un petit lumignon, d'aller devant le Saint-Sacrement, de déposer leur lumignon, et de rester quelques instants en silence devant le Seigneur. On leur disait, vous confiez votre couple à Jésus. Bah, c'est tout simple, mais je peux vous dire qu'il y en avait certains. Ils y rentraient avec le palpitant comme ça, ils étaient touchés. Il y a quelque chose qui s'était passé. Pas tous, hein, c'est pas magique, hein, mais il faut leur permettre de commencer à faire une expérience de la grâce. Sinon, ouais. Donc ça veut dire ça. J'ai noté ici au numéro 297, le pape écrit « Il s'agit de leur révéler la divine pédagogie de la grâce dans leur vie et de les aider à parvenir à la plénitude du plan de Dieu sur eux, toujours possible avec la force de l'Esprit-Saint. » Donc les aider à accueillir la grâce, mais nous, il faut qu'on y croit aussi. Hein. Oui, je crois que parfois dans notre pastoral, nous parlons de la grâce, mais nous agissons comme si c'était une affaire humaine. Nous ne croyons pas suffisamment en la grâce, parce que les fiancés, les gens que nous accompagnons, ils ont besoin de la grâce, mais nous aussi, on a besoin de la grâce. Donc, parfois, quand je rencontre des prêtres qui me disent « on a tout essayé, on n'arrive pas, les gens ne veulent pas », par exemple, des catéchumènes.
des catéchumènes qui vivent en concubinage. Bon, elles voudraient bien se marier, mais pas lui. On leur a dit, mais ils veulent pas. Ben oui, mais est-ce que vous croyez en la grâce? Est-ce que vous avez prié une neuvaine? Comme dit le pape François, est-ce que vous avez prié Marie qui défait les nœuds? Est-ce que vous avez jeûné pour ça? Est-ce que vous êtes levé la nuit pour demander au Seigneur qu'il vienne débloquer la situation? Est-ce que vous avez fait prier les malades de votre paroisse, que sais-je? On a une vision trop humaine de la pastorale. Il faut prendre des moyens surnaturels. Sinon, ben, ça ne marche pas. Et là, on voit qu'effectivement, ben, le Seigneur, il agit. Puis il y a des situations qui étaient bloquées, qui se débloquent. Ouais. Je crois que le pape François a vraiment raison de nous dire qu'il faut s'appuyer sur la grâce. Alors, paradoxalement, certains ont dit que le pape François ne croyait pas suffisamment à la grâce. Pourquoi? Parce qu'il nous explique que la grâce, c'est pas magique non plus. Et justement, je parlerai cet après-midi de la question des personnes divorcées et mariées. Ben, il y a des situations, même avec la grâce, ça ne se débloque pas du jour au lendemain. Parce que c'est pas que le pape ne croit pas en la grâce. Je vous ai cité des citations, j'ai calculé. Dans son texte, il y a 51 fois le mot grâce au sens du don de Dieu. Il insiste beaucoup sur la grâce, mais il nous dit aussi, attention, la grâce, on accueille la grâce progressivement. C'est pas magique. C'est toujours cette question de maturation. Nous sommes en chemin, nous sommes des êtres inachevés. Donc bien sûr, c'est possible avec la grâce. Ce qui est possible, c'est toujours de faire un pas. Il y a toujours une réponse possible, mais ça ne veut pas dire du jour au lendemain, on devient des chrétiens parfaits. Voilà. Alors, il me reste 3 minutes pour vous dire, vous inviter à un triple acte de confiance. Je dis ça parce que j'ai vu des gens déstabilisés par ce texte. Confiance en l'Esprit Saint qui guide son Église. C'est vrai que dans cette démarche synodale, il y a pu y avoir des choses un peu, comme je dis parfois dans l'Église, il y a de l'hommerie. Bah oui, il y a peut-être eu des coups bas, des machins pas très catholiques hein, dans les débats. Bon. Et puis le texte du pape, c'est pas un texte qui tombe du ciel, hein. C'est pas l'écriture automatique. Ben oui, il l'écrit avec ce qu'il est. On peut regretter, il y a un peu un manque de rigueur théologique, il y a des trucs un peu ambigus. Oui, peut-être il y a tout ça, bien sûr. Mais c'est le pape qui écrit, c'est l'Église derrière. Et l'Esprit Saint guide son Église. Et l'Esprit Saint s'est pas mis en congé maladie le temps de la démarche synodale. Hein. Donc, vous pouvez avoir confiance. Il faut avoir confiance dans ce texte et dans le pape et surtout dans l'Église. Ensuite, je pense aussi que deuxième acte de confiance, en tant qu'éducateur, en tant que parent, en tant que pasteur ou ceux qui collaborent à la pastorale, nous avons parfois peur d'annoncer l'Évangile dans son intégralité. Nous en restons un christianisme raisonnable. Ayons confiance en la grâce de l'Esprit Saint, qui peut réaliser ce qui semble impossible à vue humaine. C'est vrai qu'il agit dans le temps, il agit parfois de façon souterraine. Nous ne voyons pas toujours les effets, mais si nous posons des actes de foi, il agit et réalise ce qui plaît à Dieu. Et enfin, troisième acte de confiance, confiance en la grâce de l'Esprit Saint pour nous-mêmes. Bien sûr, on peut tomber dans l'illusion que nous sommes des justes, des biens, des bons chrétiens, mais nous pouvons aussi parfois douter de nous-mêmes, nous décourager parce que nous n'arrivons pas à nous défaire de tel ou tel défaut, de tel ou tel péché. J'aimerais tant être plein de douceur, plein de bonté, plein de patience, et voilà, je retombe dans la dureté, dans l'orgueil, dans la médisance, dans la colère. Bon. Ou alors, je suis dans une situation objectivement qui n'est pas conforme à l'Évangile, bon, et je ne vois pas trop comment m'en sortir. Dans toutes ces situations, il faut continuer à demander l'Esprit Saint avec confiance et persévérance. Avec le Seigneur, il n'y a jamais d'impasse. Ce qui nous sauvera, ce n'est pas d'avoir été parfait, c'est d'avoir été tendu vers la perfection de l'amour, en croyant en la grâce en accueillant la miséricorde lorsque nous avons chuté. Après la chute vient le relèvement. De relèvement en relèvement, la grâce de Dieu réalise en nous son œuvre de salut. N'ayons donc pas peur, faisons confiance au Seigneur. Amen.

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2: Jésus lui dit : Femme, te voici délivrée de ton infirmité. Luc 13, 12.

Oui, ça peut paraître évident qu'on ne peut pas suivre le Christ sans le suivre dans l'Église, mais ce n'est pas si évident que cela. Pour certains chrétiens, et puis aussi pour certains non-chrétiens. Pour les non-chrétiens, évidemment, pour eux, pour certains d'entre eux, certains de nos frères que nous connaissons bien, avec lesquels nous vivons, peut-être ont-ils l'impression qu'on peut très bien suivre le Christ sans appartenir à l'Église, et quelquefois même, ils disent, bah, le Christ, pour moi, c'est quelqu'un d'important, c'est plus que quelqu'un de sympathique, c'est quelqu'un d'important, mais franchement, l'Église, moi, je ne comprends pas, et puis d'ailleurs, je connais des chrétiens qui, des chrétiens que, on connaît toujours des chrétiens qui ne vivent pas dans la foi chrétienne, qui ne vivent pas de façon cohérente, et qui sont un petit peu décourageants de vivre la foi chrétienne si on regarde simplement tel ou tel qui se dit chrétien mais qui finalement non seulement n'est pas gay mais aussi a l'air de contredire un petit peu la foi qu'il affirme. Donc on comprend qu'un certain nombre de non-chrétiens aient du mal et se disent mais est-ce que pour suivre le Christ il faut vraiment faire partie de l'Église? Mais cette difficulté elle est aussi partagée parfois par des chrétiens. Qui, même des chrétiens pratiquants, qui pratiquants réguliers ou occasionnels, qui veulent sincèrement appartenir à l'Église, mais qui, devant les limites d'un certain nombre de membres de l'Église, ou devant les limites qu'ils imaginent, prennent peu à peu de la distance par rapport à l'Église. Ils sont à l'intérieur et ils sont à l'extérieur en même temps. C'est un peu curieux. Ils sont à l'intérieur dans la mesure où ils participent à la liturgie au moins de temps en temps, où ils adhèrent au moins à une partie de ce que l'Église enseigne et croit. Et en même temps, peu à peu, ils prennent distance, justement parce que, ils acceptent un certain nombre de choses qui sont dites dans la foi, et puis d'autres, ils ne les acceptent pas. Et ne les acceptant pas, ils prennent du champ, si je puis dire. En imaginant souvent une autre église que celle qui existe, soit en se disant, oh, c'était 10 000 fois mieux il y a un siècle, d'ailleurs ils ne vivaient pas au siècle précédent, donc ils ne peuvent pas vérifier, donc personne ne peut les contredire, donc ils peuvent continuer à penser qu'ils ont raison, soit au contraire, à rêver d'une autre église, d'un concile. Qui aurait lieu dans 10 ans ou dans 20 ans ou dans 30 ans, d'une autre Église. Voilà. D'où un certain nombre de réflexions que nous pouvons même entendre à l'intérieur de l'Église et qui peuvent nous frapper, nous heurter, nous-mêmes, du genre, je crois en Dieu, j'aime Jésus, mais moi, l'Église, j'y crois plus ou j'ai du mal à y croire, etc. Alors, c'est pour ça que la réflexion que vous m'avez proposée, poursuivre le Christ, est-il indispensable d'appartenir à l'Église? Qu'est-ce que c'est, au fond, qu'appartenir à l'Église? Ça m'est apparu, bien sûr, comme une question non seulement importante en soi, mais enfin importante aujourd'hui. Il est bon d'essayer de vous proposer, de nous proposer un certain nombre de réflexions. Alors, la première que je vais vous proposer, j'en propose deux. La première, c'est qu'est-ce que suivre le Christ? Et la deuxième, c'est suivre le Christ dans l'Église et par l'Église. Alors la première, qu'est-ce que c'est que suivre le Christ d'après l'Évangile et les actes des apôtres? Alors là, je vais vous proposer tout simplement de regarder ce que font les disciples de Jésus avant la résurrection et après la résurrection, et d'entendre ce que Jésus nous dit lui-même sur l'Église. Donc cette première partie est une partie dans cet enseignement que je vous donne, qui va nous permettre de regarder tout simplement les disciples de Jésus dans l'Évangile. Alors d'abord, les disciples de Jésus avant la résurrection. Et nous allons constater tout de suite que les disciples de Jésus, chacun est appelé personnellement, mais il est appelé toujours à l'intérieur d'une communauté de vie avec Jésus et avec ceux que l'Évangile appelle les siens. Alors, on voit bien comment Jésus, sur les bords du lac de Tibériade, va décider qui est appelé, qui il va choisir comme apôtre,
pour être avec lui, comme dit l'Évangile. Et puis, on voit bien à d'autres moments que telle ou telle autre personne qui est convertie par la rencontre avec Jésus, eh bien, ne fera pas forcément partie du groupe des 12, mais fera partie des disciples du Christ. Par exemple, ce jeune homme riche qui est venu le voir, qui a dit à Jésus, mais qu'est-ce qu'il faut que je fasse pour avoir la vie éternelle? Jésus lui explique, et après avoir eu cette explication, le jeune homme riche s'en va tout triste car il avait de grands biens. Parce que Jésus lui avait dit, vends tout, viens et suis-moi. Ça ne veut pas dire que ce jeune homme ne fera jamais partie des disciples de Jésus, mais on voit bien que Jésus a eu un contact personnel avec lui, lui a dit quelque chose et l'a invité à rejoindre le groupe des disciples de Jésus. Et puis à un autre moment, on voit bien dans l'Évangile quelqu'un d'autre qui s'approche de Jésus et qui lui dit « Mais moi je voudrais venir avec toi ». Alors pas avec toi simplement comme les disciples, mais avec toi te suivre comme les 12 là, qui sont là, je voudrais faire partie des 12. Et Jésus lui dit « Non, ce n'est pas ta place. » Ce n'est pas ta place, ça ne veut pas dire que tu n'as pas ma place parmi mes disciples, mais les 12, je les ai choisis, j'en ai choisi 12. Donc on voit bien que Jésus choisit personnellement chacun, lui donne sa place, et que ça n'est pas simplement, ça n'est pas la fantaisie personnelle de chacun qui compte, en disant « Tiens, j'ai envie de suivre Jésus, je vais aller lui demander, on verra bien comment ça se passe. » C'est bien sûr aussi et d'abord une initiative de Jésus qui vient choisir cette personne et lui dire « Toi, viens, suis-moi. » Il y a une voix, la voix d'une personne qui s'adresse aux oreilles et à la personne de quelqu'un d'autre et lui dit « Toi, viens, suis-moi. » Je dis, ce n'est pas simplement donc la fantaisie personnelle de la personne qui dit « Tiens, je vais suivre Jésus », ce n'est pas seulement ça. Mais alors, on voit bien en même temps que les apôtres sont choisis, les uns et les autres, et les disciples, les 72 aussi, sont choisis chacun, mais dans une communauté, dans un groupe constitué, et dans un groupe qui est organisé. On voit dès le début du ministère de Jésus, le groupe des 12 et les 72 disciples. Alors, je ne rentrerai pas dans l'explication et le détail de la signification symbolique des 12 et des 72. Ce qui est important ici, c'est de voir que les disciples de Jésus sont autour de lui, mais de façon organisée, organique. Et la mission des uns et des autres n'est pas non plus une mission solitaire. Ils vont deux par deux. Rappelez-vous, lorsque Jésus envoie ses disciples en mission et qu'il leur dit « Quand vous partez en mission, ne soyez pas soucieux de tout ce que vous allez emporter. Ne vous demandez pas si vous allez emporter une table, trois chaises, la cage à serin, la voiture ou les voitures. Bon, évidemment, il vous faudra des sandales pour marcher sur les routes caillouteuses. Il faudra un peu de pain pour manger. » Mais ne pensez pas tout le temps au lendemain, le lendemain s'occupera de lui-même. Et puis, puisque je vous donne mission, ça va marcher. Ça va marcher parce que c'est moi qui dirige la mission. C'est moi qui agis. Vous servez la mission, mais puisque je suis tout-puissant, puisque je veux m'adresser aux hommes et aux femmes de ce temps, eh bien, je vais m'adresser à eux par vous. Vous rencontrerez le succès ou l'insuccès, parce que le disciple n'est pas au-dessus du maître, mais ma parole va être transmise. Et vous n'avez à vous soucier que de cela. Et évidemment, vous avez à vous soucier, pour que cette parole soit transmise, il faut que vous prêtiez vos bras, vos mains, votre personne sympathique, votre sourire, vos qualités, et puis même vos défauts, vous tâcherez de raboter entre-temps. Mais offrez tout ça et vous verrez combien ma parole est puissante. Pas la vôtre. Et puis vous verrez aussi que ma parole est parfois refusée. Et alors, simplement ce que je vous demande, c'est de partir deux par deux et puis de ne pas trop vous préoccuper du lendemain, même s'il est bon de prévoir, même s'il est bon d'organiser. Là, je brode un peu sur la parole de l'Évangile que vous savez par cœur, mais simplement pour faire ressortir que
Jésus envoie donc ses disciples deux par deux. C'est déjà un signe aussi que les disciples soient choisis à l'intérieur d'une communauté organisée et que la mission est voulue par Jésus avec une certaine forme. Ensuite, on voit que les disciples, avant la résurrection, eh bien, ils vont suivre Jésus, ils vont participer à la prédication de Jésus, aux miracles, ils vont suivre le Christ qui entraîne, qui sanctifie son Église, et ils font partie de ce groupe qui est invité par Jésus à le suivre jusqu'à la croix. Et on voit bien d'ailleurs que de ce groupe des disciples invités à le suivre jusqu'à la croix, hélas, on voit bien que des 12, il n'en reste pas grand-chose. Il reste Saint Jean au pied de la croix. Enfin, c'est l'un des 12. Et puis Marie, figure de l'Église. Elle est là, toute l'Église est là. Et les saintes femmes. Des disciples un peu plus loin. Alors ça, c'était un regard sur les disciples de Jésus avant la résurrection. Comment est-ce qu'ils vivaient avant la résurrection? On voit bien qu'ils suivaient Jésus et ils appartenaient à cette communauté des disciples. Alors après la résurrection de Jésus, est-ce que ça va arrêter? Est-ce que tout le monde va se disperser? Pas du tout. Au contraire. On voit que les compagnons d'Emmaüs, par exemple, après cette rencontre extraordinaire qu'ils ont eue sur le chemin, Jésus qui chemine avec eux, qui leur explique les Écritures, qu'ils ne reconnaissent pas tout de suite, mais qu'ils finissent par reconnaître à la fraction du pain, ce Jésus, dès qu'ils l'ont reconnu à la fraction du pain, ils n'ont pas pu le retenir davantage, mais Jésus leur a dit l'essentiel, leur a fait comprendre qu'il est vivant. Les disciples d'Emmaüs, aussitôt, vont aller à la rencontre de l'Église pour raconter à la communauté ce qui s'est passé. Ils ne gardent pas l'expérience du ressuscité pour eux, en se disant « Mon Dieu, c'est merveilleux, nous n'osions pas y croire, gardons-nous au chaud cette bonne nouvelle pour nous, et puis on en parlera quand on aura le temps, on en parlera quand on aura le courage, on en parlera quand on aura fait 10 ans de catéchisme, on en parlera... » Non, on va en parler maintenant, tout de suite, on ne va pas attendre. On va aller tout de suite leur dire, parce que c'est la grande nouvelle. L'Église ne peut vivre sans vivre du Christ, et sans vivre du Christ ressuscité. L'Église, avant la résurrection du Christ, elle était comme en état de d'hibernation, d'attente. Et voilà les compagnons d'Emmaüs qui, aussitôt, vont voir les 12. Et les femmes venues de Galilée avec Jésus, qui étaient venues avec Jésus, qui avaient suivi Jésus pendant tout son chemin, quand elles ont rencontré les deux anges, elles vont tout de suite raconter aux 11 et à tous les autres, dit l'Évangile, ce qui vient de leur arriver.

Et Paul, saint Paul, très intéressant, saint Paul, vous le savez bien, très intéressant, la vie de saint Paul et sa conversion, parce que saint Paul est conduit au Christ par l'Église. Et le Christ le conduit aussi à une compréhension plus grande de ce que c'est que le mystère de l'Église, qui est son corps mystique. En effet, d'abord ça commence par un paradoxe douloureux, par ce drame et par ce témoignage du martyr d'Étienne. On voit que Paul est là, il tient les manteaux de ceux qui sont en train de lapider Étienne. Dans son zèle fou pour Dieu, il persécute les chrétiens, et Étienne est un des représentants les plus extraordinaires de la foi chrétienne, et le martyr d'Étienne représente quelque chose de très important pour les ennemis du Christ. Et il participe à cette lapidation. Et vous savez bien qu'Étienne, je vois les cieux ouverts, je vois le Fils de Dieu, le Fils de l'homme, Étienne affirmant sa foi en même temps qu'il pardonne à ceux qui viennent de le lapider. Et saint Augustin, devant cette scène, dit que la prière d'Étienne a été exaucée par Dieu, puisque à la prière d'Étienne, Paul a été converti. Et voilà que Paul, qui rencontre Jésus sur le chemin de Damas, s'entend dire, va donc à Damas rencontrer un certain Anani, c'est un disciple, c'est un membre de l'Église. C'est Jésus qui dit, va voir Anani. Jésus aurait pu dire simplement, Paul, confie-toi à la grâce du Saint-Esprit et débrouille-toi. Il ne lui a pas dit ça. Il lui a bien sûr dit en sous-entendu qu'il le confiait à la grâce du Saint-Esprit, parce qu'on ne peut pas rencontrer le Christ sans recevoir la grâce de son Esprit. Mais il lui dit, va voir Anani. Et Anani va faire le catéchisme, perfectionné certainement, et rapide, dense, à Paul, qui déjà, d'une certaine manière, a tout compris. Et voilà qu'Anani lui explique, répond à ses questions. On n'a pas de détails dans les Actes des Apôtres sur cette conversation avec Anani, mais parce que l'Écriture ne nous donne des détails que ceux qui sont utiles pour nous. Donc, il y a cette conversation avec Anani. C'est la rencontre avec l'Église. Et voilà qu'Anani, ensuite, après la rencontre avec Anani, Paul va partir au désert, faire sa retraite. Et ensuite, il ira rencontrer ceux qu'il appelle les colonnes, c'est-à-dire les apôtres de l'Église. Il ne conçoit pas son ministère sans être en rapport avec les 12 et avec l'ensemble de la communauté de l'Église. Et c'est l'Église qui va reconnaître la mission de Paul auprès des païens, et c'est l'Église qui va lui confier les compagnons que Paul demande. Paul demandera à avoir comme compagnon Barnabé, il aura Barnabé entre autres, mais il aura aussi Tite, il aura aussi Timothée. Donc voyez, après la résurrection, la communauté de l'Église existe très fortement. Et après l'ascension de Jésus,

Ils n'ont pas dit non plus, ça fait désordre qu'on ne soit que 11, et donc il faut qu'on soit 12. Ils n'ont pas dit tout ça. Ils ont dit, le Christ Jésus a choisi 12 apôtres, et aujourd'hui l'Esprit Saint nous demande de choisir celui qui remplacera celui qui a trahi Jésus. La communauté se réfère à la pensée de Jésus, à l'action de Jésus et à ce que veut le Saint-Esprit. Ce n'est pas la communauté qui tourne autour d'elle-même en se disant qu'est-ce qu'on peut faire pour avancer davantage, pour avancer mieux. L'Église, si vous voulez, n'est pas douée d'une espèce de moteur autonome ou bien n'a pas été fondée par le Christ qui lui aurait donné une espèce d'énergie cinétique au moment de son ascension, excusez l'image, et puis finalement avec cette énergie, ben, l'Église arriverait à survivre jusqu'à la fin des temps. Non, l'Église reçoit sa vie, sa vitalité de l'Esprit Saint qui au cœur de l'Église lui donne l'amour du Christ. C'est l'Église, c'est le Christ qui dirige son Église par son Esprit. Alors, nous voyons cela pour le choix des 12, mais nous voyons pour la mission remplie par l'Église. Les chrétiens comprennent et se rappellent la parole de Jésus, leur disant au moment de l'ascension, « Maintenant, allez, annoncez la bonne nouvelle, prêchez et baptisez, annoncez à toutes les nations la bonne nouvelle. » Et là, ça n'est pas l'Église, ça n'est pas la communauté qui a inventé sa mission et qui s'est dit maintenant, après la résurrection du Christ, qu'est-ce qu'on fait ? Ils ne se disent pas comment est-ce qu'on va subsister comme une communauté sympathique, par cooptation. Ils n'ont rien dit de tout ça. Ils ont réentendu les paroles de Jésus, « Allez dans le monde entier, annoncez partout la bonne nouvelle. Jésus est mort, il est ressuscité, il est le Fils de Dieu. » La prière commune aussi des disciples. On voit bien, les actes des apôtres insistent pour nous montrer les disciples qui prient ensemble. Alors oui, nous comprenons que faire partie de la communauté chrétienne, c'est recevoir l'Esprit du Christ qui agit à travers les sacrements. Les sacrements qui ne sont pas inventés par l'Église, mais qui sont transmis par l'Église. L'Église, non, n'invente pas les sacrements. Ces signes efficaces de la présence de Dieu, ces signes à travers lesquels nous est montré l'amour de Dieu, mais à travers aussi à travers lesquels il nous est donné. Ces signes ont été inventés par Dieu lui-même. Même si le Seigneur n'a pas donné tous les détails pour tous les sacrements, chacun des sacrements a été voulu par le Christ. Et c'est en fidélité à la volonté du Christ que l'Église en est la servante pour tous nos frères. Nous regardions donc les disciples après la résurrection de Jésus. Et maintenant, il nous faudrait entendre, bien sûr, ce que Jésus nous dit lui-même sur l'Église. Et là, bien sûr, je ne peux pas vous citer tous les passages où Jésus parle de l'Église, mais on ne peut tout de même pas séparer, on ne peut pas du tout séparer Jésus de l'Église, pas simplement parce que l'Église se réclame du Christ, parce qu'elle a été fondée par le Christ, parce que le Christ vit au milieu d'elle, parce que le Christ est comme cette source vivante sans cesse à laquelle l'Église se ressource, mais aussi parce que le Christ nous a dit lui-même sur son Église des paroles que nous ne pouvons pas et que nous ne voulons pas oublier. Alors, parmi les paroles que le Christ a dites, j'en cite un certain nombre simplement pour que vous puissiez tranquillement les relire. Je cite par exemple, j'en ai parlé tout à l'heure, dans l'Évangile de Matthieu, la finale de l'Évangile de Matthieu, qui nous donne la mission de l'Église, je la rappelle. Quant aux 11 disciples, ils se rendirent en Galilée à la montagne où Jésus leur avait ordonné de se rendre. Jésus s'approcha d'eux et leur adressa ces paroles. « Tout pouvoir m'a été donné au ciel et sur la terre. Allez donc, de toutes les nations, faites des disciples, les baptisant au nom du Père et du Fils et du Saint-Esprit, leur apprenant à garder tout ce que je vous ai prescrit. Et moi, je suis avec vous tous les jours jusqu'à la fin des temps. » Un autre passage de l'Évangile que je vais prendre plutôt dans la prière même de Jésus dans Saint Jean au chapitre 17, on voit que Jésus prie avant de mourir et de

demande à son Père de lui donner la gloire qu'il avait avant de venir en ce monde. Et il lui demande de donner sa vie tout entière pour que, à travers sa mort et sa résurrection, Jésus rende gloire à son Père. Et aussi, dans sa prière, Jésus prie pour que nous soyons tous un. Et il prie pour que les disciples soient gardés du malin, gardés du mauvais, soient consacrés dans la vérité. Et il prie, non seulement pour eux, mais Seigneur, Père, je ne te prie pas seulement pour les douze et les disciples, mais je te prie aussi pour ceux qui, grâce à leurs paroles, croiront en moi. Que tous soient un, comme toi, Père, tu es en moi et que je suis en toi. Voilà une manière aussi dont Jésus pense à l'Église et prie pour l'Église au moment où il va mourir. Pas simplement une pensée parmi d'autres. C'est au cœur de sa vie que de donner sa vie pour l'Église, et pour, sa vie pour le monde et de prier pour l'Église. Nous sommes donc au cœur de sa prière. Un autre passage ou deux autres passages, c'est bien sûr celui que vous connaissez bien, où Jésus montre à Pierre, dans Matthieu au chapitre 16, versets 18 à 20, nous voyons que Jésus, après avoir annoncé sa passion et sa résurrection, et après avoir été transfiguré, avant avoir été transfiguré, pardon, explique à Pierre, Matthieu 16, versets 18 à 21, à Pierre qui vient de confesser, qui vient de lui dire « Tu es le Fils de Dieu », Jésus l'interrogeait, lui disait « Mais qui dit-on de moi et qui, vous qui me suivez, que dites-vous sur moi ?» Pierre répond « Tu es le Christ, le Fils du Dieu vivant ». Reprenant alors la parole, Jésus lui déclare « Heureux es-tu, Simon, fils de Jonas, car ce n'est pas la chair et le sang qui t'ont révélé cela, mais mon Père qui est aux cieux. Et moi, je te le déclare, tu es Pierre, et sur cette pierre, je bâtirai mon Église, et la puissance de la mort n'aura pas de force contre elle. Je te donnerai les clés du royaume des cieux, tout ce que tu liras sur la terre sera lié dans les cieux, et tout ce que tu délieras sur la terre sera délié aux cieux. » Alors il commanda sévèrement aux disciples de ne dire à personne qu'il était le Christ, ceci avant la résurrection. On pourrait citer bien d'autres passages dans l'Écriture, je voudrais simplement en donner deux autres. La première qui est une consigne générale donnée à toute l'Église et qui indique finalement quel est pour nous tous le regard que le Seigneur nous demande d'avoir vis-à-vis de nos frères dans ce monde. Vous savez, c'est dans Matthieu chapitre 25, versets 31 à 46, lorsque Jésus parle de sa venue et du jugement. Quand le Fils de l'homme viendra dans sa gloire, accompagné de tous les anges, il siégera sur son trône de gloire. Devant lui seront rassemblées toutes les nations. Et il séparera les hommes les uns des autres, comme le berger sépare les brebis des chèvres. Et vous connaissez la suite. Jésus disant, le roi dira à ceux qui sont à sa droite, venez les bénis de mon Père, recevez en partage le royaume qui a été préparé pour vous depuis la fondation du monde, car j'ai eu faim et vous m'avez donné à manger, j'ai eu soif et vous m'avez donné à boire, j'étais un étranger et vous m'avez recueilli, nu et vous m'avez vêtu, malade et vous m'avez visité, en prison et vous êtes venu à moi. Alors les justes lui répondront, Seigneur, quand nous est-il arrivé de te voir affamé, de te nourrir, assoiffé, de te donner à boire ? Vous connaissez la suite. Les justes, les disciples du Seigneur, demanderont à Jésus quand est-ce que nous t'avons vu. Et Jésus leur donne la clé, et donne la clé à toute l'Église. Vous me verrez, vous me servirez dans la mesure où vous l'aurez fait à l'un de ces plus petits d'entre mes frères. C'est à moi que vous l'aurez fait. Et enfin, une autre consigne que Jésus donne à l'Église au chapitre 12 de Saint-Luc, verset 11, en disant « Vous allez être envoyés et vous ne serez pas toujours écoutés. Ne cherchez pas comment vous défendre ou que dire, car le Saint-Esprit vous enseignera à cette heure ce qu'il vous faudra dire. »
Voici quelques-uns des innombrables passages où Jésus parle de l'Église. Tout ceci pour dire, et je conclurai cette première partie là-dessus, pour dire que sans le Christ, bien sûr, l'Église n'a pas de sens. Mais aussi, le Christ sans l'Église est un Christ abstrait, désincarné, et qui n'aurait jamais fondé l'Église, qui ne serait pas ressuscité et qui ne lui donnerait pas aujourd'hui sa vie. Il ne resterait plus, si nous séparons le Christ et l'Église, que des systèmes religieux relayés par des groupes, des gros groupes ou des petits groupes, mais nous n'aurions pas affaire au Christ et au véritable Fils de Dieu ressuscité.

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1: Et alors maintenant, dans une deuxième partie, je voudrais voir avec vous comment, pratiquement aujourd'hui, pour nous, qu'est-ce que ça veut dire. Vous attendez peut-être depuis longtemps cette partie en vous disant, mais nous voulons faire partie, être des membres vivants de l'Église, comment pouvons-nous suivre le Christ dans l'Église et par l'Église? Alors, je voudrais ici vous proposer plusieurs pistes de réflexion. Une première piste de réflexion, c'est de nous inviter les uns et les autres à continuer à, il faudrait dire l'expression en latin d'abord, à sentirer comme ecclesia, c'est-à-dire à sentir avec l'Église. Sentir avec l'Église, ça ne suppose pas un odorat très particulier. Je ne parle pas de l'odorat physique, mais c'est quand même intéressant que j'emploie cette expression à la suite de toute la tradition de l'Église, sentir avec l'Église, sentir, consentir. C'est important, et sentir avec l'Église, ça veut dire tout simplement laisser parler en nous le sens de la foi qui nous a été donné par le baptême et que nous partageons les uns et les autres avec toute l'Église, non pas simplement toute l'Église répandue dans le monde entier, toute l'Église catholique, mais aussi toute l'Église depuis que l'Église est Église, que nous sentons par une sorte de sentir spirituel, que nous consentons profondément aussi avec tout ce que l'Église croit sur le Christ, sur ce que le Christ nous a dit, et sur ce qu'il nous demande de vivre. Le sens de la foi est défini par le Concile de la manière suivante, par le Concile Vatican II. Le sens de la foi, c'est l'ensemble des fidèles, l'universitas fidelium, l'ensemble des fidèles qui ne peut se tromper dans la foi. L'ensemble des fidèles, pas simplement des petits groupes séparés, mais l'ensemble des fidèles, est doué du sens surnaturel de la foi qui lui fait apporter aux vérités concernant la foi et les mœurs un consentement universel. Grâce à ce sens de la foi, qui comprend aussi la docilité au magistère de l'Église, eh bien, les croyants accueillent la parole de Dieu et cherchent à en vivre. Alors, se sentir avec l'Église, je vous y invite et je vous invite à approfondir encore ce sens profond de la foi que vous avez reçue au baptême. Alors, ça peut se traduire de manière variée. D'abord, par l'accueil de l'enseignement de l'Église, et de l'enseignement notamment du magistère de l'Église. Magistère de l'Église, qu'est-ce que c'est? Je cite encore le Concile. « La charge d'interpréter de façon authentique la parole de Dieu, écrite ou transmise, a été confiée au seul magistère vivant de l'Église, dont l'autorité s'exerce au nom du Christ. Pour que l'Évangile soit toujours gardé, intact et vivant dans l'Église, les apôtres laissèrent comme successeurs les évêques, auxquels ils remirent leur propre fonction d'enseignement. » Alors, le magistère de l'Église n'est pas au-dessus de la parole de Dieu, il est au service de la parole de Dieu, et il nous propose de croire ce qui est révélé par Dieu. Alors, ce à quoi je nous invite, c'est un accueil, bien sûr, un accueil de l'enseignement de l'Église, quand l'Église s'exprime de façon solennelle, mais aussi quand elle s'exprime de façon moins solennelle. L'Église s'exprime assez rarement de façon très solennelle. S'exprime de façon très solennelle, vous savez, dans les conciles, mais un concile, il y en a un par siècle à peu près, dans les conciles œcuméniques, j'entends, ou bien dans les déclarations dogmatiques, lorsque le pape et tous les évêques unis à lui proclament un dogme et une vérité de foi, en disant qu'il proclame cette vérité de foi, l'Église demande à l'ensemble, le magistère de l'Église demande à l'ensemble de l'Église d'adhérer de tout son cœur à cette vérité qui est proposée, mais qui n'est pas nouvelle, qui est tiré du trésor de la foi que simplement la déclaration dogmatique va simplement expliciter, va offrir aux fidèles. C'est le cas, par exemple, pour le dogme de l'Immaculée Conception. L'Église l'a toujours cru, mais il y a eu un moment où cette foi a été proposée comme vérité dogmatique, faisant partie de l'ensemble de ce que l'Église croit depuis toujours. Alors, l'Église s'exprime de façon extraordinaire à travers ses déclarations solennelles, qui sont très rares, ou à travers les conciles œcuméniques, mais le magistère de l'Église s'exprime de façon ordinaire à travers, alors, l'enseignement des évêques et à travers les enseignements des évêques unis au pape et l'enseignement du pape lui-même, notamment à travers ses encycliques ou à travers des déclarations qui ont une autorité qui est d'ailleurs spécifiée, précisée dans chaque document. Une encyclique, par exemple, a une autorité plus forte, plus grande. Des affirmations souvent plus solennelles sont portées à l'intérieur d'encycliques plutôt que dans des lettres circulaires. Alors, une autre conséquence du sentir, consentir avec l'Église, tout simplement prier avec l'Église. Prier avec l'Église. L'Église éduque ma prière. C'est elle qui détermine les règles liturgiques pour éviter l'arbitraire, pour éviter que notre prière soit une prière des fantaisies additionnées les unes aux autres, que ce soit la prière du corps de l'Église et que la proclamation de la foi, ce soit la proclamation de la foi de tous. Également, l'Église nous conduit au Christ et nous guide sur les voies de la sainteté spirituelle, la direction spirituelle, l'accompagnement spirituel. Croyez-vous que le père de Foucault serait le père de Foucault aujourd'hui et aurait eu le rayonnement qu'il a eu s'il n'avait pas eu le père spirituel qu'il a eu, l'abbé Huvelin, ce prêtre admirable, perclus de maladie, qui, de façon prophétique, a carrément envoyé finalement le père de Foucault à Tamanrasset après lui avoir fait parcourir les routes du Maroc et l'avoir fait rester à Jérusalem. C'est lui qui a pratiquement guidé les pas du père de Foucault et qui l'a guidé dans les voies de la sagesse spirituelle. Et comme il le connaissait bien, le père de Foucault, il lui a dit aussi, surtout ne fondez aucun ordre. Car le père de Foucault avait un désir de fonder un ordre. Eh bien, l'Église, par la voix de l'abbé Huvelin, lui a dit, non, Charles, ne fondez pas. Alors, peut-être qu'à d'autres, il dira fonder. Je ne veux pas empêcher toute fondation en disant ça. Mais simplement, voir combien la sagesse de l'Église s'adresse et s'est adressée à travers justement l'accompagnement spirituel pour guider sur les voies de la sainteté. C'est aussi, bien sûr, vivre la communion de la foi. Et la communion de la foi, vous voyez, ça va plus loin que la solidarité. C'est bien sûr l'entraide et l'entraide matérielle. Saint Paul insiste, il y a deux chapitres de la deuxième aux Corinthiens sur l'entraide matérielle. Ne rechignons pas à donner de l'argent pour nos frères qui en ont le plus besoin. Ne parlons pas que de ça, bien sûr, mais que la charité s'exprime aussi matériellement. C'est très beau de dire que nous prions pour vous. C'est très vrai, c'est très beau, et c'est très important, c'est même ce qu'il y a de premier. Mais qu'il puisse y avoir une charité et un partage des biens envers les plus pauvres. Là aussi, l'exemple de Saint Paul nous parle, mais aussi vibrer au rythme de la mission de l'Église telle qu'elle nous est insufflée, si je puis dire, au long des siècles et tout au long des années. C'est pour ça que je trouve merveilleux ces jubilés, ces journées mondiales, ces rassemblements, pour nous apprendre à laisser rythmer notre prière et notre mission même au rythme de nos frères. Que nous ne soyons pas tout le temps... Que nous recevions cette mission et que nous la recevions en la vivant ensemble. Aussi, bien sûr, le témoignage envers l'unité. Nous sommes invités à l'œcuménisme à l'intérieur de l'Église catholique et à l'extérieur des frontières visibles de l'Église catholique. Nous souffrons beaucoup les uns et les autres de ces divisions dans nos propres familles, et vibrer avec l'Église, c'est vibrer aussi dans sa prière pour l'unité.

Enfin, puisque il me reste 5 minutes, je voudrais vous inviter à une autre réflexion. J'ai parlé de sentir avec l'Église. Il y a aussi une autre invitation que je voudrais vous faire. Suivre le Christ dans l'Église, malgré et avec les péchés et les pécheurs dans l'Église. Voyez, l'Église, comme le dit le Concile, elle est toujours en même temps sainte et demandant la sainteté. Simul semper sancta et sanctificanda. Nous souffrons bien sûr des faux frères qui, tout en maintenant une appartenance externe à la communauté, ne partagent plus la foi de l'Église et l'attaquent. Je ne parle pas de cela, mais nous avons aussi à souffrir parce que en nous et autour de nous, dans l'Église, se poursuit sans cesse le long travail, le difficile travail de conversion. L'Église, c'est le lieu de conversion. Elle est le lieu où nous sommes poussés, aidés, stimulés à la conversion. Et même là où nous n'avons pas du tout envie, même pour venir à une session paray-lmoniale, peut-être que certains d'entre nous, la veille du jour où ils devaient partir, se sont dit finalement, est-ce que j'y vais? Et puis, ils ont bien compris qu'il y avait un travail de conversion, un appel de Dieu qui les conduisait par là. Mais nous savons que là, le Seigneur va nous convertir et il n'y a rien qui nous touche plus au cœur que d'être plus proche de Dieu. Être converti, bien sûr que ça fera de temps en temps, ça va être difficile pour nous. Ça va nous raboter quelque part. Mais surtout, ça va nous rejoindre, ça va nous rapprocher du cœur du Christ. Et ça, rien ne vaut ça, et nous le savons. Non pas parce que ça va nous faire du bien, mais parce que ça va d'abord lui plaire. Et c'est ça qui est important. Nous voulons d'abord lui plaire et répondre à son amour. Mais l'Église est bien sûr le lieu où dans ce combat, cette épreuve de la sainteté, nous avons des frères qui ne sont pas exemplaires toujours. Et nous souffrons quelquefois même que, y compris parmi les prêtres, parmi les évêques, de temps en temps, nous sommes tous des pécheurs en train de demander au Seigneur la grâce de la conversion, et quelquefois nous commettons des péchés, et quelquefois des maladresses, des lourdeurs, et qui ont des conséquences graves. Et nous savons bien que ce que Jésus nous a dit, écoutez ce qu'ils disent, mais ne faites pas ce qu'ils font, en parlant de ces péchés des scribes et des pharisiens. Mais là aussi, les saints, et j'aurais voulu tellement avoir davantage de temps, les saints nous donnent de grands et de beaux exemples pour aimer l'Église, parce qu'ils se sont engagés de façon vigoureuse pour la vérité du Christ, mais jamais contre l'Église. Est-ce que je dois citer Catherine de Sienne, sa manière de s'adresser avec force et vigueur au pape de l'époque, en disant ces quatre vérités et au pape et aux évêques, mais avec beaucoup de douceur, beaucoup d'amour. Vivre dans l'Église, la communion de l'Église, alors qu'il y a des péchés et ce travail de conversion, ça veut dire aussi que ça veut dire accepter quelquefois, d'obéir même si nous ne comprenons pas bien ce qui nous est demandé, bien que nous soyons très libres et qu'il faille exprimer notre point de vue. Nous avons à exprimer notre point de vue de façon très forte, en disant « je pense là que vous avez tort de me demander ça, mais si vous insistez, si vraiment vous me le demandez au nom du Christ, je le ferai. » Parce qu'après tout, vous voyez peut-être davantage le bien de l'Église, et puis, si vous vous trompez, le Seigneur rattrapera votre erreur après, parce que le Seigneur est le maître du temps et de l'histoire. Et je pense à cette attitude spirituelle qu'ont eu nos prédécesseurs. Lorsque je pense, par exemple, à cette fameuse et terrible affaire des rites chinois où tant de missionnaires ont donné leur vie pour l'évangélisation de la Chine et où des efforts considérables avaient été faits pour que les Chinois puissent prier en intégrant un certain nombre de leurs propres coutumes à l'intérieur des rites de la liturgie, l'Église y avait consenti pendant un certain temps et puis l'a refusé au XVIIe siècle. Et ça a été, pour la mission en Chine, certainement, il faut le dire, a été certainement une occasion de recul de l'annonce de l'Évangile. Alors bien sûr, le Seigneur, oui, maître de l'histoire, sait ce qu'il fait à travers nos erreurs. N'empêche qu'il y a eu une erreur qui a été commise. Mais n'empêche que les jésuites qui étaient là-bas ont reçu cet ordre qui leur était donné
de ne pas intégrer aucune espèce de coutume chinoise l'ont reçu avec une obéissance et un amour de l'Église extraordinaire, que nous ne pouvons que saluer. Et certainement, leur obéissance aux yeux de Dieu et leur façon dont ils ont accueilli ce qui leur était demandé est pour nous un exemple. En même temps qu'ils disaient avec force et véhémence ce qu'ils pensaient. Doit-on citer aussi dans cet ordre, et de façon plus proche de nous, l'obéissance admirable du Père Lagrange, un dominicain, et grand spécialiste de l'étude de l'Écriture sainte, à qui il a été demandé pendant un certain temps de surseoir à la publication de ses œuvres, ou au Père de Lubac. Mais la façon admirable dont ces hommes ont continué leurs recherches, sans jamais, jamais avoir une parole, un mot de trop, sur l'Église en général, au contraire, leur amour de l'Église n'a fait que se renforcer, et si on lit leurs écrits et si on regarde leur vie, ils ont été des témoins extraordinaires de l'amour de l'Église, même si dans l'Église, ils avaient eu à souffrir de tel ou tel qui tenait une place importante et avait une place considérable pour les décisions. Là, nous recevons des exemples, des manières d'être qu'il nous faut recevoir, car l'obéissance du Christ dans son Église est plus fructueuse, malgré tout ce que l'œil peut voir et tout ce que l'intelligence peut concevoir, est plus fructueuse que la révolte et l'orgueil, qui ne sont jamais, jamais fructueux. Reconnaître, oui, l'action de Dieu à travers le ministère de ministres qui sont, comme nous, de pauvres pécheurs, et prier pour leur conversion. Et là, je voudrais citer, je terminerai là-dessus, il y avait un certain cardinal Roncalli, patriarche de Venise. Vous connaissez ce patriarche Roncalli, c'est le futur Jean XXIII. Jean XXIII connaissait très bien l'histoire de l'Église. Il connaissait jusqu'au bout des ongles cette histoire de l'Église. Et on lui parle un jour d'un prêtre indigne du diocèse de Venise et on lui dit « Oh, celui-là, vraiment, on ne sait pas quoi en faire. » Enfin, on lui a dit en des mots peut-être plus choisis. Mais on lui a dit ça. Alors le patriarche, il fallait savoir ce que c'était que le patriarche à l'époque. Il avait la gondole, si je puis dire, personnelle. Il ne se déplaçait jamais sans être en grande tenue, un grand prince de l'Église. Jean XXIII prend sa soutane noire et va tout seul dans le fin fond du diocèse de Venise, où on avait relégué ce pauvre prêtre qui vivait de façon très contraire à l'Évangile. Et là, ce prêtre imposant demande au prêtre indigne, lui dit « Est-ce que mon père, vous pourriez me confesser ?» Puis alors le prêtre, entre deux alcools, retrouve quand même la formule d'absolution et confesse ce prêtre mystérieux qui vient le voir. Puis après, le patriarche Roncalli s'en va et c'est juste en partant qu'il lui dit ben, « Comment ça va la paroisse ?» et puis que peu à peu, il se dévoile. Je dis qu'il connaissait bien l'histoire de l'Église parce que j'allais dire, c'est un coup que Saint François d'Assise a fait à un prêtre qui vivait difficilement son ministère. Je donne cet exemple simplement pour nous montrer combien vivre dans l'Église, c'est être conduit par le Christ et suivre le Christ, c'est être conduit à un amour très profond de l'Église. Alors mes frères, je termine là pour le coup vraiment sur cette double remarque. Je crois vraiment que la difficulté que peuvent avoir des incroyants ou que peuvent avoir des croyants face à l'Église, en réalité, quand nous regardons bien, c'est derrière ces agacements, derrière ces refus d'autorité, derrière ces blessures qui ont été parfois causées par des membres de l'Église, derrière tout cela, il y a en réalité un désir de sainteté, un désir réel, un attrait pour la sainteté. Car ce qui attire l'homme, toujours, c'est la beauté de l'image de Dieu. Et c'est cela qui attire tout homme.

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2: Restez éveillés et priez en tout temps. Ainsi vous aurez la force d'échapper à tout ce qui doit arriver. Luc 21, 36.

Bonjour à tous. J'espère que vous allez bien. Après cette session, j'ai cru comprendre que c'était votre dernier jour. Alors, dans le dernier jour, vous avez encore la patience? Oui? Ah ben alors, vous ressemblez à Dieu, qui est patient. C'est ce que dit saint Paul. Il me semble que, en réfléchissant au thème qui m'était proposé, j'ai d'abord réfléchi au fait que c'était le dernier jour et que pour un dernier jour dans une session, il me semble que chacun d'entre nous, puisque je me mets aussi dans ce dernier jour, nous sommes invités à rendre compte, non pas de l'espérance qui est en nous, mais plus précisément encore, de rendre compte à soi-même et aux autres de l'amour qui est en nous. À la fin d'une session, au dernier jour, il faut toujours se poser la question « Quel est ton amour ?» et je te dirai qui tu es. Ou plus prosaïquement, « Quel est l'amour qu'il y a dans mon cœur ? Qu'est-ce que j'aime ? Quel est l'objet de mon amour ? Est-ce que je sais identifier ce que j'aime ? Ou plus précisément, ce qui n'est pas tout à fait la même question, est-ce que je sais identifier ce qui est l'amour en moi? Suis-je tiraillé dans des contradictions dont je n'arrive pas à me sortir? Suis-je une direction où je sais où elle me porte? La vraie question dans ce dernier jour, c'est l'amour. Sainte Thérèse de l'Enfant Jésus, malade, sur son lit d'infirmerie, très malade, subissant avec douleur les médecines de l'époque, mais plus encore, vivant l'épreuve de la foi. C'est-à-dire, j'ai l'impression que entre Dieu et elle, il y a un mur qui s'élève jusqu'au ciel. Et une sœur s'approche d'elle et lui demande « Est-ce que vous pouvez quand même, sœur Thérèse, nous dire encore quelque chose ?» Puisque cette sœur avait deviné qu'il se cachait un mystère, c'est Thérèse. Et sœur Thérèse s'énerve en répondant simplement cette phrase, semble-t-il, en serrant les dents tellement elle était énervée par cette question idiote, selon elle. Elle répond « J'ai tout dit, il n'y a que l'amour qui compte. » Comme si au dernier jour, qui pour elle était la fin de sa vie, elle rendait compte à elle-même et aux autres de ce qui l'habitait, l'amour. Il n'y a que l'amour qui compte. Évidemment, quand je parle de dernier jour, comme le dit l'Évangile et les textes du Nouveau Testament, nous sommes dans les derniers jours. Depuis le mystère pascal du Christ, nous sommes sans arrêt dans les derniers jours. Nous vivons dans ce qu'on appelle les derniers jours. Et de quoi avons-nous à rendre compte dans ces derniers jours? L'amour. Dis-moi quel est ton amour et je te dirai qui tu es. Peut-être est-ce la phrase la plus fondamentale que Dieu pourrait nous dire. Dis-moi quel est ton amour et je te dirai qui tu es. Dis-moi quel est ton amour, ça signifie deux choses. Quel est l'objet que tu aimes? Est-ce la cigarette? Un homme? Une femme, un enfant, un vieillard, Dieu, le monde, ton métier, toi-même, est-ce que tu t'aimes? Tel personnage de l'histoire, telle personne, apparemment peut-être peu aimable, ou encore, comme me l'a dit un jeune confirmant, qu'il ne faut pas aimer. Ce jeune de troisième réfléchissait, maman, je le vois lever la main, mon père, il y a vraiment des personnes qu'il ne faut pas aimer. Ce n'est pas juste de les aimer. Et je demandais pourquoi. Il faisait un raisonnement. Si j'aime cette personne, ça veut dire que je suis d'accord avec ce qu'elles font. Je ne peux pas aimer ces personnes. Et donc, qu'est-ce que j'aime dans le fond? Au dernier jour,
après 4 jours, ou à ce 5e jour, dans le fond, qu'est-ce qui monte en moi et que je peux identifier comme vraiment la réalité, que ce soit une chose ou une personne humaine ou une personne divine, un groupe humain, une société, aux deux sens du terme, une entreprise, une société française, anglaise, une société musulmane, une société divine qui s'appelle l'Église. Qu'est-ce que j'aime? Est-ce que je peux identifier? Est-ce que chacun d'entre nous, nous sommes capables de nous poser et de dire en vérité à notre conscience, voilà ce que j'aime? Et la deuxième chose, dis-moi quel est ton amour et je te dirai qui tu es. Qu'est-ce que aimer? C'est quoi ce mouvement qui me porte vers cet objet que j'aime? Quel est ce désir? Quels sont ces désirs? De quelle nature sont-ils? Comment me portent-ils et pourquoi me portent-ils? Est-ce que je sais discerner dans ce mouvement qui me porte vers une vraie liberté ou un esclavage? Je me souviens, ayant prêché une retraite aux prêtres de Roumanie, prêtres latins de Roumanie, je n'avais pas observé que chaque matin, ils buvaient ce que je pourrais être un verre d'eau au petit déjeuner. Et donc pendant la messe, je suis tombé dans les pommes. C'était bien embêtant. Enfin, c'était juste après la prédication, donc ça allait bien. Mais vraiment, rarement je suis tombé comme ça, dans un coma, enfin profond. Le médecin est arrivé, une femme, elle vient me soigner, elle voit que je suis prêtre catholique. Elle me dit, mon père, est-ce que je peux vous poser une question? Mais bien sûr. Est-ce que fumer, c'est un péché? Alors je lui réponds, écoutez, docteur, si pour vous, fumer vous conduit à aimer davantage, c'est une vertu. Si pour vous, fumer conduit à aimer moins, c'est un péché. Et elle me répond, oh, c'est vraiment la foi catholique que vous me dites? Je dis, je crois. Heureusement, j'ai quand même été obligé de lui dire, ne vous convertissez pas parce que ça va créer la cisanie, restez bien orthodoxe. Parce qu'elle est allée voir le prêtre orthodoxe et qui lui a dit péremptoirement, c'est un péché, il faut arrêter de fumer. Dans le fond, dans l'amour de la cigarette, l'objet aimé c'est la cigarette, le mouvement qui la porte vers la cigarette, supposons que ça soit un désir, l'amour, y a-t-il une liberté là-dedans? Est-elle esclave? C'est-à-dire, est-ce que la cigarette est une fin en soi? Si c'est un moyen qui est ordonné à une fin juste, qui est l'amour des autres, et notamment de ces malades, pour être plus détendu, plus je ne sais quoi pour les soigner, bravo. Y a-t-il une liberté? Puis-je discerner une liberté dans le mouvement qui me porte vers cet objet que j'aime? Et cette liberté, comment la discerner? Est-ce que cet objet que j'aime est une fin en soi ou un moyen? Et nous pouvons nous poser la question, quels sont les objets de mon amour qui sont des fins en elles-mêmes, que je peux aimer pour elles-mêmes, pour eux-mêmes? Voilà la grande question. Je puis être sûr que mon amour est vrai si cet amour se porte vers une réalité qui en elle-même est une fin en soi. Que rien n'est plus grand que cette fin, pourrions-nous dire. Alors je voudrais lire l'Évangile avec vous pour essayer de comprendre, dans le fond, quelle est cette fin que je peux trouver. Et je suis frappé en lisant l'Évangile par cette écriture tout à fait étonnante, qui n'est pas facile de voir, et c'est pour ça qu'il faut quand même entrer dans l'intelligence de la foi. Nous avons une intelligence, et je crois que l'encyclique Fides et Ratio, comme vous le savez, est une monumentale claque d'un père de famille qui aime ses enfants pour les faire avancer sur l'avertissement, comme dit la lettre aux Hébreux,
le père châtie ses enfants par amour pour eux. Une monumentale claque pour que les catholiques réfléchissent, fassent travailler l'intelligence. Car la foi n'est jamais simpliste, elle est simple. Et pour arriver à la simplicité de la foi, Dieu sait s'il faut travailler pour nous libérer de simplisme, qui suggère d'ailleurs aux autres qui réfléchissent l'athéisme. Quand nous sommes simplistes dans nos réponses aux questions de nos frères et sœurs, nous engendrons chez eux, à juste titre, l'athéisme. Le simplisme n'est pas crédible à l'intelligence qui réfléchit. Et quand saint Jean écrit son évangile, dans l'écriture elle-même, il y a un effort de réflexion considérable. Vous savez que dans l'écriture, deux choses paraissent opposées. Il y a d'abord Dieu. Dieu est le Très-Haut. Ou encore le trois fois saint. Et nous le chantons à chaque liturgie eucharistique, saint, saint, saint. C'est le prophète Isaïe qui est mis sur nos lèvres. Les anges et les archanges qui, dans cette grande vision du prophète, se voilent l'être avec leurs ailes et chantent « Saint, Saint, Saint ». Dieu est le tout autre, le très haut. Et s'ils se voilent avec les ailes ce qu'ils sont, avec leurs six ailes, comme le dessinent magnifiquement les orientaux, c'est que il y a une distance infinie entre les ailes, ce qu'ils sont, avec leurs six ailes, comme le dessine magnifiquement, entre toute créature et Dieu, entre le monde et Dieu. Et Jean écrit de façon telle, ou bien il y a une solution à l'énigme. Comment est-ce possible de mettre l'un à côté de l'autre Dieu et monde? Dieu a tant aimé le monde, il choque le lecteur. Vous savez que l'écriture est très importante dans la Bible, ce qui est écrit. C'est une civilisation orale. Et quand dans la civilisation orale, peu à peu se met en jeu l'écriture, nous savons tous à quel point l'écriture de la Bible, l'acte d'écrire est fondamental. Je me souviens dans un compartiment, avant que le TGV existe, j'étais assis en face d'une famille dont l'homme portait une kippa. Il y avait le papa et la maman et le petit garçon. Et voici à quoi j'assistais. Il lisait la Bible en hébreu et il y avait une plume avec un stylet en or. Et la plume se promenait, écriture hébreu. Il y a un moment où je voyais que la plume s'arrêtait et je voyais les trois personnes fermer les yeux. Un grand, comme une pause. Puis quand ils ont fini, j'ai posé la question. Qu'est-ce que vous faites? Je leur ai dit que j'étais prêtre catholique et que j'aimais beaucoup la Bible. Et le garçon se préparait à la bar mitzvah, genre de confirmation, c'est-à-dire la capacité précisément de lire dans l'assemblée la parole de Dieu qui se donne dans un texte écrit. Et à chaque fois que le stylet arrivait au mot imprononçable Yahvé, Adonai, on peut prononcer Adonai, il y avait une pause. Il y avait l'acte d'amour, écoute Israël, l'unique est le Seigneur ton Dieu, tu aimeras le Seigneur ton Dieu de tout ton cœur, de toute ton âme, de tout ton esprit. C'était magnifique. Mais je voyais ce stylet d'or comme respect pour cette écriture. Et saint Jean provoque un scandale. Dieu, monde, a tant aimé. Et ce scandale dans l'écriture, je vois bien qu'elle n'est pas dans l'écriture juive, cette phrase. Il faut aller dans l'écriture chrétienne. Mais je me vois bien un chrétien avec un stylet d'or, Dieu, monde, et comme sursautant devant ce blasphème. Comment est-ce possible? Et la solution vient après, à tant aimer. L'amour. L'amour. Il n'y a pas de plus grand amour que de donner sa vie. Dieu a tant aimé le monde qu'il a donné son fils. L'amour.
ce qui est absolument séparé, ce qui est absolument séparable, ce qui est à une distance infinie, Dieu, monde, voici qu'il est joint au monde, que le monde est joint à Dieu par l'amour. Ainsi, découvrons-nous la question que nous pouvons poser à Dieu, « Dis-moi quel est ton amour et je te dirai qui tu es. » Son objet, c'est le monde. Pour aimer le monde, il n'y a que Dieu qui en soit capable. Puisque pour Israël, tu haïras tes ennemis. Le monde n'est pas aimable, puisque le monde n'est pas dans l'alliance avec Dieu. Et pour que le monde soit aimable, ce monde qui par essence est séparé de Dieu, ce monde qui n'est pas Dieu, il y faut rien moins que Dieu pour l'aimer. Dieu a tant aimé le monde. Dieu, monde, a tant aimé. Et ainsi, nous pouvons nous poser cette question à nous-mêmes maintenant. Dis-moi quel est ton amour et je te dirai qui tu es. Certes, c'est une évidence. Tu aimeras le Seigneur ton Dieu de tout ton cœur. Je ne suis qu'un homme. L'amour pour Dieu. Mais où voir Dieu? Comment trouver Dieu? Comment regarder Dieu? Chrétiens, nous le regardons dans cet acte que saint Jean nous donne à voir. Dieu, monde, a tant aimé. Évidemment, pour nous, c'est l'incarnation. Et le Verbe s'est fait chair. Cet homme, Jésus, est le Fils de Dieu. Ce Fils de Dieu, l'unique, est devenu homme, en tout semblable à nous. Dieu est venu vers nous. Dieu s'est approché de nous. Dieu est devenu homme, pas simplement homme, il est devenu mortel. Dieu, monde, a tant aimé, ça veut dire que Dieu est allé jusqu'à être mort. Cet acte ultime de la vie humaine est digne d'amour, alors même qu'il suscite désespoir, hantise, crainte. Je reviens à l'instant de 10 jours au Bénin, dans le nord du Bénin, dans les villages où j'ai vu la religion traditionnelle, avec les missionnaires. Quelle peur de la mort! La mort n'est pas aimable. C'est impossible d'aimer la mort. Elle est une malédiction. Et la religion traditionnelle ne fait qu'inventer des mythes sur mythes qui se traduisent dans des cultures pour entourer la mort d'un rite qui, non pas qu'il efface, mais qui essaye de lui donner un sens. Et tout enfant non viable qui naît, et donc non viable, qui voué à la mort, est un signe de malédiction pour le village. Et il faut l'exclure. En excluant la mort, pour laquelle il n'y a pas de rite possible, pas de coutume possible, pas d'explication possible. Pourquoi? Parce que c'est un enfant qui meurt à 6 mois. Il n'est pas viable. La seule manière d'entourer la mort de coutume et de religion traditionnelle, de rite traditionnel, c'est que ce mort est un ancien, un sage. Alors on le vénère. Et cette vénération de l'ancien s'accomplit même dans ce rite funéraire. Il porte la mémoire du village, il porte la mémoire de la culture, il porte la mémoire de la sagesse. On occulte l'acte même, comme disent les Anglais, du mourir. Je me souviens de ce livre « On Dying » que j'avais lu, qui m'avait fasciné, qui n'a pas de traduction en français. Le mourir, l'acte même de mourir, on l'occulte en faisant mémoire du sage et de cet esprit qui nous protège. Le Christ est mort. Dieu est mort dans le Christ. La mort est aimable. Quel mystère! Dieu a tant aimé le monde. Dieu, monde, a tant aimé. Voilà cette première affirmation que nous trouvons dans l'évangile de saint Jean
Et ce qui est tout à fait extraordinaire, c'est que Dieu, monde, a tant aimé en lui donnant son Fils, non pas pour juger le monde. Dis-moi quel est ton jugement et je te dirai de quoi tu as à te convertir. Dis-moi quel est ton jugement et je te dirai de quoi tu as à te convertir. Dieu n'a pas jugé le monde. Non pas pour juger le monde, mais pour le sauver. Et le drame de notre conscience humaine, qui est dramatique quand cette conscience est chrétienne, c'est le jugement que nous portons sur le monde. Et ainsi, nous sommes situés dans ces deux pôles. Comment passer du jugement sur le monde à l'amour du monde? Comment passer de ce que nous jugeons comme mauvais pour nous en protéger précisément parce que c'est mauvais, précisément parce que nous le jugeons comme mauvais, et ainsi nous avons peur de bien des réalités dans le monde, à l'amour du monde. Comment faire ce passage qui est une Pâque, qui est un exode? Comment passer de ce jugement à l'amour du monde? Voilà la question. À la question « Dis-moi quel est ton amour ?» et nous découvrons que l'amour tel que nous le trouvons dans l'Écriture, Dieu est amour, c'est l'amour du monde. Et nous connaissons cette phrase de l'Écriture qui s'adresse précisément aux disciples du Christ, à ceux qui suivent Jésus. « Soyez parfaits comme votre Père céleste est parfait. » Notre perfection réside dans l'amour du monde. Comment passer de ce jugement qui est inhérent à nos réactions spontanées? Nous jugeons quelqu'un. TGV, voyons quelqu'un dans le TGV, en venant de Paris à Paris-Lignal, tac, nous posons un jugement. Il est comme si ça. Nous jugeons quelqu'un. TGV, voyons quelqu'un dans le TGV, en venant de Paris à Paris-Lignal, tac, nous posons un jugement. Il est comme si ça. Ce jugement est spontané. Comment passer de cette spontanéité du jugement à la spontanéité de l'amour? Pourquoi aimer le monde? Où est la clé qui nous permet d'aimer le monde? Et il faut bien dire que ce n'est pas facile de ne pas juger. Pour rendre des exemples qui frappent tout le monde, enfin du moins en Europe, ou dans l'Occident. Les attentats à Londres engendrent la peur. Comment sortir de cette peur? Cette peur vient d'un jugement. Comment entendre le Christ qui nous dit « N'ayez pas peur ». Comment aimer ce monde qui autour de nous, dans nos entreprises, voire dans nos familles, est si souvent non seulement indifférent, mais parfois est sans arrêt en train de juger les chrétiens, l'Église? Comment ne pas répondre au jugement par le jugement? Comment ne pas répondre par un jugement qui note ce qui va mal, ce qui est négatif? Comment la mère de famille, pourquoi la mère de famille passe-t-elle spontanément, je l'espère, du jugement sur ce garçon qui a volé et qui s'exprime « Tu es un petit voleur » à l'amour qui dit « Tu es mon fils bien-aimé qui volait ?» Comment passe-t-on de « Tu es un terroriste qui a posé une bombe » à « Tu es mon frère bien-aimé qui a posé une bombe et qui est criminel ?» Comment faisons-nous cette Pâque, ce passage, cette mort à ce jugement pour vivre dans l'amour? Comment passe-t-on de cette spontanéité du regard qui juge à cette spontanéité du regard qui voit la beauté aimable? Comment passe-t-on de ce regard qui voit le mal et qui juge à ce regard qui voit la beauté et qui du coup aime? Voilà la question du dernier jour. C'est vraiment la question des questions. Ça s'appelle la conversion.
Et nous pouvons toujours faire mémoire de la conversion que Dieu nous a fait faire en nous posant cette première question, dis-moi quel est ton amour et je te dirai qui tu es, et qui induit cette autre question, dis-moi quel est ton jugement que tu avais et je te dirai qui tu étais. Comment sommes-nous passés de ce regard qui jugeait l'autre en envoyant le mal, ou qui se jugeait soi-même en voyant sans arrêt sa misère et son péché, dans lequel on retombe sans arrêt, à ce regard qui est un regard d'amour sur les autres ou sur soi-même. Je me découvre aimable à mes propres yeux, d'où cette joie inaltérable qui est la mienne. Cette joie dans la relation avec tel conjoint.

Comment faisons-nous ce passage? Comment arrivons-nous au dernier jour où nous pouvons faire mémoire et rendre grâce à Dieu? Parce que dans notre conscience, au plus profond de notre conscience, nous sommes capables de dire en vérité devant Dieu et devant une glace, sans nous mentir à nous-mêmes, « Oui, j'aime en vérité telle chose, un tel, moi-même, sans mentir sur l'objet que j'aime. Je ne vais pas l'idéaliser. Je ne vais pas en faire une caricature du bien. Je ne vais pas me forcer à trouver du bien en lui, en elle ou en moi, en me trompant de bien. Car cet amour ne serait qu'une illusion qui tomberait à la moindre difficulté quand le mal se découvrira à moi, en moi-même ou dans l'autre. Comment je peux discerner la vérité de mon amour? Telle est la question que l'évangile de Saint Jean nous pose dès ce chapitre 3. Dieu, monde, a tant aimé. Et il me semble que la vérité du christianisme, cette vérité la plus crue du christianisme, ne réside pas tellement dans l'amour de Dieu que nous partageons avec nos frères aînés juifs, qui est une parole du Deutéronome. Je me souviens d'un grand médecin que j'avais vu, et nous avons beaucoup discuté ensemble, et à la fin je lui ai dit « Mais nous avons le même commandement que vous. » Et il a sursauté. « Non, non mon père, pour nous ce n'est pas un commandement. » Tu aimeras le Seigneur ton Dieu de tout ton cœur, de tout ton esprit, de toutes tes forces. Alors je dis, mais c'est quoi? C'est notre vie. C'est notre vie. Écoute Israël. Et Jésus reprend ceci. Et il ajoute un commandement qui lui est semblable. Semblable. Étonnant. Semblable. Il n'est pas en dessous. Il n'est pas au-dessus. Il est semblable. Tu aimeras le prochain, ton prochain comme toi-même. Aimer Dieu de tout son cœur, de toute son âme et de tout son esprit, c'est s'aimer soi-même, comme toi-même. Et aimer tous ceux qui nous sont proches. Qui nous est proche plus que le monde? Nous sommes du monde. Nous appartenons au monde. Nous sommes une créature. Le monde n'est pas distinct de nous. Il n'y a pas moi et le monde. Créature, je suis du monde. Je suis le monde. J'appartiens au monde. Dieu, moi, a tant aimé, dira saint Paul. Le Christ m'a aimé et s'est livré pour moi. Est-ce que nous nous aimons nous-mêmes? Est-ce que je m'aime moi-même? C'est un commandement identique, semblable à « Tu aimeras le Seigneur ton Dieu de tout ton cœur, de toute ton âme, de tout ton esprit. » Aimer le monde. Comment je passe de ce jugement sur moi-même, qui est dans le fond le jugement le plus pernicieux que nous avons, et que nous oublions, nous nous cachons à nous-mêmes ce jugement en jugeant les autres. Et nous, quand deux ou trois sont réunis en mon nom, mon mauvais esprit est au milieu d'eux, car nous passons notre temps à juger autrui. Examinons nos conversations. Je suis toujours frappé dans le train quand j'écoute. On est toujours en train de parler de quelqu'un d'autre. Ça me frappe toujours, ça. Et ce qu'on appelle l'accompagnement spirituel, de la direction spirituelle, tout l'art, c'est que le diriger, l'accompagner, arrive à parler de lui-même. Ce n'est pas facile de prononcer une parole sur soi-même. Je me souviens quand j'étais jeune, séminariste, je parlais à un prêtre, il m'écoutait beaucoup, et je voyais un moment, dans ses yeux, un sourire, il discernait que je parlais mal de moi-même, qu'il y a un moment, ma parole ne disait pas quelque chose de juste, que je déviais, ça devenait du bavardage, du racontard, on se faisait du bien soi-même en parlant, quoi. Et à ce moment-là, je me taisais. Et il avait l'art de me poser.

exactement là où il fallait. Et je ne savais pas souvent quoi dire. Arriver à prononcer une parole aimable sur soi-même et sur son histoire. Tu aimeras ton prochain comme toi-même. La sainteté, c'est quand ces deux commandements sont arrivés à égalité. S'aimer, aimer le monde. Comment nous faisons ce passage? Eh bien, dans l'évangile de Saint Jean, nous avons la clé, évidemment toujours dans ce même passage, au chapitre 3, Dieu, monde, a tant aimé qu'il a donné son Fils, non pas pour juger le monde, mais pour le sauver. Et alors le chapitre suivant, au chapitre 4, dans cette grande rencontre avec la Samaritaine, nous avons cette expression unique dans toute la Bible. Unique. Quand Israël vit, il chemine dans le désert, il entre en terre promise qui devient la terre d'Israël. Et en terre d'Israël, tous les petits peuples sont vaincus. Et vient David, puis Salomon. Il chemine dans le désert, il entre en terre promise qui devient la terre d'Israël. Et en terre d'Israël, tous les petits peuples sont vaincus. Et vient David, puis Salomon, vraiment le roi d'Israël. Et on construit le temple. Et la reine de Saba vient de loin comme une reine païenne, admirant la sagesse d'Israël. Et quand on relit l'histoire d'Israël 4 siècles après, dans le Deutéronome, on découvre que les nations païennes sont toutes jalouses d'Israël à cause de sa loi. Quel est le Dieu qui a donné une loi à Israël comme le Dieu d'Israël l'a fait? Quelle sagesse en Israël! Et pourtant, voici qu'Israël est envoyé au pilori, à Babylone, dans les verrous. Et voici que les nations disent, où est-il ton Dieu? Le drame d'Israël, il avait mis toute sa foi en Dieu, qu'il a libéré de la servitude d'Égypte, qu'il a conduit dans cette terre promise qui est devenue terre d'Israël, avec une sagesse extraordinaire puisque la reine Saba vient. Toutes les nations jalouses, aucun ne peut rivaliser avec Israël. Et voici qu'Israël est soulevé, plus rien. Le désastre absolu, ça s'appelle la désolation. Cela, Israël est en deuil, en pleurs, d'où la béatitude heureuse qui pleure. Et voici que Dieu console Israël, consolez mon peuple. Heureux ceux qui pleurent ont consolé. Et quelle est la consolation? Israël découvre qu'il est sauvé. Dieu est non seulement le roi d'Israël, mais il est le sauveur. C'est la grande notion du Goël. Dieu vient sauver Israël. Mais il sauve Israël, pas les nations, Israël. Dieu est le sauveur d'Israël. Et alors c'est vraiment Dieu d'Israël qui est vraiment le nom de Dieu, comme nous le trouvons dans l'Évangile. Il rend gloire au Dieu d'Israël. C'est ça le nom de Dieu. Il a sauvé Israël. Il a enfanté Israël au salut, à la vie. D'où cette seconde phrase au chapitre 4 de l'évangile de Saint Jean qui est encore un blasphème, inaudible. Et je pense à ce petit garçon préparant la bar mitzvah avec son stylet d'or. Heureusement qu'il ne lisait pas l'évangile. Il ne pourrait plus lire, si ce n'est, évidemment, en reconnaissant que le Messie d'Israël, c'est Jésus. Et voici qu'à la Samaritaine, il répond, je sais qu'il y a un Messie qui doit venir. Qui sait? Et Jésus dit, c'est moi. Et Jésus va jusqu'à dire qu'il est le sauveur du monde. Je suis le sauveur du monde. Et cette phrase, dans l'évangile de Saint Jean, devrait nous choquer, nous bouleverser. Comment est-il le sauveur du monde? Alors qu'en 89, je m'en souviens encore, alors que dans une homélie pour le 1er janvier 90, ou 91, je ne sais plus très bien, mais quand était enfin tombé le rideau de fer, il ne faut pas être amnésique sur cette terrible violence, cette terrible meurtrissure faite à l'homme par le nazisme en Europe, par
le communisme européen, cette violence faite à l'homme, et qui se perpétue aujourd'hui dans certains pays, comment dire que Dieu est le sauveur du monde? Comment oser le dire quand on voit 4 citoyens qui sont des bons citoyens britanniques faire ces meurtres incroyables? Cette violence quotidienne en Irak. Comment dire que Dieu est le sauveur du monde quand je vois monter de mon cœur des violences, des jugements, des médisances? Non pas des calomnies, ça c'est un mensonge. Mais le mal est vrai dans ce que je dis et je médis sur mon frère. Est-ce que Dieu me sauve? Est-ce que Dieu est le sauveur du monde? Comment le dire? Voilà la grande affirmation de notre foi. Dieu est le sauveur du monde. Et à ce moment-là, la clé qui permet de comprendre que je puis passer de ce jugement sur le monde, qui est toujours un jugement qui me rend supérieur, parce que je juge les autres, ce qui me permet de ne pas me juger moi-même. Toi, il y a du mal en toi. Et du coup, je suis un peu supérieur. Comment passer de ce jugement, qui est soit supérieur, soit culpabilisant? Je me juge toujours inférieur aux autres. Je suis mauvais. Je ne m'aime pas. À cet amour de l'autre et de soi-même, si ce n'est en regardant le monde avec les yeux de la foi chrétienne, le monde est sauvé. Le monde est sauvé. Le salut est accompli. Je suis le sauveur du monde. Non pas je sauverai le monde. Il est le sauveur du monde. Et ce sauveur du monde, nous en trouvons enfin l'explication ultime au chapitre 8 de Saint Jean. Jésus à nouveau leur adressa la parole « Je suis la lumière du monde. Celui qui vient à ma suite ne marchera pas dans les ténèbres, il aura la lumière qui conduit à la vie. » Les ténèbres du jugement. Ce jugement qui nous enferme dans des ténèbres. La mère de famille qui dit à son fils « Tu es un voleur. » Et voici une barrière infranchissable, ténébreuse qui est mise. Il est un handicapé. Barrière de ténèbres qui est mise. Et donc s'il est un handicapé, je peux le supprimer. Ce n'est pas une personne humaine, c'est un handicapé. C'est une prostituée. C'est un menteur, que sais-je, ce jugement qui ne cesse de poser des étiquettes et qui sont de fait des barrières de ténèbres entre moi et quelqu'un. Et je m'entoure de barrières, je m'entoure de ténèbres. Je me mets dans des ténèbres, dans des barrières, en me jugeant moi-même. Quelle admirable libération! Cette mère de famille qui peut dire « Tu es ma fille bien-aimée, toi qui es autiste grabataire. Tu es mon fils bien-aimé, toi qui as triché à l'école et qui t'es fait vider de ton établissement. Tu es mon époux bien-aimé, toi qui as été licencié. Tu es mon épouse bien-aimée, toi dont la beauté a été défigurée par un accident de voiture. Tu es mon père bien-aimé, toi qui entres dans la maladie d'Alzheimer et qui deviens insupportable. Pour combien de temps, combien d'années? Tu es le fils bien-aimé de Dieu, toi qui as posé une bombe dans le métro à Londres. Quelle liberté! Quelle lumière! Quelle lumière! Je suis la lumière du monde, celui qui vient à ma suite, qui marche à la suite de la lumière, ne marchera pas dans les ténèbres de ses jugements et de ses étiquettes. Il marchera dans la lumière de la vérité.
et nous découvrons dans cette vérité que nous sommes capables de nommer, que vient spontanément, comme quand une digue s'ouvre, la digue de nos étiquettes qui ferme tout, tout courant, aucun ne peut passer. Mais quand la lumière de la vérité ouvre la digue, alors c'est le courant de l'amour qui s'engouffre. Comment ne pas aimer mon époux? Comment ne pas aimer mon épouse défigurée, mon époux licencié, mon père entrant dans la maladie d'Alzheimer, mon fils qui a triché, qui s'est fait vider du lycée, mon frère, puisqu'il est fils bien-aimé de Dieu, qui a posé une bombe. Et cet amour. Et voici quand même la clé de l'énigme. Là, il faut aller jusqu'au bout de l'amour. Sinon, ce n'est pas vrai. Sinon, cet amour n'est pas vrai. Où voyons-nous l'amour sur la croix? Cet amour est toujours douloureux. Toujours douloureux. Ou du moins, cet amour se vérifie dans sa vérité dans l'épreuve de la douleur. Car la mère de famille qui dit « Tu es mon fils bien-aimé », toi qui as triché et qui t'es fait vider de ton établissement scolaire, est un amour douloureux. Pourquoi as-tu triché? Cet amour est crucifié. Et cet amour qui est crucifié trouve dans la croix quotidienne, ou à un moment donné, qui nous est donné de vivre, l'occasion d'un surcroît d'amour. D'un élancement plus profond du cœur. Et nous voyons bien qu'à la question « Dis-moi quel est ton amour ?»« Je te dirai qui tu es » se glisse une tentation. La tentation d'aimer, de vérifier l'amour, que là où il y a la joie. Que là où il y a la béatitude de l'amour, le bonheur. Que là où c'est facile, il y a la béatitude de l'amour, le bonheur, que là où c'est facile. Et alors nous sommes dans l'illusion, parce que ce monde que Dieu a tant aimé, c'est un monde blessé. Et nous appartenons à ce monde, nous sommes blessés. Chacun de nous peut dire en vérité, mon cœur est blessé. C'est pour ça qu'au milieu de l'action de grâce la plus extraordinaire que nous célébrons au dernier jour, dans l'Eucharistie, nous commençons toujours par dire, Seigneur, prends pitié de moi. Et je ne suis pas digne. Agneau de Dieu qui le péché du monde, prends pitié. L'objet aimé demeure un objet blessé. Sainte Thérèse de l'Enfant Jésus, à la fin de sa vie, on lui apporte la communion, sa dernière communion, toujours malade, dans l'épreuve de la foi. On la voit pleurer et tout le monde dit « Ah, elle pense à sa maman qui est morte comme à sa première communion. » C'était du sentimentalisme, ce n'était pas la vérité. Et on entend Thérèse murmurer « Seigneur, prends pitié de moi. » Je suis si misérable, si misérable. Et vous savez, c'est vrai. Je me souviens de ce prêtre qui me regardait en plissant les yeux, que je vénère comme un saint. Un jour, on fêtait son anniversaire d'ordination sacerdotale. Je ne sais plus quand, 50e anniversaire, je ne sais plus, t'es proche de la fin de sa vie. Alors il y avait des chants extraordinaires et tout ça. Bon, il disait rien. Après la messe, un repas, encore des chants, un compliment, je ne sais quoi, je ne me souviens plus très bien. Et puis je le vois avec sa main, ce prêtre était handicapé, du côté gauche, paralysé du côté gauche. Avec sa main droite, il remuait sa serviette de façon nerveuse. Je me souviens comme si j'étais. Et puis tout d'un coup, je le vois pleurer et dire... Je suis que misère. L'air de dire, ces chants
qu'est-ce que c'est ? Je suis que misère. Et c'est vrai que cet homme se connaissait devant Dieu. Nous sommes tous de pauvres pécheurs. Personne d'entre nous, un jour de sa vie, peut arrêter le « Je vous salue Marie » à la fin de la première partie. Nous pouvons tous continuer à dire « Prie pour nous, pauvres pécheurs ». Au dernier jour de notre vie, la sainteté ne consiste pas à ne plus pécher. C'est une illusion incroyable qui fait d'ailleurs supprimer le désir de la sainteté. La sainteté consiste à aimer en vérité Dieu et le monde, du même amour, Dieu et soi-même, du même amour. Et ce n'est possible que si nous vivons dans ce regard de foi, c'est-à-dire à la suite de la lumière qui est le Christ. Et nous pouvons regarder le monde dans cette lumière, le monde est sauvé. Et ce salut du monde prend un nom aujourd'hui dans notre Église et même dans le monde entier. La mort de Jean-Paul II a été comme une signature sur la vérité du salut du monde. Et je termine par là. Jean-Paul II est mort le samedi de Pâques, soir, juste après ce temps où nous disons vêpres du dimanche. Jean-Paul II a décrété que ce dimanche, c'était le dimanche de la miséricorde. Et Jean-Paul II a écrit sa deuxième encyclique, Dieu riche en miséricorde. Et dans son testament, il nous dit que les deux premières encycliques, le Rédempteur de l'homme et sa deuxième, Dieu riche en miséricorde, viennent de son ministère en Pologne, et donc à Cracovie. Et que la troisième sur l'Esprit-Saint, qui a un peu d'espace entre la deuxième et la troisième, l'Esprit-Saint vient de son ministère pétrinien, comme successeur de Pierre. Or, qu'est-ce qu'il a découvert à Cracovie ? Il ne l'a jamais dit vraiment. Avec pudeur, il a gardé son histoire personnelle jusqu'en l'an 2000. En 2000, il va en Pologne. Et à ce moment-là, il parle clairement de sœur Faustine. Et il la canonise. Et après, dans les homélies ou les Angélus du dimanche de la miséricorde, il parle clairement de sœur Faustine, l'apôtre de la miséricorde. C'est par sœur Faustine que dans son histoire, Károly Wojtyła a découvert la miséricorde. Mais entendons bien qu'est-ce que ça veut dire pour lui. Cette Pologne, qui a connu le double drame de l'Europe, le nazisme. Et peut-être il faut que nous faisions un peu d'histoire pour comprendre ce que ça signifie. Vous savez, il faut faire un pèlerinage à Auschwitz. Je me souviens de mon dialogue avec le doyen prêtre de la paroisse d'Oświęcim, le nom polonais d'Auschwitz, a connu cette effroyable barbarie du nazisme, où précisément les ténèbres noires consistaient à mettre une étiquette. Et cette étiquette était la plus odieuse qui soit, puisqu'elle nommait de deux noms divins les hommes, en transformant ce divin en quelque chose d'effroyable. Tu es juif, qui est un des plus beaux noms qu'on puisse avoir, puisque c'est l'alliance avec Dieu, l'alliance irrévocable avec Dieu. Et puis, comme l'a si bien manifesté Maximilien Kolb, catholique, chrétien, l'alliance dans le Christ, irrévocable avec Dieu. Et puis, comme l'a si bien manifesté Maximilien Kolb, c'est le nom du Christ chrétien. Ces deux noms ont été les deux objets de l'étiquette qui a fait que ces hommes-là ont été tués. Les prêtres catholiques à Auschwitz et les juifs. Quelles ténèbres! Et puis, nous savons aussi cet autre drame, peut-être un peu moins effroyable, mais il portait sur une étiquette tout à fait extraordinaire et impressionnante, la personne humaine. C'est un nom qu'il faut du temps pour en découvrir la dignité sacrée.
Et qu'est-ce qui remplaçait la personne humaine? Le peuple. Non pas le peuple qui vient de Dieu, le peuple identifié à une catégorie. Tout pareil. Et on voit bien que ces ténèbres, c'est l'enfermement dans des étiquettes, un jugement incroyable, jaillit de l'esprit humain, pas un jugement sentimental, un jugement réfléchi. L'esprit humain, en réfléchissant, a produit dans un état de droit ces réalités monstrueuses qui sont des étiquettes. Et au milieu de ces étiquettes, il y a eu le flot de l'amour que je caractérise par deux personnes. Le père Maximilien Kolb, canonisé, martyr de la charité, et Edith Stein, le prêtre catholique et la juive. Et la juive. Le père Maximilien Kolb, canonisé, Paul II, fils de la Pologne, sur laquelle est passé ce rouleau compresseur deux étiquettes, du nazisme et du communisme. Jean-Paul II a compris que le salut, c'est vrai. C'est vrai que l'homme est sauvé. Et symboliquement, ce choix providentiel, incroyable, de cette terre labourée par l'étiquette, par les ténèbres, vient quelqu'un qui est chargé par son ministère pétrinien de manifester la lumière. Il n'est pas la lumière, bien sûr, c'est le Christ qui est la lumière. Mais chargé de confirmer ses frères dans la foi à travers le monde. Et aujourd'hui, ceci s'appelle la miséricorde. Le monde est pris dans la miséricorde. Et nous en avons encore un second signe. Après un pape polonais, Dieu a cette intelligence souveraine de faire jaillir de cette terre allemande, Et on a meurtri par cette étiquette du nazisme qui a vécu la Shoah, souveraine, un pape allemand avec les Germanes. Comme pour attester à ce mal, amour gratuit. Le monde n'est pas aimé parce qu'il y aurait quelque chose d'aimable en lui. Nous ne sommes pas aimables nous-mêmes à nos propres yeux parce qu'il y a quelque chose d'aimable en nous. Nous sommes, le monde est aimable à cause de Dieu, à cause de gratuité. Et le cœur humain est capable de comprendre la gratuité de l'amour. Amour sans raison, autre que celle d'aimer. Nous, nous le savons parce que nous avons la foi, un non-croyant capable de le vivre, une mère de famille est capable de son enfant jusqu'au bout, présente sa mère de famille. L'être humain est capable d'aimer gratuitement. Et l'art de la vie chrétienne, c'est de vivre cette béatitude. Heureux les miséricordieux, il leur sera fait miséricorde. Tout l'art de la vie chrétienne, c'est d'entrer dans une intelligence de plus en plus grande pour découvrir que toute chose est aimable. Que le monde est aimable, que là où je suis, c'est aimable. Et il faut y voir le salut à l'œuvre, la miséricorde à l'œuvre en moi. Et ce passage du jugement à l'amour ne vient que si j'arrive à me poser, à faire un silence, pour faire taire en moi le jugement et découvrir en moi qu'il peut avoir un art de gratuité, c'est-à-dire la capacité de recevoir l'autre ou moi-même tel qu'il est, non pas tel que je le pense. Et pour le recevoir tel qu'il est, ça demande un travail considérable sur la personne humaine, sur le travail, sur la recherche, sur la finance, sur l'armée, sur la famille, sur
la sexualité, sur la mise au monde, sur l'accompagnement jusqu'à la fin de la vie, sur que sais-je, toutes les réalités auxquelles nous sommes confrontés, comment les regardons-nous ? Accompagnement jusqu'à la fin de la vie, sur que sais-je, toutes les réalités auxquelles nous sommes confrontés, comment les regardons-nous ? Compris est-il comme de les recevoir telles qu'elles sont dans la lumière du salut, jusqu'à y voir l'acte de sa propre mort comme un acte béni de Dieu.

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2: Vous aussi, les docteurs de la loi, malheureux êtes-vous, parce que vous chargez les gens de fardeaux impossibles à porter. Et vous-même, vous ne touchez même pas ces fardeaux d'un seul doigt. Luc 11, 46.

0: Le monde a changé. Je le vois dans l'eau. Je le ressens dans la terre. Je le sens dans l'air. Beaucoup de ce qui existait jadis est perdu. Car aucun de ceux qui vivent aujourd'hui ne s'en souvient.
1: Dame Galadriel, du pays de l'Haute-Laurienne, qui nous parle en elfique, j'ai un peu perdu mon Sindarin, hein, est en train de nous dire, en effet, que le monde a changé. Alors, Tolkien, qui était un grand amoureux de la nature, qui aimait beaucoup les arbres, nous parle en effet de cette sensibilité à ce monde. Lui aussi, il a été traumatisé par la bataille de la Somme et donc a un regard un petit peu négatif. Mais ce qui m'intéresse, c'est en effet son diagnostic. Le monde a changé, l'homme a changé, le monde dans lequel nous sommes a changé. Trois points. Le monde qui a changé. Deuxièmement, l'espace qui a changé. Troisièmement, le temps qui a changé. Votre monde, notre monde. Le monde a changé. Et subtilement, en fait, les changements commencent souvent par la technique qui nous paraît très extérieure. Aujourd'hui, je vais vous parler de l'extérieur, demain, je vous parlerai de l'intérieur. Mais vous allez voir qu'il y a des anastomoses, il y a des connexions entre l'extérieur et l'intérieur. La technique qui nous paraît très extérieure, en fait, a des grandes influences intérieures. Premier changement qui est apparu il y a bien des siècles, l'apparition de l'écrit. Platon, dans un de ses dialogues, raconte le mythe suivant. Il y a un dieu qui s'appelle Teute, qui a inventé plein de choses et qui arrive devant le roi des Égyptiens et dit « J'ai trouvé quelque chose d'absolument extraordinaire qui est l'écriture. Grâce à l'écriture, les personnes vont pouvoir retenir, vont pouvoir accumuler le savoir. Enfin, on va arrêter de perdre. » Le pharaon l'écoute avec beaucoup d'attention. Invention de l'écriture, ça paraît être en effet un grand bien. Et il pose la question. Mais dis-moi Teute, est-ce que nous ne risquons pas de perdre la mémoire? La profondeur du diagnostic de Pharaon. Est-ce que cette technique merveilleuse ne va pas se payer d'une amputation d'une partie de l'être humain qui serait sa mémoire? Et avec la science qui est avec? Ce qui m'intéresse, ce n'est pas le côté négatif du diagnostic. Ce qui m'intéresse, c'est la connexion qu'il fait entre une invention technique qui, en effet, a toute sa valeur et ses conséquences sur l'être humain, ses conséquences anthropologiques. Ce n'est pas anodin du tout. Première invention, l'écrit. Je prends mes bottes de 7 siècles, j'avance dans l'histoire et j'arrive, merveille. Que gratitude soit celui qui fait l'offrande d'un verre d'eau. C'est très biblique. Merci. Et je pense, comme j'ai la pépille quand je parle, je pense même qu'une carafe, ce serait pas mal. Merci. Quelques siècles plus tard, on arrive à Gutenberg. Vous le connaissez bien, on arrive à l'imprimerie. Et vous savez, l'imprimerie a eu un rôle considérable. Au XVIe siècle, le protestantisme a eu une telle influence au XVIe siècle, deux tiers des écrits qui étaient publiés en Allemagne étaient des écrits de Luther, qui était un polygraphe qui écrivait énormément, donc de l'influence considérable. Là encore, nouveauté technique, apparemment c'est juste donc un apport qui permet d'améliorer un peu la vie. Pas du tout, il y a un anthropologue britannique qui s'appelle Jacques Goody qui dit « Non, quand l'écrit est apparu, sont apparus avec l'écrit la mise en ordre, les tables des matières, les classifications, les colonnes, etc. c'est toute l'intelligence humaine qui a été reconfigurée. Donc l'apport technique, là encore, va changer en profondeur l'être humain. Avec aussi toute la pensée critique qui apparaît au XVIe siècle. On sait bien le vaillant cavalier français qui est René Descartes, qui justement commence la pensée par le doute. La pensée critique apparaît aussi avec l'imprimerie. Donc nous voyons bien que la technique nous influence en profondeur. Et vous savez bien où je veux en arriver. La troisième révolution, c'est la révolution qu'on appelle parfois des TIC, des techniques de l'information et de la communication. Nous savons tous que nous avons, et Dieu sait pourtant que je n'ai pas été regardé, ce que nous avons dans nos poches ou dans nos sacs, qui n'est pas seulement une nouveauté technique. Nous avons, en achetant notre portable, acheté un nouveau mode de vie, un changement très profond qui nous influence du point de vue certes technique, l'extérieur, mais aussi du point de vue éthique, du point de vue intérieur. Je ne suis pas un technophobe du tout. Donc je ne me méfie pas de la technique, j'estime qu'elle est d'abord à accueillir. La question n'est pas la technique elle-même, c'est l'usage que nous en faisons, ce qui est tout à fait différent, distinguer entre la technique et l'usage. Plus que cela, je pense que tout apport technique est aussi un véritable progrès humain. Et là, je vais faire appel à un auteur que j'apprécie beaucoup, qui est à la fois un scientifique, un géologue et un mystique, qui est mort le jour de Pâques 1955, Pierre Teilhard de Chardin. C'est un observateur de la réalité et il observe les choses suivantes. Il dit... Depuis, vous savez, donc spécialiste de l'anthropologie, depuis que l'homme est apparu, qu'est-ce qu'on voit ? L'espèce humaine, c'est l'espèce qui couvre la Terre et la couvre de façon ubiquitaire. La couvre. Il n'y a pas une seule région où l'homme n'a pas mis ses pieds, où l'homme n'a pas transformé la nature. Donc, il dit, premier mouvement que j'observe, une espèce de mouvement de divergence. On voit donc l'homme qui va couvrir petit à petit cette terre qui le porte et qui le nourrit. Mais il dit, premier mouvement de l'humanité, diverger pour tout couvrir, pour occuper tout l'espace. Mais maintenant, ce dont l'humanité a besoin, c'est de converger. Remarquable intuition. De converger pour que ce qui est un véritable apport, à savoir cette divergence, ça se solde d'une fragmentation. En convergeant, l'humanité va petit à petit s'unifier. Et en toute sa vie, il observe avec beaucoup d'attention tous les processus qui permettent cette unification, ce qu'il appelle la noosphère. Nous, ça veut dire l'esprit. C'est comme si petit à petit, l'homme va constituer l'humanité et petit à petit s'unifier. Et même s'il est mort en 1955, il avait déjà repéré que les nouvelles techniques de la communication permettaient cette connexion. Je vais aller un peu plus loin. J'oserais avoir une vision un peu finaliste ou providentialiste. C'est quand même étonnant de penser que la vitesse de la lumière, qui est un peu moins que 300 000 km par seconde, quand vous le comparez au diamètre de la Terre, qui est de 12 000 km, si vous recevez un appel téléphonique de Wellington, c'est la ville qui est aux antipodes, il va mettre environ un 1/5 de seconde pour vous parvenir. Autrement dit, comme un appel local. Cette étonnante convergence entre la taille de la Terre et la vitesse de la lumière permet véritablement que l'humanité puisse être une. Et donc, ce que nous vivons aujourd'hui par la toile Internet, cette espèce de village global, je pense qu'il est là pour servir le dessein même de Dieu qui est cette unité. Et ultimement, de tout récapituler dans le Christ que Teilhard de Chardin appelait le point oméga. Il a réfléchi à ça d'ailleurs, il s'est dit, est-ce qu'il y a une âme de la Terre qui fait l'unité ? Il dit non, il y a beaucoup plus que cela. Il faut que ce vers quoi converge l'humanité, et on y aspire tous, même si on voit bien les effets parfois négatifs de la mondialisation, il faut que ce vers quoi converge l'humanité ne soit pas une espèce de tout impersonnel, anonyme, New Age, vous ne connaissez pas le mot à l'époque, mais que ce soit une personne. Seules les personnes attirent. Et donc, pour moi, donc, ce monde dans lequel nous vivons est d'abord un monde extraordinaire, un monde avec une attente qui souvent nous paraît indéterminée, mais ô combien désirable. Donc, je vais rajouter une petite citation que j'aime beaucoup de notre cher Teilhard. Il dit « L'humanité aujourd'hui est en train de s'unifier comme un cerveau », je vous le cite, c'est un écrit de 1937, « Sous nos yeux, l'humanité tisse son cerveau. Demain, par approfondissement logique et biologique du mouvement qui la contracte, qui sait si elle ne trouvera pas son cœur ? Ce cœur sans lequel ces puissances d'unification ne pourraient jamais se déchaîner pleinement. » Passionnant, ça. La ville du cœur de Jésus a un sens précis. Et quand on regarde un organisme humain, il a certes un cerveau, c'est intéressant de voir, c'est le médecin qui parle, le cœur est relativement indépendant du cerveau. C'est vraiment deux organes autour desquels tourne la personne. Nous avons tendance à développer soit l'un, soit l'autre. C'est l'équilibre des deux qui fait une pleine humanité. Est-ce qu'il vaut pour l'être humain, ça vaut pour l'humanité. Est-ce que nous donnons une part aux deux? Donc ça, c'est pour nous dire que le monde a changé. Deuxième point, l'espace a changé. Nous allons regarder un petit extrait d'un reportage qui a été fait, on va juste regarder un petit bout, je dirais stop, sur la fameuse conséquence des écrans sur nos vies.
2: C'est un phénomène mondial qui interpelle la...
1: Donc les écrans, vous voyez, restent bleus, c'est parfait. Ah, c'est celui du haut.
3: L'expérience a été menée dans quatre familles parfaitement banales des temps modernes, c'est-à-dire où des enfants ont les yeux rivés sur leur tablette. L'objectif est d'observer ce qui les poussera à quitter leur écran des yeux alors qu'autour d'eux, la réalité change. Les parents sont complices de l'expérience. Début modeste avec changement des tableaux au mur, aucune réaction. Plus audacieux, la mère de famille est échangée avec une inconnue portant la même couleur de vêtements. Les enfants ne remarquent toujours rien. Comble de l'indifférence, de faux frères et sœurs, parfaits inconnus eux aussi, s'installent à table sans le moindre détournement de regard de ceux captivés par l'écran. Il faudra attendre la coupure d'Internet au moyen d'un brouilleur pour que les enfants découvrent que le monde réel autour d'eux a changé. Cette expérience, menée par une marque alimentaire pour promouvoir les repas en famille, a été réalisée sur un ton léger. Mais sa démonstration est extrêmement préoccupante pour cette spécialiste des addictions.
4: Plus les enfants passent du temps devant les écrans, moins ils regardent directement les autres dans les yeux. Et sans regard direct, on ne lit plus les codes sociaux, donc ils n'apprennent plus à vivre en société. Il y a donc des effets directs sur le cerveau et l'apprentissage, similaires à ce qu'on observe avec n'importe quelle substance addictive, y compris les drogues.
3: Une vraie drogue, le mot est lancé. Au Royaume-Uni, une autre addictologue réputée est allée encore plus loin, déclarant récemment dans une conférence
5: « Je dis toujours aux parents, quand vous donnez à votre enfant une tablette ou un smartphone, en réalité, c'est comme si vous lui donniez une bouteille de vin ou un gramme de cocaïne. »
3: Ce psychiatre britannique, lui, a été l'un des premiers à dire.
1: Bon, bien évidemment, ça concerne que les petits-enfants, ça va de soi. Of course. Alors, donc ce qui m'intéresse là encore, ce n'est pas de diaboliser la technique. De fait, nos vies ont changé. De fait, c'est devenu quasiment le prolongement de nos êtres. C'est en effet la liberté qui est la nôtre. C'est ce que dit Jean-Paul II. Saint Jean-Paul II disait, en effet, plus de technique requiert plus d'éthique. Et c'est avec une génération de petites poussettes qui est la nôtre, qui est plutôt la vôtre d'ailleurs que la mienne, va en effet faire que vous allez expérimenter. Je pense toujours à l'exemple qui me vient. Quand la voiture est apparue en France, on devait avoir 35 000 morts par an. Aujourd'hui, c'est 2 700. Donc, de fait, petit à petit, on apprend à voir l'éthique de sa technique. Alors là, ce qui, pour moi, est important, donc, c'est l'espace a changé. Et là, on va faire un petit parcours biblique pour voir, en effet, le lien profond qu'il y a entre l'homme et la terre, l'homme et son environnement. Genèse, chapitre 1, chapitre 2, qu'est-ce que je vois? Je vois que, chapitre 1, Dieu crée l'homme à son image, à sa ressemblance. Chapitre 2, qui est complémentaire du premier, on voit que Dieu façonne l'homme à partir de la terre. Mais avant, il est dit cette parole très importante, à savoir que la terre ne porte pas de fruits parce que la pluie n'est pas tombée et parce que l'homme n'a pas cultivé la terre. Et on a un terme particulier, ça s'appelle « eretz » en hébreu. Donc là, au point de départ, on a une terre qui est stérile parce que Dieu n'a pas béni la terre par la pluie. Et deuxièmement, parce que l'homme ne l'a pas travaillé. Ce qui est intéressant, ça veut dire que ce n'est ni la terre sans l'homme. La terre a besoin de l'homme, donc pas d'écocentrisme. La terre a besoin de l'homme pour porter tout son fruit. Et ce n'est pas non plus l'homme sans la terre. L'homme a besoin de cette terre sur laquelle il vit et qui, bien sûr, le nourrit. Donc ce n'est pas non plus l'anthropocentrisme, c'est vraiment l'un et l'autre. Ça, c'est le premier temps. On voit cette intime connexion entre l'homme et ce globe si généreux. Mais avec cette interaction, c'est bien une relation réciproque. Deuxième temps, vous le savez bien, problème, c'est la chute. L'homme, en effet, va gravement pécher, va se couper de Dieu en croyant être autonome, plutôt indépendant qu'autonome, d'ailleurs, parce que l'autonomie est une qualité. L'indépendance, c'est oublier qu'on a un nombril. Qu'on vienne quelqu'un. Et donc l'homme, en effet, va se couper de Dieu. Et ce qui est important, c'est qu'en se coupant de Dieu, il se coupe de la terre. Premièrement, la terre va devenir extrêmement difficile à travailler. Donc on retourne de... J'ai oublié de le dire juste avant, ça, pardon, je rajoute un petit point sur le avant. Lorsque l'homme est façonné par Dieu, la terre porte un deuxième nom. En l'occurrence, Adama. Premier nom, c'est Eretz, c'est la terre stérile. Adama, c'est la terre cultivable. Et Adama, vous entendez dans Adama, Adam. C'est la terre cultivable qui donne l'être à l'homme. C'est la terre arable, friable, et qui donne la vie. Quand l'homme chute, deuxième temps, il va retourner à Eretz. La terre va devenir de nouveau difficile à travailler. Donc il y a un retentissement sur la terre. Mais il y a encore autre chose. Et là, c'est le chapitre 4 de la Genèse, où il est dit, le premier meurtre, c'est le meurtre bien sûr de Caïn sur Abel. Quand Caïn tue Abel, il est dit cette parole étonnante, à savoir que la terre s'ouvre comme une bouche et avale le sang de Caïn. La terre, mes amis, n'est pas faite pour recevoir le sang. La terre, elle est faite pour recevant la pluie, la faire monter dans le végétal, transformer l'eau en sève, qui est le sang même de l'arbre, et un jour servir de nourriture pour les animaux, qui sont les êtres vivants qui ont du sang. Donc le sang, c'est ce qui surgit, c'est pas ce qui tombe, c'est ce qui surgit dans toute cette belle cosmologie biblique. Donc là, on voit une espèce d'inversion où la terre elle-même dit à l'homme, tu vois, quand tu fais violence à l'autre homme, je subis moi cette violence et je deviens stérile. Je deviens stérile en avalant ce sang. Pour être allé sur le terrain même de Verdun, j'étais frappé de voir combien la souffrance de notre terre pendant la Première Guerre mondiale, cette terre qui est transformée en boue et qui se stérilise totalement, sans parler même du fer, les 6 millions d'obus qui étaient dans cette terre. Donc on voit là encore cette profonde connexion, ce qui fait dire au pape François dans Laudato si, à 9 reprises, si on est précis, c'est même 13 fois, tout est lié. En italien, c'est tutto e connesso. Tout est connecté. Donc la souffrance même de l'homme, sa violence, retentit dans la souffrance même de la terre, cette connexion très profonde. Mais l'histoire n'est pas terminée, heureusement. Troisième temps, le Christ lui-même, nouvel Adam. Ce nouvel Adam lui-même, qu'est-ce qu'il fait ? Il commence son ministère public en transformant l'eau en vin. Et on le sait, à la fin de sa vie publique, quand va commencer sa passion, il va transformer ce vin dans son propre sang. Et ce sang, quand nous y communions, il devient en moi-même le feu même, l'énergie même de l'Esprit-Saint. C'est le sens très profond de la communion, qui n'est pas seulement une communion au Christ, qui me met en communion aussi avec la terre. Le cri de Jésus sur la croix est en rapport avec le cri dont nous parle saint Paul en Romains 8, où il dit que la création gémit. Et c'est un gémissement que le Christ entend, cette terre infiniment vulnérable. Et il y a un quatrième temps qui nous intéresse, nous, qui cherchons à être ses disciples. Et là, je me réfère à la petite Thérèse. Sainte Thérèse de l'Enfant Jésus, ce génie dont on parlait tout à l'heure, quand on a présenté ce beau livre que j'ai lu sur les miracles de Thérèse. La petite Thérèse a vécu une grâce de conversion et de guérison la nuit de Noël 1886. Extraordinaire. Et comme elle dit, elle commence son chemin de géant. On le sait, quelques mois plus tard, elle va regarder dans le journal et se rendre compte qu'il y a un homme, 31 ans, Maurice Pranzini, qui a tué 3 personnes pour du pain et qui risque de mourir en se coupant totalement de la grâce de Dieu. Elle est saisie au cœur quand elle voit ça et elle va prier pour que cet homme lui-même se convertisse et va demander même un signe à Dieu pour cela. Et le signe qu'elle va demander à Dieu de la conversion de Pranzini, ça va être en effet ce qu'elle va lire dans le journal. Dans la croix, elle va regarder. Et qu'est-ce qu'elle va voir ? Elle va voir que, alors qu'il monte à l'échafaud, à l'époque il y avait la peine capitale, au dernier moment il se retourne vers l'aumônier et il embrasse à 3 reprises le crucifix. Or c'était quoi le signe qu'avait demandé la petite Thérèse ? Il y a un épisode entre les deux qui est très important, qu'on souvent on ignore. C'est un mois ou deux mois avant, elle tombe sur une photo où elle voit Jésus sur la croix dont le sang coule. Elle se dit, mais ce sang, il sert à quoi ? Il est perdu s'il coule. Je suis là pour recueillir ce sang. Donc ce sang peut couler à terre et ne servir à rien. Elle m'a dit, ce sang, je vais l'offrir. Et d'ailleurs, elle dira de Pranzini, c'est mon premier enfant. Fécondité de cette sœur religieuse qui devient patronne des missions. Donc vous voyez tout ce chemin qui est fait, Jésus lui-même épouse notre humanité jusqu'au versement du sang sur la terre, mais permet que ce sang, au lieu d'être une condamnation et un accroissement de violence, devienne le lieu même qui nous rachète et qui permet aussi qu'avec nous, ce soit la terre elle-même qui soit unie. Donc tout ça pour nous dire que le monde a changé, l'espace a changé et que désormais, ça c'est un aspect très positif, nous avons une relation différente à la nature et une conscience. Votre génération a une conscience écologique bien plus développée que celle que la mienne avait. On va être un peu concret. Ce rapport à la nature, ce rapport à l'espace, se traduit par un nouveau rapport à notre corps. Ce qu'on voyait tout à l'heure sur les écrans, quand on voit les petits garçons. Combien, en effet, ces écrans récréatifs et ludiques nous prennent, nous volent de présence à l'autre ? Combien ? Or, le premier rapport que nous avons au réel extérieur, c'est le rapport à notre corps. Et il y a un moyen tout simple, moi, que j'ai découvert, que je trouve important, qui est le souffle. Le souffle qui est en nos êtres permet de connecter ce que nous sommes de manière extrêmement profonde. Il y a une technique nouvelle qu'on appelle la cohérence cardiaque. Vous pourrez voir sur Internet, il y a quelques vidéos qui l'expliquent de manière très simple. La cohérence cardiaque, je ne vais pas vous expliquer tous les détails de la technique, il y aura un atelier samedi matin où je rentrerai dans plus de détails, mais permet que une des 12 paires crâniennes de nerfs qui se trouvent dans le cerveau soit connectée avec nos viscères. Et le petit exercice qu'on va faire ensemble maintenant, dont les bénéfices sont immédiats, permet de masser ce nerf qu'on appelle le nerf pneumogastrique. Ce que je vous propose de faire, c'est maintenant c'est de vous installer, mettez bien les deux pieds à terre, hein, comme ça on est connecté à cet Adama qui nous donne la vie. Avec la sève même, il y a de l'énergie dans la terre. Et bien évidemment, je suis très New Age, comme vous le savez. Et donc, en se mettant bien présent ainsi, nous allons prendre de larges respirations. Et la respiration n'est pas à deux temps, elle est à trois temps. En l'occurrence, il y a inspiration, expiration, et au bout de l'expiration, il y a une petite pause. Et cette petite pause est très importante pour redémarrer le cycle même de la respiration. Et avec la main, je vais vous donner ce rythme-là pour que nous puissions faire ces amples respirations. On va faire ça pendant une ou deux minutes. Je précise juste un petit point, pardon, juste avant, important. Pendant que nous respirons, nous sommes dans notre corps, c'est-à-dire que nous sentons la respiration, l'air frais qui rentre en nous et qui va sortir de nos narines de manière plus réchauffée. Nous ne sommes pas dans notre tête, nous sommes juste présents à notre corps, présents à cette respiration qui fait la connexion à notre être et à la terre.

Merci les frères des oiseaux là. Vous n'imaginez pas le bien que vous faites à votre organisme. J'en vois qui baille, c'est bon signe. Ça permet de réharmoniser le système immunitaire, neurologique, cardiologique.

ni trop compliquée. Et troisième stress, me dire que ce que je dise, certes, ça peut servir de diagnostic, mais que ça ne décourage pas, que mon propos soit aussi énergétisant. Donc, c'est trois stress en moi. Et vous voyez, le fait d'avoir fait avec vous ces 2 minutes, je sens intérieurement que ça m'apaise profondément. Je sens le bénéfice. Ça retentit pendant des heures, des heures. Donc, deuxième point, donc l'espace a changé, l'environnement a changé, et c'est mon rapport au corps lui-même qui fait cette connexion. Un point qui me vient. Jésus n'aurait pas été technophobe ou technolâtre. Jésus lui-même a utilisé la technique. Vous avez déjà pensé à ça? Bien sûr que la technique n'est pas aussi développée de son temps, mais par exemple, quand Jésus doit parler à ces 5 000 personnes, 5 000 hommes sans compter les femmes et les enfants, qu'est-ce qu'il fait? Il prend une barque, il s'éloigne du rivage. Abélard, qui était un grand philosophe du XIIe siècle, il avait 15 000 étudiants. Vous savez où est-ce qu'il parlait? Pas de micro à l'époque. Il parlait sur les bords de la Seine, parce qu'il savait que l'eau porte la voix. Et Jésus le sait aussi, donc il utilise la technique pour sa mission. Et on pourrait continuer, lui-même va ouvrir un livre au début de sa mission, etc. Donc Jésus utilise la technique, et en même temps, de façon mesurée, puisqu'il va demander à ses disciples, par contre, vous quittez vos barques. Donc il y a bien un usage exact et mesuré, un usage libre de la technique. Troisième point, et c'est peut-être d'un côté celui qui va nous gratter le plus, le temps a changé. Et toujours avec cette idée qui vient du poète Charles Péguy, hein, ce qu'il y a de plus spirituel dépend du plus charnel, du plus concret. Et de fait, ce fameux téléphone intelligent qui nous prend tellement de temps, qui nous prend le temps, il vient à un chiffre. On a fait le calcul chez les plus jeunes, hein, chez les 10, 18 ans. Il consacrerait la moitié du temps qu'il consacre aux écrans récréatifs à la lecture. Il lirait chaque année 240 livres. Deuxième petit chiffre, le temps moyen de lecture chez un jeune de 6 ans à 18 ans quotidien de lecture de livres, c'est 9 minutes. Confère les deux ouvrages du spécialiste en neurosciences Michel Demurger, dont le premier, le titre à lui-même est un programme, La fabrique du crétin digital. Et le deuxième qui est excellent, les deux sont excellents, hein, qui est Faites-les lire. Donc, ça nous vole le temps, le sommeil, on va reparler, l'attention aux autres et surtout l'intériorité. Avec notamment, vous voyez, ce n'est pas tant les écrans que ce qu'on appelle le multitasking, le fait de faire plusieurs choses en même temps. Ce fractionnement de l'attention. L'attention, c'est l'attitude intérieure la plus profonde qui est la nôtre. C'est celle qui nous permet d'être présents à soi, à l'autre, à la nature, à Dieu. Simone Veil, avec un W, celle sur qui on a planché pour le bac, disait que l'acte le plus fondamental de l'être humain, c'est l'attention. Pas par hasard si en français, attention donne attentif et attentionné. Je ne peux vraiment être attentionné à l'autre que si d'abord je sais être attentif, concentré. Et donc, nous avons un petit peu de mal aujourd'hui à nous ennuyer, à regarder autour de nous, à prendre le temps d'admirer, à rencontrer l'autre, à rentrer en nous-mêmes, à écouter l'Esprit Saint. Donc il y a un véritable enjeu. Alors, je vais juste me centrer sur un point qui est le lieu du plus grand combat, qui est, c'est quoi, pour que je vous disais bien que c'est à partir du plus concret qu'on va déterminer le plus spirituel, c'est notre sommeil. Ce n'est pas de l'accidentel, mes amis. Le sommeil, c'est l'enjeu de la vie spirituelle. Sainte Thérèse d'Avila, voilà quelqu'un de bien incarné, la madre, quand elle arrivait dans un couvent où ça castagnait entre les sœurs, on sait bien que les couvents, c'est des lieux paradisiaques. Premier conseil de la madre, 1 heure de sommeil en plus pour toutes. Alors,
C'est quoi les enjeux par rapport à cela? Je ne vais pas vous bassiner avec beaucoup d'études scientifiques, mais il faut quand même noter quelques petits points intéressants.

Premier point, toutes les études en neurosciences montrent qu'en moyenne, on a perdu 1 heure de sommeil. Or, surtout pour les jeunes générations, hein, or, le sommeil est la denrée la moins négociable. Je peux me priver de nourriture pendant un certain temps, en l'occurrence 40 jours, c'est tout à fait intéressant que Jésus ressent la faim après 40 jours. Un peu moins longtemps pour l'eau. Le sommeil, on peut s'en priver 1 journée. Au bout de la 2e journée, il y a un retentissement organique. Ça somatise. Donc c'est une denrée qu'on ne peut pas beaucoup changer, la question du sommeil. Et dans le sommeil, je vais y revenir, il y a 2 points importants. Premièrement, la durée. Deuxièmement, le rythme. Ce sont les 2 données les plus importantes. La durée, c'est le temps. Le rythme, c'est à quelle heure je me couche. Je continue sur les effets de la déprivation de sommeil. Au point de départ, ça se paye de façon fonctionnelle. On est un peu plus irritable, on a moins de maîtrise de soi, on a moins d'attention. Mais très rapidement, ça va devenir organique avec des rétractions corticales, c'est démontré, hein, sur les zones importantes de la mémoire, de l'attention, le cortex singulaire antérieur, etc. Bon, peu importe le détail technique. Et donc, ce qui se paye, c'est la mémoire et l'attention. Et ultimement, ça se paye en années d'études en moins. Mais j'ai une licence, ouais, t'aurais pu avoir un master. Donc, j'ai bien conscience que je joue à l'oiseau de mauvais augure, hein, en disant cela. Parce que ce combat-là veut dire, on l'a tous. Moi aussi, moi, c'est pas tellement la durée, c'est plutôt en effet la question du rythme. Et de fait, c'est une vraie question. Et je vois bien que c'est le lieu même du combat spirituel. Le démon qui n'a pas tant de pouvoir que cela, il agit d'abord, en effet, sur mes fragilités intérieures. Il va augmenter ses fragilités. Je vous rajoute un petit point scientifique intéressant, pour le dire en positif. J'oserais dire que le cerveau est une telle merveille que j'aurais envie de m'agenouiller devant. C'est 80 milliards de neurones, avec en moyenne 10 000 à 100 000 connexions entre chaque neurone, c'est 10 fois plus que les hyperliens sur la toile Internet. 5 000 connexions interneuronales par seconde. Donc, merveille absolue. 2% du poids du corps, 25% de l'énergie. Cet humble organe qui nous aide tellement, il a besoin que tous les détritus accumulés pendant la journée soient éliminés pendant la nuit. Tout le rôle de la nuit, c'est d'éliminer ces détritus. Sinon, en effet, en s'accumulant, c'est l'activité même du cerveau qui diminue. Mais deuxièmement, ce que j'ai découvert aussi, c'est que le cerveau, pendant la nuit, il ne se repose pas. Non seulement il charrie tous les éléments négatifs, mais en plus, il réorganise pendant la nuit ce que j'ai appris pendant la journée. On a travaillé ça, par exemple, on a vu ça on a déposé des électrodes sur un cerveau de chat, et on a vu que pendant la nuit lui-même, il s'exerçait à la poursuite des souris, il y avait une espèce de séquençage entre les neurones, et donc il s'exerçait pendant la nuit. Est-ce que vous avez déjà fait l'expérience? Moi, je vois bien quand je travaille intellectuellement, même quand je fais une sieste, après la sieste, mes idées se sont organisées. Ça, c'est démontré aussi scientifiquement. Donc, notre cerveau travaille pour nous. Et il y a un immense auteur que je vous ai cité, Charles Péguy, qui l'avait comme deviné de façon extraordinaire. Il dit, il fait parler Dieu dans son Porche du Mystère, la deuxième vertu, il dit, je m'applaudis d'avoir fait la nuit. Il continue, la nuit, c'est le tissu continu des êtres où nous nous retrempons. Et à cette parole extraordinaire, l'homme dans le travail, c'est Dieu qui parle dans ce poème, hein, l'homme dans le travail ne me glorifie que par son travail. Mais dans le sommeil, c'est moi qui me glorifie moi-même par l'abandonnement de l'homme. Autrement dit, donc, ce qui veut dire, c'est que quand on dort, on accepte de remettre ce que l'on a fait. Parfois, on peut se dire, mais oh, franchement, ça sert à quoi? Moi, il y a des fois, je rêverais que d'une pilule pour économiser les temps de sommeil. On pourrait faire tellement plus de choses. Mais non, ce sommeil, c'est tellement important, c'est le moment où on dit, j'ai fait ma part,
Maintenant, c'est le Shabbat, c'est Dieu lui-même qui va continuer son œuvre en moi. Je sais que je suis une créature et non pas le créateur quand je remets ce que j'ai fait. Et là, c'est toi, Seigneur, qui va continuer. Alors, pour être concret, je vais vous donner 7 petits conseils que je vous propose. Premier point, pour mettre ça en vie, pour incarner un petit peu cette conversion très concrète. Premier point, connaître sa durée moyenne de sommeil. Alors, d'abord, c'est pas les stats, c'est pas la courbe de Gauss. Hein, la durée moyenne de sommeil en France, c'est 7h15 l'été, c'est 7h15 l'hiver, mais avec des très très grandes variations. Par exemple, entre les hommes et les femmes, désolé, hein, ça va pas faire très genré ce que je dis, mais les femmes ont besoin d'une heure de sommeil de plus que les hommes. C'est une donnée intéressante pour les couples de savoir ça. C'est une donnée moyenne. Et il y a des personnes qui ont besoin de 5 heures de sommeil par nuit, d'autres de 9 à 10 heures. Donc les stats ne servent à rien. La question, c'est de me connaître moi-même. Ce qui serait idéal, ça serait de profiter du temps de vacances pour apprendre à vous connaître. C'est-à-dire d'avoir un rythme où vous n'avez pas de réveil matin, ce casse-sommeil qu'est le réveil matin, qui est absolument antinaturel, pour vous connaître. Je sais bien que vos temps de vacances, c'est des temps hyper sympas, ou au contraire, là, vous dites oh, « Enfin, je peux me coucher à l'heure où j'ai envie de me coucher, le petit matin, faire ce que je veux. » Je comprends. Je dirais qu'il y a 2 aspects dans ce temps de vacances que vous allez prendre. Il y a un premier temps où les activités doivent avoir du sens pour vous. Dans ce sens-là, se retrouver avec des potes, parler de belles choses, voir de la belle nature, donc se lever tôt le matin, j'imagine comme tu le faisais quand tu allais, toi, dans la montagne, donc on se lève tôt le matin, donc on casse forcément son rythme. Là, en effet, ce qui nous repose en profondeur, c'est le sens. Le sens, c'est quoi? C'est le vrai, le beau et le bien, c'est-à-dire l'autre, se donner à l'autre. Ça, c'est les 3 choses qui donnent vraiment du sens à la vie. Donc ça, c'est ce qui repose profondément l'âme. Mais, mes amis, à côté du repos, nous avons besoin de la détente, ce qui est différent. On a perdu le sens, j'ai pas le temps d'entrer dans tout le détail, mais on a besoin de redécouvrir ça. Et la détente, elle ne s'opère pour le corps que par le sommeil. Donc qu'est-ce qu'il est important que pendant votre temps de vacances, vous réserviez un temps où vous ayez une vie régulière, où vous puissiez avoir tout ce temps où vous allez pouvoir de nouveau donner à votre corps ce dont il a besoin. Et ce que vous allez mettre en place, le mettre en place pendant l'année. Donc, connaître sa durée moyenne de sommeil qui est singulière, je le répète. 2e conseil, merci, t'anticipes, super. Décider de dormir le temps dont nous avons besoin chaque nuit. Donc, je dis bien décider. Et là, ça suppose que vous perdiez l'illusion de croire qu'on peut accumuler une dette de sommeil. Moi, je vois bien ça. Hein. On a fait ça pour les médecins, par exemple. Ils disent, OK, je dors 6 heures pendant les 5 jours de la semaine et je récupère pendant le week-end. Je vous ai dit tout à l'heure, faux. On ne peut pas récupérer. Au bout de 2 jours, on le paye déjà somatiquement. Comme vous avez un gros capital énergie, vous ne vous rendrez pas compte maintenant. Ça sera dans 10 ou 20 ans. Croyez-en un vieux, parce que j'ai découvert que, ayant plus de 60 ans, je fais partie des vieux. Donc de fait, cette dette-là, elle s'accumule. Donc, le rythme de sommeil est un rythme quotidien. Il y a une sagesse, j'en parlerai demain, il y a une sagesse dans le rythme du jour, où on se retrempe l'âme, comme disait Peggy, hein, pendant la nuit. C'est un rythme cosmique, ça nous connecte avec le fait que la Terre est liée au Soleil. 3e conseil, décider de respecter notre rythme de sommeil. Donc, ce qu'on disait tout à l'heure, hein, se coucher à la même heure. Ça, c'est vraiment, à mon avis, le principal lieu de combat. Si c'est 11 heures du soir, c'est 11 heures du soir. Ben, regardez chez les enfants. Les enfants sont de très bons sensibilisateurs. Quand il y a le petit décalage 2 fois par an, d'une heure, hein, quand on perd une heure, on gagne une heure d'été, d'hiver, eh bien, les petits-enfants, ça retentit. Il faut au moins une semaine pour qu'ils se mettent, même si c'est qu'une heure, pour se mettre à ce nouveau rythme. Nous avons des biorhythmes
qui font partie de notre être. Et donc, le fait de se coucher à la même heure, de se réveiller à la même heure, fait que, au bout d'un moment, ça fait plus de 35 ans, presque 35 ans, je suis prêtre, et je vois bien que je réveille jamais avec un réveil. J'ai pas besoin de réveil, parce que justement, en se couchant à peu près à la même heure, mon corps spontanément se réveille. Quatrièmement, ah, c'est important aussi ça, aménager un sas entre le travail et le sommeil. Tous, nous avons une activité laborieuse, professionnelle ou non, ça fatigue. Le travail, par définition, ça tend. Ça, plus loin, tend. Même s'il peut y avoir un petit rapport, peut-être, parce qu'en effet, c'est le lieu du combat. Donc, on ne peut pas directement passer du travail au sommeil. On a besoin d'un sas. Le sas est environ une demi-heure, un petit peu moins, un petit peu plus. C'est pas deux heures avec les potes, c'est très sympa, on va sortir, se prendre une bière. C'est pas deux heures, c'est pas non plus simplement une petite prière. Donc, ce temps-là, donc, comment l'occuper? Comment ménager cet espace intermédiaire? Par une activité qui détend. Et la question, c'est de nous, c'est de trouver cette activité qui nous détend. Et là, désolé, ce n'est pas nos écrans. Nos écrans eux-mêmes, du fait du rayonnement qui est émis par lui, par eux, inhibent une hormone capitale qui est la mélatonine, qui est sécrétée par l'épiphyse, une petite glande capitale, complètement centrale, qui nous connecte avec le ciel, le cosmos, et qui décide du sommeil. Donc les écrans sont à prohiber une heure avant. En l'occurrence, moi j'ai trouvé le moyen, moi, j'ai ma collection de BD, j'aime beaucoup mes bandes dessinées, et c'est comme ça que je trouvais. Avant, c'était des romans policiers. Par contre, le critère important, c'est que dès qu'on sent les premiers signes d'endormissement, parce que notre cerveau nous en envoie, lâchez. Si vous avez un patch-turner complètement addictif, là, en effet, vous risquez de passer une véritable nuit blanche. Donc, c'est dès qu'on sent les premiers signes, on lâche. Et on s'endort. Cinquième conseil, en effet, chercher le bon moyen de la bonne détente. En fait, je viens d'en parler, de trouver. Et en effet, celui qui va... Le cerveau est ainsi fait que même dans la journée, il est rythmé toutes les 90 minutes. Si, en effet, on résiste à nos premiers signes d'endormissement, eh bien, on devra attendre le prochain train qui passera dans une heure et demie. C'est-à-dire qu'on a vu que les aiguilleurs du ciel laissaient passer les avions, ce qui est quand même plutôt dangereux, toutes les heures et demie. Ça correspond à un véritable rythme intérieur, de jour comme de nuit. Et deux derniers petits conseils. Cueillez les fruits. Observez combien, quand vous passez des écrans avant de s'endormir, au fait de prendre une lecture, une petite prière, etc., avant de dormir, combien ça va vous changer. Donc goûtez combien vous vous faites du bien. Et combien ça retentit par rapport aux autres. Donc, cueillez les fruits. Et septième et dernier conseil, revisitez régulièrement cette décision. Vous voyez, là, il y a un élément de combat spirituel. Or, pourtant, c'est vraiment le lieu du repos. Là, venant apparaît la belle démarche que vous faites, Dieu veut vous bénir. En même temps, il va passer à travers votre liberté. Et si vous vous rendez compte que ça fait longtemps que vous avez du mal à mettre ça en place, demandez au bon Dieu, demandez-lui, mais montre-moi ce que tu veux me donner. Donne-moi la grâce d'y arriver. Et nous allons terminer par une petite prière. Donc, je n'ai pas réussi à trouver l'origine, mais en tout cas, elle me plaît. Vous la trouvez sur Internet, sur de multiples sites. Seigneur, Jésus, apprends-moi à me reposer. Apprends-moi à laisser les choses en suspens, à ne pas vouloir régler toutes les affaires avant de dormir. Apprends-moi à accepter d'être fatigué. Apprends-moi à finir une journée, autrement je ne saurais pas mourir, car il reste encore du travail après moi. Apprends-moi à accepter de n'être pas toi. Amen.

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2: Quand vous aurez exécuté tout ce qui vous a été ordonné, dites « Nous sommes de simples serviteurs, nous n'avons fait que notre devoir. » Luc 17, 10.

Avant-hier, jeudi 1er novembre, nous avons fêté la solennité de la Toussaint. Aussi, aujourd'hui, nous vous proposons quatre homélies du pape François prononcées un 1er novembre. Homélie du pape François en la solennité de la Toussaint au cimetière romain de Campo Verano le vendredi 1er novembre 2013. À cette heure-ci, avant le coucher du soleil, dans ce cimetière, nous nous recueillons et nous pensons à notre avenir. Nous pensons à tous ceux qui s'en sont allés, qui nous ont précédés dans la vie et qui sont dans le Seigneur. Elle est si belle cette vision du ciel que nous avons entendue dans la première lecture. Le Seigneur Dieu, la beauté, la bonté, la vérité, la tendresse, l'amour plénier. Tout cela nous attend. Ceux qui nous ont précédés et qui sont morts dans le Seigneur sont là. Ils proclament qu'ils n'ont pas été sauvés en raison de leurs œuvres. Ils ont aussi accompli de bonnes œuvres, mais qu'ils ont été sauvés par le Seigneur. Le salut est à notre Dieu qui siège sur le trône et à l'agneau. C'est lui qui nous sauve. C'est lui qui, à la fin de notre vie, nous emmène par la main comme un père, précisément dans ce ciel où sont nos ancêtres. L'un des anciens pose une question. Ceux-là qui sont vêtus de blanc, qui sont-ils et d'où viennent-ils? Qui sont ces justes, ces saints qui sont au ciel? Voici la réponse. Ce sont ceux qui viennent de la grande tribulation et qui ont lavé leurs vêtements, les rendant blancs dans le sang de l'agneau. Nous ne pouvons entrer au ciel que grâce au sang de l'agneau, grâce au sang du Christ. C'est justement le sang du Christ qui nous a justifiés, qui nous a ouvert les portes du ciel. Et si aujourd'hui nous rappelons ces frères et sœurs qui nous ont précédés dans la vie et qui sont au ciel, c'est parce qu'ils ont été lavés dans le sang de l'agneau. Voilà notre espérance, l'espérance du sang du Christ, une espérance qui ne déçoit pas. Si nous marchons dans la vie avec le Seigneur, il ne déçoit jamais. Nous avons entendu dans la deuxième lecture ce que l'apôtre Jean disait à ses disciples. « Voyez comme il est grand l'amour dont le Père nous a comblés. Il a voulu que nous soyons appelés enfants de Dieu, et nous le sommes. Voilà pourquoi le monde ne peut pas nous connaître. Dès maintenant, nous sommes enfants de Dieu, mais ce que nous serons ne paraît pas encore clairement. Nous le savons. Lorsque le Fils de Dieu paraîtra, nous serons semblables à lui, parce que nous le verrons tel qu'il est. » Voir Dieu, être semblable à Dieu, voilà notre espérance. Et aujourd'hui, justement, en ce jour des saints et avant le jour des morts, il est nécessaire de penser un peu à l'espérance, cette espérance qui nous accompagne dans la vie. Les premiers chrétiens dépeignaient l'espérance comme une ancre, comme si la vie était l'ancre jetée sur le rivage du ciel et nous tous en marche vers ce rivage, agrippés au cordage de l'ancre. C'est une belle image de l'espérance. Avoir un cœur ancré là où sont nos ancêtres, où sont les saints, où est Jésus, où est Dieu. Voilà l'espérance qui ne déçoit pas. Aujourd'hui et demain sont des jours d'espérance. L'espérance est un peu comme le levain qui fait dilater l'âme. Il y a des moments difficiles dans la vie, mais avec l'espérance, l'âme avance et regarde ce qui nous attend. Aujourd'hui est un jour d'espérance. Nos frères et sœurs sont en présence de Dieu, et nous aussi nous serons là, par pure grâce du Seigneur, si nous marchons sur la voie de Jésus. L'apôtre Jean conclut, « Celui qui a en lui cette espérance se purifie lui-même. » L'espérance aussi nous purifie, nous rend plus légers. Cette purification dans l'espérance en Jésus-Christ nous fait marcher en hâte, promptement. Dans cet avant-coucher de soleil d'aujourd'hui, chacun de nous peut penser au crépuscule de sa vie. Comment sera mon crépuscule? Nous aurons tous un crépuscule, tous. Est-ce que je le regarde avec espérance? Est-ce que je le regarde avec cette joie d'être accueilli par le Seigneur? Voilà une pensée chrétienne qui nous donne la paix. C'est aujourd'hui un jour de joie, mais d'une joie sereine, tranquille, de la joie, de la paix. Pensons au crépuscule de tant de nos frères et sœurs qui nous ont précédés. Pensons à notre crépuscule lorsqu'il viendra. Et pensons à notre cœur et demandons-nous « Où mon cœur est-il ancré ?» S'il n'est pas bien ancré, ancrons-le là, sur ce rivage, en sachant que l'espérance ne déçoit pas, parce que le Seigneur Jésus ne déçoit pas. Amen.

homélie du pape François en la solennité de la Toussaint au cimetière de Campo Verano à Rome le samedi 1er novembre 2014. Lorsque dans la première lecture, nous avons entendu cette voix de l'ange qui cria à grande voix aux quatre anges auxquels il avait été permis de dévaster la terre et la mer et de tout détruire, « Attendez pour malmener la terre et la mer et les arbres. » Il m'est venu à l'esprit une phrase qui n'est pas ici, mais qui est dans notre cœur à tous, « Les hommes sont capables de faire mieux que vous. Nous sommes capables de dévaster la terre mieux que les anges, et c'est ce que nous faisons. Dévaster la création, dévaster la vie, dévaster les cultures, dévaster les valeurs, dévaster l'espérance. Et combien avons-nous besoin de la force du Seigneur afin qu'il nous scelle de son amour et de sa force pour arrêter cette folle course à la destruction. Destruction de ce qu'il nous a donné, des choses les plus belles qu'il a faites pour nous, pour que nous les portions de l'avant, pour que nous les fassions croître, pour porter du fruit. Lorsque dans la sacristie je regardais les photos d'il y a 71 ans, le bombardement du Verano a eu lieu le 19 juillet 1943, j'ai pensé, cela a été si grave, si douloureux, cela n'est rien en comparaison de ce qui a lieu aujourd'hui. L'homme s'empare de tout, se prend pour Dieu, pour le roi, et les guerres qui continuent, pas précisément à semer le blé de la vie, mais à tout détruire, c'est l'industrie de la destruction. C'est un système même de vie qui fait que, lorsqu'on n'arrive pas à arranger les choses, on les met au rebut. On met au rebut les enfants, on met au rebut les personnes âgées, on met au rebut les jeunes sans travail. Cette dévastation a produit cette culture du rebut, on met au rebut les peuples, c'est la première image qui m'est venue lorsque j'ai entendu cette lecture. La deuxième image dans la même lecture, cette foule immense que nul ne pouvait dénombrer, de toute nation, race, peuple et langue. Les peuples, les gens. À présent commence le froid. Ces pauvres gens qui, pour sauver leur vie, doivent fuir leur maison, leur peuple, leur village, dans le désert, et vivent sous des tentes, souffrent du froid, sans médicaments, affamés, parce que le Dieu homme s'est emparé de la création, de toute cette beauté que Dieu a faite pour nous. Mais qui paie la fête ? Eux, les petits, les pauvres, ceux qui en tant que personnes ont fini au rebut. Et cela n'est pas de l'histoire ancienne, cela a lieu aujourd'hui. Mais Père, c'est loin ? Ici aussi, partout. Cela arrive aujourd'hui, je dirais même plus, il semble que ces gens, ces enfants affamés, malades, il semble qu'ils ne comptent pas, qu'ils soient d'une autre espèce, qu'ils ne soient pas humains. Et cette multitude est devant Dieu et demande, s'il vous plaît, donnez-nous le salut, s'il vous plaît, donnez-nous la paix, s'il vous plaît, donnez-nous du pain, s'il vous plaît, donnez-nous du travail, s'il vous plaît, donnez-nous des fils et des grands-parents, s'il vous plaît, donnez-nous des jeunes avec la dignité de pouvoir travailler. Parmi ces persécutés, il y a également ceux qui sont persécutés à cause de la foi. L'un des vieillards prit alors la parole et me dit, « Ces gens vêtus de robes blanches, qui sont-ils et d'où viennent-ils ? Ce sont ceux qui viennent de la grande épreuve. Ils ont lavé leurs robes et les ont blanchies dans le sang de l'agneau. » Et aujourd'hui, sans exagérer, aujourd'hui, le jour de la Toussaint, je voudrais que l'on pense à eux, tous, les saints inconnus. Des pécheurs comme nous, pires que nous, mais détruits. À tous ces gens qui vivent des grandes épreuves. La plupart du monde vit de grandes épreuves. Et le Seigneur sanctifie ce peuple, pécheur comme nous, mais il le sanctifie par les épreuves. Et à la fin, la troisième image, Dieu. La première, la dévastation. La deuxième, les victimes. La troisième, Dieu. Dans la deuxième lecture, nous avons entendu « Dès maintenant, nous sommes enfants de Dieu, et ce que nous serons n'a pas encore été manifesté. Nous savons que lors de cette manifestation, nous lui serons semblables, parce que nous le verrons tel qu'il est, c'est-à-dire l'espérance. Et c'est la bénédiction du Seigneur que nous avons encore, l'espérance. » L'espérance qu'il ait pitié de son peuple, qu'il ait pitié de ceux qui vivent de grandes épreuves, qu'il ait pitié également des destructeurs, afin qu'ils se convertissent. Ainsi, la sainteté de l'Église va de l'avant, avec ces gens, avec qui nous verrons Dieu tel qu'il est.
Quelle doit être notre attitude si nous voulons entrer dans ce peuple et marcher vers le Père, dans ce monde de dévastation, dans ce monde de guerre, dans ce monde d'épreuves ? Notre attitude, nous l'avons écoutée dans l'Évangile, est l'attitude des béatitudes. Seul ce chemin nous conduira à la rencontre avec Dieu. Seul ce chemin nous sauvera de la destruction, de la dévastation de la terre, de la création, de la morale, de l'histoire, de la famille, de tout. Seul ce chemin. Mais il nous fera passer des choses terribles. Il nous apportera des problèmes, la persécution. Mais seul ce chemin nous mènera de l'avant. Et ainsi ce peuple, qui souffre tant aujourd'hui à cause de l'égoïsme des dévastateurs, de nos frères dévastateurs, ce peuple va de l'avant avec les béatitudes, avec l'espérance de trouver Dieu, d'être face à face avec le Seigneur, avec l'espérance de devenir saint au moment de la rencontre définitive avec lui. Que le Seigneur nous aide et nous donne la grâce de cette espérance, mais également la grâce du courage de sortir de tout ce qui est destruction, dévastation, relativisme de vie, exclusion des autres, exclusion des valeurs, exclusion de tout ce que le Seigneur nous a donné, exclusion de la paix. Qu'il nous libère de cela, et qu'il nous donne la grâce de marcher avec l'espérance de nous retrouver un jour face à face avec lui, et cette espérance, frères et sœurs, ne déçoit pas. Amen.

homélie du pape François en la solennité de la Toussaint au cimetière du Verano à Rome le dimanche 1er novembre 2015. Dans l'Évangile, nous avons entendu Jésus enseigner à ses disciples et à la foule rassemblée sur la colline près du lac de Galilée. La parole du Seigneur ressuscité et vivant nous indique aussi à nous aujourd'hui la route pour atteindre la vraie béatitude, la route qui conduit au ciel. C'est un chemin difficile à comprendre parce qu'il va à contre-courant, mais le Seigneur nous dit que celui qui emprunte cette route est heureux, tôt ou tard, il devient heureux. Heureux ceux qui ont une âme de pauvre, car le royaume des cieux est à eux. Nous pouvons nous demander comment une personne qui a une âme de pauvre, dont l'unique trésor est le royaume des cieux, peut être heureuse. Mais la raison est précisément celle-ci. Ayant le cœur dépouillé et libre de beaucoup de choses mondaines, cette personne est attendue au royaume des cieux. Heureux les affligés, car ils seront consolés. Comment ceux qui pleurent peuvent-ils être heureux? Et pourtant, celui qui, dans la vie, n'a jamais éprouvé de tristesse, d'angoisse, de douleur, ne connaîtra jamais la force de la consolation. Heureux, en revanche, peuvent être ceux qui ont la capacité de se laisser émouvoir, la capacité de sentir dans leur cœur la douleur qu'il y a dans leur vie et dans la vie des autres. Ceux-ci seront heureux, parce que la main tendre de Dieu le Père les consolera et les caressera. Heureux les doux, et nous, au contraire, combien de fois sommes-nous impatients, nerveux, toujours prêts à nous lamenter? À l'égard des autres, nous avons beaucoup d'exigences, mais quand elles nous touchent, nous réagissons en élevant la voix, comme si nous étions les maîtres du monde, alors qu'en réalité nous sommes tous enfants de Dieu. Pensons plutôt à ces mères et à ces pères qui sont si patients avec leurs enfants qui les rendent fous. Voilà la voie du Seigneur, la voie de la douceur et de la patience. Jésus a parcouru cette voie. Enfant, il a supporté la persécution et l'exil. Puis, adulte, les calomnies, les pièges, les fausses accusations au tribunal. Et il a supporté tout cela avec douceur, par amour pour nous. Il a même supporté la croix. Heureux les affamés et assoiffés de la justice, car ils seront rassasiés. Oui, ceux qui ont un sens profond de justice, et pas seulement envers les autres, mais avant tout envers eux-mêmes, ceux-là seront rassasiés, parce qu'ils sont prêts à accueillir la justice la plus grande, celle que Dieu seul peut donner. Et puis, heureux les miséricordieux, car ils obtiendront miséricorde. Heureux ceux qui savent pardonner, qui ont de la miséricorde pour les autres, qui ne jugent pas tout et tout le monde, mais qui cherchent à se mettre à la place des autres. Le pardon est ce dont nous avons tous besoin, personne n'est exclu. C'est pour cela qu'au début de la messe, nous nous reconnaissons tels que nous sommes, c'est-à-dire pécheurs. Et ce n'est pas une façon de parler, une formalité, c'est un acte de vérité. Seigneur, me voici, aie pitié de moi. Et si nous savons donner aux autres le pardon que nous demandons pour nous, nous sommes heureux. Comme nous le disons dans le Notre Père, pardonne-nous nos offenses, comme nous pardonnons à ceux qui nous ont offensés. Heureux les artisans de paix, car ils seront appelés fils de Dieu. Regardons le visage de ceux qui se promènent en semant la zizanie. Sont-ils heureux? Ceux qui cherchent toujours les occasions pour embrouiller, pour profiter des autres, sont-ils heureux? Non, ils ne peuvent pas être heureux. En revanche, ceux qui, quotidiennement, patiemment, cherchent à semer la paix, sont des artisans de paix, de réconciliation. Ceux-là, oui, ils sont heureux, parce qu'ils sont les vrais enfants de notre Père du ciel, qui sème toujours et uniquement la paix, au point d'avoir envoyé dans le monde son Fils, comme semence de paix pour l'humanité. Chers frères et sœurs, voilà la voie de la sainteté, et c'est la voie même du bonheur. C'est la voie qu'a parcouru Jésus, ou plutôt, il est lui-même cette voie. Celui qui marche avec lui et passe à travers lui entre dans la vie éternelle. Demandons au Seigneur la grâce d'être des personnes simples et humbles, la grâce de savoir pleurer, la grâce d'être doux, la grâce d'œuvrer pour la justice et pour la paix, et surtout, la grâce de nous laisser pardonner par Dieu pour devenir des instruments de sa miséricorde. C'est ce qu'ont fait les saints qui nous ont précédés dans la patrie céleste. Ils nous accompagnent pendant notre pèlerinage terrestre, ils nous encouragent à avancer.
Que leur intercession nous aide à marcher sur la voie de Jésus et obtienne le bonheur éternel pour nos frères et sœurs défunts, pour lesquels nous offrons cette messe. Amen.

homélie du pape François en la solennité de la Toussaint lors de son voyage apostolique en Suède au cours de la messe au stade Swinbank Stadion à Malmö le mardi 1er novembre 2016. Avec toute l'Église, nous célébrons aujourd'hui la solennité de tous les saints. Nous nous souvenons ainsi non seulement de ceux qui ont été proclamés saints tout au long de l'histoire, mais également de beaucoup de nos frères qui ont vécu leur vie chrétienne dans la plénitude de la foi et de l'amour, au milieu d'une existence simple et cachée. Sûrement parmi eux, il y a beaucoup de nos familiers, amis et connaissances. Nous célébrons par conséquent la fête de la sainteté. Cette sainteté qui, parfois, ne se manifeste pas dans de grandes œuvres ou dans des succès extraordinaires, mais qui sait vivre fidèlement et chaque jour les exigences du baptême. Une sainteté faite d'amour de Dieu et des frères, amour fidèle jusqu'à l'oubli de soi-même et jusqu'au don total de soi aux autres, comme la vie de ses mères et de ses pères qui se sacrifient pour leur famille en sachant renoncer volontiers, même si ce n'est pas toujours facile, à tant de choses, à tant de projets ou de plans personnels. Mais s'il y a quelque chose qui caractérise les saints, c'est qu'ils sont réellement heureux. Ils ont trouvé le secret de ce bonheur authentique, niché au fond de l'âme et qui a sa source dans l'amour de Dieu. C'est pourquoi on appelle bienheureux les saints. Les béatitudes sont leur chemin, leur but vers la patrie. Les béatitudes sont le chemin de vie que le Seigneur nous enseigne pour que nous suivions ses traces. Dans l'évangile de la messe, nous avons entendu comment Jésus les a proclamés face à une grande multitude sur une montagne près du lac de Galilée. Les béatitudes sont le profil du Christ et par conséquent du chrétien. Parmi elles, je voudrais en souligner une, bienheureux les doux. Jésus dit de lui-même, « Apprenez de moi que je suis doux et humble de cœur. » C'est son portrait spirituel et cela nous révèle la richesse de son amour. La douceur est une manière d'être et de vivre qui nous rapproche de Jésus et nous unit entre nous. Elle nous permet de laisser de côté tout ce qui nous divise et nous oppose, et on cherche les façons toujours nouvelles pour avancer sur le chemin de l'unité, comme l'ont fait les enfants de cette terre, dont Sainte Marie-Élisabeth Esselbald, canonisée récemment, et Sainte Brigitte, Brigitte Vadstena, copatronne de l'Europe. Elles ont prié et travaillé pour resserrer les liens d'unité et de communion entre les chrétiens. Un signe très éloquent est que ce soit ici, dans votre pays, caractérisé par la cohabitation entre des populations très diverses, que nous sommes en train de commémorer ensemble le 5e centenaire de la Réforme. Les saints parviennent à des changements grâce à la mansuétude du cœur. Avec la mansuétude, nous comprenons la grandeur de Dieu et nous l'adorons avec sincérité. En outre, c'est l'attitude de celui qui n'a rien à perdre, car son unique richesse est Dieu. Les béatitudes sont de quelque manière la carte d'identité du chrétien, qui l'identifie comme disciple de Jésus. Nous sommes appelés à être des bienheureux, des disciples de Jésus, en affrontant les souffrances et les angoisses de notre époque avec l'esprit et l'amour de Jésus. Ainsi, nous pourrions indiquer de nouvelles situations pour les vivre avec l'esprit renouvelé et toujours actuel. Bienheureux ceux qui supportent avec foi les maux que d'autres leur infligent et pardonnent du fond du cœur. Bienheureux ceux qui regardent dans les yeux les rejetés et les marginalisés en leur manifestant de la proximité. Bienheureux ceux qui reconnaissent Dieu dans chaque personne et luttent pour que d'autres le découvrent aussi. Bienheureux ceux qui protègent et sauvegardent la maison commune. Bienheureux ceux qui renoncent à leur propre bien-être pour le bien d'autrui. Bienheureux ceux qui prient et travaillent pour la pleine communion des chrétiens. Ils sont tous porteurs de la miséricorde et de la tendresse de Dieu, et ils recevront certainement de lui la récompense méritée. Chers frères et sœurs, l'appel à la sainteté est pour tous, et il faut le recevoir du Seigneur avec un esprit de foi. Les saints nous encouragent par leur vie et leur intercession auprès de Dieu, et nous, nous avons besoin les uns des autres pour nous sanctifier. Aidez-nous à devenir des saints. Ensemble, demandons la grâce d'accueillir avec joie cet appel et de travailler unis pour l'amener à la plénitude. À notre Mère du Ciel, Reine de tous les saints,
Nous confions nos intentions et le dialogue à la recherche de la pleine communion de tous les chrétiens pour que nous soyons bénis dans nos efforts et parvenions à la sainteté dans l'unité. Amen.

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2: 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N'avez-vous pas encore la foi ? Marc 4, 40.

Beaucoup d'entre vous, hier soir, avaient eu la joie, la grâce, la confiance, le courage pour aller vers le Seigneur, miséricorde, et pour recevoir le sacrement du pardon. Et je sais que d'autres parmi vous, aujourd'hui et demain, viendront aussi vers le sacrement du pardon. Franchement, notre cœur est fortifié. Et le Christ, dans ce sacrement, est venu vous libérer du péché, de votre péché. Et j'ajoute, et vous libérer de votre culpabilité. Mais voyez, l'autre jour, un chrétien me disait, pour moi dans la vie, le sacrement du pardon, c'est essentiel. Mais évidemment, il reste toujours la culpabilité. Et après, il faut arriver à vivre avec. Et c'est lourd à porter. Alors je voudrais te dire, ça, c'est une erreur. Quand tu as reçu le sacrement de la réconciliation, non seulement le Seigneur t'a pardonné tes péchés, mais il a ôté ta culpabilité devant Dieu. Tu n'es plus coupable. Alors je sais très bien, il y en a parmi vous qui me diront, ben ouais, j'aimerais bien, mais enfin, il y a toujours ma mémoire qui me rappelle des trucs. Et puis, il y a le souvenir de mes péchés. Et puis, il y a mes tentations qui m'agressent et qui, en permanence, me talonnent. Je me sens coupable. Alors je voudrais te dire, là, il y a un acte de foi. Est-ce que tu mets ta foi dans tes émotions, ton imagination, ton ressenti intérieur? Ou est-ce que tu mets ta foi dans le Christ qui t'a libéré non seulement du péché, mais de la culpabilité liée au péché? Là, il y a un acte de foi. Alors, analysons. Oui, dans la confession, le Seigneur m'a vraiment libéré du péché et de la culpabilité. Et pourtant, mon émotionnel continue à me faire des reproches. Ma mémoire continue à me rappeler des fautes. Mon imagination n'est pas libérée des tentations. Oui, ce sont là les blessures liées, consécutives au péché. Donc la mémoire garde des traces. Mais la force du sacrement, c'est que le Christ me libère, te libère de la culpabilité. Aussi, je t'invite à un acte de foi. Le Christ t'a libéré, il est plus fort que tes voix intérieures négatives. Ne te laisse pas intimider. Ce matin, je ne sais pas si vous avez remarqué dans la louange, on a ouvert l'évangile de Saint-Marc. Cette parole de Jésus, « Laissez les petits-enfants venir à moi, affirme Jésus, car le royaume des cieux est à ceux qui leur ressemblent. » Et je ne sais pas si vous avez remarqué, mais juste après, il y a eu la prière d'un des frères, « Seigneur, accorde-nous d'être comme les petits-enfants, permets-nous d'accueillir nos faiblesses et nos fragilités. » C'est le thème dans lequel je voudrais entrer ce matin. Car la miséricorde de Dieu pardonne nos fautes, mais reste nos faiblesses. Qu'est-ce qu'on en fait? Comment Dieu agit quand je suis confronté à ma vulnérabilité, à mes faiblesses? Comment Dieu les transforme-t-il? Alors, je vous partage bien simplement que quand on m'a demandé d'aborder ce thème au lendemain du sacrement de la réconciliation, je n'avais pas réalisé que ça allait en fait m'impacter personnellement assez fort. Il se trouve que j'ai eu la chance, la grâce, au mois de juillet, de pouvoir vivre un long temps de retraite
Et merci Seigneur, le Seigneur m'a parlé, a renouvelé au fond de ma personnalité l'appel. Et vous imaginez bien que pour un évêque, que le Seigneur renouvelle son appel pour me redonner la source de ma mission, c'est le grand cadeau. Mais je vous avoue que durant ce temps de retraite, j'ai été aussi plongé dans mes faiblesses, la fragilité de ma personnalité, tout ce qui fait que ma mission me panique à certains moments parce que je connais mes limites et que je connais mes blessures. Et du coup, ce thème, c'est bien celui que je voudrais aborder avec vous ce matin, au lendemain du sacrement du pardon et de la confession où le Seigneur me pardonne. Je reste avec mes fragilités, je reste avec mes traumatismes, mes blessures. Qu'est-ce que j'en fais? Comment j'avance? Voilà ce que je voudrais ainsi aborder avec vous. Et du coup, disons-le tout de suite, il y a bien un combat. Plutôt un combat intérieur d'ailleurs qu'un combat extérieur. Il y a bien un combat. Le Concile de Vatican II a une parole très belle pour nous aider à vivre ce combat, et je voudrais vous le dire tout de suite. Vous allez remarquer que, au lieu que mon combat avec mes limites m'enferme sur moi-même, me rétrécisse, vous allez voir que cette affirmation du Concile me permet de situer mon propre combat au sein du grand combat du mal avec la puissance des Lumières depuis l'origine du monde jusqu'à la fin. Je lis ce petit passage. Un dur combat contre les puissances des ténèbres passe à travers toute l'histoire des hommes. Commencé dès les origines, ce combat durera, le Seigneur nous l'a dit, jusqu'au dernier jour. Engagé dans cette bataille, l'homme doit sans cesse combattre pour s'attacher au bien, et non sans grands efforts, avec la grâce de Dieu, il parvient à réaliser son unité intérieure. Alors la bonne nouvelle, c'est qu'il y a un lien entre ce combat, je dirais à certains moments je le subis, il y a un lien entre ce combat et la réalisation de mon unité intérieure. Et je sais très bien que nombre d'entre vous, qu'est-ce que vous êtes venus à chercher à Paray le Monial? Dans une vie dispersée, vous êtes venus chercher l'unité de votre personnalité, comprendre l'orientation, comprendre l'unité et l'unification. Voilà la bonne nouvelle. Il y a un lien entre la qualité avec laquelle je m'investis dans ce combat, qui est toujours complexe, et la réalisation de mon unité intérieure. Avec François, le pape François, il revient dans sa dernière exhortation apostolique avec grande force sur ce combat personnel, et il a des paroles, je trouve, fort viriles, qui exprime combien ce combat est de l'ordre du courage, de la force, avec une vision créatrice, et je cite le pape François. La vie chrétienne est un combat permanent. Il faut de la force et du courage pour résister aux tentations du diable et annoncer l'évangile. Cette lutte est très belle. Voilà. Cette lutte est très belle. Car elle nous permet de célébrer chaque fois le Seigneur vainqueur dans notre vie. Voyez, c'est intéressant parce que le pape n'est pas en train de parler de ce combat en soupirant « Oh, la vie est dure, faut bien l'affronter ». Non, non, il n'est pas du tout dans subir. Non, non, il est dans un élan, un dynamisme, une lutte permanente contre le diable qui est le prince du monde.
Alors, cher ami, tu désires la lumière. Tu désires mettre ta vie sous la lumière de Dieu, du Christ. Et puis, ben comme moi, tu es aussi confronté aux puissances des ténèbres. Et tu sens bien l'esprit du monde qui pénètre en toi et qui essaye d'avoir une emprise sur ta personnalité, sur ta volonté. J'ai pas de volonté. Sur ton imagination, elle est folle, mon imagination. Donc tu sens bien cette emprise des puissances des ténèbres. Et parfois tu gémis, et parfois tu te sens esclave, addict, comme on dit aujourd'hui. Parfois tu te sens addict aux idées noires, toujours les idées noires et les idées négatives, et voir les autres en négatif, et voir l'avenir en négatif. Tu te sens addict aux mensonges, ou à la tristesse, spirale de la tristesse, ou tu te sens addict à la critique, pour te protéger, toujours critiquer. Ou tu te sens addict au matérialisme. Ou addict à la pornographie. Ou addict au mépris de l'autre. Ou addict au mépris de toi-même. Tu te vois toujours en négatif. Face aux puissances des ténèbres, je connais des jeunes, un groupe de jeunes, qui, c'est un groupe de prière, sûrement qu'il y en a parmi vous qui les ont connus, ils se sont fait un sweat pour s'identifier. Et qu'est-ce qu'il y avait écrit sur le sweat ? Jesus addict. Jésus est mon addiction. Tu vas dire, non, pas Jésus. Jésus est ma libération, pas mon addiction. Ah, attention! Précisément, quand je sens la puissance des ténèbres et l'emprise qu'elles ont sur moi, il me faut une addiction plus grande. Jesus addict, c'est l'affirmation « Jésus est mon addiction ». Ça veut dire quoi? Ça veut dire « Jésus, j'ai décidé de me mettre sous ton emprise ». J'ai décidé que c'est toi qui prendrais pouvoir sur mon âme, sur ma personnalité et sur ma liberté. Jésus, prends pouvoir dans ma vie. Comment faire pour prendre pouvoir, pour que le Seigneur prenne pouvoir ? Il y a un philosophe français

il t'aime. J'ajoute, n'aie pas peur, laisse-toi juger par le Christ. Parce que si tu ne te laisses pas juger par lui, c'est toi-même qui te condamnera. Et ça, c'est le drame de l'homme moderne, c'est qu'il croit, et nous croyons tous, que c'est nous-mêmes qui allons sauver notre vie. Laisse-toi juger par lui, parce que son jugement est miséricorde. Si je me laisse à mes propres auto-jugements, j'entre tout de suite dans la critique, dans le préjugé. C'est réducteur sur les autres et sur moi. Et donc forcément, je m'auto-condamne. Si tu ne te laisses pas juger par lui, c'est toi-même qui te condamnera. Un jour, Jésus accueille ceux qui portent lourd. Et il leur dit, venez à moi, vous tous qui peinez sous le poids du fardeau, et moi, je vous donnerai le repos. Et il ajoute, prenez sur vous mon joug, devenez mes disciples, car je suis doux et humble de cœur. Vous trouverez le repos pour votre âme, mon joug est facile à porter et mon fardeau léger. Je ne sais pas comment vous l'entendez ça. Je suis doux et humble de cœur. Ben, il se vante le Seigneur là. Je suis doux et humble de cœur. Dans la tradition du Carmel, on ne pense pas du tout que le Seigneur est en train de se vanter. On pense que le Seigneur est en train, à ce moment-là, de faire une confidence. Je suis doux et humble de cœur. C'est un jour où le Seigneur a un ressenti d'écrasement. Humble de cœur parce que il n'est pas dans la force physique. Alors on peut dire, ben, bien sûr, il y a des jours où le Seigneur était fatigué. Certainement. Mais ce que m'inspirent les maîtres du Carmel, c'est de comprendre qui est la personnalité de Jésus que nous contemplons. Jésus-Christ, il est vrai Dieu et vrai homme, ensemble. Vrai Dieu et vrai homme. Et à certains moments, c'est, je dirais, l'harmonie de la divinité et de l'humanité dans la même personnalité. Mais à d'autres moments, parce que notre humanité, son humanité est limitée, elle se trouve comme écrasée par la divinité qui est illimitée, infinie. Et que du coup, cette parole « je suis doux et humble de cœur », c'est Jésus qui fait une confidence, du ressenti d'ailleurs, de son corps et de son âme, confidence que en lui, la divinité écrase en ce moment l'humanité. Et du coup, il est humble, doux, sans défense, accueillant. Je dis ça parce que pour nous, c'est extrêmement important. Alors, et c'est ce que je vais aborder ensuite. Comment, à certains moments, ce ressenti de faiblesse dans notre expérience n'est pas seulement consécutive au péché, mais qu'à certains moments, elle est le fait que comme nous sommes habités par l'Esprit-Saint et par la grâce de Dieu, quelque chose est trop fort en nous du côté de la grâce de Dieu. Je ne dis pas trop fort que ça nous détruise, mais voyez, ça porte à saturation notre ressenti sensible. Alors, soyons très clairs, pour Jésus, ce phénomène n'est absolument pas lié au péché, puisque pour Jésus, il est absolument sans péché. Et comme on dit, c'est uniquement la conséquence de l'union hypostatique dans le Christ. Alors pour nous c'est différent, parce que notre ressenti de fragilité, de faiblesse, pour une part est lié à notre péché, et pour une part est lié à la grâce. Alors pour poursuivre, je vais

me tourner vers Thérèse de l'Enfant Jésus, parce que à travers des anecdotes de sa vie, nous percevons avec grande simplicité des choses très essentielles de ce mystère de la puissance de Dieu dans la fragilité de l'homme. Je vais vous raconter deux anecdotes. Thérèse de l'Enfant Jésus, donc Thérèse de Lisieux. Donc la première anecdote, Thérèse a 22 ans. On est en 1895. À Lisieux, au Carmel, Thérèse est carmélite depuis l'âge de 15 ans, donc ça fait 7 ans qu'elle est au Carmel. Et on est dans la période après la Pentecôte. Donc elle a vécu tout le carême. Alors c'est à fond elle l'a vécu. La prière, la pénitence, et puis le grand désir. Bien, vécu le carême, puis tout le temps pascal, il y a eu la Pentecôte, et le mardi, après la Pentecôte, Thérèse a une soif d'amour, une soif d'aimer et d'être aimée. Et en particulier, elle est poussée par une motion pour se donner, une immense envie de se donner. Et du coup, ce mardi, après la Pentecôte, elle écrit une prière pour exprimer ce don à Dieu qu'elle désire faire. Ça s'appelle « Acte d'offrande à l'amour miséricordieux du bon Dieu ». Alors, je dis une prière, à vrai dire, c'est même plus qu'une prière, c'est un acte. Dans le sens que elle s'implique, elle s'engage, elle se livre dans cette prière. Je ne vais pas vous la lire en entier parce qu'elle est extrêmement longue, mais je vais m'arrêter sur le premier paragraphe parce que nous allons observer dans le premier paragraphe ce qu'on appelle la petite voix de Thérèse, la voix d'enfance, c'est-à-dire un espèce de secret précisément de comment on fait pour entrer dans la sainteté quand on est confronté à ses imperfections, à ses péchés et à ses limites. Alors je vous lis le premier paragraphe qui va nous aider à saisir quelque chose de ce secret de la petite voix d'enfance. Ô mon Dieu, Trinité bienheureuse, je désire vous aimer et vous faire aimer. Je désire travailler à la glorification de la Sainte Église en sauvant les âmes qui sont sur la terre et en délivrant celles qui souffrent dans le purgatoire. Je désire accomplir parfaitement votre volonté et arriver au degré de gloire que vous m'avez préparé dans votre royaume. En un mot, je désire être une sainte. Mais je sens mon impuissance. Et je vous demande, ô mon Dieu, d'être vous-même ma sainteté. Alors je vais relever trois éléments de ce premier paragraphe qui nous aident à capter c'est quoi la petite voix de Thérèse de l'Enfant Jésus. Voilà, trois éléments. Premier élément, je ne sais pas si vous avez perçu dans ce que je viens de lire la présence du désir. Ô mon Dieu, Trinité bienheureuse, je désire vous aimer. Je désire travailler à la glorification de la Sainte Église. Je désire accomplir votre volonté. En un mot, je désire être une sainte. C'est hyper important de mesurer l'intensité du désir chez Thérèse à ce moment-là. En ça, elle est bien fille de la grande Thérèse, Thérèse d'Avila, qui disait aux carmélites, « Mes filles, je vous veux animer de grands désirs. » Et du coup, chers amis, je m'adresse à vous
en ces jours bénis du Forum des jeunes, identifie tes grands désirs, tes beaux désirs, tes désirs les plus nobles. Notre sainteté a besoin de pouvoir trouver une base dans les désirs qui animent notre personnalité, notre destinée sur la terre. Je t'invite, en ce moment où je te parle, à identifier quels sont mes grands désirs, mes idéaux. Voilà, première étape de la petite voie d'enfance, je désire être une sainte. Deuxième étape, je désire être une sainte, mais je sens en moi mon impuissance. Alors, je vous ai dit que Thérèse avait 22 ans, il y a 7 ans qu'elle est carmélite. Peut-être il y en a parmi vous qui ont déjà vu un portrait de Thérèse. Alors, c'est assez marquant parce qu'on voit, elle a le menton fort en avant. Signe de volontarisme. Donc, Thérèse, elle est entrée au Carmel pour devenir une sainte et elle a, dès le début, mis le paquet à la force du poignet pour devenir sainte. Donc vous imaginez bien que 7 ans plus tard, quand elle se trouve confrontée à ses imperfections, c'est une grande épreuve, un sentiment d'échec. Alors c'est quoi ces imperfections? Vous allez me dire, elle est sainte. C'est quoi? Par exemple, imaginez-vous, une carmélite, vraiment le cœur de la vocation d'une carmélite, c'est l'oraison, c'est-à-dire la prière silencieuse, le cœur à cœur, 1 heure le matin, 1 heure l'après-midi. Figurez-vous que Thérèse, elle s'endort à l'oraison. Alors franchement, pour une carmélite, dont c'est l'essentiel, ça la fout mal. Et donc c'est humiliant pour elle. Ou alors encore autre chose, c'est que elle est très lente au début. Et du coup, quand elle est aux travaux avec ses sœurs, dans la lingerie, elle est très lente. Alors les sœurs vont vite et elle, ça traîne. Voilà. Et donc, on lui renvoie tout le temps cette difficulté de la lenteur. Et Thérèse, donc, à 22 ans, elle qui a vraiment désiré être une sainte et qui s'est, à la force du poignet, de la volonté, qui a essayé, elle constate, et alors en plus au Carmel, je ne sais pas si vous savez, mais les repas c'est en silence, enfin en silence sauf qu'il y a des lectures, et on lit la vie des saints. Et ça met la pression, parce que tout le temps on lit la vie des saints, à la fois ça enthousiasme, mais enfin on voit, et alors elle dit, moi je suis un petit oiseau, ça décolle pas. Et puis on lit l'histoire des grands aigles qui planent dans le ciel et qui volent très haut, et donc elle voit la différence. Cette étape, cette deuxième étape, je désire être une sainte, mais je sens mon impuissance, c'est une étape de tentation. Et je m'arrête sur 2 tentations majeures de cette étape, parce que je sais très bien que la plupart des chrétiens sincères, qui ont un certain désir de la sainteté, se trouvent confrontés à ces étapes. Quelles sont les 2 tentations qu'elle rencontre? La première tentation, c'est le découragement. C'est quoi le découragement? Sur le chemin de la sainteté, le découragement, c'est le moment où tu te dis, de toute façon, je sais très bien que j'y arriverai jamais. Ou encore, de toute façon, je retombe tout le temps dedans, je sais très bien que c'est moi, ça. Et tu vois des paroles enfermantes qui te décourage terriblement. Autrement dit, le découragement, j'aimerais bien être une sainte, mais je retombe tout le temps dans les mêmes défauts, les mêmes imperfections et le même péché. Deuxième tentation, alors elle est plus sournoise, la deuxième tentation, c'est la suivante. Quand j'étais jeune, j'avais 20 ans, j'avais des grands désirs. Maintenant, j'ai 40 ans, je suis réaliste. J'ai vécu la vie,
J'ai vu que ce n'était pas possible, et maintenant je prends un profil moyen. Donc la deuxième tentation, c'est de ne plus croire aux grands idéaux, de ne plus oser écouter ces grands désirs. Terrible tentation de médiocrité, qui nous guette tous. Parce que ce n'est pas confortable d'être confronté à ses fragilités, à ses faiblesses, et en même temps d'aspirer au plus beau. Alors, comment elle s'en sort, Thérèse ? Première étape, je désire être une sainte. Deuxième étape, je sens mon impuissance. Troisième étape, alors je vous demande, ô mon Dieu, d'être vous-même ma sainteté. Je vous demande, ô mon Dieu, d'être vous-même ma sainteté. Alors ça, c'est le secret. C'est le secret de Thérèse. Je dirais, ça ne se voit pas de l'extérieur. Personne ne le voit à l'extérieur, mais toi, tu le vis à l'intérieur. Alors, comment faire ? Parce que vous allez me dire, c'est franchement exactement ce que je veux vivre. Sauf que j'ai beau le savoir, j'y arrive pas. Je vous demande, ô mon Dieu, d'être vous-même ma sainteté. Comment le faire ? Eh bien, un peu plus loin dans cet acte d'offrande, Thérèse, elle dit la chose suivante. Au soir de cette vie, Seigneur, je paraîtrai devant vous les mains vides. Waouh ! Ça, c'est un peu étrange, parce que je ne sais pas comment vous êtes, mais moi, j'aimerais bien, au soir de ma vie, avoir les mains pleines à présenter au Seigneur des belles actions. Une bonne vie, quoi, à présenter au Seigneur. Et Thérèse dit, au soir de cette vie, je paraîtrai devant vous les mains vides. Et ça mérite qu'on s'y arrête. C'est quoi les mains vides ? Eh bien, Thérèse, les mains vides, ça veut dire devant Dieu, j'ai rien pour me justifier. J'aimerais bien avoir des belles actions, des belles réalisations, des exploits, et lui dire, je te l'offre, Seigneur. C'était pour toi que je l'avais fait. Et Thérèse, en ce moment, elle consent à être devant Dieu les mains vides, c'est-à-dire, Seigneur, par ma vie personnelle, il n'y a rien pour me justifier devant toi, il n'y a que ta grâce qui me justifie. Il n'y a que ta prévenance qui donne sens à ce que je suis en train de vivre. C'est hyper important ça. Et peut-être il y en a parmi vous qui le soir font l'examen de conscience. Tu sais, l'examen de conscience, c'est le moment le soir, au terme de la journée, de refaire le film devant Dieu. Et donc, de pouvoir, un petit moment de prière, repasser la journée pour voir les bonnes actions et les présenter à Dieu, pour lui offrir, pour voir les péchés, pour lui demander pardon. Et je ne sais pas comment vous êtes, mais moi j'aime bien le soir quand je peux dire des belles choses, Seigneur. Aujourd'hui, je te remercie et je t'offre cette décision que j'ai prise, cette belle rencontre que j'ai faite, et pouvoir lui offrir quelque chose. Mais je pense que ça vous arrive comme à moi, il y a des jours, il n'y a rien. Les mains vides. C'est pas si simple à assumer ça. Et c'est des journées où l'examen de conscience n'est pas si simple à assumer, sauf si on connaît le secret de Thérèse. Au soir de cette vie, je paraîtrai devant vous les mains vides, c'est-à-dire disponibles. Disponibles pour ta présence et pour ta grâce, Seigneur. Et elle dit un peu dans une lettre, comme ça, plus on est sans mérite et sans vertu, plus on est apte à accueillir l'amour, pardon, pas accueillir, plus on est apte à attirer l'amour consumant du cœur de Dieu. Ça, c'est trop génial. Plus on est sans mérite et sans vertu, plus
plus on est apte à attirer l'amour consumant du cœur de Dieu. Et du coup, le jour où tu te sens le plus les mains vides, ou bien les jours où tu sens le plus l'emprise de tes fragilités et de ta vulnérabilité, tu es à ce moment-là le plus en aptitude à attirer à toi l'amour consumant du cœur de Dieu. Et ça, c'est une nouvelle extraordinaire de Thérèse, formidable. Il y a une autre chose qui n'est pas facile à vivre et qui ne touche pas forcément maintenant les fragilités. C'est quoi ? C'est l'obscurité. Autrement dit, dans ma vie, il y a des moments où le Seigneur a été lumineux. Il a été clair pour moi. Il me montrait le chemin. Je lisais la parole et ça me parlait. Je chantais la louange et j'étais dans la joie et l'exultation. Et puis, en ce moment, c'est tout le contraire. J'ai plus de ressenti. Quand je prie, j'arrive plus à solliciter mon imagination et mon émotionnel. Il ne se passe rien. C'est le vide ou l'obscurité. Puis pour avancer dans la vie, j'y vois pas à plus d'un mètre devant moi. Voilà, l'obscurité. Comment je gère ? Alors je voudrais dire un mot sur les dons du Saint-Esprit. En substance, ce que je voudrais vous partager maintenant, c'est comment le Saint-Esprit, quand il influe sur les dons que nous avons reçus, à certains moments, il, on dirait, les retourne, et donc le ressenti subjectif que nous avons est exactement contraire à ce que l'Esprit-Saint est en train de faire. Vous allez me dire, qu'est-ce que c'est qu'il nous raconte et tout ? Ok. Il y a une belle image pour parler des dons du Saint-Esprit en parlant des 7 voiles de mon bateau. Autrement dit, je suis une barque ou un navire sur les flots de l'existence. Et puis, j'ai 7 voiles, ce sont les dons de l'Esprit-Saint. Je dirais, quand les voiles sont affalées, le bateau n'avance pas. Quand les voiles sont dressées, ben, s'il n'y a pas de vent, il n'avance pas. Mais s'il y a du vent, ça pulse. Le vent, c'est l'Esprit-Saint. L'action de l'Esprit-Saint en nous, dans les dons que nous avons reçus, c'est ce vent qui s'engouffre, comme dans les voiles, pour propulser le navire dans la destinée. Je vais vous donner une autre image de cette influence de Dieu par l'Esprit-Saint en vous disant la chose suivante. Alors, j'ai remarqué là, les grandes prairies à Paray-le-Monial, elles ont été bien grillées et donc il n'y a pas trop de fleurs. Mais au printemps, quand tu vois une prairie avec des fleurs, il y a des boutons d'or qui sont jaunes, il y a des coquelicots qui sont rouges, il y a des petites violettes. Autrement dit, elles ont chacune leur couleur. Mais étrangement, le soleil qui les éclaire n'a qu'une seule couleur. Le soleil n'a qu'une seule couleur. Mais la lumière du soleil se réfléchit. Et chaque fleur réverbère avec sa propre couleur. Il en est ainsi des dons de l'Esprit-Saint. Il y a une seule influence de Dieu par l'Esprit-Saint dans notre personnalité, mais qui se réfléchit de manière différente selon les dons qui m'ont été donnés. La chose qui n'est pas tout à fait simple, et je vais entrer dans cette question de l'obscurité, la chose qui n'est pas tout à fait simple, c'est que parce que l'Esprit-Saint est infini et que mes dons, mes qualités sont limitées,
à certains moments, il y a saturation. Alors, je sais qu'il y en a parmi vous, je prends une image, je sais qu'il y en a parmi vous qui ont fait du scoutisme, ou d'autres qui, à l'occasion de camping ou de vacances, ont fait une marche nocturne. Quand tu marches la nuit, au début, tu as besoin d'une lampe électrique pour voir ton chemin. Puis au bout d'un moment, il n'y a plus besoin de lampe, parce que malgré tout, la nuit, tu arrives à marcher, les yeux s'habituent à l'obscurité, et tu arrives à marcher. Puis voilà que sur la route où tu es, en face, il y a une voiture qui arrive plein phare. Alors on pourrait dire, chouette, voilà la lumière. Oui, sauf que, toi qui es habitué à l'obscurité, la voiture arrive et tu te trouves ébloui. Et sitôt que la voiture est passée derrière, tu ne vois plus rien. Parce qu'il y a eu saturation entre la source de lumière et la réceptivité. Il y a eu saturation et du coup ça a créé l'effet inverse, tu es devenu aveugle. Eh bien, je voudrais vous partager quelques témoignages d'adolescents qui m'ont écrit dans leur lettre de confirmation et chez qui j'ai perçu cette influence des dons du Saint-Esprit, pardon, cette influence de l'Esprit-Saint, qui provoque un ressenti inverse de ce que l'Esprit-Saint est en train de faire. En fait, j'ai capté les paroles d'adolescents, alors que je sais très bien que vous n'êtes pas adolescents, mais parce qu'ils ont cet art, les adolescents, de dire les choses de manière très brève, et en peu de mots, on comprend des éléments importants de ce qu'on peut appeler cette ambivalence de l'action de l'Esprit-Saint lorsqu'elle agit de manière obscure et pourtant très réelle. À propos du don de piété, donc c'est quoi le don de piété? C'est lorsque nous arrivons à entrer dans l'expérience de la prière. Alors c'est une jeune qui m'écrit « Je prie tous les soirs dans mon lit ». Bon, j'aurais envie de dire « Tu peux aussi prier dans ton coin de prière ». Bon, enfin elle prie tous les soirs dans son lit, c'est très bien. J'aimerais que le Seigneur me donne un signe pour que je sois rassuré de sa présence. Alors ça, c'est vraiment le don de piété. Pourquoi ? Elle prie tous les soirs, donc il y a une fidélité dans sa prière, et pourtant il n'y a pas de signe, il n'y a pas de ressenti. Elle aimerait que le Seigneur lui donne un signe pour l'encourager. Eh bien, voyez, c'est exactement l'influence de l'Esprit-Saint, mais en négatif. Son ressenti est un ressenti d'absence, mais la réalité, c'est qu'elle est fidèle. Il y a un grand saint, c'est Vincent de Paul, qui a expérimenté comme ça le don de force. Vincent de Paul, c'est un homme qui avait beaucoup de talent, un leader, un homme de prière, un créatif. Il a initié un certain nombre de congrégations. Or, ceux qui le fréquentaient de près voyaient qu'à certains moments, il était tout le contraire. Hésitant, timide, indécis. Mais ce qu'ils ont remarqué, c'est que cette étape précédait toujours un moment de grande décision. Ben, c'est très intéressant de réaliser que l'Esprit-Saint, dans cette période préparatoire d'une grande décision, voyez, était en train de saturer les capacités de Vincent de Paul de décision, de prise d'initiative, de leadership. Il était en train de les saturer, de les purifier, de les transformer pour qu'ils puissent être l'instrument du Seigneur, l'apôtre, au moment où il devrait prendre sa décision. Alors, je vous dis simplement, on sent bien que l'âme est troublée. Et je suis sûr qu'il y en a parmi vous qui, dans les moments d'obscurité, sont troublés. Seigneur, toi qui as été si lumineux, toi qui m'as si bien montré le chemin, pourquoi aujourd'hui je suis dans l'obscurité? Et du coup, je voudrais t'inviter à pouvoir consentir à l'influence de l'Esprit-Saint dans l'obscur, qui est en train de te purifier pour faire de toi un apôtre
livrés à l'emprise de Dieu. Justement, non pas livrés à l'emprise des ténèbres, mais livrés à l'emprise de Dieu. Notre principal maître dans le Nouveau Testament là-dessus, c'est saint Paul. Avec ces confidences que fait saint Paul, « Quand je suis faible, c'est alors que je suis fort. » Et pourquoi ? Parce que la puissance de Dieu se déploie dans la faiblesse. Et je terminerai avec le pape François qui reprend Jean-Paul II en disant « N'aie pas peur du Christ, il n'enlève rien, il donne tout. » Alors voilà le pape François, « N'aie pas peur de viser plus haut, de te laisser aimer et libérer par Dieu. N'aie pas peur de te laisser guider par l'Esprit Saint. La sainteté ne te rend pas moins humain, c'est la rencontre de ta faiblesse avec la force de la grâce. » Et il ajoute, comme disait Léon Blois, dans la vie, il n'y a qu'une seule tristesse, c'est de ne pas être des saints. Merci.

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2: Le Seigneur est tendresse et pitié, lent à la colère et plein d'amour. Psaume 102, 8.

Alors, donc le thème, hein, question brûlante concernant l'adoration eucharistique du Saint-Sacrement. On a eu la chance ce matin d'avoir un très bel enseignement de Mgr Raffin, qui a quand même précisé bien des choses, et surtout comment le culte de l'Eucharistie en dehors de la messe a été pratiqué dans l'histoire de l'Église, et comment le magistère l'encourage. Et à plusieurs reprises, il nous a dit, ou je crois que c'était sa conclusion, que souvent, lorsqu'il y a des objections, c'est parce que nous approchons l'Eucharistie dans l'adoration de manière un peu aléatoire, un peu originale, un peu bizarre, enfin, qui font pas partie de la manière dont l'Église l'encourage, le recommande. Et donc, si on fait des pratiques bizarres, c'est vrai que ça va créer des interrogations et souvent des objections qui sont souvent vraies parce qu'on approche l'Eucharistie d'une manière qui n'est pas celle que l'Église recommande. Alors, avant de toucher quelques-unes de ces objections, j'aimerais rappeler donc que c'est vrai lorsqu'on... Alors, question brûlante ou objection, on peut dire que c'est un peu le même thème, le même sujet. On rencontre souvent des objections sur l'adoration eucharistique, soit de la part d'un prêtre, hein, pour qui ça ne correspond peut-être pas à la priorité pastorale, voire même c'est quelque chose qu'il ne comprend pas, soit de la part des laïcs, hein, quelqu'un qui va nous dire « mais à quoi bon adorer, à quoi ça sert, etc. » Et j'ai envie de dire qu'il faut aussi distinguer deux types de personnes, des personnes qui ont une certaine forme de, j'ai envie de dire, de mauvaise foi par rapport à l'adoration et des questions qui sont de bonne foi. Par là, je veux dire, bon, ben, mauvaise foi, on peut penser à, ça arrive malheureusement, hein, à des personnes qui ont une sorte d'allergie ou de rejet personnel, mais très subjectif par rapport peut-être à une histoire, un passé, des blessures, des incompréhensions, mais qui font que on n'est pas vraiment dans un niveau de pouvoir raisonner, parler, comprendre, mais c'est une sorte de rejet objectif, de rejet subjectif. Voilà, on n'aime pas l'adoration sans trop savoir pourquoi. Et dans ce cas-là, j'ai envie de dire, nous sommes invités à prier pour la personne, hein, parce qu'on ne peut pas trop discuter pour essayer de comprendre quelle est la cause de ce rejet. Mais heureusement, la plupart du temps, ce sont des objections, j'ai envie de dire de bonne foi, même si ça, c'est paradoxal, parce qu'il y a eu dans le passé des mauvaises pratiques, des mauvaises habitudes qui peuvent justifier que, eh bien, il y a eu des débordements, des dérapages vis-à-vis de l'adoration eucharistique. Alors dans ce cas-là, c'est plutôt un défi pour nous adorateurs, eh bien, de savoir présenter l'adoration comme l'Église nous invite à le vivre, hein. Et de temps en temps, le fait de rencontrer quelqu'un qui va objecter, qui va s'opposer ou ne pas comprendre, eh bien, c'est pour nous un défi, voilà, pour justement mieux comprendre ce qu'est l'adoration, pour l'expliquer, et avec une personne qui va ensuite y adhérer, le suivre, le proposer. Hein, voilà. Alors, juste un petit rappel, donc en lien avec ce que Mgr Raffin nous a dit ce matin. Dans l'Eucharistie, nous avons plusieurs dimensions. Hein. Jean-Paul II parle du mystère eucharistique qui contient trois dimensions. Et Mgr Raffin y a insisté ce matin dessus. Il y a, je relis dans Ecclesia de Eucharistia, cette encyclique sur l'Eucharistie, Jean-Paul II disait « Le mystère eucharistique, sacrifice, banquet, présence, voyez, sacrifice, banquet, présence, n'admet ni réduction ni manipulation. Il doit être vécu dans son intégrité, que ce soit dans l'acte de la célébration, c'est la messe, que ce soit dans l'intime échange avec Jésus que l'on vient de recevoir, c'est la communion,
ou encore dans le temps de prière et d'adoration eucharistique, en dehors de la messe. C'est l'adoration. Hein ? En d'autres mots, Jean-Paul II nous rappelle que le mystère eucharistique trouve sa source, son sommet, son centre dans la messe. Comme le père Bernard Pérouse l'a si bien expliqué ce matin, la messe, c'est le sacrifice du Christ qui est rendu présent pour nous sur l'autel. Grâce à la liturgie, nous sommes contemporains de ce qui s'est passé il y a 2000 ans. La messe est un sacrifice, c'est l'unique sacrifice du Christ rendu présent, première dimension de l'Eucharistie, centre, source, sommet. Une autre dimension de l'Eucharistie, qui est naturelle, qui vient avec la première, c'est la communion, le banquet. Hein ? Mais, vous voyez, quand on va donner l'Eucharistie à un malade, eh bien, cette personne reçoit l'Eucharistie dans cette deuxième dimension de banquet, de communion, mais ne reçoit pas l'Eucharistie dans la dimension du saint sacrifice de la messe. Si on est devant la télévision pour regarder la messe parce qu'on ne peut pas aller à la messe, on est malade ou je ne sais quoi, eh bien, il va manquer quand même cette dimension du sacrifice du Christ rendu présent, efficace dans ma vie. Alors le Seigneur va donner certainement ses grâces différemment, même des grâces eucharistiques. Il n'est pas lié nécessairement au lieu, hein, mais avant tout, le sacrifice de la messe, le banquet, c'est la communion eucharistique, et ensuite la présence, c'est-à-dire Jésus reste parmi nous au Saint-Sacrement pour, voilà, pour nous donner son amour, pour que nous puissions lui rendre amour, pour, eh bien, pour être adorés aussi dans l'Eucharistie. Alors dans l'année dédiée à l'Eucharistie que Jean-Paul II avait consacrée pour l'Église, il disait que il y avait deux buts principaux pour cette année, c'était l'année 2004, si je me souviens bien. Il disait le but de cette année eucharistique, c'était d'une part de redécouvrir la richesse de la liturgie, de célébrer plus dignement l'Eucharistie, hein, d'une part ça, et d'autre part, il disait de redécouvrir en fait dans l'Eucharistie toute la richesse de la grâce eucharistique, à savoir ce qu'est l'adoration eucharistique. Il disait dans cette lettre « Mane nobiscum domine » qu'il y a des lieux dans l'Église, il parlait de zones d'ombre, c'est des lieux où l'Eucharistie n'est plus adorée, hein, et on a besoin de redécouvrir l'Eucharistie, voilà, dans toute sa richesse, l'Eucharistie dignement célébrée, l'Eucharistie dignement reçue, on pourrait dire, avec une préparation intérieure, avec le sacrement de la réconciliation qui prépare notre cœur à recevoir tous les fruits de la communion et l'Eucharistie adorée. Hein. Eucharistie célébrée, reçue, adorée, les trois dimensions du mystère eucharistique que nous sommes invités à approcher dans la foi. Et ça, c'est très important, c'est la foi qui nous nourrit de l'Eucharistie. Hein. Ce qui compte, c'est notre foi. Alors, j'insisterai sur ça après. Alors, Benoît XVI disait, dans un Angélus, une prière d'Angélus, l'adoration eucharistique aujourd'hui n'est pas un luxe, mais une priorité pour nos paroisses. Hein. Alors, on va voir quelques points. Alors, premier point, c'est sur le terme d'adorer, adorer, adoration. Faut-il adorer ? Hein ? Alors, on sait que, en fait, l'adoration, c'est le premier commandement dans la Bible. Écoute Israël, le Seigneur est ton Dieu, tu adoreras le Seigneur ton Dieu, tu n'auras qu'un seul Dieu et tu n'iras pas chercher les idoles ou adorer les idoles. Donc, le premier grand commandement que Dieu donne à l'humanité, c'est le commandement d'adorer Dieu, de reconnaître que Dieu est Dieu, que moi je ne suis pas Dieu et que si j'existe ici, c'est parce que eh bien, mon être, ma personne, trouve son origine en Dieu. Hein, je tire mon être de l'être même de Dieu. Voilà. Alors, dans la Bible, ce premier commandement, et j'ai envie de dire même, il précède l'institution de la messe, en fait, de l'Eucharistie,
mais on était dans une adoration au sens général. Donc l'adoration chrétienne, l'adoration tout court, on va dire, c'est cette forme de d'émerveillement devant la majesté de Dieu grâce à qui j'existe. Hein, ça, c'est l'adoration dans son terme général. Et ensuite, il y a l'adoration chrétienne. Alors l'adoration chrétienne, eh bien, c'est savoir que pour adorer le Père, nous passons par le Fils. Et Jésus dit, « Je suis le chemin, la vérité, la vie. Nul ne vient au Père que par moi. » En d'autres mots, grâce à la révélation chrétienne, nous apprenons que pour adorer Dieu, eh bien, nous devons passer par le Fils. Et que c'est par Jésus-Christ que nous allons droit vers le cœur de Dieu. Ça, c'est l'adoration chrétienne. Et après, l'adoration eucharistique, eh bien, il faut voir deux points qui sont importants. Tout d'abord, je rappelle les deux étymologies du mot « adoration » que Benoît XVI donne. Il reprend l'étymologie grecque, proskunesis, qui veut dire c'est cette soumission ou cette reconnaissance de Dieu comme tel. Première étymologie, je reconnais que Dieu est Dieu et que j'existe parce que Dieu existe. Et sans Dieu, je disparaîtrai. Je ne suis pas plus grand que Dieu, je ne suis pas égal à Dieu, mais j'existe grâce à Dieu. Donc ça, c'est en fait la première étymologie rejoint le sens de l'adoration en général que l'on trouve dans la Bible, dans l'Ancien Testament. Et Benoît XVI nous dit qu'il y a aussi l'étymologie latine qu'il faut prendre en compte, à savoir ad oratio, vers la bouche, contact, bouche à bouche, baiser, accolade, et donc en définitive amour. Hein, ce que Benoît XVI nous dit. Dans l'adoration, il y a aussi cette dimension de cœur à cœur, de personne à personne, de baiser, d'amour. Et en fait, Benoît XVI prend ces deux dimensions, la dimension de la soumission, mais à un être qui n'est qu'amour, donc qui vient à moi, qui s'abaisse, qui se donne, et les deux deviennent, Benoît XVI dit, la soumission devient union, parce que celui auquel nous nous soumettons est amour. Et si vous avez écouté, il y avait deux références que Mgr Raffin a citées ce matin, et il avait utilisé le terme deux références de Benoît XVI que Mgr Raffin a utilisé, et Benoît XVI parle toujours de la grâce d'union à travers l'adoration. Nous nous soumettons à celui qui est l'amour et qui vient à nous. Voyez. Alors, qu'est-ce que c'est que l'adoration eucharistique? Il faut comprendre qu'il y a 2000 ans, Jésus a adoré son Père, toute sa vie, il y a 2000 ans, c'était une vie d'adoration du Père, et seule l'adoration de Jésus remonte vers le Père. Et donc, l'Église nous dit que Jésus laisse son adoration du Père à son Église dans le tabernacle. En d'autres mots, Jésus laisse sa grande adoration du Père au tabernacle pour que nous, Église, nous puissions entrer dans l'adoration du Fils pour le Père. En d'autres mots, Jésus au tabernacle adore le Père. Jésus dans l'Eucharistie adore le Père, d'abord à la messe, évidemment, mais ensuite au tabernacle, jour et nuit, il intercède pour nous, il prie pour nous, il adore le Père pour nous. Et notre adoration eucharistique, eh bien, c'est rentrer dans un mouvement qui nous dépasse, c'est le mouvement de l'adoration du Fils qui va vers le Père. Ce n'est pas moi qui adore le Père tout seul, hein, mais c'est Jésus qui adore le Père dans l'Eucharistie. Et voilà. Et donc ça, c'est l'adoration eucharistique, c'est-à-dire que c'est cette adoration hein, qui commence à la messe et qui est prolongée dans ce temps d'adoration après la messe, c'est Jésus qui adore le Père aujourd'hui pour nous et qui souhaite unir notre adoration à la sienne, qui monte ainsi droit vers Dieu. Voyez. Et donc, dans ce mouvement de passer par Jésus et de remonter à Dieu le Père, qu'est-ce qui se passe? On reçoit l'Esprit Saint. L'Esprit Saint, c'est l'amour de Dieu répandu dans nos cœurs. L'Esprit Saint, c'est du cœur de Jésus. Recevez hein, l'Esprit Saint. C'est Jésus qui dit en Jean 7, 37,
Venez à moi, vous tous qui avez soif, que celui qui croit boive de mon sein coulera un fleuve d'eau vive. Voilà. Donc vous voyez que notre adoration, elle est en fait entièrement trinitaire. Et lorsqu'on présente l'adoration dans ce sens-là, comme une adoration trinitaire, normalement il y a beaucoup d'objections qui disparaissent automatiquement. Hein? Donc c'est... Est-ce que j'adore le Fils? Est-ce que j'adore le Père? Est-ce que j'adore l'Esprit Saint? Alors, on adore les trois personnes divines qui sont présentes dans l'humanité du Christ, qui est dans l'Eucharistie. Mais le mouvement dans lequel je rentre, c'est Jésus qui adore, là, dans l'Eucharistie. Il a les bras levés vers Dieu, il prie Dieu son Père. Hein. Il y a cette adoration qui monte, l'adoration du Fils d'il y a 2000 ans, elle est rendue présente. Jésus continue à adorer le Père. Je rentre dans cette adoration. Et je reçois, dans ce mouvement de l'amour, l'Esprit Saint. Voilà. Alors, ça c'est, voilà, c'est un premier point qui est très important pour situer ce qu'est l'adoration eucharistique. L'adoration eucharistique n'est pas une piété personnelle, ce n'est pas une dévotion privée. Vous voyez, si je vais déposer, allumer une bougie, moi dans ma paroisse à Sanary, on aime beaucoup Sainte Rita et Saint Antoine. Si vous mettez une Sainte Rita et un Saint Antoine, il y aura beaucoup de bougies et les finances de la paroisse iront bien, j'ai envie de dire. Voilà. Hein. Donc, les gens, ça c'est ce qu'on appelle de la piété personnelle, mais qui est excellente, qui fait partie de la grande tradition de l'Église. On va prier un saint, on demande à un saint d'intercéder pour nous auprès de Dieu. Voilà, donc on a une intention. Chère Sainte Rita, patronne des causes désespérées, aide-moi pour ceci, fais cela, obtiens-moi cette grâce-là. Ça, c'est de la dévotion privée, qui est excellente, il faut la faire, mais ça n'a rien à voir avec l'adoration eucharistique. Souvent, on parle de dévotion de l'adoration, mais qui n'est pas une dévotion comme la dévotion que l'on rend à un saint, en allumant une bougie devant un saint, mais qui est vraiment la dévotion des dévotions, mais en fait c'est la prière de l'adoration de Jésus pour le Père, source de diffusion d'Esprit Saint. Voilà. Alors, donc, l'adoration eucharistique n'est pas une dévotion privée. Vous voyez, on ne va pas allumer une bougie à Sainte Rita, allumer une bougie à Saint Antoine, et ensuite faire un petit salut à Jésus dans le tabernacle, aller rencontrer voir la Vierge Marie. Non, quand on est devant l'Eucharistie, c'est beaucoup plus grand, c'est plus de la dévotion personnelle ou privée. Alors, pour continuer dans ce sens-là, Jean-Paul II, à plusieurs reprises, il présentait l'adoration eucharistique comme un service spirituel. Et ça, c'est très important, une fois de plus, parce qu'il y a toujours cette question brûlante ou cette objection qui va vouloir réduire l'adoration à quelque chose de sentimental. Je vais voir mon Jésus, que j'aime, qui est là pour moi et qui m'aime. Alors, c'est vrai que c'est... Dans l'amour, c'est mon Jésus. Jésus s'est donné. Saint Paul dit le Christ s'est livré pour moi, m'a aimé et s'est livré pour moi. Voilà, il y a une dimension personnelle. On peut les mystiques qui parlent de mon Jésus, mon Sauveur, mon doux Jésus. On trouve ça partout chez Sainte Thérèse de Lisieux. Mais on comprend bien que je ne le possède pas. Il est bien plus grand que moi et je vis grâce à lui. Mais vous comprenez que tous ceux qui affirment, et souvent c'est le cas parce que des adorateurs adorent dans une dimension très personnelle et privée, donc on a envie de dire qu'on va réduire l'adoration à une pratique sentimentale, dévotionnelle, où on va voir son Jésus, on fait les courses, on va dans une chapelle d'adoration, 3 minutes, bonjour Jésus, comment ça va, moi ça va pas, je t'aime, tu m'aimes, c'est très bien d'avoir cette dimension de réciprocité dans l'amour, mais ça doit aller beaucoup plus loin. Et donc, Jean-Paul II présentait l'adoration comme un service spirituel. Je cite ces phrases, ce qu'il disait. Il disait « Par l'adoration, le chrétien contribue à la transformation radicale du monde. Toute personne qui prie le Seigneur entraîne à sa suite le monde entier » et l'élève à Dieu. Ceux qui se tiennent devant le Seigneur remplissent donc un service
éminent, service éminent. Il présente au Christ tous ceux qui ne le connaissent pas ou sont loin de lui, il veille devant lui en leur nom. En d'autres mots, ce que nous dit Jean-Paul II, nous sommes, quand nous allons adorer, nous n'allons pas d'abord adorer pour nos propres petites intentions personnelles, privées, mais nous allons adorer au nom de l'humanité. Nous sommes le représentant de notre famille, de notre paroisse, de notre ville ou de notre monde qui est là devant le Seigneur au nom des autres. Et ça, c'est très important. Je m'arrête un instant dessus, cette dimension de service éminent. Je ne vais pas adorer pour moi, mais je vais adorer pour être là au nom de l'Église et pour porter toutes les intentions. Voilà. Dans la paroisse de Sanary, où je suis, il y a donc cette adoration permanente, perpétuelle, et il y a toujours un adorateur qui est là et qui a la mission de porter tous les autres paroissiens dans la prière, toutes leurs intentions. Il n'y va pas pour lui, il y va pour présenter au Seigneur ceux qui sont dans la joie, ceux qui sont dans la peine, ceux qui travaillent, ceux qui sont seuls, ceux qui sont malades, ceux qui essaient d'annoncer Jésus, ceux qui sont en train de désespérer, etc. Il y en a toujours un qui est là dans cette position de veilleur, hein, donc de service spirituel, de veilleur. C'est une image plus biblique, on voit dans l'Ancien Testament, on voit ça, dans le prophète Isaïe, j'ai placé des veilleurs sur tes remparts, Jérusalem, ni de jour ni de nuit, ils ne se tairont. Jour et nuit, il y a quelqu'un qui veille au nom des autres, pour les autres, comme un service spirituel. Voyez ? Donc, voyez la différence entre l'adoration comme une piété personnelle, je vais voir mon petit Jésus que j'aime bien, c'est sentimental, je l'aime. Il y a ça, peut-être, mais après, voir l'adoration comme une prière aux dimensions du monde, où je suis là, au nom des autres, j'ai comme une mission. C'est pour ça que nous, les Sanary, les adorateurs, on leur donne, une fois par an, pour l'anniversaire de l'adoration perpétuelle, on fait une bénédiction, ils sont envoyés en mission. Et leur mission, parmi les autres activités missionnaires de la paroisse, c'est de veiller une heure par semaine, au nom des autres, devant le Saint-Sacrement, comme un service spirituel. Hein. Et cette adoration va élargir leur cœur aux joies, aux souffrances du monde entier. Ça ne va pas du tout être une fuite, hein, mais au contraire, le Seigneur va toucher leur cœur, changer leur cœur, pour qu'ils puissent être davantage solidaires, hein, de ceux qui ont besoin de l'aide. Voilà. Alors, on voit, oui, cette autre image, Moïse qui luttait contre les Amalécites, hein, vous vous souvenez, lorsque Moïse élève les bras vers Dieu, Dieu donne la victoire au peuple d'Israël contre ses ennemis. Et comme tout seul, il ne pouvait pas sans cesse lever ses bras vers Dieu, il demande de l'aide à Aaron, à Hur, et donc ainsi les bras de Moïse sont sans cesse élevés vers Dieu, et Dieu donne la victoire à son peuple sur ses ennemis. Et nous, c'est pareil, ça n'est pas une personne à droite, une personne à gauche, mais une personne avant, une personne après, dans une chaîne de prières ininterrompue, où chacun est là comme un veilleur, comme un intercesseur pour tous les autres, et pour que le cœur de la paroisse soit sans cesse levé, élevé, tendu vers Dieu, et Dieu donne la victoire à son peuple, par sa miséricorde, hein, qui est plus forte que les ténèbres, que les péchés, hein, que tout ce qui nous sépare de Dieu. Et donc c'est pour ça que nous, on encourage beaucoup l'adoration avec un engagement, même si le mot, il est toujours un peu difficile à accueillir, parce qu'on a tellement d'engagement, mais on invite les adorateurs à s'engager à une heure par semaine. C'est complètement différent de venir adorer quand j'ai un peu de temps pour aller voir mon petit Jésus parce que j'ai envie de le prier, je ressens que j'ai besoin d'aller à l'adoration, et venir adorer comme un service pour l'Église, pour ma paroisse, pour le monde. Je suis missionné par le curé pour porter toute la paroisse pendant une heure. Voilà, donc c'est deux visions qui sont radicalement différentes, mais en fait qui ont des conséquences ensuite différentes. Dans l'une, on va voir son petit Jésus pour soi, on présente ses petites intentions, on reste dans du très sentimental, j'y vais quand je le sens. Jésus n'a pas dit le Père cherche des adorateurs qui sentent plein de choses, voilà. Non, qui adorent en esprit et en vérité.
hein, qui sont là. Voilà. Alors, je continue donc dans les objections. Il y a la question de la chosification. Alors là, il n'y a que des théologiens qui peuvent inventer des mots comme ça. Alors, chosifier, c'est réduire l'Eucharistie à une chose. Bien sûr que Dieu n'est pas une chose. Hein. Et là, bon, j'ai envie de parler plus de l'expérience plutôt que d'aller dans des considérations théologiques. Mais ce qu'on voit, c'est que quel est le danger de l'Eucharistie ? On reçoit le pain vivant descendu du ciel. C'est une nourriture, mais c'est plus qu'une nourriture. C'est une personne divine qui vient nourrir mon cœur, qui attend tout de moi. C'est une alliance. Hein ? C'est-à-dire que c'est le Christ ne donne pas ce qu'il a, mais ce qu'il est. Voilà. Et alors, quel est le risque dans l'Eucharistie ? C'est que, eh bien, on confonde un peu ou on réduise l'Eucharistie à une simple nourriture. Je pense que ce matin, on a tous pris une tartine, hein, un morceau de pain, on a mis du beurre, de la confiture. Voilà. Mais on sait bien que ce qu'on va recevoir dans une heure ou deux ici, ça ne sera pas un morceau de pain comme celui qu'on a pris au petit déjeuner. Et comment faire pour distinguer, pour ne pas risquer de réduire ce qu'on va recevoir sur l'autel, le pain vivant descendu du ciel, à une simple nourriture que l'on reçoit, voilà, eh bien c'est de l'adorer. Alors vous voyez, quand on dit qu'en adorant, on réduit, on chosifie Jésus, c'est l'objection parce que ben, on se dit, ben, Jésus il est que là et on va le voir ici, on ne peut pas le voir ailleurs dans son frère, etc. Ça c'est l'objection. Eh bien en fait, c'est le contraire qui est vrai dans la mesure où c'est en adorant le Saint-Sacrement qu'on découvre dans la foi, bien sûr, que sous les espèces du pain, c'est la personne divine que l'on va recevoir ensuite à la messe. Et c'est plus on va adorer, mieux on va communier. Hein, ça, on le voit très clairement. Moi, je le vois avec les enfants qu'on prépare à la première communion à la paroisse. On les fait adorer. Et ça change tout pour eux d'avoir adoré le Saint-Sacrement avant de l'avoir reçu. Dans la manière d'approcher cette nourriture spirituelle,

vous communierez différemment la prochaine fois. Hein, ça, c'est ce qu'on remarque. Alors, c'est dans ce sens-là qu'on a une autre objection. Il faut que je m'arrête. C'est Jésus, certains disent, Jésus n'a pas dit, non, Jésus a dit prenez et mangez, et il n'a pas dit prenez et adorez. Voilà, alors ça c'est vrai, Jésus a dit prenez et mangez, c'est-à-dire que l'Eucharistie est d'abord donnée pour être mangée. Si on regarde Jean 6, on s'aperçoit que pour se nourrir de l'Eucharistie, c'est d'abord par la foi. C'est ma foi dans l'Eucharistie qui va me nourrir de l'Eucharistie. Et donc, saint Thomas d'Aquin, lorsqu'il commentait le chapitre 6 de saint Jean, il en fait, enfin je simplifie un peu son commentaire, mais il en fait deux parties. Première partie, dans le grand discours eucharistique, c'est la communion spirituelle, et la deuxième partie, c'est la communion sacramentelle. Communion spirituelle, dans la première partie du discours eucharistique, il n'est pas question de manger, question de voir, de croire, de voir, de croire, hein, et c'est ainsi qu'on se nourrit de l'Eucharistie par la foi. Et ensuite, dans la deuxième partie, il y a un accomplissement, un point culminant à travers la communion sacramentelle où il est question de manger, voilà, aussi. Donc, il faut bien comprendre que Benoît XVI disait cette phrase, les deux verbes qu'il utilise pour l'adoration eucharistique par rapport à la messe, c'est prolonger et intensifier. C'est intéressant, prolonger, on en a parlé beaucoup ce matin, il y a un prolongement, ce qui est reçu c'est tellement grand, on ne peut pas tout recevoir, on a besoin de prolonger, c'est comme quand il y a un film magnifique, on veut faire une pause, un arrêt sur image. C'est toute l'œuvre de la rédemption qui est rendue présente, qui est rendue présente sur l'autel à chaque messe, de l'incarnation jusqu'à la Pentecôte. Tout ça en quelques minutes, c'est trop, c'est plus que ce qu'on peut recevoir, ça sera toujours plus. Donc l'adoration nous permet de nous poser sur l'un des mystères de la vie de Jésus, de recevoir davantage, de contempler davantage l'un ou l'autre des mystères de Jésus. Mais ensuite, il y a aussi une intensification dans l'adoration. Alors là, il faut faire attention parce que, en d'autres mots, l'Eucharistie, la source, c'est toujours la messe. Rien ne remplacera la messe. C'est la source, le centre et le sommet, voilà, c'est la messe. Mais quelle peut être l'intensification, selon les mots de Benoît XVI, de l'adoration par rapport à la messe? C'est notre acte de foi. C'est par la foi que l'on reçoit que l'on se nourrit véritablement de l'Eucharistie. Et donc, dans une liturgie, on l'expérimente tout le temps, dans une liturgie, on a l'homélie, on a la musique, les chants, la liturgie, il y a les mouvements, qui fait qu'on est porté, on pose des actes de foi pour venir à la messe, pour prier pendant la messe, mais j'ai envie de dire, quand même, on remarque que lorsque la messe est bien célébrée, ça va tout seul, hein, on est heureux, on se laisse porter par la liturgie. Quand vous êtes devant le Saint-Sacrement, alors là, il n'y a plus la chant, il n'y a plus l'homélie, il n'y a plus tout ça. On se retrouve très pauvre. Hein, on est un peu dans le désert. Et à ce moment-là, eh bien, on a 60 fois l'occasion de me dire « Mais bon sang, qu'est-ce que je fais là? Est-ce que je ne pourrais pas faire autre chose ?» Et 60 fois dans l'heure, vous devez poser un acte de foi. « Seigneur, je crois, je sais que tu es là. Je suis là pour toi. Viens changer mon cœur. » 60 fois vous le faites, normalement, hein. Dans une heure d'adoration, eh bien cet acte de foi requis, demandé, exigé est très fort. Je n'ai pas envie de dire plus fort qu'à la messe, parce que la messe c'est toujours le sommet, mais quand même, dans l'expérience, on s'aperçoit que l'investissement en foi pour tenir une heure devant le Saint-Sacrement, il est souvent plus grand que lorsqu'on est à la messe. Et c'est dans ce sens-là qu'il y a une intensification, hein. Voilà. Alors, les fruits de l'adoration, donc on a parlé de communier, de mieux communier. Aussi, l'adoration va nous ramener à mieux vivre le sacrement de la réconciliation. Moi, je vois ça. Ceux qui se confessent, qui ont adoré, ils reçoivent cette lumière du Christ sur eux. Ils vont se confesser de manière beaucoup plus précise que ceux qui n'adorent pas, pour qui c'est très flou, hein, beaucoup moins précis. Après, il y a des exceptions, mais... voilà, ça va nous aider on reçoit cette lumière du Christ dans notre cœur. Et en même temps, l'adoration eucharistique est une communion
spirituelle

0: qui nous donne toute la grâce de l'Eucharistie. Hein. Voilà, on parlera, Monseigneur Quatennens dira un petit mot par rapport aux divorcés remariés, hein, mais qui ne reçoivent peut-être pas la communion sacramentelle, mais qui reçoivent, j'ai envie de dire, eh bien, toute la grâce eucharistique à travers la communion spirituelle, par la messe, par l'adoration et par cet acte de foi qui les nourrit jusqu'au bout. Vous savez, Marthe Robin disait souvent, alors il faut vraiment nuancer ce propos-là, mais quand même, il y a vraiment une vérité derrière. Il disait, on peut aller tous les jours à la messe et se perdre, mais on ne peut pas passer 15 minutes par jour devant le Saint-Sacrement et ne pas aller au ciel. Hein. Mais qu'est-ce qu'il y a par derrière? C'est l'acte de foi posé. Hein. Voilà. Parce que l'adoration nourrit notre foi et nous prépare à vivre profondément l'Eucharistie. Voilà. Alors après, bon, il y a plusieurs autres objections. Qu'est-ce qui reste comme 20 minutes, ok. Je finis en 3 minutes. Hein. Donc ça j'ai dit. Bon, question exposition, non exposition. Faut-il que ça soit exposé pour recevoir la grâce ou non? Bon, moi j'ai envie de dire si c'est exposé, c'est plus facile. Nous, ça nous aide. Pour Jésus, ça ne change pas grand-chose d'être exposé dans l'ostensoire ou derrière la porte du tabernacle. Mais pour nous, ça change tout. Parce que nous, ça nous aide certainement de voir l'Eucharistie et ça correspond à la loi de l'incarnation. L'incarnation, c'est Dieu qui se fait homme. Toujours dans Saint Jean, nous l'avons vu, nous l'avons touché, nous l'avons contemplé. Le voir, le toucher, le contempler, c'est la théologie sacramentelle, c'est les sacrements. Et voir l'hostie nous aide dans cette contemplation de l'Eucharistie. Mais si on n'a pas la possibilité de voir l'hostie, parce que il n'y a pas de temps organisé, on est dans une petite paroisse, eh bien on peut adorer devant le tabernacle fermé et on recevra les mêmes grâces. Voilà. J'ai envie de dire quand même aussi que pour Jésus, on glorifie Jésus dans son mode sacramentel en l'exposant à l'adoration. Parce qu'on solennise, enfin on met en avant, en valeur, son mode de présence que l'on expose dans un bel ostensoire avec des bougies, hein, et ça va nous aider, mais en même temps, on glorifie Dieu voilà, dans ce mode de présence. Chapelet ou pas chapelet, comme on dit chapelet ou chapelet pas, on peut prier le chapelet devant le Saint-Sacrement, hein, c'est pas du tout un problème. Mère Teresa de Calcutta, elle faisait ça, prier une demi-heure le chapelet, et ensuite, elle passait une demi-heure de silence. Donc, on peut dire « Je vous salue Marie » en regardant Jésus, parce que Marie prend notre adoration et elle la donne à Jésus. Quand on prie le chapelet, quand on est avec Marie, hein, quand on arrive avec la Vierge Marie devant le Saint-Sacrement, Jésus reçoit notre adoration comme si c'était Marie elle-même qui adorait. Ou alors, on peut dire qu'on offre à Jésus la parfaite adoration de la Vierge Marie, hein, cette première adoration de Marie à Bethléem, ou même quand Jésus était déjà en son sein. Voilà, donc on peut vraiment, il faut prier avec la Vierge Marie, pas nécessairement prier le chapelet devant le Saint-Sacrement, il y en a qui le font, c'est très bien. Moi, j'avoue que je le fais souvent, ça m'aide, hein, quand l'adoration est difficile, le fait de prier le chapelet, ça m'aide. De temps en temps, je ne le fais pas, mais prier, adorer avec Marie, ça fait partie de la mission de Marie qui est de nous conduire à Jésus et de nous aider dans la foi, l'espérance et la charité. Les fruits, enfin, l'adoration n'est pas une fuite du réel, comme certains le pensent. Au contraire, on a dit que je me laisse évangéliser, je me laisse transformer. Hein, j'apprends à accueillir la volonté de Dieu pour moi, pour ne pas me disperser dans ma propre volonté pour Dieu. Souvent, c'est le souci. Et Dieu guérit mon cœur pour que je puisse ensuite être davantage libre pour aimer les autres. Voilà, donc l'adoration va m'aider à voir les besoins, les soucis des autres, à me rendre plus disponible aux autres. Et en même temps, et c'est ce que Mère Teresa de Calcutta disait. Elle disait dans une de ses lettres qu'elle reçoit trois grâces devant le Saint-Sacrement. Elle disait, première grâce, d'aimer davantage ses sœurs, hein, la communion, la charité avec ceux avec qui on vit. Hein. Deuxième grâce, c'est de reconnaître de reconnaître dans le plus pauvre la présence de Jésus. En d'autres mots, quand on discerne sous les apparences du pain la présence réelle de Jésus, on reçoit comme des grâces pour reconnaître Jésus dans le plus pauvre. Et en même temps, elle dit dans sa troisième grâce, c'est que par l'adoration, elle reçoit Jésus en elle, qu'elle peut ensuite donner. Bon, l'adoration, c'est l'Eucharistie qui fait grandir cette communion avec le Christ, qui fait qu'on donne non plus soi, mais on donne le Christ qu'on a reçu en soi. Hein, c'est plus moi qui vis, mais le Christ qui vit en moi. Voilà. Alors, j'avais promis qu'on aurait un petit temps de questions-réponses. J'ai un peu empiété. Il y en a deux ou trois autres que j'avais pensé, mais voilà. Si vous avez des questions, je vous écoute. Donc il faudrait se lever et parler bien fort, et je répéterai la question, si je la comprends, si je l'entends, je veux dire, pour que tout le monde l'entende bien. Alors, les maisons d'adoration de Benoît Angot, c'est ça ? Voilà. Alors, moi, je ne suis pas trop au courant, en fait. Je sais que c'est un mouvement qui existait dans l'Église. Je ne sais pas, enfin, je ne peux pas... c'était par rapport à la présence réelle dans les familles, c'est ça ? Parce que moi, je crois qu'il faut... Bon, il faut distinguer, mais sur ça, Monseigneur Quatennens, on est à table ensemble à midi, il parlera de ça. Ah, voilà. Il parlera de ça dans son enseignement. Mais je crois qu'il faut distinguer deux choses. Première chose, c'est que l'Eucharistie est quand même là pour rassembler la communauté. Donc normalement, l'Eucharistie nous est donnée pour être célébrée et pour être adorée dans le lieu où elle est célébrée. Il y a beaucoup de fois où l'Église nous rappelle que le lien entre la messe et l'adoration, qui doit être pour souligner ce lien, c'est important de le vivre dans le même lieu. Voilà, maintenant, il y a des personnes, mais là il faut vraiment l'autorisation de l'évêque, qui peuvent avoir l'Eucharistie chez elles, mais il faut qu'il y ait vraiment une mission d'église. C'est-à-dire qu'en gros, leur petit chez-eux doit devenir un peu un lieu de prière pour la communauté chrétienne. Ça fait presque office de chapelle, vous voyez. Donc dans cette dimension-là, où il y a une dimension de, par exemple, on est très loin d'une ville où il y a le Saint-Sacrement, et donc des personnes veulent prier, mais ils ne peuvent vraiment pas se déplacer là-bas, on peut envisager que quelqu'un, mais à la demande, enfin avec l'autorisation de l'évêque, que quelqu'un ait le Saint-Sacrement chez soi. Maintenant, avoir le Saint-Sacrement que pour soi, on peut l'envisager quand c'est quelqu'un qui a une vocation particulière. Je pense à un ermite. Nous, dans le diocèse de Toulon, il y a une quinzaine d'ermites qui ont le Saint-Sacrement chez eux, dans leur grotte ou dans le lieu où ils vivent. Bon, ça, c'est l'évêque qui discerne, voilà. Mais si on a le Saint-Sacrement à quelques minutes à pied de chez soi, on n'a pas de bonne raison, j'ai envie de dire. Enfin, quelques minutes de chez soi dans une église, on n'a pas de bonne raison pour l'avoir chez soi. Voilà. Maintenant, bon, les maisons d'adoration, je ne peux pas vous dire plus dessus. Voilà. Par rapport à ça, il y a dans certains pays des lieux où l'adoration est perpétuelle, mais puisque les gens ne peuvent pas se déplacer la nuit, eh bien, elle est organisée dans les familles. Et donc, le Saint-Sacrement se déplace. Mais voyez, la différence, c'est que le jour, il est adoré dans les églises, et la nuit, on l'amène dans une famille, et il est adoré dans la famille avec les voisins. Voilà. Et ensuite, le matin, il est ramené dans l'église principale pour être adoré, là où l'Eucharistie est célébrée, et le soir, il est amené dans une autre famille. Voilà. Alors, une autre question. Je vous écoute.
1: Souvent, je ne peux pas partager entre adoration et contemplation. Et tout à l'heure, vous dites, pendant une heure, il faut répéter tout le temps le mot « Jésus, je crois que tu es présent là ». Mais souvent, j'ai entendu les pères qui disent « le temps d'adoration, c'est un temps pour écouter Dieu ». Si on dit tout le temps comme ça, comment faire pour écouter ?
0: Alors, maintenant, chacun adore comme l'Esprit Saint le guide, mais souvent on est dans le désert. Dans le désert, bon, ben, on a du mal, l'heure est longue, l'heure est difficile, et donc on pose des actes de foi. J'ai envie de dire, on est un peu comme celui qui creuse pour atteindre l'eau. Hein, souvent, avant d'arriver à trouver l'eau, il faut creuser, creuser, creuser. C'est cet acte de foi, cet acte d'effort qu'on fait sur soi-même pour rester là, pour être fidèle, pour tourner notre cœur vers Dieu. Et puis, à des moments, quand on touche cette eau vive qui est là, eh bien, le Seigneur donne des grâces particulières qui font que, eh bien, à ce moment-là, c'est Dieu qui prend plus possession de notre prière. C'est les grâces de contemplation que les saints ont pu expérimenter pendant longtemps. Des saints qui, pendant 4 heures, sont dans une grâce de contemplation, ils ne voient pas leur passé. Pour nous, ça peut nous arriver pendant 15 minutes, un moment, il y a 15 minutes où vraiment on sent que c'est Jésus qui prend les commandes de tout, là, de notre personne, de notre être. C'est lui qui, voilà, on se laisse complètement faire. Donc, moi, ce que je voulais dire par là, c'est que souvent dans l'adoration, bon, il faut quand même poser des actes de foi assez régulièrement. Je dis 60, bon, comme ça, c'est pas, on peut, peut-être, on, pas 60. Hein, c'est, mais ce qui est important, oui, c'est de laisser Jésus agir dans notre vie. On choisit d'aller l'aimer, on va devant le Saint-Sacrement, mais ensuite, on laisse Jésus travailler en nous. Je me souviens d'un témoignage d'un adorateur à Sanary qui disait, il adorait beaucoup la nuit, il disait au début, je croyais que l'adoration consistait à beaucoup aimer Jésus. Et alors il me dit, mais maintenant je comprends que ce n'est pas ça du tout. Alors, j'étais un peu inquiet, je lui dis, alors c'est quoi ? Et alors il me dit, non, c'est se laisser beaucoup aimer par Jésus. Voilà. Et c'est vrai qu'il a tout à fait raison. L'adoration consiste non pas à faire beaucoup, mais à laisser Jésus agir en nous. Laisser Jésus nous parler, laisser Jésus nous saisir intérieurement, nous conduire vers le Père, c'est lui le bon berger. Hein, et nous sommes la brebis, c'est pas le contraire. Voilà. Donc c'est Jésus qui agit. Quand on parle d'une heure sainte, c'est pas ce qu'on fait qui rend l'heure sainte, c'est ce que Jésus fait. C'est-à-dire qu'il nous donne son Esprit Saint, il sanctifie notre temps. Hein, voilà. Donc l'adoration, c'est de passer de que ma volonté soit faite. Hein, souvent c'est ce qu'on prie, malheureusement on prie dans sa prière, Seigneur donne-moi ça, Seigneur j'ai besoin de ça, Seigneur n'oublie pas ceci, à passer à que ta volonté soit faite. Et donc Seigneur, que veux-tu que je fasse aujourd'hui? Quelle est ta volonté pour moi, malgré tous mes problèmes, mes soucis, mes difficultés que j'ai laissés à la porte en entrant dans la chapelle d'adoration? J'arrive pour aimer Jésus et pour écouter Jésus, même si il faut quand même poser des actes de foi. Voilà, donc je pense qu'il n'y a pas de contradiction entre les deux. Voilà. Ouais. Bon, mais ça, on pourra en parler plus. Enfin, j'ai un petit carrefour, je crois, dans 2 jours sur adoration et désert, où je parlerai plus du comment adorer. Comment adorer, comment passer l'heure, que faire, que ne pas faire, etc. Hein, donc ça, j'insisterai davantage. Je vous écoute.
2: Oui, mon père, quelle est la différence entre l'adoration et l'oraison ?
0: Ah voilà, alors ça c'était l'objection que j'avais volontairement mis de côté en me disant peut-être qu'on ne me posera pas la question, mais on la pose chaque fois. Alors c'est très bien. Alors ça c'est un problème franco-français, je crois qu'on veut comparer, on peut distinguer, hein, mais on ne va pas comparer. Voilà. Derrière cette question, il y a une autre question, après je reviendrai à votre question, c'est la question des modes de présence du Christ à son Église. Le Christ est présent de différentes manières parmi nous. Lorsque 2 ou 3 sont réunis en mon nom, je suis là au milieu d'eux. 1. Tout ce que vous ferez en mon nom, c'est à moi que vous le ferez. 2. Qui vous écoute m'écoute. Hein, présence du Christ dans l'Église, présence du Christ dans la charité, présence du Christ dans la communauté rassemblée, le Christ qui est présent dans la parole. 4. Le Christ qui est présent, il y en a 7, dans mon cœur, évidemment, c'est plus moi qui vis, le Christ qui vit en moi, donc dans l'oraison. Le Christ qui est présent, et le dernier, j'oublie le 6e, le 7e, le Christ qui est présent dans l'Eucharistie. Hein. Et lorsque Paul VI qui a mis tout ça très clairement par écrit dans son encyclique Mysterium Fidei en 1968, juste après le Concile Vatican II, il disait « On est émerveillé devant tous ces modes de présence, les 5 ou 6 que j'ai cités au début, pourtant bien autre est le mode de présence selon lequel le Christ est présent dans l'Eucharistie. on la nomme réelle, non pas comme si les autres présences n'étaient pas réelles, mais substantielles, hein, à savoir c'est l'auteur de la grâce. Voilà. Alors, qu'est-ce que ça veut dire? Mais je n'ai pas envie d'aller dans des considérations compliquées théologiques, mais l'Eucharistie, c'est quand même une présence substantielle. C'est le corps du Christ. Ce n'est pas une présence spirituelle. Hein. Il y a comme ce choc de la présence corporelle que l'on voit lorsque les disciples sont rassemblés au nom de Jésus après la résurrection. Ben, il est présent au milieu d'eux. Lorsque deux ou trois sont réunis en mon nom, il est présent dans leur cœur. Et pourtant, ils sont là, ils ont peur, ils doutent. Ils sont dans la prière, peut-être qu'ils chantent, je ne sais pas. Et soudain, le Christ apparaît dans sa présence corporelle et dit « La paix soit avec vous ». Et soudain, c'est comme le choc, je cite un passage du cardinal Journé, le choc de la présence corporelle, c'est-à-dire qu'au moment où le Christ ressuscité apparaît au milieu de ses disciples, il y a un choc qui fait que tous leurs doutes, leurs peurs s'évanouissent et ils sont dans la joie. Et le cardinal Journé dit que ce choc de la présence corporelle du Christ, cette présence corporelle du Christ ressuscité qui apparaît aux apôtres, c'est la même qui est présente dans le tabernacle. Hein, voilà. Alors, on fait des distinctions. Le Christ est libre de se donner comme il veut, selon ses différents modes de présence. Il peut se donner d'une manière extrêmement forte par un acte de charité qui change ma vie. On voit ça dans certains saints. Il peut se passer devant un temps d'adoration, devant le Saint-Sacrement. Il peut se passer dans un temps de lecture de la parole. Je suis retourné, on pense à Saint-Augustin. Il peut se passer... Voilà, le Christ est libre, même si dans l'Eucharistie, il y a quelque chose de particulier, cette présence substantielle, c'est le corps du Christ, c'est l'humanité du Christ, c'est la loi de l'incarnation. Celui qui s'est incarné il y a 2000 ans, il continue sa présence parmi nous aujourd'hui dans l'Eucharistie. Et saint Paul, il dit dans Colossiens, en lui habite corporellement la plénitude de la divinité. Dans le corps du Christ, l'humanité du Christ, il y a la plénitude de la vie divine qui se déverse. Et le corps du Christ, c'est d'abord l'Eucharistie qui fait l'Église, etc. Voilà. Alors maintenant, vous voyez, ça c'est un peu sous la question adoration aux raisons. Adoration, on veut dire un face-à-face devant les saintes espèces du pain, mais c'est Jésus qui est là. L'oraison, c'est le cœur à cœur. En fait, l'expérience montre que pour vivre ce cœur à cœur, on a besoin de passer par ce face-à-face. On peut ne pas passer par le face-à-face, vivre directement un temps d'oraison, sans Eucharistie, sans être en présence de l'Eucharistie, bien sûr, parce qu'on n'a pas toujours l'Eucharistie, et on est appelé à prier sans cesse. Mais on a besoin d'aller à la source, qui est l'Eucharistie. Hein. Et ce temps de l'Eucharistie, alors célébré, communié, enfin reçu, adoré, va nourrir tous mes temps d'oraison dans la semaine. Maintenant, en pratique, moi je vois sur ma paroisse, je parle de l'expérience, on a peut-être 5 personnes sur la paroisse qui sont capables de faire une vraie heure d'oraison, sans bouger, chez eux, sans répondre au téléphone, sans avoir envie de lire un livre, sans avoir envie de faire une sieste, sans avoir envie de manger quelque chose ou de faire je ne sais quoi. Voilà. J'en compte peut-être 5 parce qu'ils ont été formés à cette école de l'oraison et ils ont reçu cette magnifique formation hein, qui vient de la tradition des carmes carmélitaines qui leur donne cette capacité-là. Mais en fait, ils sont très peu. Alors que nous avons à peu près 200 adorateurs qui ne sont peut-être pas capables de passer une heure en silence dans leur chambre ou chez eux à vivre ce vrai cœur à cœur avec Jésus qui est en eux, mais qui seront très heureux de venir dans une chapelle d'adoration pour vivre la même chose, en fait, mais soutenu par déjà un lieu d'adoration, une chapelle, une église, ça nous aide, on débranche le téléphone, normalement on n'est pas dérangé, hein, et en même temps il y a cette présence réelle, et le Christ, l'Eucharistie, c'est ce moyen que Dieu nous donne dans la surabondance de son amour pour nous unir à lui. Le fruit de l'Eucharistie, c'est le cœur à cœur, et donc on a besoin... Le face-à-face nous aide dans la mesure du possible hein, pour vivre ce vrai cœur à cœur de l'oraison. L'Église aujourd'hui encourage vivement la pratique de l'adoration eucharistique pour vivre ce que l'oraison nous donne dans la définition de Sainte Thérèse d'Avila et tout ça. Hein. Donc, voilà, moi je pense qu'il faut, il faut encourager bon, l'adoration parce que c'est pratique qui est accessible à tout chrétien, qui est facile. Hein. On est là, on est devant le Seigneur. Il faut se former pour vivre une vraie oraison quand même, hein, un vrai cœur à cœur en contemplant le Christ dans l'Eucharistie. Et cette adoration va nourrir tous les temps de l'oraison. Mais se dire non, je ne vais jamais faire d'adoration parce que moi, l'oraison me suffit dans ma chambre. Peut-être certains, des âmes supérieures, plus douées spirituellement, peuvent aller directement dans ce cœur à cœur sans jamais passer par des temps d'adoration. Mais la pratique montre quand même que c'est vraiment rarement le cas. Voilà.
3: Ce n'est pas une question, donc ça va être très court. Mais je rebondis sur les deux dernières questions. Comment combler les temps de désert et comment concilier adoration et oraison? Je donne une petite clé. Jetez-vous sur un livre qui se trouve à la librairie de Monseigneur Quatennens, que nous avons la chance d'avoir cette session, et qui s'intitule L'adoration à l'école de l'Évangile, que Père, vous connaissez sans aucun doute, où il fait intervenir tous les personnages de l'Évangile que nous connaissons, évidemment, le lépreux, la femme adultère, Saint-Pierre, etc., les uns derrière les autres, et ils témoignent de leur vie, de ce qu'ils ont vécu avec Jésus, à la première personne, et ils nous montrent comment le vivre dans l'adoration. C'est extraordinaire pour une heure d'adoration.
4: Oui, moi je voulais dire ce qu'il y a, que la question que je voulais poser, c'est quand je suis devant le Saint-Sacrement que je pleure, et au moment après la communion, ça m'arrive de pleurer, et les chants de louange qui me touchent aussi, je pleure. Alors je voulais savoir, ce genre de pleurs, ça vient quoi? Quelle question pour me dire?
0: Mais ça, on peut voir ensemble, parce que bon, on a tous, voilà, on peut avoir des expériences particulières. Hein, le fait de pleurer, ça peut être une bonne chose, hein, faire ressortir pour être plus libre, pour recevoir Dieu, ou alors le Seigneur veut nous faire compatir à quelque chose qu'il vit lui-même. Mais là, je ne peux pas vous dire comme ça devant tout le monde.
5: Bonjour Père, je voudrais vous demander, vous avez dit tout à l'heure, il faut se former.
0: Oui.
5: Quand et comment?
0: Ah ben, vous venez au congrès de l'adoration, là, voilà.
5: Comment?
0: Vous venez au congrès de l'adoration.
5: Oui, oui, mais justement, la grande tristesse, c'est que nous ne sommes que quatre de notre diocèse, et je pense que l'année prochaine, nous aimerions être plus nombreux, et donc je voudrais savoir s'il y a des sessions de formation dans les diocèses.
0: Dans les diocèses, je ne sais pas, hein, il faut voir avec l'évêque, avec ce qui est organisé, mais ce qui est sûr, c'est qu'il y a quand même des lieux de formation à l'adoration. Bon, déjà, le congrès ici, avec tous les enseignements qu'on a en 5 jours, c'est quand même il y a quand même une super catéchèse qui est donnée. Oui. Voilà. Après, il y a des retraites sur l'adoration eucharistique. Nous, on en prêche de temps en temps à certains endroits en France. On les publie dans notre petite revue, la Démissionnaire du Saint-Sacrement. Donc on met ces lieux de retraite, et puis ensuite il y a beaucoup de documentation très riche sur des formations personnelles, des écoles d'adoration. Il y a mille choses qui existent, hein. Bon, voilà. Merci.
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Le Seigneur soit avec vous. Évangile de Jésus-Christ selon saint Matthieu. Jésus proposa à la foule une autre parabole. Le royaume des cieux est comparable à une graine de moutarde qu'un homme a semée dans son champ. C'est la plus petite de toutes les semences, mais quand elle a poussé,

Et il ne leur disait rien sans employer de parabole, accomplissant ainsi la parole du prophète. C'est en parabole que je parlerai, je proclamerai des choses cachées depuis les origines.

Je voudrais d'abord vous poser une question. Est-ce que vous avez quelquefois trouvé un nid d'oiseau dans un arbre? Oui, c'est tout petit un nid d'oiseau. Et pour le faire, il faut que l'oiseau, il ait cherché des brins de paille, de foin, des petits bois pour le rendre solide. Et Jésus, dans la parabole, nous parle d'un arbre où les oiseaux ont pu faire un nid. C'est extraordinaire. Moi, quand je découvre un nid dans un arbre ou dans une haie de ma maison, je suis étonné. J'ai toujours peur que le chat du voisin vienne manger les petits. Il est coquin, le chat, parce qu'il sent les petits. Jésus nous donne une leçon d'horticulture. L'horticulteur, c'est celui qui s'occupe de planter et de faire grandir les arbres et de les tailler. Et Jésus emprunte cette image rurale à la nature pour nous parler de la présence du Seigneur dans nos vies. Jésus devait aimer formidablement la nature pour prendre de tels exemples. Il y a des gens qui prennent des images comme ça pour illustrer, mais l'image est dans la tête. Pour Jésus, l'image, elle est dans son cœur, elle est dans son expérience d'homme, et il nous invite nous-mêmes, en regardant cette nature, et notamment cette histoire extraordinaire qu'une petite graine plantée en terre peut devenir un grand arbre. Si vous allez au Buissonnet, vous pourrez voir, il y a un arbre qui a été planté par le papa de Thérèse et qui est toujours là, un ginkgo biloba. C'est un arbre extraordinaire qui, au Japon, après la bombe atomique, tout a été brûlé. Cet arbre-là, lui, il a redémarré parce que ses racines sont profondes et il est toujours vivant. Jésus veut nous faire comprendre que sa présence dans nos cœurs, c'est comme une petite graine. C'est tout petit, c'est très fragile. Et pourtant, si on se laisse envahir par son amour, ça devient un arbre énorme, presque un baobab. Il n'y en avait pas, c'est dans l'Afrique qu'il y a ces gros arbres. Mais quand même, Jésus veut nous faire comprendre que ce qui commence petit peut grandir, s'épanouir. Et la petite Thérèse disait, elle répétait une phrase de la grande Thérèse, que le plus petit geste d'amour peut sauver une âme. En lisant donc cette parabole, je suis émerveillé parce que Jésus va connaître tout le temps où l'arbre pousse, mais qu'il est dans la terre. Il est tout petit. On se demande s'il va vraiment pousser. Jésus, quand il dit cette parabole, il est à la veille de sa passion. La terre va être labourée parce qu'on va tuer Jésus. On va le martyriser, on va le tuer. Et pourtant, par sa résurrection, il va apporter une puissance de vie formidable dans laquelle on va pouvoir se nicher, nous. On va pouvoir habiter dans ce bel arbre qu'il a fait. La deuxième parabole, faudrait reprendre, comme pour mon premier exemple, faudrait prendre une caméra et aller voir comment à la cuisine on fait un gâteau. On prend de la pâte, on la travaille, mais si on la met comme ça au four, ça va pas lever, ça va faire une croûte qu'on va essayer de manger, de dire « j'ai raté mon gâteau, faut le manger quand même hein? ». Non, là, et Jésus donne les proportions, alors là je suis moins fort, parce qu'il dit que la,
qu'on met 3 mesures de farine, quelle quantité de levain il faut-il ? En tout cas, Jésus joue sur le contraste. Un petit peu de levain fait que le gâteau s'épanouit, grandit et devient un bon gâteau. Et là encore, Jésus insiste. Le levain, c'est une poudre, c'est pas grand-chose. La farine, là, elle se présente, 2 ou 3 kilos de farine. C'est peut-être trop, hein, mais 2 ou 3 kilos de farine pour un gâteau. Les cuisinières, là, vous savez bien, c'est trop. Vous croyez que j'aurais dû prendre une leçon avant de commencer mon homélie. Mais il reste que le peu de levain transforme. Et Jésus nous dit que quand il met en nous un peu de son esprit, la vieille croûte qu'on est, nos vieilles habitudes, nos péchés, même que les péchés qu'on ne veut pas reconnaître, c'est les autres qui sont responsables, tout ça va partir, tout ça va se lever. Quel magnifique passage! Et Jésus nous dit, c'est ça le royaume des cieux. Alors il y en a qui pensent que le royaume des cieux, c'est au ciel qu'on le connaîtra à la fin du monde. Ils ont tout mal ceux qui disent ça. Le royaume des cieux, c'est maintenant. La puissance de résurrection, elle est à l'œuvre dans nos vies. Alors je voudrais appliquer cette parabole à votre présence à Lisieux. Parce qu'ici, on a un grand arbre dans lequel on peut nicher. Ce grand arbre, il a poussé à travers Thérèse. Thérèse est ce grand arbre qui a pris une dimension internationale. L'arbre de Thérèse, il est connu dans le monde entier, dans les 5 continents. Je voyais quelqu'un qui me parlait de la Colombie ce matin. Hier, je voyais quelqu'un qui me parlait d'une paroisse immense au Tchad où c'est la misère. Et c'est la paroisse Sainte-Thérèse de l'Enfant Jésus. On me disait qu'elle est immense, cette paroisse. Et il y a un tas de gens qui souffrent à cet endroit-là. Le 19 octobre 1997, le pape Jean-Paul II a dit, il a donné un nom à l'arbre de Thérèse. Il a dit qu'elle était docteur de l'Église. Ça ne veut pas dire qu'elle est médecin. Et Thérèse, parce qu'elle nous apporte, elle enseigne dans toute l'Église. Alors, c'est drôle, ça aussi, je pense aux enfants. Parce que Thérèse, elle n'avait pas fait d'études de théologie. Elle n'avait même pas une Bible en entier. Mais dans le témoignage de la vie qu'elle a donnée, quand on a lu son histoire, qu'on appelle l'histoire d'une âme, eh bien, partout dans le monde, il y a des hommes et des femmes qui ont découvert en Thérèse un chemin vers Jésus. Ils se sont dit, Jésus, c'est pas de la théorie, c'est l'ami de Thérèse et il veut devenir mon ami à moi, à nous. Il est dans l'Église. Thérèse est là pour enseigner la voie pour rencontrer Jésus. Alors, l'arbre de Thérèse, il a mis du temps à pousser. Quand Thérèse était sur la terre, il y avait des sœurs qui étaient quand même un peu surprises par elle. Il y en avait d'autres qui avaient dit « Oh, elle est gentille, elle sourit tout le temps, elle est un peu minable, hein, elle a pas l'esprit pratique dans la communauté. » On voit bien qu'elle a été gâtée dans sa famille, hein, et c'est pas, elle fait mal la cuisine, et puis quand elle chasse les toiles d'araignée, il en reste, tout ça, ouais. Et pourtant, voilà qu'après sa mort, quand on lit l'expérience spirituelle de Thérèse, les cœurs sont émus, sont changés. Ils découvrent à travers ce que vit Thérèse, une capacité d'aimer Jésus, et on l'ignorait, elle était en nous, on l'ignorait. Alors, quand Thérèse a commencé à être connue, les papes se sont occupés d'elle. D'ailleurs, je pensais que le petit arbre de Thérèse,
il a commencé à son baptême. Le 4 janvier 1873, c'était un petit bébé de 2 jours. Mais ce baptême, grâce à sa famille, grâce au cœur de Thérèse, il a grandi. Et quand elle va finir son existence terrestre, quand, comme elle le dit, elle va entrer dans la vie le 30 septembre 1897, alors l'arbre va commencer à sortir de la terre et il va rapidement se développer. Le 29 avril 1923, le pape Pion la déclare bienheureuse. Oh, c'est pas dire t'es belle, t'es bien heureuse. Non, ça veut dire t'as du boulot. Ta mission, c'est de rendre les autres heureux en leur faisant approcher Jésus. Et le 17 mars 1925, ça a été la canonisation de Thérèse. 2 ans plus tard, on l'a déclarée patronne des missions et de tous les missionnaires à l'égal de Saint François Xavier. C'était le 14 décembre 1927. Et aujourd'hui, on en est le témoin à Lisieux, mais vous aussi, vous le savez bien, l'arbre de Thérèse continue d'abriter beaucoup qui viennent pour rencontrer Jésus. Et dans ces derniers... Alors ici, à Lisieux, on est dans l'arbre de Thérèse, on est bien situé, parce qu'on a le Carmel, on a la maison où elle a été 11 années, on a l'église où elle a prié, allait souvent à la messe. Mon seul regret, c'est qu'elle n'est jamais venue à la basilique parce que la basilique n'était pas construite. Thérèse ne savait pas qu'il y aurait une basilique. De temps en temps, quand j'accueille des enfants, je leur dis, mais peut-être que quand Thérèse se baladait dans la campagne avec son chien Tom, elle est peut-être venue dans les champs qui sont ici. Ça, c'est mon esprit qui divague un petit peu. Mais l'événement le plus important de ces dernières années, c'est l'incroyable épopée des voyages des reliques de Thérèse à travers les 5 continents. La petite Thérèse, là où elle passe, aide les hommes et les femmes à se mettre à l'écoute de l'Esprit Saint. Et ainsi, chacun découvre la tendresse du Père et découvre la fraternité en Jésus. Il y a aujourd'hui autant de faits étonnants, autant de grâces, autant de miracles qu'en 1925. Nous en sommes les témoins directs. Et on peut dire, en reprenant la deuxième parabole, que le levain de Thérèse dans la pâte fait grandir la pâte. Mais on a aussi ici un autre arbre qui grandit peu à peu et qui pousse. C'est l'arbre planté par Louis et par Zélie Martin. Et le 19 octobre 2008, l'Église a reconnu ici leur mission en les déclarant bienheureux. Pourtant, quand je regarde la vie de Louis ou celle de Zélie, je vois quelqu'un qui est à l'école, ils sont fils de militaire. Louis a suivi les déplacements des régiments de son père à travers la France. Et puis, quand le père a eu sa retraite, ils sont venus vivre à Alençon. Et puis, quand il se marie à Zélie, Louis, il a 35 ans et Zélie en a 27. Et quand ils se marient, ils vont avoir une vie de famille comme tant de familles autour d'eux. Ça va être la vie d'un couple. La maman va porter 9 bébés. Sur les 9, il y en a 4 qui vont mourir. Quelques-uns à quelques mois, la petite Marie-Hélène a 4 ans et demi. On les voit joyeux des événements de la naissance, tristes des décès. Et puis il y a une tragédie dans cette famille, c'est le cancer. La maman est gravement malade, elle a un cancer. On ne savait pas soigner le cancer.
à ce moment-là. Et Zélie va mourir à 47 ans. Mais voilà qu'après leur mort, l'arbre qu'ils ont planté reçoit comme une mission. On se met à prier d'abord le papa, Louis, et quand on le prie, on est exaucé. Parce que, en lisant l'histoire de Thérèse, on voyait le rôle du papa. Mais très vite, autour des années 1940, quand on va lire les lettres de la maman, on va la prier, elle aussi. Et voilà qu'aujourd'hui, nous voyons leur sainteté devenir un grand arbre qui nous appelle tous à la sainteté. Ce grand arbre nous dit que la sainteté, elle est pour les familles, elle est pour tout le monde. Et l'Église a reconnu cette mission-là. La reconnaissance d'un miracle a été nécessaire pour leur béatification, le petit Pierrot de Monza. Mais surtout, l'Église met de plus en plus en valeur la mission de Louis et de Zélie au service des familles. Et ici, à Lisieux, nous assistons, étonnés, un peu comme au début du XXe siècle, sur ce développement de la prière, de la force d'amour que Louis et Zélie Martin prennent dans l'Église, dans la pastorale familiale. Mais je vous fais une confidence, il vient des gens ici qui, dans leur rapport avec l'Église, tout est tordu. C'est pas bien, extérieurement. Et ils viennent confier leur espoir de bonheur, leur espoir d'amour à Louis et à Zélie Martin. Et ce qui est extraordinaire, c'est qu'ils trouvent la paix. C'est drôle la façon dont les saints interviennent dans nos vies. En théologie, on a un mot qui est deux mots pour dire ça. Ça s'appelle la communion des saints. Je cherchais, en préparant mon homélie, comment en parler. Puis j'ai trouvé une lettre de Thérèse qui explique ça de façon très brève. C'est la dernière lettre qu'elle a écrite sur la terre. Elle aide un séminariste, Maurice Bellière. C'était un gars qui avait beaucoup de problèmes. Je ne vais pas vous détailler sur Maurice, mais quand il apprend que Thérèse, qui l'aide et qu'il considère comme sa maman, va mourir, il est pris de panique. Il dit au ciel, vous allez savoir toutes les bêtises que j'ai faites. On a fait des bêtises, mais on les a cachées, on les sent dans l'ombre. Ben au ciel, Thérèse, vous allez apprendre tout ça. Et Thérèse lui dit, mais non. Alors voilà ce que Thérèse lui dit. Je vous avoue, mon petit frère, que nous ne comprenons pas le ciel de la même manière. Il vous semble que participant à la justice, à la sainteté de Dieu, je ne pourrai, comme sur la terre, excuser vos fautes. Oubliez-vous donc que je participerai aussi à la miséricorde infinie du Seigneur. Je crois, dit Thérèse, que les bienheureux ont une grande compassion pour nos misères. Ils se souviennent qu'étant comme nous fragiles et mortels, ils ont commis les mêmes fautes, soutenu les mêmes combats. Et leur tendresse fraternelle devient plus grande encore qu'elle ne l'était sur la terre. C'est pour cela qu'ils ne cessent de nous protéger et de prier pour nous. Je conclue parce que j'ai été un peu long. Au début de cette session, vous allez vivre une référence constante à Thérèse. Elle va être votre guide. Vous savez, comme dans les voitures, là, on met un GPS pour trouver la route. Thérèse peut être votre GPS si par ses paroles, ce qu'elle a vécu, vous trouvez le chemin. Avec elle, nous allons laisser la petite graine grandir dans nos vies. En nous, l'Esprit Saint va donner vie
à des paroles de l'Évangile qui ont aidé Thérèse, qui ont aidé Louis et Zélie Martin à grandir dans leur réponse à Jésus dans la vie quotidienne. Thérèse va vous aider à vivre sa petite voie pour aller à Jésus. Comme le thème de cette journée, je souhaite qu'à travers cette Eucharistie, chacun entende Jésus lui dire « Viens à moi ».

Heureux êtes-vous si l'on vous insulte, si l'on vous persécute et si l'on dit faussement toutes sortes de mal contre vous à cause de moi. Réjouissez-vous et soyez dans l'allégresse, car votre récompense est grande dans les cieux. Matthieu 5, 11 et 12.

Déjà évoqué hier soir à la veillée, hein, sont encore dans la crainte. Je voudrais vous encourager vraiment, ceux qui ne sont pas très paisibles, à voir les frères autour de vous qui sont déjà venus à Paris et qui n'étaient peut-être pas très paisibles non plus il y a quelques années comme vous. Et si vous ne savez pas les reconnaître, vous pouvez au moins aller voir ceux qui ont des cordons verts. N'hésitez pas. Alors posez vos questions. Et on est une grande foule. Donc ceux qui se sentent seuls au milieu de cette foule, qui n'hésitent pas à aller voir leurs frères, ce serait dommage. C'est difficile pour les frères de dire qui est seul et qui ne l'est pas. Soyons simples et osons aussi aller voir nos frères si on en a besoin. Donc bienvenue à chacun d'entre vous. Et donc ceux qui arrivent et qui sont un peu dans la crainte et qui se disent qu'ils sont peut-être trompés de projet de vacances, j'aimerais vous dire, ayez confiance, vous n'êtes pas trompés de projet. Et avancer paisiblement dans cette session. Le thème de cette session, c'est « Ne crains pas, suis-moi ». Il s'inscrit dans la suite de l'année dernière. Vous savez que vous étiez ici ou pas, l'année dernière, nous avons fêté cette fête, nous avons eu cette année de la miséricorde, avec ces paroles fortes du pape François, hein, qui nous a invités à aimer comme le Père, à être miséricordieux comme le Père. C'est quelque chose qui nous dépasse. Il nous a bien dit à la fin de cette année que ce n'était pas une parenthèse dans la vie de l'Église, que pendant un an on a vécu la miséricorde, alors maintenant on est tranquille, on peut passer à autre chose. Non, on est toujours invité à y rentrer et ça peut être un peu compliqué. J'étais touché d'ailleurs providentiellement d'entendre une chanson, alors je ne vais pas vous chanter, je pense que je suis trop timide pour chanter, mais c'est une vieille chanson, en plus c'est peut-être un peu ringard, qui disait... Aimer jusqu'à l'impossible. Vous connaissez ça? Aimer. Allez, on va le faire quand même. Aimer jusqu'à l'impossible. Aimer. Se dire que

Pas mal. Aimer jusqu'à l'impossible, c'est possible. Alors c'est quand même une chanson qui a fait un buzz il y a des dizaines d'années. Et il y a un couplet qui m'a un peu surpris quand même pour une chanson populaire, c'est Aimer jusqu'à l'impossible. Alors écoutez bien, jusqu'à l'impossible.

Aimer jusqu'à l'impossible. Alors ça, c'était l'appel du pape l'année dernière. Et aimer jusqu'à l'inadmissible, aimer avec le cœur de Jésus, on pourrait le dire ici à Paray-le-Monial, ça peut nous sembler assez quand même fort. Et donc, cette année, on vous propose d'avancer sans crainte, dans la joie d'être des disciples. Ne crains pas, suis-moi. Ça reprend des paroles de Jésus lorsqu'il appelle ses apôtres. Ne crains pas, sois sans crainte. Et on va prendre le temps de parcourir cela un peu et de voir comment ici, avec Saint-Claude, dont le Père Paul vous a introduit hier soir, on peut rentrer dans cette confiance en Dieu. Alors, ce qui m'a marqué d'abord en préparant cet enseignement, c'est de voir comment dans la Bible, très souvent, quand Dieu appelle, alors soit il insiste en disant deux fois le prénom, Abraham, Abraham, Moïse, Moïse, Samuel, Samuel, en gros, t'es bien connecté, soit il utilise souvent la parole « ne crains pas ». Par exemple, Josué. Ne t'ai-je pas donné cet ordre, Josué, sois fort et tiens bon, sois sans crainte ni frayeur, car le Seigneur ton Dieu est avec toi dans toutes tes démarches. Josué, c'est le profil de l'homme qui a à peu près la soixantaine d'années. Hein. Ça fait 40 ans qu'il a suivi Moïse, et maintenant c'est à lui de prendre les rênes et de faire rentrer le peuple en terre promise. Nouvelle mission, il passe en première ligne, et Jésus lui dit, sois sans crainte, je t'encourage. Ézéchiel, au chapitre 3, n'aie pas peur d'eux, sois sans crainte devant eux. Je censure un peu, mais la suite, c'est car c'est une engeance de rebelles. Bon, on peut être dans des situations un peu compliquées dans nos vies professionnelles ou autres, et on ne sait pas trop comment s'y prendre. Et Dieu nous dit, mais sois sans crainte, ne tremble pas devant eux. David, qui va dire à son fils Salomon, sois ferme et courageux, agis sans crainte ni tremblement, car le Seigneur Dieu, mon Dieu, est avec toi. Il ne te laissera pas sans force et sans soutien avant que tu n'aies achevé tout le travail à accomplir pour la maison du Seigneur. Donc David est en train de mourir et Salomon doit avoir la mission de construire le temple de Dieu. Et ce temple, bien sûr, on le voit, le temple de Jérusalem, mais on pourrait recevoir cette parole pour nous-mêmes. Avec ce temple que nous avons envie de construire ou de reconstruire, et nous sommes peut-être venus ici quelques jours pour reconstruire ce temple. Saint Paul dit que nous sommes le temple de l'Esprit. Et ben voilà, le Seigneur nous dit, sois sans crainte, sois fort. Dieu ne te laissera pas sans force pour que tu puisses faire ce travail. Il y aurait Jérémie, toi sois sans crainte, mon serviteur Jacob, car je suis avec toi. On connaît cette figure de Zacharie. Zacharie qui est un homme vieux, un prêtre, qui n'a pas d'enfant, qui n'attend plus d'ailleurs d'avoir d'enfant et qui se retrouve dans le temple. Et il voit cet ange qui lui dit, sois sans crainte, Zacharie,

alors qu'il est dans la barque. D'abord, un peu avant, Dieu lui dit une nuit dans une vision, sois sans crainte, continue de parler, ne te tais pas. Et puis dans la barque, à un moment où il pense qu'il va faire naufrage, Dieu lui dit, sois sans crainte, Paul, il faut que tu comparaisses devant César, et voici que Dieu t'accorde la vie et de tous ceux qui naviguent avec toi. Toutes ces paroles que j'ai pris le temps de vous rappeler, pour vous montrer que c'est quand même une insistance. Souvenez-vous Jean-Paul II qui nous disait « n'ayez pas peur » comme ligne de route. Et en fait, ce n'est qu'une reprise de ces paroles de Dieu. Dieu nous dit « soyez sans crainte ». Et nous, nous pouvons être pris par des craintes multiples. Eh bien, le premier enseignement de tout cela, c'est de se dire que si vous avez des peurs, peut-être que vous ressemblez à Josué, à Zacharie, à Marie. Ça peut-être va vous donner encore plus de craintes. En tout cas, ce n'est pas un problème d'avoir des craintes. Ils ont tous eu des craintes. Tous ont eu face à l'appel de Dieu des craintes qui sont arrivées. Et la question, ça va plutôt être comment on va traverser la crainte, comment on va traverser l'épreuve, les peurs, pour pouvoir accomplir la mission que Dieu nous donne. Alors, peut-être d'entre vous, il y a différentes craintes qui peuvent arriver. À partir de la parole de Dieu, encore une fois, je voulais voir comment Dieu voulait d'abord vous inviter à ne pas avoir peur. Hier soir à la veillée, on a reçu la parole de Bartimée. Et certains arrivent peut-être ici à Paray-le-Monial comme Bartimée, ils ont envie de crier vers le Seigneur. Et donc on entend Bartimée qui crie, hein, « Fils de David, Jésus, aie pitié de moi !» Et là, Jésus dit celui-ci, Jésus s'arrête et dit « Appelez-le !» On appelle l'aveugle en lui disant « Aie confiance, lève-toi, il t'appelle !» Peut-être que certains vous arrivent avec une crainte de ne pas être entendu par Dieu. Vous dites, mais Seigneur, est-ce qu'il va m'entendre? Et tous ensemble, avec les frères qui sont autour de vous, et peut-être au groupe de partage cet après-midi ou à d'autres moments, Dieu vous dire, mais aie confiance, il t'appelle. Le Seigneur entend ton cri. Il veut, comme Bartimée, te permettre de rejeter ton vieux manteau et de pouvoir bondir et devenir à Jésus. Et on peut aussi, dans ce chemin, voir aussi tous les frères et sœurs qui vont nous aider pendant cette session. D'autres ont peut-être une autre crainte, c'est qu'ils sont dans une tempête. En ce moment, vous traversez une vraie tempête. Eh bien, dans l'Évangile, dans Saint Marc notamment, au chapitre 6, Jésus nous dit qu'il est sur le rivage et il voit ses apôtres qui s'épuisent à ramer, car leur vent est contraire. Et Jésus vient vers eux en marchant sur la mer et il allait les dépasser. Ceux-ci pensaient que c'était un fantôme, ils crient et Jésus va leur dire « Ayez confiance, c'est moi, soyez sans crainte. » Voilà, tous ceux qui d'entre vous sont en train de vivre des tempêtes, eh bien le Seigneur vous voit. C'est beau de penser à ce regard de Jésus. Jésus voit la tempête que vous traversez. Il vous dit « Mais aie confiance, j'arrive dans ta barque. » Demandons la grâce de laisser Dieu rentrer dans notre barque. D'autres sont peut-être en deuil, comme cette femme, ou comme le Jaïr, avec ces gens qui nous disent « Mais ta fille est morte, pourquoi déranges-tu encore le maître ?» Et Jésus, qui a surpris la parole, veut dire « Sois sans crainte, aie seulement la foi. Aie seulement la foi. Peut-être que tu vis des deuils, mais aie la foi aussi en moi. Je suis le chemin, la résurrection et la vie. » D'autres sont pris dans les épreuves, peut-être des épreuves de santé ou autres. Et nous nous souvenons de cette parole aussi, de Jésus qui nous compare aux petits moineaux en disant « Mais voyez les moineaux. » Mais Dieu s'occupe des moineaux, alors combien plus de vous ? Dieu a souci de chacun d'entre vous. Sois sans crainte, tu vaux mieux qu'une multitude de moineaux. Et si Dieu prend soin des moineaux, comment il veut prendre soin de toi? Si on va un peu plus loin dans les craintes que l'on peut vivre, eh bien, il peut y avoir des craintes dans votre chemin aujourd'hui sur les appels de Dieu à mener. Et je penserai à cette parabole des talents que nous connaissons en Matthieu chapitre 25, où Dieu vous a donné des talents à chacun d'entre vous. À toi, il en a donné 5, toi, il en a donné 2, toi, il en a donné qu'un seul. Un seul talent, c'est énorme. Hein. Le poids d'un talent, c'est... Voilà. Dieu vous a donné des talents. Et si vous regardez bien l'évangile des talents, à un moment, celui qui a un talent va dire « J'ai eu peur, j'ai enfoui mon talent. » Et la crainte... Bah, aussi bien, autant les autres ont pu déployer des talents alors qu'ils auraient pu se dire « Attends, j'ai 5 talents, c'est l'horreur, je ne vais pas réussir à faire fructifier tout ça. » Eh bien, c'est celui qui n'en a peut-être pas forcément énormément, mais qui a eu peur. Et son problème, ça a été la peur. La peur l'a empêché de déployer son talent, alors que les autres,
il y avait peut-être cette confiance plus faible.

Seigneur, mon Dieu, j'ai eu peur. Le Seigneur nous invite à, sûrement d'entre vous aussi, à des étapes particulières de votre vie, à dire, bah tiens, en fait, j'ai un talent là aujourd'hui, je sens qu'il faut que je le transforme. Et on peut demander et prier les uns pour les autres pour qu'on puisse avoir l'audace de traverser nos peurs et de pouvoir, eh bien, faire fructifier notre talent. J'aimerais revenir sur l'exemple de Zacharie aussi. Parce que Zacharie, c'est assez étonnant. Il voit un ange et il a peur. Il a peur de voir un ange. Vous, vous n'avez pas peur de voir des anges. Bah, déjà, vous me regardez depuis un moment, vous n'avez pas peur du tout. Hein. Bon, je ne suis pas un ange, je suis très incarné, mais enfin, j'essaye d'être un messager. Voilà. En tout cas, lui, il voit un ange et il a peur. Alors, à l'époque de Zacharie, il y a quand même une culture. Nul ne peut voir Dieu et mourir. Qu'est-ce qui va me passer? Qu'est-ce qui va se passer pour moi? Voyez, il peut y avoir une peur aussi pour certains d'entre vous de dire « Je viens à Paris, mais qu'est-ce que ça va bouger dans ma vie, cette histoire ?» Et c'est vrai que ça peut peut-être changer quelque chose. Hein. Et Zacharie, ça a changé quelque chose dans sa vie. Hein. Et il faut aussi traverser cette peur et dire « Peut-être que le bon Dieu, il a un bon projet pour vous. » Zacharie, il a eu peur. Et en fait, le fruit, c'était quand même pas mal. Hein. C'est qu'il a pu avoir un fils qui s'appelle Jean-Baptiste. Et Jean-Baptiste, c'est le plus grand des enfants des hommes. Le plus petit des enfants des hommes. Enfin, je ne sais plus, mais un des deux. Mais en tout cas, c'est quelqu'un de grand. C'est le plus petit du royaume, mais le plus grand des enfants des hommes. Pas mal, quand même. Ça valait le coup de vivre cette rencontre. Voyez, et d'oser cette rencontre avec l'ange. À la fin de son expérience, donc, Zacharie, ça ne va pas très bien se passer avec l'ange. Il ne va pas croire. L'ange lui dit, bah, ok, tu ne crois pas, tu vas être muet. Et à la fin, il va retrouver la parole après la naissance de son fils. Et qu'est-ce qu'il dit quand il retrouve la parole ? Il rend grâce à Dieu, qui dit que Dieu se souvient du serment qu'il a fait avec nos pères. Quel est ce serment ? De nous accorder que sans crainte, délivrés de la main des ennemis, de nos ennemis, nous le servions en justice et sainteté devant lui tout au long de nos jours. Peut-être que certains vous désirez servir Dieu en sainteté tout au long de nos jours, tout au long de vos jours. Et il fait l'expérience de ça. En fait, Dieu veut cela. Comment ? Sans crainte et délivré de la main des ennemis. Si on regarde la traduction liturgique, elle dit un peu différemment. Elle dit « Serment juré de nous rendre sans crainte, afin que délivré de la main des ennemis, nous le servions dans la justice et la sainteté. » Dans cette version-là, on a l'impression que ce qui nous empêche d'être délivré de nos ennemis, c'est la peur. Et que si on est sans crainte, alors on pourra être délivré de la main de nos ennemis et d'agir en justice et sainteté. Et donc, frères et sœurs, ce que je vais vous inviter pendant ces jours, c'est de prendre en compte vos peurs. Quelles sont vos peurs ? Qu'est-ce qui vous empêche d'avancer ? Pour que le Seigneur puisse accomplir son serment de vous rendre sans crainte. Et qu'ainsi, dans la confiance, vous puissiez traverser les épreuves. Je distingue bien d'un côté la peur et de l'autre côté l'épreuve. Parce que Zacharie, comme tous ceux qui nous ont précédés, tous ceux qui avaient peur, ont quand même dû traverser l'épreuve. Moïse a dû aller revoir son... Elle a dû retourner en Égypte et ça n'a pas été si simple. Mais il a eu l'audace de le faire. Quelles sont les peurs qui nous bloquent et qui sont peut-être un moyen pour l'ennemi de nous empêcher d'avancer ? Enfin, je terminerai dans ce passage sur les peurs qui peuvent habiter certains d'entre nous, c'est de prendre la Vierge Marie. En fait, je dis enfin, mais j'avais encore deux points. La Vierge Marie, pourquoi ? Parce que Marie, ce n'est pas la même peur. Vous voyez, Marie, elle voit un ange comme Zacharie, elle n'a pas peur. Elle n'a pas peur de l'ange. Pour elle, c'est normal de voir un ange. Comme beaucoup d'entre vous, vous n'avez pas peur, tout va bien. Mais pourtant, l'ange arrive et lui dit « Réjouis-toi, comblée de grâce, le Seigneur est avec toi. » Et on dit « Marie fut toute troublée à cette parole. » Ah, Seigneur, tu me donnes une parole, et là, ça m'inquiète un petit peu quand même. Réjouis-toi, comblée de grâce, le Seigneur est avec toi. Et en méditant ces paroles, parce que Marie, elle a lu un peu la Bible, donc elle sait un peu, elle a déjà entendu ces mots-là quelque part, elle se souvient que quand on entend « Réjouis-toi » dans la Bible, ou « Le Seigneur est avec toi », eh bien, en général, c'est que Dieu veut faire une œuvre grande. Et là, elle dit « Hop, hop, hop, hop, qu'est-ce qui va me tomber dessus ?» Elle est un peu troublée. Et d'autant plus qu'au centre, il y a un mot qu'on n'a jamais entendu, « comblé de grâce ». Alors ça, ça veut dire quoi ? Vous voyez ? Elle va devoir rentrer dans ce chemin, mais la crainte de Marie ici, c'est de faire la volonté de Dieu. Sa crainte, c'est de faire la volonté de Dieu. Et
Comment est-ce qu'elle va pouvoir le faire? Et ça va passer par un dialogue. Comment cela va-t-il se faire? Parce que je suis vierge. Eh bien, pendant cette session, posez vos questions aussi. Mais ceux qui ont envie de faire la volonté, d'avancer aussi, eh bien, que la Vierge Marie aussi vous aide pour rentrer vers l'essentiel. Voilà, le dernier exemple, c'est Saint Paul. Sur ce long chemin, mais je l'ai déjà un peu dit tout à l'heure, pour ceux qui sont déjà avancés, aussi demeurer disponible peut-être pour entendre des nouveaux appels de Dieu. Il n'y a pas que des premiers appels. Et Dieu a encore des appels à vous adresser. Il a encore un plan pour vous donner. Et comme Saint Paul, qui en a déjà encaissé beaucoup, hein, la bastonnade, la lapidation, plein de choses comme ça, très détendantes d'une certaine manière, dans sa joie d'annoncer la bonne nouvelle, il reçoit un appel supplémentaire, soit sans crainte. Il faut qu'on aille encore plus loin. Alors, pour vivre ces craintes, pour traverser ces craintes, comment on va pouvoir y arriver? Saint Claude la Colombière, dans son acte de confiance, commence en disant « Mon Dieu, je suis si convaincu que vous veillez sur ceux qui espèrent en vous, que j'ai résolu de vivre à l'avenir sans aucun souci et de me décharger sur vous de toutes mes inquiétudes. » Est-ce que certains d'entre vous ont des soucis ou des inquiétudes? On peut lever le doigt. Pas beaucoup. Ah si, quelques-uns. Nous accueillerons donc des étrangers parmi nous? Vous n'êtes pas français. Ceux qui ont levé le doigt là, vous n'êtes pas français, ne me dites pas que vous êtes français. On a pas mal d'étrangers. Un français n'est jamais inquiet. Mais regardez, ça va? Ça va. Ça va bien? Ouais, ça va bien. Ça va bien? Ouais, ça va. Vous avez jamais entendu un français vous dire « ça va ?»« Ah non, non, ça va pas du tout, je déprime complètement, ça va pas du tout au boulot, à la maison c'est vraiment c'est la panique, je sais plus quoi faire. » Non, on dit toujours « ça va ». Alors, Saint Claude, lui, ne dit pas « ça va », il dit « en fait, j'ai des inquiétudes. » C'est pas grave d'avoir des inquiétudes, c'est pas grave d'avoir des soucis. Maintenant, qu'est-ce qu'on en fait? Et il dit « j'ai résolu de me décharger sur toi de toutes mes inquiétudes, de porter nos soucis et nos inquiétudes avec le Seigneur. » Je vous donne un petit témoignage qui remonte un peu, mais quand j'étais en prépa, je passais mes concours et j'avais pris l'habitude à cette époque-là de dire l'office des complices. C'est un temps de prière du soir que les moines et les prêtres prient. L'office des complices, c'est 10 minutes grand maximum. Hein, voyez. Et j'avais dit ce soir-là, c'était la veille d'un grand oral, « Seigneur, je ne vais pas dire mes complices parce qu'il faut que je me repose, tu comprends ?» 10 minutes. Et à ce moment-là, je me suis dit, j'ai reçu dans mon cœur cette parole, ça fait 2 ans qu'on marche ensemble. Est-ce que tu crois que je vais te laisser tomber maintenant? Alors je me suis dit, je vais dire mes complices. Et au lieu de passer mes concours tout seul, comme je pensais que c'était ce que je devais faire, je les ai passés avec le bon Dieu. Voilà. On a passé nos examens ensemble. Ça ne veut pas dire que j'ai eu 18 à tous les examens. Hein. Certains oraux ont été un peu plus compliqués que d'autres. Mais on les a vécus ensemble et effectivement, j'ai eu de la chance, ou plutôt la providence, ça s'est plutôt bien passé. Et je pense que le Seigneur avait prévu son coup, ça s'est tellement bien placé qu'à la fin, j'ai pu avoir l'école que je voulais et qu'il a pu me dire « T'as eu l'école que tu veux? Maintenant, je te propose ça. Tu rentres au séminaire ou pas ?» D'accord. Bon, ben, on a dit oui, on a fait confiance, même si on sentait bien que c'était un saut dans le vide. Voilà, la joie enfin la joie au début, ça n'a pas été la joie, hein, je vous promets, hein, un temps de discernement. Quand vous allez voir vos parents et vous dites « Maman, j'arrête mon école d'ingé, enfin d'ailleurs je n'arrête pas parce que je n'ai pas encore rentré, je vais au séminaire. » Ah ! Bon ben voilà, on rediscerne après si on a fait les bons choix. Bon ben, bref. Mais donc c'était un bel acte de confiance, le Seigneur m'a donné. Mais voyez, eh bien... Je suis avec toi dans ton épreuve. Et crois-tu qu'on va passer ce temps? Ça fait 2 ans qu'on marche ensemble. Est-ce que tu crois que je vais te laisser tout seul? Eh bien, la clé, et on l'entend, quand Dieu appelle, il promet sa présence. Ne crains pas, je suis avec toi. Dieu est avec nous. Et s'il y a bien une expérience qu'on peut vivre à Paris, ou dans laquelle on peut s'encourager, notamment dans les groupes de partage, c'est de réussir à voir qu'en fait, Dieu est vraiment là. Dieu, il est avec nous. Comme dit Jacob, Dieu était là et je ne le savais pas. En fait, Dieu est dans ma vie. Dieu marche avec nous. Donc le premier défi va être de prendre au sérieux vos inquiétudes, mais aussi de traverser ces peurs dans cette confiance que Dieu est avec nous. Et pour cela, je vous inviterai à reprendre le psaume 22 que vous connaissez bien.
Le Seigneur est mon berger, je ne manque de rien. Sur des prés d'herbes fraîches, il me fait reposer. Peut-être que vous, le constat au début de session, c'est de se dire, les prés, ils sont plus très frais, et moi, je n'ai pas l'impression de me reposer encore pour le moment. Il continue, il me mène vers les eaux tranquilles et me fait revivre. Il me conduit par le juste chemin pour l'honneur de son nom. Eh bien, moi, aujourd'hui, je ne vois pas le chemin. Et le psalmiste va dire ce verset, « Si je traverse les ravins de la mort, je ne crains aucun mal, car tu es avec moi, ton bâton me guide et me rassure. » Tu es avec moi quand je traverse les ravins de la mort. Et il poursuit ensuite, « Tu prépares la table pour moi devant mes ennemis. » Vous voyez, le psalmiste ne dit pas qu'il ne traverse pas les ravins de la mort. Il peut y avoir une tentation, une difficulté à comprendre la suite du Christ, ou la confiance qui serait de dire, « 1, j'ai une épreuve. » 2, je prie. 3, je suis exaucé. J'étais malade, j'ai prié, je suis guéri. Le Seigneur nous donne la grâce des guérisons et vraiment, on peut rendre grâce à Dieu. Mais il arrive des fois où la situation est plus compliquée. Je suis malade, je prie, je ne suis pas forcément guéri. Et en même temps, je découvre comment Dieu est avec moi et m'aide à traverser cette épreuve. Et au lieu de le vivre tout seul, en fait, je le vis avec Dieu. Les réponses sont des fois décalées par rapport à notre attente. Et souvent, on ne voit pas le bon Dieu parce qu'on est fixé sur ce point-là. Seigneur, l'objectif, c'est la guérison. Et tant que je ne suis pas guéri, eh bien, je ne verrai pas que tu es là. Et au fond, eh bien, il y a plusieurs panels dans la réponse de Dieu. On va le revoir tout de suite avec Saint-Claude. Mais avant, j'aimerais insérer un petit point sur une deuxième sens des craintes qui m'est venue hier soir en reméditant sur la Vierge Marie, en me disant, en fait, Marie, elle n'a pas la même crainte que nous parce qu'elle ne vit pas dans le même monde que nous. À l'époque de la Vierge Marie, le monde est centré sur Dieu. Dieu est le centre. Et l'objectif, c'est de faire la volonté de Dieu. Et pour Marie, sa crainte, c'est « Est-ce que je vais réussir à faire la volonté de Dieu ?» Et l'ange vient la rassurer. « Sois sans crainte, Marie. Tu as trouvé grâce auprès de Dieu. Ce que tu as prévu, ça va bien s'accomplir. » D'ailleurs, on voit bien, tu es l'Immaculée Conception et tu dis comment ça va se faire alors que je suis vierge. Tu poses cette question de cette chasteté, de ce célibat, de cette conception que tu veux garder. Sois sans crainte. Dieu vient la confirmer dans son chemin. Mais il me semble qu'aujourd'hui, nous ne sommes pas dans la même situation. On a fait une révolution copernicienne un peu dans le sens inverse. Quand Copernic découvrait que la Terre n'était pas le centre du monde, eh bien nous avons enlevé Dieu du centre du monde pour mettre l'homme à la place. Copernic mettait le soleil au centre du monde, au centre du système, et nous, on enlevait Dieu pour mettre au centre l'homme. Et du coup, nous, notre crainte, des fois, elle n'est pas seulement centrée sur Dieu. Notre crainte, c'est, elle est centrée sur moi. Je suis le centre, mon objectif, c'est, est-ce que je vais être heureux? Et du coup, eh bien, ma crainte, c'est, est-ce que je vais avoir la réponse à cela? Entre ces deux craintes, nous avons un homme qui s'appelle Saint-Claude la Colombière qui vit ce basculement et qui va essayer de faire passer, revenir à la source pour lui-même, dans sa propre existence, pour pouvoir recentrer sur Dieu et se prendre conscience qu'en fait c'est ça. C'est ça qui va lui donner, enlever ses craintes. L'oubli de lui-même va lui redonner ce chemin du bonheur auquel il aspire. C'est un peu subtil ce point-là. Mais je vous inviterai à le creuser. On va le refaire en contemplant Saint-Claude sur l'oubli de lui-même. Mais peut-être qu'avant, on peut prendre un simple refrain. Si l'équipe chant veut bien prendre le refrain.

Je ressaisis cette révolution copernicienne peut-être plus précisément. Voilà, passer du désir de faire notre propre volonté, nous satisfaire nous-mêmes, à comprendre qu'au fond, la joie, la vraie joie, c'est d'entrer dans la volonté de Dieu. Et c'est une épreuve pour chacun d'entre nous parce que le monde dans lequel on est ne nous fait plus rentrer dans ce chemin-là. Et cette révolution copernicienne dans laquelle on a invité à rentrer de nouveau, le Concile Vatican II l'avait exprimé quand il a dit « L'homme ne se trouve que dans le don désintéressé de lui-même ». Alors je vais vous donner deux exemples. Il y a quelques jours, aux sessions précédentes, une femme vient en disant « Moi, là, je veux le service plateau toute la semaine. Parce que j'ai trop de choses dans ma tête, j'ai plein de soucis, plein de machins. Et à laver les plateaux toute la semaine, au moins je pense à rien d'autre. » Vous voyez, elle fait ses plateaux, elle serre comme ça, elle se donne. Voilà. Mais plus subtilement encore, tiens, moi, j'étais servir aux ados. Et bien, pendant une session, à travers tout ce qu'on a pu transmettre, à travers le temps d'écoute, à travers tout ce qu'on a fait, et bien, je vois comment ces jeunes ont fait un chemin. Et la joie qu'ils ont trouvée parce que je me suis rendu disponible à eux, et bien, ça m'a comblé beaucoup plus que quand je suis en train d'écouter un enseignement. Vous voyez, rentrer dans cette joie du don. Je rentre dans la joie en découvrant qu'en me donnant, en rentrant dans l'oubli de moi-même, eh bien, il y a une joie supérieure. Et elle ne nous est plus naturelle, cette joie-là. Et voilà, c'est un travail pour nous de rentrer dans ce chemin-là. Passer d'une certaine manière de la consommation à la consolation. Voilà. Alors Claude entre dans ce chemin, dans la confiance, et je ne vais pas vous faire le tour de sa vie, mais j'aimerais vous montrer comment rentrer dans cette confiance à travers plusieurs caractéristiques de Saint Claude. J'en ai noté qui parcourt sa vie. D'abord, c'est un disciple. Il a choisi de devenir religieux, d'entrer chez les jésuites. C'est aussi un ami de Jésus. C'est la parole que Jésus dit de lui, hein. C'est mon parfait ami. C'est aussi l'apôtre de la confiance, c'est Jean-Paul II qui le dit. Voilà, Saint Claude est l'apôtre de la confiance, donc comment est-ce qu'il nous enseigne cette confiance? Et quatrièmement, c'est un missionnaire, missionnaire du cœur de Jésus. Et à travers ces quatre points, reprendre plusieurs aspects de nos appels et de voir comment répondre à laisser nos peurs et entrer dans la confiance. D'abord, c'est un disciple. Claude dit, lorsqu'il discute avec une maman, il dit « Oui, je suis un peu surpris, ma fille elle rentre au monastère, mais elle n'a pas l'air si épanouie que ça. » Et il dit, parce que vous croyez que c'est toujours joyeux de prendre la croix? Et il dit, moi, j'avais une grande aversion à devenir jésuite. Je n'avais pas envie, en fait. Et en même temps, j'ai perçu que c'est là que je porterais du fruit. Et donc, je suis rentré dans ce chemin de disciple. Et dans ce chemin de... Voilà, comme disciple, pardon, je suis rentré dans ce chemin de disciple, d'être à la suite du Seigneur, en basculant cette peur pour ma propre vie. Et qu'est-ce qui l'a aidé? C'est là que je porterai le plus de fruits. Avec qui je vais porter le plus de fruits? Comment je vais porter le plus de fruits? Ça ne veut pas dire qu'à un moment, il n'a pas fallu faire le pas. Mais il a traversé cette peur en disant, c'est l'enjeu pour moi, c'est de porter du fruit. Parfait ami, Claude, alors qu'il est déjà jésuite, est en train de relire sa vie. Il vient de faire des œuvres plutôt pas mal. Il s'est occupé des enfants de Colbert. Il était ministre, Colbert, le ministre du roi Louis XIV. Hein. Donc, il avait quand même un grand talent. Certains disent que c'était le plus grand orateur du siècle. Une maîtrise de la langue française. Donc, beaucoup de talent. Il relit sa vie. Il fait ce qu'on appelle le troisième an jésuite. Et là, il prend conscience qu'il est pris par un combat qui est la vaine gloire. En fait, je cherche la gloire des hommes au lieu de chercher la gloire de Dieu. Et je vois bien qu'il y a certains amis qui ne me tirent pas vers le Seigneur. Et je sens, Seigneur, que vous m'appelez à être votre ami. Et je crois que je vais vous choisir comme mon ami, mais ça va me supposer quelques sacrifices, quelques peurs, quelques changements. C'est une épreuve pour lui. C'est aussi la découverte de sa fragilité et de son péché. Eh bien, au moment où Claude est en train de vivre cette retraite, Marguerite Marie a sa première apparition et elle aussi, elle s'inquiète. Elle se dit, moi, je ne vois pas comment je vais pouvoir vivre cette mission-là. Seigneur, tu m'invites à répandre le feu de ton amour dans le monde. Je ne vois vraiment pas comment je vais faire. Et Jésus vient la voir en lui disant, ne t'inquiète pas, je vais t'envoyer mon fidèle serviteur et mon parfait ami.
et il parle de saint Claude. C'est pas mal quand même, hein? Parfait ami de Jésus, bonjour. Alors, il y a un point à savoir, c'est que je pense que saint Claude n'a jamais su de sa vie que Jésus disait que c'était son parfait ami. Vous imaginez sinon? Bonjour, je suis le parfait ami de Jésus, vous êtes qui vous? Ben moi, ben c'est tout. Voilà. Donc il ne le sait pas. Ce que je trouve plus beau, c'est que c'est au moment où Claude est en train de relire sa vie, de dire « Mais moi en fait, Seigneur, je vois bien que je dois te suivre, mais je vois bien que je suis pris dans cette vaine gloire, je ne cherche pas forcément ta gloire à toi. » Et vous voyez, au moment où il fait le constat de sa faiblesse, et en même temps où il manifeste son désir de suivre Dieu, que Dieu lui dit « C'est mon parfait ami. » Vous voyez, peut-être que certains d'entre vous, vous avez peur de Dieu. Quel est le regard que Dieu a sur vous? Vous dites « Dieu, il ne peut pas m'aimer, je ne suis pas aimable. » Et peut-être que Dieu, il vous regarde en disant « C'est mon parfait ami. » Il voit vos efforts, vos désirs d'avancer. Il voit votre bonne volonté. Vous voyez, venir se confesser, par exemple, ça c'est extraordinaire. Moi, comme prêtre, c'est magnifique, c'est le moment où l'homme est en vérité face à Dieu et assume ses actes. C'est vachement beau. Vous venez en disant, ben voilà, c'est de ma faute. Waouh ! Et j'ai envie d'avancer là-dessus. Et le bon Dieu, il dit, ben c'est super. Tu vois, je vois ta volonté, ton désir d'être disciple. Et il vous encourage. Donc rentrez, cet appel, ce titre que Dieu donne à Saint-Claude, tu es mon fidèle serviteur et mon parfait ami, doit nous encourager, nous, sur le regard qu'on pense que Dieu a sur nous. Dieu vous voit beaucoup mieux que vous. Et j'aime bien citer Job. Le livre de Job, vous voyez, dans l'introduction de Job, c'est un récit, un discours philosophique, mais on a rajouté une petite histoire au début, où on contemple Dieu au ciel, avec les anges, et puis tout d'un coup, il y a Satan qui vient voir Dieu, et Dieu discute avec le diable en disant, « T'as vu mon serviteur Job? Il est génial. C'est vraiment un mec, mais comme ça. » Et le diable dit, « Mais c'est facile, mais tente-le un peu, tu vas voir s'il continue à te suivre. » Et Dieu dit, ben, tu peux le mettre à l'épreuve si tu veux. Et donc, on voit toutes les épreuves qui s'accumulent, mais vraiment la galère, galère sur galère, plus que ça. Hein. Et en fait, Job en a marre de la vie. À quoi bon vivre si c'est ça la vie? Mais il ne va jamais rejeter Dieu. Vous voyez, mais ce regard de Dieu sur Job, le regard qu'il a sur vous, c'est extraordinaire. Donc, entrez dans cette confiance de ce regard de Dieu. Vous pourrez, si vous voulez, méditez cette prière de saint Claude qui dit, il a une prière après qu'il écrit à Jésus le véritable ami. Voyez, Seigneur, vous prenez part à tous mes maux, vous vous en chargez, vous savez le secret de me les tourner en bien. Je vous trouve toujours et en tout lieu, vous ne vous éloignez jamais. Si je suis obligé de changer de demeure, je ne lasse pas de vous trouver. Et si la mort doit me séparer de tous mes amis, elle me rapprochera de vous, mon véritable ami. Donc Claude, c'est vraiment celui qui va rentrer dans cette confiance et cette amitié avec le Seigneur. Troisième point, Claude, apôtre de la confiance. Saint-Claude, Saint-Jean-Paul II le définit comme apôtre de la confiance ici, quand il le canonise, il y a 25 ans. Et si aujourd'hui, on peut se poser la question pourquoi cet homme qui a vécu au XVIIe siècle n'est canonisé qu'il y a 25 ans, c'est peut-être pour répondre à une urgence de notre temps. Et peut-être que nous, aujourd'hui, notre problème, c'est la confiance. C'est qu'au fond, on a beau dire « Jésus, j'ai confiance en toi, Jésus, j'ai confiance en toi », on assure quand même nos arrières. Hein. « J'ai confiance en toi, Seigneur, mais si pareil, ça ne se passe pas bien, j'ai quand même réservé une bonne petite table Bourgogne, là, pour profiter des saveurs du pays. Hein. » Il y a de quoi, entre les escargots, le charolais et le Bourgogne, c'est quand même une région sympa. Et en plus, il y a le cœur de Jésus. Mais alors, qu'est-ce qu'on veut de plus? C'est l'endroit idéal pour passer des vacances. Alors, eh bien, Claude, lui, va exprimer cette confiance dans cette prière avec, je vous ai dit déjà, la dimension « Je me décharge de toutes mes inquiétudes ». Et puis, il poursuit. « Les hommes peuvent me ravir mes biens et mon honneur. Les maladies peuvent m'ôter les forces de vous servir. Je peux perdre la grâce par le péché. Je ne perdrai pas ma confiance. » Claude, cette prière-là, il va la vivre. Les hommes peuvent me ravir mes biens et mon honneur. Après sa mission à Paris, il part à Londres, mission prestigieuse. Il doit s'occuper de la princesse d'Angleterre. Vous imaginez? Aumônier de Kate. Waouh! C'est quand même extraordinaire. Bon, Kate est catholique à l'époque.
qui a été catholique. En fait, elle voulait être religieuse, mais Louis XIV lui a dit « Non, non, non, toi, tu ne seras pas religieuse, tu vas te marier avec le prince d'Angleterre parce que je veux une catholique dans la cour d'Angleterre anglicane. » Sympa, hein, ouais. Et donc, elle a le droit à un aumônier et Claude vient l'aider. Sauf que c'est l'époque des persécutions. Et Claude va voir plusieurs de ses amis passer à être pendus à Tyburn Tree, au bout de Oxford Street. Et Claude lui-même va être calomnié et jeté en prison. Il va perdre ses biens et son honneur. Et il dit, dans cette situation, je ne perds pas ma confiance. Il continue en disant, les maladies peuvent m'ôter les forces de vous servir. Dans cette prison, il tombe malade. Au départ, il pensait, quand Louis XIV a réussi à le faire ramener en France, qu'il allait pouvoir reprendre le ministère, repartir à fond. Puis, pas à pas, il découvre petit à petit qu'il ne va pas guérir. Et il va dire cette parole troublante, c'est la plus grande miséricorde que Dieu m'a faite, cette maladie. Qui est assez déroutante. Hein. Moi, je n'ai pas souffert, donc je ne saurais pas comment je réagirais. Et au fond, en méditant un peu, il me semble que Claude, quand il dit cela, il ne dit pas « Ah, quelle joie de souffrir, ça n'a rien à voir avec ça. » Mais il dit « Seigneur, en fait, je découvre que tu es avec moi dans ma misère. » Oui, comme dans l'Exode, « J'ai vu la misère de mon peuple, je suis descendu. Dieu est avec moi dans cette épreuve. » En fait, je crois que Dieu, Claude, découvre aussi un deuxième aspect dans cette épreuve. C'est que lui qui aspirait à l'oubli de lui-même, il dit « Je voulais l'oubli de moi-même, j'y arrivais pas bien. » Et bien là, le Seigneur a réussi à voir comment j'allais y arriver. Bon, ça, c'est plus subtil. Et donc, pour ceux qui arrivent, vous avez le droit de mettre ça en parenthèse. Vous essaierez de comprendre plus tard. Mais voilà, comment le Seigneur, dans ce chemin, en fait, tu avais peut-être un projet que je n'avais pas vu. Et au fond, c'était peut-être un bon projet. Mais derrière, il n'y a pas du tout de culte de la souffrance. Vous voyez, au contraire, c'est l'accomplissement de la parole. Celui qui veut être mon disciple, qu'il prenne sa croix et qu'il me suive. Moi, au début, je pensais que pour suivre le Seigneur, il fallait trouver une croix. Alors, quelle est la croix que je vais prendre? Je cherche. Bon, et puis on avance, et puis on se dit, tiens, ah, en fait, j'en ai déjà une. Ah, j'en ai déjà une qui commence à être un peu... Une qui peut me mettre par terre, d'ailleurs. Et Jésus me dit, mais, eh bien, prends ta croix et suis-moi. Je vais te montrer, moi, j'ai porté la croix, et je vais te montrer comment suivre la croix. Vous voyez, dans notre vie humaine, on a tous des croix. Le Seigneur nous aide à porter notre croix. Et Claude expérimente ça, que Dieu est avec lui pour l'aider à traverser et à passer ses croix. Et avec l'expérience de Claude, qu'il n'est pas exaucé dans sa prière de guérison, mais qu'il a porté du fruit aussi au cœur même de cette épreuve. Troisième caractéristique de Claude, et il dit, je peux perdre la grâce par le péché, je ne perdrai pas ma confiance. C'est assez étonnant ça. Il dit, certains attendent. Vous voyez, certains pensent qu'ils vont gagner le ciel parce qu'ils font plein d'efforts, ils ont plein de talents. Lui, il en a des talents. Hein. Et bien moi, je pense que je gagnerai le ciel seulement parce que je vous fais confiance. Je sais très bien ce que peuvent les tentations les plus fortes contre les âmes les plus affermies. J'ai vu tomber les astres du ciel. Ça, c'était une star, ce gars-là. Et il est tombé bien bas. Et on est surpris. Claude dit, ben moi, je ne suis pas surpris. Hein. Moi-même, je pourrais tomber bien bas. Mais je ne perds pas ma confiance que Dieu est le bon pasteur qui veut venir chercher sa brebis égarée. La force de Claude, elle n'est pas en lui-même, elle est en Dieu qui veut venir le chercher. Je serai avec toi. Claude est donc cet apôtre de la confiance et qui sera sûrement un bon appui pendant cette semaine. Je vous invite à le méditer, vous pourrez reprendre ces prières-là. Allez dans cette chapelle Saint-Claude où il y a les reliques de Saint-Claude pour aussi prendre du temps et de prier vers lui. Peut-être que l'attitude toute simple, c'est de se mettre près de ses reliques et dire « Claude, toi, tu es au ciel maintenant. Moi, j'ai encore mon chemin sur la terre. Eh bien, aide-moi à avoir confiance parce qu'aujourd'hui, je n'ai pas forcément confiance comme toi. Aide-moi à avancer dans toute ma vie. » Mon dernier point, ce sera Claude affronter ses craintes avec Claude comme missionnaire du cœur de Jésus. Voyez, est-ce que nous avons peur d'être des missionnaires ? Est-ce que nous pensons qu'être un saint, c'est vraiment ringard? Alors ça peut nous faire peur d'être des saints. Et pourtant, quelle belle aventure que d'entrer dans ce chemin de la sainteté. Claude, voilà, l'a été tout au long de sa vie, hein, à répandre ce cœur de Jésus. Il le fera essentiellement dans l'accompagnement des personnes qui viendront le voir,
dans le suivi, dans les lettres qu'il va écrire. Puis et en fait, il va aussi être apôtre du Sacré-Cœur après sa mort. Mystérieusement, Dieu va se servir de ses écrits pour déployer le Sacré-Cœur. À tel point qu'aujourd'hui, quel que soit le lieu où vous allez, vous trouvez une statue du Sacré-Cœur. Comme quoi, c'est quand même pas mal. Et Claude a cette parole que j'aimerais vous exhorter pour tous ceux qui ont peur de suivre le Christ ou d'aller plus loin à la suite du Christ. Peur d'être missionnaire, peur d'être des saints. Courage, chrétiens auditeurs, ne seriez-vous pas bien heureux si Dieu vous élevait ainsi par degrés jusqu'à la vertu de ses amis les plus intimes ? Grandir dans cette amitié avec Dieu, n'est-ce pas là une expérience extraordinaire ? Si peu à peu, par des degrés insensibles, vous vous trouviez enfin au comble de cette perfection chrétienne. Pour l'instant, je suis vraiment loin d'être au top, mais Seigneur, voilà, tu m'invites à avancer et tu es avec moi pour m'aider à avancer. Quelle joie d'avancer, quelle joie de goûter ces libérations. Tiens, à ce point-là, j'ai mis du temps à le passer. Cette tempête, on a mis du temps à la traverser, mais cette fois, on a réussi. Quoi, serait-il possible que vous appréhendassiez, ah oui, on est au XVIIe siècle, faut faire sa conjugaison, serait-il possible que vous appréhendassiez de devenir saint comme si c'était un mal à fuir ou un bien qu'on pût vous donner malgré vous-même ? Non, vous ne ferez rien qu'avec une liberté pleine et entière. Et ici, vous êtes totalement libre. Liberté pleine et entière, vous vous arrêterez quand il vous plaira. Et si notre Seigneur vous donne la volonté d'aller toujours plus avant, il accomplira lui-même en vous un si haut désir. Frères et sœurs, pour un premier enseignement des sessions, c'est peut-être un peu violent de vous parler de vos peurs et de vous inviter à avancer sur ce chemin de la sainteté. Mais je pense que si vous avez 5 jours ici à Paray-le-Monial, c'est pour en profiter. Prenez le temps de les creuser, prenez le temps d'approfondir et à travers ces différents titres, d'être disciples, d'être les amis du Seigneur, de la confiance, de la mission, eh bien que le Seigneur vous aide à entendre cette parole, « Je suis avec toi, je suis avec toi ». Alors, que le Seigneur vous aide à voir quelles sont vos peurs, peut-être les plus immédiates. Est-ce que je crains cette amitié avec Dieu ? Est-ce que je lui fais confiance ? Est-ce que je crois que devenir un missionnaire, un saint, est un chemin de bonheur, un bonheur ou pas ? Bref, est-ce que je crains l'appel de Dieu ? Et si votre réponse est oui, dites Seigneur, eh bien je viens me remettre à toi. Aide-moi à te voir en vérité. Je vous remercie.

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3: Chantez le Seigneur, louez le Seigneur, il a délivré le malheureux de la main des méchants. Jérémie 20, 13.

Dans 5 heures, je verrai Jésus. Cette confession de foi, cette parole d'espérance, qui plus même qu'une espérance, qui est une certitude, a jailli de la bouche de Jacques Fesch quelques heures avant son exécution. Ça se passait dans la nuit du 30 septembre, au 1er octobre 1957. C'était en France, à Paris. Et Jacques, à l'âge de 27 ans, allait faire ce grand passage avec cette certitude dans son cœur qu'il allait voir Jésus. Et je me dis que peut-être cette phrase pourrait résumer à elle seule toute la foi chrétienne. Cette foi, cette confiance en Dieu, cette certitude que le royaume est là, que Jésus nous attend, que le royaume est pour nous, quoi que nous ayons fait. Et je voudrais ce matin que ce soit avec Jacques Fesch que nous cheminions, que nous ayons quelques points de méditation. Ou tout simplement parce que ces derniers mois, pour préparer le spectacle pour Lourdes, je me suis plongé dans les correspondances et dans le journal de Jacques Fesch et que j'y ai découvert vraiment des perles et que je voudrais les partager avec vous ce matin. Quelques mots très simples sur Jacques Fesch pour ceux peut-être qui ignoreraient tout de lui. Jacques Fesch, issu d'une famille aisée, de la haute bourgeoisie, son père était banquier, mais d'une famille aussi très athée, son père particulièrement cynique. Et Jacques ne trouve pas de sens à sa vie, alors il va se mettre à rêver de partir loin, au bout du monde, là où peut-être la vie a un sens, là où peut-être les gens sont différents. Et à partir de ce rêve, comme nous en avons fait sans doute, une sorte de mécanique se met en route. Le rêve devient tout un coup une réalité possible. Jacques se renseigne combien coûte un voilier pour partir sur les mers. Bien sûr, il n'a pas cet argent, il faut donc le trouver. Avec 2 amis, on monte un coup, on attaque la boutique d'un changeur. Et puis c'est l'engrenage, le vol tourne mal, la police est très vite sur les lieux, Jacques s'enfuit, il est armé avant de partir de chez lui, il a pris dans le tiroir le revolver de son père, et dans l'affolement, il va être amené à tirer un peu à l'aveuglette, dans la panique, mais dans l'aveuglette, malheureusement, une balle va toucher au cœur un policier. Jacques est donc bien sûr arrêté, il sera incarcéré pendant 3 ans, un peu plus de 3 ans, il attendra son jugement. Et c'est là que Jésus l'attendait. Et c'est là que le Seigneur va venir à sa rencontre, dans sa cellule de 3 mètres sur 2. C'est là que le Seigneur va le toucher, va tout lui enseigner, car Jacques ignore tout de Dieu. Et va le préparer à la grande rencontre. Placé dans ces conditions extrêmes,
Bien sûr, Jacques est ramené à l'essentiel. Le jugement tombera au mois d'avril 57. Il est condamné à mort. Mais vous voyez, on va le laisser encore, j'allais dire, mijoter pour ne l'exécuter que le 1er octobre. Pendant ces mois, pendant ces semaines, pendant ce compte à rebours, Jacques est placé à l'essentiel, au cœur de l'existence. Et je crois que ce matin, à travers quatre points que j'ai en quelque sorte sélectionnés, il va nous aider à revenir à l'essentiel. Vous savez, la vie, c'est comme une roue qui tourne. Et puis, au fur et à mesure qu'elle tourne, nous sommes, si nous n'y prenons pas garde, peu à peu nous sommes déplacés vers l'extérieur, nous nous éloignons de l'essentiel. Il faut sans cesse faire un effort pour revenir au cœur. Alors, j'espère que le Seigneur et Jacques vont nous ramener au cœur ce matin, à cet essentiel. Le premier point que j'ai retenu, c'est la conversion. Jacques va faire une conversion fulgurante. Il le raconte à sa petite fille dans son journal. Le Seigneur, nous pourrions dire, lui est carrément tombé dessus. L'a saisi à la gorge une nuit sur sa couche. Et en quelques instants, Jacques, qui jusque-là était athée, et même essayait de convertir son avocat à l'athéisme, Jacques va dire qu'à partir de cet instant, il a cru et qu'il croira sans défaillir jusqu'au bout. La conversion. Voilà une étape qui, vous le savez, est absolument plus que nécessaire dans notre vie spirituelle. Cette rencontre avec une personne. Lorsque nous nous convertissons, nous n'épousons pas une doctrine, une idéologie, nous rencontrons une personne. Jésus, qui s'adresse à nous. Rencontre avec une personne. Notre bon Frossard, je dis notre bon parce qu'il est tellement sympathique et intelligent en même temps, ce qui ne gâte rien, racontant sa conversion dans son dernier livre où il répond aux questions des jeunes de terminale. Un jeune lui dit, « Mais monsieur Frossard, vous êtes entré dans une chapelle, vous êtes ressorti chrétien. Très bien. Vous seriez rentré dans une pagode, vous seriez ressorti bouddhiste. Vous seriez rentré dans une mosquée, vous seriez ressorti musulman. » Et Frossard de répondre avec son humour habituel, « Eh bien, voyez-vous, je suis souvent ressorti d'une gare. Mais jamais comme un train. » Il veut signifier par là qu'il a fait une rencontre avec une personne, Jésus, et que c'est cette rencontre avec cette personne qui a changé sa vie. Parce que la rencontre avec Jésus vient tout changer. Cette conversion, frères et sœurs, je sais que beaucoup d'entre nous l'ont vécue d'une manière ou d'une autre. Et puis je dirais que tous l'ont vécue. Soit d'une manière fulgurante, soit d'une manière progressive. Ça appartient à Dieu. Mais ne soyons pas une association d'anciens convertis.
qui se retrouvent pour évoquer le bon temps, le temps où le Seigneur a fait irruption dans notre vie, c'était tel jour à telle heure. Il est bon de s'en souvenir. C'est vrai. Surtout quand nous marchons dans un chemin peut-être moins lumineux. Il est bon de se souvenir de cette irruption de Dieu. Mais il faut aussi que nous demeurions dans cette conversion permanente. Parce que nous nous reprenons. Nous reprenons à Jésus ce que nous lui avons donné. Parce que, après avoir fait 3 pas en avant, vous le savez très bien, nous en faisons aussi en arrière. C'est à une conversion permanente que nous sommes appelés. Et c'est dans cette conversion permanente que nous serons vraiment ce que nous sommes. Il y a un passage de l'Évangile que j'affectionne particulièrement, c'est la confession de Pierre. Vous savez, les apôtres reviennent d'avoir évangélisé et Jésus leur dit « Qui dit-on que je suis ?» Les uns disent que tu es Élie, les autres Jérémie, les autres Jean le Baptiste. Et Jésus leur dit « Et vous, qui dites-vous que je suis ?» On peut imaginer un grand silence dans le groupe des apôtres. Tiens, on ne s'attendait pas à ça. Et Pierre s'avance et dit, tu es le Messie, le Fils du Dieu vivant. Et Jésus lui dit, et toi, tu es Pierre. J'aime beaucoup ce passage. Parce que nous voyons à quel point c'est lorsque nous reconnaissons Jésus dans ce qu'il est, qu'alors nous devenons ce que nous sommes. C'est parce que Pierre dit à Jésus, tu es le Messie, le Fils du Dieu vivant, que Jésus lui dit, eh bien maintenant tu es Pierre. Tu trouves ton identité parce que tu m'as reconnu. C'est dans cette reconnaissance de la Seigneurie de Jésus que nous trouverons pleinement notre épanouissement, que nous deviendrons pleinement ce que nous sommes, et que Jésus pourra de plus en plus nous dire « Tu es Pierre, tu es Jacques, tu es André, tu existes, tu es mon enfant bien-aimé, tu es unique et tu vas, parce que tu me reconnais, tu vas dans cette conversion permanente devenir vraiment, pleinement et totalement ce que tu es. Je crois, je suis persuadé qu'il n'y a que dans cette reconnaissance de Jésus que nous pourrons tous connaître cet épanouissement de notre personne. Aucune technique, quelle qu'elle soit, et Dieu sait qu'il s'en est développé ces temps-ci, aucune technique, quelle qu'elle soit, ne pourra faire cet épanouissement, ne pourra produire non pas ce bien-être, il ne s'agit pas dans le Seigneur d'être bien dans sa peau, mais de bien plus que ça. Jésus ne dit pas « bien dans votre peau, les pauvres dans l'Esprit Saint ». Il dit « bienheureux ». Nous sommes appelés à la béatitude, pas au bien-être, à la béatitude. Et c'est dans la reconnaissance de Jésus comme notre Seigneur et Sauveur, que nous pourrons nous développer, je ne sais pas comment dire, germer jusqu'à parvenir à cette béatitude. Cette conversion permanente, comment pouvons-nous essayer
de la vivre. Qu'est-ce que c'est? Je pense que c'est tout simple. C'est une recherche de l'intimité avec Jésus. C'est essayer de vivre avec lui. Non pas une heure le dimanche, non pas une heure le dimanche plus le mercredi soir à l'assemblée de prière, mais vivre avec Jésus tous les jours, tous les jours. Et ça, c'est à la fois simple et difficile. Jacques Fesch nous dit, on ne peut réellement trouver Dieu que par une recherche de tous les instants. Vous allez me dire, pour lui c'était facile, il n'avait rien d'autre à faire. Il était dans sa cellule, mis à part la promenade quotidienne et de temps en temps le parloir, il n'avait rien à faire d'autre que de chercher Dieu à tous les instants. Détrompez-vous. Je pense que justement, quand on est placé, j'allais dire, dans les conditions idéales, pour chercher le Seigneur, pour lui consacrer du temps, c'est justement là que c'est souvent le plus difficile. Vous avez sûrement fait cette expérience. Vous avez envie d'aller adorer Jésus, mais vous êtes pris par votre occupation. Mais au moment où vous avez le temps d'entrer dans une église, dans une chapelle, dans un oratoire, de vous retirer, eh bien voilà que l'envie d'adorer Jésus s'est évaporée. Et au bout de 5 minutes, je pense déjà à mes occupations à venir. Ne croyons pas que c'est si facile que cela et que ça a été si facile que cela pour Jacques. Dans sa cellule, de rechercher Dieu à tous les instants. Il nous faut tendre vers cela. Car notre vie sur cette terre est une longue conversion, une longue acquisition de l'Esprit Saint, disait saint Séraphin de Sarov. Acquérir l'Esprit Saint de plus en plus. Finalement, c'est une question d'ouverture de son cœur. Ouvrir son cœur chaque matin à la grâce. Se disposer à ce que Jésus voudra faire de nous. Se disposer paisiblement. Lui remettre toute chose. Mais vous voyez, il nous faut faire cet effort. Il faut qu'il y ait en nous cette tension de rechercher Dieu à chaque instant, d'être tendu vers lui. C'est le premier point que Jacques nous rappelle, conversion de tous les instants. Car nous sommes liés à une personne qui nous aime et que nous aimons. Le second point que j'ai relevé dans les écrits de Jacques et qui me semble très important pour nous, vous allez peut-être être surpris au départ, le second point c'est l'ascèse. On a une mauvaise image de l'ascèse, reconnaissons-le. Le monde trouve l'ascèse totalement ridicule et encore, voire pathologique, le monde donc condamne l'ascèse. Il y a bien assez de souffrances comme ça qui vous tombent dessus sans les avoir cherchées pour s'en imposer encore d'autres. Il n'y a encore pas si longtemps, je m'étonnais de certaines pratiques que l'on rencontre
dans la vie de la plupart des saints. C'est

et puis l'amour miséricordieux de Dieu. Il me semblait qu'il y avait une sorte d'incompatibilité entre les deux, encore une fois sans juger. Et je dirais que, grâce à Jacques, je commence à saisir peut-être un petit peu, un petit bout du sens de l'ascèse. Jacques, dans sa cellule, au fur et à mesure que les semaines passent, au fur et à mesure que le compte à rebours se déroule, au fur et à mesure donc que la mort s'approche d'une manière inéluctable, Jacques va s'imposer peu à peu une ascèse. Quelle drôle d'idée. Je prendrai tout à l'heure un extrait de son texte, mais notamment, il va s'imposer une ascèse sur les cigarettes. Moi, je me dis, si je savais que dans 15 jours, on allait me couper la tête, je n'aurais pas peur de fumer 2 paquets de cigarettes par jour. Je ne serais plus guetté par le cancer des poumons. Mais voilà que Jacques, qui sait que la mort est à quelques journées de là, va s'imposer cette ascèse, va réduire peu à peu le nombre de ses cigarettes, pour finalement arriver un jour à ne plus fumer du tout. Et il offre cela à Jésus. Il va faire pareil avec le chocolat. Il se bat contre ses carrés de chocolat. Je l'ai imaginé dans le spectacle qui tourne autour de la table où il y a le chocolat qui est posé, puis il s'avance, puis il recule, puis il revient. Une vraie bagarre quand on est tout seul dans 3 mètres sur 2 face à une tablette de chocolat. Une vraie bagarre. Eh bien, c'est la même chose. Il va faire une ascèse sur le chocolat, puis ensuite sur la viande. Il refusera de prendre de la viande. Mais alors je me dis, mais pourquoi fait-il cela? Je crois que j'ai compris un tout petit peu. Il se prépare dans sa cellule au ciel. Il sait que le ciel s'approche, que dans 15 jours, comme il le dit, il verra Jésus. Il a un autre passage très beau où il dit « J'ai tout de même du mal à réaliser que dans 8 jours, je serai au ciel. » Alors il s'y prépare. Il anticipe le royaume et il se dit « Puisque dans 8 jours, je serai au ciel, autant commencer tout de suite. Au ciel, je ne ferai plus telle chose, plus telle chose, plus telle autre. » Alors supprimons-les carrément maintenant. 8 jours avant son exécution, il dit « Consacrons ce dimanche comme mon dernier jour de vie terrestre. » Vous voyez, il entre déjà dans le royaume et il nous donne la clé, une petite clé, du sens de l'ascèse. Mais l'ascèse n'est pas seulement effort ou privation. Jacques aussi va peu à peu multiplier les temps de prière, y compris la nuit, et il saisit que l'ascèse la plus grande à laquelle nous sommes appelés, c'est l'ascèse de l'amour, de la charité. Que ça aussi c'est une ascèse, que c'est un combat, mais que c'est une façon de se préparer au ciel. Je vais vous lire ce passage qui est très beau, où il raconte pourquoi il se met à décider cette ascèse. Vous allez voir qu'on retrouve la petite Thérèse. Par la petite voie, il faut que j'arrive à m'élever. Donner de toutes petites choses qui ne sont pas trop dures. Ainsi, mon tabac. Il faut que

0: J'oriente toute ma volonté sur lui. Je fume une cigarette le matin, une le midi, une le soir. Je pourrais stopper brutalement, mais ce serait bien pénible. Et on ne demande pas aux enfants de pareils efforts. Alors, à partir de mercredi, j'en supprimerai une. Il ne m'en restera plus que deux. Et après, je viserai à n'en plus laisser qu'une, puis plus du tout. Et alors, c'est très... ça fait sourire. Pareil pour la prière, dit-il. J'ai pris la résolution de me lever tous les matins entre 5h et 6h pour préparer et lire ma messe. Oui, ce qu'il y a de touchant, c'est que Jacques a saisi le sens profond de l'ascèse, qu'il a saisi que le Seigneur ne lui demandait pas de se jeter la tête contre le mur, mais que ce qui comptait dans l'ascèse, c'était de faire cet effort pour Dieu, d'offrir quelque chose à Dieu qui nous coûte, et en même temps de nous préparer au royaume. Et je crois que Jacques nous trace la route, le chemin de l'ascèse que peut-être le Seigneur nous demande en ce jour, en ces temps. Des petites choses, comme dit Jacques, pas trop dures. Mais ce qui est essentiel, c'est de se tenir à ce que nous avons décidé. Ça, c'est très important. Si vous voulez faire ces efforts, ces petits efforts pour Jésus, et pour vous préparer au royaume, ne placez pas la barre trop haut. Car si vous placez la barre trop haut, vous ne l'atteindrez pas. Et si vous ne l'atteignez pas, vous serez découragé. Et en guise d'ascèse, vous n'en ferez plus aucune. Fixez-vous de petites choses, mais tenez-vous à ce que vous avez décidé. Autrement dit, ce qui est le plus essentiel, c'est la fidélité. Ce n'est pas la taille de l'effort, c'est la fidélité au jour le jour. Car l'ascèse, ce n'est pas grimper au ciel à la force du poignet, ça n'a rien de chrétien. Nous n'entrerons pas dans le royaume à force de mérite que nous aurons gagné au prix de nos efforts surhumains. Ça n'est pas la révélation judéo-chrétienne. Par contre, nous pouvons offrir des petites choses à Jésus, des choses qui nous coûtent, parce que quand on aime quelqu'un, il faut lui faire des cadeaux qui nous coûtent. Donner non pas de son superflu, mais de son nécessaire. Et nous préparer à entrer dans la gloire. Il faut savoir, comme le dit Jacques, que la vie spirituelle est un chemin, et il le dit avec beaucoup de sagesse, on progresse ou on recule. Mais il est impossible de s'endormir dans une tiédeur accommodante. C'est Jacques Fesch qui parle. On progresse ou on recule. Jacques Brel a repris cette vérité dans une de ses chansons, « Qui n'avance pas, recule », dit-il. Eh bien, sachez que c'est une vérité spirituelle. Dans le Seigneur, on ne peut pas faire de surplace. Et pour progresser, pour avancer, il faut que nous nous donnions ces moyens d'une ascèse à notre portée, adaptée à ce que nous sommes. Ne jouons pas les héros, mais une ascèse qui prouve à Jésus combien nous l'aimons. Il faut certainement procéder par étapes. Et quand nous aurons réussi à tenir dans la fidélité la hauteur de la barre que nous nous étions fixée, eh bien alors nous pourrons mettre la barre un petit peu plus haut. Mais souvenez-vous que l'ascèse est un combat. Je vous parlais de Jacques et de son combat contre le chocolat, eh bien, toute ascèse est un combat.
1: Sans cesse, nous serons tentés de revenir en arrière, d'abandonner. Oh, le petit temps de prière du soir, ce soir quand même, il est 2h moins le quart. Tant pis, ce sera pour demain. L'ascèse est un combat. Rappelez-vous les paroles de saint Paul, qui nous décrit bien le disciple de Jésus comme un soldat qui doit combattre, non pas pour tuer le païen qui ne croit pas en Jésus, ça n'est pas cela, mais c'est un combat, c'est un soldat qui combat le combat spirituel. Dans l'Épître aux Colossiens, par exemple, au chapitre 3, il nous invite encore à cette conversion, à cette ascèse. Vous voyez, saint Paul aussi nous trace la route d'une ascèse. Je dirais vraiment une ascèse dans l'amour, dans la charité. Maintenant, dit-il, renoncez à toutes ces choses que sont la colère, l'animosité, la méchanceté, la calomnie, les paroles déshonnêtes qui pourraient sortir de votre bouche. Voilà tout un programme d'ascèse. Ne mentez plus les uns aux autres, vous étant dépouillés du vieil homme et de ses œuvres, ayant revêtu l'homme nouveau qui se renouvelle selon l'image de celui qui l'a créé. Et vous trouverez bien d'autres passages dans saint Paul qui vous indiquent le chemin d'une ascèse, qui vous indiquent comment demeurer dans cette grâce de la conversion permanente. Le troisième point que j'ai relevé chez Jacques, c'est son sens très aigu de ce qu'est la souffrance en Christ. Il me semble très important pour le monde dans lequel nous sommes, mais aussi pour nous, de découvrir ou de redécouvrir le sens de la souffrance. Aujourd'hui, le monde la rejette. Aujourd'hui, le monde considère que toute souffrance, quelle qu'elle soit, est forcément négative, qu'elle est à rejeter, qu'elle est inutile, qu'elle est stupide, qu'elle est injuste, qu'elle est incompatible avec l'idée d'un Dieu qui serait miséricorde. Et la définition du bonheur que l'on nous dit, que l'on nous donne, que l'on nous communique, que l'on nous inculque au goutte à goutte, nous sommes, vous savez, comme en permanence perfusés par les idées du monde, par les conceptions du monde. Au goutte à goutte, on nous fait passer ça dans les veines et nous n'y prenons pas toujours garde. La conception du bonheur que l'on nous perfuse ainsi tous les jours, qu'est-ce que le bonheur ? D'abord, c'est l'absence de souffrance. Pour être heureux, il ne faut pas souffrir. Et l'on nous donne toutes sortes de chemins, de conseils pour éviter de souffrir. Dans un deuxième temps, peut-être pour éviter de souffrir les autres, mais enfin, d'abord, ne pas souffrir soi-même. Si vous ne souffrez pas, vous serez heureux. Et cette conception nous envahit petit à petit. Je dirais que il est vrai que la souffrance ainsi perçue souvent fait perdre la foi à certains, ou qu'elle est un obstacle à la foi. En tout cas, cependant, Jésus a souffert. Cependant, c'est par sa passion et par sa croix que nous sommes sauvés. Alors la souffrance n'aurait-elle pas un sens? Et quel sens? Pour que ce soit par sa passion et par sa croix que nous soyons sauvés. Notre souffrance, toute souffrance, serait-elle vaine, inutile, ridicule? Jacques, dans sa cellule, lui aussi souffre. Souffrance physique, mais elles sont assez peu importantes à ses yeux. Néanmoins, il avait besoin régulièrement du secours de la piqûre, car il avait des rhumatismes terribles dans une épaule, mais il en parle à peine. Il se plaint simplement que certains jours, ça l'empêche d'écrire à sa petite fille. Mais souffrance psychologique, affective, il a 27 ans. Il a laissé dehors une femme, une petite fille de 6 ans, tout un avenir, une vie qui s'ouvrait devant lui. Il a été l'instrument d'un drame. Il a tué un homme, père de famille. Jacques souffre dans son cœur. Il connaît aussi des souffrances spirituelles, car après un moment de grande grâce éblouissante, il est entré dans un chemin de sécheresse, de doute, de difficulté. Il nous dit que parfois il traverse la vallée de l'ombre de la mort et qu'il est pris par l'angoisse de la mort. Jacques connaît la souffrance, le désert spirituel. Et pourtant, il va saisir, et là, il nous permet de rejoindre, il va saisir que toutes ces souffrances sont indissociables de la croix. Toutes les souffrances sont comme unies, confondues avec les souffrances de Jésus sur la croix. Jacques saisit cela. Il saisit que du même coup, toutes ses souffrances dans sa cellule ont un sens, et non seulement ont un sens, mais qu'elles sont rédemptrices. Je vous lis quelques lignes de Jacques Fesch sur ce qu'il saisit de sa propre souffrance. Ce paria qui a péché, c'est de lui qu'il parle. Ce paria qui a péché, bien souvent sans avoir toute la responsabilité de ses actes, trouvera dans le repentir et la souffrance et dans la connaissance de sa misère un chemin plus direct pour aller au cœur de Jésus. Chaque acte, chaque moment de mon exécution et de ses préparatifs, je dois les reporter en Jésus. Quelle belle imitation à faire! La longue attente, seule dans la nuit, sera mon agonie au jardin des Oliviers. Les préparatifs, le chemin de croix, et enfin l'instrument de mort. Jésus a connu l'angoisse, je la connaîtrai aussi. Mais je suis sûr que quoi qu'il puisse arriver, Jésus me donnera la force de surmonter cette angoisse. En Jésus, la souffrance prend toute sa valeur, toute sa force. Ne voyons pas dans le malade un être qui est diminué, un être affaibli, atrophié. Ou alors, si nous percevons cela en lui, comprenons que dans toute diminution d'être, que dans toute atrophie, que dans tout handicap, il y a une présence de Dieu. Dans toute souffrance, il y a une... Toute souffrance est une forme de présence de Dieu. Jésus a dit, « J'étais malade et vous m'avez visité. » Il n'a pas dit, « Vous étiez malade, vous avez été visité et je félicite ceux qui l'ont fait. » Non, il a dit, « J'étais malade. » Pourtant, je ne vois nulle part trace dans les évangiles que Jésus à aucun moment ait été malade et qu'on l'ait visité. Alors, il est présent dans chaque malade, dans chaque souffrance. Jésus est là, c'est lui qui souffre en nous. Vous êtes, nous sommes tous, chaque fois que nous sommes atteints par la souffrance, des porteurs de la présence de Jésus au milieu du monde. Des tabernacles. La souffrance fait de nous des tabernacles du Dieu d'amour. Vous sentez qu'il y a une connivence profonde en notre être entre la souffrance et l'amour. Et que le Verbe s'est fait chair, et que pour nous prouver son amour, il a souffert pour nous. Qu'il a pris sur lui cette souffrance par et pour l'amour. Et que toute souffrance, si nous l'arrivons, nous arrivons à la vivre en Jésus, toute souffrance nous fait grandir dans l'amour, dans la charité, dans la compassion. Il est important que nous nous rappelions ces choses. Bien sûr, nous demandons des guérisons quand nous sommes malades, et si Jésus veut les donner, il les donnera. Nous savons qu'elles seront signes de son amour, qu'elles seront signes du royaume au milieu de nous. Mais que cette, comment dire, que cette attente de la guérison ne nous fasse pas sauter le pas et considérer la souffrance comme négative et devant être obligatoirement évacuée. Vous voyez, il n'y a pas de contradiction. Quand Jésus guérit un malade, Jésus ne dit pas « la souffrance n'a pas de sens ». Quand Jésus guérit un malade, il dit « la souffrance en moi a un sens ». Mais je veux vous montrer jusqu'à quel point je peux agir en vous, dans votre cœur, dans votre corps. Et je veux surtout montrer au monde ce que vous recevrez tous en entrant dans le royaume. Cette restauration de votre être jusque dans votre corps. Toute guérison physique est une annonce de la résurrection de la chair. Mais il n'y a pas de contradiction. Et un malade qui ne serait pas guéri, une souffrance qui ne nous serait pas ôtée, n'est pas signe d'une punition. Comprenons-le bien. Jacques Fesch dit par rapport à la peine capitale qu'il va subir, « Je ne paye pas ma dette à la société, mais c'est un cadeau que Dieu me fait de pouvoir ainsi donner ma vie. » Alors continuons à demander à Jésus d'agir au milieu de nous, notamment au milieu des malades, mais restons plus que convaincus que toute souffrance a son sens positif en Jésus, que toute souffrance nous rapproche de Jésus, que toute souffrance creuse en nous l'amour et fait avancer le royaume. Le dernier point que j'ai glané chez Jacques, il y en aurait d'autres, c'est ce qui concerne son attitude par rapport à la mort. Là encore, notre monde veut évacuer la mort. Il veut banaliser la mort. Il veut que la mort, j'allais dire, ne fasse pas partie de la vie. Et qu'elle n'ait plus rien à voir avec les vivants. Le monde veut nous expliquer que la mort est un phénomène normal et naturel. Il est vrai que tout dans la nature naît, grandit, se développe, puis diminue, régresse et meurt. Il en est ainsi d'une plante, il en est ainsi d'une étoile. Tout dans la création obéit à ce cycle. Et on nous explique qu'il est donc normal que l'homme, lui aussi, obéisse à ce cycle, que la mort est donc un phénomène naturel. Eh bien, la Bible, la Révélation nous dit que non. S'il est vrai qu'une plante est amenée à se développer, à grandir, à fleurir, à germer, à donner une graine et à mourir, s'il est vrai que tout dans la création suit ce cycle, l'homme est la seule créature qui soit à la ressemblance de Dieu, faite à l'image de Dieu. L'homme est la seule créature dans laquelle Dieu a soufflé son souffle divin dans ses narines. Il n'est pas normal spirituellement que l'homme meure. Et nous savons que ça n'était pas le désir de notre Dieu. Et quand Jésus, il nous a envoyé celui qui a vaincu la mort, celui qui a traversé la mort, celui qui atteste qu'il n'est pas naturel que l'homme meure, mais qu'aux yeux de Dieu, l'homme est un être qui est créé pour l'éternité. Cette partie de nous-mêmes, poussière de la terre, comme dit la Genèse, retournera à la poussière, certes, mais pour être aspiré un jour dans la gloire. Quant à ce souffle que Dieu a soufflé dans nos narines, comment pourrait-il disparaître? L'Esprit Saint serait-il mortel? Dieu serait-il mortel? Certains théologiens nous l'affirment. Mais alors, comme dit saint Paul, ils devraient réaliser qu'ils sont les plus malheureux des hommes. Si Christ n'est pas ressuscité, dit saint Paul, nous sommes les plus malheureux des hommes, car notre espérance a été trahie. Mais par la conversion, ayant fait cette expérience que Jésus est vivant, nous savons qu'il est ressuscité et que nous sommes appelés à cette résurrection. Je dirais plus que depuis notre baptême, ayant été plongés dans la mort et la résurrection de Jésus, nous avons déjà commencé notre résurrection. Elle est entamée, cette résurrection. La vie éternelle est déjà là. Elle ne nous attend pas qu'après-demain. Au-delà de la mort, elle est déjà là. Le ciel, c'est une réalité spirituelle qui n'est pas à des milliers de kilomètres de nous. Le ciel nous traverse à chaque instant. Le ciel est déjà là, dans un bout, dans un coin de notre cœur. Jacques a saisi que la mort n'était que une porte à franchir, qu'un changement de vie, comme il le dit. « Je meurs, dit-il, petit à petit, pour la terre, et je nais pour le ciel. Chaque jour, mon âme s'élève un peu plus vers Dieu, qui l'attire, et d'ici peu, je serai prêt à être cueilli pour être transplanté par le jardinier céleste dans les jardins du paradis. C'est très beau cette image d'une plante qui par la mort est transplantée dans le jardin céleste. La mort est une transplantation. Alors bien sûr, il y a toujours dans une transplantation une souffrance, une douleur, on arrache quand même quelques racines quand on transplante une plante. Mais dans ce nouveau terrain, elle va grandir, s'épanouir, se fortifier. La mort est une transplantation. Un autre moment, Jacques dira « Je ne meurs pas, je ne fais que changer de vie. » Passant de celle-ci à ça, j'allais dire à l'autre, mais ce n'est même pas l'autre, c'est la continuation de cette vie. Ainsi, nous avons dans le sillage de Jacques à regarder et à nous préparer à mourir dans cette joie d'entrer dans le royaume. Encore une dernière phrase de Jacques. Quoi qu'il arrive, la vie est une bénédiction, puisque nul événement, aussi terrible soit-il, ne pourra nous enlever l'espérance et la confiance que nous avons en Jésus ressuscité. Aussi, malgré la grisaille de l'exil et les douleurs dont la vie nous accable, il nous faut garder au fond du cœur un petit rayon de lumière du paradis et ne jamais oublier à quel héritage nous sommes appelés. Demeurons, frères et sœurs, dans cette confiance inébranlable. Nous savons en qui nous croyons. Nous savons que Jésus est le rocher qui nous sauve, que nous pouvons nous appuyer sur lui en toute certitude. N'oublions pas l'héritage auquel nous sommes appelés. Et je dirais, dès aujourd'hui, réclamez votre part d'héritage et gaspillez-la, partagez-la avec tous ceux qui ne connaissent pas cet héritage qui est le leur. Que toute notre vie soit ce chemin qui nous mène au royaume, à la rencontre avec Jésus. Dès maintenant, entrons dans cette joie, entrons dans cette présence de Jésus et rendons-lui grâce en tout temps, à tout instant. Amen.

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3: Le ciel et la terre passeront, mes paroles ne passeront pas. Luc 21, 33.

Je vous propose maintenant, en ce jour de la solennité de la fête du Saint-Sacrement du corps et du sang du Christ, de faire mémoire justement de l'institution de cette fête en évoquant la figure de celle dont le Christ s'est servi pour l'obtenir, Julienne de Cornillon. Le père Joseph de Galifet fut le premier à obtenir l'autorisation de publier, non sans difficulté, un ouvrage présentant la dévotion au Sacré-Cœur. Le De cultu sacrosancti cordis Dei ad Domini nostri Jesu Christi, en 1726. En 1733, il publia cet ouvrage en langue française, De l'excellence de la dévotion au cœur adorable de Jésus-Christ. Cet ouvrage avait en fait pour but de soutenir la demande que Jésus avait faite à Marguerite Marie et d'instaurer une fête en l'honneur de son Sacré-Cœur. Je vous rappelle donc ce que Jésus avait demandé à Marguerite Marie. C'est pour cela que je te demande que le premier vendredi d'après l'octave du Saint-Sacrement soit dédié une fête particulière pour honorer mon cœur en communiant ce jour-là et en lui faisant réparation d'honneur par une amende honorable pour réparer les indignités qu'il a reçues pendant le temps qu'il a été exposé sur les autels. Dans cet ouvrage, le père de Galifet fait abondamment référence à l'institution de la fête Dieu, justement, et en particulier aux difficultés que le pape Urbain IV lui-même avait rencontrées lorsqu'il la proposa. Et nous allons donc évoquer ces événements, en commençant par d'abord parler de la vie de celle à laquelle le Christ en fit la demande, donc Julienne de Cornillon. Alors Julienne de Cornillon, nous connaissons sa vie par un de ses contemporains qui, même s'il ne l'a pas fréquenté directement, s'est informé auprès des personnes les plus proches de la sainte, en particulier Ève de Saint-Martin, donc, que nous retrouverons à plusieurs reprises. Julienne est née en 1192, et je vais parler un petit peu de l'époque de Julienne. Vous verrez qu'il y a un certain nombre de points communs aussi avec l'époque de Marguerite Marie. Et c'est intéressant pour resituer toujours une mission que le Seigneur donne à quelqu'un. On ne peut pas la comprendre si on ne connaît pas le contexte. En 1792, donc quand Julienne naît, Saint Bernard, dont la figure a dominé tout le XIIe siècle, est canonisé depuis 18 ans. Elle est contemporaine de Saint François d'Assise, de Saint Dominique, de Saint Thomas d'Aquin. Et c'est durant sa vie que l'on a construit la cathédrale de Chartres, exactement dans la même période. En fait, c'est assez amusant, puisque ça a commencé 2 ans après la naissance de Julienne, quand elle avait 2 ans, et ça s'est terminé 2 ans après sa mort. Donc, 66 ans, comme la vie de Julienne. À l'époque de Julienne, le chrétien moyen ne communie presque pas. Pourtant, chaque dimanche, il assiste, généralement au fond de l'église, au déroulement de la messe, dont il ne comprend généralement ni le cérémonial, ni la langue. Il admire profondément les saints. Le culte des saints et de leurs reliques prend une ampleur jamais atteinte à cette époque. Dans ce contexte, l'hostie consacrée, gardée après la Sainte Messe, souvent à la sacristie, est considérée comme une relique parmi d'autres, enfin une relique éminente, mais une relique parmi d'autres. Et généralement, on la considère comme presque un morceau de la chair du Christ. Mais Saint Bernard donc a initié un courant spirituel qui va influencer toute la fin du Moyen Âge, la dévotion à l'humanité de Jésus. La piété eucharistique demeure le centre de l'intérêt de l'Église. Le Concile de Latran, en 1215, a affirmé la nécessité pour le chrétien de communier au moins une fois l'an, après confession, à Pâques. Au début du XIIIe siècle, se répand progressivement la coutume d'élever l'hostie après la consécration pour l'exposer à la vue et à la vénération de tous les fidèles. On voulait voir et adorer l'hostie.
Le diocèse de Liège, puisque Cornillon se situe dans le diocèse de Liège, tout à fait à proximité de la ville de Liège, il occupe au XIIIe siècle plus de la moitié de la Belgique actuelle, et les Liégeois se distinguent alors par l'abord agréable, la maturité, la dignité de vie et une piété tendre. Ils se refusent à sacraliser la violence, contrairement au reste de la chrétienté à cette époque. Cet équilibre en marge du courant européen permet de comprendre que Julienne a vécu dans un contexte qui rendait libre et préservait de l'anxiété de son époque, même s'il n'était pas absent de violence, et on verra dans sa vie qu'elle y a été souvent confrontée. Par sa population particulièrement bien imprégnée des valeurs évangéliques fondamentales, le diocèse de Liège forme un terreau spirituel favorable à l'éclosion d'une piété tournée vers la présence eucharistique. C'est ainsi qu'il a pu servir de berceau à la fête Dieu. Autre élément important, l'essor démographique des XIIe et XIIIe siècles a favorisé les femmes, plus résistantes aux maladies et davantage épargnées par les guerres. Ce déséquilibre numérique a provoqué une augmentation notable des vocations féminines. Les cisterciennes, notamment, ont connu une extension extrêmement rapide. Les agglomérations voient se multiplier les recluseries, les recluses installées dans une petite maison, souvent attenant à l'église, parfois même avec une communication sur l'église, notamment par la suite, pour pouvoir voir la célébration de la messe, et en particulier la réserve eucharistique, le Saint-Sacrement. La recluse mène une vie d'ermite dans le jeûne et la prière, mais elle peut recevoir des visites, et les recluses auront une grande influence sur le peuple chrétien. On va voir que dans la vie de Julienne, ça va être très important. Le mouvement des béguines, également, connaît un essor considérable dans le diocèse de Liège. Ce sont des laïcs désireuses de mener une vie de prière et de travail. Elles se regroupent pour une pratique de l'évangile simple et accessible à toutes, jointe à une intense vie contemplative. Tous ces mouvements féminins vivent en symbiose et s'influencent les uns les autres, dans une grande liberté, donnant naissance à une spiritualité typiquement féminine. Amoureuses du Christ, ces femmes pieuses, comme on les appelle, le suivent dans une vie mystique à la fois intense et pleine de tendresse. Pour une grande partie des femmes pieuses, le pain consacré a cessé d'être un morceau de la chair du Christ conservé comme une relique dans une armoire de sacristie. C'est le Christ en personne qui réside parmi nous. De plus en plus de ces femmes aimaient à adorer l'hostie dans le ciboire après la messe. C'est en grande partie sous leur impulsion que se répandit l'usage de placer les saintes espèces dans l'église, à un endroit visible pour les fidèles. On dit auparavant, on les conservait à la sacristie, généralement. On aspire à voir le Christ au milieu de nous et jouir de sa présence. Ainsi se développe une piété eucharistique diffuse au moment où le Christ va communiquer à Julienne la nécessité d'instaurer la fête Dieu. La dévotion eucharistique recentre le culte sur l'essentiel, la personne de Jésus-Christ, et corrigeant ainsi les déviations liées au culte des reliques, comme je dis, qui était très important à l'époque. Alors maintenant, voyons un peu plus en détail la vie de Julienne. Donc Julienne est née à Rétine, à 13 km de Liège, donc en 1192, de parents fortunés, Henri et Fressande. Elle a une sœur aînée de 2 ans, Agnès. À 5 ans, elle perd successivement son père et sa mère. Avec Agnès, elle est alors placée à la léproserie de Cornillon pour y être élevée par les sœurs. Cornillon, donc, se trouve à l'entrée de Liège en venant de Rétine. Son nom vient vraisemblablement de Saint-Corneille, sous la protection duquel s'étaient placés les prémontrés lorsqu'ils s'y établirent en 1124. À côté de l'abbaye, une maison s'était ouverte pour accueillir des lépreux. L'établissement modeste à l'origine, qui pouvait accueillir une 20aine de malades, bénéficia durant la deuxième moitié du XIIe siècle des libéralités de quelques nobles seigneurs et de riches bourgeois,
L'évêque et le clergé incitaient les fidèles à se montrer généreux envers les lépreux et ceux qui s'en occupaient. La léproserie, en fait, comprenait quatre parties. Deux pour les frères et les sœurs en bonne santé, qui s'occupaient des deux autres réservées aux malades, l'une pour les hommes et l'autre pour les femmes. Et tous participaient à l'administration d'hospices. Frères et sœurs adoptaient la vie communautaire et pratiquaient la mise en commun des biens. Au niveau religieux, la maison bénéficiait des privilèges accordés par le Concile de Latran en 1179 aux léproseries. Elle était sous le contrôle exclusif de l'évêque, mais à Cornillon, l'hospice ayant une origine et une dimension communale, la cité de Liège gérait seule l'admission des malades. Cela sera source de tensions et de conflits dont Julienne aura à souffrir tout particulièrement lorsqu'elle exercera la fonction de prieure. Donc les deux fillettes arrivent à Cornillon et sœur Sapience, au nom prédestiné, est chargée de l'instruction des deux orphelines. La séparation précoce avec ses parents fait de Julienne une petite fille grave, portée vers la vie intérieure, réceptive à ce qu'on lui enseigne. Elle est attirée par la solitude et la prière. Faisant ses délices de la vie des saints, elle s'en inspire parfois avec trop de zèle, mais sœur Sapience veille et corrige ses pendants excessifs pour les mortifications. Sa recherche de la dernière place conduit Julienne à se tourner vers les occupations les plus humbles. Elle travaille à la Beauverie, qui est une ferme attenante à la léproserie. Assez maladroite, elle fait preuve de tempérament et persévère, tenace et obstinée. Elle se distingue par son désintéressement, son altruisme et sa piété. On la trouve préoccupée d'autrui et oublieuse d'elle-même, jeûnant et veillant, priant et travaillant, trouvant son repos dans la solitude. Elle aime méditer et lire. Elle maîtrise les écritures en français et en latin. Elle apprend par cœur les psaumes, puis elle lit les écrits de saint Augustin. Mais c'est saint Bernard qu'elle affectionne tout particulièrement. Elle va étudier par cœur une vingtaine des sermons de la dernière partie du commentaire sur le Cantique des Cantiques. Elle a un sens très vif du péché dans lequel elle voit un refus de répondre à l'amour par l'amour. Elle se reproche de ne pouvoir offrir assez de douleurs et de larmes pour les péchés des hommes. Elle dira un jour, « Comme mon cœur ne ressent pas une souffrance immense et une angoisse vive pour les péchés des hommes avec l'intensité qu'ils méritent, je me sens coupable de tous ces péchés. » Julienne trouve la présence de celui qu'elle aime dans l'Eucharistie. Elle est remplie d'un amour ardent et passionné pour Jésus présent dans l'hostie consacrée. À la Beauverie, elle souffre de ne pas pouvoir assister chaque jour à la messe. La communion la plonge dans une joie profonde que n'altère pas le travail quotidien. Elle se plie aux contraintes de la vie communautaire sans céder d'être tout absorbée en esprit par celui qu'elle reçoit dans l'Eucharistie et qu'elle aime, se réservant pour lui comme l'épouse pour l'époux, écrit son biographe. Vers 18 ans, elle devient postulante à la communauté de Cornillon. Julienne mène une vie très austère. Elle se contente généralement d'un repas, pris chaque soir, et souvent dérisoire, et une poignée de petits pois cuits à l'eau. Il devient bientôt impossible d'ingurgiter autre chose au cours de la journée. Ainsi, avoue-t-elle, manger, boire et parler me coûte plus que tout. Il en va de même pour le sommeil dont elle use avec parcimonie. Elle va combattre 10-15 ans pour venir à bout de cette difficulté en acceptant son impuissance comme une épreuve permise par Dieu. Elle fixe son désir sur le Christ dans son humanité et elle médite avec ferveur la passion du Christ. Si elle est très attachée aux saints, elle l'est plus encore à la Vierge Marie. Elle suit attentivement le cours de l'année liturgique,
émue de revivre ainsi l'œuvre de la rédemption. Elle répète souvent le « Je vous salue Marie » en y ajoutant « Voici la servante du Seigneur, qu'il me soit fait selon ta parole », effectuant ainsi une synthèse de l'Ave Maria et de l'Angélus. Elle récite le Magnificat 9 fois par jour en l'honneur des 9 mois pendant lesquels Marie a porté le Christ en son sein. Elle s'attachera à répandre dans les couvents et les béguinages la récitation du Magnificat à laquelle elle attribue une efficacité toute particulière. Au milieu des épreuves qu'elle rencontre, alors qu'elle est encore très jeune, Julienne fait l'expérience d'une vision. Elle voit continuellement le disque lunaire, la lune, avec une fraction manquante. Et voilà le récit qu'en fait son biographe. Chaque fois que Julienne faisait oraison, elle voyait un signe étonnant. La lune lui apparaissait splendide, avec toutefois un petit manque sur sa surface sphérique. Elle s'en étonnait beaucoup et ignorait ce que cela présageait. Son étonnement allait croissant car à chaque oraison, ce signe se répétait. Elle interpréta cela comme une tentation, un trouble dont elle s'efforçait d'être délivrée. Et cela va durer pendant des années. Et comme ce signe ne disparaît pas, elle finit par penser qu'elle doit peut-être chercher moins à l'écarter qu'à le comprendre. Et elle prie pour en obtenir la signification. Alors, le Christ lui révèle que la lune figure l'Église, l'Église présente, mais que la fraction manquante de lune figure l'absence d'une solennité dans l'Église. La lune reflète le soleil. Dans ce reflet de la plénitude divine qu'est l'Église, il manque une solennité en l'honneur du Saint-Sacrement. Il s'agit de renforcer la foi des fidèles et de faire progresser les croyants. Le Christ fait cette révélation à Julienne et lui enjoint de célébrer cette solennité et de la diffuser. Julienne, consciente de sa petitesse et de sa fragilité, résiste. Mais à chaque fois qu'elle se met en prière, le Christ lui demande d'assumer cette vocation pour laquelle il l'a choisie de préférence à tous les mortels. Un jour où elle prie avec insistance en suppliant le Seigneur de choisir une autre personne, elle entend une voix disant « Je te rends grâce, Père, Seigneur du ciel et de la terre, parce que tu as caché cela aux sages et aux savants de ce monde et tu l'as révélé aux tout-petits. » Vous reconnaîtrez l'évangile de Luc, chapitre 10, verset 21. Pendant 20 ans, Julienne va garder ça pour elle. Puis, elle va s'en ouvrir à Ève de Saint-Martin. Je reviendrai là-dessus. Mais Julienne a mené un autre combat en même temps. À la mort de Sœur Sapience, qui a longtemps été prieure, les suffrages de la communauté se portent sur Julienne comme nouvelle prieure. Et elle va accepter cette charge par esprit d'obéissance, avec beaucoup de réticence. Et elle se révèle affectueuse et soucieuse d'intensifier l'amour du Christ dans sa maison. Parce que la situation n'est pas toujours simple. Il y a un certain nombre, notamment de sœurs, puisqu'elle est responsable des sœurs, hein, prieure de la maison des sœurs. Donc un certain nombre ont véritablement une vocation, mais aussi d'autres sont là simplement parce que c'est un moyen d'assurer le gîte et le couvert. Elles n'ont pas vraiment une véritable vocation religieuse. Et c'est une cause un peu de dissension et de trouble, surtout que parfois certaines se livrent, se laissent entraîner à une vie un peu dissolue. Alors Julienne prend le soin de toutes. Elle se fait tour à tour servante, mère, nourrice. Elle soutient son petit troupeau. Elle console, réconforte, encourage, soutient. Innocente de corps et d'esprit, elle étonne aussi par son humilité. Elle est très liée avec une recluse de l'église Saint-Martin de Liège, Ève. Ève est d'une quinzaine d'années sa cadette, et Julienne l'avait poussée à répondre à sa vocation, dont les exigences la rebutaient. Et Ève a accepté à une condition,
que Julienne vienne la visiter au moins une fois par an. En fait, Julienne ira plusieurs fois dans l'année. Et Ève de Saint-Martin est la première personne à qui Julienne va faire part de ses visions. À côté de cela, dans sa biographie, on note que Julienne va développer un certain nombre de dons assez étonnants. Elle jouit du charisme de la prophétie qui lui permet de voir et de révéler ce qui est caché aux yeux de tous, que ce soit dans le futur, dans le présent ou dans le passé. Elle lit dans les âmes, elle a même lu dans l'âme justement d'Ève, à sa grande surprise. Elle décède les vices et endure très péniblement la présence des personnes qu'elle sent en état de péché grave, avec une répulsion particulière pour l'orgueil. Inversement, elle goûte la joie et le repos que lui procurent les cœurs habités par l'Esprit-Saint. Elle intercède pour des situations qui lui sont mystérieusement révélées. Elle est avertie de la mort de ses amis et peut s'unir à eux par la prière. Comme les femmes pieuses de son temps, elle croit à l'efficacité de la prière pour les âmes du purgatoire. Par son intercession notamment, Ève de Saint-Martin va retrouver non seulement la santé physique, mais aussi sa vie intérieure, à un moment où elle était extrêmement troublée et atteinte dans son corps malade. Julienne lui ayant promis, à l'exposé de ses tourments qu'Ève lui présentait, « Le Seigneur vous délivrera de toutes vos misères. » Et le biographe commente, « En effet, par la grâce de Dieu demandée pour elle, par les mérites et les prières de Julienne, elle en fut effectivement libérée. La recluse elle-même en témoigne encore jusqu'à ce jour avec beaucoup d'admiration. » En fait, la source principale du biographe de Julienne, c'est Ève de Saint-Martin. Elle est prise de compassion pour les personnes qui viennent la trouver pour lui confier leurs tentations et leurs difficultés. Mais le démon s'acharne alors contre Julienne, furieux que lui échappent de nombreuses âmes sauvées par ses prières. Et il tâche de la terroriser par des apparitions effrayantes et de la terrasser par la douleur. Julienne redouble d'activité, elle fait face par la prière et elle puise son courage dans le sacrement de l'autel. Mais elle a léprosie, donc certaines sœurs marchent sur des voies de traverse et Julienne s'en soucie beaucoup. Certaines se mettent à la haïr. Elle la diffame et l'épie et trouve des gens pour prêter l'oreille à leurs calomnies. C'est une véritable persécution à laquelle Julienne répond par la patience et la bienveillance, soutenue par Godefroy, le prieur des frères. Mais en 1237, Godefroy meurt et un frère hostile à Julienne est désigné pour lui succéder. Il essaie de s'emparer, notamment des papiers et documents officiels concernant tous les biens de la maison, dans l'intention d'en user à sa guise. Devant le refus catégorique de Julienne, il provoque l'irritation des citoyens de Liège à son égard, contre elle, et c'est au point que ceux-ci pénètrent à Cornillon un soir avec les ennemis de Julienne, et ils forcent et saccagent son oratoire. Et pendant 3 mois, Julienne va se réfugier avec quelques sœurs à Saint-Martin, accueillie par un chanoine, Jean de Lausanne, dont nous reparlerons. Nous sommes en 1242. L'évêque de Liège, Robert de Tourotte, rencontre Julienne à Saint-Martin, fait faire une enquête qui met à jour les irrégularités dans la désignation du prieur et les exactions qu'il a commises. Il dépose le prieur et Julienne peut revenir à Cornillon avec ses compagnes. La communauté reçoit un nouveau règlement et la règle de Saint-Augustin, devenant exclusivement religieuse. L'évêque tient à ce que Julienne dispose d'un nouveau logement, moins inconfortable et mieux situé, et nombreux sont alors les visiteurs du clergé ou de la haute société qui viennent, à sa grande confusion, trouver Julienne et se recommander à ses prières. En 1246, en fait, Robert de Tourotte va mourir et l'année suivante, Henri de Gueldre va lui succéder comme prince-évêque de Liège. Et Henri de Gueldre est plus soucieux de politique que de religion. À peine désigné, il abandonne Cornillon à l'administration civile de la cité
et il fait revenir l'ancien prieur et le rétablit dans ses fonctions. Les pressions se multiplient et les citoyens de Liège détruisent à nouveau l'oratoire de Julienne. Et Julienne donc ne peut plus rester à Cornillon, sa vie même est en danger. En 1248, elle quitte la léproserie avec quelques compagnes, totalement démunies. Elle séjourne dans plusieurs abbayes cisterciennes, à Robermont, au Val-Benoît, puis au Val-Notre-Dame près de Huy. Poursuivie par les

peuvent se rendre de fréquentes visites à cette église qui possède d'insignes reliques ramenées de la croisade, en particulier des fragments du bois de la croix et du Saint-Sang. Après la mort d'Agnès et d'Ozile, Julienne et Isabelle sont accueillies à l'abbaye de Salzine. Mais à cause de troubles dans la ville, Julienne et Imen elles-mêmes doivent quitter Namur et se rendre à Fos, où elles s'établissent dans une récluserie jouxtant la collégiale Saint-Feuillin. Nous sommes en 1256. Au bout de 2 ans, Julienne tombe malade. Sa fin est proche. Aux personnes qui lui annoncent sa mort prochaine, elle répond « Je ne vais pas mourir, mais vivre ». Elle meurt le vendredi de l'octave de Pâques, 5 avril 1258. Elle a 66 ans. Elle sera inhumée à l'abbaye cistercienne de Villers avec beaucoup de respect. Les moines la veilleront. Sa réputation de sainteté a été précoce. Il n'a jamais été en fait canonisé officiellement, mais on a reconnu sa sainteté par des actes pontificaux. Et Jean-Paul II lui-même, en 85, l'a invoquée. Elle est fêtée donc le 7 août et plus le 5 avril. Alors revenons à la demande que Jésus a adressée à Julienne concernant donc la fête en l'honneur du Saint-Sacrement. À Ève, elle a donc confié son secret. « Mon cœur est préoccupé par une fête en l'honneur du Saint-Sacrement. Depuis longtemps et jusqu'à ce jour, je n'ai cessé de porter cela dans mon cœur. Jamais je n'en ai fait part à quelqu'un. Je ne pourrais le dévoiler en quelques mots, car c'est par la grâce de Dieu que j'ai pu le comprendre. Je vous dirai cependant ce qu'il me sera possible chaque fois que vous désirez savoir quelque chose à ce sujet. Le projet de cette solennité a toujours existé dans le secret de la Trinité, dit Julienne. Grâce aux nombreuses relations qu'Ève de Saint-Martin avait nouées avec le clergé de Liège et d'ailleurs, Julienne va pouvoir faire progresser cette demande. Elle s'adresse sur son conseil à Jean de Lausanne, donc chanoine de la collégiale Saint-Martin, et lui-même va solliciter plusieurs avis au sujet des révélations de Julienne, tout en veillant à taire son nom. Il va s'adresser d'abord à Jacques Pantaléon, originaire de Troyes, appelé par Robert de Tourotte, donc l'évêque de Liège, pour exercer la fonction d'archidiacre pour la Campine, le diocèse de Liège étant absolument gigantesque. Cet homme érudit et sage deviendra par la suite évêque de Verdun, patriarche de Jérusalem et enfin pape après Alexandre IV sous le nom d'Urbain IV. Jean s'adresse aussi à Hugues de Saint-Cher, provincial des Dominicains, et à Guillard, évêque de Cambrai, ainsi qu'à beaucoup d'autres personnes. Les avis recueillis sont favorables à l'instauration de la nouvelle fête. Cherchant également un soutien mystique et spirituel, en plus de ces soutiens plus théologiques, Julienne se tourne vers Isabelle de Huy, une béguine ayant une solide réputation de sainteté. D'abord réticente, devant la réaction de Julienne, Isabelle va prier pendant 1 an et le Seigneur finit par l'éclairer et Isabelle est gagnée à la cause. Julienne pourra s'appuyer sur elle jusqu'à sa mort lors de leur exil à Salzine, parce que Isabelle fera partie de celles qui vont l'accompagner. En 1242, Julienne va demander à un jeune prêtre de Cornillon, qui s'appelle aussi Jean, mais ce n'est pas le même, pour composer l'office de la future fête. Et cet office va être composé de manière tout à fait admirable. Jean n'a pas tellement de qualité littéraire, mais c'est un grand spirituel. Et il va se laisser dans la prière, il va recevoir l'inspiration de ce qu'il doit écrire. Et Julienne va beaucoup l'aider aussi en corrigeant avec une science tout à fait étonnante qui ne vient pas d'elle. Et l'office qui en résulte va susciter l'admiration de ceux qui seront consultés. Mais il y a quand même des oppositions, et notamment parmi le clergé local. Et Julienne va faire plusieurs pèlerinages à Cologne, à Tongres, à Maastricht, pour implorer le Seigneur. Robert de Tourotte, donc l'évêque de Liège, au départ réticent, malgré la grande admiration qu'il a pour Julienne.

qu'il connaît. Mais petit à petit, il va se laisser convaincre et finalement, il va, par une lettre du 14 juin 1246, enjoindre à tous les ecclésiastiques de son diocèse de célébrer la fête de Dieu tous les ans au jour fixé. Et ce jour, c'est le jeudi après l'octave de la Sainte Trinité. Voilà. Et donc, en fait, cette fête va demeurer, elle sera reprise après, sous cette même date, pour l'Église universelle. Le jeudi après l'octave de la Trinité, le jeudi, en faisant référence évidemment au jeudi saint. Sa santé déclinant, il va demander qu'on célèbre l'office de la fête de Dieu en sa présence, hein, pour assurer justement cet acte officiel, hein, dans l'église de Fos. Et il va mourir à Fos, justement, peu de temps après, le 16 octobre 1646. Alors, en 1251, cinq ans après la mort de l'évêque, donc, alors qu'il y avait encore la fête avait du mal justement à être instaurée, puisque après, en fait, la demande, la lettre de l'évêque ne sera pas suivie tellement des faits. Hein, donc, cinq ans après, voilà que Hugues de Saint-Cher, donc j'ai déjà mentionné parce qu'il a fait partie des personnes consultées par Jean de Lausanne, il était alors prieur dominicain, mais Hugues de Saint-Cher est à ce moment-là envoyé par le pape comme cardinal légat en Allemagne. Et il est de passage à Liège, et on va lui présenter l'office composé par Jean et Julienne pour cette solennité qu'il lui-même avait déjà approuvée, hein, et défendue lorsqu'il était donc provincial dominicain. Il va juger l'office excellent et il décide de célébrer lui-même la nouvelle solennité à l'église Saint-Martin à Liège. Et il va exalter la nouvelle solennité dans un sermon mémorable, soulignant son importance pour l'honneur de Dieu et le progrès des élus. Et il va accorder aux fidèles la permission de recevoir le corps du Christ le jour de cette solennité. Avant son départ, le 29 décembre 1252, il adresse une lettre prescrivant cette célébration à tous ceux qui dépendent de son autorité. Alors, donc, la fête va être célébrée. Donc, c'est d'abord une fête qui a été vraiment mise en vigueur dans le diocèse de Liège. Mais évidemment, le but, c'est qu'elle soit célébrée par l'Église universelle. Et donc, en fait, c'est donc celui dont j'ai parlé tout à l'heure. Hein, je vous rappelle. Le nom, Jacques Pantaléon, hein, donc qui a gardé cette demande de Julienne, qui était convaincu de l'importance de cette fête, il va donc être élu pape. Il va prendre le nom d'Urbain IV. Donc c'est quelqu'un qui est très au courant de ce qui s'est passé, qui connaît Julienne. Hein. Et donc, c'est lui qui va instituer donc, la fête pour l'Église universelle. Et il le fera le 11 août 1264, donc par la bulle Transiturus. Alors, ce qui est intéressant, c'est que donc, pour arriver à ses fins, en fait, Urbain IV, et c'est ce que rappelle d'ailleurs le père de Galifet dans son ouvrage, il a rencontré beaucoup de difficultés, notamment au sein de la curie. Un certain nombre de prélats étaient opposés à l'instauration d'une nouvelle fête. Et en fait, ce qui va contribuer, qui va donner l'occasion au pape de pouvoir l'imposer, c'est un miracle eucharistique. Il va se produire un miracle eucharistique et les gens vont être tellement saisis, hein, que, voilà, donc du coup, le pape va pouvoir passer sur les oppositions pour instaurer cette fête du Saint-Sacrement, qu'on appellera aussi la fête Dieu. Et autre détail intéressant, c'est
c'est que Urbain IV, donc, alors que justement il vient d'instaurer cette fête, eh bien, il lui-même tombe malade. Hein, et comme l'avait fait Robert de Thorotte, donc l'évêque de Liège, sur le point de mourir, il va faire célébrer solennellement, hein, la fête en sa présence. Et puis le concile œcuménique de Vienne en 1311 viendra confirmer la décision d'Urbain IV et donc incitera toute l'Église à célébrer la fête Dieu. Et puis donc l'ordre des dominicains va l'adopter, l'ordre de Cîteaux, ils vont l'inscrire à leur calendrier liturgique. Et c'est comme ça donc qu'a pu se faire donc cette institution de la fête Dieu, hein, donc avec le rapport donc pour nous aussi, vous voyez, c'est important. Nous la célébrons aujourd'hui, mais donc avec ces événements de parallémonial, hein, qui nous sont chers, puisque Jésus lui-même, vous voyez, après avoir demandé donc à passer par l'intermédiaire de Julienne de Cornillon, va passer par Marguerite Marie pour obtenir encore une nouvelle fête, hein, cette fois en l'honneur de son Sacré-Cœur. Donc vous voyez, je pense que je vais essayer de l'évoquer rapidement sans y attarder, il y a beaucoup de points, un certain nombre de points communs entre Julienne et Marguerite Marie. C'est assez étonnant. Et en même temps, bien sûr, quelques différences aussi. Mais le Seigneur s'est servi d'elle, de l'une et de l'autre, pour pouvoir arriver à ses fins. Et souvent, en choisissant des personnes qui, par elles-mêmes, ont toujours eu beaucoup de mal à accepter cette mission. Julienne, comme Marguerite Marie, sont longtemps demandé pourquoi Jésus voulait passer par elle. Mais la réponse, le Seigneur l'a dit, et il l'a rappelé à Julienne en citant donc ce qu'il avait dit dans l'Évangile. Et donc c'est pour nous l'occasion, ben, simplement de rendre grâce et de prendre la mesure, hein, de l'importance de l'Eucharistie pour nous, bien sûr, et cela s'éclaire dans ce que Jésus lui-même va manifester ici, hein, donc en rappelant l'importance de ce sacrement d'amour où il se donne. Donc, nous l'avons évoqué aujourd'hui, et c'est important, il y a le lien avec son cœur est vraiment essentiel. Donc, demandons au Seigneur de pouvoir, encore une fois, à la fin de ce jour et de cette solennité, nous-mêmes lui rendre grâce pour ce don éminent, pour le fruit de cet amour, hein, qu'est son Eucharistie, et le don qu'il nous fait dans ce sacrement.

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2: Je t'aime, Seigneur, ma force. Seigneur, mon roc, ma forteresse. Psaume 17, 2.

Alors d'abord, en introduction, donc, se dire qu'est-ce que c'est que l'espérance finalement? Qu'est-ce que c'est que l'espérance théologale? Alors, une vertu théologale, ça signifie que cette vertu, elle a Dieu pour source. Donc, Dieu nous en fait don. Vous avez reçu les trois vertus théologales au baptême comme un cadeau précieux, comme une petite graine. Ça veut dire que c'est un cadeau qu'il va falloir développer. De ce point de vue-là, le Seigneur agit. Vous voyez, il y a lui qui agit, mais il y a nous qui agissons. Il y a cette réciprocité dans la liberté. Donc Dieu nous fait un don. Il nous a donné au baptême la foi, l'espérance, la charité. Et nous avons la liberté de grandir plus ou moins dans ces vertus. Mais une vertu théologale, c'est d'abord un don de Dieu. Voilà, Dieu est la source de l'espérance théologale. Et la vertu théologale, elle a aussi Dieu pour objet. C'est-à-dire que tout ce qu'est l'espérance, finalement, se rapporte à Dieu. Alors là, on comprend déjà que l'espérance théologale, c'est pas les petites espérances, voyez, c'est pas l'espoir, c'est pas seulement espérer que demain telle ou telle chose ça ira mieux, même si ça fait aussi partie de la vie. Mais l'espérance théologale, c'est plus profond que cela, j'allais dire, c'est plus divin que cela, mais c'est aussi humain. Donc j'ai reçu la foi. J'ai reçu l'espérance et la charité au baptême comme des dons de Dieu. Et toute ma vie, je vais pouvoir grandir dans la foi, dans l'espérance et dans la charité. La Sainte Vierge, elle est comme nous de ce point de vue-là. Elle a vécu la foi, l'espérance et la charité. Donc, ça, c'est un peu l'arrière-fond, parce que Marie, notre mère, est évidemment celle qui va nous aider le mieux à grandir dans les vertus théologales. Et donc aujourd'hui, on parle de l'espérance. L'espérance est donc la vertu théologale par laquelle nous attendons de Dieu lui-même, avec une ferme confiance, la vie éternelle et son aide pour y parvenir. Ça, c'est un peu une des définitions. L'espérance théologale, c'est la vertu par laquelle j'attends de Dieu, voyez, j'attends de Dieu, c'est Dieu qui va me le donner avec confiance. Qu'est-ce que Dieu veut nous donner? On va creuser un peu. La vie éternelle. Et sur cette terre, il va nous donner aussi son aide, sa grâce pour y parvenir. En fait, Dieu nous donne tout, hein. Il nous donne le but et sur terre, il va nous donner toute grâce pour faire le chemin vers le but. Donc, on voit bien que vertu théologale, voyez, Dieu est à la source, Dieu est au but, et Dieu est avec nous sur le chemin pour nous donner tout ce dont nous avons besoin, jour après jour, pour progresser vers ce but. Voilà. Alors, rien que ça devrait, si vous voulez, nous mettre dans l'action de grâce, dans la reconnaissance. Hein? Dieu veut tout nous donner. Et si vous vous rappelez rapidement l'épisode de la Genèse avec le péché originel, c'est quoi le péché originel? C'est Adam et Ève qui ont cru au mensonge du serpent qui leur a dit en gros, Dieu veut pas tout vous donner. Vous allez devoir prendre par vous-même. Voilà. Et ça, c'est le grand mensonge, comme si Dieu ne nous aimait pas, comme si Dieu voulait garder pour lui. Hein? Alors que non, Dieu veut tout nous donner. Il nous donne tout. Il nous donne tout à la source et il nous donne tout jusqu'au but. Et le but, c'est la vie éternelle. Ça veut dire qu'il n'y a pas de fin. Voilà. Donc ça devrait déjà nous mettre dans une grande reconnaissance, vous voyez. Voilà. Donc ça, c'était un petit rappel introductif. Je voulais vous donner une définition rapide de ce qu'on appelle la vertu théologale et l'espérance théologale. Hein? Donc l'espérance théologale, c'est le fait d'attendre de Dieu lui-même ce que Dieu veut me donner, la vie éternelle, et de croire qu'il va aussi me donner tout ce qu'il faut pour arriver au but. Alors,
on parlait tout à l'heure rapidement de l'espoir. La différence avec l'espoir, ou ce qu'on appelle les petites espérances, vous voyez, humaines, hein, la grande différence, c'est que l'espérance théologale va donner à votre vie et à tout ce que vous vivez une perspective d'éternité. Ça, c'est le propre d'ailleurs de toutes les vertus théologales. Tout d'un coup, notre vie, elle change de dimension. Si je prends un exemple très connu, qui est plus lié à la vertu de charité, mais enfin, elle est associée à la foi et à l'espérance, elles se tiennent, hein, les trois. Vous voyez, c'est pas facile de les dissocier. Lorsque Thérèse de l'Enfant Jésus, la petite Thérèse, elle donne cet exemple que ramasser une épingle, petite épingle par terre, par amour, peut sauver une âme. Vous voyez la disproportion en soi entre le fait de ramasser une épingle, mais c'est le par amour qui compte. Par amour, c'est la charité théologale, peut sauver une âme. Vous voyez, ce que Thérèse l'a dit, qui implique la charité, mais aussi la foi, et un peu l'espérance finalement, c'est la dimension théologale de l'acte qui fait que cet acte insignifiant, qui ne sert à rien en soi, si on a ramassé une épingle, c'est bien, mais voyez, en soi, cet acte insignifiant prend une dimension de salut, d'éternité, pour une âme. Alors, c'est ce que font toutes les vertus théologales, et c'est ce que va faire l'espérance, voyez, nos désirs, nos petits désirs. Quand je dis ça, c'est pas petit au sens mesquin, mais même nos désirs humains, etc., avec l'espérance théologale, ils prennent une perspective d'éternité. Voyez, ça prend une autre dimension. C'est pour ça que notre vie, votre vie, avec la foi, l'espérance, la charité, elle n'est jamais petite. Votre vie est grande. Voyez, Dieu fait quelque chose de grand de nos petites vies. Enfin voilà, je sais pas quoi vous dire moi. Voyez, Dieu ne regarde pas comme nous regardons. Voilà, et les vertus théologales vont nous aider à voir notre vie, à voir le réel avec une dimension d'éternité. Alors, je vous donne encore une petite définition par rapport à l'espérance comme vertu théologale. Elle est dans le catéchisme de l'Église catholique, c'est le numéro 1817. Je cite le catéchisme, « L'espérance est la vertu théologale par laquelle nous désirons comme notre bonheur le royaume des cieux et la vie éternelle. L'espérance est la vertu théologale par laquelle nous désirons comme notre bonheur le royaume des cieux et la vie éternelle. En mettant notre confiance dans les promesses du Christ et en prenant appui non sur nos forces, mais sur le secours de la grâce du Saint-Esprit. » Vous voyez, là, vous avez une autre définition, mais qui se rejoint de l'espérance. L'espérance théologale, c'est la vertu par laquelle je désire, j'attends, j'aspire, comme à mon bonheur, à mon plus grand bonheur, vous voyez, au bien suprême, j'aspire au royaume des cieux et à la vie éternelle. Voilà. Et vous voyez que cette espérance n'est pas fondée sur nous-mêmes. Elle est fondée sur les promesses du Christ, sur les promesses de Dieu, sur sa parole. Elle n'est pas fondée sur nos propres forces, hein. Et même la manière dont je vais espérer, c'est pas avec mes forces, c'est avec le secours de la grâce du Saint-Esprit. Alors, après ces éléments un petit peu généraux de définition, je voudrais approfondir donc l'objet de l'espérance. En gros, c'est quoi, ce que nous espérons, hein. Qu'est-ce que c'est, en quoi nous espérons? C'est ça l'objet de l'espérance. Alors, on l'a déjà un peu entendu, hein, le royaume de Dieu, la vie éternelle. On va développer un peu. Et pour cela, je voudrais vous lire la prière du jubilé, donc la prière qui était dans la bulle d'indiction du pape François pour ce jubilé 2025. Père céleste, en ton Fils Jésus-Christ, notre frère, tu nous as donné la foi.
et tu as répandu dans nos cœurs par l'Esprit Saint la flamme de la charité. Que la foi et la charité qu'elle réveille en nous la bienheureuse espérance de l'avènement de ton royaume. Que ta grâce nous transforme pour que nous puissions faire fructifier les semences de l'Évangile qui feront grandir l'humanité et la création tout entière dans l'attente confiante des cieux nouveaux et de la terre nouvelle. J'ai voulu lire cette prière parce qu'il y a beaucoup d'éléments qui nous disent l'objet de l'espérance. L'avènement de ton royaume, les cieux nouveaux et la terre nouvelle, la victoire sur les puissances du mal, la manifestation pour toujours, toujours, de la gloire de Dieu. Et la prière se termine ainsi, que la grâce du jubilé qui fait de nous des pèlerins d'espérance ravive en nous l'aspiration au bien céleste et répande sur le monde entier la joie et la paix de notre Rédempteur. À toi, Dieu béni dans l'éternité, la louange et la gloire pour les siècles des siècles. Amen. Donc on a cette dernière idée, hein. L'espérance, elle est liée donc au désir, à l'aspiration vers les biens célestes, hein, qui sont à venir. Alors du coup, je voudrais maintenant finalement reprendre ces quelques idées qu'on a déjà entendues. Hein. C'est quoi cette histoire de royaume des cieux, de cieux nouveaux, de terre nouvelle, la manifestation de la gloire, la victoire, est-ce que vraiment Dieu est tout-puissant du mal? Voyez, parce que c'est ça que nous espérons. Voyez, donc c'est ça qu'il faut creuser, parce que notre foi et notre espérance s'appuient là-dessus. Alors toutes ces idées, elles se fondent quand même sur une idée de base que j'ai un peu évoquée tout à l'heure avec le péché originel. C'est le fait que Dieu nous aime. C'est le fait que Dieu veut tout nous donner. Donc il veut aussi nous donner le royaume, la vie éternelle, la gloire, sa gloire, tout son amour, voilà, Dieu, le bonheur, la vie éternelle. Tout ça, Dieu veut nous le donner. Donc, ça, c'est plutôt l'objet de la foi. Ne pas douter que Dieu est bon, que Dieu nous aime, que Dieu aime l'humanité qu'il a créée, que Dieu veut tout nous donner. Alors, je voudrais vous parler rapidement, parce que c'est une bonne illustration, notamment pour la victoire sur le mal. C'est un grand mystère pour nous de tenir en même temps que Dieu est tout puissant et en même temps qu'apparemment, il n'est pas si puissant que ça. Voyez, ça, c'est un scandale pour nos intelligences, c'est un scandale existentiel aussi. Alors, comment, en croyant, on peut résoudre ça? Là, je touche à une grande question. Je ne vais pas faire tout un enseignement sur le scandale du mal, la question, c'est des questions à la fois philosophiques, théologiques, mais quand même, je voudrais en parler en se mettant à l'école des saints, parce que les saints, ils sont comme nous, ils ont été comme nous, et ils ont fait ce même chemin, vous voyez, exactement le même. Donc, c'est plus facile, je pense, d'écouter les saints plutôt que de commencer à faire des grandes réflexions philosophiques. Et alors, je voudrais vous parler de Sainte Julienne de Norwich. C'est une mystique anglaise du 14e, 15e siècle. Voilà, je ne sais pas si certains ont déjà entendu parler de Sainte Julienne de Norwich. Bon, elle n'est pas très connue, en tout cas en France. Donc, c'était une mystique, une femme qui a consacré sa vie à Dieu, un peu une recluse, et elle a eu des révélations de Jésus. Et donc, dans ces révélations, ça touche justement à l'espérance, parce que ça touche justement à Seigneur, mais finalement, comment c'est possible, quoi, que tout ce que tu nous promets, quand on voit autant de mal, autant de souffrance, autant de... Voilà. Et Jésus n'a pas donné la réponse à Sainte Julienne. Jésus n'a pas dit « je vais t'expliquer comment je vais m'y prendre pour, à la fin, que tout se passe bien et aussi pour avoir la victoire ». Non, il lui a pas expliqué. Ça, c'est très important. Généralement, Dieu, je l'ai déjà dit l'année dernière, mais à nos « pourquoi »,
il ne répond pas. Il peut, je vous dis pas qu'il le fera jamais, mais l'expérience spirituelle montre que Dieu ne répond pas généralement à « mais pourquoi ceci, pourquoi cela, pourquoi il m'arrive ceci, pourquoi ce mal, pourquoi cette maladie ?» Ouais. C'est pas impossible, mais souvent, justement, pour faire grandir notre foi et notre espérance, Dieu ne répond pas spontanément à la question « pourquoi ?» Pour quelle cause ? Hein ? En revanche, Dieu, si vous lui posez la question, dans cette situation, souvent c'est des situations d'épreuve, de souffrance, etc. Dans cette situation, comment ? Pas pourquoi, mais voyez, comment ? Comment je peux grandir dans cette situation ? Dans la foi, dans l'amour, dans l'espérance, là vous aurez toujours la réponse. Et là, plus rien n'est perdu dans nos vies. Et une autre question à laquelle Dieu répondra certainement, ou en tout cas vous pourrez, comme la Sainte Vierge, méditer dans votre cœur, c'est pour quoi ? Mais pas le même pourquoi, pas la cause, la finalité. Dans quel but ? Dans quel but tu permets cela ? Seigneur, dans quel but tu permets cela dans ma vie, voyez. Et vous n'aurez peut-être pas la réponse tout de suite, mais le dans quel but, c'est un peu comme le comment, ça va vous mobiliser dans la foi et l'espérance théologale. Et la Vierge Marie a vécu, vous voyez, ces questions. Je vous rappelle simplement l'épisode du recouvrement de Jésus au Temple. Qu'est-ce que dit Marie à Jésus ? Pourquoi nous as-tu fait cela ? Alors, est-ce que c'était un pourquoi, pour quelle raison ? Ou est-ce que c'était pourquoi, dans quel but tu nous as fait ça ? Alors, je vous laisse méditer sur la question, mais je pense que la question pour la finalité est beaucoup plus intéressante. Dans quel but ? Et Jésus leur donne une réponse. Il leur dit pas pourquoi, il leur donne un but. Et je dois être dans la maison de mon Père. C'est ça le but de ma vie, c'est ça ma mission. Et on voit bien, Marie et Joseph ne comprirent pas, en tout cas pas tout de suite, ce que Jésus leur disait. C'est une bonne école, une bonne leçon pour nous. Donc Marie ne comprend pas tout de suite, ne comprend pas toujours la profondeur de ce que Jésus lui fait vivre, même de douloureux dans ce cas. Voyez. Et je pense que ce « pourquoi nous as-tu fait cela ? Pourquoi pendant 3 jours on t'a cherché ?» Elle comprendra peut-être quelques dizaines, enfin 20 ans après, hein, lorsqu'elle va attendre pendant, enfin voilà, le 3e jour, la résurrection. Je ferme la parenthèse, mais ça c'est important. Je ne sais plus pourquoi je disais ça. Ah oui, le scandale du mal, etc., qui nous atteint. Comment Dieu va s'y prendre, voyez. Alors, je reviens à Sainte Julienne de Norwich, à qui Jésus, dans les révélations qu'il lui a fait, ne dit pas comment il va s'y prendre, etc. Mais il lui donne le but. Il lui donne il lui montre en quoi elle doit espérer, croire et espérer. Je vous cite Benoît XVI, donc notre pape Benoît XVI, qui a fait une catéchèse en 2010 sur Sainte Julienne. Donc, c'est juste pour donner plus de poids à ces fameuses révélations, sinon vous allez vous dire, oh là là, Alors, c'est Benoît XVI qui a parlé de Sainte Julienne en 2010, 1er décembre 2010. Et je vais vous lire vraiment ce qu'il a dit parce que c'est très beau. Je voudrais souligner un autre point. C'est toute une catéchèse, donc je vous donne juste une petite partie. Donc, le catéchisme de l'Église catholique rapporte les paroles de Julienne de Norwich. Donc ça, vous irez voir le numéro 314, je vais vous trouver exactement le numéro dans lequel Sainte Julienne est citée, c'est le 313. Catéchisme de l'Église catholique 313, Sainte Julienne de Norwich est citée. Donc Benoît XVI parle de ça. Je voudrais souligner un autre point, le catéchisme de l'Église catholique rapporte les paroles de Julienne de Norwich quand il expose le point de vue de la foi sur un thème qui ne cesse de constituer une provocation pour tous les croyants.
Donc c'est ce fameux point de pourquoi le mal, quoi, ce scandale. Si Dieu est suprêmement bon et sage, pourquoi le mal et la souffrance des innocents existent-ils ? Même les saints, précisément les saints, se sont posés cette question. Illuminés par la foi, ils nous donnent une réponse qui ouvre notre cœur à la confiance et à l'espérance. Donc les saints se sont posés cette question et illuminés par la foi, ils nous donnent une réponse qui ouvre notre cœur à nous, qui sommes en chemin, à la confiance et à l'espérance. La réponse, c'est dans les mystérieux desseins de la Providence, Dieu sait également tirer du mal un bien plus grand. Dans les mystérieux desseins de la Providence, mystérieux, voyez, c'est au sens que c'est trop grand pour nous. Sur cette terre, on ne pourra pas comprendre comment Dieu il arrive à tirer un bien du mal. Sachant que le mal reste toujours un mal dans cette histoire. Mais Dieu peut en tirer un bien. Je vais vous donner un exemple, mais vous en avez déjà dans votre tête, je pense. Donc, dans les mystérieux desseins de la Providence, Dieu sait également tirer du mal un bien plus grand. Comme l'écrivit Julienne de Norwich, citation de Julienne, « J'appris de la grâce de Dieu que je devais rester fermement dans la foi et que je devais donc solidement et parfaitement croire que tout aurait bien fini. » Sainte Julienne est connue pour cette phrase un peu plus courte que Jésus lui dit « Tu verras toi-même que tout sera bien. » À la fin, tu verras que tout sera bien. Et je continue avec Benoît XVI. Oui, chers frères et sœurs, les promesses de Dieu sont toujours plus grandes que nos attentes. C'est ça l'espérance chrétienne. Dieu non seulement ne nous décevra pas, mais il fera plus grand encore que ce que nous pouvons désirer et que ce que nous pouvons imaginer. Oui, chers frères et sœurs, les promesses de Dieu sont toujours plus grandes que nos attentes. Si nous remettons à Dieu, à son immense amour, les désirs les plus purs et les plus profonds de notre cœur, nous ne serons jamais déçus. Et tout sera bien, citation, et tout sera bien. Encore une autre citation de Sainte Julienne, chaque chose sera pour le bien. Tel est le message final que Julienne de Norwich nous transmet et que moi aussi je vous propose aujourd'hui. Fin de citation de Benoît XVI. Voilà. Donc, le pape Benoît XVI, s'appuyant sur Sainte Julienne, nous transmet lui aussi cet acte d'espérance en Dieu. Tout sera bien, chaque chose sera pour le bien. Ça reprend tout simplement une parole qui y est dans l'Écriture sainte, parmi d'autres, Romains 8, 28. Donc ça, il faut le connaître par cœur. Romains 8, 28. Tout concourt au bien de ceux qui aiment Dieu. Bon, vous la connaissez cette phrase, mais il faut bien l'avoir dans son cœur, surtout pour les moments difficiles. Tout concourt au bien de ceux qui aiment Dieu. Tout. Même le mal. Tout. Même le péché. Donc, tout concourt au bien de ceux qui aiment Dieu. Évidemment, le bien, évidemment, tout ce qui est beau aussi. Mais tout. Hein, même le mal, même le péché. Dieu ne se laisse jamais vaincre par le mal. La meilleure preuve, c'est le mystère de la rédemption. Le mystère de la rédemption, c'est comment le plus grand mal, la mise à mort du Fils de Dieu, bon, a concouru au plus grand bien, le salut de tous. Vous voyez, donc, c'est un mystère, c'est-à-dire ça nous dépasse pourquoi, quelque part, Dieu a permis le mal, pourquoi Dieu permet le mal. Ça, je vous donne pas de réponse, je ne l'ai pas. Voyez.
Mais nous avons la réponse sur la croix, dans la résurrection, et dans l'expérience des saints, et dans notre foi, que tout concourt au bien de ceux qui aiment Dieu, que tout sera bien, que ceux qui mettent en Dieu leur espérance ne seront pas déçus. Je vous cite encore le catéchisme, et on est dans l'espérance, avec le numéro 314, qui conclut un peu cette thématique, hein, de la puissance de Dieu sur le mal. Nous croyons fermement que Dieu est le maître du monde et de l'histoire. Mais les chemins de sa providence nous sont souvent inconnus. Ce n'est qu'au terme que les voies nous seront pleinement connues. Les voies, les chemins, hein, par lesquels, même à travers les drames du mal et du péché, Dieu aura conduit sa création jusqu'au repos de ce Shabbat définitif en vue duquel il a créé le ciel et la terre. Donc là, le mot important, vous voyez, c'est « ce n'est qu'au terme ». Voilà. Sur cette terre, comment Dieu va s'y prendre, comment Dieu s'y prend dans ma vie personnelle, évidemment dans la vie de l'humanité, ça nous dépasse. On ne sait pas. Mais on sait qu'on ne sait pas, mais on sait que Dieu va le faire. C'est ça la foi et l'espérance. Hein? Et au terme, hein, nous verrons, nous connaîtrons, comme dit Jésus à Julienne de Norwich, tu verras toi-même que tout sera bien. Au terme, nous comprendrons comment mystérieusement Dieu s'y est pris pour que tout ce qui nous arrive, tout ce qui arrive dans ce monde d'une certaine manière, que Dieu au minimum permet, même quand parce qu'il ne veut pas le mal, Dieu. Je suis pas en train de vous dire que Dieu veut le mal, mais ce que Dieu laisse faire, ce que Dieu permet, il a la puissance de le tourner en bien. Donc voilà pour finalement quelque chose assez général finalement sur l'espérance, mais qui est quand même très important. Alors, si on affine un petit peu, donc là je pense que vous avez compris, hein, forcément on doit avoir le ciel, la vie éternelle, sinon en fait on parle pas de l'espérance théologale sinon. Hein. Alors cette espérance théologale, c'est ce vers quoi nous allons. Hein. Thérèse de l'Enfant Jésus, elle dit par exemple, dans une de ses poésies très connues, Vivre d'amour, elle dit « Dieu sera ma grande récompense ». C'est génial ça. Voilà, dites-vous ça. « Dieu sera ma grande récompense ». Dieu sera votre grande récompense. Lui, il n'oublie rien. Il y a un texte dans le livre des Proverbes, je crois, mais je ne me rappelle plus la référence, mais qui dit quelque chose de magnifique. « Dieu tient compte de tout acte de charité ». On revient à l'histoire de l'épingle ramassée avec amour. Mais ça, c'est très important. Hein. Je reviens à quelque chose que j'ai dit tout à l'heure. Nos vies ne sont pas insignifiantes pour Dieu. Et ce qui va donner finalement un sens fort à votre vie, justement, c'est la foi, l'espérance et la charité. Donc, Dieu sera votre grande récompense. Ça, c'est vraiment notre espérance. Dieu se donnera lui-même à nous. Dieu nous donnera tout. Il nous donnera son amour, il nous donnera sa gloire. Tout cela s'est décliné dans la parole de Dieu. Si on revient à la Sainte Vierge et qu'on regarde Marie, Marie Immaculée Conception. Bon, en quoi ça nous regarde ? Ben, Marie Immaculée Conception, c'est Dieu nous a justifiés en son Fils. Il a justifié Marie. Il nous a justifiés. Saint Paul nous dit, Dieu nous a justifiés dans son Fils. Il nous a rendus justes. Il nous a rendus justes à ses yeux. Saints, immaculés, sans tache, beaux. Et ce que Marie a vécu par anticipation, pour elle-même, en vue de sa mission, nous le vivons déjà maintenant et en espérance. Donc, ça, c'est pour vous dire l'objet de l'espérance. Tranquille, tout l'héritage, vous êtes des fils et des filles de Dieu.
Vous y êtes pour rien. C'est Dieu qui le veut et qui le fait et qui le fera. Et au ciel, vous aurez tout l'héritage. Ça devrait nous réjouir. Bon, après, sur terre, on avance dans l'espérance avec ce que ça signifie. Mais voyez, vous êtes fils dans le Fils. Fils et fille bien-aimés, c'est donné par Dieu. Vous avez rien à faire pour ça, seulement de dire oui, d'accord, je suis d'accord. Et au ciel, on aura tout l'héritage. Et on l'a déjà sur cette terre, jour après jour, par la grâce. Hein. Et au ciel, on aura tout. Alors, si on regarde Marie, on regarde aussi le bout de sa vie, c'est l'Assomption. L'Assomption de Marie, c'est la glorification parfaite d'une créature humaine qui n'a fait que... Qu'est-ce qu'elle a fait ? Elle a dit oui. Elle a dit oui à Dieu. Elle lui a dit, voici ta servante. Et, si vous voulez, Marie en soi, elle est petite, elle est faible, elle est fragile, c'est une créature humaine. Elle dit oui au début, elle dit oui chaque jour, et elle dit oui à la fin. Enfin, c'est ça la vie de Marie. Et ça, de ce point de vue-là, ben, on peut tout à fait faire comme elle. On a le péché qui nous entrave, mais voilà, avec la grâce de Dieu et avec la Sainte Vierge, jour après jour, on avance. Alors Marie, dans l'Assomption, le mystère du 15 août, Marie qui monte au ciel avec son corps et son âme, qui est déjà dans la gloire de Dieu pleinement avec son corps et son âme. Ça, c'est la promesse qui nous est faite à nous. Voilà. J'espère quoi ? J'espère une existence immortelle. Alors, on passe par la mort, Marie aussi d'ailleurs, mais existence éternelle, immortelle. Vous ne mourrez plus jamais. Alors, la Sainte Vierge, voilà, elle est déjà dans la gloire de Dieu. Et tout à l'heure, on l'a entendu dans la prière du Jubilé, hein. Dieu qui, notre espérance, elle est l'attente des cieux nouveaux, de la terre nouvelle, la victoire sur le mal et la gloire que Dieu va manifester pour toujours. Voilà. Saint Paul nous le dit à multiples reprises, vous pourrez lire le chapitre 5 de l'Épître aux Romains, hein, qui est magnifique sur l'espérance. Et Saint Paul dit, nous mettons notre fierté dans l'espérance. Quelle espérance ? D'avoir part à la gloire de Dieu. C'est autant de manières de dire la même chose. Vous êtes héritier de Dieu, vous avez part à la gloire de Dieu. Vous aurez part à la gloire de Dieu. Et pas seulement votre âme, aussi votre corps. Nous espérons la vie éternelle et la vie éternelle pour nos corps. Nous espérons la résurrection de la chair. Ces petites choses comme ça, on n'y pense pas toujours. Dieu nous le promet, Marie le vit déjà, et donc c'est comme une preuve que c'est pour nous. C'est pas seulement pour Jésus qui lui était Dieu. C'est aussi pour nous. Un autre point sur lequel je voulais évoquer, parce que on en a peut-être pas suffisamment conscience. L'espérance, l'objet de l'espérance, c'est pas seulement la vie éternelle, la résurrection de la chair, la gloire de Dieu, l'héritage, de tout ce que Dieu veut nous donner. C'est tout ça. Tout ça, c'est un peu, finalement, on sait même pas comment dire ce que ça, voilà. Vous voyez, c'est l'amour de Dieu, et ça se décline de différentes manières. Mais il y a autre chose que nous espérons. C'est la venue glorieuse de Jésus, qui mettra d'ailleurs un point final au mal, à notre vie si on est encore là lorsqu'il reviendra. Voilà, la victoire pleine de Jésus dans sa venue glorieuse. Et là, je voudrais juste vous faire remarquer, vous l'avez certainement remarqué bien sûr comme moi, dans la nouvelle traduction du missel francophone, on a remis quelque chose qui était bien sûr dans le missel en latin. C'est la petite prière que le prêtre dit entre le Notre Père et lorsque l'on dit la doxologie, car c'est à toi qu'appartiennent. Entre les deux, le prêtre dit une prière, on appelle ça l'embolisme. Et dans cette prière, on entend « Délivre-nous de tout mal, Seigneur, donne la paix à notre temps, soutenu par ta miséricorde,
nous serons libérés de tout péché, à l'abri de toute épreuve, nous qui attendons, nous qui espérons, c'est la même chose, nous qui attendons que se réalise cette bienheureuse espérance, l'avènement de Jésus-Christ, notre Sauveur. Voilà. Avant, on avait la même chose, mais on n'avait pas la bienheureuse espérance. On avait simplement, enfin, nous attendons que se réalise l'avènement de Jésus-Christ, notre Sauveur. Mais voyez, c'est très important qu'on ait rajouté la bienheureuse espérance, parce que justement, c'est ça, notre espérance. L'avènement de Jésus-Christ, notre Sauveur, sa venue dans la gloire, sa victoire pleinement manifestée. On attend ça. L'espérance des cieux nouveaux et de la terre nouvelle, si vous voulez approfondir, vous pourrez lire le catéchisme, les numéros 1042 à 1050. Ça nous explique ce que l'Église croit lorsqu'elle dit que nous espérons les cieux nouveaux et la terre nouvelle. Les cieux nouveaux et la terre nouvelle, la manifestation de la victoire de Jésus, la glorification, la résurrection de la chair, tout cela, ce sont autant de dons de Dieu qui font partie de ce qu'on appelle la fin des temps, avec la bienheureuse espérance de la venue de Jésus. Hein, et ça se déploiera dans différentes choses, voilà, qu'on évoque avec ces différents aspects. Et donc on peut creuser, voilà, mais c'est pas l'objet tout de suite. Alors peut-être je vous parle quand même un peu plus de la Sainte Vierge. Donc grandir dans l'espérance théologale avec Marie, comme Marie. Donc Marie, c'est la mère de l'espérance, on l'a entendu. C'est pas seulement un titre, parce que elle l'a vécu, l'espérance. Elle l'a vécu dans la nuit, elle l'a vécu dans l'épreuve. Il y a une parole du livre de Judith dans l'Ancien Testament que l'on peut attribuer à Marie comme une prophétie, Judith chapitre 13 verset 19, qui est vraiment très belle. Jamais l'espérance dont tu as fait preuve ne s'éloignera du cœur des hommes, mais ils se rappelleront éternellement la puissance de Dieu. Jamais l'espérance dont tu as fait preuve ne s'éloignera du cœur des hommes, mais ils se rappelleront éternellement la puissance de Dieu. Donc cette parole qui est dite à Judith, mais finalement qui est attribuée à la Sainte Vierge par la liturgie, c'est ce que nous vivons. Hein. Marie, elle a fait preuve d'une telle foi, d'une telle espérance, d'une telle confiance dans les promesses de Dieu, ben, qu'on en parle, enfin, on ne cesse jour après jour, de génération en génération, de louer Marie pour sa foi, pour son espérance. Et en même temps, vous voyez, on ne loue pas seulement Marie. On loue l'espérance de Marie et il nous est dit, les hommes se rappelleront éternellement la puissance de Dieu. Vous voyez, quand, en regardant Marie dans sa foi, dans son espérance, ça nous tourne vers Dieu. C'est Dieu qui, en Marie, avec Marie, a mis en œuvre sa puissance. Et donc, ce que Dieu a fait avec Marie, il le fait avec nous. Je voudrais simplement vous réévoquer la Vierge du Samedi Saint, Marie le Samedi Saint. Donc, Jésus est mort, Jésus a été déposé dans ses bras, Jésus a été mis dans un tombeau et on a roulé la pierre. Hein? C'est fini. Il n'y a plus d'espérance. Tant qu'il y a de la vie, il y a de l'espoir, dit le dicton populaire. Quand il n'y a plus de vie, voilà. Donc, le sort du Vendredi Saint, c'est fini. Il y en a une seule qui va croire et espérer contre toute espérance humaine, c'est Marie. L'espérance, dit le pape François à propos de Marie, et c'est aussi pour nous, c'est pour ça que je vous le lis, l'espérance est cette capacité de croire au-delà des raisonnements humains, de la sagesse et de la prudence du monde. L'espérance est cette capacité de croire en l'impossible. Vous connaissez certainement cette parole du livre de Job,
qui charmait le cœur de la petite Thérèse parce qu'elle y voyait justement la confiance maximale. Job qui dit, c'est une des traductions, « Combien même Dieu me tuerait, j'espérerai encore en lui. » Quand nous, quand on écrit, enfin, je sais pas, mais « Combien Dieu me tuerait, j'espérerai encore en lui. » Quand on est mort, je ne sais pas si on espère encore, mais voyez la force de la force de cette parole. Hein, elle est extrême. Et c'est pour ça qu'elle charmait la petite Thérèse, qui voulait avoir une confiance au-delà de tout, espérer contre toute espérance. Hein, cette parole que l'on connaît, hein, qui est dans l'Épître aux Hébreux, qui nous parle d'Abraham. Il a espéré contre toute espérance. Et Marie, encore plus qu'Abraham, elle a espéré contre toute espérance. Elle a cru en l'impossible. Voilà, donc l'espérance, c'est cette foi que Dieu va maintenir ses promesses, que Dieu est fidèle à ses promesses, quand tout prouve le contraire. Là, c'est l'espérance poussée au maximum, évidemment. Et donc, dans notre vie, à nous, comme chrétiens, qui avançons jour après jour, hein, vers le ciel, c'est important de s'armer pour espérer. Alors, je vais redire des choses à partir de la vie de la Sainte Vierge. Armer pour espérer. Prendre les armes, les bonnes armes. La première, je l'ai dit tout à l'heure, c'est la grâce, c'est le Saint-Esprit. Par nous-mêmes, par nos forces, tout ce que je viens de dire, surtout quand c'est très très très dur, c'est pas possible. Donc Marie, elle était pleine du Saint-Esprit, remplie de l'Esprit Saint, remplie de grâce, remplie de voilà de cette action puissante de l'amour de Dieu en elle. Elle était pleine parce qu'elle était pleinement ouverte. Il n'y avait pas de fermeture. Il y avait rien qui disait non en elle. Donc en nous, c'est un peu plus compliqué. On peut ouvrir, on peut fermer les portes. Mais voilà, le tout c'est de toujours ouvrir. Hein, et de toujours réouvrir. Faut pas avoir peur du péché et de tout ça. Hein, tout concourt au bien de ceux qui aiment Dieu. Ça va? Donc, vous dites pas, ouais, mais pour Marie, c'est facile. Non, non, non, c'est pas plus facile. Hein, donc, soutenu par la grâce de Dieu, soutenu par le Saint-Esprit. C'est la première arme. C'est de croire. En fait, c'est de se dire, oui, je sais que je ne suis pas capable. Tout seul. Hein, mais Dieu me donne sa grâce. Ça, vous pouvez en être sûr. Donc, on revient à l'introduction, l'espérance comme vertu théologale, c'est un don de Dieu. Et donc, je vais vivre soutenu par la grâce de Dieu. Le bon Dieu, il n'a pas donné son don et il est parti. C'est tous les jours qu'il nous donne sa grâce. Bien sûr, on peut aussi la demander, la mendier. Mais encore une fois, celui qui veut pour vous, celui qui veut pour toi le bonheur, la vie éternelle, la gloire, c'est Dieu. Vous comprenez ça? Il veut nous le donner. Donc, il va pas nous dire, je veux te donner ça, et puis maintenant je te laisse là, tout seul, débrouille-toi. Non, non. Donc, Dieu veut nous donner, hein, et il va nous donner sur le chemin, parce que pour le coup, on est en chemin. Donc, c'est tous les jours un petit peu. On n'a pas tout d'un coup. Hein, on a ce qu'il nous faut pour avancer jour après jour. Comme Marie, elle n'a pas tout compris, elle n'avait pas tout à la fois. Elle a avancé jour après jour. Alors, donc ça, c'est la première chose. La première arme, c'est se dire que je vais recevoir la grâce. La deuxième chose, c'est la parole de Dieu. Marie, elle a vécu de foi et d'espérance soutenue par la parole de Dieu, par les promesses de Dieu. Et on connaît tous, bien sûr, cette attitude du cœur de Marie. Marie retenait toutes ces choses, tous ces événements, toutes ces paroles, événements dans son cœur. Cette parole, elle est dite deux fois dans l'évangile de Luc. Après l'épisode des bergers à la crèche, là, je me trompe pas, c'est ça?
d'un coup j'ai peur de me tromper, mais enfin peu importe, c'est toujours quand elle ne comprend pas. Vous croyez qu'elle a compris, Marie, tout ce qui se passait là? Et la deuxième fois, c'est après le recouvrement de Jésus au temple. Elle n'a pas compris. Et on nous dit, Marie retenait tous ces événements dans son cœur, toutes ces paroles. Et donc, ce que Jésus lui a dit, elle va peut-être le comprendre le samedi saint. Pourquoi m'avez-vous cherché? Ne savez-vous pas que je devais être aux affaires de mon père?

Bon, alors qu'en fait, regardez les psaumes, ça crie dans tous les coins, ça, voilà, ça dit à Dieu, où est-ce que tu es, qu'est-ce que tu fais, regarde mes ennemis, enfin, voilà. Mais de fait, c'est des louanges. Oui, c'est des louanges parce que c'est des prières de croyants qui disent à Dieu, voilà ce que je vis, c'est la galère, où tu es, qu'est-ce que tu fais, viens à mon secours, libère-moi de mes ennemis, etc. Je suis dans l'angoisse, je suis au fond du gouffre, enfin, voilà. Et en même temps, ce sont des louanges parce que celui qui dit ça le dit comme un croyant qui espère que Dieu ne va pas le laisser au fond de son trou, au fond de son gouffre, livré à ses ennemis, etc. Donc dans les psaumes, vous avez plein de paroles d'espérance. J'espère le Seigneur, j'espère en sa parole. Espère le Seigneur, sois fort et prends courage. Espère le Seigneur. Il y en a des, il y en a je ne sais pas combien. Aujourd'hui, avec un ordinateur, c'est facile parce que vous prenez une Bible en ligne, vous tapez espérance, vous allez trouver tout. Sinon, vous prenez une concordance, ça existe, c'est un livre en papier. Vous prenez le mot espérer, espérance, et voilà. Vous avez toutes les références dans la parole de Dieu. Donc, les psaumes, regardez, lisez les psaumes. Ça, c'est des super prières d'espérance parce qu'elles sont enracinées sur la terre, mais elles regardent vers le ciel. Elles sont enracinées dans le réel qui est souvent galère, souvent très dur, mais elles sont enracinées dans la foi que Dieu est fidèle à ses promesses. Alors, un autre livre plein d'espérance, c'est le livre des Maccabées. Le premier et surtout le deuxième, vous savez, c'est ce livre des martyrs d'Israël. Les martyrs, c'est le summum de l'espérance, évidemment. Quand vous êtes à la porte de la mort, alors là, soit on espère, soit on n'espère pas. Pourquoi les martyrs ont pu donner leur sang? Parce qu'ils espéraient. Sinon, c'est de la folie. Voyez? Et donc, dans le livre des Maccabées, vous avez de magnifiques paroles sur l'espérance. Par exemple, c'est dans l'histoire de la mère avec ses 7 fils, vous savez, qui vont mourir en une seule journée, là. Mais qui nous dit, ah non, ça c'est l'histoire pas de la mère, c'est l'histoire du vieillard juste hein, qui refuse de faire semblant de manger du porc, etc. Et il est dit de lui, s'il n'avait pas espéré que ceux qui avaient succombé ressusciteraient, la prière pour les morts était superflue et absurde. S'il n'avait pas espéré, ils espéraient en la résurrection. C'est pour ça qu'ils se sont laissés tuer. Hein. C'est pour ça qu'ils ont préféré rester juste devant Dieu. Il y a aussi une phrase magnifique dans le premier livre des Maccabées, chapitre 2, verset 61. Retenez donc bien ceci de génération en génération. Tous ceux qui gardent l'espérance auront la force de résister. Ça, c'est pour nous aujourd'hui. Retenez bien ceci de génération en génération. Tous ceux qui gardent l'espérance auront la force de résister. C'est aussi pour nous ça. Parfois on se dit, oh, est-ce que j'aurai le courage de témoigner de Jésus jusqu'au bout? On n'en sait rien. Présentement, on n'en sait rien là. Mais là, vous avez une parole de Dieu qui vous dit, tous ceux qui gardent l'espérance auront la force de résister. Pas en eux-mêmes, mais la force du Saint-Esprit, la force de la grâce de Dieu. Alors, la fameuse citation avec la maman admirable qui voit mourir ses 7 fils dans la journée, 2 Maccabées 7:20, c'est un sacré témoignage. Leurs mères furent particulièrement admirables et dignes d'une illustre mémoire. Voyant mourir ses 7 fils en l'espace d'un seul jour, elle le supporta vaillamment. Vous savez pourquoi? Qu'est-ce qu'elle dit la parole? Elle le supporta vaillamment parce qu'elle avait mis son espérance dans le Seigneur. Et la sagesse nous dit au chapitre 3, verset 4, livre de la sagesse, « Au regard des hommes, ils ont subi un châtiment, mais l'espérance de l'immortalité les comblait. » Voilà. Bon, et je vous donne quelques citations, il y en a plein comme ça. Donc, je vous parle de ça parce que la parole de Dieu est une arme dans la foi et dans l'espérance. Une arme solide. C'est important
de connaître des versets par cœur pour les

avoir, je dirais, dans sa main, dans son cœur, comme une arme quand on en a besoin. Ah, il y en a une qui est extraordinaire dans les psaumes, psaume 118, verset 81. 118, verset 81. Celle-là, elle est pour nous, peut-être pour l'un parmi vous plus que pour d'autres, mais usé par l'attente du salut, j'espère encore ta parole. Elle est forte, cette parole, usé par l'attente du salut. Vous voyez, j'espère encore ta parole. Seigneur, je suis usé là. C'est dur, ça met du temps à venir. Qu'est-ce que tu fais? Voyez, je suis fatigué. J'espère encore ta parole. Il y a plein de, il y a des paroles de Dieu qui commencent par je sais. Et je sais, c'est comme des affirmations de la foi, de la, l'espérance que nous avons en Dieu. Par exemple, alors celle-là, c'est pareil, elle est forte, hein. Psaume 118, verset 75. Seigneur, je le sais, tes décisions sont justes. Tu es fidèle quand tu m'éprouves. C'est fort, mais c'est exactement, vous voyez, tout concourt au bien de ceux qui aiment Dieu. Je le sais, je le crois, tes décisions sont justes. Ça ne veut pas dire je les comprends, mais elles sont justes. Tu es fidèle, tu es encore fidèle. Tu prends soin de moi quelque part. Voyez, tu cherches, Dieu cherche votre vrai bien lorsqu'il vous éprouve. Je tremble en vous disant ça. Je sais que c'est pas rien de traverser l'épreuve, quelle qu'elle soit. Mais quel est le bien que Dieu va tirer de l'épreuve? Ah, il y a cette phrase admirable de Job. Parce que alors Job, vous connaissez le livre de Job, hein. Voilà, c'est un grand spécialiste en matière d'épreuve et d'espérance. Job 19, chapitre 19, verset 25. Je sais, vous voyez, c'est encore un je sais. Je sais, moi, que mon Rédempteur est vivant, que le dernier, il se lèvera sur la poussière. Donc là, vous avez Job dans la tombe, quoi, en gros. Et il est encore capable de dire, je sais que mon Rédempteur est vivant et que le dernier, il se lèvera sur la poussière. Et donc cette affirmation, finalement, la puissance de Dieu même sur la mort. Job, chapitre 42, verset 2. Il faut remplir votre petite besace de toutes ces paroles, voyez, parce qu'on en a besoin régulièrement. Job 42, verset 2. Je sais que tu peux tout et que nul projet n'est pour toi impossible. Je sais que tu peux tout, Seigneur. Voilà. Comment tu t'y prends? Quand est-ce que tu le fais? Ça, c'est encore une autre question, mais je sais que tu peux tout et que nul projet n'est pour toi impossible. Rien n'est impossible à Dieu. Et je vais terminer avec les béatitudes, parce que les béatitudes, c'est finalement un peu le sommet de la prédication de Jésus en matière d'espérance. L'espérance chrétienne, dit le catéchisme au numéro 1820, l'espérance chrétienne se déploie dès le début de la prédication de Jésus dans l'annonce des béatitudes. Les béatitudes élèvent notre espérance vers le ciel comme vers la nouvelle terre promise. Elles en tracent le chemin à travers les épreuves qui attendent les disciples de Jésus. Jésus ne nous a pas promis que ce serait facile, mais nous pouvons être sûrs qu'il sera notre grande récompense. Et donc les béatitudes, vous pourrez les méditer, c'est un chemin d'espérance parce que ce sont des promesses qui ne sont pas encore réalisées, donc pas complètement.
la réalisation de chaque béatitude, sauf la première et la neuvième, sont au futur. Donc, c'est une promesse. Hein. Heureux ceux qui pleurent, ils seront consolés. Heureux les doux, ils recevront la terre en héritage, la terre promise, le ciel. Heureux ceux qui ont faim et soif de la justice, ils seront rassasiés. Heureux les miséricordieux, ils obtiendront miséricorde. Heureux les cœurs purs, ils verront Dieu. Heureux les artisans de paix, ils seront appelés fils de Dieu. Et on a deux béatitudes au présent, la première et la dernière. Heureux les pauvres de cœur, car le royaume des cieux est à eux. Heureux ceux qui sont persécutés pour la justice, le royaume des cieux est à eux. Voilà. Que le Seigneur nous donne dans notre acte de foi et d'espérance de la joie, du bonheur. Une part de ce bonheur qu'il nous promet et que nous attendons, que nous espérons, le bonheur du ciel, hein, que nous goûtons déjà sur la terre, pèlerin d'espérance, voyez, un pèlerinage, on part d'un point et on va vers un but. Donc que le Seigneur vraiment fasse de nous des pèlerins d'espérance qui traversent cette vie, qui est parfois une vallée de larmes, souvent même, avec dans le cœur cette confiance inébranlable que Dieu ne nous décevra pas. À la fin, tout sera bien, tout. Tout concourt au bien de ceux qui aiment Dieu. Tout. Et que vous avez du prix aux yeux de Dieu, que nous avons du prix aux yeux de Dieu, que Dieu nous aime et veut tout nous donner. Et se donner lui-même à nous. Dieu sera, et déjà sur cette terre, notre grande récompense. Voilà, que la Sainte Vierge, qui est la mère de l'espérance, qui a espéré avec nous, avant nous, pour nous. On n'espère pas que pour soi-même. Hein. Comme chrétien, on espère pour tous. Voyez, unie à Marie, Marie n'a pas espéré pour elle-même. Elle a espéré pour nous. Donc, vos actes de foi et d'espérance, ils ont une portée plus grande que votre propre vie. Hein, comme cette histoire de la petite épingle de Thérèse. Donc, n'oubliez pas ça non plus, vos vies, elles peuvent prendre une dimension d'éternité grâce à la foi et à l'espérance théologale, à la charité théologale, aux vertus théologales vécues. Votre vie est bien plus grande que votre vie. Et ça, vous ne le verrez qu'au ciel. Mais alors, au ciel, ça va être un festival, quoi. Ça va être un feu d'artifice, mais on n'imagine pas. Parce que tout cela, ça va nous être révélé. Tout ce poids tout ce que nos vies ont porté. Et tout ce que nous devons aussi les uns les autres. Donc, chrétiens, on a l'espérance, on l'a aussi pour ceux qui ne l'ont pas. Donc, le Seigneur compte sur nous, c'est aussi une responsabilité. Et la Sainte Vierge, elle compte sur nous, elle a besoin de nous. On n'a pas besoin d'être fortiche, voyez. Le peuple des béatitudes, c'est un peuple petit et humble, mais qui met sa foi, son espérance dans le Seigneur, qui s'appuie sur le Seigneur.

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2: Que tes œuvres, Seigneur, te rendent grâce et que tes fidèles te bénissent. Psaume 144, 10,

en 1998, Saint Jean-Paul II a canonisé comme martyr Edith Stein, de son nom de carmélite, Thérèse Bénédicte de la Croix. Et puis il l'a nommée copatronne de l'Europe, l'ajoutant à Brigitte de Suède, Catherine de Sienne. Et vous savez qu'il y a, pour qu'il n'y ait pas de jaloux entre hommes et femmes, il y a aussi trois hommes patrons de l'Europe, Saint Benoît, Saint Cyril et Saint Méthode. Et donc, 6 fois par an, plus exactement 5 fois, parce que les deux frères Cyril et Méthode sont fêtés ensemble, nous prions pour notre continent, qui, nous le savons, en a bien besoin, alors que la guerre est revenue par l'agression de la Russie contre l'Ukraine. Et ici même, tous les 11 du mois, à l'invitation de Pax Christi France, le sanctuaire propose une prière pour la paix. J'en profite aussi pour vous inviter à prier spécialement les 14 et 15 août pour ce thème-là. Le 14 août, c'est à l'invitation de l'Union des supérieurs majeurs des religieuses, mes chères sœurs, qui invite à une journée de prière et de jeûne, mais pas seulement pour les religieuses, pour chacun d'entre nous. Pourquoi le 14? Parce qu'on peut pas jeûner le 15, c'est solennité. Hein. Et donc le 15, la conférence des évêques nous a proposé d'ajouter 2 intentions de prière, à la fois sur ce thème de la paix, mais aussi sur l'actualité politique de l'automne en France avec le retour de la loi sur la fin de vie. Pour revenir à Edith Stein, un penseur suisse qui s'appelle Grégory Solari a édité en français l'un des livres d'Edith Stein, intitulé « La crèche et la croix ». Et dans une postface, il fait un lien entre son martyr et l'histoire contemporaine. Quand il y a une crise, Dieu suscite des saints comme un contrepoids. Le XXe siècle, analyse-t-il, est marqué par une crise de la charité. D'autres siècles ont été plus par des crises de la foi ou de l'espérance. C'est vrai qu'au XXe siècle, l'archipel du Goulag, le dispute aux chambres à gaz, les services d'avortement, aux services d'euthanasie, dans ce que Jean-Paul II appelait une culture de mort. Alors en contrepoids lumineux, comme pour compenser le manque de charité dans le monde, se distinguent 3 figures. À l'aube du siècle, Thérèse de l'Enfant Jésus. En son milieu, Thérèse Bénédicte de la Croix et à son terme, Mère Thérésa. 3 Thérèses, 3 témoins de l'amour. La voix de la petite Thérèse fut celle de l'enfance, de la confiance totale dans l'amour du Père. Celle de Mère Thérésa fut aussi la voix de l'amour inconditionnel de Dieu, tel qu'il se manifeste dans le pauvre, perçu comme un autre Christ. Et puis entre ces 2 femmes se tient Thérèse bénie de la croix, c'est ainsi que cet auteur l'appelle. Alors qui seront les siècles, les saints du 21e siècle ou du 20e? Je pense à Carlo Acutis, qui sera canonisé le 7 septembre prochain, en même temps que Pier Giorgio Frassati. Carlo Acutis est connu comme un cyberapôtre, alors peut-être est-il le contrepoids des milliardaires de la tech qui veulent gouverner la Terre et en faire un monde sans Dieu, conformément à leur idéologie libertaire. Saint Edith Stein est quand même assez peu connu, je ne sais pas si vous l'avez une fois prise pour un thème d'une de vos retraites. En tout cas, ça vaudrait le coup. Permettez-moi alors de m'y attarder en partant de la prophétie d'Osée, si bien choisie pour sa fête. Mon épouse infidèle, je vais l'entraîner jusqu'au désert et je lui parlerai cœur à cœur. Edith était une philosophe, secrétaire du grand philosophe Husserl, le fondateur d'un courant philosophique appelé la phénoménologie, qui part de l'expérience vécue et de la conscience. Et ses recherches philosophiques, elle a poursuivi tout au long de sa vie, furent finalement ce désert où elle rencontra Jésus-Christ, elle, la philosophe issue d'une famille juive fervente. Là, elle me répondra comme au temps de sa jeunesse. Ce fut à 30 ans que la lecture de l'autobiographie de Sainte Thérèse d'Avila, la grande Thérèse, réformatrice espagnole du Carmel, changea le cours de sa vie. Elle fut baptisée et entra au Carmel de Cologne. « Je ferai de toi mon épouse pour toujours. » À Pâques 1935, elle est appelée à la profession simple.
Elle veut se mettre de plus en plus à la disposition de Dieu afin de répondre en plénitude de sa vocation de consacrée, d'épouse du Christ, telle que bien avant d'entrer en religion, elle l'avait évoqué par ces mots, la consacrée se tient debout à ses côtés, comme l'Église et comme la Mère de Dieu. Elle se tient là pour aider aux travaux de la rédemption. Le don total de son être et de sa vie l'a fait entrer dans la vie et les travaux du Christ, lui permettant de compatir et de mourir avec lui, de cette mort terrible qui fut pour l'humanité la source de la vie. Ainsi, l'épouse de Dieu connaît une maternité surnaturelle qui embrasse l'humanité rachetée tout entière. On voit que Thérèse Bénédicte avait déjà complètement intégré le langage de la croix, dont saint Paul dit qu'il est folie pour ceux qui vont à leur perte, mais pour ceux qui vont vers leur salut, pour nous, il est puissance de Dieu. La même année 1935, les lois antisémites prohibent en Allemagne le mariage entre juifs et sujets de sang allemand et retirent aux juifs la citoyenneté allemande, leur interdisant de voter, de servir dans l'armée, dans la fonction publique. Sœur Bénédicte souffre et prie pour son peuple et pour l'Église, mais elle est sans illusion. Voici l'heure de Gethsémani et du Golgotha. En 1938, pour les élections, le matin, le jour du vote, une délégation se présente au parloir avec les urnes et les bulletins. Les sœurs rempliront sur place leur devoir civique. C'est insolite car d'habitude on oblige les moniales à sortir de clôture pour aller voter en ville. À la fin du vote, l'un des commissaires fait remarquer que deux noms manquent à l'appel. La prière répond que c'est une sœur qui a perdu ses esprits et pour l'autre, elle doit reconnaître la mort dans l'âme qu'elle n'est pas arienne. Un des hommes hurle « Inscrivez immédiatement, non arienne ». Peu de temps après, c'est dans ce climat d'angoisse qu'elle fait profession solennelle. « Je ferai de toi mon épouse dans la justice et le droit ». Puis la synagogue de Cologne est brûlée au cours de la nuit de cristal. Et sœur Bénédicte est véritablement transie de douleur. « L'ombre de la croix s'abat sur mon peuple », dira-t-elle. La prieure essaye de la faire partir dans un Carmel, en Israël, mais c'est trop tard. Alors elle la fait partir du Carmel d'Echt, elle la fait partir au Carmel d'Echt en Hollande. C'est là que sa sœur Rosa arrivera aussi, en quittant l'Allemagne, elle la rejoint, sollicitant son admission dans l'ordre, auquel elle aspire aussi depuis son propre baptême. Les deux sœurs ont été baptisées. Au début de 1942, il devient évident que les Allemands programment pour la Hollande l'extermination systématique des Juifs. Les sœurs Stein sont convoquées en mai par la Gestapo d'Amsterdam. Elles tentent des démarches vaines pour aller en Suisse, puis en Espagne. Le 11 juillet 1942, l'épiscopat catholique des Pays-Bas, en accord avec le synode de l'Église réformée, adresse au commissaire du Reich une vive protestation contre les mesures dont les Juifs sont victimes. En représailles, le 2 août, les nazis ordonnent d'arrêter tous les religieux non-ariens dans leur couvent. Les deux sœurs seront arrêtées, envoyées dans un camp de transit. « Viens, nous partons pour notre peuple, » dit-elle à sa sœur. « Je ferai de toi mon épouse dans la loyauté et tu connaîtras le Seigneur. » Et les deux sœurs seront déportées à Auschwitz où elles seront gazées à l'arrivée du convoi le 9 août 1942. Ces deux vierges sages avaient, durant leur courte vie religieuse, rempli leur lampe de l'huile du salut, de la foi, de l'espérance et de la charité. Au milieu de la nuit, il y eut un cri « Voici l'époux, sortez à sa rencontre !» Celles qui étaient prêtes entrèrent avec lui dans la salle de noces. Chers frères et sœurs, l'huile de nos lampes, ce sont les vertus chrétiennes, dont les vertus théologales, la foi, l'espérance et la charité. L'effusion de l'esprit que beaucoup d'entre nous ont reçue dans le renouveau, et j'en suis, provoque un accroissement de ces trois vertus reçues au baptême. Alors, avec Thérèse Bénédicte de la Croix, demandons à nouveau un surcroît de charité. Nous n'oublions pas toutefois que nous sommes dans l'année 2025, année sainte,
invités à devenir pèlerins de l'espérance. Alors portons au monde cette espérance, parce que si un vent mauvais souffle sur le monde, et on le voit souffler fortement à Gaza, en Ukraine, dans tant d'autres lieux, l'espérance ne déçoit pas. L'amour de Dieu est plus fort. Le cardinal émérite du Burkina Faso, qui sait ce que c'est qu'un conflit meurtrier dans son pays, Philippe Ouedraogo, mi-juillet, à propos de la situation terrible dans son pays, disait « Le conflit actuel n'est pas religieux, il est politique, économique, identitaire, géostratégique. » Et il invitait à l'espérance. « Nous croyons profondément que l'histoire ne s'arrête pas là, que ce qui semble être une défaite peut devenir une source de renaissance, que même au pied de la croix, une résurrection est possible. » L'espérance pour nous n'est pas naïveté, elle est un acte prophétique, elle est un acte de résistance spirituelle, elle est une posture face à l'absurde, une affirmation radicale de la vie face à la culture de mort. Ce n'est pas attendre que tout aille mieux, c'est agir pour que quelque chose de beau subsiste, même dans la tourmente. C'est choisir la fidélité à Dieu, à l'humain, à la dignité, là où tout semble pousser à l'abandon. Chers amis de Fraternité Pentecôte, prions que l'Esprit Saint souffle sur nous, sur le monde, pour un surcroît de foi, de charité et d'espérance. Amen.

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2: Dieu seul est mon rocher, mon salut, ma citadelle. Je reste inébranlable. Psaume 61, 7.

0: faire l'évangélisation. La mission, c'est le but, la finalité de la vie de l'Église. L'Église est missionnaire par nature, c'est ce que rappelle le Concile Vatican II, c'est ce que rappelle aussi Evangelium Gaudium, le Paul VI. L'Église est faite pour évangéliser. Et donc, dès le début de l'Église, à travers les siècles, eh bien, l'Église a déployé sa mission, qui est d'annoncer le Christ et de manifester de toute manière. L'Église est missionnaire. On peut parler de l'éternelle mission de l'Église. Mais c'est vrai que cette mission, pour pouvoir rejoindre les cultures, les civilisations, eh bien, elle doit sans cesse se remettre en cause. Et c'est pour ça qu'on emploie ce mot de nouvelle évangélisation, c'est-à-dire l'éternelle mission de l'Église qui se déploie aujourd'hui dans un nouveau contexte social, politique, culturel, humain. On peut parler aussi de nouvelle évangélisation, car aujourd'hui l'Église, et je pense à Vatican II, a une nouvelle conscience de ce qu'elle est, de ce qu'elle représente, de son rapport au monde, du dialogue qu'elle entretient avec le monde. Nouvelle évangélisation, non pas dans le sens où la mission n'aurait pas existé jusqu'à aujourd'hui, mais ce que l'Église doit penser à nouveaux frais, de nouvelles manières, sa présence au monde et la parole qu'elle adresse au monde, et la manière dont elle exerce sa mission dans le monde compte tenu de ce qu'il est. Cette nouvelle évangélisation, aujourd'hui, elle est pour nous une urgence. Une urgence, car nous nous trouvons dans les pays occidentaux, et en particulier en France aujourd'hui, dans un contexte tel que si l'Église n'est plus missionnaire, elle disparaît. Donc l'Église disparaît dans certains lieux où, aujourd'hui, on constate par la diminution non seulement des vocations, mais aussi de la présence chrétienne. Je vois un certain nombre de communes qui ne sont plus desservies par des prêtres, où le nombre de chrétiens diminue considérablement, 1% de moins de catéchisés en France chaque année. Et donc, on est dans une situation d'urgence. Parce que c'est une situation de survie. Si l'Église n'est plus missionnaire, elle disparaît, elle s'éteint. Donc c'est quelque chose qui relève de la nécessité vitale, sociologiquement. Elle ne disparaît pas théologiquement, mais sociologiquement, pratiquement, elle disparaît. Je vois dans le certain nombre de collèges, de lycées, je suis amené à faire des visites, le nombre de jeunes qui se déclarent chrétiens, c'est sur 500 000, 1, 2. Donc ce sont des faits, on constate. Bon, première chose, il y a une situation de survie, et je parle d'urgence. Deuxième chose, je parle aussi de priorité. Les programmes pastoraux doivent être sans doute revisités, reconsidérés en fonction de cette urgence de l'évangélisation. Et il nous faut passer d'une pastorale qui était au niveau de l'Église, d'une pastorale d'entretien, à une pastorale d'engendrement. Les évêques de France ont sorti il y a quelques années ce texte suite au rapport d'Agence, l'Agence étant l'un des évêques de la conférence épiscopale, l'évêque d'Angoulême, Claude d'Agence, et ce rapport donc a été publié, il met en valeur la proposition de la foi, la nécessité aujourd'hui de proposer la foi, qui devient une priorité. L'évangélisation n'étant plus simplement un des aspects de l'action de l'Église, mais le cœur de la mission de l'Église. Troisième dimension de cette nouvelle évangélisation, je parle de conversion. Il y a une conversion pastorale à opérer, qui est aussi une conversion spirituelle, pour passer d'une pastorale d'entretien et de desserte à une pastorale qui est essentiellement missionnaire, pour nous retrouver dans une situation missionnaire. On se rappelle ce très beau texte paru il y a une soixantaine d'années au sortir de la Deuxième Guerre mondiale, « France, pays de mission ». Eh bien, lorsqu'on est dans une situation missionnaire, on organise notre action, on développe notre pastorale d'une autre manière que lorsqu'on est en régime de chrétienté. Donc ça suppose une conversion pastorale considérable, dont on n'a peut-être pas encore pris la mesure. Pas simplement pour gérer l'existant, mais pour toucher des hommes, des femmes, des jeunes qui n'entendront jamais parler de l'Évangile. Et j'en parlerai tout à l'heure sur des actions concrètes qui sont entreprises, ça et là, mais que l'on devrait de plus en plus développer dans notre activité d'Église. Je pense aussi que l'évangélisation doit être, et c'est une quatrième dimension, notre évangélisation doit être catholique. Et quand je dis catholique, ça n'exclut pas au contraire le dialogue œcuménique et que des actions missionnaires communes puissent être entreprises. Mais il y a un spécifique de l'évangélisation catholique comme telle qu'il nous faut retrouver. L'évangélisation est catholique dans la mesure où elle part de l'Eucharistie et elle nous ramène à l'Eucharistie. L'évangélisation est catholique lorsque elle prend véritablement une dimension apostolique. Elle est référée à cette structure apostolique qui définit la vie catholique. Et elle est catholique dans la mesure où elle est sacramentelle. Autant de notes, de caractéristiques qui définissent la mission de l'Église aujourd'hui, la nouvelle évangélisation. Alors ce que je vais maintenant vous dire relève des réflexions d'un pasteur. Je suis en charge d'un diocèse, chaque évêque vous le dira à propos du sien, mais qui est le plus beau diocèse de France, si ce n'est du monde, le Var, un pays de soleil et de lavande. Et un pays que j'ai appris à découvrir il y a 6 ans, à aimer et à servir. Un pays en croissance démographique, puisque quand mon prédécesseur est arrivé, il y avait 500 000 habitants. C'était en 1983, il y a 23 ans. Quand je suis arrivé il y a 6 ans, il y avait 900 000 habitants. Maintenant, il y a 1 100 000 habitants. 200 000 de plus en 6 ans. Un pays de croissance, de forte déchristianisation. On chiffre à 3%, 4% le nombre de pratiquants, 200 prêtres, 60 séminaristes. Je voudrais tout simplement avec vous aborder quelques aspects de la nouvelle évangélisation telle que je l'aperçois. Sous la réflexion suivante, quels sont pour moi les lieux, les défis et les lieux missionnaires ? Pasteur que je suis, quels sont pour moi les lieux où il convient plus particulièrement de faire porter l'effort de notre Église ? Comment, où déployer la mission de l'Église ? J'ai relevé 10 défis qui sont autant d'interrogations et autant de chantiers pour cette nouvelle évangélisation. Et je voudrais avec vous, au cours de cette conférence, passer au crible de mes commentaires ces 10 lieux dans lesquels je perçois qu'il y a aujourd'hui un besoin et une actualité de l'évangélisation. Premier point. Le premier point, c'est, pour reprendre une expression de Benoît XVI, la nécessité pour l'Église de développer une évangélisation des baptisés. Les premiers évangélisés, ce sont les baptisés. Benoît XVI parle d'une personnification de la foi. Permettez-moi de citer un texte de Jean-Paul II à l'occasion d'une visite dans une paroisse, la paroisse des saints martyrs canadiens à Rome. C'était en 1980, donc au tout début de son pontificat. Nous vivons dans une époque de confrontation radicale. Et je le dis, ajoute le Saint-Père, parce que c'est aussi mon expérience de tant d'années. De confrontation radicale, foi, anti-foi, évangile et anti-évangile, église et anti-église, Dieu et anti-Dieu, s'il est possible de parler ainsi. Dans cette époque qui est la nôtre, nous avons besoin de redécouvrir une foi radicale, radicalement comprise, radicalement vécue, radicalement réalisée. Nous avons besoin d'une telle foi. J'espère que votre expérience est née dans une telle perspective et qu'elle peut mener à une saine radicalisation de notre christianisme, de notre foi, à un radicalisme évangélique authentique. Oui, radicalité de notre vie chrétienne. L'effort, c'est l'évangélisation des chrétiens. Trop de chrétiens consommateurs, trop de chrétiens passifs. Les premiers à être l'objet de l'évangélisation, ce sont les baptisés. Dans le renouveau charismatique, il y a cette démarche qui est faite, qui est fondatrice de l'expérience du renouveau, qui est l'effusion du Saint-Esprit. Permettez-moi de penser que pour chaque baptisé, dans toutes nos paroisses, de telles démarches seraient à faire. C'est-à-dire une démarche d'appropriation de la foi, même si on ne parle pas d'effusion de l'Esprit-Saint, peu importe, mais de retrouver la source vive de notre baptême. Des démarches proposées pour redécouvrir la parole vivante de Dieu qui nous est donnée dans les Écritures, pour redécouvrir l'actualité des sacrements, qui signe en nous la présence de la force de Dieu, du salut de Dieu, qui est nourriture dans l'Eucharistie, miséricorde dans le sacrement de pénitence, force dans l'épreuve quand nous recevons l'onction des baptêmes, et qui marque et structure toutes les étapes de notre vie, depuis le baptême jusqu'à la célébration de l'amour humain, jusque le service de l'Église par l'ordination. Retrouver des démarches dans l'Église par lesquelles nous acceptons de faire le choix de Dieu, de manifester notre appartenance au Christ, notre adhésion à l'Église, notre engagement dans le monde. Il n'y aura pas, il ne peut pas y avoir d'évangélisation quand les hommes et les femmes qui sont chrétiens ne manifestent pas cette appartenance au Christ d'une manière radicale. Cette radicalité évangélique dont parlait Jean-Paul II dans le texte que j'ai cité. Il y a quelques mois, 5 mois, je me trouvais en Chine. En Chine, donc continentale, pas Taïwan, mais en Chine continentale. Et au titre de la responsabilité d'évêque qui suit les communautés de Français à l'étranger, j'ai été amené à visiter les communautés clandestines. Je suis parti comme psychothérapeute. Je ne peux pas partir comme prêtre ou évêque. Pour pouvoir rentrer sur le territoire chinois, n'importe qui peut le faire, mais si je veux avoir des marges de manœuvre, je devrais partir comme psychothérapeute. C'est vrai que je pratique une certaine thérapie spirituelle dans mon ministère, mais je n'ai pas du tout les diplômes d'être psychothérapeute. Et donc je suis rentré dans le territoire chinois, accueilli par une famille française, et puis le surlendemain de mon arrivée, après une journée d'acclimatation, je me suis trouvé au sortir d'un magasin, dans un lieu qui m'avait été précisé, avec un journal qu'il m'était incapable de lire, puisqu'il était en mandarin, mais qui était le signe par lequel je pouvais être identifié. Quelqu'un s'approche de moi avec le même journal, me prend, me tire dans une voiture, vitre teintée, je traverse Pékin, à un moment on s'arrête, on change de voiture, vitre teintée, 100 km de Pékin, je me retrouve dans un petit village, devant la porte, le portail d'une ferme, je rentre dans cette ferme, le portail se referme et je suis là pendant 5 jours. De partout sortent des prêtres, trentaine. Vingtaine de séminaristes, dizaines de religieuses. Tous les prêtres qui sont là ont fait de la prison. L'évêque est en prison. L'auxiliaire est en prison. Et ces 5 jours de retraite que j'ai passés, de prédication, j'avais un traducteur, rassurez-vous, ces 5 jours de prédication étaient pour moi une bénédiction. Et lorsque j'ai eu l'occasion de parler, et je l'ai fait souvent avec les prêtres, je leur ai posé cette question. Pourquoi une telle ferveur, une telle fidélité? Et la réponse unanime de tous ces prêtres, qui ont, je le répète, tous fait de la prison, qui doivent changer de numéro de téléphone chaque mois, parce que toutes les communications sont surveillées, ils sont surveillés. Eh bien, nous tenons à cause de la prière. Et la persécution est la raison de notre ferveur et de notre radicalité. Le contexte qui est le nôtre en Occident est un contexte d'amollissement et de perte de substance de notre vie chrétienne. Ces communautés missionnaires persécutées sont profondément missionnaires, parce qu'elles vivent jusqu'au bout l'Évangile. Vous savez, l'Évangile ne supporte pas les mélanges adoucissants et les demi-mesures. La mesure de l'amour, c'est la démesure. Et aujourd'hui, nous sommes appelés, si nous voulons être missionnaires, si l'Église veut être missionnaire, à accepter d'entrer dans cette démesure, dans cette radicalité. Cette démesure, nous en avons des signes. Les signes, ce sont d'abord des témoins. Moi-même, lorsque je regarde mon itinéraire qui m'a conduit jusqu'au sacerdoce, je n'étais pas du tout au départ destiné à être prêtre. Je faisais une carrière dans la vie administrative, j'ai fait des études d'économie, j'ai enseigné à l'université. Mais c'est la rencontre avec des témoins. Je parle d'abord de Marthe Robin. Et puis la rencontre avec des missionnaires qui m'a amené à poser les bonnes et les justes questions que je ne m'étais pas posées. On entre en radicalité lorsqu'on rencontre des témoins qui vivent de la radicalité évangélique. Et leur témoignage et plus éloquent que tous les discours. Aujourd'hui, nous avons besoin de témoins de cette radicalité. La radicalité, elle est vécue d'abord dans la vie consacrée. Et il n'y aura pas d'évangélisation, de nouvelle évangélisation, si nous ne pouvons pas compter sur des communautés religieuses ou des nouvelles formes de vie consacrée qui expriment de manière prophétique cette donation totale de soi-même à Dieu. Ces communautés sont par essence missionnaires. C'est l'exemple de Thérèse de Lisieux, patronne des missions alors qu'elle n'est pas sortie du Carmel. Le premier défi, retrouver la radicalité évangélique. Parce que la radicalité évangélique manifeste la nouveauté de l'Évangile, l'actualité de l'Évangile, la beauté de l'Évangile. Deuxième défi, pour l'Église, pour nous, pasteurs, pour vous, chrétiens, redynamiser les communautés chrétiennes. Quand je visite un certain nombre de paroisses, on parle de communauté paroissiale. C'est bien souvent faux. Ce ne sont pas des communautés, ou si peu. En tout cas, pas suffisamment des communautés pour qu'elles puissent honorer toutes les dimensions, et je vais les rappeler, d'une communauté chrétienne. Je ne veux pas dire que dans ces paroisses, il n'y ait pas des bonnes volontés, des gens donnés. Et ça ne suffit pas pour constituer une communauté. Redynamiser les communautés chrétiennes. Personnellement, je pense que l'évangélisation doit se faire essentiellement à partir du renouveau des paroisses. Parce que la paroisse, ce n'est pas un lieu affinitaire. Moi, j'ai fait partie de communautés nouvelles. Dans mon diocèse, j'ai 75 communautés anciennes ou nouvelles, beaucoup de communautés nouvelles, j'en parlerai. Mais la différence entre une communauté nouvelle et une communauté paroissiale, c'est que dans la paroisse, on ne se choisit pas. On ne choisit pas un charisme. La paroisse, elle est une identité objective, c'est l'appartenance à un territoire. Et qu'on soit un chrétien haut de gamme ou un chrétien du SMIC spirituel, on est membre de cette paroisse. La communauté paroissiale, elle est faite de gens cultivés ou peu cultivés, de différentes spiritualités, et d'hommes et de femmes qui acceptent ensemble de vivre dans un lieu et d'ensemble de former une communauté missionnaire. Ce que je constate, ce sont des signes, parfois troublants, d'une dépression des communautés chrétiennes, d'un délitement. D'abord le vieillissement. Beaucoup de têtes chenues. Peu de jeunes, peu de vocations, peu de catéchumènes. Parce que les catéchumènes sont les fruits d'une communauté brillante et vivante. Peu de projets, peu de perspectives. On gère. Ensuite, une mentalité beaucoup tournée vers le repli sur soi. En disant cela, je ne caractérise pas toutes les communautés, mais un certain nombre de ces communautés. Je vois aussi, heureusement, ça et là, des signes positifs, et j'y reviendrai, de renouveau des communautés chrétiennes et des communautés paroissiales. Chez un certain nombre de pasteurs, de chrétiens engagés, un sentiment de culpabilité aussi, de découragement, malgré tous les efforts accomplis, de fatalisme, par rapport aux évolutions, une espèce de décalage entre l'Église et la société. Pour remédier à toutes ces difficultés et passer simplement du constat des symptômes à des réponses qui soient des réponses de salut et de renouveau, eh bien, il nous faut accepter d'affronter certaines questions. Il n'y aura pas de renouveau et de redynamisation des communautés chrétiennes si, d'abord, je l'ai rappelé dans un premier point, les chrétiens n'entrent pas dans une radicalisation de leur vie chrétienne. Je n'insiste pas, j'en ai parlé. Deuxième chose, le renouveau des communautés chrétiennes passe par ce que Christy Fedeles Taichi évoque sous le terme de spiritualité de communion, c'est-à-dire véritablement de paroisses qui soient d'authentiques familles, de fraternité paroissiale. À l'occasion de mes visites pastorales, j'essaye de développer précisément un programme de renouveau des communautés chrétiennes. On ne peut pas dire que c'est la réussite totale, mais ce sont en tout cas des efforts que l'on entreprend avec mon conseil épiscopal qui est associé à ces visites et l'ensemble des prêtres qui est aussi naturellement tout à fait partie prenante de ces visites. Ces visites sont pour moi l'occasion à la fois de reconnaître le travail accompli, ça et là, mais aussi de poser les bases d'une redynamisation des communautés chrétiennes. Et la première chose pour qu'il y ait communauté chrétienne, eh bien, c'est naturellement de travailler pour qu'il y ait une communion. Une communion qui est fondée non pas sur des programmes, mais sur la prière. La communauté chrétienne est le fruit de la prière. J'y reviendrai encore tout à l'heure. Première chose, pour qu'il y ait communion, il faut qu'il y ait cénacle. Il faut que se constitue par la prière, j'allais dire, un noyau dur, une masse critique qui permette, à partir d'hommes et de femmes donnés au Christ, autour de leur pasteur, qui est le garant de cette communion, pour qu'à partir de ce noyau dur puisse se constituer cette communauté missionnaire. La redynamisation des communautés paroissiales passe par la mise en valeur de l'évangélisation directe. Et à l'occasion de ces visites que je fais, j'essaye toujours d'avoir un moment d'évangélisation directe. Moi, évêque, il faut que je donne l'exemple. Eh bien, je vais dans les marchés, sur les places, dans les rues, je fais du porte-à-porte aussi. Et comme nous sommes dans le sud, près de la Méditerranée, je fais une opération régulière qui s'intitule « L'évêque vous mène en bateau ». Alors j'invite les paroissiens, à l'occasion des visites, quand ça peut se faire, à monter sur un bateau. L'intérêt du bateau, c'est que on ne peut plus le quitter quand on est en mer. Donc j'ai un public captif et j'en profite. Et donc la mission de l'Église aujourd'hui doit se faire sous, je dirais, ce mode d'annonce directe de la foi. Ce n'est pas le seul mode, c'est un des aspects de l'action de l'Église, mais aujourd'hui retrouver cette dimension d'évangélisation directe. L'évangélisation des communautés chrétiennes doit aussi honorer cette dimension, j'appelle la dimension cellulaire. Le premier lieu de rassemblement d'une communauté chrétienne, c'est l'Eucharistie, l'Eucharistie dominicale.
1: Mais souvent, lorsqu'on se retrouve à la messe, on ne se connaît pas. Et la messe n'est pas forcément, naturellement, un lieu de partage spontané, de rencontre personnelle. On peut le faire à la sortie de la messe, on essaye de créer des moments ou des lieux de convivialité. Mais nous avons besoin, pour vivre notre vie chrétienne, je le crois aujourd'hui, non seulement du rassemblement dominical, mais d'avoir un autre moment où l'on se retrouve avec d'autres chrétiens dans des petites cellules. On appelle cela une communauté ecclésiale de base, non ? Les textes du magistère, qu'on les appelle cellules, qu'on les appelle équipes ou petites fraternités, peu importe la dénomination, mais la nécessité entre chrétiens de pouvoir d'une manière informelle se retrouver entre nous pour partager spontanément la parole de Dieu, pour vivre ensemble un engagement, une relecture de notre vie, c'est fondamental. Et que ces lieux soient ouverts de telle manière qu'on puisse accueillir des personnes qui sont loin de l'Église, ne viendront jamais dans une liturgie qui a son rite propre, parfois totalement...

avec l'Église. C'est un exemple. Une communauté chrétienne doit pouvoir honorer quatre dimensions qui s'imbriquent entre elles. Elle doit être une communauté qui est missionnaire en pratiquant l'évangélisation directe. J'en ai parlé. Sous différents modes. J'y reviendrai. Une communauté qui est une communauté catéchétique et de plus en plus catéchuménale. C'est-à-dire de pouvoir non seulement annoncer Jésus, mais aussi arriver à ce que la personne qui a reçu l'enseignement puisse un jour professer la foi. La foi n'est pas simplement une expérience, elle est une connaissance, une catéchèse. Être chrétien, c'est avoir une certaine intelligence pour pouvoir rendre compte, comme dit l'apôtre Pierre, de l'espérance qui est en nous. Et cette intelligence nous permet d'aimer davantage. Et puis, une communauté chrétienne, elle a pour centre, cœur, sommet, la célébration de la foi à travers les sacrements, la liturgie de l'Église. Et puis, une communauté chrétienne, c'est une communauté qui est servante, une communauté de diaconie, servante de la société, de notre monde, servante de ceux et celles qui s'adressent à l'Église. Une communauté de charité tournée vers le service d'autrui. Eh bien, une communauté chrétienne doit honorer ces quatre dimensions pour être véritablement une communauté ecclésiale. Et pour pouvoir honorer ces quatre dimensions, je le répète, il faut des chrétiens qui soient convaincus, forment entre eux, autour du pasteur, une fraternité paroissiale qui, de proche en proche, par des cercles concentriques successifs, touche différentes personnes, depuis ceux qui sont pratiquants irréguliers jusqu'à ceux qui n'ont aucun contact avec l'Église, et à travers cette structure cellulaire que j'évoquais, qui me paraît aujourd'hui importante. Donc, deuxième aspect de l'évangélisation, le renouveau des communautés chrétiennes, paroissiales en particulier. Troisième lieu de la nouvelle évangélisation, c'est l'accueil des nouveaux charismes et des nouvelles communautés. Je cite Benoît XVI, qui n'était pas pape à l'époque, puisque c'était en 98, dans une très belle conférence qu'il adressait au mouvement d'Église. Si maintenant nous considérons l'histoire de l'Église dans son ensemble, nous voyons clairement apparaître d'un côté un modèle ecclésial local comme une structure de base, diocèse, paroisse. Mais il y a également d'un autre côté, ajoutait Ratzinger, à travers l'histoire, des voies toujours nouvelles, des mouvements qui remettent continuellement en valeur le caractère universel de la mission apostolique et de la radicalité de l'Évangile, et ainsi renforcent l'Église locale par le service d'une vie véritablement animée par l'Esprit Saint. Accueillir de nouvelles communautés, ces nouveaux charismes, me paraît aujourd'hui une des conditions pour véritablement entrer dans cette nouvelle évangélisation. Dans le discours que le pape a fait pour le rassemblement des nouveaux mouvements à la Pentecôte 2006, donc il y a quelques semaines, à Rome, Benoît XVI parlait des communautés nouvelles comme des structures vives, je dirais des laboratoires missionnaires. Ces communautés ont des vocations. Vocations, pas simplement sacerdotales, il y aura plusieurs ordinations dans quelques jours, les communautés des béatitudes ici à Lisieux, pas simplement sacerdotales ou à la vie consacrée, mais aussi renouveau de la vie baptismale, renouveau de la vie des familles. Ces communautés permettent d'entrer dans cette radicalité.

réalité que j'évoquais tout à l'heure. Elle propose un mode de vie de chrétien, un écosystème. Je suis frappé de voir que beaucoup de chrétiens n'ont plus de lieu référentiel pour voir ce que ça signifie être chrétien. Beaucoup de personnes, de jeunes en particulier, me disent « Mais donnez-nous des chrétiens à voir. » On n'en voit pas beaucoup. Or, dans une communauté, nouvelle ou ancienne, eh bien, on a un laboratoire, un écosystème. On voit ce que c'est qu'être chrétien. En tout cas, manière d'essayer de le vivre, d'y tendre dans la vie chrétienne. L'Esprit Saint suscite des réponses nouvelles par rapport aux nouvelles attentes dans le contexte de sécularisation, d'individualisme dans lequel nous nous trouvons. Et ces communautés sont des exemples de radicalité, de créativité aussi missionnaire et d'engagement missionnaire. Alors il y a une double responsabilité. D'une part, la responsabilité du fondateur, des responsables de la communauté, pour accueillir le charisme, en prendre toute la mesure de ce charisme, l'éprouver, le formaliser, pour qu'on puisse pas simplement vivre une expérience subjective, mais dire en quoi ce charisme apporte quelque chose de nouveau à la vie de l'Église. J'ai vu certaines communautés qui sont incapables de formaliser le charisme. Ça me paraît extrêmement dangereux parce que, à ce moment, si on veut faire l'expérience de la communauté, ça veut dire toujours rencontrer les mêmes fondateurs et on est incapable de pouvoir rendre compte dans une certaine intelligence spirituelle et ecclésiale de ce que l'on vit. Mais aussi la responsabilité de ces communautés, à un certain moment, c'est non seulement de formaliser le charisme, mais de l'offrir à l'Église. Le charisme n'est pas la propriété de la communauté, il appartient à la vie de l'Église, à la fécondité de l'Église, qui a besoin de ce charisme pour se renouveler elle-même. Présenter ce charisme à l'Église, ça veut dire le remettre au discernement de l'Église. Et donc, il y a aussi une responsabilité de la part des pasteurs, des évêques, des prêtres en particulier aussi, c'est d'accueillir les charismes. On voit parfois des réticences ou des résistances pour accueillir ce que l'Esprit produit. Comme si l'Esprit Saint s'était tu et qu'il fallait fonctionner avec ce que l'on héritait du passé. L'Esprit Saint continue d'agir et la responsabilité des prêtres et des évêques, c'est d'accueillir ces dons de renouvellement, de renouveau, de réveil que la grâce de Dieu produit. C'est ce que fait le pape. On fait le pape Jean-Paul II, de manière très claire, et ce qu'a fait le pape Benoît XVI. C'est aussi la responsabilité d'accompagner le charisme dans son processus de constitution, dans sa fructification. C'est d'aider le charisme à une maturité ecclésiale. C'est aussi la responsabilité du pasteur d'intégrer le charisme par rapport aux autres réalités qui existent dans la vie des diocèses, des paroisses. Les dérives sont toujours possibles, dérives d'exclusivisme. Une communauté ne voit l'Église qu'à travers son propre prisme, dérive d'auto-célébration de la communauté. La responsabilité des pasteurs, c'est de s'appuyer sur les charismes, d'utiliser ces charismes. Et j'essaye, moi, à l'échelle de mon diocèse, bien, de pouvoir compter sur ces différents charismes qui viennent de communautés, qui viennent aussi de personnes, d'accueillir et puis de soutenir, en accompagnant, en régulant, en donnant des avis. Mais c'est mon rôle d'exercer donc cette responsabilité ecclésiale au service de l'Église. Ces charismes sont très importants pour la nouvelle évangélisation, car ils apportent un dynamisme nouveau.
car ils touchent de nouvelles générations, car ils sont chargés aussi de, je dirais, de capacité d'inculturation. Ils viennent souvent de personnes qui sont, le Seigneur a touché dans le monde, qui connaissent la société et la culture de notre temps, et qui, saisis par le Christ, dans fondant une communauté d'alliance ou en engageant telle ou telle initiative missionnaire, on propose des actions qui sont souvent très pertinentes par rapport aux besoins de notre société. Un exemple, j'ai reçu il y a 2 ans la visite d'un prêtre. Son charisme est très particulier. Je pense qu'il est assez unique en France ou en Europe. Son charisme, c'est l'évangélisation dans les boîtes de nuit. Alors, quand j'ai vu la visite de ce prêtre, bon, je me suis dit, mais attention, vous savez, dans une boîte de nuit, il y a parfois des excès terribles, hein, que ce soit en termes de violence musicale, de dérives sexuelles, etc. Mais en ayant observé la stature du bonhomme, en ayant pris des renseignements, en l'ayant accompagné de près, j'ai vu que cet homme, consacré à Dieu, qui prie 2 heures par jour, fait partie d'une communauté qu'il soutient, a vraiment un charisme. Eh bien, son charisme, c'est d'aller dans les boîtes de nuit. Il ne fait que ça. Ensuite, il fait les afters. Vous savez que les boîtes de nuit, ceux qui ne l'ont pas pratiqué, je donne quelques informations qui peuvent être utiles. Dans mon ministère précédent, j'étais curé de la Trinité, donc curé de Pigalle. Donc je connais le milieu un peu de la nuit. Et j'avais un bistrot qui s'appelait le bistrot du curé, qui était entre un sex shop et puis un magasin de lingerie fine. Et donc, le monde de la nuit est un monde qui est terrible, avec la drogue, avec le sexe, avec beaucoup d'angoisse et des attitudes suicidaires. Et donc, ce prêtre rentre dans les boîtes de nuit à partir de 11h, minuit, il reste jusqu'à 7h du matin, et ensuite il y a des afters. Les afters, c'est à partir de 6h du matin jusqu'à 11h. Ce sont des boîtes de nuit où il y a des gens qui sont complètement déjantés, la plupart, drogués, bon. Et il y a les pires excès. Et donc, dans ce contexte-là, ce prêtre donc prie 2 heures par jour. Il va dans ses boîtes de nuit, il ne va jamais au-devant des gens, il s'assoit à une table, il est en habit religieux. Ah oui, il n'est pas du tout masqué, hein. Il arrive avec un habit religieux. Dans les boîtes de nuit, là où il va, il y a 2500, 3000 jeunes par soirée. Il s'assoit, et puis, bien des jeunes viennent le trouver, parce qu'il dit, mais est-ce que tu as un vrai ? Est-ce que tu es un vrai ? Alors il dit, ben oui, je suis vrai. Et à partir de là, s'engage une conversation. Et la même chose dans les afters. Quand il sort, le prêtre, eh bien, il va dans un monastère qui se trouve donc pas très loin des boîtes de nuit. Nous avons la chance d'avoir une chartreuse. Et donc il va à la chartreuse, et là il célèbre sa messe pour toutes les personnes rencontrées, pour tous les visages rencontrés. Et ensuite, eh bien la journée, il reçoit les jeunes qu'il a rencontrés la journée. Et puis il fait régulièrement pour eux des exercices spirituels, des exercices Saint-Ignace, puisqu'il est de tradition ignatienne. Voilà un ministère nouveau, particulier, qui a un charisme. Pour faire ça, il faut un charisme. N'importe qui ne peut pas faire cela et risque d'être profondément troublé, partir en courant ou d'être contaminé lui-même. Il faut avoir le soutien d'une communauté, il faut avoir un enracinement spirituel, il faut avoir un accompagnement. Mais il y a des fruits. Et j'ai vu des jeunes qui ont été baptisés à la veillée pascale en raison de ce ministère.
Donc, le Seigneur, en même temps, il nous conduit dans une société sécularisée, il nous donne des charismes, c'est-à-dire des personnes qui reçoivent par don de Dieu la force, la grâce, le génie d'apporter des justes réponses. Vous savez, les réponses du Seigneur, elles se trouvent là où peut-être on ne les attend pas. Et à nous d'être attentifs, à nous, pasteurs, chrétiens, de pouvoir développer nos propres charismes et d'accueillir les charismes que Dieu donne, qui sont des réponses de l'Esprit par rapport aux besoins de notre monde. Et plutôt que d'essayer sans cesse, par de multiples colloques et congrès, de trouver des réponses, accueillons celles que spontanément Dieu nous donne par la force de l'Esprit. Quatrième défi, pour moi aussi fondamental, c'est qu'aujourd'hui, on doit développer une pastorale de l'intelligence chrétienne. C'est tout l'enjeu de Fides et Ratio, encyclique de Jean-Paul II. Nous sommes dans un contexte où on peut parler de déni de la raison, c'est-à-dire de, on est très raisonnable, et notre raison est très investie, mais dans le domaine scientifique. La raison est en quelque sorte capturée par la science. Mais cette dimension de la raison dans l'ordre philosophique, dans l'intelligence de la vie, est très peu honorée. Nous nous trouvons dans un contexte, on le sait, pluraliste, un grand scepticisme. Le pape parle de relativisme. Toutes les opinions se valent. Il y a donc un refus de la prétention universelle de la raison. Tout peut se justifier. Il suffit de fréquenter les jeunes pour savoir, dans un contexte, que toutes les attitudes morales sont pratiquées, sont acceptées. Et ceci gagne la foi aussi. À l'intérieur même de la foi, dans cette culture qui est la nôtre, on privilégie souvent l'émotivité. Moi-même, je n'ai rien contre l'émotivité. J'ai retrouvé la foi à travers le contact avec le renouveau. J'ai été un des responsables de la communauté Emmanuel. Je vais partir dans 2 jours en Afrique. Je vais souvent au Brésil, dans des communautés charismatiques. Pourtant, donc, on a retrouvé aujourd'hui, et c'est très heureux, la dimension de l'expression sensible de la foi. Mais attention, la foi ne se peut pas se réduire à de l'émotivité, à de l'expérience subjective. Ça ne peut pas durer, sinon. La foi n'est pas de l'ordre simplement du sentir. Je sens que Dieu est là. Je sens qu'il m'aime. Sinon, on se replie sur l'instinct, on se replie sur soi, parce qu'il s'agirait uniquement de goûter soi-même les effets de la grâce. On vivrait dans l'instabilité, dans l'insécurité, parce qu'on serait l'otage de nos instincts qui nous diraient à un certain moment, Dieu est vraiment là, d'autres moments, Dieu n'est plus là. Donc aujourd'hui, c'est important de fonder sa foi en raison. Les lieux à réinvestir dans cette pastorale de l'intelligence. J'en cite 4. D'abord, les écoles. Nous avons la chance d'avoir beaucoup d'écoles catholiques. Pour avoir fait la visite pastorale dans beaucoup d'écoles catholiques, je constate que certaines ne le sont pas. Le travail. Je dis certaines.
C'est-à-dire, j'ai vu dans certaines écoles catholiques qu'on promeut, par exemple dans le domaine de la formation à la sexualité, des pratiques qui ne sont pas en rapport avec l'enseignement de l'Église. Que un certain nombre de professeurs n'ont aucun rapport, ou un rapport très élastique avec l'Église. Donc dans ce contexte-là, c'est très difficile de porter un projet catholique, de porter une identité catholique. École catholique, c'est un substantif et un adjectif. Le substantif, c'est école. On demande à une école de savoir enseigner, transmettre, communiquer des connaissances avec un certain professionnalisme. Et ça, je crois, beaucoup d'écoles catholiques le font bien. Et c'est un adjectif. L'adjectif, c'est la raison d'être. Le substantif, c'est l'être. Enseigner, l'adjectif, c'est la raison d'être catholique. Quand je dis catholique, ça veut dire fondamentalement que la transmission des connaissances, la bonne formation n'est pas le tout de l'enseignement catholique. L'enseignement catholique vise aussi essentiellement à la transmission d'une expérience et de la foi, d'une intelligence chrétienne. Elle est catholique, l'enseignement est catholique s'il honore véritablement cet objectif, ce qui suppose que les professeurs, les enseignants, les instituteurs, les formateurs soient véritablement catholiques. Et je constate effectivement que ces écoles catholiques, celles que je les ai visitées, dans bien des cas, sont portées par un ensemble de personnes au nombre très réduit. Et des personnes véritablement engagées ne constituent pas suffisamment la masse critique pour porter un ensemble. Alors je crois qu'aujourd'hui, il y a une sérieuse question, comment réévangéliser nos écoles, en faire des lieux d'évangélisation, pas simplement transmission de valeurs évangéliques, d'un vernis, mais véritablement des lieux d'annonce de l'Évangile. Alors ça passe par un certain nombre de conditions, je ne vais pas ici vous énumérer quelques réflexions, en tout cas quelques propositions qu'on pourrait faire. Je pense aussi que pour être catholique, un certain nombre d'écoles doivent être réanimées, régénérées par des communautés nouvelles. Je constate que communautés nouvelles ont pris en charge des paroisses, ce serait peut-être heureux qu'elles prennent aussi en charge des écoles. On voit aussi apparaître aujourd'hui des initiatives de parents, des parents chrétiens qui ont mis leurs enfants dans les écoles publiques, bien sûr déçus par rapport à la transmission de la foi, mais aussi dans certaines écoles catholiques, et qui sont constituées au départ comme un collectif, un regroupement familial proposait aux enfants d'être accueillis, une dizaine d'enfants, et puis ses parents ont fondé une école. Ils sont maintenant 60 enfants, la deuxième année. 60 enfants qui sont pris en charge par les parents, alors qui remplissent un certain nombre d'obligations juridiques, qui aussi évitent la culture du ghetto pour être simplement entre cathos, pouvoir accueillir aussi des enfants extérieurs, mais dans lesquels cette dimension catholique d'annonce de la foi est véritablement vécue. Donc il y a des choses comme cela nouvelles qui peuvent naître pour revitaliser la dimension catholique des écoles. Un autre lieu aussi où cette pastorale de l'intelligence peut se faire, c'est les lieux de formation des laïcs, où la transmission du savoir ne peut pas être simplement intellectuelle, mais passer aussi par véritablement une expérience chrétienne. La catéchèse des enfants et des parents,
On voit dans le contexte des églises protestantes, par exemple, se développer, mais ça c'est une tradition multiséculaire, des écoles du dimanche. Pourquoi pas y envisager des écoles du dimanche pour les parents chrétiens? Je pense aussi à la formation dans les séminaires. Une pastorale de l'intelligence missionnaire. Notre séminaire à Toulon, nous essayons de mettre l'effort sur cette dimension missionnaire. Les séminaristes, par exemple, ont un programme particulier de formation à la nouvelle évangélisation. Ils sont envoyés en porte-à-porte. Il y a 2 ans, on avait fait cette expérience où l'ensemble des séminaires s'était investi pendant une année complète dans tout un secteur paroissial. Ils avaient commencé à faire du porte-à-porte toute l'année, commençant à évangéliser les commerçants, les gens dans la rue, sur les marchés, et puis ensuite ces personnes touchées, de leur donner une formation par des cours alpha, de forme catéchétique, catéchuménale, et il y avait eu énormément de fruits, et tout un secteur a été revitalisé par cette action liée à la formation missionnaire des séminaires.

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2: Dieu a envoyé son Fils dans le monde, non pas pour juger le monde, mais pour que, par lui, le monde soit sauvé. Jean 3, 17.

0: Marie s'occupe de nous, s'occupe de chacun de nous. Marie, nouvelle Ève, est le modèle non seulement de la femme chrétienne, mais aussi elle est notre mère. Nous pouvons vivre avec elle une relation personnelle profonde. Je voudrais voir avec vous comment elle peut nous introduire à une nouvelle conversion et nous aider à rencontrer plus profondément, que nous ne l'avons peut-être jamais fait, la miséricorde de Dieu. Nous sommes en route et de fait, chaque fois que nous faisons une rencontre de Dieu, cette rencontre est plus profonde ou nous conduit plus loin dans la voie de la conversion et de l'intimité avec le Seigneur, dans la rencontre de son amour miséricordieux. Marie, comme mère du Sauveur, est au cœur du mystère du salut. Et l'Église, dans ce qui était chanté autrefois dans les litanies en l'honneur de Marie, l'appelait cause de notre joie. La venue de Jésus, le salut en Jésus, notre Sauveur et notre joie, et Marie est la cause de notre joie. Et donc nous ne pouvons pas nous tourner vers ce mystère de l'incarnation de Jésus sans voir, sans regarder Marie qui est présente là. Il y a 3 jours, j'étais au Forum des jeunes à Wadowice, en Pologne, et en priant dans une chapelle, je me trouvais devant un tableau au-dessus du tabernacle, un tableau représentant l'Assomption de Marie. Marie jeune, joyeuse, qui s'élevait vers le ciel, et la Trinité, le Père, le Fils et l'Esprit Saint, qui la regardaient avec joie et l'accueillaient. Et sur la terre, des hommes, les apôtres, qui avaient les bras levés vers Marie. Et je voyais dans ce geste de ces apôtres à la fois leur attachement humain à Marie, une femme bien de chez eux, une femme de la terre, mais ne part pas. Et en même temps, cette attirance qu'elle provoquait en eux de la rejoindre vers au ciel, ses yeux ouverts vers lesquels elle les entraînait. Mais ce n'est pas toujours le cas d'appeler Marie et d'être proche d'elle dans une relation humaine et spirituelle. Un pasteur protestant qui s'est converti au catholicisme, un jour, tandis qu'il priait, a entendu comme une voix de Jésus qui lui disait « Tu as de la haine pour ma mère parce que tu as de la haine pour ta mère qui t'a abandonné. » Puis Jésus a ouvert ce pasteur à une réconciliation avec Marie, à un pardon donné à sa mère, et il lui a présenté Marie en lui disant « Je la partage avec toi. » Et je crois que ce pasteur est devenu catholique. Et je crois que Jésus vraiment nous dit, non, je ne le crois pas, c'est la vérité. Jésus nous dit à chacun de nous, je partage ma mère avec toi. Je voudrais en commençant mettre le doigt sur une difficulté que nous pouvons avoir à accueillir cette réalité. Une difficulté que nous avons parfois à entrer dans une relation proche avec Marie. Parce que notre histoire est là, notre histoire pèse encore sur notre mémoire et nous projetons sur Marie quelque chose de notre difficulté que nous avons pu avoir vis-à-vis de notre mère ou d'autres femmes d'ailleurs. Mais tous, vous comme moi, nous sommes nés d'une femme. Et il est vrai que la façon dont notre mère nous a accueillis dans la vie a eu des conséquences pour nous. Peut-être si elle était fatiguée, si on était un de trop, si elle n'était pas prête à avoir un enfant maintenant, eh bien, nous avons pu recevoir comme conséquence une sorte de poids de la vie, ou de culpabilité de vivre, ou de manque de goût de vivre. Nous avons pu interpréter certaines réactions de notre mère comme un rejet, et à notre tour, rejeter notre mère, et donc Marie, qui est l'image d'une mère. Nous avons pu, comme ce pasteur, nous sentir à un certain moment, et quelquefois pour des raisons indépendantes de la volonté de notre mère, nous sentir abandonnés. J'ai rencontré souvent le cas chez des personnes devenues adultes qui, en fait, avaient tout simplement été hospitalisées petit enfant, tout bébé. Et leur solitude à l'hôpital avait été vécue comme un abandon de la maman. La mère pouvait avoir, notre maman a pu avoir des difficultés et ne pas avoir eu du mal à nous ouvrir à la joie. Peut-être que son inquiétude nous a gênés pour trouver en elle la sécurité dont tout enfant, tout bébé a besoin auprès de sa mère. Peut-être avons-nous expérimenté un manque de douceur, un manque d'écoute. Il fallait toujours être très vite. On n'avait jamais le temps de pouvoir parler. Un manque de regard, un manque d'attention, un manque de tendresse. Peut-être a-t-elle eu du mal à me montrer mon père, me faire découvrir qui était mon père. Peut-être a-t-elle même pris l'autorité d'un père. Et vous voyez, pour toutes ces raisons, et aussi bien d'autres, eh bien on peut être gêné pour une relation vivante avec Marie. On peut même refuser cette relation, comme ce pasteur dont je parlais tout à l'heure, ou comme une jeune fille que je rencontre un jour, et je lui demandais, est-ce que tu connais Marie, est-ce que tu l'as pris? Ah non, moi je n'en veux pas. Ah bon? Oh, tu comprends, cette femme un peu éthérée, parfaite, et finalement, que je sens plutôt méprisante. Voilà quelqu'un qui avait une image de Marie complètement fausse, qui n'est pas dans l'Écriture, mais qui avait été reçue dans une éducation ou dans son imaginaire aussi. Mais nous vivons avec tout cela. Eh bien, quelle que soit notre situation, quelle qu'ait été notre situation et notre relation à notre maman, quelle que soit notre situation aujourd'hui, notre relation vis-à-vis de Marie, je vous propose maintenant d'accueillir dans la foi la parole de Jésus. Dans la foi, quels que soient vos sentiments. Jésus, voyant sa mère sur la croix, voyant sa mère et se tenant près d'elle, le disciple qu'il aimait dit à sa mère, « Femme, voici ton fils. » Jésus est sur le point de mourir et quand quelqu'un va mourir, ses dernières paroles ne sont pas n'importe quoi. Et celui ou celle qui sont proches de cette personne recueille avec une intensité, une profondeur, une attention, un amour particulier ses dernières paroles. Et vous pensez bien que Marie, qui avait depuis 33 ans écouté en ouvrant totalement son cœur la parole de Jésus, vous imaginez à quel point, avec quelle attention, elle a reçu cette dernière parole qui lui était adressée. Et lorsque Jésus dit à Marie, « Voici ton fils », Marie accepte cette parole, l'accueille et s'ouvre totalement, radicalement et définitivement un amour de mère pour le disciple qu'il aimait et nous tous à sa suite. Il y a une réalité, c'est que Marie est devenue notre mère à cet instant. Puis Jésus dit aux disciples, « Voici ta mère ». Et dès cette heure-là, le disciple l'accueillit chez lui. Alors que Jean, le disciple que Jésus aimait, nous aide, nous aussi, à accueillir Marie comme mère. Mais nous avons d'abord été donnés à Marie. Donc, qu'on puisse ou qu'on ait du mal à l'accueillir, la vérité de la parole de Dieu, c'est que Marie est notre mère. Et elle nous aime, je le répète, comme une vraie mère. Dans ce dernier don que nous recevons à la croix, il y a une miséricorde de Dieu, une nouvelle miséricorde de Dieu. Dieu nous donne cette vraie mère, non pas pour renaître humainement. Nous n'allons pas rentrer dans le sein d'une maman naturellement, mais parce que nous en avons besoin pour grandir spirituellement. Et peut-être, dans certains cas, pour renaître spirituellement. Et j'ose ajouter, pour grandir aussi humainement. Parce que quand nous grandissons spirituellement, mystérieusement, c'est là aussi que nous devenons peu à peu de vrais hommes et de vraies femmes. Et pour cela, nous avons besoin d'une vraie mère. Et nous l'avons. Eh bien, cet accueil de Marie que nous faisons maintenant dans la foi, cet accueil peut s'accompagner d'un pardon ou peut nous ouvrir, ou peut être précédé d'un pardon donné à notre propre mère, si c'est le cas. L'Esprit-Saint vous le montrera au fond de votre cœur. Pardon donné à notre mère ou à notre grand-mère, on a quelquefois été élevé par sa grand-mère, ou aux éducatrices, etc. Lorsque ce pasteur, devenu catholique, a eu accueilli Marie comme mère, il a dit ceci, il a écrit ceci, « J'ai reçu d'elle et de son amour pour Dieu, la grâce d'exprimer mon amour au Père. » Hier matin, j'ai eu la grande joie d'assister à l'Eucharistie à Altötting, en Allemagne. Altötting est une petite ville de la Bavière qui est un pèlerinage marial. Et on y vénère une Vierge qui est toute petite, qui est bouleversante par la douceur de son visage. Cette Vierge est appelée Mère de Miséricorde. Comment est-elle devenue si vénérée? Un jour, une maman qui avait un enfant était avec cet enfant. Cet enfant est accidenté et meurt. Il y a 5 siècles de cela. Qu'a fait cette maman? Eh bien, elle a pris le petit dans ses bras, elle est allée le porter à Marie. Parce que Marie était sa propre mère. Vous voyez? Et l'enfant a ressuscité. Mais ce geste, ce que je voudrais souligner par là, c'est ce geste de cette femme complètement désemparée, crucifiée, transpercée par la souffrance, qui a un recours, Marie. Et dans ce geste fou, eh bien, le Seigneur a écouté la tendresse, la compassion de Marie pour cette mère. Un point sur lequel je voudrais m'arrêter maintenant, c'est que Marie est une femme sauvée comme nous. Elle n'est pas une extraterrestre. Elle n'est pas quelqu'un qui est bien pour les images pieuses. Marie est une femme, a été dans l'histoire, une femme sauvée comme nous. Sauvés par le sang de Jésus. Sauvés par avance pour pouvoir être la demeure de Dieu. Et Marie a bien conscience que de sa pauvreté personnelle, elle a conscience que la grâce qui est la sienne, que la pureté qui est la sienne, encore qu'elle ne la connaisse pas, que tout ce qu'elle est, elle ne l'est que par comme un fruit de l'amour de Dieu, comme un fruit de la miséricorde. Marie a conscience qu'elle n'existe que par la miséricorde de Dieu et dans cette miséricorde. Et ça, ça lui donne une attitude d'enfant, d'enfant extrêmement libre et extrêmement joyeux. Hein? Vos enfants de 2 ans, 3 ans, 4 ans, bien aimés par vous, ils ne se posent pas de questions. Ils vous regardent. Ils sont heureux parce qu'ils sont aimés. Eh bien, Marie a cette liberté joyeuse des enfants. D'un enfant qui n'existe que par le don d'un autre. Et Marie chante cette miséricorde. Et Marie le chante avec tout son être. Vous le savez, c'est après l'Annonciation, il y a cette explosion au moment de la visitation, cette explosion de Marie dans la louange. Cette louange de Marie, à ce moment, est tout à fait fondamentale pour nous. Heureuse celle qui a cru à ce qui lui a été dit, à l'accomplissement de ce qui lui a été dit de la part de Dieu. Marie a cru la parole de Dieu et elle jubile avec tout son cœur, avec toute son intelligence, avec tout ce qu'elle connaît de l'Écriture, avec tout son corps. Et sûrement, moi je ne peux imaginer Marie chantant le Magnificat qu'en dansant et en levant les bras, comme on le fait au moment de nos louanges les plus fortes, parce que l'expression de cette louange à ce moment-là est un jaillissement de la joie de l'Esprit-Saint en elle. Ça signifie quoi? Ça signifie que la louange de Marie dans le Magnificat, je dirais, elle rejoint le cœur de la Trinité. Elle rejoint le jaillissement d'amour et de joie qui est au cœur de la Trinité. Et cette louange, qui est bien la louange de Marie à travers elle, traverse tous les âges jusqu'à la fin des temps. Et nous en vivons encore aujourd'hui. Nous l'entendons comme si c'était aujourd'hui. Et Marie continue à louer la miséricorde de Dieu aujourd'hui avec nous. Elle veut nous l'apprendre. Et cette louange est excessivement personnelle. Et en même temps, c'est une louange qui est complètement centrée sur Dieu, qui reprend, je dirais, l'histoire qui s'inscrit depuis l'origine jusqu'à la fin, qui proclame cette fidélité de Dieu. Donc, cette louange, elle est totalement reliée au peuple de Dieu, je le répète, de tous les âges. Et là, nous pouvons puiser quelque chose dans ce jaillissement, parce que d'une femme qui sait que Dieu est tout, que Dieu est saint, qu'elle reçoit tout de Dieu à chaque moment, qu'elle n'est rien par elle-même, mais qu'elle peut et qu'elle pourra tout attendre de lui. Que jamais l'amour, la miséricorde, la force de l'Esprit-Saint, le salut de Jésus ne lui fera défaut. Alors, je dirais que pour nous, ça nous pose une petite question. Quelle est ma foi aujourd'hui? Quelle est à moi ma foi dans le salut de Dieu? Est-ce que je crois que c'est la chose la plus inimaginable de l'histoire des temps? Est-ce que je crois que ce salut qui a été donné par Dieu pour moi, qu'il est pour moi aujourd'hui, qu'il est pour tous les hommes, y compris pour ceux vers qui je ne suis loin d'être attirée. Qu'est-ce que ça veut dire pour moi que la miséricorde de Dieu, est-ce que j'en doute? C'est là un premier point de conversion. Croire à l'amour de Dieu, qui s'était dit à la louange, quelle que soit notre situation d'aujourd'hui, viens nous relever, viens nous sortir des ténèbres, viens nous tirer de nos tombeaux pour nous appeler à la vie. Et c'est parce que c'est fantastique que nous pouvons, que je peux m'ouvrir à la joie. Mais je ne m'ouvrirai jamais à la joie, je ne participerai jamais à la joie de Marie si je ne crois pas, mais sans hésiter, si je ne crois pas avec le plus profond de mon être que cette miséricorde est pour moi, que j'en ai bénéficié, mais qu'elle est encore pour moi aujourd'hui. Le Saint-Père écrivait en annonçant l'année du jubilé, de toute l'Église s'élèvera l'hymne de louange et d'action de grâce au Père qui, dans son amour incomparable, nous a accordé dans le Christ d'être membres de la famille de Dieu. Et nous le sommes, réellement. Et un peu plus loin, la grâce de la miséricorde va à la rencontre de tous. Et c'est à partir de cette foi et de la louange que nous pourrons annoncer la miséricorde de Dieu. Hein? On n'est pas chrétien pour soi. Nous sommes des sauvés. Ce dont le monde a besoin, c'est que nous ayons des têtes de sauvés et que nous allions annoncer cette joie de la miséricorde. Mais pas par la morale. Par la louange. Marie, écrit le Saint-Père aussi, est invoquée par toutes les générations comme bienheureuse. C'est ce qu'elle chante. Et je dirais, c'est la vérité. Et là où est la vérité, là est l'humilité. Il n'y a pas d'orgueil à dire « toutes les générations me diront bienheureuse ». C'est une parole, je le disais, qui jaillit, je dirais, dans l'Esprit Saint et qui est une parole prophétique aussi. Et Marie est invoquée comme bienheureuse parce qu'elle a su reconnaître les merveilles qui étaient accomplies en elle par l'Esprit Saint. Et parce qu'elle a cru, je disais tout à l'heure, en l'accomplissement de la parole de Dieu. Revenons à nous. Est-ce que moi, vous, nous acceptons de reconnaître le doigt de Dieu, les merveilles de Dieu, l'action de Dieu dans notre vie. Peut-être on est en creux de vague, peut-être on est dans un temps d'épreuve abominable actuellement. C'est possible. Mais n'y a-t-il pas eu un moment dans notre vie où nous avons reconnu la présence de Dieu, l'amour, quelque chose qui nous a ouvert à la vie et à une espérance qui nous dépassait. Quelquefois à travers quelque chose de très simple. Est-ce que j'accepte de reconnaître cela pour pouvoir louer et jubiler, peut-être dans certains cas, ou bien est-ce que s'y mêle des regrets, des ruminations. On est très spécialiste, au moins en France, des ruminations. Ou bien, on se compare. Ah, lui, il a eu de la chance. Si moi, j'avais été comme sainte Eulalie, eh bien, vraiment, j'aurais pu répondre et je n'en serais pas où j'en suis, etc. On compare, on se jalouse. Et d'où, au lieu d'avoir la joie de la louange, on s'enferme dans la tristesse. Heureuse celle qui a cru à la fidélité de Dieu. Heureuse celle qui a cru que Dieu accomplissait ce qu'il disait. Heureuse celle qui a su reconnaître l'action de l'Esprit-Saint en elle. Nous sommes ici pour nous laisser toucher et renouveler dans l'amour de miséricorde de Dieu qui vient nous recréer, nous rendre la vie, nous recréer dans tout notre être. Bien souvent, on est mélangé. Je m'explique. Écoute Seigneur, moi je veux bien te donner ce coin de ma vie, où je veux bien que tu agisses dans telle relation. Mais ce point-là, s'il te plaît, ce n'est pas le moment. N'y touche surtout pas. Hein? Ou bien, Seigneur, agis de telle façon avec moi, mais pas comme ça. Tu sais, avec mon tempérament, ça n'irait pas très bien. Hein? On lui donne nos ordres et on a des idées très précises sur la façon dont Dieu doit procéder avec nous. Comme ça, il nous convertira mieux. Alors, vous voyez que... Comment fait Marie? Qu'est-ce qu'elle nous apprend là-dessus? Eh bien, Marie, nous la voyons, qui désire avant tout faire la volonté de Dieu. Son amour s'étend d'âge en âge sur ceux qui le craignent. Et Marie craint Dieu, pas comme on a peur du gendarme, pas comme on a peur d'un père très autoritaire, pas comme on a peur du directeur du collège ou du chef d'entreprise. Mais Marie craint Dieu en ce sens qu'elle se voit si petite, face à la sainteté de Dieu, face à la grandeur de Dieu, qui pourtant s'abaisse jusqu'à elle dans une relation intime. Et donc, dans cette vision, dans ce contraste qu'il existe entre Dieu et elle, le seul désir qui l'habite, c'est de le suivre, c'est de l'honorer, et c'est de l'adorer, c'est de répondre à son amour par le petit amour qui est le sien. Le petit amour, mais qui est de tout son cœur. Hein? De son cœur fait à l'image et ressemblance de celui de Dieu. C'est ça la crainte de Dieu. Ce n'est pas trembler. Oh, c'est au contraire une ouverture de notre cœur, un jaillissement et un don de nous-mêmes, j'allais dire, qui sort de l'adoration et qui nous ouvre au don de nous-mêmes complètement. Eh bien, Marie, elle, désire, attend le salut de Dieu. Et elle désire faire la volonté de Dieu, et seulement cela. Et ce désir en elle de faire la volonté du Père naît de la confiance qu'elle a en lui, de la confiance d'être aimée de lui. Et c'est parce qu'elle désire, d'un désir plein de confiance, suivre ce que désire le Père dans sa volonté pleine d'amour, c'est pour ça que Marie accepte de renoncer à son projet. Vous voyez ? Et d'ailleurs, le projet de Dieu, mais on ne va pas s'y attarder, le projet de Dieu ne va jamais à l'encontre du désir le plus profond du cœur. Vous voyez bien que l'annonce qu'elle allait être mère du Sauveur n'a pas été un moins pour le désir de consécration de Marie, mais a conduit son désir de consécration encore plus loin. C'est ça la façon de faire de Dieu. Il ne nous rétrécit pas quand on s'ouvre à lui, il nous conduit plus avant. À travers des chemins qui nous surprennent. Et Marie a été surprise.
1: L'annonciation, la grande louange, le jaillissement de louange ne se passe pas à l'annonciation. Il se passe après. Il y a une véritable épreuve pour Marie au moment de l'annonciation. Épreuve de foi, épreuve de confiance. Hein, qui s'est passé tout paisiblement parce qu'elle n'avait aucun recoin. Nous avons des plis, hein, des faux plis, je dirais, intérieurement. Mais Marie n'en avait pas. C'est pour ça qu'elle a pu accepter ce qui lui était dit et qui l'a déconcerté. Elle a accepté pleinement. Vous voyez, le désir d'accomplir, de répondre à la volonté du Père, de Marie, eh bien, ce désir lui ouvre l'oreille, comme le cœur d'ailleurs, à une disponibilité à l'Esprit Saint. Hein? Marie a un cœur et une intelligence en éveil pour reconnaître la parole qui lui est dite de la part de Dieu, même si elle ne comprend pas toujours d'emblée. Et vous savez que je fais allusion à l'épisode où Joseph et Marie retrouvent Jésus au milieu des docteurs après 3 jours de recherche et d'inquiétude et d'angoisse, parce que Marie parle de l'angoisse qu'elle a eue ainsi que Joseph. Et il est dit, à la réponse de Jésus, « Mais ne savez-vous pas que je dois être aux affaires de mon Père ?» Marie se tait et Marie

dévoilera peu à peu, hein, dans son cœur qui va de plus en plus s'agrandir, si j'ose dire. Bernard Pérouse, vous parlez de l'audace de Marie à Cana. Eh bien, l'audace de Marie, elle vient de cette docilité à l'Esprit-Saint que Marie a. Hein? Et dans le court dialogue qu'il y a entre Jésus et Marie, je dirais, au sein de ce dialogue, il y a l'Esprit-Saint. L'Esprit-Saint écouté par Marie, et j'allais dire reconnu par Jésus, qui pourtant, on dit, ce n'est pas encore le moment, vous savez. Il n'y a rien dans l'audace de Marie, rien d'autoritaire. Ou j'allais dire, moi qui suis femme, rien de séducteur. Mais il y a en elle une certitude. La certitude que la compassion de Dieu ne peut pas rester indifférente à la souffrance, quelle qu'elle soit, quelle qu'en soit la nature. Marie est sûre de ça. Et donc, elle ose. Désir et confiance vont ensemble. Et je pense que nous pouvons retenir cela pour nous. Ils sont indissociables. Je ne peux pas désirer répondre à Dieu, répondre à son amour, par l'amour de mon cœur, de ma vie, de mon intelligence, de mes forces, de tout ce que je suis, si en même temps je n'ai pas confiance en lui, confiance qu'il aime et que tout ce qui me sera dit, suggéré ou invité sera le fruit d'un amour sans limite, qui ne me veut que du bien. Voyez, on ne peut pas avoir l'un sans l'autre. Alors, on pourrait peut-être revenir à nous, à nouveau. Quelle attitude, et nous demander, mais quelle attitude avons-nous lorsque, pour nous, les choses ne sont pas claires? Ou bien, lorsque le Christ ou le Père ne semble pas répondre à notre prière. On demande quelque chose avec une insistance, même avec confiance, et apparemment rien ne se passe. Ou bien, quelle est notre attitude, je dirais, quand tout va mal? Que nous sommes face à l'échec, parfois. Est-ce que nous demeurons dans la confiance, dans cette épreuve réelle? Ou est-ce que nous plongeons dans la fatalité? Après tout, il s'occupe des autres, mais pas de moi. De toute façon, avec tout ce qui s'est passé dans ma vie de négatif, ça continuera comme ça. Alors, c'est la spirale descendante. Ou bien, mais Dieu, il ne s'occupe pas de moi, on est en colère, ou on se révolte contre lui. Hein? Comment est-ce que je réagis dans ces situations-là? L'Esprit-Saint nous éclaire et vous éclairera. Là où Marie manifeste la confiance la plus absolue en Dieu et son adhésion à l'œuvre de Dieu, c'est au pied de la croix. Pourquoi? Elle y est préparée. Elle y est préparée. Marie a cru à la parole de Dieu, on le disait tout à l'heure, mais elle a continué d'y croire tout au long de sa vie, jusqu'à ce moment-là, et après bien sûr. Et elle a continué de croire que ce qui lui avait été dit allait s'accomplir. Elle ne savait pas comment, de quelle façon, mais elle y croyait de tout son être. Et je dirais, tout son être était engagé dans cet acte de confiance absolue. Il me semble aussi que Marie a eu longuement le temps de poser son regard sur Jésus. Elle a été son premier disciple, avec Joseph. Elle a partagé
sa vie avec

lui, avec Jésus. Et ce regard posé sur lui et sa vie partagée avec lui l'ont fait entrer plus profondément dans la hauteur, la profondeur, la largeur, la longueur de l'amour du Père. Parce que pour Marie aussi était vraie la phrase de l'Évangile, cette phrase de Jésus, « Qui me voit, voit le Père ». Et donc Marie, en regardant Jésus longuement, se remplissait du Père, se remplissait de l'amour du Père, et je dirais se remplissait de confiance et d'un cœur d'enfant, de plus en plus d'un cœur d'enfant. Elle avait cette assurance que ni mort, ni vie, ni présent, ni avenir, ni ange, ni principauté, rien ne nous séparera de l'amour de Dieu manifesté dans le Christ. Cette parole n'avait pas été écrite, elle est de saint Paul. Mais Marie, au pied de la croix, vivait quelque chose de cette parole. Plus fort, plutôt, la vivait pleinement. Je dirais aussi que Marie, pourquoi était-elle dans la confiance encore au pied de la croix ? C'est qu'elle a accueilli en elle pleinement, elle a fait sien le total effacement de Jésus. Quand Jésus s'est incarné, il s'est fait petit homme, lui qui était le Dieu, Dieu du ciel et de la terre, et il s'est caché dans le sein d'une femme de Marie. Il s'est caché, il s'est désapproprié, il n'a pas revendiqué le droit qu'il égalait à Dieu. Et Marie a accueilli en elle, c'est le cas de le dire, et a médité longuement cet effacement de Jésus. Elle a médité et contemplé et fait sien l'abandon de Jésus entre les mains du Père, cet abandon qui se réalise pleinement sur la croix. Marie a fait sienne aussi la mission du Christ. Elle s'est rendue unie à Jésus, docile entre les mains du Père. Et le moment de la croix est un moment fondamental, je dirais, de sa rencontre, de son abandon uni à Jésus entre les mains du Père pour ce que le Père désirait, pour accueillir le don du Père tel qu'il serait manifesté. Marie savait dans la foi que le salut était donné, mais comment sa manifestation lui était ? Il n'est pas dit qu'elle connaissait comment ça se manifesterait. Et donc, elle était là dans une totale attente, dans une totale remise d'elle-même, comme Jésus. Je dirais, au don d'amour de Dieu, du Père. Et par là, si j'insiste là-dessus, c'est que je crois que il ne peut pas y avoir de notre part un petit oui, mais à Dieu. Lorsque Dieu nous touche, et ça a été le cas pour beaucoup d'entre vous, je pense, dans votre vie, et ici, c'est aussi un lieu, une occasion de réentendre une parole d'amour de Dieu, une invitation de Dieu qui vous dit, mais tu sais, je t'aime comme tu es. Est-ce que tu veux accepter mon amour ? Voyez ? Eh bien, nous aussi, nous sommes appelés, je dirais, à dire un oui, tel que nous sommes, mais complètement, complet. Alors, on évolue dans la vie. Il y a des choses qu'on ne voit pas et qu'on verra qui sont à abandonner. Mais après, mais tel qu'on est, au moment de l'invitation du Seigneur, oui, complet, pas oui, mais
oui réservé. Le Seigneur désire toute la place. Non pas pour nous posséder comme on possède un esclave ou un objet, mais pour nous ouvrir, pour élargir l'espace de notre tente, pour faire de nous vraiment des hommes et des femmes à l'image de Dieu même, pour nous permettre de vivre selon notre appel, pour nous ouvrir à une joie, à une liberté nouvelle et toujours plus grande. Donc, si le Seigneur vous appelle, nous appelle, je le prends pour moi aussi, eh bien, disons oui. Oui, sans réserve. C'est là la pureté du cœur. C'est là où se trouve notre pureté. Nous n'atteindrons jamais la pureté de Marie, la pureté de son cœur. Bien sûr, elle est immaculée. Et nous, nous sommes pécheurs. Comme je disais tout à l'heure, on a des faux plis, hein, ou des replis au fond de notre cœur. Mais nous avons, vous et moi, accès à la pureté de Marie. Pourquoi s'en priver ? Écoute, moi, je n'y arrive pas. Mais toi, prends-moi dans ton oui. Toi, apprends-moi à dire oui à Jésus. Apprends-moi à dire oui sur ce point, comme je suis aujourd'hui. Puisque tu es ma mère, il faut que tu m'aides. Il faut vraiment que tu m'aides. Et tout de suite, vous dites, je te fais confiance. Je le disais tout à l'heure, au pied de la croix, Marie croit. Croit à l'accomplissement de la parole de Dieu. Et peut-être, à ce moment-là, est-elle la seule à croire ? La seule à croire. Elle croit que le Christ, son Fils, est le Seigneur et le Sauveur du monde. Et elle croit que tout n'est pas tristement achevé. Dans une illusion, tout se termine, tout va, tout vient. Elle ne doute pas. Elle attend, je le répète, dans l'espérance, la manifestation du salut. Elle attend le temps de Dieu. Elle attend tout de Dieu à ce moment-là. Alors, vous n'êtes pas au pied de la croix où est suspendu au gibet votre Fils. Hein? Donc nous pouvons être dans l'épreuve, mais c'est pour ça que je prends cette image qui est d'abord fondamentale pour nous et notre vie tout court. Hein? Parce que nous pouvons puiser dans ce qu'a vécu Marie quelque chose pour nous aider à avancer. Une force, une protection, une tendresse de maman, un encouragement dont nous avons besoin, une consolation aussi. Si Marie, maman, tu as vécu comme ça, alors tu vas m'aider. Personne au monde ne pourra vivre aussi intensément et personnellement ce moment clé de l'histoire du salut que Marie, bien évidemment. Elle le vit dans une intensité, une profondeur, j'allais dire un crucifiement inimaginable pour aucun de nous. Et c'est juste à ce moment-là où elle nous accueille comme ses enfants, où je dirais elle nous accueille exactement comme elle a accueilli le Fils de Dieu. Elle nous accueille aussi totalement qu'elle a accueilli Jésus. Et je dirais aussi définitivement. Hein? Elle est prête à vivre pour chacun de nous, pour chacun, chaque homme, et chaque femme du monde jusqu'à la fin des temps. La même chose que ce qu'elle a vécu pour Jésus. Donc nous avons cette assurance
qu'elle ne nous laissera pas tomber. Dans la bulle du jubilé, le Saint-Père dit ceci, « La vérité sur la communion des saints nous dit à quel point chacun peut aider les autres, vivants ou défunts, à être toujours plus intimement liés au Père Céleste. Hein ? Eh bien, c'est ce que fait Marie. Voyez, dans le oui total et dans l'abandon total de Marie, nous sommes aidés nous-mêmes à accueillir et à croire à cet amour. Ça, dans la foi et dans la communion des saints, nous le croyons. D'accord ? Et donc, pour beaucoup, Marie peut être une porte d'accès à la miséricorde de Dieu. Vous voyez, elle nous ouvre à cette miséricorde. Cette miséricorde qui est vraiment, vraiment sans limite. Et cette miséricorde de Dieu qui manifeste sa plénitude cette année, dans l'année jubilaire. Eh bien, peut-être Marie peut nous aider sur les points les plus difficiles. On sait que notre péché fait tomber les autres. On sait qu'il y a le poids de ceux qui nous ont précédés. On sait tout ça. Mais réaliser qu'on est tiré par quelqu'un, qu'on est tiré par quelqu'un qui nous ouvre la vie et qui est vraiment notre mère, j'allais dire, quel dynamisme d'espérance pour nous. Non ? Quel dynamisme de charité ! Hein, ça nous donne envie de faire pareil pour les autres, ceux qui sont dans le trou. Voyez, je voudrais terminer juste avec un mot sur Marie comme mère de l'Église et figure de l'Église. Il y a 2000 ans, Marie déposait Jésus dans un berceau et elle le proposait à l'adoration des bergers et des mages, c'est-à-dire elle le proposait au monde entier. C'était déjà l'Église. Eh bien, comme il y a 2000 ans, on peut voir Marie qui nous propose Jésus aujourd'hui, à chacun de nous, dans le berceau qu'est l'Église, et où nous pouvons nous approcher, nous aussi, comme les bergers et comme les mages. Hein? Marie nous aide, peut nous aider à découvrir quelque chose de l'Église, quelque chose du mystère de l'Église, l'épouse sainte et sans tache. Et je dirais, cette Église qui reçoit de l'Esprit Saint, etc., je ne m'y attarde pas, et elle peut nous faire par là entrer dans un chemin de réconciliation avec l'Église. Parce que, en même temps qu'elle nous révèle son mystère le plus profond, elle nous ouvre à une compassion, à sa compassion à elle, pour, et à sa patience pour les pécheurs qui composent l'Église et dont nous sommes, entre parenthèses. Voyez, on ne peut pas aimer Marie, sans aimer l'Église. Et essayez, je n'ai pas le temps maintenant, mais essayez de voir sur certains points, tiens, telle attitude de Marie, et de la transposer à l'Église. Et vous serez comme enseigné sur ce qui est l'Église. Je vous ai allusion tout à l'heure à Marie qui ne comprend pas la parole de Jésus quand elle le retrouve au temple et qui laisse l'Esprit Saint l'enseigner petit à petit. Eh bien, transposer de même, et l'Église reçoit l'interprétation, une compréhension de plus en plus profonde et large de la parole de Dieu pour nous la transmettre, pour nous en nourrir. Voyez, vous pouvez faire comme ça et vous verrez, c'est très, ça aide énormément. Il y a un psaume
le psaume 87, qui est appliqué, qui est le psaume de l'Église, mais qu'on applique beaucoup à Marie, puisqu'on la lit souvent, on le lit souvent à des fêtes de Marie, de Sion, de Marie, de Jérusalem, l'Église sainte, on dira « Tout homme y est né ». Et celui qui t'affermit, c'est le Très-Haut. Tous en toi font leur demeure. Nous sommes appelés à faire notre demeure dans l'Église, mais à faire notre demeure en Marie. Voyez ? Et aimer Marie et aimer l'Église, ça se rejoint et ça se renvoie l'un à l'autre. Donc je termine. Les cieux nouveaux, la terre nouvelle qui se continue, ils ont commencé avec le oui de Marie à l'Annonciation. Et ils continuent de se déployer en elle et dans l'Église aujourd'hui et jusqu'à la fin, jusqu'au retour en gloire du Seigneur Jésus. Peut-être que nous avons encore quelque chose à lui remettre profondément ou à lui demander qui puisse nous approcher un peu du Père des miséricordes, de sa tendresse fidèle, qui nous relève et qui ne cesse de vouloir nous guider tendrement comme un vrai Père. Sainte Marie, Mère de Dieu, prie pour nous, pauvres pécheurs, maintenant et à l'heure de notre mort.

0: Le Christ Jésus est devenu pour nous sagesse venant de Dieu, justice, sanctification, rédemption. 1 Corinthiens 1, 30.
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irrésistiblement. Quand je goûte du beau, j'ai envie de faire du beau. Pas vous ? Quand j'entends d'excellents musiciens comme ceux de notre festival, je suis plein d'admiration et je me dis que j'aimerais jouer d'un instrument ou chanter comme ils savent si bien le faire. Ce n'est pas seulement la technique qui me touche et m'attire, c'est surtout la beauté. En goûtant du beau, on a envie de faire du beau, vous ne trouvez pas ? Alors, en entendant les musiciens faire du beau, j'ai envie de leur demander « Apprenez-moi la musique. » Comme les disciples qui demandent aujourd'hui à Jésus « Apprends-nous à prier. » Un grand désir jaillit de leur cœur. Pourquoi ? Parce qu'ils ont vu Jésus prier. Ça devait être tellement beau. Tellement beau de voir Jésus en prière. Peut-être le plus bel acte qu'on ait jamais vu sur cette terre. Jésus en prière. Devant tant de beauté, il n'est pas étonnant que les disciples aient eux aussi le désir de faire du beau en priant. Ils ont envie de prier beau. Alors ils demandent à Jésus de leur apprendre à prier, comme lui-même prie le Père dans l'esprit, une prière de toute beauté. Tiens, la beauté. N'est-ce pas justement cela l'essentiel de notre prière ? Non pas une prière pour convaincre Dieu, car lui-même l'a promis. Demandez, on vous donnera. Nous n'avons pas à prier de manière inquiète, pas plus qu'à chercher des arguments persuasifs pour espérer fléchir le cœur de Dieu. Non. Je crois plutôt que nous avons à prier pour faire du beau comme le Seigneur lui-même est beau et fait du beau. Et c'est ce désir de beauté dont il peut se saisir comme notre plus belle offrande pour exaucer nos prières. Sincèrement, vous qui êtes là ces derniers jours, tout au long de cette semaine de festival, c'était beau de vous voir prier. Pendant l'adoration ou le chapelet, à la messe ou au cours des veillées, par la louange ou la supplication, qu'est-ce que c'était beau de vous voir en prière. De même pour vous qui nous avez rejoints ce dimanche depuis le début de cette Eucharistie, c'est beau de vous voir prier, en chantant, en demandant pardon, en proclamant la gloire de Dieu, en écoutant sa parole. Qu'est-ce que c'est beau de vous regarder. On a de la chance, nous, d'être là. On vous voit prier. Et forcément, on se dit, Dieu que c'est beau. Alors bien sûr, ce qui se vit dans le cœur doit être beau. Mais ce qui se vit dans l'assemblée doit l'être tout autant. Et vous avez tous la mission d'y veiller. Faire ensemble du beau, faire de notre prière commune une œuvre belle. Ce devoir incombe à chacune et chacun d'entre nous et à nous tous ensemble. Et donc ce grand désir ne doit jamais nous quitter, quelles que soient les modalités et les temps de nos prières, faire du beau en priant. Voyez, face à toutes les laideurs du monde, nous avons là une force de résistance. La beauté de notre prière. Face à tout ce qu'il y a d'abject dans nos propres péchés, nous avons là une force de résilience. Notre prière personnelle et communautaire qui harmonise toujours davantage nos âmes et le monde à la beauté de Dieu. Alors bien sûr, une fois rentré chez vous, vous n'aurez plus forcément la beauté du cadre de montagne qui nous environne. Vous n'aurez plus la beauté des chants du festival et de la communauté des sœurs. Vous n'aurez pas la beauté de décoration de ce chapiteau, ni la beauté d'être réunis ensemble ici pour former un seul cœur, mais il vous restera la beauté de la prière. Où que vous alliez, quoi que vous fassiez, il vous restera cette force de résistance à la laideur qu'est la beauté de la prière. Et voyez, quand on prend vraiment conscience de cela, l'évidence s'impose à nous. On ne va pas prier seulement quand on en a envie. On ne va pas prier parce qu'on a du temps, ou parce qu'on en a besoin, ou parce qu'un événement rend tout à coup la prière plus urgente. Non, on va prier pour glorifier la beauté de Dieu et pour faire de la beauté avec lui. Voyez, notre prière devient alors ce canal privilégié pour que la beauté divine se répande dans le monde et que la beauté humaine rejoigne celle du ciel.
Et voyez, quelles qu'en soient les modalités, notre prière est belle parce qu'elle veut laisser passer le beau. Elle console et guérit, elle raffermit et rassure, elle ouvre des voies nouvelles et unit dans la communion de l'Église. La prière fait du beau parce qu'elle fait battre nos cœurs un peu plus à chaque fois au rythme du cœur beau de Jésus. Alors le Seigneur nous appelle tous, frères et sœurs, à prier comme un prolongement de sa beauté à lui. Ça vous dit ? Ah, devant tant d'enthousiasme. Je vais vous proposer qu'on prenne ensemble aujourd'hui un engagement de prière. Attention, non pas quantitatif, ni par une modalité particulière, ça c'est au discernement de chacun, mais je vous propose qu'ensemble, nous prenions aujourd'hui l'engagement de prier beau, c'est-à-dire de faire de chacune de nos prières comme une œuvre d'art. Ça vous dit d'être des artistes de la prière ? Alors je vais vous proposer pour ça quelques pistes, en regardant comment un artiste laisse la beauté s'exprimer à travers lui. D'abord, un artiste, c'est quelqu'un qui sait contempler. Avant de peindre une toile, avant de creuser une pierre, avant de jouer une partition, l'artiste doit d'abord voir, percevoir, recevoir. Or, souvent, dans la prière, sans doute, nous manquons de prendre le temps de recevoir. Nous voulons faire, de manière parfois obsessionnelle, dans toute notre vie et même dans la prière. D'où cette question essentielle à la vie spirituelle. Prenez-vous vraiment le temps de recevoir ? C'est indispensable pour faire de nos prières des œuvres d'art. Et puis un artiste, c'est aussi quelqu'un qui arrive à concilier son intelligence, son expérience et son affectivité. Pour prier beau, n'est-ce pas ce à quoi nous devons veiller nous aussi ? Concilier la raison, l'expérience et l'affectivité, en ne laissant pas de côté notre part affective, émotionnelle, intuitive, mais en n'abdiquant pas non plus notre raison ni notre attention à ce que notre expérience grandisse au fur et à mesure du temps. Voyez, une prière sera d'autant plus belle qu'elle harmonisera toujours plus les différentes composantes de notre être au lieu d'en négliger certains. Cette semaine, au cours du festival, nous avons prié beau parce que c'est tout notre être qui s'est mis à prier. Pas seulement notre âme, mais notre corps aussi, et le corps que nous formons ensemble. Et cette prière, nous avons veillé à ce qu'elle ne soit pas simplement une expression affective, parce que finalement, ça pourrait rester très superficiel. Donc on a laissé cette prière s'ancrer profondément en nous, rejoindre notre intelligence, notre parcours de vie et ce que l'Église nous enseigne. Ainsi, nous pouvons être des artistes de la prière. Troisième piste pour faire de notre prière une œuvre d'art, c'est d'être à l'écoute de ce qu'il y a d'original en nous. Vous savez, il n'y a pas d'artiste sans originalité. Sinon, on parle d'un copiste. Pour être des artistes priants, il ne faut donc pas avoir peur de laisser s'exprimer ce qu'il y a en nous d'original, d'unique. Tiens, d'ailleurs, vous pourriez peut-être discerner ici, sous le regard de la Vierge Marie, ce qui fait votre originalité, et spécifiquement votre originalité de prière. Vous y découvrirez certainement la vocation unique et incomparable que le Seigneur vous a confiée. Être des artistes, des originaux. Peu importe si on apparaît un peu trop originaux aux yeux du monde. Et puis, dernière piste pour faire de nos prières des œuvres d'art, en fait, c'est prendre conscience qu'un artiste n'est jamais artiste tout seul. Son désir de faire de beau est toujours un désir de s'harmoniser à la beauté qui l'entoure et de la communiquer aux autres. Ainsi, ici, dans les Hautes-Alpes, quand on voit les belles montagnes, c'est comme si elles s'offraient à nous pour nous dire « Ça vous dit d'être beau avec nous ?» On voit des marmottes se balader dans les montagnes. On les entend presque nous crier aussi. Ça vous dit d'être beau et belle avec nous ? Et si la montagne répond à sa vocation de beauté par sa majesté, et si la marmotte répond à sa vocation de beauté en vivant sa vie de marmotte, l'être humain, lui, accomplit sa vocation à la beauté, d'abord dans la prière, en communion avec les autres.
Bien sûr, c'est la charité qui est l'expression extérieure la plus manifeste de la beauté humaine. Mais la prière en est le fondement, permettant de tout rattacher à la source de la beauté et de vivre vraiment en communion de beauté. Alors vous qui partez aujourd'hui du festival marial, comme vous qui êtes montés au Louvre ce dimanche, ou qui êtes unis à nous par les moyens de communication, tous nous pouvons rendre notre monde plus beau par notre prière belle. Il y a quantité de manières d'y contribuer, bien sûr, depuis l'attention aux plus pauvres, jusqu'à la démarche artistique, la fidélité aux engagements, l'affirmation des convictions. Tout cela rend notre Église et notre monde plus beau. Mais en voyant Jésus prier et en lui demandant « Apprends-nous à prier », les disciples nous font comprendre que la beauté d'entre les beautés, la source de la beauté, c'est de prier beau comme Jésus. Comme Jésus, avec Jésus, tous ensemble, dans la communion de l'Église. Impossible alors de jamais nous lasser de prier. Impossible de renoncer à prier. Impossible de dire « Désolé, moi je n'ai pas le temps ». On a toujours le temps de faire du beau. Et si on ne l'a pas, c'est qu'il faut revoir les priorités de la vie. Nous avons toujours le temps de faire du beau. À chaque fois se concrétise la parole du psaume 26 que vous pourriez vous répéter sur votre chemin de retour. Une chose que je demande. S'il fallait demander une seule chose au Seigneur de toute votre vie, tiens, qu'est-ce que ce serait ? Une seule chose que je demande, dit le psalmiste, habiter la maison du Seigneur tous les jours de ma vie pour admirer le Seigneur dans sa beauté et m'attacher à lui. Admirer le Seigneur dans sa beauté et m'attacher à lui, c'est cela prier, et prier ainsi, Dieu que c'est beau.

le Seigneur lui-même descendra du ciel, et ceux qui sont morts dans le Christ ressusciteront d'abord. 1 Thessaloniciens 4, 16.

Miséricorde, source de la joie. Alors, je voudrais simplement introduire ces propos de ce matin en reprenant les propos du pape Benoît XVI. Parmi ses derniers propos avant qu'il ne se retire de sa charge d'évêque de Rome, et donc de la charge qui était la sienne, dans sa dernière intervention, sa dernière audience, vous savez, du mercredi, il dit ceci, enfin, entre autres, mais il dit « Je voudrais que chacun se sente aimé de Dieu qui a offert son Fils pour nous et qui nous a montré un amour sans limite. Je voudrais que chacun ressentent la joie d'être chrétien. » C'est d'une extrême simplicité. Donc les souhaits, c'est presque son dessein, le souhait du pape à cette étape de sa vie et puis à cette étape de la vie de l'Église. Hein, je voudrais que chacun se sente aimé de Dieu, que chacun ressente la joie d'être chrétien. Alors c'est ce que je souhaite pour chacun d'entre vous. Et c'est ce que nous allons demander au Seigneur. Voilà, mon propos est assez simple. Voilà. Alors toujours en guise d'introduction, vous savez, je suis très pape. Allez voir, je voudrais vous citer par contre un autre propos du pape François lors de sa première homélie publique. Intéressant, la petite chapelle Sainte-Anne. Il a surpris tout le monde. Il dit « Pour moi, je le dis humblement, c'est le message le plus fort du Seigneur, la miséricorde. Mais lui-même l'a dit, je ne suis pas venu pour les justes se justifient tout seuls, moi je suis venu pour les pécheurs. Le Seigneur ne se fatigue jamais de pardonner, jamais. C'est nous qui nous fatiguons de lui demander pardon. Et demandons la grâce de ne pas nous fatiguer de demander pardon, parce que lui ne se fatigue jamais de pardonner. Demandons cette grâce. » Premier propos du pape, première intervention, la première homélie. Alors je vais vous en citer un autre, ça va ? C'est François qui cite Jean-Paul. C'est assez bon, il y a des passages aussi. Je ne sais pas si vous avez lu la lettre, la joie de l'évangile. Il y a des moments où c'est Jean-Paul qui cite, c'est François qui cite Benoît. C'est très intéressant. Alors là, c'est le pape François qui cite Jean-Paul II. C'était l'intuition du pape Jean-Paul II. Il eut du flair. Nous sommes dans le temps de la miséricorde. Pensons à la béatification et à la canonisation de sœur Faustine. Ensuite, il a introduit la fête de la miséricorde. Il a avancé peu à peu. En regardant l'avenir, il disait « Que nous apporteront les années qui s'ouvrent devant nous ? Quel sera l'avenir de l'homme sur la terre ?» Nous ne pouvons pas le savoir. Il est toutefois certain qu'à côté de nouveaux progrès, il ne manquera pas, malheureusement, les expériences douloureuses. Il n'y a qu'à regarder ce qui se passe aujourd'hui. Je ne sais pas si vous regardez ce qui se passe dans le monde. Et il ajoute, « Mais la lumière de la miséricorde divine éclairera le chemin des hommes du troisième millénaire. » La clé, ça ne sortira pas autrement. Personnellement dans nos vies, comme dans la vie de l'Église, comme dans la vie du monde, que ferons-nous sans la miséricorde? Qu'est-ce que vous ferez dans votre vie sans elle? Alors, je voudrais méditer avec vous, modestement, sans prétention particulière, la miséricorde de Dieu. Alors qu'est-ce que c'est que la miséricorde?
ou plus exactement, j'allais dire, mais je donne déjà la réponse, hein, enfin, Jésus est la miséricorde de Dieu. C'est-à-dire, pour nous, chrétiens, la miséricorde, c'est une personne, c'est quelqu'un. Alors, qu'est-ce que la miséricorde ? J'essaye de vous le dire de manière très rapide et très précise, mais je pense à un passage de l'Écriture dans Osée, vous savez, le prophète Osée. Vous savez, en fait, la miséricorde, c'est le cœur de Dieu qui se penche vers la misère humaine, donc vers sa souffrance et son péché. Mais je vous cite le livre d'Osée. « J'ai aimé Israël dès son enfance. Et pour le faire sortir d'Égypte, j'ai appelé mon fils. C'est moi qui lui apprenais à marcher en le soutenant de mes bras. Et il n'a pas compris que je venais à son secours. Je le guidais avec humanité par des liens de tendresse. Mais ils ont refusé de venir à moi. Vais-je les livrer au châtiment ? Non, mon cœur se retourne en moi et le regret me consume. Je n'agirai pas selon l'ardeur de ma colère. Mon cœur s'est retourné en moi. » C'est Dieu qui parle, hein. Je suis venu vers eux pour leur apprendre à marcher, pour les soutenir, et ils n'ont pas voulu. Mais mon cœur s'est retourné en moi. Ça, la miséricorde. Pour le dire autrement, je cite le pape François parce qu'il est assez bon. Il a des formulations assez remarquables, en tout cas assez pédagogiques. Il dit « La miséricorde est une lueur d'amour et de tendresse. C'est la caresse de Dieu sur la blessure de nos péchés. » Donc c'est la tendresse de Dieu, la douceur de Dieu sur la blessure de nos péchés. En réalité, et je ne veux pas trop m'étendre parce que je veux aller plus loin, mais la miséricorde, au fond, c'est une personne. La miséricorde, c'est Jésus lui-même. Jésus n'est pas simplement venu nous parler de la miséricorde, il nous en parle. Il n'est même pas venu simplement pour poser des actes de miséricorde au sens qu'il guérit, qu'il pardonne. Plus, il est lui-même, sa personne, sa vie, la miséricorde de Dieu. Et quand nous le regardons, mais pour le regarder, il y a un petit exercice qu'il faut faire, c'est arrêter de se regarder soi-même. Et moi, je vous propose, pour la session, là, pendant quelques jours, vous arrêtez de vous regarder vous-même, c'est fatigant, surtout pour les autres, d'ailleurs. Et vous regardez, mais vous le regardez, ça, quelques jours, et puis vous le regardez, c'est pas compliqué, hein. Et puis vous approchez, ou plus exactement, vous laissez s'approcher, et vous serez visité par la miséricorde de Dieu. Vous savez, qui est Jésus ? Le connaissez-vous vraiment ? Jésus ne se réduit pas au sentiment que vous en avez. L'Écriture ne se réduit pas à l'interprétation que vous en avez. Je vous cite là encore Benoît XVI, un peu de catéchisme ça. La complaisance de Dieu, c'est aussi une dimension de la miséricorde, la complaisance. C'est-à-dire qu'il y a une bienveillance de Dieu à notre égard, naturel. D'ailleurs, si je vous propose un chemin de bonheur, c'est la bienveillance, a priori, libère. Faites le choix de la bienveillance, a priori, à l'égard de tous, alors que nous, sans nous rendre compte, en général, nous avons la méfiance, a priori. Et ça nous bouffe. Alors je continue. La complaisance de Dieu se réalise de manière indépassable au moment de l'incarnation du Verbe. La parole éternelle qui s'exprime dans l'histoire du salut est devenue dans le Christ un homme. Je ne sais pas si vous avez mesuré. La parole est devenue un homme, né d'une femme.
La parole ne s'exprime plus ici d'abord par un discours fait de concepts et de règles. Ici, nous sommes face à la personne même de Jésus, son histoire unique et singulière est la parole définitive que Dieu dit à l'humanité. À présent, la parole n'est pas seulement audible, elle ne possède pas seulement une voix, maintenant la parole a un visage, qu'en conséquence nous pouvons voir Jésus de Nazareth. Vous savez, je trouve que parfois dans l'Église et nous-mêmes, on parle beaucoup. Vous savez, la foi chrétienne, ce n'est pas du discours. La recherche de Dieu, ce n'est pas des concepts. Dieu s'est fait homme. Dieu, c'est quelqu'un qui a un visage, des mains. Et donc, quand nous voyons Jésus pleurer, quand nous voyons Jésus sourire, quand nous voyons Jésus regarder les gens, quand nous voyons Jésus angoissé, voilà, quand nous voyons Jésus qui a le sentiment profond d'être abandonné de Dieu, quand nous voyons Jésus mourir, nous voyons Dieu et nous voyons l'amour même, la miséricorde même. Donc la première démarche, c'est de le regarder. Quand vous lisez l'Écriture, regardez Jésus. Et arrêtez de passer votre temps de prière à essayer d'interpréter ce que Dieu veut vous dire. Regardez-le. Là, il vous parlera. Non, plus exactement, là, vous l'entendrez. Vous savez, dans l'Église, chez les chrétiens, on entend avec les yeux, pas seulement avec les oreilles. Je continue. Je voudrais vous inviter, ça va ? En fait, je voudrais vous inviter, premièrement, à la suite de ce que je viens de dire modestement, à une rencontre. En fait, ici, pendant la session, mais c'est vrai dans la vie chrétienne, vous êtes invités, nous sommes invités à une rencontre. Parce qu'être chrétien, c'est pas compliqué, hein, c'est rencontrer le Christ et vivre avec lui. Vous savez, c'est de rencontre. Alors, je vais vous citer là aussi, parce que j'ai trouvé que c'était une manière, d'une formulation, comme il le dit beaucoup mieux que moi, je le laisse dire, mais c'est à ça que vous êtes invités, que nous sommes invités. Le pape François, dans Joie de l'Évangile, il dit « J'invite chaque chrétien, en quelque lieu et situation où il se trouve, à renouveler aujourd'hui même sa rencontre personnelle avec Jésus-Christ, ou au moins à prendre la décision de se laisser rencontrer par lui, de le chercher chaque jour sans cesse. Il n'y a pas de motif pour lequel quelqu'un puisse penser que cette invitation n'est pas pour lui, parce que personne n'est exclu de la joie que nous apporte le Seigneur. Celui qui risque, le Seigneur ne le déçoit pas. Et quand quelqu'un fait un petit pas vers Jésus, il découvre que celui-ci attendait déjà sa venue à bras ouverts. C'est le moment de dire à Jésus-Christ, c'est le pape qui parle, hein, « Seigneur, je me suis laissé tromper de mille manières, j'ai fui ton amour, cependant je suis ici une fois encore pour renouveler mon alliance avec toi. » J'ai besoin de toi. Rachète-moi de nouveau, Seigneur. Accepte-moi encore une fois entre les bras, tes bras, rédempteur. Cela nous fait tant de bien de revenir à lui quand nous sommes perdus. J'insiste encore une fois. Dieu ne se fatigue jamais de pardonner. C'est nous qui nous fatiguons de demander sa miséricorde. Celui qui nous a invités à pardonner 77 fois cette fois nous donne l'exemple. Alors, de ce propos du pape, je vais pointer deux choses, deux mots. Un, il dit, donc je vous invite à renouveler aujourd'hui même la rencontre avec Dieu. C'est aujourd'hui, maintenant. Vous savez, c'est biblique, hein. C'est maintenant le moment du salut. C'est maintenant. Et je sais pas, et nous avons du mal à nous convertir parce qu'en réalité, c'est toujours pour demain. Vous savez, c'est comme les régimes.
J'ai pris des bonnes résolutions, je commence demain. Mais pour fêter ça, je fais un bon repas. Vous savez, c'est toutes les décisions qu'on prend de charité, les petites, qu'on va faire demain et qu'on ne fait jamais. Donc c'est maintenant. Maintenant, là. Quand je vous parle, maintenant. Aujourd'hui. Aujourd'hui même, tu seras avec moi dans le... C'est pas moi qui dis ça. Hein. Souviens-toi de moi. Aujourd'hui même, tu seras avec moi. Maintenant. Et pourquoi ? Parce que le bon larron a regardé Jésus en vérité. Alors que son copain à côté, il voit Jésus, mais il se regarde lui-même. Du coup, il accuse. L'autre point, donc aujourd'hui, ça va ? C'est même plus qu'aujourd'hui, c'est maintenant. Vous voyez, ne vous compliquez pas l'existence. Hein. On a évoqué Pierre Goursat tout à l'heure. J'ai bien connu, je me rappelle, j'étais très jeune. Vous savez, Dieu réserve des surprises dans une existence. Je ne pensais pas me retrouver évêque à cette époque-là. C'était vraiment le moindre de mes soucis. Je m'inquiétais beaucoup de mon avenir, comme quoi j'aurais pas dû. Hein. Ou j'aurais peut-être dû d'ailleurs. Enfin, je ne sais pas. En tout cas, je dis à Pierre Goursat, je lui dis, mais écoute, puis qu'est-ce que je vais devenir, et qu'est-ce que je vais faire, et comment je vais le faire, et puis je ne vais pas y arriver. Et il me dit, écoute, mon petit frère, si tu meurs tout de suite, là, dans 10 minutes, tu ne vas pas arriver devant le Seigneur en lui disant, oh, je ne sais pas ce que je devais faire, et puis si je devais faire ceci ou cela, il va te regarder, il va te dire, alors est-ce que tu m'aimes? Tu vas lui répondre, quoi? Maintenant. Ben, vous savez, ça m'a fait un bien fou. Ça va? On continue. Je voudrais prendre un exemple. Alors, l'autre point, donc j'ai dit aujourd'hui, l'autre point que je voudrais de ce petit texte, c'est celui qui risque, dit le pape. Je suis désolé, il y a un risque à prendre. Ça, c'est le problème de notre époque. Nous n'osons plus prendre de risques. On veut tout contrôler. Vous savez, même maintenant, on fait des... Vous savez, la télé, là, ils font des télé-réalités, ils font des machins, des... On fait des comment on appelle ça? Moi, je ne suis pas très doué, des... On va dans la jungle faire des trucs, mais de toute façon, il y a la caméra, on est entouré de toutes parts. On appelle ça l'aventure, tu parles. Et nous, on voudrait mener notre vie exactement de la même manière. Avant d'avancer, on voudrait que tout soit bordé. Et le Seigneur nous dit, tu prends un risque. Mais avec moi, celui qui risque ne sera pas déçu. Le risque veut dire qu'il y a un appel à la liberté, mais je vais y revenir. Je voudrais prendre un exemple, donc une invitation à une rencontre, ça va ? Dans l'écriture. Alors j'ai dû choisir, parce que vous savez, il y en a des... Mais il faut choisir dans la vie. Alors je me suis arrêté simplement sur un passage de l'écriture que vous connaissez, je pense, qui est la fameuse rencontre et la guérison de l'aveugle Bartimée. Je vous lis, ça c'est dans Marc, au chapitre 11. Il arrive à Jéricho, comme Jésus sortait de Jéricho, avec ses disciples, une assez grande foule, l'aveugle Bartimée, fils de Timée, était assis au bord du chemin, en train de mendier. Apprenant que c'était Jésus de Nazareth, il se mit à crier, « Fils de David, Jésus, aie pitié de moi. Jésus, ça, et beaucoup le rabrouaient pour qu'il se taise, mais lui criait de plus belle, « Fils de David, aie pitié de moi. » Jésus s'arrêta et dit, « Appelez-le. » On appelle l'aveugle, on lui dit, « Confiance, lève-toi, il t'appelle. » Rejetant son manteau, il se leva d'un bond et vint vers Jésus. S'adressant à lui, Jésus lui dit, « Que veux-tu que je fasse pour toi ?» L'aveugle répondit, « Rabouni, que je retrouve la vue. » Jésus lui dit, « Va, ta foi t'a sauvé. » Aussitôt, il retrouva la vue et il suivait Jésus sur le chemin. Alors, petit commentaire. 1. Bartimée, là. Il est assis au bord du chemin, aveugle. Là, il est assis, il ne bouge plus, quoi. Fini. Ça, il y a beaucoup d'entre nous qui peuvent... Il y a des moments de la vie aussi. Vous savez, on est... On ne voit plus rien. Puis en lui, c'est une naissance, en plus. Plus aucun espoir, il ne bouge plus, il ne peut que simplement vivre de ce qu'on lui donne, quoi. C'est l'arrêt total. Ça arrive, hein. Puis celui qui pense que ça ne lui arrivera jamais, vous inquiétez pas, ça vous arrivera bien un jour. J'espère, en tout cas.
parce que ça oblige à aller plus loin, ou plus profondément en tout cas. Et il est là. Et puis, Jésus passe, vous savez, il ne voit rien lui, hein. Il entend la foule, alors et vaguement on lui parle de Jésus, c'est vaguement on vous a dit, il y a des trucs qui apparaissent, vous voyez, ce genre de choses, ou la grand-mère qui te dit, il faudrait quand même que tu ailles au caté, quoi. Vaguement, alors, vaguement, un bruit, il se dit quand même, petite lueur, dans l'arrêt complet, là, une petite lueur d'espérance. Et que fait-il ? Ben, il fait quelque chose d'intelligent. Il se met, dit-on, il se mit à crier. À crier, hein ? Jésus de Nazareth, aie pitié de moi. Je reviendrai sur ce « aie pitié de moi » parce qu'en réalité, c'est la vraie prière. La vraie prière, c'est « sauve-moi, Seigneur. Aie pitié de moi. » Et alors, bien sûr, il y a toujours des gens pour lui dire, et puis dans notre vie, c'est pareil. Hein, parce que nous, je pense, ça nous arrive. Hein, on se dit, tiens, il y a un moment, il y a quand même une petite lueur, là. Alors je me mets tout d'un coup à crier un peu plus fort. Et puis, il y a la foule. Et la foule lui dit, écoute, arrête, tu nous fatigues. Puis il t'entendra pas, de toute façon. Puis il est occupé, puis il y a du monde, et puis tu n'es pas le seul. Que fait-il au premier obstacle ? Nous, en général, au premier obstacle, on s'arrête. Ça ne marchera pas. Ben lui, qu'est-ce qu'il fait ? Ben, il crie plus fort, et il a raison. Et je vous invite à crier plus fort. Mais vraiment, un pauvre a crié, dit l'Écriture, c'est les psaumes ça, le Seigneur entend. Mais je ne suis pas toujours sûr que nous voulons vraiment qu'il nous réponde. C'est paradoxal, hein ? Je me souviens un jour ici, j'étais jeune prêtre, j'avais 25 ans. Là, à l'entrée de la basilique, j'avais rencontré un jeune homme et j'ai essayé de le convaincre. Il me disait qu'il était catho, pas catho, qu'il y croyait. Enfin, il y croyait, mais il y croyait pas. Enfin, il y croyait. Enfin, pas. Enfin. Et puis, je vais essayer de le convaincre. À bout d'argument, je lui dis, écoute, je vais à l'Eucharistie, là, tu viens avec moi, si tu veux, moi, je crois que le Seigneur est présent. Et après tout, au lieu qu'on parle tous les deux, tu t'adresses à lui. Ah, il me regarde, il dit, ah bon ? Je dis, tu viens avec moi ? Il me dit, d'accord. Et on rentre dans la basilique et tout d'un coup, il me dit, je ne sais pas si je vais venir. Je lui dis, mais pourquoi ? Il me dit, je lui dis, t'as peur ? Il me dit, non, j'ai pas peur, mais si ça marche. Et il ajoute, ah oui, mais je vais peut-être devoir changer des choses. Je dis, oui, à mon avis, si ça marche, tu vas devoir changer des choses. Il n'avait pas envie que ça marche. Je continue. Le texte, toujours, on dit que, donc, il rejetait, et on, la foule lui dit, viens,

lâcher quelques manteaux, hein. Je suis désolé. Et il se retrouve face à Jésus. Et là, c'est étonnant. Il y a ce dialogue, le Seigneur l'interroge. Et le Seigneur va lui poser une question, qui a peut-être quelque chose d'indécent d'ailleurs. Que veux-tu que je fasse pour toi? Il est aveugle, il vient de crier, prends pitié de moi. Et le Seigneur, alors qu'ils sont là, l'un en face de l'autre, en fait, le Seigneur va susciter sa liberté. Dieu ne fait rien dans nos vies sans nous. Il y a un moment, il nous demande, hein. « Ah, tu veux que je fasse quoi ?» Répondez pas trop vite. Hein. Non mais, allez voir dans l'Écriture, faites cet exercice, allez voir tous les moments où le Seigneur pose des questions. Le premier disciple, « Qu'est-ce que cherchez-vous? Qu'est-ce que tu veux que je fasse pour toi? Mais tu veux quoi au fond? Qu'est-ce que tu veux ?» Ben, descendez au plus intime de votre cœur et répondez-lui, et faites attention, parce que Dieu fait ce qu'on lui demande. Que je vois. Va, ta foi t'a sauvé. Donc il retrouve la vue, il ne revient pas, on pourrait insister. Et ça se termine par il le suivait sur le chemin. C'est-à-dire que le but de la guérison, ce n'est pas d'être guéri. Nous, on veut guérir pour guérir. Ce n'est pas illégitime. Dieu veut nous guérir pour qu'on se mette à sa suite. Et quand on dit il le suivait sur le chemin va où, d'après vous ? À Jérusalem. Mais pour faire quoi? Pour donner sa vie pour le salut du monde. Donc il est guéri pour le suivre, pour aller mourir avec lui à Jérusalem. Pour la charité, si vous préférez. Ça va? Je continue. Ça, c'est donc, je vous invite à une rencontre avec le Seigneur. Cette rencontre est une invitation, excusez-moi, à vivre une conversion. Je m'explique. Je veux être assez direct, excusez-moi, parce que j'ai peu de temps, puis il faut que je respecte le temps en plus. D'ailleurs, je ne sais même pas quelle heure il est. Vous me direz, hein? Non, ça va, ça va. Ça va? Donc cette rencontre est une invitation à la conversion. C'est-à-dire que, comment dire, la conversion, en réalité, est la prise de conscience. Alors, je vous le fais en bref. De notre ingratitude. Je vais m'expliquer. Vous savez, on ne se convertit pas en s'introspectant continuellement, en disant, ah, il faut que je change ça, puis il faut que je change ça. Moi, ça fait 50 ans, comme non, pas 50 ans, 40, que je me dis, il faudrait que je change. Puis j'y arrive pas. Enfin, j'essaye, hein. En fait, on se convertit autrement. On se convertit en regardant le Seigneur. En découvrant son amour. C'est en découvrant qu'on est aimé, en se laissant aimer, qu'on se convertit. Ça rejoint le message de Paray, ici, puisqu'on est à Paray. C'est vrai que les apparitions, alors, je suppose qu'on vous en a parlé en long et en large, mais les apparitions sont résumées par cette petite phrase de Jésus à Marguerite Marie. Voici ce cœur qui a tant aimé les hommes et qui, en retour, ne reçoit que des ingratitudes. Et puis il y a un petit bout qu'on oublie toujours, en particulier de ceux qui me sont consacrés. Bon, je ne vais pas trop m'étendre, mais il y a deux aspects fondamentaux dans ce message, ou peut-être trois. Le premier, donc, c'est l'affirmation et le rappel très fort de l'amour de Dieu passionné pour l'humanité et pour chacun d'entre nous en particulier, jusqu'à la croix. Mais la pointe du message, ce n'est pas ça. La pointe du message, c'est « Mais en retour, il ne reçoit que des ingratitudes. » Vous savez ce que c'est que l'ingratitude? C'est un mot qui n'est plus à la mode. Hein. L'ingratitude, c'est, je vous donne l'exemple, c'est la maman qui aime son enfant. On va prendre l'adolescent. Alors, je sais bien qu'aujourd'hui, on peut être adolescent jusqu'à 90 ans, mais quand même. Hélas, c'est le propre de l'adolescence, c'est la superficialité, le centrage sur soi. Alors, l'adolescent et la maman aiment la maman aime, ou le papa, mais c'est encore peut-être plus immédiat chez la maman, j'en sais rien. Elle aime, c'est pas avec sa tête, elle aime avec son... Non, c'est viscéral, qu'elle le dire. Et imagine la maman qui est aimée, qui aime son fils, et le fils dit, « Oh, maman, tu peux m'aimer si tu veux, hein, ça me dérange pas. » Si, ça me dérange un peu d'ailleurs. « Mais j'ai pas besoin de ton... Laisse-moi vivre. »
J'ai pas besoin de ton amour, j'en ai pas besoin.

moins. Ben, c'est comme si vous preniez un couteau, que vous le plantiez dans le cœur de la maman. Ben, vis-à-vis du Seigneur, c'est exactement la même chose, à un degré beaucoup plus fort. En fait, Dieu nous aime et nous ne le croyons pas. C'est terrible. Et en réalité, se convertir, c'est se laisser aimer en vérité. Et vous savez, ce propos du Seigneur sur l'indifférence, ce n'est pas un reproche. Il ne nous reproche rien. C'est une douleur. C'est une blessure. Et nous convertir, c'est nous laisser blesser par cette blessure. C'est prendre la mesure au fond de notre orgueil. C'est la grâce d'une vie, et je vous la souhaite, hein, qui bouleverse nos existences. Vous savez, se convertir, c'est pas un effort. Hein, se convertir, c'est arrêter de discuter, de se justifier, de se culpabiliser, et se laisser aimer. Hein, se convertir, c'est se laisser aimer. Mais aimer dans la vérité. Aimer, dira le pape Benoît XVI, par la vérité. Je vous cite Benoît XVI, il a une expression magnifique. Il dit « L'homme vit de la vérité et du fait d'être aimé par la vérité. » Et la vérité nous libère. Mais vous savez, pour nous, la vérité n'est pas une doctrine. C'est une personne. C'est Jésus. « Je suis le chemin, la vérité et la vie. » Donc l'amour seul ne suffit pas, il a besoin d'être en accord avec la vérité. Et ça c'est toujours de Benoît XVI, c'est très beau. Quand la vérité et l'amour sont d'accord, alors l'homme peut être joyeux. C'est ça la source de la joie et de la liberté. Ça va ? Je vous donne un exemple auquel j'ai pensé, mais parce qu'il y a quelque chose de très fort et de symbolique, c'est la conversion de Charles de Foucault. Vous vous souvenez de Charles de Foucault ? Bienheureux Charles de Foucault. Bon, je vous passe les détails de sa vie. Il avait fini par avoir une vie, je vais dire, de patachon, pour dire gentiment, quoi. Vous savez. Une vie qui n'avait plus de structure du tout, complètement, comme beaucoup de nos contemporains. Et puis, il est quand même plein de questions, il est très travaillé, il n'est pas heureux du tout. Même. C'est comme notre monde, je suis très frappé. Les gens font la fête, mais ils ne sont pas heureux. Ils se divertissent, mais ils ne se reposent pas. Et on a besoin d'un animateur dans le centre de vacances pour que les gens soient joyeux. C'est incroyable, ça. Ça, c'est incroyable. Moi, je rigole tout seul dans ma glace, je n'ai pas besoin d'animateur. Hein. C'est vrai. Non, vous ne voyez pas ce qu'il y a de complètement idiot, de superficiel. Alors, Charles de Foucault était comme ça. Puis vous savez, il va faire une rencontre, parce qu'il a été invité par une amie, en réalité. Il lui conseille d'aller voir le père Uvelin à Saint-Augustin. Il finit par aller se décider, mais enfin, il veut pas. Alors, voilà comment est rapportée cette rencontre. Donc, il repère que le père Uvelin est dans son confessionnal le dimanche matin, dans un coin, et il s'approche de lui, et il s'adresse à lui, il voit qu'il est seul, il dit « Monsieur l'abbé, ne vous étonnez pas, je ne viens pas pour me confesser, je n'ai pas la foi, je désire seulement avoir quelques renseignements sur la religion catholique. » Vous savez, dans toutes les demandes d'informations de ce type, il y a toujours plus. Ça, c'est mon expérience pastorale. Enfin, je pourrais vous en raconter quelques-uns, mais pas trop. Alors, l'abbé Uvelin le fixe. Vous n'avez pas la foi. Et vous n'avez jamais eu la foi. Vous n'avez jamais cru. Si, il y a 13 ans, mais en ce moment, je ne peux pas croire. Avec toutes les difficultés, les mystères, les dogmes, les miracles. Vous vous trompez, mon enfant. Ce qui vous manque en ce moment, pour croire, c'est d'avoir un cœur pur. Mettez-vous à genoux, confessez-vous à Dieu et vous croirez. Mais je ne suis pas venu pour ça. Ça ne fait rien. Mettez-vous à genoux. Et sans trop comprendre ce qui lui arrive, Charles
va s'agenouiller et se confesser longuement, confesser toute sa vie. La joie envahit alors le cœur de Charles et il expérimente une paix qu'il croyait impossible. Et ça a donné bienheureux Charles de Foucault. Mais je vous invite à retenir, ce n'est pas les arguments qui vous manquent aujourd'hui, mais les discussions, c'est un cœur pur. Seigneur, purifie mon cœur. Je continue, ça va ? Vous savez, petit mot, quand vous allez vous confesser, je ne sais pas si ça vous arrive de temps en temps, quand vous allez demander le sacrement du pardon, je vous dis ça entre parenthèses, mettez-vous face au Christ, priez. Et à propos de l'aveu de nos péchés, vous savez, soyez simple. Pas besoin de raconter toute votre vie. Mais par contre, il s'agit de dire sa faute. Donc c'est le rapport à la vérité. Puis vous savez, un chat, c'est un chat. J'ai menti. Moi, j'aime bien confesser les petits parce qu'au moins, ils ne sont pas compliqués. Je me souviens toujours du petit qui me dit, alors, j'ai tapé mon petit frère et vraiment, j'ai tapé. Et alors, il me regarde, le petit, il me dit, tu me pardonnes ou tu ne me pardonnes pas? Parce que, si j'ai dû pardonner. Et nous, les grands, en général, c'est, j'ai tapé mon petit frère, mais c'était un peu de sa faute quand même. Puis je ne l'ai pas vraiment tapé, je l'ai tapé un peu, mais quand même, on discute. Puis on habille. En fait, c'est parce qu'on a peur d'être jugé, en réalité. Bon, ça, c'est notre vie, en effet, comme ça. Puis vous savez, le péché, c'est concret. J'ai volé, j'ai menti. Ceux qui ne savent pas ce que c'est que le vol, je pourrais leur expliquer en privé. Mentir, c'est pas comme les gens me disent, j'ai pas menti puisque les autres ne le savent pas, donc c'est pas un mensonge. J'ai pas trompé ma femme. J'ai simplement une ou deux copines, c'est un peu embêtant, passons. Le péché est concret. Mais il y a aussi les racines. Excusez-moi. Demandez, Seigneur, de vous éclairer sur les racines. Permettez-moi une petite anecdote que j'ai déjà racontée ici d'ailleurs, mais elle m'a fait tellement de bien, j'étais pas prête encore. Et c'était ici à Paris, et les gens allaient se confesser, c'était il y a plus de 20 ans. Et alors, comme les autres y allaient, je me dis, je vais y aller aussi. Alors j'ai trouvé un bon père, il avait une bonne tête, dans un coin, je me suis approché, et je n'avais pas du tout préparé, moi j'y allais, quoi. Les autres y vont, on y va. Et puis je lui dis, sans même réfléchir, je lui dis, écoutez, je demande pardon à Dieu, je ne vous en dirai pas plus, parce que le reste, ça ne vous regarde pas. Je demande pardon à Dieu parce que je suis orgueilleux. Mais j'aurais dit ça comme si j'avais dit, il fait froid aujourd'hui. Et le prêtre me regarde et il me dit, le vieux prêtre, il me dit, eh ben ça c'est grave. J'étais furieux. Et je me suis dit, mais de quoi il se mêle? Et en même temps, au même moment, je me suis dit, c'est vrai. Je ne sais pas, j'ai réalisé, c'est vrai. Je suis orgueilleux. Deux, c'est grave. Ça m'a atteint. Passons. Demandez au Seigneur d'être très concret et d'être un peu éclairé sur le fond. Et puis accueillez le pardon comme des enfants. Comme des enfants. En réalité, où veut nous conduire le Seigneur ? Qu'est-ce que la miséricorde ? En réalité, il veut nous conduire à entrer dans la confiance absolue en lui et dans la modestie et l'humilité. Ça va ensemble d'ailleurs. Le produit de la miséricorde, c'est, je ne sais pas si on devient humble, mais en tout cas, on devient modeste. C'est déjà un bon début. C'est le problème, c'est ce qui manque à notre époque contemporaine, c'est la modestie. On a une prétention incroyable, en réalité. On sait tout, on a une opinion sur tout, on veut tout savoir, on parle de tout, même si on n'est pas au courant, d'ailleurs. D'ailleurs, surtout si on n'est pas au courant. En fait, c'est un problème d'humilité. Alors un jour, vous savez, on découvre qu'on est un pauvre homme, pauvre femme.
Pas simplement, il y a la conversion des débuts, mais avec le temps, on s'aperçoit qu'on voudrait être saint, puis au fond, on ne le voudrait pas vraiment. Enfin, on voudrait, mais on ne voudrait pas. Enfin, on voudrait, mais... En tout cas, on constate qu'on n'y arrive pas. Et ça peut nous blesser, parce qu'on se dit, mais ça ne marche pas. On peut même tomber dans une forme de désespoir intérieur. C'est une tentation très profonde. Et un jour, vous savez, on doit découvrir d'abord qu'on n'est pas mieux que les autres. Vous savez, je pense toujours à le pharisien et le publicain qui vont prier au temple, vous savez. Alors il y a le pharisien qui dit, Seigneur, je te rends grâce, c'est incroyable quand on réfléchit, je te rends grâce parce que je ne suis pas comme les autres. Je jeûne tous les, je ne sais plus combien de fois, en plus c'est vrai, je fais l'aumône, et c'est vrai, je m'occupe de la paroisse, de la chorale, je viens à Paris tous les ans. Dans cette famille, je suis la seule à rendre service à tout le monde. D'ailleurs, qu'est-ce qu'il ferait si je n'étais pas là? Je te rends grâce, Seigneur, parce que je ne suis pas comme les autres. Et le drame, c'est que c'est vrai. Enfin, c'est un drame. Non, ce n'est pas le sujet. Et le publicain dit, ben moi, on dit qu'il n'ose même pas regarder les yeux, il est dans le fond, là, il dit, moi, je suis un pauvre pécheur. Et c'est vrai. Et on dit que celui qui est justifié, qui est rendu juste, voilà, vous avez compris, non? Ben un jour dans sa vie, mais c'est très profond, et il faut du temps, 10 ou 12 ans, 20 ans peut-être, allez, 30, c'est pour vous rassurer. Parce que le temps n'est pas un problème. Aujourd'hui, on a un problème avec le temps et la durée, parce qu'on a peur de la vieillesse en réalité. Mais en réalité, le temps est une miséricorde, puisque ça me laisse ce que je n'ai pas pu faire hier, je peux le faire demain. La conversion que je n'ai pas réussi aujourd'hui, j'ai encore une chance, je peux essayer demain. C'est super, non? Dieu est moins compliqué que vous, vous savez. Alors, où est-ce qu'il veut nous conduire? En fait, à rentrer dans une conscience sans doute plus forte, mais plus libérante de notre pauvreté. Là, je pense à, encore, excusez-moi, mais au pape François, vous savez, dans la fameuse interview qu'il a fait il y a quelques mois, aux revues jésuites, hein, voilà, il venait d'arriver, alors il y a une des questions, au tout début de l'interview, on lui demande, c'est écrit, hein, il dit, mais qui est Jorge Mario Bergoglio? Qui êtes-vous? Et il répond ceci, il dit, on lui demande, mais qui vous êtes au fond? Et il dit, je ne sais pas quelle est la définition la plus juste. Et il dit, je suis un pécheur. C'est la définition la plus juste. Ce n'est pas une manière de parler, un genre littéraire. Je suis un pécheur. Oui, la meilleure synthèse, celle qui est la plus intérieure, que je ressens comme étant la plus vraie, eh bien celle-ci, je suis un pécheur sur lequel le Seigneur a posé un regard. Ben, un jour on découvre ça, et ça fait entrer dans... Et c'est là que Dieu veut nous conduire, me semble-t-il, dans une forme effectivement de modestie. C'est de l'orgueil, ça rend triste. Hein. Et dans la confiance en Dieu. Alors comment vous dire cela? Je prends des citations parce que c'est plus simple, et puis d'autres disent des choses tellement mieux. Je pense au père Liberman. Vous voyez le père Liberman? L'un des fondateurs, ou le second fondateur, on va dire ça comme ça, des spiritains, des pères du Saint-Esprit. Et Liberman dit ceci, il dit, le manque de confiance est ce qui paralyse le plus les croyants et les empêche d'avancer. Les chrétiens viennent se plaindre de leur manque de générosité ou de volonté, alors qu'ils manquent surtout de confiance. Ils apparaissent manquer de générosité, mais ils manquent surtout de confiance, car ils s'appuient beaucoup sur eux et un peu sur Dieu. Si vous connaissez bien Parrain Monial, il faut que vous lisiez les lettres de Claude la Colombière. Vous savez, Claude la Colombière, Saint-Claude, a reçu le titre d'apôtre de la confiance.
Et lui, il dit que l'offrande de lui-même au cœur de Jésus, comme disait Thérèse de l'Enfant Jésus d'ailleurs, il y a une lettre de Thérèse de l'Enfant Jésus à son père, alors que son père était en pèlerinage à Paray-le-Monial. Donc, monsieur et madame Martin, ils sont venus ici. Ils viennent d'ailleurs, mais avec leurs reliques que j'ai vues dans les bureaux de Bernard, mon ancien bureau chez les Chaplains. J'ai vu qu'il y avait quelqu'un, il y a les reliques de... Bon, en tout cas, monsieur et madame Martin, là, sont venus ici. Alors, il y a une lettre de Thérèse. Et alors, elle dit, c'est très intéressant parce que Thérèse dit, je ne vois pas le cœur de Jésus comme tout le monde. Et alors, elle corrige, c'est très intéressant, toutes les ambiguïtés de ce qui a été dit sur le Sacré-Cœur au XIXe siècle. Et elle revient à Marguerite Marie sans le savoir, ou en le sachant, elle dit. Puis elle dit, c'est là qu'elle dirait, il faut prendre Jésus par le cœur. Et elle dit, depuis que j'ai compris l'amour du cœur de Jésus, je n'ai plus peur. Parce que notre problème, c'est la peur en réalité. Peur de mourir, peur de vivre, peur d'avoir peur, peur du démon, peur des voisins, peur de ne pas être aimé, peur d'aimer, enfin c'est compliqué. Peur d'être jugé. Alors on laisse tomber, d'accord ? Et le fruit, c'est ça, c'est d'entrer dans cette espèce de confiance. Alors, je vous cite Claude Lacolombière, il y a une prière bien connue, mais vous irez la trouver vous-même, qui s'appelle son acte de confiance, mais il a d'autres endroits, il dit des choses étonnantes. À une religieuse, il dit, qui se plaint tout le temps parce qu'elle déprime, ne va pas bien, il dit, « Je ne sais ce que vous voulez dire par votre désespoir. On dirait que vous n'avez jamais entendu parler de Dieu ni de sa miséricorde. Vous devez... vous souvenir que tout le mal que vous avez fait n'est rien en comparaison de celui que vous faites en manquant de confiance. » Il dit un autre endroit, plus nous sommes misérables, Claude Lacolombière, plus nous sommes misérables, plus Dieu est honoré de la confiance que nous avons en lui. Pour moi, et là c'est une prière, je vous glorifierai en faisant connaître combien vous êtes bon envers les pécheurs et que votre miséricorde est au-dessus de toute malice, que rien n'est capable de l'épuiser. Je vous ai gravement offensé. Ça, c'est la vérité. Mais ce serait encore bien pire ce que je vous ferais si je vous faisais cet autre outrage de penser que vous n'êtes pas assez bon pour me pardonner. Alors moi, je vous invite à accueillir cela. Et alors l'invitation, vous avez compris, c'est à la conversion, à la rencontre avec Jésus, à la conversion, à entrer dans la confiance. Et c'est vrai pour votre vie personnelle, mais c'est vrai pour le monde. Vous savez, hier, c'était l'évangile du livret là, dans le champ, vous vous souvenez, non ? Le bon grain est livré. Alors, le gars somme du bon grain, et puis en se levant le matin, il s'aperçoit que quelqu'un est venu dans la nuit pour jeter de l'ivraie. C'est agaçant, hein ? Et la première réaction, et ça, on est assez... Moi, je suis étonné de voir le nombre de gens qui ont un art et une rapidité pour voir l'ivraie. On a une capacité incroyable à voir les défauts des gens. Je ne sais pas si vous avez remarqué. Très doué. Immédiatement. Ça n'intéresse personne. Et alors le Seigneur, et puis on a aussi une réaction immédiate, on va y aller, tu vas voir ce que tu vas voir, et l'ivraie dans le champ, on va aller l'enlever. La croisade, dans nos vies comme c'est dans celle des autres, et c'est dans celle du monde. Alors, et vous savez, Dieu n'agit pas ainsi. Et dans la première lecture d'hier, vous irez voir, c'est le livre de la sagesse, il y a un verset absolument étonnant. Tu manifestes ta domination, ta puissance, en prenant patience. Vous irez voir. C'est-à-dire que Dieu est la miséricorde de Dieu a une nuance de patience. Bon. Alors tout ça pour nous faire entrer dans la joie véritable. Alors la joie, un simple mot, c'est quoi ? Notre joie n'est pas une joie qui naît du fait de posséder de nombreuses choses. Ça, c'est le pape François qui dit ça. Notre joie
n'est pas du fait de posséder de nombreuses choses. C'est la joie de la possession, c'est la joie du monde. On pense qu'on va avoir des choses, des sous, des choses, des gens, la reconnaissance, donc on est joyeux. Notre joie ne naît pas du fait de posséder de nombreuses choses, mais elle naît du fait d'avoir rencontré une personne, Jésus, qui est parmi nous. Elle naît du fait de savoir qu'avec lui, nous ne sommes jamais seuls, même dans les moments difficiles, même quand le chemin de la vie se heurte à des problèmes et des obstacles qui semblent insurmontables. Mais notre joie est de savoir que nous ne sommes jamais seuls. C'est que c'est le grand drame de notre époque aussi, c'est la solitude. Donc c'est la joie du salut. Vous puiserez la joie aux sources du salut. C'est la joie, alors attention, c'est la joie des martyrs. Non, vous inquiétez pas, vous n'allez pas tous mourir martyrs. Ça, c'est Jean-Paul II qui dit ça, pas tous, quelques-uns seulement. Mais tous, vous devrez vous situer clairement, prendre position, il dit ça. Je pense aux jeunes qui veulent se marier et qui disent on ne veut pas vivre n'importe comment. L'autre, c'est terrible le monde, parce que hier en venant en voiture, j'ai vu une voiture, vous savez, une publicité d'un traiteur. Vous savez, les traiteurs. Alors c'était pour les communions, c'est incroyable. C'était marqué, écrit sur le camion, donc pour les repas de communion, de mariage, de célébration de divorce. Et puis, il y avait après un autre truc. Je dis, c'est pas vrai. C'est-à-dire qu'on intègre le divorce comme étant tout à fait normal. Vous aurez tous à vous situer. Mais la joie, en réalité, la vraie joie, vient du don de nous-mêmes. Moi, j'ai beaucoup aimé l'exercice d'appel au service tout à l'heure. Parce que je me dis, c'est ça. Ça, c'est génial. On est obligé de se servir les uns les autres. C'est-à-dire qu'on va renoncer à tel truc pour aller nettoyer les toilettes. Ça s'appelle donner sa vie, parce que c'est concret. Et la joie, excusez-moi, la vraie joie vient comme le, non pas seulement de la guérison, mais il suivait Jésus sur le chemin. Vous savez, un des endroits où on parle de tristesse, à part quand on parle de la tristesse de Jésus, c'est quand il l'agonie, vous savez, il y a une tristesse terrible. Mais il y a un autre endroit où on emploie le mot tristesse. Vous vous souvenez où ? Dans l'évangile ? C'est pas la parabole, c'est pas une parabole du tout. C'est le jeune homme riche. Il s'en alla tout triste, car il avait de grands biens. Vous savez, le jeune homme, c'est un jeune homme remarquable. Il pose des bonnes questions, il a le désir de la vie éternelle. À la question « Tu connais les commandements ?», il répond « Je les ai vécus depuis ma jeunesse. » Et comme disait Jean-Paul II, je ne suis pas sûr que vous pourriez dire la même chose, vous. Et puis, il fait l'expérience du regard de Jésus sur lui. Jésus le regarda et l'aima. Et selon les versions, enfin selon les évangiles, dans un des évangiles, il dit, c'est Jésus qui lui dit « Mais il te manque une seule chose. » Puis dans l'autre, c'est « Que me manque-t-il encore ?» Si tu veux être parfait, il te manque une seule chose. C'est pas beaucoup, une seule. Vous me direz, elle est de taille. Tout ce que tu as, vends-le, donne-le aux pauvres et suis-moi. J'ai toujours été étonné que le Seigneur dise, vends-le. Pourquoi il ne dit pas, donne aux pauvres ? Parce que vendre, vous savez ce que c'est que vendre, hein ? Vendre, c'est tirer un profit d'un bien. On est d'accord ? Le Seigneur a dit, ce que tu as, tire-en profit, mais le profit n'est pas pour toi, c'est pour les pauvres. Ça veut dire qu'il ne dit pas, irresponsabilité totale, mon gars, je vais m'occuper de toi. Il dit, non, il va falloir travailler. Mais le fruit, ce n'est pas pour toi. Alors que nous, c'est le fruit de mon travail, c'est pour moi. Le fruit, c'est pour les pauvres, et viens et suis-moi. Et il est dit que
Le jeune homme s'en alla tout triste, car il avait de grands biens. Il n'arrive pas à se décider. Et quels sont ces grands biens dont parle l'Évangile? Vous savez, Jean-Paul dit, il dit que le bien du jeune homme, c'est la jeunesse. À ce propos, vous savez, qu'est-ce que vous faites de votre jeunesse? Vous savez, il y a des âges de la vie, il faut y aller. Hein. Et donner un an avec Fidesco, c'est pas mal. Pas suffisant. Hein. C'est un bon début, on va dire ça comme ça. C'est une bonne porte d'entrée, allez. Mais donnons notre vie. Mais la vieillesse est aussi une richesse. Vous saviez ça? Qu'est-ce qu'on fait de sa vieillesse? Maintenant que tu es vieux, les enfants sont grands, je vais profiter de ma vieillesse. Non? Ben moi, je vous invite, et la joie est là, à la donner, à ne plus vivre pour soi-même. Apprenez-moi, puis après je ferai ma petite conclusion, apprenez-moi le parfait oubli de moi-même. C'est une prière de Claude la Colombière, car c'est le seul moyen par lequel on peut entrer en vous. Je m'y oppose, je le sens bien, mais il me semble que j'aimerais bien ne pas m'y opposer. C'est très beau, c'est très modeste. C'est à vous de tout faire, Sacré-Cœur de Jésus. Mais Jésus ne peut le faire que si on veut bien qu'il le fasse. Donc je vous invite à entrer dans cette joie-là, qui plus est, le seul vrai témoignage que nous devons porter dans le monde, c'est celui de la joie. Vous savez, dans un monde assez triste, même parfois chez les chrétiens, pape Benoît XVI avait cette expression, il dit, chez beaucoup, ils sont dans la fatigue de croire. C'est l'ennui qui s'est répandu dans le monde, on s'ennuie. C'est le vide. Et le plus beau témoignage, le premier témoignage, c'est celui de la joie. Je vous rapporte, c'est un exemple que j'ai trouvé, en fait, pendant un consistoire, vous savez, les réunions des cardinaux, hein, un des cardinaux, c'est celui de New York, je crois, qui a raconté ça à ses frères cardinaux, qu'il a dit à ses frères cardinaux, écoutez, arrêtez d'avoir des têtes d'enterrement. Ça peut arriver même, je sais pas, que chez les cardinaux. Hein. Et alors, le pape, il dit ça, il y en a qui ont une tête de carême sans Pâques. Et alors, il rapporte cette histoire que je vous rapporte, il dit, c'est l'histoire d'un SDF qui est accueilli par les sœurs de Mère Teresa dans une maison d'accueil, un mouroir en réalité. Il est atteint, il est en phase terminale du sida, il est en train de mourir, et il demande le baptême avant de mourir. Donc le prêtre vient pour le préparer au baptême et il lui demande, mais pourquoi veux-tu être baptisé? Et le SDF répond ceci, « Tout ce que je sais, c'est que je suis malheureux et que les religieuses, elles, sont très heureuses. Même lorsque je les insulte et que je leur crache dessus. Hier, je leur ai demandé le motif de leur bonheur. Elles m'ont répondu, « Jésus, je veux ce Jésus. » pour être heureux, moi aussi. Alors moi, je vous invite à être des chrétiens heureux. Soyons heureux d'être chrétiens. N'ayons pas peur d'être chrétiens. C'est le plus grand service que nous pouvons rendre à l'humanité. Pierre Goursat avait cette expression, pour citer Pierre, vous savez, c'est lui qui est à l'origine des sessions ici. Il disait, le christianisme, c'est la joie. En dehors de la joie, on n'est pas dans la vérité, car on n'est pas dans l'amour. Et puis, on va demander, et ça sera ma conclusion, ensemble, pendant l'Eucharistie tout à l'heure et pendant tout ce jour, demandons que le Seigneur fasse cette œuvre de simplification, de miséricorde, de liberté, de joie dans nos cœurs. Demandons-lui dans la prière Alors Benoît XVI, l'homme de prière est assuré d'obtenir ce qu'il demande. Cependant, prier au nom de Jésus, ce n'est pas demander n'importe quoi, mais demander le don essentiel
que Jésus, dans le discours d'adieu, nommait la joie.

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2: Vous dites, la conduite du Seigneur n'est pas la bonne. Écoutez donc, fils d'Israël, est-ce ma conduite qui n'est pas la bonne? N'est-ce pas plutôt la vôtre? Ézéchiel 18, 25.

Merci de m'accueillir. Je suis heureux, c'est vrai, de vous retrouver ici, dans ce haut lieu de Lisieux. Nous avons un beau sujet à voir ce matin, l'espérance, la vertu des parents. Nous introduisons ce colloque par cette grande lumière de l'espérance et nous en avons tous besoin. Au milieu de nos soucis, au milieu de toutes les épreuves que nous avons dans notre mission éducative, qui d'entre nous n'a pas besoin d'espérance? Et pourtant, ce n'est pas si facile que cela de voir concrètement comment mettre l'espérance dans notre vie. On l'oublie facilement. Vous connaissez tous Peggy, qui aimait avec tout son art rappeler qu'il faisait parler Dieu. La foi, ça ne m'étonne pas trop que les hommes puissent l'avoir, la charité aussi, mais l'espérance, c'est beaucoup plus complexe. Qu'est-ce que vous pourriez écrire sur l'espérance? Petite interrogation pendant un quart d'heure. Qu'est-ce que vous diriez sur l'espérance? Eh bien, je vous propose de voir ensemble ce sujet à travers quatre facettes. Comment la question de l'espérance se pose aujourd'hui. Ensuite, nous verrons qu'est-ce que l'espérance. Comment être source d'espérance pour nos enfants. Et enfin, comment nos enfants peuvent être source d'espérance pour nous. Tout d'abord, comment la question de l'espérance se pose pour nous aujourd'hui. Dans notre société, au milieu d'une certaine crise, jamais la société n'a pris conscience de la fragilité de l'homme. Nous espérions dans les années 60-80 un certain bonheur dans le monde et la grande prise de conscience en l'an 2000 que les hommes ont échoué. Et depuis une dizaine d'années, semble-t-il, surtout en Europe, il y a un certain vide du sens. La grande question est quel est le sens de la vie, puisque on voit la fragilité de l'économie, de la masse financière, de la politique internationale, mais où va le monde? Quelle espérance peut-on encore avoir? Et c'est intéressant de sentir que le contexte difficile que nous vivons aujourd'hui nous éveille à cette question de la fragilité de l'homme. Et face à cette fragilité, que peut-on encore espérer? Et j'oserais citer notre président Sarkozy, qui il y a un mois était à Rome, et voilà ce qu'il disait. L'espérance, nous en sommes tous comptables. La rendre à tous ceux qui aujourd'hui l'ont perdue, voilà notre devoir commun. Si nous avons foi dans nos valeurs, dans nos idéaux, si nous sommes profondément ancrés en nous dans la conviction d'œuvrer pour le bonheur des générations futures, alors rien ne nous arrêtera. Au milieu de toutes les difficultés, c'est en nous d'abord qu'il nous faut vivre de l'espérance. Cela a été toujours la vocation de la France et c'est aussi la mission de l'Église. Notre président, en exercice, ose dire que face à la crise, nous avons besoin d'espérance. Ne vous inquiétez pas, nous ne sommes pas dans une conférence politique. Mais voyez, au niveau humain, le président dit « nous avons besoin d'espérance ». Il a écrit un livre, il y a une dizaine d'années, là-dessus. « L'espérance et les religions ». C'est le cri de la société d'aujourd'hui dans laquelle nous vivons. Nous avons besoin d'espérance. Au niveau de l'Église, que dit l'Église sur l'espérance? Même chose, l'Église, qui était pendant des siècles assez puissante, influente, aujourd'hui, elle est obligée de reconnaître, d'accueillir sa fragilité. Et nous savons tous dans les médias combien la fragilité des prêtres, la fragilité des vocations, la fragilité de nos paroisses,
de nos diocèses. Tout est très fragile. L'Église toute puissante est finie. Elle a sa puissance qui vient de la grâce, qui vient du Christ. Mais elle est touchée dans toute sa précarité. Et c'est un certain Benoît XVI qui, il y a 3 ans, a sorti une encyclique que vous avez lue, Sauver de l'espérance. Notre pape Benoît XVI, avec beaucoup de force, lance un cri. Il disait, la crise de la foi chrétienne est fondamentalement une crise de l'espérance chrétienne. Il y a une urgence aujourd'hui à réhabiliter la présence de l'espérance. Il nous pose cette question, la foi chrétienne est-elle pour nous aujourd'hui une espérance qui transforme et soutient notre vie? Très belle interrogation. La foi chrétienne est-elle pour nous aujourd'hui une espérance qui transforme et soutient notre vie? Les chrétiens doivent apprendre de manière renouvelée en quoi consiste la véritable espérance. Donc vous voyez, le pape Benoît XVI, au nom de toute l'Église, nous dit « Je vous invite à marcher dans l'espérance, pour vous et pour les autres. » Tous appelés à être des serviteurs de l'espérance pour les autres. Eh bien, si je vous ai rappelé ce cri de l'espérance au niveau humain, de la société, au niveau de l'Église, c'est parce que les joies et les épreuves dans la famille, dans le couple, sont bien le signe de ce que vit l'Église et le monde. Le besoin d'espérance que nous avons à vivre comme époux, épouse, avec toutes les beautés du couple et toutes les fragilités, sont bien les signes de ce que l'on vit dans l'Église et dans la société. C'est vrai, vous me direz, pour chaque époque, mais peut-être particulièrement aujourd'hui, où il y a une prise de conscience, où nous ne savons pas où nous allons. Prise de conscience que le monde rentre dans une accélération assez étonnante. Où va le monde ? Alors, nous sommes confrontés tous les jours, comme parents, à beaucoup de luttes, à beaucoup de combats, à nos propres fragilités, à celles de nos enfants. Et bien sûr, tous les jours, il y a la tentation de baisser un peu les bras, de désespérer. Et la question se pose bien d'une manière concrète, est-ce que le Christ, à ces moments-là, est-il vraiment mon espérance? Rappelez-vous ce que disait saint Paul, premier épître à Timothée, chapitre 1, verset 1, c'est facile à retenir, 1-1-1. Jésus, notre véritable espérance. Le psaume 30 déjà disait, « En toi, Seigneur, j'ai mis mon espérance, et jamais je ne serai déçu. » Et enfin, dans l'Épître aux Romains, chapitre 8, verset 24, « Dans l'espérance, nous avons tous été sauvés. » Alors, tous ces appels à l'espérance, ceux de l'Écriture, de l'Église, de la société, nous invitent maintenant à nous interroger, mais au fait, c'est quoi exactement l'espérance? Et dans les différents colloques Enfance et Sainteté, on a aimé voir les différentes facettes des 3 vertus théologales. Et cette année, c'est l'espérance du Père. Alors, voilà mon 2e point, qu'est-ce que l'espérance? Voyons d'abord en creux ce que l'espérance n'est pas. L'espérance n'est pas d'abord un sentiment psychologique d'un certain optimisme. L'optimisme est sympathique, mais il risque d'être la politique de l'autruche. On fait semblant de ne pas voir les vraies difficultés. C'est un sentiment psychologique aussi qui peut nous faire rêver. Le rêve est souvent une fuite à soi-même.
C'est un sentiment aussi qui peut être une certaine idéologie, se convaincre que tout valait bien. Méthode Coué, on se répète tous les jours que tout va bien, mais ce sentiment psychologique, vous voyez, d'une pseudo-espérance, a pour caractéristique qu'on se replie sur soi, et la confrontation réelle risque d'être très dure. Et ceux qui prônent un grand optimisme, quelques mois, quelques années plus tard, sont les premiers à crier leur désespérance. L'espérance n'est pas non plus l'espoir. L'espoir, c'est une passion très importante qui, dit saint Thomas, vient de l'irascible, cette capacité que nous avons à lutter pour chercher un bien difficile. Et la source de l'espoir, c'est le désir. J'ai le désir de bien manger, j'ai le désir que mes enfants réussissent leurs études, c'est de l'espoir, et c'est excellent. Mais l'espoir est très fragile, comme toutes les passions. On peut passer de la joie à la tristesse, de l'espoir au désespoir. Et voilà pourquoi l'homme n'est pas qu'un être passionnel comme les animaux. Les animaux ont beaucoup d'espoir. Les hommes ont inventé un autre mot que l'espoir, c'est l'espérance. L'espérance, c'est la dimension spirituelle de l'espoir. Au-delà de la passion, il y a une dimension dans l'ordre de l'intelligence et de la volonté. Et donc, nous pourrons dire dans le langage courant, j'espère être heureux un jour, j'espère que mes enfants pourront réussir leur vie, etc. Mais cette espérance, elle est très belle. Elle a pour attitude la confiance dans la réalisation de quelque chose. J'espère un bien désirable et qui probablement pourra se réaliser. C'est très beau cette attente, cette espérance, ce souhait, cette confiance, mais ça, c'est humain. Si c'est humain, nous avons de l'espérance, comme M. Sarkozy a de l'espérance et souhaite l'espérance aux citoyens français. Mais c'est humain. L'humain est une ouverture à l'Évangile. J'aime cette phrase de Jean-Paul II, « Toute vérité sur l'homme est une ouverture à l'Évangile. » L'espérance humaine est une ouverture à autre chose. Mais si nous sommes chrétiens, si nous sommes là ce matin, ce n'est pas pour nous conforter dans une espérance humaine. Tu perds ton temps. L'opprobre du chrétien, c'est celui qui essaie d'accueillir une lumière nouvelle. C'est ce qu'on appelle l'espérance théologale. Alors, qu'est-ce que c'est que l'espérance théologale qui saisit l'espérance humaine, qui saisit l'espoir, qui saisit l'optimisme, le rêve, mais qui lui donne une toute autre dimension? Vous voyez, c'est très important de faire le saut entre les vertus humaines, nos désirs humains, très légitimes, et de se poser la question, mais au fait, qu'est-ce qui spécifie mon espérance chrétienne? En quoi je suis chrétien? Sinon votre voisin, qui n'est pas chrétien, il espère aussi. Quelle est la différence entre l'espérance de votre voisin et votre espérance chrétienne? Et donc, il faut faire ce passage entre la passion de l'espoir et la vertu théologale de l'espérance. Jésus est venu donner l'espérance et pas l'espoir humain. Eh bien, l'espérance théologale, c'est d'abord un don. L'espérance humaine, elle vient de nous. L'espérance théologale, elle vient de Dieu. Je reçois ce don. Quand? Le jour de mon baptême. J'ai reçu au fer rouge cette qualité stable, dira le théologien, la vertu, ce potentiel extraordinaire de la charité. Et le propre de la charité, c'est d'être en mouvement. J'aime et je désire être aimé encore plus. L'espérance se greffe tout de suite dans le mouvement de l'amour. J'aime et je veux espérer, aimer plus.
J'ai tout reçu en bloc le jour de mon baptême, et il me faut toute une vie pour le développer. C'est le don de la grâce, finalement, l'espérance. Et qu'est-ce que c'est que la grâce? C'est tout simplement la vie de Jésus. Je reçois la vie du Christ, et l'enjeu, c'est de saisir que cette vie, elle veut s'imprégner dans tous les pores de ma peau. Une chose est d'être plongé dans l'eau, autre chose est d'être mouillé. J'aime bien l'image du canard. Vous plongez un canard dans l'eau. Vous croyez qu'il est mouillé? Pas du tout. Si vous soulevez le canard et ses plumes, il a un duvet tout chaud, tout chaud. Nous, on est plongé dans l'eau baptismale. Mais il faut qu'on soit trempé par la grâce. Il faut lever ces petites plumes, lever ce petit duvet tout chaud, notre petit ego, nos espoirs humains, notre petite magouille de parents soi-disant bien cathos. Oui, être trempé par la grâce. La grâce veut saisir notre imaginaire, nos passions, notre corps, notre sensibilité, tout ce que l'on est. Donc, retenons que la foi, que l'espérance, pardon, c'est un don de Dieu, que Dieu est l'objet de notre espérance. Voilà pourquoi ce don est très lié à la foi. Les vertus théologales sont concomitantes. L'espérance implique immédiatement la foi. Je citerai l'Épître aux Hébreux, « La foi est la substance des biens que l'on espère. » La foi, c'est la preuve des réalités que l'on ne voit pas. Vous voyez, on espère la présence réelle du Christ, que l'on touche dès maintenant dans la foi. Et l'espérance va attirer l'avenir dans le présent. J'ai la foi et j'espère voir encore plus. Vous voyez, vivre dès maintenant d'une manière imparfaite ce que je vivrai plus tard d'une manière totale. L'espérance dans la foi, c'est le dès maintenant pour plus encore demain. L'espérance est liée aussi à la charité. Et j'aime beaucoup dans l'Épître aux Romains, chapitre 5, verset 5, l'espérance ne déçoit pas. Car l'amour de Dieu était répandu dans nos cœurs par le don de l'Esprit Saint. L'espérance ne déçoit pas, c'est la charité, l'amour qui nous a été donné. Donc vous voyez, l'espérance, c'est la foi, ce mouvement de la foi et ce mouvement de l'amour. Ce fameux désir d'aimer, et ici le dire à Lisieux, cette petite Thérèse qui était devenue folle, la folie d'être aimé et d'aimer. Pas d'amour sans espérance. Et par excellence, quelle est la sainte qui a le plus vécu d'espérance, peut-être, après Marie, bien sûr? C'est peut-être Thérèse. Alors, si l'espérance est un don, ce don n'est-il pas appelé à engager toute notre personne? Et voilà l'enjeu de la conversion, c'est que ce don est une force divine qui n'est pas simplement une petite information, mais qui est une performation. L'enjeu de ce don, c'est de nous changer, de nous transformer. Et pour cela, cet engagement de toute notre personne, une image très belle le manifeste, qui était reprise d'ailleurs par Benoît XVI. L'espérance, c'est comme un oiseau qui va s'envoler avec deux ailes. Il faut que l'oiseau s'engage dans l'air. Les deux ailes, c'est la foi et la charité. Et si je déploie, mes deux ailes, si je m'engage dans cette espérance que je vais voler, alors oui, je peux. Vous voyez, le saut de la foi, le saut de la charité dans l'espérance.
Je ne peux découvrir l'espérance de ma vie, de couple, et on va le voir tout de suite avec nos enfants, que si il y a ce saut. Posez-vous la question, à quel moment dans votre vie vous avez déjà fait vraiment un acte d'espérance, un saut d'espérance? J'ai eu cette grâce, moi, de sauter en parachute à 5000 mètres. Je vous assure que je me suis demandé dans l'avion, mais qu'est-ce que je fais là? D'ailleurs, vous êtes en train de vous poser la question, mais un moine, qu'est-ce qu'il va faire à 5000 mètres d'altitude? J'ai une devise, toujours plus haut. Voilà. Le saut. Et quand on tombe à 180 km à l'heure et qu'on est sur comme des coussins d'air, c'est extraordinaire. L'espérance que le parachute va bien s'ouvrir. Le saut. Et mon sauté. Vous me direz, très bien, mais est-on sûr qu'il y a un parachute? Eh bien, si c'est Dieu qui est l'objet de notre espérance, il y a toujours un parachute. Une deuxième facette de ce qu'est l'espérance, c'est que l'espérance nous conduit à la vie éternelle. Il y a une dimension eschatologique dans l'espérance. Pardonnez-moi ce grand mot un peu pompeux, mais il est capital. On ne comprend rien à l'espérance si on ne voit pas que c'est l'espérance de la gloire. La gloire, c'est la venue du Christ. Nous attendons le retour du Christ et nous nous projetons dans le retour du Christ aujourd'hui et maintenant. La gloire, c'est la vie éternelle. La vie éternelle, pas pour demain. Posez-vous cette question, mais je crois, oui, dans la vie éternelle, mais elle commence quand, la vie éternelle? Si on vous répond, la vie éternelle commence après la mort, eh bien, nous ne menons pas une vie chrétienne. La vie éternelle, c'est dans l'aujourd'hui. Aujourd'hui dans l'espérance, et demain dans la vision béatifique. Et c'est très beau de voir que l'espérance nous met dans cette vie éternelle. Qu'est-ce que la vie éternelle, disait Jésus au chapitre 17 de Saint Jean, c'est qu'ils te connaissent, toi, le véritable Dieu et celui que tu as envoyé, Jésus-Christ. La vie éternelle. C'est cette connaissance, connaissance au sens très puissant du terme, comme Marie ne connaissait pas d'homme. La connaissance, c'est cette implication de tout notre être dans la vie du Christ. La vie éternelle, c'est de connaître Jésus. Jésus comme l'envoyé du Père.

Alors, si j'ai voulu rappeler dans cette deuxième partie, de manière un peu plus théologique, ce qu'est l'espérance, c'est pour éveiller notre intelligence et notre cœur pendant ce colloque, à nous poser cette question, mais finalement, est-ce que l'espérance règne dans mon cœur, règne dans l'éducation de mes enfants? Où en suis-je dans cette espérance? Alors, il ne s'agit pas de culpabiliser, de dire oui, j'ai pas beaucoup d'espérance. Non, le but n'est pas là. Le but, c'est d'abord de nous émerveiller de cette contemplation extraordinaire. Nous sommes appelés à vivre de la vie éternelle dans l'espérance. C'était l'espérance d'une petite Thérèse et de l'enfant Jésus perdu à Lisieux dans ce Carmel, au milieu de braves sœurs un peu jansénistes. Elle aurait dû tomber en dépression. Cette jeune fille, si intelligente, si fine, au milieu de vieilles sœurs, barbues. Bon, quel tableau j'en fais. Mais c'est vrai, comment elle a fait pour ne pas tomber en dépression? Et vous-même, vous posez la question, comment ne pas tomber en dépression quand on a des enfants qui sont durs, quand on a un conjoint difficile, il paraît que ça peut arriver de temps en temps. On ne voit pas comment s'en sortir. L'espérance. Alors voilà mon troisième point. Comment, comme parents, vivre des actes d'espérance? Comment concrètement, dans notre vie, nous pouvons injecter de l'espérance? Et je vous assure, cela est source de beaucoup de joie, beaucoup de liberté. J'ai eu le témoignage d'un homme, notre fondateur, le Père Philippe, qui était entouré de beaucoup de problèmes. Tous les jours, il y avait une douche de difficultés et tout. Et j'étais frappé. Il gardait toujours de la joie, puis une espérance inouïe. Plus il y avait de problèmes, plus il était dans la joie. Et une fois, je lui ai dit, mais qu'est-ce qui se passe? Vous êtes shooté ou quoi? Et bien, il m'a dit, oui, je suis shooté à l'espérance. Plus la lutte abonde, plus la grâce surabonde. Plus la lutte abonde, plus la grâce surabonde. La grâce de l'espérance. Mais ça peut être des mots qui résonnent, surtout dans cette basilique. Ça résonne ces mots. Il faut que ces mots prennent chair dans notre être. Donc, comment vivre comme parents? Il est évident que le propre des parents, c'est d'être renvoyé très rapidement à ses limites, à ses pauvretés. J'aime à dire que c'est plus facile de réussir sa carrière professionnelle que de réussir l'éducation de ses enfants. C'est le plus beau des métiers du monde, c'est le plus difficile. Et forcément, combien de parents culpabilisent? On a peut-être raté telle chose, et plus on grandit, plus on voit qu'on était bête. Mais je dirais, ce n'est pas votre problème, c'est le problème de Dieu. Pourquoi Dieu a inventé un système comme quoi on peut être parent à 20 ans, 25 ans? Qui est-on pour éduquer des enfants à 25 ans? Moi-même, plus j'avance, plus je me dis, mais qu'est-ce que j'aurais donné si je m'étais marié? Il faut avoir 40 ans, 50 ans, 60 ans pour comprendre un peu l'éducation. Mais à 50 ans, c'est un peu tard. Donc c'est le problème de Dieu. Pourquoi Dieu nous a fabriqués ainsi? Donc arrêtons de culpabiliser. Ou à l'inverse, on s'auto-justifie. De toute façon, mon fils, je t'ai très bien éduqué. Oui, papa. Ok. Et c'est de l'orgueil. On ne veut pas avouer ses pauvretés. Au-delà de ces deux sentiments un peu psychologiques, pour les parents, il s'agit, à travers l'éducation des enfants, de prendre cette occasion pour s'interroger. Quel est mon vrai désir pour mes enfants? Quel est mon vrai désir pour mon conjoint? Quel est le vrai désir pour moi-même? Sur quoi je m'appuie pour avancer dans mes désirs? Et donc là, nous sommes face à un grand combat spirituel, à de grandes tentations, où il nous faut rentrer dans une certaine vérité, dans une certaine humilité, pour voir si mes désirs peuvent être évangélisés par les

espérance. Bien sûr, j'ai le désir que mon enfant réussisse son école, qu'il soit en bonne santé, qu'il passe de maths sup, maternelle supérieure, à maths sup, les hautes études scientifiques. C'est des désirs humains. C'est très beau, mais je ne suis pas chrétien pour cela. Comment évangéliser mes désirs en espérance? Qu'est-ce que l'espérance peut transformer concrètement? J'aimerais voir rapidement trois points. Le premier point, me semble-t-il, dans une famille qui est appelée à être évangélisée, c'est la confiance dans l'épreuve. Il me semble que l'espérance vient éclairer notre confiance. Pourquoi? Parce que l'espérance nous donne une certitude de la victoire du Christ. Le temps eschatologique est déjà commencé. Nous sommes déjà sauvés. Nous n'espérons pas le salut. Nous sommes sauvés. Mon enfant qui a raté son examen, mon enfant qui est handicapé, mon enfant qui n'est pas comme tout le monde, mon enfant qui me fait peiner, il est déjà sauvé. Il est déjà la gloire du Christ en lui. Et cette confiance m'invite à m'abandonner dans ce qu'on appelle la providence du Père. Que tous mes soucis, toutes mes inquiétudes pour que mon enfant réussisse, selon un regard humain, si légitime soit-il, eh bien dans la volonté du Père, mon enfant réussit sa vie. Il essaye de grandir dans la foi, l'espérance et la charité. Sainte Thérèse de l'Enfant Jésus aimait à rappeler... C'est la confiance, et rien que la confiance qui me conduit à l'amour. Nous avons réussi notre éducation, si j'ose dire, si nos enfants posent des actes de confiance dans la paternité de Dieu, que notre enfant peut reposer sa tête sur le sein du Père, que moi-même, dans la prière conjugale, dans la prière familiale, je peux reposer ma tête sur le sein du Père. Il me semble que l'espérance ne peut naître dans une famille que si à la prière familiale, tournée vers le même Dieu. Face à tout ce qui se passe dans une journée, comment se ressourcer sinon en couple, en famille? C'est l'idéal. Et je ne veux pas enfoncer des portes ouvertes, vous tous qui êtes ici ce matin, j'espère que vous en êtes persuadés, mais concrètement, comment je peux déposer avec mon conjoint cette espérance que tous mes soucis, je les mets devant le Père? J'ai besoin d'être accueilli par le Père. Vous voyez, la confiance, c'est la confiance filiale du Fils par rapport au Père. Et si vous le faites déjà en couple, combien vos enfants vont avoir envie de vivre comme vous? Les enfants sont dans l'imitation. Et il me semble qu'un des plus beaux cadeaux que vous pouvez offrir à vos enfants, c'est de faire pressentir à vos enfants la proximité de Dieu dans leur vie. Que vos enfants peuvent s'appuyer sur Dieu, comme papa et maman s'appuient sur Dieu. Papa est au chômage. Maman est très fatiguée, il se passe telle et telle chose. Que les enfants puissent entendre dans la prière conjugale dire, que papa puisse dire par exemple, mes enfants, je vous confie votre maman qui est fatiguée. Et nous avons de la joie de l'espérance que dans le Seigneur, la fatigue de maman va être vécue. Que l'épreuve professionnelle de papa va être vécue dans l'espérance. Si vous le vivez, les enfants auront envie de le vivre. Et je crois que la charité fraternelle va rendre visible le terme de l'espérance. Dans la lutte, dans le combat, il ne s'agit pas d'abord de trouver des solutions, même si ce serait plus facile. Il s'agit de pleurer ensemble et de nous mettre dans cette espérance qu'il n'y a aucun obstacle pour que la charité fraternelle demeure. Je ne prêche pas du tout pour une spiritualité
disons, de la pauvreté. Mais l'espérance, bien sûr, peut nous apporter des solutions, mais nous apporte surtout une manière de vivre l'épreuve. Et que je peux glorifier le Père en toutes choses. Le Christ glorifie le Père sur la croix, et pourtant la croix, c'est l'échec. Il y a des échecs dans notre couple, dans notre famille, qu'on ne peut pas enlever. Vous avez raté l'éducation de votre aîné. Votre aîné à 20 ans vous a dit « Basta, je pars ». J'entends pratiquement toutes les semaines au téléphone ces témoignages-là. « Mon père, aidez-moi, ma fille de 18 ans quitte la famille et nous a lancé toutes les vérités ». Il y a des deuils terribles à vivre. Se mettre au pied de la croix pour essayer de vivre cette épreuve, voilà l'espérance. Comme le Christ dans sa mort est ressuscité, la résurrection que la vie demeure dans l'espérance. Donc vous voyez, c'est très beau de voir que malgré l'échec apparent, l'œuvre de Dieu peut se faire. Vous voyez, évangéliser la souffrance, c'est ce qu'il y a de plus difficile au monde. Moi qui vous parle, voilà, ça va bien ce matin. Mais si j'avais une crise de foi, enfin, voilà, si j'avais une grosse épreuve, ça serait difficile de parler. Mais c'est là où tout commencerait. Donc vous voyez, la bêtitude des pauvres, bienheureux les pauvres, bienheureux les persécutés, bienheureux pourquoi ? Parce que dans l'espérance, s'ils confient cela au Christ, eh bien, ils sont déjà victorieux. Donc, première question à nous poser, comment j'évangélise dans l'espérance, la confiance. Deuxième exemple, l'espérance me donne aussi le sens de la miséricorde. Le propre de la famille, je l'ai évoqué, c'est d'être confronté à ses limites, à ses fragilités qui nous déstabilisent beaucoup. Et l'enfant a l'art de mettre le doigt sur les grandes fragilités de papa et de maman. L'enfant, il détecte tout, c'est ça qui est très étonnant. Et vous-même, vous voyez très bien les fragilités, les pauvretés de votre enfant. Que faire dans ce tas de fragilités ? Eh bien, le Christ nous montre un chemin passionnant. C'est la miséricorde. Que d'un mal peut jaillir un bien. La miséricorde, qu'est-ce que c'est ? C'est pas une condescendance, c'est pas de fermer les yeux sur le mal, mais c'est au contraire, entrer dans la blessure, déposer dans cette blessure des gouttes d'amour et d'espérance pour en faire jaillir une merveille. Jésus est venu descendre dans le corps blessé de l'homme, de la femme, de l'enfant, pour y faire naître quelque chose de nouveau. La famille, c'est le lieu des blessures. La famille, c'est le lieu par excellence de beaucoup de limites. Et donc, c'est le lieu de beaucoup de miséricorde. La miséricorde, c'est ce regard inconditionnel que mon enfant, tu es mon enfant bien-aimé, en qui j'ai mis toutes mes complaisances. Quelles que soient tes bêtises, je t'aime d'une manière indicible. C'est le plus beau cadeau aussi que vous pouvez offrir à vos enfants. Mon chéri, tu as 14 ans, tu as 18 ans. Quelles que soient les bêtises que tu peux faire, je t'aime sans condition. C'est facile à dire. Quand concrètement, votre fils deviendra homosexuel, quand concrètement, il va se marier avec quelqu'un qui ne vous revient pas du tout, qui n'est pas chrétien, quand concrètement, vos enfants ne feront pas baptiser vos futurs petits-enfants, c'est dur. Je t'aime sans condition. Pour cela, il faut distinguer l'acte. L'acte, je ne suis pas d'accord avec toi. Ma fille, tu vas te marier, je ne peux pas m'y empêcher, je ne suis pas d'accord avec toi. Mais ma chérie, tu es toujours ma fille et je t'aime. Distinguer la personne et l'acte. La miséricorde se fait sur la personne. Cela ne veut pas dire que je suis forcément d'accord avec l'acte. Eh bien, c'est très important cela. Cela nous aide à dépasser le point de vue moral
La morale demeure, mais je vais au-delà, parce que la personne est toujours première. Que l'enfant sente à 5 ans, à 8 ans, à 15 ans, que papa et maman m'aiment dans ce que je suis, dans ma personne. C'est l'enfant prodigue, le père l'accueille. Voilà, vous faites grandir votre cœur de père, de mère, quand vous accueillez la personne dans ce qu'elle est. Et c'est très beau de renvoyer aussi votre enfant à celui qui seul peut le guérir, Jésus. Et cette petite histoire d'un couple que je connais bien et qui m'a bouleversé. Ce couple a adopté plusieurs enfants. Et un jour, la petite fille avait 8 ans. Et elle dit à sa maman, à la cuisine, parce que c'est toujours à la cuisine qu'il se passe des choses passionnantes, « Tu sais, maman, tu n'es pas ma vraie maman. Ma vraie maman est ailleurs. » Et sa maman lui a dit, « Écoute, ma chérie, je te l'ai toujours dit, tu as adopté, je t'ai toujours dit que ta maman est dans tel pays, etc. Mais moi, j'ai un cœur de maman, je t'aime. Maintenant, tu es blessée. Et ça fait des années que tu me le dis. Tu sais, moi, je fais ce que je peux. Mais il n'y a qu'un seul qui peut guérir ta blessure, c'est quelqu'un. Ah bon, mais qui ? C'est Jésus. Va prier Jésus, demande-lui de te guérir si tu veux. » Alors la petite fille dit, « Très bien, je vais aller dans ma chambre. » Elle va dans sa chambre, dans son petit coin oratoire. Puis au bout d'un quart d'heure, sa maman regarde, « Qu'est-ce qui se passe ? Elle ne revient pas. » Elle attend une demi-heure. Et au bout d'une demi-heure, sa petite fille arrive, « Maman, maman, je t'aime. Tu es ma maman préférée. » Alors sa maman lui dit, mais oui mon chéri, mais qu'est-ce qui s'est passé ? Non, c'est très simple, Jésus m'a dit que tu étais ma vraie maman. Génial. La mère a eu l'intelligence de dire, je ne peux pas te guérir. Il n'y a qu'une seule personne qui peut te guérir, c'est Jésus. Renvoyer ses enfants face à leur lutte, à leurs difficultés, à la source de l'espérance. La source de l'espérance, ce n'est pas forcément de réussir. Aimons réussir, oui, mais ce n'est pas forcément cela. La source de l'espérance, c'est la présence de Jésus. Arrêtons de vouloir toujours guérir. Jésus n'a pas guéri la Samaritaine. Elle avait 5 maris, elle a dû continuer à avoir 5 maris. Mais Jésus a bouleversé la Samaritaine. Voilà un homme qui m'a regardé sans équivoque et qui m'a redonné de l'espérance. Et cette femme, la Samaritaine, est devenue elle-même source d'espérance. Elle a appelé les autres Samaritains, « Venez voir un homme, c'est peut-être le Messie. » Jésus se sert de la Samaritaine, il se sert du bon larron, il se sert des plus pauvres. Parce que ces pauvres ont découvert que la source de leur espérance, c'est Jésus. Le bon larron, il est mort. Mais son espérance, c'était Jésus crucifié. Troisième exemple, l'espérance éclaire aussi le sens du temps. Donc la confiance, la miséricorde et enfin le temps. Nous avons de moins en moins de temps, nous courons après le temps, il y a une accélération du temps. Et le temps, c'est bien le temps de l'espérance. Face à nos enfants, nous avons toujours le risque de les enfermer dans nos projets, si beaux soient-ils. Et on ne laisse pas forcément le temps à nos enfants de découvrir la vie. On est toujours très pressé. Paraît-il, il faut toujours 9 mois pour faire un enfant. Alors qu'en TGV, alors qu'en avion, la planète devient un petit village. Mais il faut toujours 9 mois pour faire un enfant. Il faut du temps dans la vie pour découvrir le secret de la vie. Comment laisser au temps le temps ? Eh bien, je crois que c'est dans le mystère de l'espérance. J'aimerais tellement que mon enfant à 15 ans, à 20 ans, soit chrétien, que mon enfant à 30 ans, 40 ans découvre. Oui, mais peut-être qu'il découvrira juste avant sa mort, comme le bon larron. Se lâcher prise sur le temps,
C'est l'espérance, pourquoi? Parce que l'espérance nous fait vivre dès maintenant ce que nous vivrons plus tard en plénitude, encore une fois. L'espérance, elle sait se servir du temps. Prenons un exemple qui est caractéristique de la famille. C'est la patience. J'ai passé cet été 10 jours pour une session des familles et je me suis mis dans l'admiration. J'ai dit aux parents, mais vous avez la patience qu'il faut pour éduquer les enfants. Ils m'ont dit, oh oui, la patience. J'aime Saint François de Sales qui disait, pour éduquer un enfant, on a besoin d'un verre de sagesse. On a besoin d'un tonneau d'intelligence. Mais on a surtout besoin d'un océan de patience. Ça, c'est génial. Un océan de patience. Le livre des Proverbes disait « Mieux vaut un homme patient qu'un héros ». La patience, c'est par exemple un jeune papa qui apprend à son petit garçon à lacer ses souliers. Il va prendre son temps pour expliquer à l'enfant comment il faut faire. Il va y mettre beaucoup d'amour. Il va expliquer, il va être présent. Et l'enfant, il ne va pas avoir la patience de son père, mais il va avoir la présence de son père. Et cette patience du papa, ce n'est pas de l'impatience maîtrisée. C'est une patience où il va laisser jaillir l'esprit. Il va mettre de l'espérance. La patience, enveloppée par l'espérance, c'est de vivre l'instant présent. Pas d'abord pour des résultats immédiats. Le résultat, il est dans ma présence. Jésus, il était impatient d'aller à la croix. Mon heure n'est pas encore venue. J'ai hâte de cette heure de la croix, disait Jésus pendant toute sa vie apostolique. Mais Jésus était patient. Il vivait dans l'aujourd'hui. La patience, c'est tout remettre entre les mains du Père dans l'aujourd'hui. Vivre comme si j'allais mourir ce soir. Et donc, c'est s'abandonner à la providence. Chaque jour, la patience, c'est l'aujourd'hui. Bien sûr, j'ai des projets, j'ai des attentes, mais déjà dans l'aujourd'hui. Catherine de Sienne disait, la patience, c'est la moelle de l'amour. C'est-à-dire, la patience révèle la qualité de l'amour. D'être sans cesse dans l'espérance. Le temps est à Dieu, voilà ce que donne l'espérance. Le temps est à Dieu. Pour moi, il y a 30 ans, 50 ans, 80 ans d'existence sur cette terre. Pour Dieu, 80 ans, c'est un instant. Donc vous voyez, enraciner la patience dans l'espérance, c'est donner le temps à Dieu. Est-ce que je donne mon temps à Dieu? Alors moi j'ai un problème de temps. Alors je conclue le quatrième point, je saute. Je résume ce troisième point, c'est les parents qui sont source d'espérance par rapport à leurs enfants, en évangélisant la confiance, en évangélisant le temps, en évangélisant par la miséricorde. Quatrième point qui sera ma conclusion. Comment nos enfants peuvent être source d'espérance pour les parents? Trois aspects. Le propre de l'enfant, c'est la jeunesse, c'est la vitalité, c'est le mouvement. Un enfant, le matin, il est joyeux, l'après-midi, il pleure, et le soir, il est joyeux. L'enfant est dans la vie. Et il marche très souvent à contre-temps. Il s'amuse alors qu'on est tous en retard pour aller à la messe, et tout le temps à contre-temps. Et cela nous déloge, nous déstabilise beaucoup. L'enfant, il est dans le moment présent. Et c'est très rude à vivre, mais cela peut nous entraîner à cette jeunesse de l'âme,
être dans le moment présent, être dans l'aujourd'hui.